0: C'est une galère, s'aimer toutes les trois, c'est une galère. Ça fait 30 ans que tu te connais, que tu te pratiques, que tu travailles ensemble.
1: C'est ça.
0: L'amour, c'est une galère finalement.
1: Parce que votre amitié, elle remonte de loin, avant vos études musicales, parce que vos études musicales sont brillantes, Alidjé. Maîtrise de Radio France, le conservatoire, en tout cas, il y a une vraie direction comme ça, assumée d'études classiques plutôt, d'accord. Mais votre amitié arrive avant.
0: Quand à la crèche.
2: À la crèche.
1: Ouais, c'est ça. Mignon de dire à la crèche.
2: Ouais, c'est la vérité.
3: On a grandi à Saint-Denis dans le 93.
1: Ouais. 9-3 donc.
3: Exactement. Ouais, exactement. 9 cubes même.
1: Tu sais, j'avais pas vu ça comme ça, 9 cubes.
3: Je dis 93, je dis 9-3, je suis obligée de dire 9 cubes. Non, mais ouais, on s'est rencontrés du coup à la crèche, Elisa et Juliette. Et moi, je suis arrivée en maternelle et on a grandi du coup dans la même rue à Saint-Denis.
0: Et dans le même immeuble.
3: Et dans le même immeuble par la suite. Enfin, et nos parents, du coup, sont devenus potes par la force des choses.
0: Ils ont pas eu le choix.
3: Voilà.
0: Pas le choix,
3: Et on a eu la chance de faire, on a eu la chance de faire notre métier, du coup, ensemble, quoi. Enfin, c'est ouf, en vrai, quand tu dézoomes.
1: Ouais, c'est ça. Et puis, il y a cette complicité vocale que vous avez aussi, peut-être, qui est renforcée par cette amitié. Est-ce que vous pensez qu'il y a un lien avec une harmonie comme ça, vocale, et puis quelque chose de fort sentimentalement?
0: Oui.
1: Ouais.
0: Bah, oui, c'est
1: vrai. Ouais, c'est vrai. En quoi? Expliquez-moi.
0: Bah, déjà, parce que je pense qu'on a l'habitude depuis toute petite de chanter ensemble. Et du coup, par la force des choses, nos harmonies se, enfin, matchent, quoi.
1: Ouais.
0: Et aussi, je pense qu'il y a de l'écoute aussi, tout simplement, l'écoute dans la vie perso et l'écoute dans la musique. Et du coup, forcément, on s'entend.
1: C'est très fort, en fait, comme expérience. Elisa, comme aventure, c'est magnifique.
0: Ah oui, on a énormément de chance.
1: C'est vrai.
0: Ouais, c'est vrai qu'en fait, on se rend compte en parlant avec des gens que c'est pas si courant d'avoir des amis d'enfance, mais vraiment de petite enfance, et de les garder aussi longtemps.
1: C'est ça.
0: Et surtout que nous, c'est pas juste comme si on s'était gardé, c'est qu'on passe 24 heures sur 24 ensemble.
1: Non, mais c'est ça. Alors, quel est le secret finalement, alors, pour arriver à stabiliser cette relation et ce groupe?
0: Parce qu'il est stable. Ne pas chercher à stabiliser finalement, c'est peut-être ça le secret.
1: En fait, il faut pas que ce soit stable, c'est ça?
0: Non.
1: Tu penses ça? Attends, vous allez un peu la laisser parler parce qu'elle regarde, elle écoute.
3: Lucie. Attends, mais laissez-moi parler, bordel. Non, surtout que j'ai rien à dire sur ce sujet. Non, je rigole. Non, mais en fait, de toute façon, c'est. Je sais pas s'il y a une recette miracle.
1: Mais vous vous engueulez souvent.
3: Non, mais on s'engueule tout le temps.
1: Est-ce que vous faites la gueule aussi?
3: Oui, bien sûr, évidemment.
1: Donc vous vous parlez pas pendant quelques périodes des fois?
3: Non, pas pendant longtemps. Non. Mais par contre, c'est vrai que ça se chamaille un peu tout le temps. Mais en fait, comme des sœurs, en fait, tu vois, je pense. Enfin, après, il y a plein de relations de sœurs, donc en fait, j'en sais rien. Mais je veux dire, ouais, on s'engueule, on se dit les choses. Parfois, on est sans filtre. Enfin, même souvent, on est sans filtre. Et puis, en même temps, on se connaît tellement bien. Enfin, on sait qu'il y en a une qui va peut-être plus garder les choses pour elle. Il y en a une qui va plus être frontale. Enfin, en fait, bon, bah, tu t'apprends à... Et puis là, en fait, l'enjeu, enfin, Elidjé, on aime tellement ce groupe. On est tellement heureuse de faire ça qu'il y a un truc où on est...
0: On
3: le chérit, on prend quand même soin les unes des autres. Enfin, on sait que c'est pas Ali, je te fais la gueule et on se parle plus. Enfin, ça va pas être comme ça.
1: Vous avez un projet ensemble qui est peut-être plus important que quelques petites chamailleries comme ça qui peuvent arriver.
3: Même si l'amitié, je pense qu'elle sera toujours plus importante que notre métier. Mais en tout cas, on essaye d'allier les deux, quoi. Et c'est pas toujours facile, mais ça se passe bien quand même.
1: Victoire de la musique en 2017. Et puis, vous vous faites connaître en 2015 avec le fameux Mashup Summer 2015. Précisément. Et puis voilà, on arrive au cinquième album aujourd'hui, tranquillement, doucement, le Zénith dans 12 jours, le Zénith de Paris.
0: Je suis en pression.
1: Et vous êtes en pression? Ben oui, c'est moi qui la mets un peu plus, tu vois. Et on écoute ce live que vous nous proposez, extrait donc de ce cinquième album qui s'appelle Mimi. Qui raconte quoi, ce Mimi?
0: Écoute, cette chanson, elle a été écrite, en vrai, elle a été écrite pour ma mère.
1: Ouais.
0: Et du coup, donc ma mère s'appelle Mireille.
1: D'accord.
0: C'est 1m54,5 de punchline. C'est la plus grande de toutes les daronnes. Et Mimi, pendant un an et demi, elle a vécu un combat que je pense beaucoup de gens vivent, où beaucoup de gens se retrouvent aidants avec des proches. Elle est tombée malade et pendant un an et demi, elle a cru qu'elle danserait plus jamais. Et grâce à l'amour qu'elle est allée piocher, qu'elle a eu la force surtout d'aller piocher à droite à gauche et à sa propre force à elle. Elle s'en est sortie et aujourd'hui elle danse la vie comme jamais. Donc en fait, on a eu envie d'écrire cette chanson pour tous les gens qui traversent ce combat, soit qui accompagnent en fait ceux qui sont en plein dans ce combat-là, parce que c'est pas toujours facile en fait d'être aidant.
1: T'as raison.
0: Donc, c'est un peu pour toutes les mimies de nos vies, quoi.
1: Ouais, c'est trop mignon. L.I.J. elles sont dans le Loft Music. On pratique l'applaudissement de confiance avant les lives ici.
0: C'est sympa. L.I.J.

0: Camille, LJ, Juliette, Elisa et Lucie. Extrait de ce cinquième album dont on va écouter des extraits tout à l'heure dans cette émission. Ne bougez pas, nous revenons avec également Richard Lecoq et Opinard.
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1: Les L.I.G. sont avec nous, le cinquième album s'appelle « S'aimer, c'est une galère ». Elles seront sur le Zénith, la scène du Zénith de Paris le 29 mai prochain. Nous sommes également en compagnie d'Opinard pour son premier album « Spleen Social Club » et nous parlerons de Michael Jackson avec Richard Lecoq. Les filles ont parlé de cet album, ce cinquième album, qui vient donc peut-être cette thématique, un moment voilà où on peut se poser la question dans la maturité qui est la vôtre, le parcours, qu'est-ce que c'est l'amour en fait, qu'est-ce que c'est la relation humaine, qu'est-ce que c'est, voilà, l'avancée dans l'âge, trentenaire, c'est ça,
2: oh, arrête, horrible.
1: Et donc, en quoi,
2: moi j'ai une anxiété de vieillissement, écoutez, c'est comme ça.
1: Qu'est-ce qui te fait peur dans le fait de vieillir?
2: Ben mourir, tout simplement.
1: Est-ce que c'est toujours le cas, cette angoisse du temps qui passe, elle n'est pas forcément uniquement liée à la mort, elle est certainement aussi liée au fait que son corps change, que le regard des autres change, c'est pas que la peur de la mort, pour toutes les trois, c'est ça aussi, l'avancée dans l'âge? Juliette?
3: Non, ça va. C'est aussi apprendre des expériences. Je sais pas, j'ai l'impression que c'est aussi un peu retrouver son enfant intérieur, mais avec plus de.
1: Ouais.
3: D'assumer plus ce côté-là et on fait un peu ce qu'on veut, quoi.
2: Ouais.
3: En même temps, c'est des expériences qu'on a appris et. Ouais.
1: T'es intrigué par le parcours, quoi, parce que toi, tu lis dans les tarots, par exemple.
3: Ouais.
1: C'est vrai?
3: Ouais. Ouais.
1: Pourquoi tu lis dans les tarots?
3: C'est la mère de Lucie qui m'a appris.
1: Ah ouais? C'est Mimi?
4: Non,
1: c'est la mère de Lucie, pardon.
4: Personne ne sait comment
1: je m'appelle. Oh merde, je me suis grillé, je me suis fait griller. Non, tu disais, donc, qu'est-ce qui te fascine dans ces cartes? Qu'elles te révèlent? Qu'elles te rassurent en fait?
3: Non, c'est pas forcément ça, mais c'est les symboliques derrière. C'est aussi d'écouter ce qui résonne en nous, parce que en fait c'est pas, on lit pas l'avenir, en fait on lit le présent.
1: Ouais.
3: Et du coup c'est nous aider à faire des choix aussi parfois. Puis je trouve que ça c'est ludique en fait.
1: T'as lu les tarots là pour l'avenir du groupe L.I.J. ou pas?
3: Ouais,
1: qu'est-ce que ça dit?
3: Tous les mois.
1: T'as failli dire tous les jours. T'as failli dire tous les jours.
2: Ça va cartonner.
3: Ça va cartonner. Un zénith complet.
1: Elisa, toi c'est alors il y a eu le travail quand même qui vous a relié aussi, parce que quand on fait des études musicales comme ça sur vos parcours, faut y aller quoi, faut bosser. Mm. On n'a pas le temps forcément de faire autre chose tout le temps quoi.
2: Mm.
1: Toi c'est quoi tes passions alors? Toi tu es plutôt le chill quoi.
2: Ouais.
1: Tranquille.
2: J'aime ne rien faire sur mon canapé avec mon chien en faisant du crochet. Voilà.
1: D'accord.
2: Je suis clairement une mamie, hein, j'ai peur de vieillir, mais je suis une mamie de ouf.
1: En fait, tu prends de l'avance.
2: Exactement, comme ça je serais déjà prête, tu vois.
1: C'est ça, absolument. Juliette, on en a parlé avec toi. Et Lucie, chanteuse et saxophoniste. Le saxo, il arrive quand en fait? Tu es saxophoniste?
4: Bonne question. Saxophoniste, c'est un grand mot.
1: Tu possèdes un saxophone, en fait.
4: J'ai un saxophone, j'en ai fait pendant 8 ans au conservatoire.
1: Oui.
4: Voilà, et puis je le ressors un peu pour la blague sur scène.
2: C'est pas pour la blague, arrête, c'est trop stylé.
4: Non, c'est stylé parce qu'il y a un truc où quand tu sors un saxophone, les gens, enfin, à mon avis, il y a les deux. Il y a soit les gens qui
1: disent,
4: c'est
1: ridicule. Tu veux que je sors une trompette aussi, donc.
4: Ouais, mais la trompette.
1: Tu veux dire quoi? Que c'est moins bien, la trompette? C'est ça que tu veux dire?
4: Non, j'adore. C'est plus, mais j'adore, en vrai. J'aime bien sortir le saxophone pour la blague, mais c'est vrai que c'est un peu cool sur scène. Il y a un petit moment saxophone, mais de toute façon nous sur scène on a beaucoup d'instruments.
1: Oui.
4: Il y a un saxophone, il y a basse, guitare, piano, beaucoup de percussions, une batterie pour Elisa, des violoncelles, enfin en fait on est vraiment du coup nous on aime trop le live et on a un peu appris tout à jouer un peu tout au fil de ces 10 ans de carrière pour pouvoir faire tout toute seule et puis que ce soit pas que violoncelle voix, parce qu'il y a un moment où ça peut être peut-être un peu redondant,
1: un peu
4: limitant,
1: on peut
4: faire plein de trucs, mais en tout cas nous on aime bien faire un peu lever les foules et tout, enfin on essaye en tout cas, et du coup il y a un truc un peu cool à avoir plein d'instruments, du coup on peut on a des pads, on fait l'électro, on passe à un truc acoustique a cappella sans rien, on aime bien un peu jouer.
2: Comment tu nous vends trop bien.
4: Attends, je me la raconte. Attends, je me calme.
1: Album autoproduit pour le coup alors, celui-là, pour être libre évidemment, pour pouvoir faire ce qu'on veut aussi, parce que c'est compliqué de trouver un label peut-être ou pas?
2: Non, parce que c'est pour pouvoir faire ce qu'on veut.
3: Non, on a monté notre label d'ailleurs.
2: Ouais.
3: Mais c'était plus pour retrouver un peu la spontanéité et l'insouciance des débuts où on s'est dit comme ça, il n'y a pas de pression, il n'y a même pas de timing en fait.
2: Et il n'y a pas de compte à rendre.
3: On s'est un peu retrouvé au début de la création de l'album, on s'est retrouvé dans des campings, dans des bungalows, un peu comme si personne nous attendait, personne nous connaissait quoi. Enfin, juste toutes les trois en tant qu'amis, on fait de la musique, on rigole et on voit ce qui se passe. Et en fait, c'est notre album préféré. Donc.
1: Il s'appelle S'aimer, c'est une galère, et dans cet album, il y a par exemple ce parano.

0: Quand on a fini d'écrire, il faut qu'on se tourne vers un réalisateur. Ça veut dire que c'est lui qui va donner la couleur, qui va aussi savoir organiser les voix. Alors parlons que des voix. Cette façon d'harmoniser vos voix, c'est vous qui la maîtrisez de A à Z?
1: Oui.
0: C'est-à-dire que vous savez exactement vos tessitures, là où vous vous placez chacune, et le son que ça va donner à la fin.
1: Oui.
0: Ça, vous avez une couleur depuis le début qui est une espèce de quelque chose de très uniforme, enfin très compact, qui bouge pas.
2: Ouais. Ça, c'est ancré, même si ça a évolué depuis les années classiques qu'on a fait. Mais en tout cas, c'est vrai que les harmonies, puis toutes les trois avec nos voix qui sont assez différentes, au final, c'est.
0: Et c'est évident en fait pour
3: c'est
0: vous. Vous trouvez l'harmonisation super facile.
1: Oui.
0: C'est-à-dire que là, a cappella, par exemple, vous faites une harmonisation de quelque chose et ça se place tout seul.
1: Oui.
0: Par exemple, allez-y. Le mec, il vient de très très loin.
1: Je sais pas, tu veux qu'on le fasse sur une de nos chansons
0: ce que vous voulez. Non, mais 10 secondes d'une harmonie, de n'importe quoi. Je sais pas.
1: Fais-le un peu haut.
3: Je t'avoue, j'ai la flemme.
1: Ah, vas-y.

0: Et ouais, mais ça calme, hein, bravo.
1: C'est un truc de fou.
0: T'es d'accord, Opinard?
2: On aurait dû faire sur une des chansons, Opinard.
1: Ah. Mais c'est un truc de fou.
0: Tu vois, ce qui est dingue, c'est que tu peux parler pendant des heures, en fait. On peut parler de leur vie, de leur histoire. Et puis tout d'un coup, elles font ça. Et tout
1: mais
0: est dit.
1: Mais en fait,
0: dit,
1: tu te tais, d'accord? J'ai rien à dire.
0: C'est dingue. Parce que c'est tellement évident entre vous, c'est tellement spontané, que c'est très très très puissant. C'est-à-dire que même un album presque, tu vois, qui serait vraiment basé sur ses voix avec très très peu de matière instrumentale derrière, ça le ferait pareil, quoi. Vous vous êtes posé la question?
2: Oui, ouais, mais on aimerait bien peut-être là reprendre un peu les chansons acoustiques pour une réédition.
0: Ouais.
2: Et
0: ouais.
2: Mais c'est vrai qu'il y a un truc, mais c'est marrant, mais c'est vrai que ça fait cet effet aux gens, quoi. Enfin, ça touche,
0: non, mais
2: en fait.
0: Normal,
2: en fait,
0: ça c'est les vibrations. Moi, j'ai les poils sur l'avant-bras, là.
2: En fait, je sais pas, c'est les vibrations, mais pas forcément que nous.
0: Bien
2: que
0: sûr.
2: Les gens, quand ils chantent en polyphonie, en général, il y a un truc qui.
3: Je sens pas dans un cœur, c'est une dinguerie.
2: Ça touche le sacré, genre.
0: Mais grave,
2: chelou,
0: mais grave, quand tu vas voir au Pays Basque, par exemple, la
2: ouais,
0: Europa,
2: oui,
0: les
2: bien
0: mecs
2: bien
0: qui se mettent à chanter sans connaître une note de musique et qui le porte ici, c'est bouleversant.
3: Ouais. Ouais, c'est fou.
0: Et vous avez ça. Mmh. Et tu vois, là, c'est quand une fois que c'est dit, on comprend tout. Tout est dit à travers le son. Mmh. T'as même plus besoin de parler, en fait. On a tout compris.
2: Bon, alors, on va se sentir.
0: Il y a également dans cet album ceci.

0: avec plusieurs collaborations. Némir aussi,
1: ouais,
0: sur l'album.
1: Ouais.
0: Qui d'autre?
2: Némir Chila.
0: Ouais, ouais, parfait, parfait.
2: Ça te suffit. Quelles
0: sont les rencontres que vous avez faites comme ça sur la route ou sur les plateaux, sur les tournées?
1: Chila, ça fait longtemps, ça fait quand même presque 10 ans en vrai, depuis presque le début. C'est une relation amicale en vrai avant tout. Et du coup, elle a bossé au final sur cet album-là. En fait, on a fait 80% du taf toute seule sur cet album. Et on s'est dit, mais on veut le finir en mif, on veut le faire avec des potes. Et du coup, on a appelé Némir et Chila. Némir, c'est pareil, ça fait, je sais pas, depuis 2018 qu'on se connaît. Et il a une énergie de fou, il est fort. Enfin, franchement, j'étais chambé.
0: Au Pinard, c'est très parlant ce que tu entends. Enfin, ça te parle certainement parce que toi, tu as découvert la bossa nova à un moment donné. Cette esthétique musicale, t'étais arrivé comme ça, t'y as adhéré. Et quand on aime la... t'as pas aimé la bossa nova?
3: Moi ça m'a mis sur un nuage direct.
0: Ah bon, parce que tu me disais merde, je me trompe.
3: Non mais carrément. Mais enfin ouais, j'ai
0: et la voix elle est importante aussi dans ses vibrations pour à travers la bossa notamment.
3: Bah en fait moi j'ai tout appris dans ma chambre, donc j'ai aucune théorique, donc voilà, je suis une merde comparé à vous les filles.
0: Mais la musique, c'est pas que de l'apprentissage, de la technique.
3: Non mais il y a quand même des choses qui sont importantes, tu vois. Et j'ai
0: quoi,
3: quand même,
0: par exemple.
3: Moi je sais que ce qui va me toucher dans une chanson par exemple, ça va être la couleur des accords ou les notes sensibles.
0: Ouais.
3: Tu vois.
0: Et les notes bleues quoi.
3: Oui.
0: Même pas les notes bleues.
3: Genre la petite note parfois qui va te faire
1: la dissonance.
3: Qui va te faire tourner la tête. Ça c'est un truc qui me rend dingue.
0: Ah ouais.
3: C'est un truc ça me rend mes zinzins.
0: Mais ça veut dire quoi dingue concrètement quand tu l'écoutes? C'est quoi? Tu rentres
3: en fait, moi j'ajoute le son à ma playlist direct, tu vois.
0: Ouais.
3: Et là dans les armos, tu vois, genre à la troisième phrase, je crois que vous l'aviez fait et ça ça me parle direct. Et
0: pareil.
3: Et dans la bosse, en fait, quand j'avais du coup 14, que je citerai pas les noms, mais que les gens de mon collège écoutaient plein d'artistes, je me suis dit au bout d'un moment, c'est pas la peine. Mais ils écoutaient plein d'artistes et j'étais en mode peut-être que j'aime pas trop. Donc à partir de ce moment-là, j'ai commencé à me renseigner sur ce que je pourrais aimer. C'est pour ça que je tapais métal. J'écoutais plein de chansons en fait. Diverses et variées jusqu'à ce que je tombe sur
0: Joe Gilberto.
3: Exactement.
0: Et le chantre quoi, le Joe Gilberto.
3: Le papa bossa.
0: Le papa bossa. Et là il se passe quoi? T'es électrisé?
3: En fait j'ai jamais entendu quelque chose de comme ça. Et donc du coup au début j'explore un peu, donc j'écoute pas Joe au direct, mais j'écoute plutôt des playlists avec plein de samba, de bossa. Au début j'écoute des reprises de Joe Gilberto par Marisa. Et après j'écoute Saudade da Bahia, Chega de Saudade, et ouais ça me parle direct et faut que j'apprenne à la guitare.
0: Ah ouais.
3: Et ouais, genre ça me...
0: Et donc tu
3: ça parle très très vite.
0: Dans la chambre et là tu bosses les accords de bossa à la guitare, c'est quand même les accords de bossa, c'est pas les plus simples.
3: C'est chiant.
0: C'est pas la pop, c'est pas la pop avec quatre accords quoi.
3: Non, c'est un peu. C'est un peu relou, mais du coup ça a fait que directement ça m'a rentré dans un truc où
0: j'adore.
3: En faisant de la guitare, même si je devais reprendre des sons de pop entre guillemets, genre je passerais pas par les accords entre guillemets basiques, tu vois.
0: Ouais, je comprends.
3: Et plus je sais même pas si c'est des accords septième, je sais même pas ce que je fais quand je joue,
0: mais c'est pas très grave de pas savoir.
1: Ouais, carrément.
3: Fait.
0: Parce que finalement, c'est comme les couleurs. Tu retiens des couleurs, des colorations de son, des intentions de d'accords, d'harmonie. Et si tu sais pas mettre un nom dessus, c'est pas grave. Attends qu'elle te parle et que tu les entends.
3: C'est ça.
0: J'adore ta démarche. En tout cas, je trouve ça super. C'est-à-dire aller chercher autre chose, ouvrir. Mmh. Et puis tout d'un coup, se dire merde, j'ai le déclic avec ça, donc je vais aller là-dedans. Mmh. Et c'est super. Bravo, Pinard.
3: Merci beaucoup. Bah,
0: après, comment s'appellent les LJ? Est-ce que tu connais leur
3: C'est Lucie et Lisa Juliette.
0: Ouais, c'est super. On revient juste après ça avec nos invités dans le loft. 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
1: Mais bébé, c'est quel type de vibe? Tu mets tellement de temps à te décider. Tu sais, j'ai eu le temps.
2: Il s'appelle Opinard. Il est avec nous. Son premier album, Spleen Social Club, est sorti le 24 avril dernier. Il est en tournée. Il a déjà fait l'Olympia, mais vous le retrouverez sur les scènes. On en parlera tout à l'heure. Et puis les L.I.J. également avec nous, qui seront sur la scène du Zénith de Paris. N'oubliez pas, le 29 mai, pour parler, pour chanter leur cinquième album, notamment. S'aimer, c'est une galère. Et on parlera également avec Richard Lecoq de Michael Jackson tout à l'heure. On discutait avec toi, Opinard, ouais, et puis on trouvait ça super d'avoir cette curiosité comme ça, et cette évidence, et puis de partir sans avoir forcément un bagage technique ou quoi, mais on y va parce que ça parle à l'intérieur, quoi. Et alors après, une fois qu'on a trouvé cet univers, effectivement, qu'on se sent bien dedans, qu'on le rattache à 2026 aussi, c'est-à-dire que la bossa, c'est pas la bossa de Joao Gilberto, c'est la bossa d'aujourd'hui que tu métisses d'un peu de R&B, d'un peu de pop, d'un peu de soul. Comment tu t'es débrouillé après?
3: Bah, en gros, de ce que j'ai compris, c'est que la bossa, c'est de la musique qui est métisse de base, c'est de la fusion entre du jazz et de la samba. Donc à partir du moment où, enfin, t'as quelque chose qui est métisse, en fait, pourquoi pas faire un truc genre Carteron, tu vois.
2: Ouais.
3: Et donc du coup, genre, tu mets un peu d'R&B, ça fait la bossa R&B, tu vois. Après, tu peux mettre de la trap, tu peux mettre...
2: Ça fait la bossa trap.
3: Enfin, il y a plein de trucs à faire, tu vois. Ouais. Et moi, je me limite pas. Et ouais, donc du coup, j'ai essayé de faire un peu le tour. Au début, c'était grave le fil conducteur, entre guillemets, de ma carrière. Après, au fur et à mesure, il y a d'autres sonorités qui me parlent un peu plus.
2: Vous connaissiez Opinard, les filles, ou pas?
4: Ouais,
2: ah, vous connaissiez, vous l'aviez trouvé.
3: Trouvé.
4: Depuis longtemps, en vrai.
2: Ouais, c'est
4: les premiers sons.
2: Ouais. Ouais, super.
4: Trop bien, justement, ce mélange. Ta voix, elle est trop douce, ça va trop bien.
3: Merci beaucoup.
4: Ouais.
2: Bah oui, tu vois.
4: Et le feat avec Bianca, il est génial.
3: Ah, merci. C'est mon préféré, je crois.
4: Trop bien.
2: Et alors, un thé? Parce qu'après, vient l'idée du texte à mettre sur un son bossa, finalement, ça réduit les choix, quoi. Il faut être dans le son aussi, dans le souci du son, des mots. Tu peux pas écrire n'importe quoi sur une volonté de bossa, non? Aussi. T'avais une idée de ce que t'allais dire ou pas?
3: Sur un thé, ouais. Non. Pas vraiment. En fait, un thé, c'est un morceau que j'ai fait, du coup, en octobre, je crois. J'avais de base écrit ce texte sur un autre morceau, mais ça passait pas trop bien.
2: Ah ouais.
3: Et donc du coup c'est sur un morceau qui s'appelle Le Feu. Et au final j'ai enlevé du coup le couplet parce que moi je trouvais que c'était éteint. Et
2: le feu était
3: éteint du coup. Okay. Et donc du coup j'ai refait un texte sur le feu qui était plus adéquat selon moi. Et puis quand vient un thé, du coup ça vient un peu. Et en fait j'ai été inspiré par un rappeur que je kiffe de ouf qui s'appelle Jazzy Baz. Et c'est un son qui s'appelle Les Chemins où lui aussi dit. On sent sans cesse la seule sans que cela cesse. Et en fait, les
2: allitérations.
3: Ça m'a grave inspiré.
2: Ouais.
3: Et donc du coup, j'ai fait quasi tout mon premier couplet comme ça.
2: Ah oui, c'est carrément ce que tu dis, quoi. Ouais. On est très très proches. Et ça s'appelle Un thé dans le Loft Musique.

0: Opinard Anté. Merci Opinard. Merci Anté. Merci pour cette jolie écriture et cet univers que tu, voilà, que tu façonnes petit à petit, qui se veut plutôt introspectif, plutôt romantique, plutôt quoi?
1: Basé sur des choses vécues.
0: Ouais.
1: Je pense que c'est là où ça va peut-être permettre aux gens de se sentir représentés par mes propos, si je suis sincère.
0: Oui, c'est ce que disait l'Elysée tout à l'heure, en fait. On revient toujours à ça, quand même, dans cette recherche d'écriture de chansons, que les gens se retrouvent, se reconnaissent dans ce qu'on écrit. C'est un peu ça l'idée.
1: C'est le plus important pour moi.
0: Ouais.
1: Ouais.
0: Pourquoi c'est aussi important?
1: Parce que je sais que on a peut-être des visions différentes, mais je pense que en faisant de la musique, dans mon cercle, dans ma sphère, et les artistes que je côtoie, on a un seul but, c'est de fédérer. Et le fait de voir en concert, des gens qui vivent vraiment la musique et qui viennent pas juste pour bouger la tête ou, mais vraiment qui le ressentent, Moi, ça me procure quelque chose, en tout cas.
0: Tu veux dire, qui s'identifient, qui ressentent quelque chose?
1: Qui s'identifient et qui se sentent représentés. Ou qui comprennent où est-ce que je veux aller. Et ce qui est cool aussi, d'ailleurs, c'est lorsque j'écris des textes et que les personnes, en fait, les interprètent à leur manière aussi. Moi, je vais parler de moi, mais peut-être que, je sais pas, le texte, il peut être twisté par rapport à l'histoire de la personne. Et donc, du coup, elles s'y sont représentées aussi, mais pas de la même manière que moi.
0: Ça vous parle, les filles, ça aussi?
2: Oui, complètement.
0: C'est votre même démarche aussi?
2: Oui. Ouais, ça parle, et en même temps, je me dis que, genre, tu vois, là, par exemple, ce morceau, je pourrais ne pas écouter les paroles, tu vois. Genre, juste, il est trop cool, tu peux être emporté par la musique.
0: Il raconte un truc sans les textes.
2: Juste par les top lines et parce que t'as... Ouais.
3: Mais ça, c'est une vraie force, en vrai.
2: Enfin, ouais, en fait, ça peut être les deux. Il y a des gens qui écoutent grave les paroles, d'autres moins, je pense.
1: Ouais.
2: Mais après, enfin, je te rejoins parce que nous, c'est ce qu'on, enfin, on est un peu comme toi. On essaye de raconter nos histoires et de se dire que ça va parler à des gens. Mais je pense que même le pouvoir de la musique, c'est aussi de t'affranchir des paroles et de se dire juste, j'aime trop musicalement ce qu'ils proposent. Et en tout cas, c'est peut-être une autre énergie, c'est un autre truc et ça te parle.
0: Ouais.
2: Enfin, comme tu dis, les dissonances, les trucs où en fait, t'as envie d'écouter ce son en boucle, mais tu t'en fous de ce qu'ils racontent. Genre juste, musicalement, c'est fou.
0: Moi, je cite souvent Lucie une phrase d'Alain Bachon qui dit, une chanson, on rentre par la musique et on reste par le texte.
3: Oui, c'est vrai.
0: Et je trouve ça extraordinaire.
3: Ouais, c'est vrai.
0: Parce qu'il y a cette première impression, la musique, et puis après, quand t'es bien, c'est le texte peut-être qui te maintient à l'intérieur, quoi.
2: Ouais.
0: Michael Jackson, Richard, il y avait ce souci certainement aussi d'être comme ça, de fédérer ça certainement, mais d'être compris vraiment dans le propos pour être en forme comme ça d'empathie. C'était comment plutôt Michael Jackson?
4: Déjà, ce que vous avez tous dit là, c'est vraiment ça.
0: Fais-nous un débrief, Richard.
4: Le débrief. Il a vraiment déclaré quand même que pour lui, la musique, il y a un pouvoir fédérateur incroyable. Il disait, ce qu'on arrive à faire dans un stade, tu disais qu'on voit tous les gens comme ça, communier ou sur le spectacle ensemble, qui ressentent vraiment la musique. Même les politiciens n'arrivent pas à faire ça, à unir les gens, quoi, finalement. Voilà. Ça s'est posé.
0: Ça s'est fait.
4: Mais je veux dire par là, c'est qu'effectivement, il y a un vrai pouvoir de la musique. Alors déjà, le son, c'est l'empreinte sonore, les couleurs, on en parlait, mais aussi c'est vrai que sur le texte, Jackson, dans tout ce qu'il va faire, dans tout ce qu'il va composer, parce que c'est un compositeur, on l'oublie souvent, il va toujours livrer une partie autobiographique. Et ce qui est hallucinant, c'est que très des fois, il a fait des chansons super dansantes avec des paroles très sombres.
0: Oui, ça c'est le principe. On parlait de bossa nova notamment. C'est beaucoup le principe de la bossa nova, c'est-à-dire qu'avoir des textes, des thèmes mélancoliques.
1: Le contraste,
0: c'est ça. On est en plein dedans là.
4: Ah oui,
0: ouais, c'est vrai.
4: On prend Billie Jean, c'est une histoire de paternité peu sombre.
0: Ouais, c'est vrai. Dans l'album d'Opinard, le premier Spleen Social. Pourquoi Opinard?
1: Parce que mon nom de famille c'est Opina, O-P-I-N-A.
0: Ouais.
1: Et Jean de Bordeaux.
0: Je ne crois pas.
4: Mais c'est bien.
1: Mais j'avais quoi? J'avais peut-être 15 ans, il me fallait un pseudo pour un stage. Et en fait, au moment. J'avais pas trop d'inspi.
0: Là, je te confirme, t'en as pas eu beaucoup.
1: Au moment où j'ai mis
3: ça sonne trop bien.
1: C'est authentique. Et je sais que personne ne s'appellera comme ça, même dans. Je sais pas. Mais je crois comprendre pourquoi personne ne s'appellera comme ça.
0: Non, mais c'est parfait, c'est très bien. C'est la manière dont tu le racontes qui m'a fait rire.
1: Ouais, mais c'est ce truc-là de. Ouais, j'avais peut-être 14 ou 15 ans, il me fallait un pseudo Insta, parce que l'ancien était pire qu'Opinard.
0: Si tu dis ça dans une émission radio, le mec qui fait l'émission va pas te dire oh non. Il dit c'est quoi?
1: Non, peu importe, j'ai oublié. En fait, le truc c'est que quand je mets mon premier son sur Spotify, de base, moi je n'ai pas pour but de faire de la musique, donc je prends juste le nom que j'ai sur Insta. Sinon, je m'appellerais pas Opinard. Mais loin de là. Et en fait, juste
0: tu te fais du mal, arrête.
1: J'avais mis un son juste vraiment pour, je sais pas, laisser ma trace. Juste, j'avais envie de sortir une musique comme ça.
0: Ouais.
1: Et en fait, cette musique, elle m'a fait faire plein de choses, quoi.
0: Direct. Et donc, c'est resté, en fait.
1: Et
0: donc,
1: et c'est resté, j'ai plus le choix, quoi.
0: Mais ne change rien, c'est parfait. Il y a, dans ton album Spleen Social Club, mon cher Opinard,

0: celle qui l'a empêché de...
1: Grand cru en parlant de Pinard.
2: Oui, c'est... On y revient.
1: Non, on y revient. C'est la version plutôt jazz, là, plutôt. On entend un rimshot là, ouais. Très présent.
2: Ouais, carrément.
1: Très c'est... en avant.
2: Pour moi, c'est le contraste dont on parlait juste avant.
1: Ouais.
2: Là, d'accord. Je crie que j'ai mal au cœur, mais au final, la prod, moi, elle me donne envie
1: de danser.
2: Ouais, bah ouais.
1: En même temps, c'est peut-être le meilleur remède hein, quand on a mal au cœur de danser. Ça en est un, en tout cas. Il y a également dans cet album Pénélope.

0: tête. Et tu as une affection particulière pour ce titre. Hein. Pourquoi?
1: Ouais. Je pense que c'est un son que j'avais envie de faire depuis longtemps. Et que j'avais déjà fait une tentative d'un son où je parlais un peu plus de moi, mais je pense qu'il y avait beaucoup de fond et pas assez de forme, justement. Et là, on a réussi à mettre les potards à peu près au même niveau sur celui-là. Donc je suis assez content. D'ailleurs, il y a un joli clip animé par Bartholomé Rodin d'Anvari qui est sorti aussi. Et je suis très content d'avoir pu placer ces mots-là sur ce texte, enfin sur cette chanson-là. Je trouve qu'elle véhicule vraiment ce que j'avais envie de véhiculer à ce moment-là. Ouais.
0: C'est bien, tu as une analyse, une lucidité sur ce que tu fais qui est super importante pour avancer. C'est vachement bien. Tu l'as depuis toujours, ça?
1: Non, je crois pas.
0: C'est depuis que je suis bien entouré. Ah, important ça.
1: Ouais. On s'en rend pas compte.
0: Tu veux dire, dans le métier, professionnellement.
1: Mais même dans. Enfin, l'entourage, en fait, il est pas que pro. Pardon. Il est pas que pro selon moi, il est vraiment genre sur tous les aspects. Et en fait, le truc, c'est qu'en étant mal entouré, on peut pas spécialement se sentir. Mal avec soi-même, mais le truc c'est que, en gros, vraiment, genre, le cocon dans lequel tu es, lorsque tu es mal ou bien entouré, en fait, c'est ce qui va vraiment déterminer ce qui va sortir de ton. C'est comme, on peut pas faire un super album en mangeant mal, quoi. Genre, si tu manges tous les jours dégueulasse, pour moi, genre, tu peux pas réfléchir de manière correcte pour faire un bon album. C'est juste une question, pour moi, de Ouais, d'entourage. Et quand tu te sens, quand ton entourage est sain, rempli de bienveillance, de bienséance, que sais-je, ça te permet de bien produire et de parler de sujets intéressants, quoi.
0: Imparable. Ah, Opinard, ouais. Imparable. Moi, je dis imparable. Opinard est dans le Loft Music, le premier album Spleen Social Club en tournée. Et puis, les L.I.J., le Zénith de Paris sera le 29 mai. Cinquième album, S'aimer, c'est une galère. On passe au cas Michael Jackson dans quelques secondes.
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1: Nous allons finir cette émission en parlant de Michael Jackson, légende, aux éditions Glénat, signé Richard Lecoq. Quelques semaines après la sortie du biopic consacré à Michael Jackson, où il est incarné par son neveu, c'est ça, hein ?
2: Oui, c'est le fils de Germaine.
1: D'accord, d'accord. Vous l'avez vu, qui a vu le biopic de Michael Jackson ? Pas encore. Bah, vous allez le voir, vous, Richard.
2: Oui.
1: Ça donne quoi alors ?
2: Alors.
1: Décevant, hein ?
2: Oh, si vous saviez. Non, non, c'est un film qui va très vite.
1: Ouais.
2: Qui est, en fait, qui se consacre sur une partie de la vie de Jackson, donc qui va jusqu'à ses 25-30 ans, on va dire, donc c'est les 30 premières années de Michael Jackson. Et en fait, le fil rouge, c'est l'émancipation de Michael Jackson, de sa famille et surtout de son père, Joe Jackson.
1: D'accord.
2: Incarné par Colman Domingo, qui est juste incroyable dans ce rôle.
1: Ok, d'accord.
2: Bluffant.
1: Donc plutôt positif comme avis quand même.
2: Oui, voilà. Si vous voulez, moi j'ai fait un peu le deuil du biopic qui est exhaustif, qui raconte tout. Chaque biopic, de façon, a un axe.
1: Oui, c'est
2: ça. Celui d'Elvis, c'était plus sa relation. Elvis connaît par cœur.
1: Ouais. Voilà.
2: Après, quand c'est très linéaire, comme Whitney Houston, c'est des biopics qui font un peu des téléfilms de M6. Enfin, tu vois, c'est un peu relou. Mmh. Là, on est vraiment sur un film. Ils ont pris des points d'ancrage sur des faits réels, hein, des faits, voilà. On voit la brûlure à l'accident de Pepsi quand il se brûle le crâne, ça on le voit. On voit ses premières opérations de chirurgie esthétique. Il y a quand même des scènes qui sont un peu marquantes.
1: Ouais.
2: On voit la violence du père. On voit aussi comment lui il forge son destin. Comment il va dire c'est très bien le groupe familial, mais je veux voler de mes propres ailes.
1: Okay.
2: Et c'est compliqué pour lui parce que jusqu'à 25 ans, son père est là en mode emprise, quoi.
1: Ouais. Alors quand on fait un bouquin sur Michael Jackson, vu qu'il y en a eu des centaines déjà de faits, il faut trouver un axe différent. Alors quel est-il cet axe, Richard, là ?
2: Alors tout à fait. Alors, au début, quand on a discuté du livre avec Glénat, on s'est
1: Glénat qui est l'éditeur.
2: Ouais. L'idée, c'était, en fait, on a fait ce livre ouvertement pour être le compagnon, on va dire, du biopic, et on s'est dit, on va chercher un peu à livrer un portrait qui va aussi humaniser, parce que sa carrière a été racontée en long, en large, en travers. C'est de rappeler que derrière ces icônes,
1: de les filles, vous le regardez,
2: allez-y. Derrière les icônes comme Jackson ou d'autres, il y a des êtres, en fait, ce sont des êtres humains, quoi. Ce sont des êtres humains qui ont leurs faiblesses, leurs points forts, voilà, leur haut, leur bas, ça va bien, ça va pas bien. L'entourage, là on parlait de l'entourage, c'est extrêmement important. L'entourage de Jackson, il est très dense depuis qu'il est petit, jusqu'à la fin de sa vie.
1: Mmh.
2: Et c'est en même temps un livre qui permet de rentrer dans sa carrière. Alors j'ai chroniqué tous les albums, alors c'était un vrai régal d'écrire sur tous les albums, surtout à l'époque Jackson 5. Jusqu'à la fin d'ailleurs, et aussi de parler des clips, des tournées. Mais on raconte aussi le parcours de Jackson dans une industrie du disque qui va de la fin des 60, donc le vinyle, voilà, et qui arrive aux années 2000, le MP3, le CD, avec pas mal de mutations.
1: On écoute Someone in the Dark.

0: ce choix, par exemple,
1: Richard? Alors, ça, cette chanson, c'est tiré d'un projet qui a failli tuer Thriller, l'album. C'est-à-dire que c'est une chanson que Jackson enregistre pour un projet qui s'appelle le E.T. Storybook, qu'il enregistre en parallèle de Thriller, et en fait, qui est commandé par Steven Spielberg, qui veut faire un espèce de livre-album pour enfants, où en fait, Jackson raconte l'histoire. Donc, le projet existe, hein, il raconte l'histoire du film. Et il y a une chanson thème, donc Someone in the Dark, qui est en ouverture et fermeture de cela. Et en fait, quand il fait ce projet, il le fait un peu dans le dos de sa maison de disques. Il le fait pour MCA, alors que lui est chez CBS.
0: Ouais.
1: Et quand CBS apprend ça, il menace la planète entière d'un procès absolument atomique. Et ouais, finalement, ce coffret va sortir, mais un peu en catimini. Il va quand même gagner un Grammy Award, ce coffret-là.
0: D'accord. Il y a aussi dans ce bouquin la volonté de corriger quelques informations, de donner la vérité, ou en tout cas une autre lecture de certaines choses qui ont jalonné le parcours de Michael Jackson, non ?
1: Mon approche a été factuelle. Donc ouais, je suis reparti des... En plus, j'ai quand même beaucoup enquêté. J'ai rencontré ses collaborateurs, sa famille. Enfin bon, j'ai pas mal bourlingué dans l'environnement de Michael Jackson. Et effectivement, à un moment donné, il y a eu tellement de contes et légendes sur Michael Jackson depuis des années et des décennies,
0: ouais,
1: que c'était bien de ramener à un moment donné les choses de façon factuelle. Je ne cherche pas à faire du prosélytisme, à convaincre les gens de
0: ceci
1: ou cela.
0: Mais rétablir au moins, des trucs, quoi.
1: Voilà, livrer une chronologie de cela. On a eu vraiment une approche chronologique,
0: mm-hmm,
1: partir des débuts de ce gamin qui naît à Gary dans l'Indiana, dans une ville industrielle extrêmement pauvre, et qui s'achève à 50 ans dans les conditions
0: oui,
1: tragiques qu'on connaît.
0: Et puis aussi peut-être le fait de refuser qu'il y ait une trop forte idéalisation du personnage, non ? C'est-à-dire que peut-être il faut redescendre un peu et arrêter de délirer, de fantasmer peut-être sur Michael Jackson.
1: Tout à fait. En fait, l'idée c'est de se dire un artiste comme lui qui est si iconique, bon on le voit bien, ça draine toute une... Enfin, les fans sont... C'est un public très large, quoi. Ça va du gamin de 10 ans au retraité. Enfin, c'est vraiment un spectre en termes d'âge, de classe sociale, que c'est vraiment un artiste extrêmement fédérateur.
0: Ouais.
1: Donc vous aurez autant de fans différents que vous allez en croiser. Mais moi, je voulais vraiment rappeler que voilà, c'est un homme qui s'est battu, qui a été l'architecte de sa carrière, qui a contrôlé cette carrière pendant très longtemps, et à un moment donné, les choses lui échappent. Mais ça lui échappe de façon mécanique parce que le monde change autour de lui, ouais, et il faut s'y adapter.
0: C'est ça. Merci Richard Lecoq d'être passé nous voir. Le livre s'appelle Michael Jackson, légende, aux éditions Glénat. Il est entre les mains de Juliette et
2: Lucie.
1: Vous avez tout lu. Tout lu en 10 mois, c'est magnifique.
0: Merci Richard d'être passé en tout cas nous voir dans ce loft musique. Il y avait également dans ce loft au Pinard, qui sera en concert par exemple à Triel-sur-Seine au Parc des Étoiles le 5 juin prochain, et puis un petit peu partout en France. Donc allez sur son site officiel, sur les réseaux, pour voir toutes les dates où vous pouvez aller le retrouver. Merci au Pinard. L'album s'appelle Spleen Social Club. Il est sorti en avril. Merci de passer, c'était très cool de t'avoir. Et très cool aussi de vous avoir, les filles. Juliette, Elisa et Lucie, le cinquième album S'aimer c'est une galère est sorti le 3 octobre dernier. Et vous êtes sur la scène du Zénith de Paris le 29 mai prochain. Et puis en tournée, évidemment, on suivra tout ça sur vos réseaux. Merci d'être passé.
3: Merci.
0: C'est bien cool. Merci à toute l'équipe du Loft.
1: Merci.
0: Merci. Rendez-vous la semaine prochaine, même heure, même endroit. Salut, salut et bonne semaine à tous.
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1: Et nous sommes samedi matin, 10h et quelques minutes. Bonjour à toutes, bonjour à tous, bonjour l'ami Jean-Luc.
2: Bonjour dame Laurence, bonjour à toutes les auditrices et tous les auditeurs.
1: Une fois de plus, un grand et beau week-end que je vous souhaite et vous allez apprendre plein de choses. En tout cas, ça va commencer par moi.
2: Une belle et grande émission surtout.
1: Ouais, retrait de permis immédiat, que peut-on faire?
2: Bah oui, vous savez que depuis le 1er mai, il y a 4 départements français qui vous retirent votre permis sur le champ si vous êtes pris avec le téléphone au volant. Mais il y a plein d'autres raison de se voir retirer son permis tout de suite maintenant au-delà de 40 km/h conduite en état d'ivresse, enfin voilà, il y en a plein, on évoquera tout ça avec Maître Rémi Jossaume évidemment, et puis on verra surtout comment on peut arriver à s'en tirer si jamais on se fait arrêter dans ces circonstances-là.
1: Bon, essayez quand même de ne pas prendre de risque déjà de vous faire arrêter, de vous le faire enlever, ce sera déjà la bonne chose à faire pour débuter. On va évidemment vous donner la parole puisque vous avez toujours la possibilité de nous poser vos questions et ça ce sera tout au long de l'émission. L'essai de la semaine est un vrai coup de cœur pour moi, ne serait-ce déjà qu'au niveau design.
2: La Renault Clio 6 TCE 115.
1: Alors, elle est incroyable.
2: C'est quoi ? Alors, on a déjà essayé la Renault Clio 6 en version hybride, mais là c'est la version pas chère.
1: Oui,
2: moins de 20 000 euros.
1: Eh ben, oui.
2: Et est-ce qu'elle est bien ?
1: Eh ben, on vous le dira quelques instants. On aura le plaisir de recevoir Stéphane Magnin, qui est le directeur de l'activité automobile de Suzuki France.
2: Oui, Suzuki, dernier constructeur à se lancer, en France en tout cas, à se lancer dans l'électrique.
1: Exactement.
2: Avec la sortie du e-Vitara, c'est tout récent.
1: Électrique.
2: On verra pourquoi ils ont mis autant de temps à arriver sur le marché de l'électrique.
1: On va continuer juste après le journal de 11h à parler pneus et on va évoquer une marque qui s'appelle Continental, marque allemande, mais qui fait partie des marques premium.
2: Exactement, hein, puisqu'ils ont quand même pour la 5e fois consécutive été manufacturier de l'année. On se demande bien comment ils ont fait, donc on essaiera de vous expliquer.
1: On parlera de Peugeot, l'aventure à l'écran au musée de l'aventure Peugeot.
2: Exactement, si je vous dis taxi, je vous demande une marque qui est liée à cette saga de films, vous allez me dire Peugeot, oui, et ben c'est justement les interactions entre Peugeot et le cinéma qu'on va évoquer. C'est une expo qui a lieu en ce moment dans le musée Peugeot et vous allez voir, il y a des choses, peut-être vous souvenez même pas. Voilà. Donc on fera une enquête, on demandera à un certain
1: Hervé Charpentier,
2: un certain commissaire qui avait une gabardine.
1: Ah, Maigret.
2: Mais non.
1: Voilà. Je le disais à ma femme.
2: Oui, exactement.
1: Comme disait ma femme.
2: Exactement.
1: Colombo.
2: Exactement.
1: Et puis on terminera avec un sujet sur les e-fuel. Est-ce qu'ils peuvent se substituer au carburant pétrolier vu la crise que l'on vit tous en ce moment? On aura ça avec un monsieur qu'on a déjà accueilli qui est extrêmement passionnant.
2: Oui, qui est un docteur en sciences spécialisé en raffinage, qui a été directeur d'une raffinerie, qui aujourd'hui, et là c'est son domaine, il est directeur d'une société qui s'appelle SP3H, qui met au point des systèmes qui analysent les carburants, et on va voir que ça a une importance considérable pour ces nouveaux carburants qu'on développe et qui ne sont pas issus du pétrole. Et ça marche, vous savez quoi ? Il y en a même qui sont déjà commercialisés.

0: Somme.
1: Bonjour Laurence, bonjour Jean-Luc.
2: Bonjour maître, j'aime bien appeler Rémi maître.
0: Maître, voilà.
2: Alors en général, le 1er mai, on offre du muguet.
0: Je l'ai toujours pas reçu, le mien, merci.
2: Voilà, on offre du muguet. Bon là, il y a des départements français qui ont décidé d'offrir des retraites permis immédiats à ceux qui étaient prêts avec le téléphone au volant. Alors, en droit français, on a le droit de retirer comme ça le permis sur le champ à un automobiliste?
3: Alors, Laurence et Jean-Luc, je vais vous apprendre une petite donnée historique. Le préfet, qui est l'autorité qui confère le droit de conduire, puisque le droit de conduire, c'est une autorisation administrative, eh bien, le préfet a donc en parallèle la possibilité de retirer le permis de conduire lorsqu'il constate une infraction au code de la route. Et ça, figurez-vous, il le peut depuis 1922.
2: Voilà. Il n'y a rien de nouveau.
3: Ah
2: oui, mais on était jeune à l'époque.
0: Maître Josseaumeur, je vais peut-être paraître ridicule, mais je vais l'assumer. Vous me dites le préfet a le droit, sauf que moi, c'est pas lui qui m'arrête sur le bord de la route, c'est quelqu'un de la maréchaussée.
2: Délégation.
3: Alors oui, effectivement, Laurent, vous avez raison. Donc, dans l'ordre, il y a d'abord un avis de rétention qui est rédigé par les forces de l'ordre sur place, en raison d'une infraction qui a été constatée par le gendarme ou par le policier. Ensuite, cet avis de rétention du permis qui vous interdit de conduire pendant une certaine durée est transféré au préfet, et le préfet prend ou ne prend pas. Il y a rien d'automatique. Alors, sauf pour l'alcool et le stup, sans rentrer dans les détails, depuis très peu de temps, le préfet peut prendre une suspension du permis de conduire. Cette suspension, c'est un jour jusqu'à 12 mois, là aussi, sans rentrer dans le détail, en fonction des infractions commises.
2: D'accord. Alors, les infractions pour lesquelles on risque justement ce retrait, on va dire, pour que tout le monde comprenne. Moi, je dirais même confiscation presque du permis. C'est quoi ?
3: Alors c'est évidemment l'alcool au volant, le stup au volant, les refus de se soumettre aux vérifications, les homicides routiers, les blessures routières, les refus d'obtempérer, les délits de fuite. C'est également l'excès de vitesse d'au moins 40 km/h au-dessus de la vitesse réglementaire. C'est également, depuis quelques années, le téléphone au volant couplé à une autre infraction au code de la route. Par exemple, Jean-Luc, vous grillez le feu rouge et vous avez le téléphone en main. Là, c'est pas possible.
2: Ah mais j'ai pas fait exprès.
3: En effet, vous dites ça à chaque fois. On peut vous suspendre le permis.
2: Ah oui. Et dans les quatre départements qu'on évoquait tout à l'heure, en fait, ils appliquent une réglementation qui existe depuis longtemps. C'est pas eux qu'on dit tiens, on va être plus sévère qu'ailleurs. C'est juste qu'ils mettent en pratique quelque chose que les autres font pas.
3: Alors exactement. Alors pour toutes les infractions que j'ai listées là il y a quelques instants, le préfet a un délai d'action. Il a 72 heures pour les excès de vitesse et il a 120 heures, donc 5 jours pour le reste des infractions. Mais effectivement, il y a une petite subtilité, et c'est ça que le préfet des Landes, qui est copié par d'autres préfets, met en articulation. C'est une autre disposition du code de la route qui permet au préfet de suspendre le permis de conduire lorsqu'est constatée toute infraction au code de la route qui est punie par le juge judiciaire, le juge pénal, l'infraction d'une suspension de permis de conduire. Donc en gros, en fait, je voudrais faire très très courte, c'est quasiment toutes les infractions au code de la route le préfet pourrait sanctionner d'une suspension de permis. Alors là, il le fait pour le téléphone parce que il y a l'effet communication, puis il y a aussi l'effet c'est dangereux de téléphoner au volant et donc il y a trop d'accidents, etc. Donc on va stigmatiser et pointer du doigt évidemment cette infraction-là. Mais si demain le préfet dit le téléphone c'est intéressant, mais moi je vais faire que des feux rouges ou que des franchissements de stop, eh bien il pourrait le faire en visant cet article du code de la route.
2: À partir du moment où on risque d'être condamné à un retrait de permis par un juge, lui il a le droit en amont de vous virer votre permis.
0: Ok.
3: Exactement. Alors en matière d'excès de vitesse, petite subtilité, je vous ai dit tout à l'heure, c'était au moins 40 km/h. Ça, c'est lorsqu'il a un délai. Mais comme le code de la route suspend le permis à partir de 30 km/h, bien le préfet qui voudrait faire un peu de zèle pourrait parfaitement dire, moi je vais suspendre le permis lorsque l'excès de vitesse est d'au moins 30 km/h. Bon, il pourrait également le faire.
0: On va pas vous appeler Monsieur Bonne Nouvelle. Peut-être.
2: Alors, admettons.
0: peut-être.
2: Admettons, je suis sur le. J'étais dans le coma depuis plusieurs années. Je reprends ma voiture, j'arrive sur le périphérique qui est limité à 80 quand je suis tombé dans le coma. Donc je suis pris à 81 km/h, c'est ce que

0: vous venez de nous dire.
1: Ouais,
0: et,
1: 31,
0: là, et, ouais. Et là, on me dit, ah bah, je suis désolé, la police sur place me dit, bah, on vous prend votre permis.
1: Ouais.
0: Et là, le préfet, dans les 72 heures, doit me signifier qu'on me retire effectivement mon permis s'il le fait pas.
1: Alors,
0: parce qu'il a autre chose à faire, le préfet. Il s'occupe de Laurence qui a trop bu.
2: Oh non, mais arrêtez, l'ami Jean-Luc. C'est pas vrai. Jamais au volant. Ah non, non, non. Il y a des taxis.
1: Mais vous connaissez le dicton, Laurence. N'ayez pas d'ennemis. Vos amis s'en occupent.
2: Oui. Hein, voilà, l'ami Jean-Luc.
1: Non, plus sérieusement. Donc, pour l'exemple précis des 81 km/h, par exemple, le préfet, il n'a pas de délai pour prendre sa décision.
0: Ah.
1: Il peut décider de suspendre le permis de conduire, mais. Et c'est ça peut-être la bonne nouvelle, c'est que le préfet doit respecter une procédure qu'on appelle la procédure du contradictoire, c'est-à-dire qu'il doit vous dire j'envisage de suspendre le permis de conduire, vous pouvez me faire vos observations, vous avez 10 ou 15 jours pour me les faire.
2: Ah,
1: donc on rentre dans une forme de relation humaine, enfin, vous allez me dire, dans ce contentieux-là, où on peut essayer de dialoguer avec le préfet.
2: Oui, mais juste une question, monsieur maître, maître Rémy Josso. Je suis arrêtée parce que effectivement j'étais en compagnie de l'ami Jean-Luc et puis que
0: il roulait trop vite,
2: voilà, hein, etc. Ouais. Ils me prennent mon permis à ce moment-là. Enfin, les policiers prennent le permis. Donc quoi qu'il en soit, j'ai plus le droit de prendre la voiture. Ils me demandent d'appeler quelqu'un pour venir chercher la voiture. Et je peux plus conduire. Je ne peux plus conduire, quoi qu'il en soit.
1: Exactement. Vous avez une rétention.
2: Donc les 15 jours. Oui, mais donc les 15 jours dont vous me parlez, je peux quand même pas conduire.
1: Non. Non, parce qu'en fait, la rétention, elle est limitée dans le temps. C'est 72 heures. C'est-à-dire que le préfet, il a 72 heures, non pas pour vous notifier la décision, il a 72 heures en matière d'excès de vitesse pour vous, pour prendre la décision. Il n'a pas de délai pour vous le notifier, ce qui est assez surprenant, mais il n'a pas le délai. Donc au bout de 73 heures, j'ai envie de vous dire, si vous n'avez pas été informé d'une quelconque suspension de votre permis de conduire, eh bien, légalement, la décision de rétention ayant pris fin, et parce que vous n'avez pas connaissance d'une suspension, la plupart du temps, eh bien, vous pouvez reprendre le droit de conduire jusqu'à soit la notification d'une décision qui vous dit vous avez une suspension, soit jusqu'au bout, parce que le préfet n'a jamais pris de suspension, et ça arrive. Et c'est ça qui est d'ailleurs assez révoltant, c'est que le préfet, quand il ne prend pas une suspension de permis, il vous le dit, mais il vous le dit 3 mois plus tard, et il vous renvoie votre permis.
0: Ah oui, donc problème, on a fait 3 mois pour rien, quoi.
1: Et ben voilà, donc vous voyez un petit peu quels sont les arguments que je plaide la plupart du temps aussi devant les tribunaux en disant mais les gens ils ont déjà consommé une partie de la suspension qui en réalité n'en était pas une.
0: D'accord. Et si je suis condamné par exemple je roule trop vite. On prend cet exemple là. Je roule trop vite, on me suspend mon permis pour 6 mois. Je passe au tribunal 6 mois après et qu'on me dit finalement vous avez 1 mois de retrait de permis. Donc veut dire que j'ai fait 5 mois pour rien, quoi.
1: Exactement. Il y a pas vraiment de mécanisme d'indemnisation. Alors dans votre cas, j'allais dire, Jean-Luc, c'est pas trop choquant au sens où le juge a statué et votre culpabilité a été reconnue. Mais imaginez le cas d'une personne, et j'en ai régulièrement, qui fonce 12 mois de suspension de permis, par exemple pour du stup au volant. Et puis 2 ans après, ils ont récupéré leur permis, ils ont fait leurs 12 mois. Puis 2 ans après, le juge judiciaire dit non, effectivement, vous n'avez pas commis l'infraction. Il y a un problème de procédure ou autre. Et là, vous allez chercher la responsabilité de l'État, puisqu'il y a une faute de l'État. Si vous obtenez quelques centaines d'euros, alors que 12 mois de suspension, ça a parfois, même souvent, mis votre carrière professionnelle et votre vie sociale en difficulté, vous avez quasiment que vos yeux pour pleurer.
2: Donc, maître Rémy Josselme, pour que les choses soient claires, je suis arrêté quelle que soit la raison. On m'enlève mon permis à ce moment-là sur le bord des routes. Si 73 heures après, je n'ai pas reçu le courrier de la préfecture annonçant vraiment que je suis en retrait de permis, je peux continuer de rouler ou je peux recommencer à rouler jusqu'à recevoir le fameux courrier dont vous nous parliez. On est d'accord?
1: Alors c'est ça, Laurence, sauf petite subtilité, mais il faut être précis, on fait du droit.
2: Oui, tout à fait.
1: C'est pas forcément un courrier recommandé, parce que justement ça a été jugé. La notification se fait par tout moyen. Ça veut dire, prenons un exemple, le gendarme vous appelle en vous disant Laurence, dans votre dossier, le préfet m'indique que vous avez une suspension de 4 mois. Eh bien, cette simple affirmation, vaudra notification.
2: D'accord.
1: Autre exemple, et vous allez voir que c'est très surprenant et amusant. Vous avez le cas qui a été notamment tranché dans le sud de la France où des gens ne comprenaient pas et le préfet avait fait de l'affichage en mairie parce qu'on n'arrivait pas à trouver les gens. Et donc l'affichage en mairie, c'est une mode, c'est un mode de notification tout à fait officiel d'une décision administrative. Bon, vous voyez, là, je vais très très loin, mais donc attention quand même parce que voilà, les gens qui pensent que c'est que par la voie du recommandé, ce n'est pas exact. C'est notamment et majoritairement par lettre recommandée, mais ça peut être au cours de l'audition par le gendarme, ça peut être donc par un affichage en mairie, etc. Ça peut même être en préfecture.
2: Un pigeon voyageur, non ? Il se moque de nous, là.
1: Ben oui. Pourquoi pas ?
2: Pourquoi pas ? Merci beaucoup, Maître Josseaume.
0: Merci, Rémi.
1: À très bientôt.
0: Pour
1: soyez
0: ces mauvaises
1: sur
0: nouvelles.
1: Route,
2: hein. Et merci, en tout cas, d'avoir été clair et net. Et vous qui nous écoutez sur Sud Radio, évidemment, bah, la première chose à faire, c'est d'essayer de pas tenter le diable et de pas se faire enlever le permis. Mais si vous vous arrive, vous avez bien compris. 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
0: Réécoutez bien.
2: Sur le site de sudradio.fr. À suivre, eh bien, on va vous donner la parole. Philippe nous a écrit un mail. Je participe à sudradio.fr. Il a mis On parle auto dans son objet. Toute sa question, eh bien, du coup, on l'a rappelé et on va découvrir celle-ci dans quelques instants.
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1: Et vous savez que cette émission vous donne la parole, vous pouvez d'ailleurs réagir sur la page Facebook de Sud Radio, nous appeler au 0826 300 300, ou faire comme Philippe, nous envoyer un mail à jeparticipe@sudradio.fr avec On parle auto dans l'objet du mail. Bonjour Philippe.
2: Bonjour Laurence, bonjour Jean-Luc.
3: Bonjour Philippe.
1: Alors, qu'est-ce qui vous arrive jeune homme? Vous habitez où vous?
2: J'habite dans le sud de la Haute-Garonne, près de Saint-Gaudens.
1: Oh, Saint-Gaudens, les belles Pyrénées, là. C'est très joli,
3: oui.
1: Saint-Gaudens.
3: Oui, c'est chouette.
1: Alors, quel est votre souci?
2: Mais tout d'abord, merci d'avoir sélectionné mon appel. Donc je suis propriétaire d'un Juk 1 litre d'IT 114.
3: Ouais, Nissan. Parce que oui, il y a déjà un Juk, une Juk.
2: Nissan, ouais. Et donc, également d'un Captur d'ailleurs, qui est quasiment le même moteur.
3: D'accord.
2: Et donc, par les temps qui courent, je me disais, tiens, que j'aimerais bien couper un peu le réservoir et mettre 40% d'éthanol. Donc, je suis en train d'étudier cette question. Et c'est pour ça que je vous la soumets. Et donc, j'ai observé les data streams, les fuel streams, les data streams. Et puis, j'ai trouvé
3: Donc vous avez un outil de diagnostic que vous avez branché sur la prise OBD de la voiture et vous êtes allé dans ce qui concerne l'alimentation du moteur. Voilà.
2: Et j'ai trouvé une information qui s'appelle type de carburant et en face il y a écrit GAS.
3: Gasoline.
1: Gasoline.
2: Alors je me dis tiens, est-ce que cette voiture est équipée d'un détecteur de carburant? Elle sait se débrouiller avec? Voilà ma question.
3: Non, très bonne question. Non, elle n'est pas équipée d'un détecteur de carburant. Il y a juste comme ce véhicule va être vendu dans plein d'autres pays, il y a des configurations, alors pas forcément pour tourner à l'éthanol, mais vous savez, d'un pays à l'autre, la nature des carburants est pas exactement la même. Hein, on a des indices d'octane qui sont différents. Donc ça explique, je pense que l'indication gasoline indique la cartographie que vous avez sur votre voiture, mais c'est pas c'est pas variable au sens où le boîtier moteur est chargé avec un programme et ce programme indique programme gasoline. Vous voyez, c'est comme ça que ça fonctionne.
2: D'accord.
3: S'il était chargé, par exemple, le moteur vendu au Brésil, où là, pour le coup, il serait adapté à l'éthanol, mais c'est pas exactement le même moteur, là, vous auriez peut-être, je sais pas comment il serait noté, flex ou je ne sais quoi. Vous auriez cette info-là qui remonterait sur votre
1: l'écran
3: diagnostic. Mais c'est pas, on peut pas, dans votre sens, vous pourrez pas modifier ce paramètre-là.
2: D'accord. C'était pas mon but, hein, c'était simplement une information.
1: Bien sûr.
2: Et par contre, ma compagne, par erreur, parce qu'avant on avait une voiture avec un boîtier, l'autre jour, ma compagne, par erreur, a mis, s'est plantée et
1: du diesel,
2: du 85.
3: Non, du 95. 85. Non,
2: de
3: ça n'existe pas.
2: 85
3: mais il n'y a pas de problème, ouais.
2: Et elle s'en est aperçue, elle a quand même mis 20 litres et après elle a complété avec de l'essence.
3: Non, mais vous dites, elle a un boîtier ou pas de boîtier? J'ai pas compris. Elle n'a pas de boîtier, elle a mis du 80. Oui, mais ça tourne. Après, si elle a remis de l'essence, franchement, c'est pas grave. Il y a beaucoup de moteurs modernes qui tournent. Tout dépend de la cartographie étendue ou pas. Parce que tous les moteurs depuis 2000 sont adaptés pour accepter une part d'éthanol dans le carburant, puisque pratiquement.
1: Moi, ma voiture, c'est de l'E10, par exemple.
3: Tous les carburants aujourd'hui ont de l'éthanol dedans. Le 95 E10, il y a évidemment 10%. Le 98, il y a quand même de l'éthanol qui est transformé en ETBE, mais les grands yeux de Laurence.
1: Il a mis mon regard. Bon. ETBE ?
3: Bon, je fais simple, il y a de l'éthanol partout aujourd'hui, donc tous les moteurs sont adaptés déjà depuis un moment à l'éthanol. Ils ne sont pas, en revanche, configurés pour tourner avec que de l'éthanol. Donc, ce qu'a fait votre compagne en mettant un petit peu d'éthanol à la place du super et en rajoutant du super après, franchement, sur un plein, si elle faisait ça tout le temps, il y a peut-être un risque, mais sur un plein, il n'y a absolument aucun risque.
1: En vous écoutant, l'ami Jean-Luc, et merci Philippe de votre question, je me dis, tous ceux qui vont écouter l'émission sur Sud Radio vont se dire, oh, bah alors je vais pouvoir mettre un petit peu d'éthanol. Il faut qu'on fasse attention.
3: Il faut faire attention. Il faut faire attention. C'est presque au cas par cas.
1: Oui,
3: mais
1: oui,
3: il faudrait vraiment pouvoir rentrer dans le programme moteur de la voiture. Alors comme je vous dis, les moteurs sont adaptés, c'est-à-dire les pompes à essence, les joints principalement sont adaptés à l'éthanol. Oui. Vous risquez pas d'avoir une fuite de carburant liée à l'usage de l'éthanol, puisque tous les joints sont adaptés. En revanche, ce qui va pas être adapté, c'est la cartographie moteur, qui est une cartographie essence, qui va pas suffisamment loin. Le débit des injecteurs va peut-être pas être suffisant, puisqu'il faudrait injecter beaucoup plus, 25% de plus pour tourner à l'éthanol, ça sera peut-être pas suffisant. Donc vous fonctionnerez, ça roulera, ça démarrera peut-être avec un peu de problème quand il fera froid ou frais, mais ça roulera. Mmh. Et par contre, vous risquez d'être, au moment où vous allez accélérer à fond, vous serez en mélange trop pauvre. Là, vous allez un témoin moteur qui va s'allumer, vous allez cramer votre catalyseur, vous risquez de percer un piston. Enfin, c'est pas une bonne idée, quoi.
1: Donc, Philippe à Saint-Gaudens, on joue pas avec le feu, ni avec l'éthanol. Hein. Ok. Bon, bah, en tout cas, merci beaucoup. Merci de votre mail et de vos questions.
2: Et bravo pour votre émission, et j'espère qu'elle durera en...
3: Eh ben, on espère aussi, ça tombe bien, on a le directeur financier qui est là, donc on va voir avec lui tout de suite. Il va nous signer un papier pour que ça dure.
1: On vous embrasse et passez un très très bon week-end. Merci Philippe.
3: Merci Philippe, au revoir.
1: Au revoir. Allez, on va changer de sujet dans quelques instants. Quoique, on continue de parler auto, mais ce sera l'essai de la semaine de l'ami Jean-Luc sur une des voitures les moins chères de la gamme Renault. Je ne vous en dis pas plus. À tout de suite.
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1: Et vous le savez, une semaine sur deux, l'ami Jean-Luc vous propose d'essayer une voiture d'occasion et ou une voiture neuve. Cette semaine, c'est donc une voiture neuve.
2: Au prix d'une voiture d'occasion.
1: Ah, ça super.
2: Et, ben,
1: et vous allez pouvoir retrouver l'essentiel de l'essai filmé par l'ami Jean-Luc sur la page YouTube de Sud Radio et en extrait pour nous sur la page Facebook. Alors,
2: aujourd'hui, on essaye la version la plus accessible de la Renault Clio 6e génération. Vous le savez, on a déjà essayé la version hybride qui nous avait beaucoup séduit d'une part par la qualité de sa présentation, par ses prestations dynamiques et par son appétit de moineau, mais elle était un tout petit peu trop chère. Bon, Renault corrige le tir, même si c'est pas exactement la même voiture, avec cette TCE 115 qui est dotée d'un petit 3 cylindres 1,2 litre qui fait 115 chevaux. Cette version en boîte mécanique, c'est l'accès de gamme, 19 900 €.
1: Ah ouais.
2: Pas de différence en termes de style, tant mieux, hein, parce que moi j'aime bien le look de la voiture.
1: Ouais.
2: Elle a toujours des formes très nervurées, la taille ne change pas, toujours 4,12 m de long. La différence la plus visible sont les jantes de 16 pouces qui sont chaussées de pneus moins larges avec un flanc plus haut. Ça va encore accroître le confort. Bon, ces pneus plus sages ont également un impact sur la console, on le verra plus tard. Et puis, cette Clio 6 séduit aussi par quelques petits détails, le regard affûté, les poignées de porte arrière intégrées à la custode, l'antenne requin sur le toit, les petits feux arrière, eux aussi, de technologie LED. On apprécie le coffre dont la contenance est plutôt bonne dans la catégorie, 391 litres VDA. Et puis comme on n'a pas de batterie hybride à l'arrière, il y a aussi une bonne surprise, une vraie roue de secours. Et c'est même pas une roue galette bretonne. Voilà. L'habitabilité arrière n'évolue pas, ce qui est normal, bah c'est la même voiture. En revanche, la sellerie sur ce modèle moins cher, est un peu plus basique, mais rassurez-vous, le tissu est à la fois élégant et confortable. En fait, la crainte de ce modèle, entre guillemets, premier prix, c'était d'avoir un intérieur trop simplifié. Ce n'est pas le cas. On a toujours deux grands écrans numériques, dont le central qui fait appel pour sa gestion à Google, qui se débrouille pas mal. Comme il a bien fallu faire des économies, en revanche, on a des plastiques rigides absolument partout. Et puis, côté équipement, la clim est manuelle. Bon, notre version utilise une boîte mécanique à 6 rapports, en sachant que la voiture est également disponible avec une boîte automatique robotisée. On est plus habitué par avoir les mécaniques sous les capots, ça va être juste après. Là, on voit, voilà, je gratte les plastiques pour ceux qui ont la vidéo. On a des touches physiques pour la climatisation. La fameuse boîte mécanique à 6 rapports, c'est pas la plus rapide de la catégorie, mais vous allez voir qu'elle est très bien étagée, ce qui permet de diminuer les consos. Et puis le bouton magique de Renault, grâce auquel on coupe les aides à la conduite, préprogrammé. Bon, pour la mécanique, sous les capots, d'habitude, il y a des gros caches en plastique. Et ben là, il y en a pas. Comme ça, ça laisse le moteur 1 litre visible pour nous faire voir que c'est un tout nouveau moteur. Il est petit mais costaud. Et il affiche 115 chevaux et surtout 190 Nm de couple dès 1750 tours minute. Ça, grâce à un turbocompresseur, un moteur à injection directe. Il vibre un petit peu quand il est froid, qu'on met en route le moteur, mais c'est pratiquement le seul défaut. J'avais déjà été séduit par la Clio 6 avec son compromis confort tenue de route. Je vais tout de suite vous rassurer, il est intégralement préservé, je dirais mieux. On a un poil plus de confort grâce aux roues de 16 pouces avec des pneus à flanc plus haut. Et franchement, c'est très agréable, même sur les bosses, même sur les ralentisseurs, figurez-vous. Les trous, tout ça, tout est abordé et avalé sans trop de soucis. C'est la première qualité de cette Clio. Et puis, on a aussi, alors la boîte est pas, comme je vous l'ai dit tout à l'heure, la plus rapide, mais elle est bien étagée, et vous allez voir que c'est une influence sur la consommation. Il est surprenant en fait ce petit moteur, hein, parce qu'il fait preuve de beaucoup de souplesse. Comme il a du couple à partir de 1750 tours, on peut rouler sur le 6e rapport sans broncher, et quand on accélère, on a le sentiment d'avoir un moteur d'une cylindrée beaucoup plus importante. En plus, le châssis est parfaitement à la hauteur. Il faut dire que la voiture est plus légère que celle que nous avions essayé précédemment en version hybride. Là, on est à 1150 kg. Donc, je peux pas dire que ça en fait une voiture de sport, hein, mais marche bien quand on la sollicite, tout en gardant un niveau de confort qui est extrêmement acceptable. Les performances sont bonnes. 0 à 100 en moins de 10 secondes. Et puis, à 130 km/h sur l'autoroute, la voiture reste confortable, silencieuse. Et surtout, la bonne surprise, c'est que 211 km à 130 km/h, consommation moyenne 6 litres et demi au 100 sur autoroute, c'est très bien, c'est franchement pas mal. Et quand on fait de la route avec, on a une consommation encore plus basse. Je suis descendu à 5,2 litres au 100 sur de la route avec un moteur qui était pratiquement neuf. Puisqu'il avait moins de 500 km, donc il n'était pas complètement rodé. Ça veut dire qu'on peut descendre sur route en dessous de 5 litres au 100 quand on roule gentiment. C'est pratiquement la consommation de la version hybride. Donc cette Clio conserve, cette Clio de base, on va l'appeler comme ça.
1: Entrée de gamme.
2: Allez. Ouais, et il y a un petit point là, on voyait sur les images, en ville, en revanche en ville, la consommation monte par rapport à la version hybride, on est aux alentours de 6 litres au 100. Donc c'est le paradoxe, hein, c'est que c'est une citadine qui n'est pas urbaine. Voilà, il vaut mieux l'utiliser sur la route et sur l'autoroute où finalement elle sera plus économe en carburant. Mais c'est vrai que l'écart de prix avec la version hybride à finition équivalente est de 4 700 €. Ça vaut vraiment le coup à 19 900 € avec la boîte mécanique. Moi, je trouve que ça n'a rien d'une voiture au rabais. En plus, elle consomme pas beaucoup. Elle est très agréable à rouler. Elle est confortable. Donc, j'annonce carton en prévision pour cette Clio 6.
1: Non, mais c'est bien que Renault ait retravaillé aussi des entrées de gamme en termes de prix.
2: Voilà, mais même pas d'hybridation, rien du tout. Hein. Donc c'est un pur moteur essence, mais un pur moteur essence vraiment optimisé qui permet de baisser les consommations. Je vous dis, on peut sur route être à 5 litres ou en dessous de 5 litres au 100.
1: Mais là, il n'y aura pas de malus ?
2: Ah non,
1: okay.
2: Il n'y a pas de malus.
1: D'accord. Bon, on est d'accord.
2: Il n'y a pas de malus.
1: Eh ben, merci. Et je vous le rappelle, hein, pour ceux qui veulent en savoir plus, là, vous avez eu l'extrait de la vidéo.
2: Oui, ça, c'est un extrait, oui.
1: Intégralement.
2: L'intégralité.
1: Réalisé par l'ami Jean-Luc, production Jean-Luc Moreau, cadrage Jean-Luc Moreau,
2: commentaire Jean-Luc Moreau. Voilà.
1: Vous retrouvez l'intégralité de cette vidéo, donc plus de 10 minutes sur la page YouTube de Sud Radio. Allez, dans quelques instants, eh bien, juste après avoir parlé de cette Renault, on va passer les continents et on va parler d'une autre marque qui se met à l'électrique pour la première fois. Il s'agit de Suzuki et on va accueillir dans quelques instants Stéphane Magnien, qui est le directeur de l'activité automobile de Suzuki France, au micro dont parle Auto sur Sud Radio.
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2: Et nous allons parler évidemment d'environnement avec une marque que l'on aime bien ici sur Sud Radio dans On parle auto. Il s'agit de Suzuki. Alors vous allez comprendre pourquoi on vous parle d'environnement et de Suzuki. On va déjà accueillir le directeur de l'activité automobile Suzuki France, Stéphane Magnien. Bonjour.
3: Bonjour Stéphane.
4: Bonjour.
2: Grande année, hein, 2026 pour Suzuki. Grosse année.
3: Ouais, j'allais dire c'est un peu quelque chose qu'on attendait depuis un petit moment parce que Suzuki est la dernière marque, en tout cas sur le marché français, a proposé un véhicule 100% électrique. Et en plus, c'est un peu une arlésienne. Ça fait combien? Un an qu'on en parle?
2: Non, mais c'est pas une arlésienne parce que ça y est, la voiture existe.
3: Ça y est, la voiture existe. Ouais. Mais pourquoi ce virage tardif vers l'électrique de Suzuki?
4: C'est tardif si on veut, mais vous savez que c'est une marque mondiale et au niveau mondial, c'est l'Europe qui est en demande forte pour les voitures électriques. Et donc c'est un projet qui a été mûri longuement et qui a été finalement il a été décidé de la fabriquer en Inde parce que l'Inde qui est notre marché phare pour Suzuki et aussi va être en demande de voitures électriques. C'est pour ça qu'on a mis un petit peu de temps mais qu'on a voulu mûrir cette technologie au sein de Suzuki.
2: Alors bon, ça, pour l'instant, il y a un seul japonais.
3: Ouais, il y a un seul modèle, mais j'imagine qu'il va y en avoir d'autres qui vont arriver.
4: Bah, d'ici 2030, c'est 4 modèles qui vont être lancés en pur électrique, sans oublier nos voitures hybrides, bien entendu.
2: Alors nous, tous les deux, on a eu la chance de l'essayer, hein, la e-Vitara, la 100% électrique. C'est une descendante logique de la Vitara chez Suzuki, qui a un énorme succès.
4: Bah, tout à fait. On a été pionniers, on peut dire
2: Des SUV
3: compacts.
4: Des SUV compacts. Ouais. Le premier Vitara, c'est 1988. Ah, et donc, ça monte. On appelait ça des 4x4 à l'époque. Aujourd'hui, on appelle ça plutôt des SUV. Et je pense qu'il reprend tous les codes du Vitara qu'on connaît, avec son style un peu baroudeur, et robuste. Et puis il a tous ses codes, il reprend tous ses codes et il a été complètement modernisé, bien entendu.
3: Bon, il arrive sur un créneau qui est très disputé, hein. C'est même le plus encombré, on va dire ça comme ça. Comme il arrive après les concurrents, il faut qu'il ait des arguments pour s'imposer. C'est quoi justement? Si moi j'étais potentiellement client, allez, vous me vendez une voiture, Stéphane.
4: Ouais, l'argument c'est que bien sûr c'est une pure Suzuki, donc avec tous les codes de Suzuki et qui offre cette technologie au prix le plus juste, on peut dire, puisqu'on commence avec les opérations à 28 500 euros sur un véhicule déjà très bien équipé.
3: Alors, ça, on n'a pas de bonus, hein, parce que vous avez dit la voiture est fabriquée en Inde, donc il n'y a pas le coup de pouce. Parce que maintenant, ça s'appelle le coup de pouce
4: gouvernemental.
2: Sauf que vous, Suzuki, vous en faites un.
4: On en fait un.
2: Oui, c'est une fête aussi.
4: On propose 4 000 euros. Voilà.
3: Pardon. Proposer 4 000 euros.
4: 4 000 euros, oui.
3: D'accord.
2: C'est-à-dire que le prix d'origine, il est pas éco-scoré parce qu'il n'est pas fabriqué en France.
4: Il est à 32 500 euros. Et on offre à nos clients une promotion de 4 000 euros pour compenser cet éco-score.
3: Déjà, mais vendu le prix, déjà.
2: Maintenant, on parle de la
3: voiture, maintenant. Bah, alors, vous l'avez conçu en partie avec Toyota.
4: En fait,
3: parce qu'il y a des accords qui existent déjà depuis un petit moment avec Toyota.
4: Il est conçu est fabriqué dans une toute nouvelle usine en Inde, et il est fabriqué également chez Suzuki pour Toyota, dans certains pays européens d'ailleurs, s'il s'appelle l'Urban Cruiser pour Toyota.
2: D'accord.
4: Et donc, c'est aussi un des premiers SUV compacts pour le groupe Toyota également.
2: Dans les codes du Vitara, mais je crois qu'on peut le mettre dans les codes de Suzuki, alors vous aurez tous compris que j'adore cette marque, il y a la fiabilité. Et ça, c'est propre évidemment à Suzuki ou à vos concurrents japonais. Mais c'est vraiment quelque chose de très important pour ceux qui ont un peu peur de passer à l'électrique pour X ou Y raison. Là, on retrouve la fiabilité japonaise.
4: Oui, et d'autant plus que on offre en Europe maintenant, mais notamment en France, au lancement de ce véhicule, on a lancé la garantie 10 ans, qui va s'étendre à l'ensemble de la gamme, ou 200 000 km. C'est-à-dire que chaque fois que vous viendrez à partir de 3 ans faire vos entretiens dans une concession Suzuki, vous bénéficierez d'un an supplémentaire, même si vous n'êtes pas venu depuis 5 ans.
3: Bon, tout à l'heure, vous nous avez dit, il reprend l'ADN du Vitara. Le Vitara, au départ, on disait, oui, c'est un 4x4. Il avait surtout des aptitudes tout-terrain qui étaient très bonnes, voire même exceptionnelles pour certains modèles. Est-ce qu'aujourd'hui, pour se démarquer dans ce marché du SUV très encombré, c'est un des aspects que vous allez mettre en avant? Déjà, il peut être disponible en 4 roues motrices, je crois que sur le segment, c'est le seul.
4: C'est le seul sur le segment, effectivement. On appelle ça All Grip, hein, All Grip E. Et effectivement, il est décliné en version 4 roues motrices, avec deux moteurs finalement électriques, hein, à l'avant et à l'arrière. Et puis, ça permet d'aller, c'est notre clientèle de base aussi, qui va pouvoir aussi, en fidélisation, obtenir ces 4 roues motrices sur une voiture complètement nouvelle, avec une nouvelle technologie.
2: On parle de l'architecture électrique ?
3: Oui, architecture électrique, oui. On nous avait dit sur le 4 roues motrices de moteur, sinon un seul moteur, puissance, batterie, qui fournit les cellules, ça fait plein de questions. Et puis après, j'ai une question vilaine.
4: D'accord.
3: Vous n'indiquez pas la vitesse de charge, hein, la puissance de charge, et pourquoi ? Parce que vous faites comme Rolls-Royce à une certaine époque, elle est suffisante, c'est ça ?
4: Non,
3: non, mais on commence déjà.
4: On parle
3: moteur, on va commencer,
2: oui.
3: Moteur, batterie,
2: oui.
3: Et puis
2: oui.
3: On parlera en charge.
4: Il est disponible en trois niveaux de puissance.
3: De puissance, ouais. Hein,
4: avec une batterie qui commence à 49 kW et puis une autre batterie à 61 kW. Donc ça fait à peu près 144 et 174 chevaux, donc c'est largement suffisant,
3: oui,
4: pour un SUVB.
3: Ouais.
4: Et puis il est décliné en 2 roues motrices et 4 roues motrices, et puis 3 niveaux de finition, déjà très bien équipés dès l'entrée. Ensuite, pour les temps de recharge, de 10 à 80%, on estime autour de 40 minutes sur une bande de recharge rapide.
3: Vous n'avez pas peur que ça, à un moment où les Chinois nous annoncent des temps de,
4: oui,
3: recharge, que j'ai vu, hein, puisque j'ai testé la voiture, on fait 10-80% d'une batterie gigantesque en 5 minutes 30.
2: Oui, sauf que votre batterie et votre voiture, c'est 120 000, et que là, on est à 25 000, donc il y a aussi...
3: Oui, non, on est d'accord, mais la techno de flash charging, puis ça s'appelle comme ça, arrive sur des voitures beaucoup moins chères. Hein. Il y a des véhicules à moins de 40 000 euros qui vont arriver avec ça.
2: Oui, mais pas, la Evitera, elle est là déjà.
3: Oui, non, mais quand je dis qu'ils vont arriver, c'est,
2: oui,
3: là.
2: Oui, mais je te taquine.
3: Avant l'été,
4: l'idée, c'est de garder la fiabilité des batteries le plus longtemps possible. Et je pense que c'est lié aussi à la vitesse
3: c'est
4: de
3: ça,
4: charge.
3: Alors,
4: de temps en temps, les ingénieurs nous disent ça. Et aussi l'utilisation, c'est-à-dire que l'utilisateur de ce genre de véhicule SUVB, finalement, il recharge 80% du temps chez lui et la nuit.
3: D'accord.
2: Ah, donc il est moins touché par le besoin
4: donc
2: de recharger rapidement.
4: Le temps de recharge est moins prégnant pour lui que, enfin, pour ses clients, que pour l'utilisateur à haute intensité, on va dire, qui a besoin de faire 40 000 km par an.
3: Je peux faire du tout-terrain, du chemin. Alors pourquoi je vous pose la question ? Parce que les routes françaises se transforment de plus en plus,
2: oui,
3: en
4: tout-terrain.
3: En tout-terrain, exactement, ouais, avec les trous, les bosses, les ralentisseurs, etc. etc. Il est vraiment capable, par rapport aux concurrents, de sortir des sentiers battus ?
4: Bah oui, c'est en fait il est assez haut, hein, et il peut faire du tout chemin. C'est ce qu'on a fait d'ailleurs en formant nos forces de vente dans le sud. Ils ont fait du tout chemin, et ils passent plutôt bien. Alors c'est pas un 4x4 pur, hein, c'est,
3: oui,
4: pas le Jimny,
3: oui.
4: Mais en tout cas on peut le mettre dans des endroits assez étonnants, et il a fait de bons scores, notamment en tout terrain.
2: Et c'est un véhicule qui sera, évidemment, tout le monde peut se l'offrir, il n'y a pas de souci par rapport à la cible, mais je crois que vous êtes beaucoup aussi sur les zones de montagne. Suzuki est très implanté.
4: Oui, c'est dû à notre gamme qui se décline entièrement en 4 roues motrices. Et effectivement, il y a des gens, notamment pour les routes enneigées, etc., ou des professions qui ont besoin de, par tout temps, aller voir des patients ou des clients. Et c'est vrai qu'on a une pénétration en 4 roues motrices sur ces zones qui est très intéressante. Mmh. On est parmi les seuls à décliner l'ensemble de nos véhicules en 4 roues motrices.
3: C'est quoi les objectifs de vente ? Parce que là, vous arrivez en plus en milieu d'année du Evitara, oui. Après, on parlera de
4: cette année autour de entre 1000 et 1200, et puis en année pleine, autour de 10% des ventes de l'année, c'est-à-dire autour de 2000 voitures.
2: Et là, il commence à être vendu.
4: Dès juin,
2: voilà. Donc, on est un peu en
4: avance. Alors, on a fait de la fidélisation avec nos clients. On a déjà près de 300 commandes qui ont été prises.
2: Ah.
4: Et donc, au mois de juin, c'est de la communication et c'est plutôt de la conquête, on va dire, à partir des portes ouvertes du mois de juin.
3: Oh. Est-ce que justement, vous dites de la conquête, ceux qui jusqu'à présent ont acheté des Suzuki pour la fiabilité, mais là on parlait de moteur thermique, donc là c'est carrément, on saute le pas, est-ce qu'ils vont vous suivre sur l'électrique ?
4: On fait tout pour, en tout cas, et c'est ce qu'on espère, et puis c'est la tendance, on arrive, je dirais heureusement ou malheureusement, dans un moment où... où l'essence est très chère et donc on pense que
3: c'est le bon moment.
4: Par opportunisme,
3: ouais, le bon moment.
4: C'est le bon. Bon, arrivé, bon mais c'était pas prévu.
3: Le réseau, il accueille comment ce e-Vitara?
4: Ah ben, le réseau, on a dû le former beaucoup, et notamment nos forces de vente qui étaient habituées à vendre que du thermique,
2: pardon,
4: ou de l'hybride.
3: Ou de l'hybride, ouais.
4: Et donc, bon, c'est un passage. L'hybride, ils sont déjà très, très bien formés, et ça fait plus d'un an qu'on les forme tous les mois sur les enjeux de, et comment appréhender les kilowattheures par rapport aux chauffe fiscaux, etc. C'est une sorte de révolution intellectuelle qu'il faut mettre en place, et je pense que aujourd'hui, nos forces de vente sont, à même d'expliquer très simplement aux clients l'intérêt de ce véhicule.
2: Alors, on parlait du e-Vitara, on est dans la chronique de l'environnement. Moi, j'ai quand même un gros regret, parce que sous couvert d'environnement, Suzuki a dû arrêter en France la vente du Jimny.
3: Ah, le Jimny, oui.
2: Ah, qui était un super petit 4x4, à cause de du prix, c'est ça, hein, en fait, malheureusement.
4: Non, pas du prix.
2: Pas du prix du véhicule, mais de la taxe carbone,
4: malus.
2: La
4: fameuse taxe café... Et le malus, alors en plus en France, mais alors, c'est une décision européenne.
3: Le malus sur le 4 places a été zigouillé par le malus, voilà.
4: Et puis ce véhicule qui fait 170 grammes de CO2, eh ben il peut pas nous faire atteindre les 93 grammes qu'on doit atteindre dans cette année ou l'année prochaine. Donc
3: est-ce que vous aviez justement besoin dans la gamme d'un véhicule électrique pour atteindre cet objectif, ou est-ce que avec comme vous commercialisez aujourd'hui plus que des véhicules hybrides qui consomment assez peu, vous étiez à peu près dans les clous?
4: Non, je pense qu'il fallait, en tout cas à l'horizon 2030, c'est absolument nécessaire d'avoir un certain nombre de véhicules électriques dans la gamme pour atteindre les niveaux de CO2 demandés par l'Europe.
2: On parle de la Swift rapidement, parce que nous on en a beaucoup parlé sur cette antenne.
3: J'ai une vraie question sur le e-Vitara.
2: Parce que les autres, ils n'étaient pas...
3: J'ai une question. Alors sur la Swift, pour virer les aides à la conduite emmerdantes, hein, je dis le mot, c'est juste une galère. Est-ce que ça a progressé sur le e-Vitara? Est-ce que les Japonais ont pris conscience que quand quelque chose était obligatoire en Europe, on n'était pas obligé de respecter vraiment?
4: Non seulement ils ont pris conscience, mais effectivement ils sont beaucoup moins présents on va dire plus facile.
3: Ça, c'est bien. Plus facile à neutraliser. Ouais.
4: Et puis une bonne nouvelle pour la Swift, puisque toutes les nouvelles Swift qui arrivent depuis 2 mois aujourd'hui ont un bouton qui permet d'arrêter.
2: Trop bien. Stéphane Magnin, patron de Suzuki France, je voudrais qu'on reparle de cette Swift, hein, parce que c'est vraiment un succès aussi pour finir notre rendez-vous.
4: Oui, la Swift, c'est un succès. On a fait plus de 12 000 voitures l'année dernière. C'est une sorte de record, puisque la meilleure année, c'est avant l'année dernière, c'était 2007, avec 14 000 Swift vendus. C'était la toute première génération. Vous voyez que cette quatrième génération est aussi successful que la première. Donc, on en est très heureux et on a beaucoup de clients qui renouvellent.
2: Ils
4: en sont très contents.
3: Oui, elle est très bien.
2: Et on va l'avoir en déclinaison électrique bientôt, ou? C'est pas dans les tuyaux de chez Suzuki.
3: Oui, parce que dans les 4 projets là électriques qui arrivent, il y a quoi? Il y a des petites citadines, ou il y a vraiment que du SUV?
4: Il y a des citadines et des SUV, effectivement, mais la plateforme de la Swift est malheureusement pas faite pour accepter des batteries. Donc ça sera une autre déclinaison d'une citadine.
2: Ah, affaire à suivre, et on vous réinvitera.
4: Avec plaisir.
3: Merci beaucoup, Stéphane Magnin.
2: Directeur France Stéphane Magnin pour Suzuki, entre autres.
3: Automobile,
2: oui. Directeur Automobile France Automobile. Parce qu'il y a aussi moto, bateau. qu'est-ce qu'il y a d'autre?
4: Ça suffit déjà, on n'est pas encore dans les airs, mais on ne sait pas.
2: Ça ne va pas tarder. Allez, à suivre, juste après avoir parlé de ce rendez-vous, nous allons accueillir le pneu qui nous rejoindra juste après le journal de 11h.
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1: Et bien voilà, nous sommes juste au début de la deuxième heure dont parle auto avec, vous allez le voir. Alors moi j'aime beaucoup aussi dans notre programme un moment cinéma, car oui, dans On parle auto, on peut parler un peu cinéma.
2: On peut parler cinéma avec une marque française, avec un lion, comme ça, je fais bien le lion hein, d'ailleurs.
1: On dirait la Goldwyn Mayer, là, comme tu l'as fait, donc ça reste dans le cinéma, mais ce n'est pas ça.
2: Exactement, avec une marque française de Peugeot, Peugeot dans le cinéma. Bon, si je vous dis Peugeot dans le cinéma, la première idée qui vous vient, c'est Taxi, puisque toute la saga Taxi, à chaque fois, a fait la part belle à la marque au lion. Et donc, il y a une expo, alors il n'y a pas que Taxi, il y a d'autres véhicules Peugeot qu'on peut découvrir en ce moment au musée de l'aventure Peugeot. Et c'est, le thème, c'est le cinéma.
1: Voilà. Eh bien, ça tombe bien, parce qu'en plus, il y a Cannes qui arrive dans pas longtemps. Tout ceci me paraît bien organisé. À la fin de l'émission, on va parler des e-fuels. Est-ce qu'ils peuvent se substituer au carburant pétrolier?
2: Alors, qu'est-ce que c'est que les e-fuels?
1: Eh bien, les e-fuels, ce sont des fuels écologiques. Donc,
2: ouais,
1: peut-être.
2: Alors, c'est surtout des carburants qui ne sont pas issus du pétrole.
1: Voilà.
2: Voilà. Donc, qui sont faits à partir.
1: Rien à voir avec des fuels électriques.
2: Oui, à partir de CO2, à partir d'hydrogène.
1: De plantes.
2: C'est, alors, ce n'est pas nouveau, parce que figurez-vous que la moitié du carburant utilisé par les Allemands pendant la Deuxième Guerre mondiale, c'était du e-fuel. Hein, ils étaient. Mais eux, ils le faisaient à partir du charbon, ce qui était un peu moins écologique. Mais aujourd'hui, on a des possibilités de le faire à des prix qui sont beaucoup plus raisonnable que quand Porsche s'est lancé il y a, ça doit être 4-5 ans, dans les premiers e-fuel qui étaient faits en Amérique du Sud, on était à pas loin de 200 euros le litre.
1: Alors donc bon,
2: voilà. Mais là, raisonnablement, on peut estimer qu'on sera à 1 euro le litre dans pas très longtemps. Donc est-ce que ces carburants vont pouvoir remplacer le pétrole? La réponse, c'est oui.
1: Et puis, évidemment, vous le savez, on va vous donner la parole puisque vous avez l'occasion régulièrement dans cette émission d'intervenir. Vous pouvez poser vos questions directement au 0826 300 300, au standard de Sud Radio, ou nous écrire jeparticipe@sudradio.fr. Vous avez juste à mettre On parle auto dans l'objet de votre mail. Et puis sinon, il y a bien sûr la page Facebook de Sud Radio. Mais juste avant de vous accueillir, on va parler pneus, et ça tombe bien puisque notre invité est arrivé. Continental est dans la place.
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1: Et c'est Perrine Carrère de la Barre qui est directrice marketing France de Continental que nous recevons. Bonjour Perrine.
2: Bonjour Perrine.
4: Bonjour Laurence, bonjour Jean-Luc.
1: Je suis contente parce que c'est une nana, c'est une fille qui vient nous parler pneus.
2: Continental désignée pour la 5e fois manufacturier de l'année, mais première intervention radio de Perrine qui était un petit
1: peu. Ça va bien se passer, on est des gentils.
2: Ne vous inquiétez pas.
1: C'est
2: pour vous dire bravo à Continental, donc c'est pas...
4: une bonne nouvelle en effet. Merci en tout cas de m'accueillir, je suis ravie d'être avec vous aujourd'hui, en plus dans un contexte où beaucoup d'automobilistes se trouvent sur les routes en ce moment. Donc c'est vraiment le contexte idéal. Et en effet, Continental a gagné pour la 5e fois de l'année consécutive le prix de manufacturier de l'année. Donc notamment sur toutes les innovations qu'il y a au niveau des pneumatiques, tout l'engagement durable pour vraiment être aux côtés des automobilistes.
1: Alors c'est une marque quand même. On va en parler.
2: Alors,
1: 175 ans.
2: Ouais.
4: Ah, plus de 150 ans.
2: Vous
1: plus
2: les faites
1: 150
2: pas,
1: ans.
2: Hein.
1: Ouais. C'est incroyable. Marque allemande.
2: Ouais.
4: Tout à fait. Ouais, basé à Hanovre, le siège... depuis 150 ans.
2: Et là, c'était la 10e édition des... Alors, j'aime bien les Tire Technology Awards for Innovation and Excellence. voilà, quand on a dit tout ça, on a fait la moitié de l'émission. Qui vote, justement, pour élire le manufacturier de l'année?
4: Ça va être c'est un jury donc indépendant de professionnels du secteur, de médias, mais vraiment, depuis pas mal d'années. C'est un prix qui est basé en...

0: chose. Il faut savoir que dans un pneumatique, il va y avoir un pneumatique tourisme, donc de voitures jusqu'à 100 composants. Donc c'est énorme, au-delà du caoutchouc. Aujourd'hui, le caoutchouc naturel et synthétique, c'est à peu près 40% dans la composition d'un pneumatique. Et en fait, l'idée aujourd'hui, en tant que manufacturier, c'est de trouver des solutions alternatives pour ce caoutchouc synthétique, justement, en complément, qui va avoir des propriétés vraiment complémentaires. Quand le caoutchouc naturel va être là pour la résistance, la durabilité du produit, le caoutchouc synthétique va aider notamment sur des performances de freinage, de résistance au roulement. Donc ce genre de propriétés très importantes qui sont notamment représentées dans les labels, les étiquettes qu'on retrouve sur les pneumatiques.
1: Les résistances au roulement, je pense que c'est pas anodin de bien expliquer ce que ça veut dire pour toutes les personnes qui conduisent leur voiture. C'est que ça va apporter évidemment une longévité sur le pneu, mais aussi une sous-consommation de carburant. Enfin, il y a tout un équilibre.
0: Exactement. Sur l'étiquette, on le relie souvent à la partie consommation de carburant, et ça permet vraiment, en termes évidemment selon la conduite aussi de l'automobiliste, mais à terme selon le choix du profil aussi, d'où les pneus premium et les pneus continental, c'est ce qu'on défend aussi, d'avoir des économies de carburant à la fin.
2: Alors pour faire ce caoutchouc synthétique, vous utilisez, alors j'aime bien, hein, des huiles de cuisson usagées.
0: Oui,
3: des frites. Ce sont des pneus qui sentent la frite. Non, vous les vendez pas que en Belgique.
0: Non, ce n'est pas que pour la Belgique, mais en effet, de l'huile de cuisson, huile de friture, on travaille avec des partenaires qui vont être labellisés IS et C+. Donc vraiment.
1: Là, il faut bien nous expliquer ce que ça veut dire.
0: C'est des réglementations qu'on trouve aujourd'hui, c'est ce qu'on trouve sur toutes nos usines, notamment en Europe et aussi en France, parce qu'on a une usine aussi en Moselle, à Sarreguemines, qui permettent de labelliser tout le processus au niveau du développement durable, l'engagement de l'entreprise. Et avec nos partenaires, en effet, une des dernières innovations dans la partie caoutchouc synthétique, c'est l'huile de cuisson, ce qui est assez surprenant en effet. Après, il y a quelques années, on avait lancé un pneu triple A, l'Ultra Contact Next, où il y avait des bouteilles en plastique aussi dans les composants. Donc en fait, de plus en plus, on va avoir ce genre de composants un peu innovants. Et si je prends un autre exemple lié au vélo, parce qu'en tant que partenaire du Tour de France, je ne peux pas ne pas parler vélo.
2: Ah oui, c'est vrai,
0: vélo.
2: Vous êtes partenaire du Tour de France.
1: Et partenaire de quand même du champion...
0: Oui, Pogacar.
1: Pogacar, entre autres. Peut-être même de... notre jeune basque de 19 ans.
0: Alors il roule en Continental, oui. En effet, parce que Continental l'équipe Décathlon. Voilà, et en effet.
1: Non, c'est chouette. Hein,
0: exactement.
1: C'est cool.
0: Oui, ça va faire 9e année qu'on est partenaire majeur du Tour de France. Donc vous voyez la visibilité un peu partout, mais c'est aussi partenaire sécurité, parce que depuis 2020, on a formé plus de 2000 personnes en termes de sécurité, tout ce qui est safety center, tous les véhicules du Tour. On équipe aussi 30 motos depuis l'année dernière en pneus Continental, et puis environ 6 équipes aussi sur le Tour. Donc vraiment différents types de produits, et ça permet de montrer que Continental est là évidemment pour la sécurité, pour accompagner aussi sur différents types de véhicules et aussi être à la rencontre des Français, parce qu'au final c'est ce qu'on veut aussi, être au plus proche des Français. C'est un événement, un des premiers événements mondiaux important, et en plus on est partenaire du vainqueur d'étape, donc on met les médailles, donc on est dans les starting blocks en ce moment. Et la médaille, c'est quoi? C'est aussi le succès, c'est des valeurs, mais c'est aussi l'émotion qu'on va retrouver beaucoup chez les Français, et c'est ce qui nous tient à cœur.
2: Les
0: aussi
2: couleurs de Continental, c'est pas le jaune justement? Non, c'était pas, il me semblait avoir vu des...
0: Alors c'est orange.
2: C'est orange,
0: voilà.
2: D'accord.
0: On a souvent des débats, mais c'est un jaune orangé, voilà, et du noir.
2: Vous pourriez être partenaire du maillot jaune justement, hein, pourquoi pas?
1: C'est une banque, hein, historiquement.
2: Oui, je sais. J'ai souvent le maillot jaune, d'ailleurs, dans les étapes de montagne.
1: Pour en revenir à...
2: Maillot à poids.
1: Ah. Pour en revenir aux awards, hein, parce que vous avez eu beaucoup de prix. Qu'est-ce qui vous touche le plus? Continental, c'est quand même une grande, grande maison. Lequel vous touche le plus?
0: En fait, ce qui va être important, c'est surtout, je pense, la récurrence de ce prix, la reconnaissance plusieurs années consécutives. Aujourd'hui, on l'a dit tout à l'heure, sa manufacturier pneumatique est là depuis plus de 150 ans. C'est-à-dire beaucoup de défis dans le monde de l'automobile, mais aussi dans le monde de la mobilité au sens global.
1: Oui, parce que vous faites du poids lourd aussi.
0: Exactement. Poids lourd, génie civil, manutention, vélo, moto. Donc, il y a énormément de défis à traverser à travers ces années-là. Et c'est surtout voir des innovations, parler innovation, développement durable, parce qu'on a eu aussi une reconnaissance là-dessus. C'est très bien, mais ce qui compte, c'est qu'est-ce qu'on peut apporter demain aux automobilistes? Qu'est-ce qu'on peut faire pour apporter ces innovations? Et c'est pour ça qu'on parle, quand je parlais du pneu triple A Ultra Contact NXT, l'avantage c'est qu'il roule depuis plusieurs années, c'est un pneu en série, et donc c'est une réalité aussi pour les consommateurs.
1: Oui, parce que première monte aussi, hein, pour le constructeur.
2: On parle aussi beaucoup des particules de pneumatiques qui aujourd'hui sont

0: une source de pollution qui devient, entre guillemets, de plus en plus importante, puisqu'il y a de moins en moins de particules issues des moteurs avec la généralisation, avec l'électrification du parc. Vous travaillez aussi, je crois, sur ça, sur l'analyse des particules pneumatiques. C'est un gros dossier pour la suite.
1: Ça fait partie, en effet, des dossiers sur lesquels on travaille en tant que manufacturier, oui, tout à fait.
2: Il y a aussi une grosse politique de rechappage,
1: oui.
2: Pour les camions, et vous êtes très très bien placé également là-dessus, avec un suivi du pneu du début à la fin qui est assez incroyable.
1: Oui, exactement, parce qu'on va avoir la solution pneumatique avec les différentes vies du pneumatique. Souvent on parle de 4 vies avec le recreusage, le rechappage, et on a aussi des solutions digitales, donc c'est des capteurs qu'on vient imposer à l'intérieur des pneumatiques poids lourds et qui permet aux gestionnaires de flotte de suivre en temps réel leurs statistiques.
2: C'est encore autre chose, c'est un capteur qui a été développé par l'équipe de Continental. J'ai eu la chance de rencontrer Nicolas qui s'en occupe à Compiègne. Et en fait, c'est un capteur qui va sur ton téléphone portable, quand par exemple t'es patron avec une flotte de 200 camions, de suivre exactement l'usure de tes pneus ou d'éviter les accidents, le kilométrage, de savoir d'où il vient pour le rechappage. Enfin, c'est vraiment, enfin, j'en ai parlé cette semaine. C'était notre semaine Continental, tous les deux. Hein. C'était incroyable.
1: Non, exactement. C'est assez surprenant et en fait, ça permet de mieux gérer la flotte avec tous les véhicules. Vraiment en temps réel, donc c'est un vrai outil aussi de management et de business, et ça permet aussi d'optimiser le choix des pneumatiques, mais aussi économiser du carburant, parce qu'aujourd'hui un pneumatique, c'est pas avoir beaucoup d'impact sur un budget aussi pour des flottes et des professionnels du transport.
0: On va rappeler d'ailleurs, parce que si Dominique était là et dire oui, ça peut avoir de l'impact, mais pensez à gonfler vos pneus.
1: La pression, surtout avant les ponts de mai, et puis les vacances, c'est indispensable, c'est un geste
2: surtout pour les ponts de fin du mois de mai, puisqu'on est déjà le 16, mais il y a le mois de juin et l'été qui arrive. Et souviens-toi, la semaine dernière, on a eu une émission sur l'industrie automobile européenne qui souffre de toute la réalité, mais l'industrie de la prévente et du pneu, ça va plutôt bien. Et puis on a encore des équipes comme Continental qui travaillent. Évidemment, on a notre marque française qu'on connaît bien aussi, mais... Chapeau, en tout cas.
0: Les pneus sont les seules choses que les Chinois font mal pour le moment. Mmh. On va espérer que ça dure encore.
2: On reste sur le côté très premium, hein, Continental, c'est aussi ça. C'est une position premium et même, enfin, c'est vraiment, ça fait partie de la politique 2026, là. On continue à se positionner dans le premium.
1: Complètement. C'est une marque, notre marque premium historique. Après, on a aussi d'autres solutions aujourd'hui pour les consommateurs, les automobilistes, sur les autres segments. Si on parle du segment qualité-prix, on va avoir une marque Uniroyal qui est bien connue des Français. Ouais. Il y a encore 8 Français sur 10 qui connaissent et apprécient cette marque, qui est connue comme le pneu pluie aussi. C'est aussi un très bon choix qui permet comme ça d'orienter selon le choix du consommateur et ses priorités aussi.
0: Juste dernière question, là avec les départs en vacances, il y a des opérations commerciales qui sont prévues, c'est peut-être pas vous qui gérez, mais...
1: Alors il y a forcément des opérations commerciales, etc., qui vont être prévues sur la partie pont, mais aussi pour les vacances. C'est bientôt les grands temps forts du secteur, et ça va être en effet par nos partenaires avec qui nous travaillons au quotidien.
2: Et pour tous ceux qui aiment le vélo, vous regarderez le Tour de France différemment, regardez les pneus, il y a beaucoup de Continental, surtout chez les champions. Allez, dans quelques instants, on va accueillir Philippe, plutôt sa femme, pour une question qu'il nous a envoyée. Merci beaucoup Perrine Carrère de la Barre.
1: Merci beaucoup.
0: Merci beaucoup. Et puis, voyez, c'est bien passé.
1: C'est parfait.
0: Vous
1: merci à tous les deux.
0: Donc.
1: Avec plaisir pour parler de Continental. Merci.
2: Bon, vous reviendrez un petit pneu. Directrice marketing France de Continental Tires. Allez, à tout de suite pour accueillir Philippe et surtout sa femme pour une question à l'antenne.
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2: Et juste après avoir parlé pneus, et juste avant de parler cinéma avec Peugeot, et vous en saurez plus dans quelques instants, on va accueillir Philippe, ou tout du moins sa femme, qui nous a posé une question en l'enregistrant, puisque vous savez que vous pouvez faire cela maintenant, vous enregistrez avec votre téléphone portable votre question, vous nous l'envoyez, alors soit directement parce que l'ami Jean-Luc pourra vous donner un numéro WhatsApp, soit sur le mail jeparticipe@sudradio.fr. On écoute la femme de Philippe ?
0: Oui.
2: Allez.
5: C'est mon mari qui me fait l'entretien de ma voiture. C'est une Suzuki Swift. C'est une voiture qui a toujours roulé à l'éthanol. Mon mari met de l'huile Total 0W20 et un additif dans l'huile du P18 de chez Mécarum. Et une fois par mois du C99 dans le réservoir. Je voudrais savoir, ces deux additifs sont-ils des bons produits ou de la poudre à perlin pimpin? Dans vos émissions, vous parlez souvent de l'huile Ferretech, les additifs pour mettre dans l'huile. Le graphite ou le céramique sont-ils mieux que chez Mécarum?
2: Bon. Alors, seul problème,
0: bon,
2: c'est
0: on a bien compris qu'elle lisait la question que lui avait
2: écrit Philippe. Le seul truc, c'est que Philippe nous a pas dit le prénom de sa femme, donc on est un peu frustré. Bon. Mais bon, on avait, il y a de cela quelques minutes, le patron de Suzuki Automobile France.
0: Oui, il aurait été très mécontent de savoir que vous mettiez de l'éthanol dans la Swift. Hein. Suzuki, même si ses moteurs, allez, je vais le dire, marchent avec de l'éthanol, ils sont. Il y avait dans les concessions pendant un moment, on vous aurait brûlé avec votre voiture si vous aviez dit que vous rouliez à l'éthanol. Bon, alors déjà la voiture, alors l'huile, oui, on va commencer, tiens, on va reprendre dans l'ordre. L'huile zéro Total 0W20, très bien, hein, très très bien, mais il y a mieux, on en parle à la fin. il met un additif. En plus de l'éthanol dans le réservoir, il met un additif. Alors déjà, dans l'huile, un additif qui s'appelle P18 de chez Mécarum. Alors Mécarum, c'est une petite société qui fait des produits. Alors quand vous allez sur leur site, évidemment, c'est les meilleurs produits du monde. Hein.
2: Ah
0: c'est,
2: oui, logique.
0: Le P18, c'est un anti-friction qui réduit l'usure du moteur. À chaque fois, ils ont un petit banc de rugométrie là qui vous démontre que effectivement, ça réduit les frottements. Ouais, il n'y a pas de test. Je vais pas dire ça marche pas. Mais il n'y a pas de tests qui ont été faits par des organismes officiels sur l'efficacité de ça. Aujourd'hui, de l'antifriction supplémentaire dans une huile, est-ce que ça marche, est-ce que ça marche pas? Déjà, rajouter quelque chose dans l'huile, c'est pas une bonne idée. Un additif dans l'huile, c'est pas une bonne idée. Je vous explique pourquoi, simplement. Quand vous faites un gâteau, vous prenez, par exemple, du beurre, des œufs, du lait, de la farine, vous mettez les bonnes proportions, vous mélangez, vous faites cuire, et vous avez un gâteau. Si quand le gâteau est fini, vous vous dites « Ah, j'ai oublié les œufs », et que vous rajoutez des œufs sur le gâteau...
2: Ça va pas le faire.
0: Eh ben non, ça marche pas. Eh ben, une huile, c'est pareil. Une huile, on a des ingrédients de départ, et puis c'est une cuisine après. Donc, imaginez que le fabricant de l'huile, c'est le pâtissier. Donc, il vous fait votre huile, mais si, quand c'est fini, vous voulez rajouter quelque chose, rajouter plus de farine ou plus de sucre ou plus, ben, non, ça marche pas. Donc, il faut comprendre ça. On ne peut pas rajouter un additif à une huile efficacement. Donc, ça, c'est le premier truc. Donc, est-ce que le fameux, antifriction, il est utile ou pas utile?
2: Non.
0: Je vais pas donner d'avis sur ce truc-là. En revanche, vous le rajoutez a posteriori. Donc, là, pratiquement, il sert à rien. Donc déjà, vous pouvez faire l'économie de ça. Après, il rajoute un autre additif dans le réservoir qui est censé augmenter le rendement des moteurs à l'éthanol. Alors déjà, l'éthanol, il va augmenter le rendement de votre moteur. Pourquoi ? Parce que il a ce qu'on appelle un indice d'octane. L'indice d'octane, Laurence, sur le super samplon 95, il est de combien ?
2: Moi je dirais 95.
0: Exactement. Sur le super samplon 98, il est de
2: 98.
0: Exactement.
2: Bonne réponse de Laurence.
0: Et question piège, sur le E85, il est de combien?
2: Alors là, j'en ai pas.
0: Il est de 104. Donc avec 104, sur les moteurs modernes, ils vont régler le point d'allumage. Si c'est vraiment un moteur très moderne avec un turbo, il va augmenter un peu la pression de suralimentation. Vous allez gagner quelques chevaux. Donc je vois pas ce que cet additif-là va améliorer dans la combustion du truc ou améliorer le rendement du moteur. Donc dans les deux cas, je dirais, je vais pas dire poudre de perlimpinpin, je vais pas être aussi méchant que ça, mais que le fabricant arrive avec des tests réalisés par un organisme officiel qui prouve l'efficacité de son produit. Ça, c'est la première chose. Donc, on peut faire cette économie-là. La dernière question, le dernier volet de la question, on parlait d'huile. Alors, la dame a dit, alors c'est Sphertech, c'est vrai que c'est une marque dont on parle souvent, qui fait des produits haut de gamme depuis longtemps, qui sont reconnus, avec des huiles. Là, on parlait de graphite et de céramique, donc c'est des additifs physico-chimiques qui sont rajoutés à l'huile et qui ont des vraies propriétés anti-friction, et surtout qui, quand le moteur, parce que quand la pression d'huile est établie, au moment où vous démarrez, je vais le redire ce que je dis souvent, 95% de l'usure d'un moteur, c'est au démarrage à froid.
2: Ouais.
0: Voilà. Donc, ces additifs restent, puisqu'ils sont physiques, restent collés sur les parois, et quand vous démarrez, l'antifriction, c'est la céramique pendant les quelques tours moteur où la pression d'huile n'est pas encore établie. Donc, avec de l'éthanol, c'est utile d'avoir ce genre d'huile dans un moteur. Donc oui, ça, c'est plus efficace que les additifs de Mécarone, là.
2: Bon. Ouais, d'accord, ok. Donc en tout cas, on a la réponse pour Philippe et sa femme qui nous a posé la question.
0: Donc les additifs, c'est pas la peine qu'ils les mettent, franchement. Voilà. Je pense que ça sert à rien. Changer d'huile, oui, éventuellement pour une huile. Alors je vous dis Svertec, mais il y a d'autres marques qui font ça, donc vous vous renseignez. La Suzuki a l'éthanol sans boîtier. Alors là, bon, Stéphane tout à l'heure se serait arraché les cheveux. J'en a déjà plus beaucoup.
2: On parle du boss France Suzuki. Bon ben voilà. En tout cas, vous n'hésitez pas. Vous faites comme Philippe et ou sa femme. Vous nous envoyez dans un premier temps un mail, et puis si vous n'osez pas passer à l'antenne pour X ou Y raison, vous nous enregistrez votre question
0: exactement
2: avec votre téléphone portable. C'est aussi simple que ça. Et voyez, après on récupère le son et on le diffuse. Allez, dans quelques instants, on va parler de Peugeot à l'écran au musée de l'aventure Peugeot. On sera tenté de parler de cinéma avec ces voitures-là. Restez avec nous.
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2: Et on va aussi parler cinéma.
3: Exactement, cinéma, pas que cinéma
2: non,
3: d'ailleurs,
2: que,
3: on peut peut-être
2: que.
3: Parler série télé si je vous dis Basset Artésien et puis Vieille Imperméable. Et
2: ma femme me disait tout le temps, bonjour Hervé Charpentier.
3: Bonjour Hervé Charpentier.
4: Bonjour à toutes et tous.
2: Directeur produit et collection L'Aventure Peugeot. Alors pour ceux qui ne connaissent pas L'Aventure Peugeot, comme le dit si bien un ami que je connais depuis longtemps qui s'appelle Jean-Luc M. de Paris, si vous descendez d'une autre planète.
3: Oui, bon, L'Aventure Peugeot, oui. En quelques mots, L'Aventure Peugeot, Hervé.
4: Alors, le musée de L'Aventure Peugeot, c'est le musée de la marque au Lyon, celui où vous allez retrouver toute l'histoire, non pas de là, mais bel et bien des marques Peugeot, puisque l'histoire de Peugeot, elle commence un peu avant la mobilité, en 1810, et vous allez retrouver au sein des collections du musée tout ce qui a fait de l'histoire de Peugeot ce qu'elle est aujourd'hui, autrement dit de l'outillage, des
2: moulins à poivre,
4: les moulins à café, à poivre, les éléments de mode également, puisque Peugeot est un acteur incontournable de la mode parisienne au 19e siècle, et puis bien entendu la mobilité avec les cycles, motocycles, automobiles, tout ceci retrace plus de 210 ans d'histoire de la marque au Lyon.
2: Qui est passé à Sochaux.
3: Oui. Exactement, et qui nous intéresse, nous, on a la première émission en 1889, quand on a fait donc l'Expo Universelle, la première de On Parle Auto, était déjà avec Peugeot, puisque c'est la première Peugeot, la Type 1, c'est facile. D'ailleurs, pourquoi on n'a pas conservé cette Type 1, Type 2, Type 3, on serait à la Type 1000 et quelque chose aujourd'hui, j'en sais rien.
2: Oui, mais c'est à cause, tu sais, de la manivelle et du zéro qui est resté, qui a fait le zéro de la gamme Peugeot.
3: Alors tiens, on va demander, Hervé,
4: On va tordre le cou tout de suite à la légende urbaine.
3: Exactement.
4: Alors pourquoi est-ce qu'on n'a pas gardé les numéros de type de voiture? Tout simplement parce qu'elles n'étaient pas appelées comme ça à l'époque. On vendait des châssis, au tout début l'automobile, on vendait des châssis nus qu'on faisait carrosser chez des carrossiers, d'où le nom de carrosserie. Et personne n'appelait sa voiture par ces noms-là. On disait qu'on achetait un châssis de tant de chevaux. Et puis Peugeot, en évoluant, en allant vers la production en grande série, a pigé en fait une numérotation qui allait s'articuler autour d'un zéro central avec un premier chiffre qui est en fait la taille de la voiture, puisque Peugeot va produire au tout début des années 20, début des années 30, des 201, puis 301, 401, 601, qui définit la taille de la voiture. Enfin, une 201, c'est plus petit qu'une 301, plus petite que la 401, pour mener jusqu'à la 601. Et puis le dernier chiffre, c'est la génération de la voiture. Aujourd'hui, on vend des 208. Eh bien, imaginez que la 208, c'est l'arrière, arrière, arrière, arrière, arrière, petite fille, de la 201.
3: Ouais.
2: Ah, excellent.
4: Et ce zéro central, celui qu'on prend pour un trou de manivelle, en fait, c'est une alliance. C'est quelque chose qui relie la taille de la voiture à sa génération. Et c'est lors de la génération 2, donc déjà quelques années après le lancement de la 201, que le style Peugeot, voulant gommer le trou de passage de la manivelle sur les calandres des voitures Peugeot, va choisir de le dissimuler astucieusement derrière le zéro, et c'est là que va naître la fameuse légende urbaine.
3: Voilà.
4: Au départ, c'est un zéro.
3: Zéro. Voilà.
2: Eh ben merci pour cette explication, professeur.
3: Bon, alors, si je vous dis taxi, tout de suite, on associe à Peugeot. Et là, l'exposition Peugeot, l'aventure à l'écran. Bon, on comprend parfaitement que une grande place dans le musée est réservée à ces voitures qui ont brillé sur petit et grand écran d'ailleurs, pas qu'au cinéma.
4: Exactement, on va retrouver au sein des collections du musée plusieurs endroits où on va pouvoir retracer l'histoire. Alors pour un espace, l'histoire des voitures dans le cinéma, voitures qui deviennent plus que des personnages, qui vont prendre parfois, on dirait presque vie, qui vont prendre une grande importance dans certains films. On va retrouver des voitures célèbres dans les séries télé, mais on va également retracer l'histoire de la publicité et toute l'évolution de ce qu'est la publicité sur les grands écrans, puisque les plus anciennes publicités que l'on ait chez Peugeot, ce sont des publicités publicité, de cinéma. Et puis, on va retracer les plus célèbres sagas, comme les sagas 205, mais également, rappelez-vous de la publicité de 106 avec le fameux éléphant qui se soit sur
3: en Inde, oui.
4: sur un nez de voiture en Inde pour pouvoir la transformer en copie de 206. Mais rappelez-vous aussi les fameuses séries de publicité avec les chéris, tu me prêtes ta 106.
3: Oui, ben
4: là
3: c'est
4: où
3: vrai.
4: Tout de suite reconnaître.
3: Ouais.
4: Et puis les enfants qui conseillent le 806 à leurs parents.
3: Ouais. Alors pour revenir, moi je voudrais qu'on revienne quand même à Taxi parce que c'est vrai que comment, pour la petite histoire, comment ça s'est fait le mariage entre cette série de films à succès et une Peugeot. Alors au départ une 406 puis une 416, une 407, mais comme vous disiez, c'était presque la voiture, l'héroïne vraiment du film.
2: Ah bah,
3: enfin, des films.
2: On est en 1998 pour le tout premier Taxi.
4: Alors on est sur des films qui sont réalisés avec Luc Besson et Luc Besson a toujours mis très souvent à l'honneur des voitures Peugeot. Rappelez-vous déjà dans le film Subway, vous aviez une formidable course-poursuite qui ouvrait le film avec une 205 GTI. Et d'ailleurs, reprenez bien les premières images de ce film et vous verrez que la 205 GTI n'est pas tout à fait encore 205 GTI. Alors pourquoi ? Bah, c'est une des nombreuses anecdotes que l'on peut voir et découvrir au sein de l'exposition. C'est qu'en fait, bah, la voiture, la 205 GTI, n'était pas encore terminée d'un point de vue stylistique. Et dans les premières images, bah, elle n'est pas encore tout à fait telle qu'elle est sortie un an plus tard. Dans les concessions. Alors pour le film Taxi, eh bien, on retrouve le même esprit. On va prendre une voiture qui est une voiture. Je vais pas dire standard parce que quand même c'est une 406 avec un moteur un peu plus péchu que les voitures les plus communes de la gamme 406. Mais elle, de par sa forme, elle a un usage de taxi et elle va prendre sa place tout particulièrement dans ce film. Et comme le film va être un réel succès populaire, eh bien le film va être décliné, on va retrouver les aventures des deux héros et bien entendu de la 406 dans toute une série de films. C'est la première fois qu'on va pouvoir retracer et revoir toutes ces voitures les unes à côté des autres. Et cette année, nous avons fait un petit plus. Nous proposons aux visiteurs du musée de l'aventure Peugeot un point photographique. Donc la voiture de Taxi 1 est ouverte au public. Vous pouvez monter à bord et prendre la pause pour vous prendre
3: une photo
4: au volant.
2: Excellent.
4: Du Taxi.
3: Ouais. Tout à l'heure, on évoquait aussi la 403 cabriolet du lieutenant Colombo. C'est un véhicule qui est devenu extrêmement rare, une 403 cabriolet.
4: La 403 cabriolet, c'est un véhicule qui déjà n'a pas été produit en beaucoup d'exemplaires. Donc déjà à l'origine, c'est un véhicule de luxe, un véhicule rare. Cette voiture bien particulière du lieutenant Colombo, elle est d'autant plus particulière que normalement, elle n'aurait jamais dû se trouver aux États-Unis puisque Peugeot n'a exporté aucune 403 cabriolet aux USA. C'est un concours de circonstances qui font que la voiture est arrivée aux États-Unis. Alors là, on va être obligé de mettre des gros guillemets parce qu'on a on n'a pas d'écrit, on n'a pas de traces, on n'a pas de certitude sur ce voyage. Tout ce qu'on sait, c'est que pour la première 403 cabriolet qui a été utilisée, est repérée par Peter Falk quand il a dû choisir une voiture pour illustrer son personnage qu'il voulait dégingander. Rappelez-vous, Colombo, c'est un ovni dans les séries télé qui sont du genre policier. Normalement, les policiers sont toujours affûtés, jeunes, fringants, bien habillés, au fait de la mode, etc. Et là, vous avez quelque chose qui est complètement pris à contre-pied, et c'était la volonté de Peter Falk. Et en choisissant cette voiture qui était arrivée depuis, en passant par le Canada jusqu'en Californie, elle était totalement dégingandée lorsqu'elle a été stockée. Et c'est cette voiture-là que Peter Falk a voulu pour son personnage, à tel point que lorsque la première saison de Colombo s'est arrêtée, il n'y aurait pas dû y avoir normalement de deuxième saison, et la voiture était tellement abîmée qu'elle avait été détruite. Or, Peter Falk, pour la saison 2, a exigé
3: qu'il
4: de
3: y ait de nouveau une
4: 403 Cabriolet.
2: Ouais. Ouais, c'est des belles histoires.
3: C'est jusqu'à quand l'exposition ?
4: Alors l'exposition, elle se tient jusqu'en octobre, donc vous avez toute la fin du printemps et tout l'été pour venir nous rendre visite ici au musée de l'aventure Peugeot à Sochaux.
2: Merci beaucoup
3: Hervé Charpentier,
2: directeur des produits et collections l'aventure Peugeot donc à Sochaux. Merci beaucoup.
3: Savez Laurence dans quel film il y a une 403 Cabriolet aux mains d'un un de mes films préférés avec Jean-Paul Belmondo. Le magnifique.
2: Ah ben voilà.
3: Au début, il a ça, c'est l'écrivain qui fait les polars populaires et il a une 403 Cabriolet. Il est complètement pourri, un peu dans l'esprit de Colombo.
2: Allez, dans quelques instants, c'est pas du pourri. Quoique, on va nous parler, à mon avis, de soupe de dinosaures. Restez avec nous si vous voulez savoir de quoi l'on cause, puisqu'on va parler des e-fuels. Est-ce qu'ils peuvent se substituer au carburant pétrolier ?
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1: Et nous vous l'avons annoncé depuis le début de cette émission, on va parler des fameux e-fuel. Est-ce qu'ils peuvent se substituer au carburant pétrolier? Et pour en parler, Alain Lunati, qui est docteur en sciences spécialisé en raffinage et directeur du SP3H, est avec nous. Bonjour monsieur
2: Lunati.
1: Bonjour
2: Alain.
1: Bonjour docteur.
3: Bonjour Laurence, bonjour Jean-Luc.
2: Ouais, alors
3: docteur.
1: Docteur en sciences quand même.
3: Docteur. Oui, c'est vrai.
1: On rappelle pour ceux qui nous rejoignent juste à l'instant ce qu'est un e-fuel.
2: Oui, on va parler du malade. Le malade pour l'instant, ce sont les produits pétroliers qui sont un petit peu coincés, vous l'avez vu dans le Golfe Persique, et on pourrait les remplacer par des carburants de synthèse. Historiquement, ça a déjà été fait pendant la Deuxième Guerre mondiale par les Allemands, qui faisaient du carburant. Je fais simple Alain, vous me dites si c'est pas bon, qui faisait du carburant à partir du charbon, grâce à des procédés chimiques. Ces procédés chimiques, un petit peu différemment aujourd'hui, on peut les utiliser en faisant du carburant bas carbone, on va appeler ça comme ça, c'est ça les e-fuels en fait. C'est fait à partir d'abord de carbone qu'on va prendre dans l'air. Vous me dites, vous me coupez quand je dis des bêtises. Dioxyde de carbone et hydrogène, si possible, issu d'électrolyse. Ça permet donc de s'affranchir totalement du pétrole pour faire des carburants, qui en plus sont des carburants qui sont pas du tout mauvais, c'est ça. Alors c'était très cher jusqu'à présent. On a des perspectives qui sont très positives pour l'avenir. On va pouvoir avoir, vous m'avez dit quand on préparait l'émission, on peut entrevoir un prix inférieur à 1 euro à moyen terme.
1: Hein?
2: Oui, à 1 euro le litre à moyen terme.
1: Mais on est sûr là?
2: Oui, on est sûr. Bon, c'est plus cher. Ça reste plus cher quand même qu'un carburant pétrolier. On est à 40 centimes du litre quand vous enlevez toutes les taxes.
1: Et donc une fois qu'on est à la station.
2: Bon, Alain va nous réexpliquer plus en détail comment on produit les e-fuels, Alain.
3: Alors des e-fuels, vous en avez déjà sur le marché. Il faut savoir. C'est en gros tout ce qui va concerner en fait la fabrication de carburants qui ne viennent pas des molécules fossiles, la soupe de dinosaures dont j'avais parlé la dernière fois.
1: La soupe de dinosaures.
3: Donc en gros, vous pouvez prendre n'importe quel type de matière organique. Donc ça peut être un résidu d'un McDonald's, pour ne pas citer, au Burger King. Ça peut être votre grand-mère, si vous voulez. Ça peut être de la lignocellulose. Et à partir de process expliqués par Jean-Luc, qui ont été développés dans les années 1920 et utilisés effectivement pendant la Seconde Guerre mondiale par les Allemands, mais qui sont encore utilisés notamment en Chine de nos jours, vous pouvez fabriquer n'importe quel carburant. Donc c'est des process qui sont connus depuis plus de 100 ans et qui permettent de convertir n'importe quel produit organique. Donc il faut du carbone, vous trouvez de l'hydrogène, donc ça peut être dans l'eau, ça peut être ailleurs, et à ce moment-là vous tricotez en fait des carburants de synthèse, et ces carburants-là sont déjà à la pompe. Donc vous avez tous les HVO, je ne sais pas si...
2: Alors HVO
1: français,
2: c'est quoi?
1: C'est HVO, haute valeur.
3: Oui, c'est Hydrogenated Vegetable Oil. En gros, c'est une filière pour convertir des huiles ou de la matière organique en carburant à partir d'une matière qui n'est pas en concurrence avec la chaîne alimentaire. Donc c'est des déchets organiques en fait qui sont convertis. Donc ça, c'est très très important, parce que l'objectif, c'est un, se substituer au pétrole, mais également la possibilité donnée à tout un chacun de pouvoir continuer à rouler avec sa vieille 206, son Renault Express.
2: Oui, parce qu'il n'y a pas besoin de modifier les moteurs pour accepter ces e-fuel.
3: En aucune façon.
1: Wow.
3: Donc le e-fuel moderne sur lequel les gens commencent à travailler, c'est en plein développement, sont carrément issus de la capture du CO2 dans l'air. Pourquoi c'est important? Parce que quelle que soit la solution qui va être mise en place dans le futur, on doit pomper du CO2 dans l'air pour pouvoir réduire l'impact du changement climatique. La meilleure façon, c'est de recapturer ces molécules. C'est des process qui existent depuis déjà une quinzaine d'années, et on commence à voir ces process à la pompe, c'est-à-dire commencer à voir ces molécules qui arrivent à la pompe, et c'est pas donc du futur dont je vous parle dans 10-15 ans, c'est des choses qui arrivent aujourd'hui. Et donc une fois que vous capturez le CO2, vous hydrolysez l'eau, donc on récupère l'hydrogène de l'eau.
2: Alors là, stop, Alain, là j'adore, l'avocat du diable, c'est moi, je vous laisserai ma carte tout à l'heure, mais l'hydrogène aujourd'hui produit dans le monde, 95% à partir du vaporeformage du gaz naturel, donc là, j'appuie sur le bouton parce que que gaz naturel, pays du Golfe, voilà, fossiles. Donc, on arrive à produire aujourd'hui de façon économiquement viable de l'hydrogène?
3: Oui. Alors, c'est certain que ça reste plus cher, et c'est pour ça que vous l'avez notifié, le 1 euro, c'est hors taxe, et donc ça restera forcément plus cher que les solutions existantes qui sont faites à partir de gaz naturel, par exemple, ou d'autres solutions. En revanche, la matière première existe, les process existent, on arrive à des rendements aujourd'hui de l'ordre de 90%,
2: Rendement, parce que je fais le sous-titrage aussi pour Laurence.
1: Non, ça va, je suivais bien, moi.
2: Les rendements d'électrolyse. C'est-à-dire la transformation,
1: okay.
2: La transformation de l'eau en oxygène et d'hydrogène. Ceux qui sont allés à l'école il y a longtemps l'ont fait en cours de chimie, où on prenait une pile plate, ça n'existe plus, mais on prenait une pile plate, on mettait dans l'eau et puis on avait un dégagement d'hydrogène à côté, d'oxygène de l'autre.
3: C'est ça.
2: Donc ça, c'est l'électrolyse de l'eau, et là, c'est comme ça qu'on récupère de l'hydrogène. Jusqu'à présent, c'était un des points faibles justement pour la production d'hydrogène vert, parce que les rendements des électrolyseurs étaient maximum 60%. Et là, vous nous dites plus de 90%, mais on fait comment ?
3: Oui,
2: il y a eu des avancées techniques
3: majeures. Et en fait, les avancées sont simplement liées à des investissements. Donc, les investissements qui ont pu être faits par ailleurs dans tout ce qui est amélioration des performances ou des rayons d'action de batteries électriques, il y a les mêmes investissements qui sont faits sur justement toutes ces solutions de capture d'hydrogène ou de capture de CO2. Quand vous mettez les moyens, vous pouvez faire des innovations. On va dire que rien n'avait été fait depuis 100 ans, globalement. Et aujourd'hui, depuis quelques années, notamment aux États-Unis, en Chine, on parle de la Chine comme étant le premier producteur de voitures électriques, mais il faut savoir qu'ils sont aussi très très en avance sur ces solutions-là, puisqu'ils sont multi-énergie. Ils cherchent à être souverains, puisqu'ils ont des soucis effectivement sur la partie accès au pétrole. En revanche, ils n'ont pas fait un focus uniquement sur l'électrique, donc ils sont là à chercher des solutions. Donc ces solutions-là nécessitent de l'électricité. La seule possibilité de faire de l'électricité en très très grande quantité, c'est aujourd'hui le nucléaire, globalement, il n'y a pas d'autre solution. En revanche, aujourd'hui, il y a la possibilité de pouvoir convertir cet hydrogène, non pas à partir de gaz naturel, qui n'a le nom que de naturel, puisque c'est du gaz fossile, en fait, et qui effectivement peut se faire à partir d'eau. Et donc cette hydrolyse de l'eau, aujourd'hui, avec les améliorations qui ont été faites dans les 10 dernières années par des sociétés notamment européennes, permet aujourd'hui d'avoir des excellents rendements, c'est-à-dire en gros la conversion du kilowattheure de l'énergie nucléaire vers du kilowattheure qui est stocké quelque part dans le e-fuel.
1: Alors, juste une chose, parce que moi je voudrais vraiment qu'on soit très très clair, parce que là, si les gens arrivent en ce moment...
2: On prend du CO2 dans l'air.
1: Attends, s'il te plaît, attends. Ceux qui arrivent à l'écoute, là, ils se disent, mais de quoi on parle? On parle d'hydrogène, on parle de e-fuel.
2: Non.
1: C'est pour quand? Quand est-ce que je vais voir ça arriver dans ma station service? Voilà, j'aimerais qu'on soit un peu concret. Parce que sinon, c'est presque trop technique. Excusez-moi,
2: on prend le CO2 dans l'air.
1: Non, mais ça, j'ai compris, mais ça, ok.
2: On fabrique de l'hydrogène grâce au nucléaire avec des électrolyseurs beaucoup plus performants que ce qui existait avant. Et d'ailleurs, sur ça, on pourrait même, on a fait une petite digression avec Alain, qui a pas du tout bavard cette semaine quand on préparait l'émission, où on est allé jusque dans le nucléaire en disant le choix des EPR est pas forcément la bonne solution, c'est des petits réacteurs qu'il faudrait.
1: Oui.
2: Bon bref,
1: Jean-Luc, s'il te plaît,
2: L'énergie nucléaire, on fabrique de l'hydrogène avec le nucléaire, vraiment. Ensuite, avec l'hydrogène et le CO2, grâce à des procédés chimiques qu'on connaît depuis longtemps, on produit ce fameux e-fuel.
1: Voilà. Maintenant, la question qui arrive derrière, excusez-moi d'être un peu pragmatique, quand est-ce que ce e-fuel va arriver dans ma station-service?
2: Il y en a déjà.
1: Oui, mais là, on en parle, est-ce qu'ils peuvent vraiment... La question, c'était se substituer au carburant pétrolier, donc la réponse est oui, mais en masse.
2: Et où est-ce qu'on en trouve alors? Et est-ce qu'on en trouve à la pompe, Alain, actuellement, des e-fuel?
3: Alors, à la
1: pompe, la question que j'ai posée.
3: Alors, à la pompe, partez cet été en vacances en Espagne pour aller manger des tapas. Et aujourd'hui, vous avez des pompes qui distribuent. Alors, aujourd'hui, c'est pas le capture du CO2 dans l'air, mais c'est à partir de la lignocellulose. Donc, c'est du déchet de papeterie, en gros. Et vous avez une trentaine de stations-service qui délivrent une essence 100% de synthèse à la pompe, 100% compatible avec n'importe quel moteur.
1: Donc, moi, c'est ma petite BM, je peux me faire le plein.
2: Ouais.
1: Mais
2: en
1: c'est
2: Espagne.
1: En Espagne. Donc, c'est pas encore actuel en France.
2: C'est chez Repsol.
1: Oui, mais pas encore
3: chez
1: en France.
3: Repsol. Voilà. À Bilbao va démarrer un partenariat. Donc, ça fait 5 ans que l'unité construite est en train d'être construite entre Aramco et Repsol. Ils vont produire des essences de synthèse et des carburants aéronautiques de synthèse. Cette fois-ci, directement à partir de CO2 capturé dans l'air. Donc là, on va se retrouver. Okay. Alors, c'est 10 000 tonnes pour démarrer, mais ça veut dire que ces produits-là sont déjà sur le marché aujourd'hui. Donc, tout ce dont on parle, c'est-à-dire à partir de lignocellulose, donc de papeterie, de déchets, c'est les e-fuels d'aujourd'hui, l'e-fuel de demain, c'est celui qui permettra de réduire le CO2 dans l'air. Donc vous les avez déjà à la pompe, 100% compatible avec vos véhicules, sans modification aucune du contrôle moteur.
1: Alain Lunati, là, donc ok pour l'Espagne, mais moi ma question, excusez-moi, j'habite pas en Espagne, c'est quand chez nous, en France? Vous savez ou pas? Vous avez une idée ou pas?
3: Bah écoutez, il faudrait peut-être convaincre nos gouverneurs. Non, le Total fait déjà des carburants de synthèse dans sa raffinerie de Provence, puisqu'ils font 800 millions de litres d'HVO, donc du diesel de synthèse, partir d'huile usagée. Donc ça, c'est un vrai carburant de synthèse, donc c'est pas capture dans l'air. Ce produit est 100% compatible. On a aujourd'hui 80 pompes en France, dont une vingtaine qui permettent à tout un chacun de pouvoir le récupérer. Il y a INI, donc Eni, les Italiens, qui disposent de ce produit dans quelques stations en France. Il y a Carrefour aussi qui le propose. Vous avez des stations en partant vers Nice. Donc ça, c'est pour le côté diesel. Okay. Ensuite, c'est simplement une décision stratégique de gouvernement, on va dire. C'est un plan quinquennal à 5 ans de décision de pouvoir avoir autre chose que du 100% électrique. Si les visions sont données par nos gouvernants sur 5 à 10 ans, les industriels, Total le premier, se mettra en ordre de marche pour pouvoir délivrer ces produits à la pompe.
2: Et en plus, ce qui est alors fabuleux, parce qu'on va faire une transition, vous allez voir, grâce au carburant, on va revenir à Repsol qui commercialise, on va dire Renault, pour faire simple, a mis au point un moteur essence traditionnel qui ne consomme que 3 litres au 100. Wow. Grâce à ce nouveau carburant, ça veut dire qu'on peut encore optimiser, grâce à ces e-fuel, les moteurs thermiques actuels.
1: C'est génial.
3: Mais tout à fait, c'est sorti très récemment dans la presse. Donc avec le Nexa, donc le carburant de Repsol, ils ont pris une Dacia, ils ont pris le petit moteur en litre, ils ont fait quelques petites modifications, mais qui pourraient être, on va dire, industrialisées en très grande série. Hein. Le moteur a été à peine modifié, et ce moteur est capable d'absorber soit des essences traditionnelles, soit cette essence de synthèse. Quand vous êtes sur cette essence de synthèse, vu que cette essence est très très bien connue avec que quelques molécules, le moteur peut être optimisé sur cette essence, et c'est ce qui est le cas, ce qui permet d'arriver à ce 3,3 litres, je crois, au 100, absolument fabuleux, mais qui est totalement disponible. On va dire que c'est pas juste un effet de manche ou de la théorie, c'est quelque chose que l'on pourrait avoir dans le futur sur nos véhicules, qui fait qu'on pense que effectivement le moteur thermique n'est pas mort.
1: Ah.
3: Et ce qui est dommage, encore une fois, que c'est
2: on est très manichéen chez nous. Hein, on a été tout diesel, on est tout électrique, alors qu'il y a des solutions techniques intermédiaires qui existent, qui sont pas mauvaises en
1: plus. Et pour conclure, parce qu'on arrive à la fin de l'émission, cette histoire d'écologie, très bien, il n'y a pas de débat là-dessus. Ok,
2: non,
1: on
2: mais
1: fait
2: ils
1: attention.
2: Ils sont trop dogmatiques, ils sont trop bloqués sur des
1: avis Jean-Luc,
2: pas
1: mais
2: forcément
1: c'est pas
2: pertinents.
1: C'est pas ça que je voulais dire. Ce que je voulais dire, c'est que si on avait, tu l'as dit toi-même, notre invité Alain Lunati, docteur en sciences spécialisé en raffinage, le dit aussi, c'est que pendant la Seconde Guerre mondiale, les Allemands se servaient déjà de ce e-fuel. Si on avait développé ça dès le début en termes d'écologie, avec des petits moteurs à 2-3 chevaux, ouais, tu vois ce que je veux dire, des petits moteurs, on était bien en termes d'écologie. Ben voilà. Ben en tout cas, j'ai appris plein de trucs et vous êtes passionnant, Monsieur Lunati.
2: Oui, et puis la prochaine fois, il viendra nous parler encore d'un autre système qui permet encore d'optimiser les moteurs thermiques.
1: Ok, et eh ben super. En tout cas, c'était vraiment bien. J'espère que tout le monde. Enfin, c'était vraiment. Moi, ça m'a ouvert.
2: Laurence va écouter le podcast.
1: Oui, oui. J'ai pas écouté la fin parce que je suis encore dans les explications. Merci beaucoup,
2: Alain
1: Lunati.
2: Périne Kéna, elle a bien senti qu'il y aurait de la concurrence pour récupérer les huiles de friture bientôt.
1: Périne, c'est Continental. Merci, Monsieur Lunati, docteur en sciences spécialisé en raffinage et directeur du SP3H. Comme quoi, on n'a toujours pas de pétrole, mais on a toujours des bonnes idées. Hein. Allez, on termine notre rendez-vous et puis les programmes vont continuer, bien sûr. C'est Sylvain Lévy-Valency qui nous suit et nous, on vous retrouve la semaine prochaine.
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1: Bonjour, ça y est, c'est reparti pour une semaine. Vous êtes prêts? Bon, la bonne nouvelle, c'est qu'a priori, on devrait retrouver un temps, on va dire printanier, qui nous annonce un peu l'été cette semaine. On fera le point, hein, bien sûr, avec Rémi André. Je crois qu'il faut encore être un petit peu calme, mais bon, ça devrait aller. Nous avons plein de sujets très sympas à évoquer avec vous. Vous êtes couché tôt, peut-être. Eh bien, on reviendra sur la fin du foot. Vous allez voir que ça a été plutôt tendu dans les stades hier soir. Bon, ça fait partie des choses, évidemment, qu'on va développer ensemble. Bon réveil, toute l'équipe est en train de se préparer, et notamment une qui est déjà là, c'est Camille. Bonjour Camille.
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3: Bonjour à tous, chers béliers. En amour comme au travail, votre franchise sera appréciée à condition de rester diplomate. Les taureaux, vous ressentirez le besoin de ralentir le rythme et de prendre soin de vous. En amour, privilégiez les échanges sincères. Gémeaux, votre curiosité sera en éveil et vous aurez envie de nouveautés. Une rencontre ou une discussion pourrait ouvrir une porte intéressante. Les cancers, vos émotions seront particulièrement fortes aujourd'hui. Vous aurez besoin de sécurité et de stabilité. Les lions, votre énergie sera communicative, mais évitez d'imposer vos idées trop rapidement. Une surprise agréable est possible en soirée. Les vierges, le sérieux et l'organisation seront vos meilleurs alliés. Prenez aussi un moment pour souffler les vierges. Balance, la journée favorisera les échanges harmonieux et les relations sociales. Vous pourriez recevoir une invitation ou renouer avec quelqu'un. Les scorpions, une tension pourrait apparaître dans votre entourage professionnel. Sagittaire, vous aurez besoin d'évasion et de mouvement. Gardez cependant les pieds sur terre dans vos dépenses. Les capricornes, sur le plan affectif, un échange profond pourrait renforcer une relation existante. Les verseaux, c'est une excellente journée pour lancer un projet ou pour sortir de votre routine habituelle. Et puis enfin, cher poisson, vous serez plus rêveur que d'habitude, mais aussi très inspiré. Une belle complicité pourrait naître dans votre vie sentimentale. Je vous souhaite une très très belle journée et un bon début de semaine.
1: Eh bien, merci Camille. Mais toujours un petit peu mystérieuse, hein, Camille, vous avez pu le constater. Pour certains signes, il faut qu'on interprète. Alors interprétez, prenez le temps d'interpréter. Je parle bien sûr à tous ceux qui se réveillent, mais je pense comme toujours à ceux qui viennent de se coucher. Pour certains, c'est la fin du week-end. En tout cas, c'est ouvert, tout est en direct. On est sur Sud Radio et voici, moment tant attendu, la météo de Rémi.
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1: Bonjour Rémi André. Bon, alors, plein d'espoir, allons-y. Bonne journée à vous.
4: Bonjour à tous, bonjour à toutes. Eh bien, c'est à partir de mercredi que le temps va vraiment s'arranger, nous amenant du beau temps pour jeudi et la fin de semaine. Mais en attendant, aujourd'hui et demain, le temps restera encore bien humide. C'est déjà le cas aujourd'hui, où sur la moitié nord, les éclaircies seront fugaces, avec tout de même quelques ondées par-ci par-là. Elles pourraient même prendre un caractère orageux dans l'après-midi sur la partie nord-est, ainsi que jusque vers les Alpes. Dans les plaines du sud-ouest, sur le sud-est également. Là, le temps restera sec, même si nous avons quelques passages nuageux. Le ciel sera même voilé vers la Méditerranée. Mais ce n'est que sur le relief des Pyrénées, du sud du Massif central, des Alpes ou de la Corse que nous aurons droit encore à quelques averses. Quant aux températures, eh bien, pour l'instant, elles vont encore rester assez fraîches. Températures qui, dans l'après-midi, auront beaucoup de mal à dépasser les 18 degrés sur la moitié nord, mais c'est déjà un petit peu mieux. 17 à 20 degrés sur la moitié sud. On pourra même atteindre les 23 à 25 degrés vers la Méditerranée et le Var.
1: Bon, donc on attend mercredi. Voilà, tout est positif. Chers amis, il est pile 5h. C'est le moment de votre premier grand journal du jour.
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1: Et il nous rejoint cette semaine. Bonjour Clément Barguin.
5: Bonjour Frédéric, bonjour à tous.
1: Oui, ça fait toujours ça, hein, dès le début. Allez, parmi les titres que vous allez développer pour nous, Patrick Bruel réagit pour la première fois aux accusations de viol et d'agression sexuelle d'une trentaine de femmes. Le chanteur dénonce des allégations, des rumeurs parfois absurdes et écœurantes. Fin de citation. Les autres titres de l'actualité, Clément.
6: Aux Émirats Arabes Unis, une frappe de drone provoque un incendie près d'une centrale nucléaire. Le gouvernement émirati
5: dénonce une escalade dangereuse. L'OMS déclenche une alerte internationale face à l'épidémie d'Ebola. Le virus frappe la République démocratique du Congo. Il n'y a ni vaccin ni traitement spécifique pour endiguer sa propagation. Et puis le pape Léon XIV attendu en France du 25 au 28 septembre prochain. La première visite d'État d'un souverain pontife dans l'Hexagone depuis 18 ans.
1: Et donc, après les accusations de l'animatrice Flavie Flamand, Patrick Bruel sort du silence.
5: Accusé de viol et d'agression sexuelle par une trentaine de femmes, dont l'animatrice Flavie Flamand, le chanteur a décidé de s'exprimer hier soir sur ses réseaux sociaux, Albin Texera.
6: C'est sur Instagram que le chanteur a choisi de s'exprimer dans un message écrit. Face à une trentaine de témoignages et 8 plaintes déposées, Patrick Bruel ne peut plus, selon ses mots, laisser dire sans réagir des choses aussi contraires à ce qu'il est. Il nie les faits avec fermeté. Jamais je n'ai forcé une femme, jamais je n'ai drogué, manipulé ou cherché à soumettre qui que ce soit, précise-t-il. Sur le cas de Flavie Flamand, qui l'accuse de viol en 1991 alors qu'elle avait 16 ans. Il est tout aussi catégorique. Ni viol ni drogue. Il dit ne pas comprendre pourquoi l'animatrice raconte aujourd'hui une histoire différente. Le chanteur assure avoir toute confiance en la justice et promet de se battre tout en restant présumé innocent.
5: Et à l'heure actuelle, 8 plaintes contre Patrick Bruel pour violences sexuelles ont été déposées. Elles devraient être regroupées au parquet de Nanterre selon la procureure de Paris.
1: Le parquet de Paris, cette fois-ci, a ouvert des enquêtes visant des faits potentiels de violence dans un large nombre d'établissements scolaires et périscolaires.
5: 84 écoles maternelles, une vingtaine d'écoles élémentaires et une dizaine de crèches sont concernées. Selon la procureure Laure Bécaud, 3 informations judiciaires ont déjà été ouvertes. 5 personnes sont convoquées devant le tribunal correctionnel. Un animateur a également été placé en détention provisoire dans ce dossier qualifié d'urgence par le parquet.
1: À Mayotte, les autorités sanitaires sont en état de vigilance face à l'épidémie d'Ebola.
5: L'Organisation mondiale de la santé a déclaré une urgence internationale face au virus qui touche actuellement la République démocratique du Congo. Le ministère de la Santé indique que l'ARS de Mayotte reste très attentive au maintien d'un haut niveau de vigilance face au risque d'Ebola, notamment au regard des flux migratoires. La députée Lyotte de la première circonscription de Mayotte, Estelle Youssoufa, se dit inquiète de la situation.
7: La frontière n'est pas protégée, il n'y a pas de contrôle sanitaire pour les migrants qui entrent illégalement à Mayotte et il y en a quotidiennement. Il y a des bidonvilles dans lesquels se concentre une population qui est pauvre, qui n'a pas assez à l'eau, à l'électricité, qui vit dans des conditions sanitaires déplorables. Mayotte est un désert sanitaire, le cyclone a détruit notre seul hôpital. On connaît en plus une crise de l'eau qui fait que pour les mesures d'hygiène, c'est quand même pas facile au quotidien pour la population. Et j'attends du gouvernement qu'il prenne des mesures rapide, concrète, pour fermer la frontière, effectuer un contrôle sanitaire dans les zones où il y a des concentrations de migrants.
5: Des propos recueillis par Mathéo Lamblot pour Sud Radio.
1: Face à la flambée des prix des carburants, Sébastien Lecornu doit présenter jeudi une nouvelle série d'aides ciblées pour le mois de juin.
5: Et cela alors que le prix de l'essence est au plus haut depuis le début de la guerre au Moyen-Orient. Le gouvernement veut notamment soutenir les travailleurs modestes, les gros rouleurs, mais aussi certains secteurs comme les transporteurs, les taxis, les agriculteurs ou encore le BTP. L'exécutif écarte pour l'instant l'idée d'un chèque carburant généralisé, jugé trop coûteux pour les finances publiques.
1: Une centrale nucléaire prise pour cible par un drone hier aux Émirats Arabes Unis.
5: Aucun blessé ni dégâts majeurs n'est à signaler sur le site de Baraka, mais l'attaque a provoqué un incendie à proximité.

0: répète, c'est un symbole fort parce que c'est toujours une peur de l'ensemble des populations. Évidemment, on se rappelle les catastrophes nucléaires, hein, aussi bien Tchernobyl, évidemment, que Fukushima. Et donc, les gens ont une peur extrêmement forte des bombardements sur ce genre d'installation.
1: Et puis alors que les négociations entre l'Iran et les États-Unis patinent, Donald Trump s'est exprimé sur sa plateforme. Il ne restera rien si le pays n'accepte pas un accord. Voilà la menace brandie par le président américain.
2: À peine annoncée et déjà une visite très attendue, le pape Léon XIV sera en France du 25 au 28 septembre prochain.
1: Le Vatican a confirmé ce voyage apostolique avec notamment une étape à Paris et une visite au siège de l'UNESCO. Ce sera la première visite officielle d'un souverain pontife en France depuis celle de Benoît XVI, c'était en 2008. Le programme détaillé doit encore être dévoilé dans les prochaines semaines, mais parmi les fidèles français, on accueille la nouvelle avec joie, Paola Boé.
3: À la sortie de la messe, on parle déjà de la venue du pape à l'automne. Pour ses fidèles, la visite de Léon XIV est un événement à ne surtout pas manquer.
4: C'est quand même une personne importante. Il inspire la bonté, le renouveau.
5: Ce que ça peut représenter pour moi, c'est de me rapprocher par sa présence, encore un peu plus de Dieu.
3: Clotilde est enceinte de jumeaux et sera sûrement à la maternité pendant la visite papale. La jeune maman ne cache pas son admiration pour le souverain pontife et sa tendance à prendre la parole sur des sujets sensibles.
6: Il déménage un peu, il va plus loin que justement la sphère catho, il va vraiment toucher tout le monde. Il ose aussi prendre des positions que d'autres papes avant lui n'ont pas fait.
3: Cette visite est aussi une façon d'apaiser les chrétiens français suite au pontificat de François. Le prédécesseur de Léon XIV n'avait jamais réalisé de visite d'État officielle. Père Gilles Morin, supérieur provincial à Notre-Dame de la Salette à Paris.
7: Quelque part là, de voir le pape Léon dire qu'il vient en France, c'est certainement très très apprécié. Là, c'est comme le père de famille hein, qui vient.
3: Léon XIV sera en France du 25 au 28 septembre prochain. Il célébrera des messes à Paris et à Lourdes et un troisième lieu devrait être ajouté à son itinéraire sans être confirmé à ce stade.
1: Le reportage Sud Radio de Paola Boé.
2: Eh bien, ouvrons la page sport avec déjà, pardonnez-moi un petit clin d'œil, les Dijonnaises en handball ont gagné la Coupe d'Europe, la petite Coupe d'Europe contre Thuringen. Bravo Dijonnaises. Les filles aussi sur le pont en rugby. Les Bleus, malheureusement, n'ont pas créé l'exploit contre l'Angleterre.
1: Ouais, hier à Bordeaux, les Red Roses se sont imposés 43-28 face à la France en décrochant un 8e grand chelem consécutif dans le tournoi Destination Féminin. Malgré un début de match prometteur, les Françaises ont fini par céder face au réalisme anglais. Les joueuses se projettent désormais vers 2027, comme l'a expliqué la deuxième ligne tricolore Madoussou Folraclo au micro du diffuseur France Télévisions.
8: C'est ça, je pense que c'est ce manque d'expérience-là. Une équipe jeune, elle marque sur nos fautes. Donc oui, je pense que c'est plutôt ça, parce qu'en soi, on est là en défense, on est là en attaque, mais on lâche trop de ballons, donc c'est vraiment sur nos fautes, quoi. Une équipe avec peu d'expérience au niveau de l'âge, mais l'année prochaine, ça sera différent.
1: Du rugby toujours, les Narbonnais vont retrouver la Pro D2 et cela après une remontée complètement folle contre Nice Rugby. C'était samedi, le score 23-21.
2: C'était la fête dans l'Aude. Et puis alors, en football, fête pas toujours. Hein. Hier soir, la saison de Ligue 1 a livré son verdict lors de la 34e et dernière journée.
1: Lille décroche sa qualification directe pour la prochaine Ligue des Champions malgré sa défaite contre Auxerre. L'OM vainqueur de Rennes 3-1 arrache la Ligue Europa. En revanche, Nice est le grand perdant de la soirée, tenue en échec par Metz, le club azuréen devra passer par les barrages pour ne pas descendre en Ligue 2. Et puis, à noter, après l'envahissement du terrain par des supporters, le match Nantes-Toulouse définitivement arrêté à la 22e minute. Et ça, Frédéric, je crois que c'est votre sujet.
2: Oui.
1: On en parle, vous reviendrez sur cet événement.
2: On y reviendra plus précisément à 6h15, mais c'est vrai qu'encore une fois, hier soir, que de débordements. Bon, pourtant, c'est du foot, hein.
1: Ouais. Et malheureusement, parfois, ça se passe mal.
2: Eh bien, voilà le premier journal de la semaine de Clément Barguin. Merci Clément, vous revenez avec toute l'équipe, bien sûr, il y a des surprises. Il est 5h09.
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2: C'est le moment de revivre quelques instants forts de l'antenne de Sud Radio de ce week-end. En général, le week-end, vous écoutez bien sûr le Grand Matin Week-end avec Maxime Liedo. Hier, Maxime est revenu ce thème. Un journaliste révèle les secrets du couple Macron et crée la polémique. Doit-on traiter

0: les politiques comme des people. Voilà, c'était le débat de Maxime Liédo avec ses invités. Écoutez, ça vaut le déplacement.
1: J'ai le plaisir de recevoir Florian Tardif, bonjour.
2: Bonjour.
1: C'est vous qui défrayez la chronique depuis plus d'une semaine, donc avec ce livre « Un couple presque parfait », c'est aux éditions Albin Michel, et vous êtes plongé, et on sent en lisant que ce sont des années de travail, de coulisses, d'interrogations, de SMS, d'appels, j'imagine, très matinaux, parfois très nocturnes aussi, sur tout aussi, l'entourage du président de la République et du couple qu'il forme avec Brigitte Macron. Ils sont donc deux. Pourquoi avez-vous eu envie, alors qu'on s'approche bientôt de la fin du deuxième quinquennat du président de la République, de vous plonger et de vous attarder sur cet angle-là, l'angle du couple ?
2: Alors pourquoi l'angle du couple ? Tout simplement parce que je pense que pour comprendre Emmanuel Macron, il faut également comprendre le couple qu'il forme avec tous les deux, avec Brigitte Macron. Je le dis d'ailleurs dès le début du livre, on ne peut comprendre Emmanuel Macron sans s'attarder sur la trajectoire de Brigitte Macron, tout simplement parce que cette vie, ils l'ont rêvé ensemble, construite à deux. C'est un couple très fort, c'est un couple de pouvoir. Je montre à quel point elle s'est mise au service non pas de son ascension mais de leur ascension. C'est en tout cas ce que me répètent leurs proches. Ils ont à un moment donné, au début de leur rencontre, ils ne s'attendaient pas tous les deux, elle notamment, à ce que il aille vers la politique. Elle le dit assez clairement, elle l'a répété hein, ces dernières années. Elle s'attendait à ce qu'il devienne écrivain, acteur, en tout cas qu'il se dirige plutôt vers les arts. Mais à partir du moment où lui veut accéder au pouvoir, elle se met très concrètement au service de cette ascension. Et ensuite, à l'Élysée, ils ont des échanges régulièrement, quasiment quotidiennement. Ils débriefent. C'est ce qu'ils disent tous les
1: avec
2: soirs.
1: Avec des rituels auxquels les deux tiennent, que ce soit le petit déjeuner ou de préférence le dîner, ils veulent leur moment à l'Élysée.
2: Leur moment à l'Élysée, tout simplement parce que quand ils arrivent à l'Élysée, ils se rendent compte très vite d'une chose, ils ont perdu toute liberté. C'est-à-dire que c'est très très fort. Je raconte une scène au tout début du livre où lui arrive et il se dit, mais en fait, est-ce qu'il y a un endroit à l'Élysée, que ce soit dans le palais ou à l'extérieur, dans les jardins, où je peux être seul, où en fait juste je peux avoir un moment seul, je peux lire le dos offert au soleil, enfin comme n'importe qui voudrait s'accorder un petit moment à un moment donné de sa vie, que ce soit le week-end ou même en pleine journée, pour réfléchir, pour passer peut-être un moment d'intimité avec sa femme, avec les enfants de son épouse
1: et les petits enfants de cette dernière. En par rapport à sa femme, il tient à ce qu'elle soit heureuse. Ça sera d'ailleurs la consigne qu'il donnera à celui qui sera pendant très longtemps le directeur de cabinet de Brigitte Macron, c'est de lui dire « Je te préviens, ta mission, c'est de faire en sorte qu'elle soit heureuse, parce que si un jour je rentre et qu'elle me dit, en réalité, je suis malheureuse, je ne pourrai pas tenir et je raterai le quinquennat. » C'est fort quand même.
2: C'est très très fort. C'est pour ça aussi que je me suis intéressé au couple, tout simplement parce que on a une sorte de pudeur en France, en estimant que pudeur et aveuglement, peut-être même, j'irais jusqu'à dire cela, tout simplement parce que on estime que les dirigeants, puisque ce sont nos représentants, c'est d'ailleurs assez symbolique en termes de mots, prennent forcément des décisions rationnelles, en tout cas essayent de projeter
1: le côté surhomme, en fait.
2: Ouais, le côté surhomme, et c'est d'ailleurs ce qu'on a tenté de construire autour de la personnalité d'Emmanuel Macron, c'est ce qu'ont tenté de construire ses communicants. Mais comme le dit Montaigne, à un moment donné, chaque homme porte en lui une forme entière de la condition humaine, c'est-à-dire que même lorsque l'on est président de la République, on est traversé par des peurs, par des doutes. C'est ce que j'explique dans ce livre. Bien évidemment que l'entourage, si l'entourage n'est pas bien, on n'est pas bien. Enfin, à un moment donné, ça se comprend.
1: Il faut préserver cet équilibre-là.
2: Il faut préserver cet équilibre, tout simplement parce que Brigitte Macron, et c'est ce que je tente d'expliquer dans ce livre, est un point d'équilibre pour le président de la République. C'est-à-dire que lorsque parfois il vacille, elle est là.
1: Et vous racontez plusieurs scènes parfois, en effet, et elle le cadre, et elle l'aide à tenir, et elle aide à parfois même prendre les bonnes décisions. Votre livre, je le disais depuis qu'il est sorti, c'est-à-dire il y a à peine quelques jours, défraie la chronique, parce que vous avez décidé d'écrire, alors je tiens à le dire, ce n'est que quelques lignes, quelques pages à peine dans la totalité de votre œuvre, sur une relation, alors platonique, vous le précisez, qu'aurait pu entretenir et qu'aurait entretenu le président de la République avec une actrice iranienne. Vous qui pourtant, dès le début de ce livre, dans les premières pages, expliquiez à quel point votre livre ne sera pas, on va dire, de briser cette intimité du couple présidentiel, seulement d'essayer d'expliquer comment aujourd'hui déjà vous avez vu ces, comment vous avez vécu ces quelques jours et comment vous avez réussi à tenir cette promesse malgré ces révélations, selon vous, entre respect à la vie privée et le fait quand même de dévoiler une telle anecdote.
2: Ça a été très dur. Pendant l'écriture de ce livre, je me suis posé beaucoup de questions, tout simplement parce que je souhaitais dresser un portrait assez fidèle du couple, de lui, d'elle, des deux. Et il y a eu cet événement dont on a tous été témoins. Assez rapidement, j'ai su ce qui s'était passé. En tout cas, j'en avais eu des échos à l'époque. Et je me suis dit, qu'est-ce que tu en fais ? Est-ce que tu décides d'en parler ? Ou de ne pas en parler. Et si tu en parles, qu'est-ce que tu dis précisément ? Et j'ai même eu parfois des discussions avec des membres de l'entourage de l'un et de l'autre. J'aurais même parfois posé la question. Et certains m'ont dit, bah c'est compliqué de ne pas en parler. C'est-à-dire que à un moment donné, si tu
1: ça a vraiment été un marqueur.
2: Oui, oui, ça a été un marqueur. Et puis si tu fais l'impasse sur cet épisode, on va soupçonner que tu caches quelque chose et que on a essayé de t'imposer d'une certaine manière, en tout cas faire pression sur toi pour éviter que tu n'en parles, ou en tout cas pour tenter de cadrer les choses. Mmh. Et vu que la promesse de ce livre, c'était de tenter de montrer le couple tel qu'il est, y compris parfois dans ces moments de faiblesse, effectivement, je me suis dit, il faut que tu abordes cet épisode. Ensuite, je me suis fixé une ligne rouge, après avoir échangé avec l'ensemble des entourages, après avoir échangé d'ailleurs également avec la première dame à ce sujet. La ligne rouge, c'est de ne pas pénétrer dans la chambre du couple présidentiel. Dans la 330, il y a une partie privée. Je ne sais pas ce qui s'est passé dans cette partie privée et je me fie à ce qui a été raconté par ses proches. Et bien évidemment, pour vérifier la version des proches du couple, j'ai également tenté de recouper mes informations avec des sources extérieures. Et tous m'ont donné la
1: en
2: même
1: tout cas
2: version.
1: Cette version que vous livrez dans le livre.
2: Et je précise tout de même que je donne également, puisque ça a été démenti par l'Élysée, je donne la version de la première dame, je l'écris.
1: Officielle.
2: Noir sur blanc, la version, il y a même eu plusieurs versions. Et la dernière version qui m'est donnée, qui est celle de la première dame, qu'elle était fatiguée, qu'elle ne voulait pas descendre de l'avion, etc. Elle est écrite dans le livre et je dis bien, c'est la seule version
1: que donnera le couple.
2: Que donnera le couple, en tout cas que donnera son entourage.
1: Florian Tardif, Un couple presque parfait, c'est aux éditions Albin Michel. Vous êtes plongé dans les coulisses de ce couple, quoi qu'on en pense, de toute façon étonnant. Ce duo, la manière dont ils ont réussi, et vous le racontez, à grimper les marches du pouvoir ensemble. Aujourd'hui, quel portrait vous faites de la première dame, Brigitte Macron? On l'a découverte à la une de la Tribune du Dimanche il y a deux semaines, expliquée à quel point elle avait vu la noirceur humaine, à quel point ça a été pénible. Est-ce qu'aujourd'hui, c'est une décision d'être arrivée au sommet, même en compagnie de son grand amour quand même, qui est Emmanuel Macron? Est-ce que c'est une décision qu'elle regrette?
2: Ah, je ne pense pas qu'elle regrette cette décision-là. Est-ce qu'elle aurait souhaité une autre vie? C'est possible. D'ailleurs, il y a une scène assez touchante, puisqu'il y a des moments assez touchants tout de même dans ce livre. Il y a une scène assez touchante qui s'est passée il y a quelques mois, où elle évoque l'un de ses rêves, où elle dit je rêve aujourd'hui d'une vie tranquille, dans une maison en bord de mer avec des volets bleus.
1: Les petits enfants qui courent.
2: Des petits enfants qui courent sur la plage. Voilà la vie qu'elle aspire aujourd'hui, en tout cas auquel elle aspire aujourd'hui. C'est pas la vie qu'elle a. Effectivement, c'est 10 ans, 9 ans, bientôt 10, passés à l'Élysée aux côtés de son mari. Elle ne regrette pas du tout ce qui s'est passé. Est-ce qu'elle aurait voulu d'un second quinquennat? Non.
1: Le deal entre eux, vous le racontez très bien, voilà. C'est le fameux contrat, c'était un quinquennat.
2: C'est le terme qu'elle utilise. On avait un contrat, le contrat c'était un quinquennat. Elle redoutait le deuxième. D'ailleurs, dès le début, dès le soir même quasiment de la réélection de son mari, elle dit ça va être long. Elle sent que le deuxième quinquennat va être plus compliqué. Et oui, aujourd'hui, elle aspire aux joies simples d'une femme qui a, d'une certaine manière, renoncé à une partie de sa vie pour son mari. C'est très fort, c'est-à-dire qu'à un moment donné, je la compare à ces femmes de Sardanapale, ce roi légendaire d'Assyrie qui sont prêtes au sacrifice ultime, c'est-à-dire c'est un roi qui perd le pouvoir et voyant le pouvoir lui échapper, décide de mettre le feu à son palais, de périr dans son palais avec ses femmes, avec ses gardes, etc. Et il y a une femme qui il y a ce fameux tableau de la croix, vous pouvez regarder sur internet ou autre, qui est vraiment allongée sur le lit de ce roi et qui est dans cet amour absolu, qui est prête vraiment à périr aux côtés du roi.
0: Bon, c'est un livre évidemment qui va défrayer la chronique, il a déjà défrayé une bonne partie de la semaine dernière, et il y a des affirmations, hein, c'est souvent parole contre parole. C'est passionnant. Florian Tardif, donc, qui était l'invité hier de Maxime Liédo. Bon, c'est vrai qu'il y a des sacrifices, bon, il y en a des plus durs aussi, quand même. Bon, 5h20, bon réveil. Dans un instant, on refera le point sur les titres de l'actualité de ce lundi 18 mai. Il est 5h21.
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0: Et c'est toujours un plaisir de vous accompagner. Vous avez manqué le journal de Clément Barguin tout à l'heure à 5h, alors en voici les grands titres. Accusé de violence sexuelle par une trentaine de femmes et en dernier lieu par l'animatrice Flavie Flamand, Patrick Bruel sort du silence. Dans un texte publié sur ses réseaux sociaux, le chanteur-comédien assure n'avoir jamais forcé une femme. Il dénonce, je cite, « des allégations, des rumeurs parfois absurdes et écœurantes ». Fin de citation. Le scandale des violences dans le périscolaire à Paris prend encore de l'ampleur. Le parquet enquête sur 84 écoles maternelles, une vingtaine d'élémentaires et une dizaine de crèches. Le dossier est qualifié d'urgence par la procureure de Paris. Sébastien Lecornu annoncera un nouveau paquet d'aides jeudi pour faire face à l'augmentation des prix des carburants. Le gouvernement veut notamment soutenir les travailleurs modestes, les gros rouleurs, mais aussi certains secteurs comme les transporteurs, les taxis ou les agriculteurs. Nous parlerons d'ailleurs tout à l'heure avec les représentants du BTP dans le petit matin. Allez, qui devons-nous fêter aujourd'hui ? John va tout nous dire. Bonjour John.
6: Bonjour mon cher Frédéric, bonjour à tous.
0: Bon, je disais le 18 mai, alors il y a des anniversaires, il y a des chanteurs, il y a des acteurs, alors ?
6: Eh ben, on va commencer d'abord par une personnalité, on peut dire politique. On parlait il y a quelques instants
0: des
6: de Brigitte.
0: Des gens qui font des sacrifices, hein, alors a priori.
6: Eh ben oui, on parlait il y a quelques instants de Brigitte Macron. Eh ben, figurez-vous qu'aujourd'hui, c'est l'anniversaire d'une ancienne dame de France, première dame de France, Bernadette Chirac, qui a occupé ce poste. Enfin, même si c'était pas vraiment un poste, mais en tout cas, cette fonction, entre 1995 et 2007, aux côtés donc de Jacques Chirac, figure politique assez influente, on peut le dire, puisque également, ouais. Effectivement, a eu des activités politiques en son nom du côté de la Corrèze. Elle était présidente de la Fondation des hôpitaux de France, hein, notamment avec l'opération Pièce jaune qu'elle a popularisée.
0: Ah oui.
6: Et dans une interview aux côtés de son mari, elle expliquait à quel point cette fonction n'était pas forcément évidente.
7: Mon mari avait été défini par Georges Pompidou très affectueusement autrefois de bulldozer. Alors, moi je suis la femme du bulldozer. Donc, quand on est dans cette vie qui pour partie est très officielle, il faut essayer de pas éclater de rire là où on ne doit pas rire. C'est pas si facile que ça, parce qu'il y a quelquefois des situations extrêmement comiques.
6: On imagine toutes les situations qu'elle a dû vivre, évidemment, pendant ses 12 ans aux côtés de son mari.
0: C'était toujours savoureux entre deux. Hein.
6: Effectivement.
0: Il y avait des scènes.
6: Effectivement. Ouais. Et donc, 93 ans aujourd'hui pour Bernadette Chirac. On fête l'anniversaire également aujourd'hui de Elena Noguera, actrice, mais aussi chanteuse.
0: Oui,
6: la sœur de Lio, qui avait notamment sorti cette chanson. Lunettes noires dans les années 90, ça vous parle ou pas du tout, Frédéric Bonnard?
0: Ouais. Alors, ce qui me parle beaucoup, c'est que c'est vrai, elle a une voix qui ressemble énormément à celle sa sœur Lio. Hein, voilà.
6: Elles avaient d'ailleurs sorti quelques chansons entre elles, des chansons.
0: Et on savait pas qui chantait.
6: C'est ça. Donc, je suppose que j'ai vu quand même une chanson en solo, en tout cas, Elena Noguera, qu'on a retrouvée notamment dans le film L'Arnaqueur. Anniversaire aujourd'hui d'une joueuse de football, c'est Eugénie Le Sommer.
0: L'attaquante, la buteuse.
6: Bah oui, la meilleure marqueuse de l'histoire de l'équipe de France de football avec, écoutez bien, plus de 93 réalisations en maillot bleu. Donc voilà, c'est vraiment l'une des légendes de l'équipe de France, mais aussi une des légendes de l'OL, hein, avec qui elle a gagné. Je sais même pas si je pourrais tout citer.
0: Tout ça,
6: on a
0: 8
6: Ligues des Champions et 12 titres de championne de France. Bref, joyeux anniversaire à elle qui fête aujourd'hui ses 37 ans.
0: Voilà, là, vous voyez, je connais un peu mieux que Noguera.
6: J'imagine. Et on reste dans le domaine du sport, mais aussi un peu de la musique, avec un ancien joueur de tennis qui s'est reconverti.
0: Yannick.
6: En chanteur, Yannick Noah.
8: Saga Africa, ambiance de la blue.
6: Et oui, puisque dans la carrière musicale, tout a commencé justement sur les terrains de tennis avec cette chanson Saga Africa. On se souvient qu'il avait chanté, dansé avec ses camarades de Coupe Davis. Et puis ensuite, cette belle carrière après donc avoir... on peut le dire, quasiment tout remporté au niveau du tennis, puisque c'est notamment le dernier Français à avoir remporté Roland Garros, c'était en 1983. Et puis ensuite, en tant que capitaine en Coupe Davis ou encore en Fed Cup, il a pu remporter la victoire à plusieurs reprises. Et donc, depuis quelques années, c'est en musique qu'on entend le plus parler de Yannick Noah.

0: avec plus de 4 millions d'albums en France vendus. C'est quand même incroyable, cette reconversion quand même assez réussie hein, du côté d'Éric Noah. Je sais pas si on a d'autres reconversions aussi insolites réussies comme ça.
1: Il est un marqueur de notre société, John, parce que les jeunes nous disent « Ah, oh, Yannick Noah, le chanteur !» Et nous, les moins jeunes, qui avons vu ce match contre Mats Wilander en finale de Roland-Garros, on se dit bah, « C'est le tennisman devenu chanteur. » Bon, moi, j'adore hein, Yannick Noah. J'ai encore croisé, il va souvent au match du PSG, tout c'est ça, vrai. Sympa et tout, voilà.
0: Bah, parce qu'il reste quand même toujours assez proche oui. des milieux sportifs, oui. avec bah, notamment une participation lors des Jeux Olympiques, des Jeux Paralympiques où il avait accompagné oui.
2: l'équipe
0: de France. C'était quoi, de tennis
1: Oui, de tennis fauteuil, c'est ça. Oui, tout à fait.
0: Donc, ouais. Joyeux anniversaire donc à Yannick Noah. Et puis, on termine par un hommage avec celui qui est né à cette date en 1913, mais qui nous a quittés en 2001.

0: qui est décédé donc en 1900, en 2001, à l'âge de 87 ans, et qui, on peut le dire, est un monument de la chanson française avec, écoutez bien, plus de 1000 chansons à son actif. C'est quand même assez incroyable. Douce France. Allez, un petit peu de joie aussi.
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3: 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Ça faut le faire, ça. Hein. Mon cœur bat chavir et chancelle.
0: C'est vrai, pas évident à dire.
3: La beauté des paroles de Charles Trenet.
0: En tout cas, voilà, ça fait plaisir de commencer la journée avec Charles Trenet. J'aurais pu aussi vous diffuser La Mer, qui est quand même l'une des chansons françaises les plus exportées, avec 4000 reprises internationales, ce qui est quand même assez fou.
3: Reprise par beaucoup de chanteurs américains, notamment.
0: Et voilà, inspirant donc Charles Trenet, plus de 25 ans après son décès. Et puis joyeux anniversaire à tous ceux qui sont nés un 18 mai.
3: Boum, quand notre cœur fait boum. Merci John, encore une fois, que de bonheur pour ce lundi 18 mai, 5h29.
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3: Bon, nous attendons l'échéance, hein, cette semaine, le retour du beau temps. Alors, nous avons des prévisions, cher Rémi André.
5: Bonjour à tous, bonjour à toutes. Eh bien, c'est à partir de mercredi que le temps va vraiment s'arranger, nous amenant du beau temps pour jeudi et la fin de semaine. Mais en attendant, aujourd'hui et demain, le temps restera encore bien humide. C'est déjà le cas aujourd'hui, où sur la moitié nord, les éclaircies seront fugaces, avec tout de même quelques ondées par-ci par-là. Elles pourraient même prendre un caractère orageux dans l'après-midi sur la partie nord-est, ainsi que jusque vers les Alpes. Dans les plaines du sud-ouest, sur le sud-est également, là, le temps restera sec, même si nous avons quelques passages nuageux. Le ciel sera même voilé vers la Méditerranée. Mais ce n'est que sur le relief des Pyrénées, du sud du Massif central, des Alpes ou de la Corse que nous aurons droit encore à quelques averses. Quant aux températures, eh bien, pour l'instant, elles vont encore rester assez fraîches. Températures qui, dans l'après-midi, auront beaucoup de mal à dépasser les 18 degrés sur la moitié nord, mais c'est déjà un petit peu mieux. 17 à 20 degrés sur la moitié sud. On pourra même atteindre les 23 à 25 degrés vers la Méditerranée et le Var.
3: Allez Rémi, on signe pour les 18 dans le Nord, c'est quand même pas trop mal. 5h30. Votre point sur l'actualité.
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3: Bonjour Léa Guichou.
6: Bonjour à tous. Face à la hausse des carburants, le Premier ministre présentera jeudi les nouvelles aides pour le mois de juin. Le gouvernement a mis en place des dispositifs ciblés au mois d'avril qui ont été prolongés et étendus en mai. Le prix de l'essence en France s'affichait au plus haut ce dimanche depuis le début de la guerre au Moyen-Orient. Sur place, les Émirats Arabes Unis dénoncent une dangereuse escalade après une frappe de drone. Elle a provoqué un incendie aux abords d'une centrale nucléaire dans l'ouest du pays sans faire de blessés ni provoquer de hausse de la radioactivité. Le Qatar et l'Arabie Saoudite condamnent fermement cette attaque. De son côté, Donald Trump, lui, réitère ses menaces. Le président américain assure qu'il ne restera plus rien de l'Iran si Téhéran n'accepte pas un accord. Patrick Bruel réagit aux accusations portées contre lui par Flavie Flamand. Cette histoire est fausse, écrit le chanteur dans un post publié sur Instagram. Il rappelle son droit à la présomption d'innocence. La journaliste Flavie Flamand a déposé une plainte pour viol pour des faits qui remonteraient à 1991. Une centaine d'établissements parisiens visés par des enquêtes suite aux révélations de violences sexuelles. 84 écoles maternelles sont concernées, ainsi qu'une vingtaine d'écoles primaires et une dizaine de crèches, selon les chiffres de la procureure de Paris. Une convention citoyenne sur le périscolaire doit justement débuter ce lundi dans la capitale. Le patron de Canal+ ne veut plus travailler avec les signataires d'une tribune contre Vincent Bolloré. La veille de l'ouverture du Festival de Cannes, 600 professionnels du cinéma ont signé cette tribune, dénonçant l'emprise de Vincent Bolloré sur le 7e art. Parmi eux, Juliette Binoche, Adèle Haenel, Jean-Pascal Zadi et le photographe Raymond Depardon. Le groupe Canal+ est le premier financeur du cinéma français. Et puis en rugby, pas de miracle pour les Françaises. Elles s'inclinent face aux Anglais qui réalise un 8e grand chelem d'affilée dans le tournoi des Six Nations. Les Bleus ont été battus 43 à 28 devant plus de 35 000 personnes. C'était au stade Atlantique de Bordeaux. C'est la fin de ce point sur l'actualité. Merci à tous de l'avoir suivi.
3: Merci Léa Guichou. Réveillez-vous bien. 5h32, toute l'équipe est là.
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3: Installé autour de la table, avec vous, auditeurs de Sud Radio, nous vous distillons les petites infos. Alors, notez-les d'ailleurs, parce que vous allez épater la galerie. Parce que ce soit Clément Barguin, il est là.
7: Il est là.
3: Il est là. Ou Félix Mathieu, il est là.
8: Il est là aussi.
3: Ou encore John Rakotozafi.
9: Je crois qu'il est là.
3: Ouais, allez, voilà. C'est bon, vous voyez, ils sont tous là et chacun a sa petite info originale. Tiens, je vais commencer par le plus brillant d'entre nous, Félix Mathieu.
8: Je suis gêné.
3: Des canons anti-oiseaux à la une de Charente Libre, avec des riverains crispés, mais des cultures à protéger. Qu'est-ce que c'est tout ça?
8: Une détonation toutes les 100 secondes, imaginez comme un coup de feu toutes les 100 secondes, des bruits de coup de feu en plein champ. Une habitante de Veilmorte, près de Ruffec en Charente, qui les a chronométrés hein, toutes les 100 secondes. C'est vrai que c'est assez régulier, ça revient beaucoup. C'est plus efficace que le vieil épouvantail, vous savez, pour éloigner les oiseaux voraces des cultures, les corbeaux, les pigeons, les palombes, les corneilles.
3: Sauf que
8: les conséquences, c'est qu'on a des habitants qui viennent se plaindre en mairie. On a même un afflux d'habitants. On a des plaintes tous les ans, raconte un maire. Mais alors cette année, particulièrement du côté de Courcom. Alors certains agriculteurs tentent d'expliquer aux riverains mécontents que il y a quelques semaines stratégiques comme ça dans l'année pour ne pas se faire ravager ces parcelles, que ce soit les tournesols, les maïs ou les pois qui sont très exposés aux oiseaux. Alors ils ont quand même eu du côté de la Charente parfois jusqu'à 25% de certaines parcelles qui ont été ravagées en Charente, sur les communes de Roulet ou de Clay, jusqu'à 25%, ça commence à faire quand même une sacrée déperdition. Pour autant, une fois qu'on a dit tout ça, la Chambre d'agriculture rappelle quand même les bonnes pratiques aux exploitants, nous dit Charente Libre. Il faut se limiter aux périodes de semis, de levée ou bien de récolte, ne pas mettre les canons effaroucheurs si par exemple il y a pas spécialement d'oiseaux sur la commune.
3: Oui,
8: il faut les orienter aussi dans le sens opposé des habitations, respecter un intervalle d'au moins un quart d'heure entre chaque détonation. Donc vous voyez, quand on était à 100 secondes dans certaines parcelles, on n'était pas dans la norme. Et puis éviter aussi les tirs entre 22h et 7h du matin, voilà, du côté de la Chambre d'agriculture, pour éviter de se fâcher avec tous les riverains.
3: Vous saviez tous qu'il y avait des canons pour ça?
7: Oui, j'en ai déjà entendu et c'est vrai que c'est assez impressionnant. Voilà, comme des
3: effets. Parce que vous allez où, en général?
7: Là, c'était du côté de la Normandie.
3: Vous êtes normand, vous?
7: Non, mais j'aime bien aller en Normandie.
3: Ouais, d'accord.
8: Mais c'est vrai que parfois, les voisins peuvent croire que c'est pas jour de chasse pourtant, mais non, ce sont les canons effarouchés.
3: Mais John, l'épouvantail, c'était mieux, non?
9: Je sais pas. Je n'ai pas d'avis sur cette question, je vous avoue.
3: John, c'est un vrai débat, ça. Canon ou épouvantail. Il faut trancher ce matin.
9: Partons sur les canons.
8: Bon. Je crois que les épouvantails, les oiseaux finissent par comprendre que c'est un épouvantail et du coup ils se posent dessus. Ils ont plus peur.
3: Parce que l'oiseau est intelligent. Et c'est ça le problème.
7: Il s'adapte. Alors,
3: autre animal intelligent, le Clément Barguin.
7: Oh, rien que ça.
3: Donc ça se passe aux États-Unis, Clément. Imaginez une voiture flashée à 1000 km de là où elle est exposée. Ah bah alors là on est fichu.
7: C'est à Brooklyn, c'est un radar qui enregistre une Pontiac noire roulant trop vite, plaque night, vitesse 59 km/h en zone limitée. Le problème c'est que la voiture, elle est exposée au musée Volo dans l'Illinois et elle n'a pas bougé depuis 2018. Pire encore, la plaque est déjà connue des autorités, 5 infractions en un an, excès de vitesse, feu rouge, stationnement interdit et toujours cette même immatriculation, mais jamais la bonne voiture.
3: Fausse plaque, donc.
7: C'est une des hypothèses aujourd'hui, une réplique circulerait avec une fausse plaque inspirée de la série K2000. Le musée parle d'un fan. Merci John, c'est tout de suite.
3: John, il est redoutable.
7: Le musée lui parle d'un fan trop zélé. La police de New York, elle, enquête pour usurpation et l'affaire prend même une tournure inattendu puisque David Hasselhoff a été interpellé symboliquement par le musée pour faire réagir le public. Résultat, pour l'instant, une amende de $50 toujours impayée et une voiture qui continue de recevoir des PV sans bouger d'un centimètre du musée, de là où elle était exposé.
3: On va le retrouver, hein, c'est sûr, parce qu'il y a quelqu'un derrière ça.
7: Alors, je précise,
3: quand vous dites un fan trop zélé, ce n'est pas une liaison malte-à-propos moins doute à l'oreille, mais c'est zélé.
7: Oui, c'est ça.
3: Bien. Bon, vous l'avez la voiture K2000 ou pas?
9: Non, mais moi j'ai une trottinette. Je pourrais l'appeler T2000.
3: C'est vrai, quand vous arrivez le matin à Sud Radio, vous êtes en trottinette.
9: Exactement. Mais
3: les casques, je précise, c'est très important pour se protéger.
9: C'est important.
7: Et il fait attention au radar.
9: K2000. Voilà.
3: Oui, oui, oui, attention. Hein. Eh bien, mais vous avez quand même une petite info pour nous, John.
9: Bien sûr, bah, bien oui, sûr. Je voulais vous parler K-pop ce matin. Ah. Bah, c'est le vrai phénomène de ces dernières années.
3: Corée du Sud.
9: Un peu partout dans le monde. Oui, en Corée du Sud, d'ailleurs, il y avait même un groupe de K-pop qui se produisait hier, un groupe avec 9 filles à l'intérieur. Et donc, eh bien, la K-pop qui va envahir les stades en 2027 à cause d'un film qui a cartonné l'année dernière. Le film K-pop Demon Hunter. Alors si vous êtes
3: ça change de votre Charles Trenet tout à l'heure.
9: Ah oui,
3: je vous confirme au niveau de
9: si vous êtes parents d'enfants d'adolescents, vous connaissez forcément cette chanson. C'est Golden, la chanson titre du film donc qui est sorti sur Netflix. Film phénomène qui a été vu près de 500 millions de fois et qui a remporté énormément de récompenses, notamment la meilleure chanson originale cette année aux Oscars. Et donc Netflix qui annonce une tournée de K-pop Demon Hunters, alors que...
3: En France donc aussi ?
9: Alors donc, pour l'instant, on n'a pas exactement les endroits qui seront visités par cette tournée. On ne sait même pas exactement comment ça va se passer, puisqu'en fait, faut vous rappeler que K-pop Demon Hunters, c'est un film d'animation qui parle donc bien d'un groupe de K-pop, mais...
3: Mais
9: donc,
3: virtuel !
9: Mais virtuel !
3: Ah bah voilà.
9: Alors, la question, c'est de savoir est-ce que ça va être les chanteuses du film qui vont se produire pour cette tournée ? Est-ce que ils vont reproduire des sortes d'avatars ou des hologrammes comme ça a pu être déjà vu sur d'autres concerts, notamment le concert ABBA qui peut se tenir à Londres, où c'est des avatars des chanteurs et chanteuses qui sont présents sur scène.
3: On est complètement dans l'humain d'ailleurs.
9: Donc en tout cas voilà, selon les informations qu'on a suite à aux annonces de Netflix, il y aurait 150 villes qui seraient visées pour l'année 2027 dans des arénas voire des stades pour donc des concerts qui iraient de 10 000 à 20 000 personnes.
3: Donc pas le Stade de France, parce que c'est...
9: Alors je pense que ça sera peut-être plus l'Accor Arena à Paris, mais ça passera peut-être aussi en province, du côté de Lyon, peut-être à Montpellier, Bordeaux, on ne sait pas.
3: Alors, vous êtes lancé, vous êtes obligé de toutes les citer, allez-y.
9: En tout cas, pour l'instant, on n'a pas toutes les informations. Il y a un site quand même où on peut s'inscrire, kpopdemonhunterslife.com. Si vous êtes parent d'un enfant qui a adoré le film et que vous voulez avoir toutes les informations en premier pour pouvoir être sûr d'avoir des places, parce que je pense que ça va partir très vite. Ouais. Ça se passe donc sur ce site et puis dès qu'on a plus d'infos, on vous les donnera également sur l'antenne de Sud Radio.
3: Si vous êtes parent d'enfant ou collègue de Félix Mathieu, vous allez réserver, vous allez y aller.
8: Ben oui, bien sûr, mais j'attends la liste de toutes les villes, Cherbourg-Octeville, je les veux toutes.
9: Non, mais il y a un vrai phénomène, en tout cas, autour de la K-pop, avec notamment, par exemple, le groupe BTS, qui est le groupe de K-pop le plus connu à travers le monde, et qui, par exemple, cet été, va quand même remplir à deux reprises le Stade de France, deux jours de suite complet. C'est parti en quelques minutes à peine. Donc, il y a un vrai phénomène, quand même, autour de cette musique.
3: Bon, et chers auditeurs, ne pensez pas que Félix Mathieu, sous prétexte qu'il est jeune, adore la K-pop. Vous êtes un fan de Jean Ferrat, donc, vous voyez, hein.
8: Oui, c'est vrai que, peut-être que Jean Ferrat aurait pu faire de la K-pop.
3: Trois petites phrases de Jean Ferrat.
8: Elle répond toujours du nom de Robespierre, ma France. Voilà, vous en voulez une autre?
3: Voilà, mais je savais.
8: Quelle culture.
3: Vous avez Clément, hein,
8: il est impressionnant.
3: Il est impressionnant. Ah, merci à tous les trois, 5h41. Replongeons-nous dans ce petit moment privilégié de Maxime Yedo, le grand matin week-end, avec ses débats et les manifestations anti-immigration au Royaume-Uni. Vous allez voir, ambiance assez violente. D'ailleurs, une telle mobilisation est-elle à craindre en France? C'était la question posée.
10: Et bonjour Laurent Saillet.
11: Bonjour.
10: Merci beaucoup d'être avec nous ce matin. Vous êtes ancienne députée européenne, Les Républicains. Bonjour William T.
12: Bonjour.
10: Merci beaucoup d'être avec nous ce matin aussi. Président du think tank Le Millénaire, donc un think tank classé plutôt à droite de l'échiquier politique, si on peut le dire ainsi. Vous avez observé, j'imagine, comme nous tous, les images des mobilisations importantes au Royaume-Uni, des mobilisations et des manifestations anti-immigration. Première question, est-ce que vous pensez qu'un jour ou l'autre, on observerait de telles manifestations en France? Laurence Saillet.
11: Je ne suis pas certaine que, on va dire, la colère ou l'incompréhension de certains Français par rapport à la non-gestion ou la mauvaise gestion de l'immigration puisse s'exprimer de la sorte. Néanmoins, cette colère, elle existe. Donc si on ne souhaite pas justement en arriver, si vous voulez, à ces mobilisations de rue qui, pour moi, ne vont rien résoudre, il faut réussir à traiter ce sujet, mais à le traiter, en fait, dans le calme et l'échange. Le problème, c'est que dès qu'on parle d'immigration... on est traité de facho, raciste. Vous savez, je l'ai connu, moi, chez les Républicains. On avait toujours l'étiquette, attention, vous parlez d'immigration, vous courez derrière l'extrême droite. Mmh. Résultat des opérations, parfois on n'en a pas assez parlé, on n'a pas proposé suffisamment de solutions, et donc les gens ont voté à l'extrême droite. Mmh. Donc ça ne sert à rien. Vous mettiez tout à l'heure en parallèle la question économique, en disant, est-ce que c'est plus important les problèmes économiques que les Français vivent ou l'immigration? Mais pour moi, l'un va avec l'autre. Plus les Français vont souffrir de manque de pouvoir d'achat ou de difficultés économiques, plus la colère va monter par rapport à ce sujet qu'est l'immigration. Donc obligatoirement, il s'invite, si vous voulez, dans le sujet économique.
10: Et est-ce qu'il faut regarder en effet la réalité en face? Est-ce que vous pensez qu'à un moment ou un autre, vous, William T., les Français pourraient s'insurger de la situation liée à l'immigration, que certains appellent immigration massive, immigration de masse, etc., au point en effet de se mobiliser dans la rue de manière assez conséquente qu'on a pu le voir hier au Royaume-Uni?
12: Moi, j'y crois pas, parce que historiquement, en France, depuis 1789, les facteurs de mobilisation sont doubles en France. Le premier, c'est qu'on se mobilise sur les questions sociales et sur les questions économiques. Ça veut dire que la Révolution française est quand même partie sur la question de l'impôt. Et sur le fait que ce soit le tiers état qui en paye trop et qu'historiquement, à chaque fois, les mobilisations qui marchent, les questions de retraite, de protection du modèle social, les gilets jaunes, etc.
10: Davantage des questions économiques.
12: Et il faut rajouter la deuxième cause de mobilisation forte en France. Je parle pas des petites mobilisations, mais la deuxième mobilisation cause forte, c'est sur les questions sociétales. C'est-à-dire que c'est dès qu'on touche à un truc qui est plus ou moins lié soit à un phénomène de vie personnelle, soit aux questions religieuses. Et donc, on regarde les dernières mobilisations importantes. C'était la protection de l'école libre contre le projet de Vaquet porté par François Mitterrand en 84. Et la manif pour tous, qui était portée sur la question du modification de mariage pour l'étendre aux personnes homosexuelles. Donc, moi, pour l'instant, j'y crois pas. Et puis, en plus, la situation n'est pas pareille qu'au Royaume-Uni. Ça veut dire que quand vous regardez la situation, en France, le facteur migratoire est porté à peu près à 300 000 entrées, à peu près plus ou moins légales par an. Alors qu'au Royaume-Uni, vous êtes entre 500 000 et 800 000. Donc, vous n'êtes pas sur exactement le même rapport. Ensuite, après, une fois qu'on a dit ça, ça ne veut pas dire pour autant que l'immigration n'est pas importante en France et que ne concerne pas les Français sur leur facteur de mobilisation et sur les facteurs politiques. Pour deux raisons essentielles. La première, c'est que les Français ont l'impression que l'immigration qui devait apporter un plus à la France apporte de moins en moins.
10: La fameuse phrase « l'immigration est une chance » contre laquelle d'ailleurs c'est positionné pour Bruno Retailleau.
12: Je pense que de plus en plus de Français considèrent que l'immigration n'est pas une chance parce qu'ils considèrent que avant l'époque, l'immigration apportait quelque chose aux Français. Ça veut dire que vous avez des gens qui apportaient un facteur travail ou qui travaillaient. Quand vous regardez en fait les statistiques de l'INSEE, vous voyez que l'immigration en France est résumée par la chose suivante. C'est à peu près ça le phénomène français, c'est que nous on exporte des bacs plus 7 pour apporter des bacs moins 5 qui viennent foutre le bordel en France. Avec une chose synthétique, l'immigration en France a moins de diplômes que ceux des pays anglo-saxons. Ça veut dire que certes, les pays anglo-saxons font venir plus de personnes, mais ils sont beaucoup plus diplômés. Nous, il y a un tiers à 40% des gens qui viennent en France qui n'ont pas de diplôme, qui ensuite après ne travaillent pas parce qu'ils ne peuvent pas s'intégrer sur le modèle économique.
11: C'est juste sur la question
12: économique. Sur la question sociétale, pardon, vous avez des gens qui viennent en France, mais qui en fait ne s'agglomèrent pas et ne s'assimilent pas aux valeurs du pays. Et c'est ça le problème essentiel. C'est-à-dire que vous avez des gens qui viennent, qui considèrent que la France est un peu comme le McDo, et donc qui viennent en apportant leur culture et leurs mœurs. Et je pense que c'est ces deux facteurs-là qui posent problème aux Français, qui considèrent que, d'une part, les gens qui viennent en France doivent apporter quelque chose au pays, et la deuxième chose qu'ils considèrent, et c'est pour
11: ça
12: qu'ils sont pas contents...
11: Je crois que ce qui est fondamental, c'est de ne pas réussir aujourd'hui à gérer l'immigration donc dite illégale. C'est-à-dire que le côté de la légalité...
10: En fait, c'est le vrai sujet, c'est ça.
11: Entre autres, mais la légalité ou l'illégalité, c'est quand même quelque chose qui compte. Il y a des immigrés en France qui sont très bien intégrés, qui travaillent, et pour lesquels il n'y a pas de raison que ça pose de difficultés. Et il y a nos fameux immigrés illégaux que nous ne parvenons pas à exclure, à expulser, et qui sont donc dénommés au QTF pour certains, et qui effectivement sont à une charge très importante financière pour la France, et les Français le savent. C'est très cher de pouvoir maintenir dans des centres de rétention administrative les immigrés légaux. Les Français n'ont plus envie qu'on paye des chambres d'hôtel à des étrangers en situation irrégulière. Et il y a aussi l'AME, qui revient comme tout le temps, l'aide médicale d'État, qui coûte malgré tout plus d'un milliard. Et comme je le disais tout à l'heure, plus ce sera difficile pour les Français d'un point de vue économique, moins ils accepteront ce gaspillage d'argent public pour maintenir sur notre territoire des personnes qui ne sont pas censées l'être. Et ça, c'est très concret. Quand on ne peut pas se soigner soi-même, et beaucoup de gens, 40% des gens,
10: et vous découvrez qu'il y a un panier de soins particulièrement pour des gens. Ça peut interpeller.
11: Exactement.
10: William T, vous vouliez répondre, sourciller.
12: Moi, je pense pas que la question soit uniquement portée sur l'immigration illégale, parce que l'immigration illégale pèse très peu sur le facteur de migratoire quand vous regardez en
10: Mais peut-être que, comme disait Laurent Saillet, c'est le simple aspect que ce soit illégal, ça reste encore plus insupportable.
12: Oui, non,
10: mais
12: c'est encore pire. C'est-à-dire, ça ajoute de la peine à la peine. Moi, je pense que les Français n'ont pas un problème avec les facteurs migratoires, que ce soit en nombre ou en, par exemple, quand il y a eu la guerre en Ukraine, on a accueilli des millions de réfugiés ukrainiens, il n'y a jamais eu de souci. Les deux facteurs auxquels qui leur posent problème, c'est la question économique, c'est-à-dire que les injustices qui sont posées par les facteurs migratoires, c'est-à-dire que quand vous prenez l'immigration légale, vous avez des gens qui viennent et qui bénéficient en fait davantage de droits que les Français.
3: Bon, vaste sujet évidemment, en tout cas extrait du Grand Matin Week-end avec Maxime Yedo et ses invités, ses débatteurs. Ben, ça permet de réfléchir, on y est déjà, on pense. Alors que vous soyez en situation X, Y, Z, vous êtes les bienvenus. On vous réveille ce matin à 5h48. Nous partirons d'ailleurs dans quelques instants à Marmande, dans le Lot-et-Garonne. Vous allez voir, avec une très très belle idée. Bon réveil à tous.
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3: 5h50, lundi 18 mai, rappel des titres de l'actualité. Avec Sébastien Lecornu, le Premier ministre, qui annoncera un nouveau paquet d'aide jeudi pour faire face à l'augmentation des prix des carburants. Le gouvernement veut notamment soutenir les travailleurs modestes, les gros rouleurs, mais aussi certains secteurs comme les transporteurs, les taxis ou les agriculteurs. Accusé de violences sexuelles par un certain nombre de femmes et notamment en dernier lieu par l'animatrice Flavie Flamand, Patrick Bruel sort du silence. Dans un texte publié sur ses réseaux sociaux, le comédien et chanteur assure n'avoir jamais forcé une femme. Il dénonce des allégations, des rumeurs parfois absurdes et écœurantes. Et puis hier soir, 34e et dernière journée mouvementée en Ligue 1 de football. Le PSG déjà titré s'incline face au Paris Football Club. Derrière, c'est Lille qui valide sa qualification pour la Ligue des Champions et l'Olympique de Marseille pour la Ligue Europa. Nice est le grand battu du soir. Ils devront, les Niçois, jouer un match de barrage pour rester en première division contre Saint-Étienne. 5h51, c'est le rendez-vous des Lève-Tôt. Direction Marmande, je vous le disais, dans le Lot et Garonne, avec David Morin qui est éleveur à la ferme de Garrigues. À Marmande, un père et son fils ont réinventé, chers amis, tenez-vous bien, la notion de circuit direct du producteur au consommateur avec leur exploitation d'élevage-boucherie. Bonjour David.
18: Bonjour.
3: Bon, réveillé évidemment, hein, je parle des lève-tôt, vous en êtes. Hein. Vous levez à quelle heure en général, vous?
18: Vers 7h06.
3: Ouais, voilà. Bon, alors on est pile dedans. Je viens de parler d'exploitation d'élevage-boucherie. C'est quoi exactement le principe? Écoutez bien les auditeurs, parce que c'est très très très intéressant. David, à vous.
18: Oui, on a monté ça il y a une vingtaine d'années, un magasin sur la ferme, comme une boucherie, où c'est que l'on passe toutes les semaines... la viande issue de notre exploitation. plus.
19: Ouais. Alors, c'est-à-dire
18: exploitations à côté.
19: Voilà. Donc, c'est-à-dire qu'au départ, bah, vous avez les animaux, on voit hein, vos voilà. bêtes, et en fait, dans la foulée, il y a la boucherie. Comment est née l'idée de réunir l'élevage et la boucherie au sein d'une même exploitation familiale déjà ? On va partir de l'idée de départ, David.
18: Oui, ben ça c'est mon père au début qui travaillait avec un boucher qui a arrêté pour raison de santé. On s'est retrouvé sans client et du coup il a essayé à vendre directement. On a commencé au début par des caissettes en lot que l'on livrait chez le particulier. Et puis bon, la caissette, c'était volumineux pour les clients. Ça, c'était pas toujours adapté à chacun. Mmh. Et donc après, il a souhaité monter une boucherie.
19: Mais là, pour ça, il faut une autorisation, pour le coup. Ça, il faut une autorisation. Hein. Et il l'a pas eu, je crois. Hein.
18: Oui. Ouais. C'était, enfin, là, c'était surtout l'autorisation qu'il avait. Il avait fait toutes les démarches... Ouais. Nécessaire auprès des services sanitaires, tout. C'est après auprès des banques qui ne suivaient pas le projet, qui ne croyaient pas au projet, quoi.
19: Ah ouais, d'accord. Oui, parce que on lui disait finalement, bon, vous n'avez pas le savoir-faire. C'était ça, quoi.
18: Mais c'est ça. C'était ouais. trop dépendant, du salarié. C'était compliqué à gérer après les deux. Du coup, ben après, on s'est retourné. On s'est dit pourquoi ne pas le monter directement sur la ferme, on serait à côté. Du coup, ben voilà, oui. ça a été monté.
19: Voilà. Et là, on est pour le coup. Alors là, je disais l'expression un circuit fermé. On est du producteur au consommateur. Là, on est de l'éleveur au boucher. À quoi ressemble du coup une semaine type pour vous, David? Parce que du coup, il y a forcément une répartition entre la partie élevage, la partie boucherie. Comment ça s'organise?
18: C'est ça. Bon, sur la partie élevage, exploitation, on va dire, c'est tous les débuts de semaine où c'est qu'on essaie à faire le maximum de travaux à l'extérieur, du lundi au mercredi. Après, quand arrive fin de semaine, c'est là qu'on arrive. Bon, on a toujours l'élevage quand même à s'occuper le matin et soir, mais après on bascule sur le magasin où on commence à préparer les carcasses, commencer à casser la viande.
19: C'est le rush de la fin de semaine. En général, les gens viennent pour un achat groupé, pour ce qui fait leur semaine. C'est un peu ça le rythme.
18: Voilà, nous on est ouvert, mais juste les vendredis après-midi et samedi matin pour pouvoir gérer comme il faut, parce que plus, ça serait difficile à concilier avec l'exploitation.
19: Ouais, ouais. Marmande, hein, je le rappelle. Alors, connu pour la tomate, hein, on est d'accord, mais pas que, évidemment. Ça veut dire, j'imagine que, en fait, vos clients arrivent, ils voient les animaux, et puis il y a une traçabilité, alors, pour le coup, qui est implacable. Ils savent exactement ce qu'ils mangent. C'est bien l'avantage, c'est ça?
18: C'est ça. Voilà. Après, ils peuvent, ça leur permet aussi de nous rencontrer, d'échanger, de connaître comment on travaille, et puis nous aussi après de voir derrière où c'est que va nos animaux, entre guillemets.
19: Oui,
18: c'est ça. D'aller jusqu'à la fin du produit, quoi.
19: C'est le circuit, parce qu'à un moment où on se pose plein de questions, alors dès qu'on parle du Mercosur, de tout cela, et il y a toujours plein d'inquiétudes, là vous avez trouvé une solution. Comment les gens réagissent dans la confrérie des éleveurs, chez les agriculteurs? Vous leur donnez des idées, parce que ça va faire des petits, là, votre idée, David?
18: Oui, ça c'est. Enfin, il y a déjà des producteurs qui sont lancés, mais dans des magasins de producteurs en grande ville. Après, en campagne, c'est plus compliqué. Nous, on a la chance, on va dire, d'être en zone périurbaine, proche de Marmande, donc les gens n'ont pas trop de kilomètres à faire pour pour venir chez nous, mais après c'est vrai que quand si c'est plus reculé, c'est plus compliqué déjà.
19: Ah voilà, à la ferme de Garrigues, précisément David Morin, éleveur et boucher en même temps. Merci David, bah c'est l'heure où vous vous réveillez. Allez-y, gros travail tout au long de cette semaine. Donc là c'est le début de la semaine, pas encore boucherie pour la fin de semaine, on a bien compris. C'était un plaisir de partager avec vous cette expérience qui certainement va créer des vocations. 5h57. Soyez les bienvenus. C'est un plaisir de vous avoir avec nous. 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
19: Allez, on y va. Camille, les 12 signes pour ce lundi 18 mai, bonjour.
22: Bonjour à tous, chers béliers. En amour comme au travail, votre franchise sera appréciée à condition de rester diplomate. Les taureaux, vous ressentirez le besoin de ralentir le rythme et de prendre soin de vous. En amour, privilégiez les échanges sincères. Gémeaux, votre curiosité sera en éveil et vous aurez envie de nouveautés. Une rencontre ou une discussion pourrait ouvrir une porte intéressante. Les cancers, vos émotions seront particulièrement fortes aujourd'hui. Vous aurez besoin de sécurité et de stabilité. Les lions, votre énergie sera communicative, mais évitez d'imposer vos idées trop rapidement. Une surprise agréable est possible en soirée. Les vierges, le sérieux et l'organisation seront vos meilleurs alliés. Prenez aussi un moment pour souffler les vierges. Balance, la journée favorisera les échanges harmonieux et les relations sociales. Vous pourriez recevoir une invitation ou renouer avec quelqu'un. Les scorpions, une tension pourrait apparaître dans votre entourage professionnel. Sagittaire, vous aurez besoin d'évasion et de mouvement. Gardez cependant les pieds sur terre dans vos dépenses. Les capricornes, sur le plan affectif, un échange profond pourrait renforcer une relation existante. Les verseaux, c'est une excellente journée pour lancer un projet ou pour sortir de votre routine habituelle. Et puis enfin, cher poisson, vous serez plus rêveur que d'habitude, mais aussi très inspiré. Une belle complicité pourrait naître dans votre vie sentimentale. Je vous souhaite une très très belle journée et un bon début de semaine.
19: Merci Camille. Dans 10 secondes, il sera 6h. 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
19: Rémi André, on a tous mis le réveil pour mercredi. En attendant, on a froid. C'est ça le principe.
23: Oui, effectivement, à partir de mercredi et surtout jeudi, cela va vraiment s'arranger avec le retour de températures plus chaudes, avec du soleil. En attendant, aujourd'hui, bien, les nuages sont très nombreux. On s'en rend compte ce matin, notamment sur une bonne moitié nord, de tiers nord, où nous avons des nuages. Quelques éclaircies pourront se développer, mais ce sont des averses également. Quelques ondées ce matin pourraient prendre un caractère orageux cet après-midi. Sur le sud, c'est plutôt sur le relief que nous retrouverons les averses. Des averses qui pourraient là aussi prendre un caractère orageux cet après-midi, notamment sur l'est des Pyrénées, sur le sud des Alpes ainsi que sur la Corse. Mais en pleine, cela devrait rester un peu plus au sec. Quant aux températures, eh bien pour l'instant, elles restent effectivement bien fraîches. Dans l'après-midi, pas plus de 16 degrés à Paris ou à Nancy. Au sud, on ira jusqu'à 19 degrés à Bordeaux et Toulouse. Allez à Marseille et à Ajaccio, 22 degrés.
19: Merci Rémi André. Allez, il est 6h, passé d'une minute pile. Votre journal à suivre.
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19: Il est avec nous. Bonjour Clément Barguin.
24: Bonjour Frédéric, bonjour à tous.
19: Parmi les titres que vous allez développer, Félix Bingui et des rescapés du clan Yoda jugés à Marseille. Procès sous haute surveillance pour ces figures du narco-banditisme. Les autres titres.
24: Tous les arrondissements sont concernés à Paris. Plus d'une centaine d'établissements sont sous le coup d'une enquête pour de possibles violences dans le périscolaire. Gérald Darmanin attendu en Algérie pour une visite express avec des dossiers sensibles au programme, dont la lutte contre le narcotrafic et la détention du journaliste Christophe Glaise. Et puis les deux orques du Marineland d'Antibes vont être déplacés dans un parc en Espagne, une décision qui indigne plusieurs associations.
19: C'est un procès sous haute surveillance qui s'ouvre aujourd'hui à Marseille, celui d'une figure du narco-banditisme.
24: Félix Bingui, le chef présumé du clan Yoda, dont la rivalité avec la DZ Mafia a fait 50 morts, c'était en 2023. L'audience, qui doit durer 3 semaines, sera encadrée par un dispositif de sécurité conséquent. Avant son arrestation au Maroc, Félix Bingui était à la tête d'un des plus importants points de deal de la cité phocéenne, Lionel Maillet.
0: Il l'a connu au début de son ascension, bien avant de devenir le chef présumé du clan Yoda. Félix Bingui avait déjà beaucoup d'ambition, raconte Franck Farassi, le délégué Unité Police pour la filière investigation.
1: Dans les années 2008-2010, on l'avait eu en garde à vue pour trafic de stup déjà à l'époque. Le clan des Carmes, ils avaient déjà la connaissance, ils louaient des véhicules, ils voulaient monter en grade. Un garçon pas agressif, plutôt posé, plutôt réfléchi. Quand on voit des jeunes comme ça de 18-20 ans, on se dit bon, il a l'air serein quoi, mais après c'est du business quoi, donc ils défendent leur réseau et pour défendre leur réseau, ils sont prêts à tout.
0: Jusqu'à s'entretuer, un bain de sang à Marseille en 2023, 49 morts, des règlements de compte à répétition, et comme cette année-là, la DZ Mafia pourrait profiter de ce procès pour tenter de s'en prendre directement à celui qu'on surnomme le chat, Rudy Mana du syndicat UNSA Police.
2: Aujourd'hui, ce qu'on risque, c'est que l'ancien clan, en l'occurrence la DZ Mafia, veuille quand même le mettre à mort avant qu'il soit jugé. On est quand même sur un personnage qui gérait des dizaines de millions d'euros. Le point de stup qu'il avait à la paternelle rapportait presque 100 000 euros par jour. Un hélico, probablement des services comme le RAID qui seront présents, et il peut y avoir beaucoup de risques.
0: 19 co-prévenus comparaissent aux côtés de Félix Bingui, nourrice de drogue et d'armes, conditionneur de stupéfiants et même animateur de page Instagram, autant de rouages d'un réseau très organisé.
24: Le reportage Sud Radio de Lionel Maillet.
19: Visé par plusieurs plaintes pour viol, voilà, ça y est, visé par plusieurs plaintes pour viol, dont l'une déposée par l'animatrice télé Flavie Flamand, Patrick Bruel clame son innocence.
24: Sur ses réseaux sociaux, le chanteur affirme qu'il n'a jamais forcé une femme à des relations sexuelles. Il dénonce, je cite, des allégations, des rumeurs parfois absurdes et écœurantes. Patrick Bruel qui exclut par ailleurs de quitter la scène.
19: À Paris, de nombreuses enquêtes ont été ouvertes dans le secteur du périscolaire.
24: 84 écoles maternelles, une vingtaine d'écoles élémentaires, une dizaine de crèches sont concernées. Selon la procureure Laure Bécaud, 3 informations judiciaires ont déjà été ouvertes. 5 personnes sont convoquées devant le tribunal correctionnel. Alors que le nouveau maire de Paris, Emmanuel Grégoire, a fait du périscolaire une priorité, un plan de 20 millions d'euros a été adopté à la mi-avril. Mais pour l'association Move Enfants, présidée par Arnaud Gallet, ces mesures restent insuffisantes et trop lentes face à l'ampleur des alertes.
5: Ce qu'on souhaite, c'est que les réponses qu'ils ont apportées soient beaucoup plus pragmatiques. C'est-à-dire que c'est bien d'annoncer des choses, des plans, etc. Les gens, ce qu'ils veulent, c'est qu'on soit en capacité de dire que mon enfant est en sécurité dans le lieu qui l'accueille. Et malheureusement, aujourd'hui, il n'y a aucune garantie par rapport à ça. Et c'est pour ça, en fait, qu'il faudrait vraiment tendre vers une obligation de résultat, que les parents soient également associés, qu'il y ait une présentation qui soit faite. Et en fait, ce qu'il faut aujourd'hui, c'est du pragmatisme. Le pragmatisme, c'est quoi? Eh ben, c'est garantir les droits fondamentaux des enfants dans tout lieu qui accueille les enfants.
24: Depuis le début de l'année, 78 agents de la ville de Paris ont été suspendus.

0: généralisé car jugé trop coûteux pour les finances publiques.
1: Et sur le front de la guerre au Moyen-Orient, pas de nouveau apaisement, pas de nouvel apaisement en vue.
0: Donald Trump menace l'Iran d'anéantissement. Le temps est compté, écrit le président américain sur son réseau social, alors que les négociations continuent de patiner entre les deux pays.
1: Concernant les relations diplomatiques entre la France et l'Algérie, du mieux, Gérald Darmanin est attendu à Alger.
0: Oui, le garde des Sceaux est accompagné de plusieurs hauts magistrats français avec un objectif, relancer la coopération judiciaire aujourd'hui totalement à l'arrêt. La situation du journaliste sportif Christophe Glaise, détenu depuis plus d'un an en Algérie, sera également évoquée. Mais au cœur des discussions, des dossiers sensibles, narcotrafic et argent sale, un apaisement des relations donc jugé quand même significatif et important par l'historien Benjamin Stora.
2: Il s'agit incontestablement d'un réchauffement des relations diplomatiques entre la France et l'Algérie. Il y a toute une série de dossiers en suspens depuis déjà pas mal d'années qui doivent maintenant être pris à bras-le-corps, être réglés. Il y a bien sûr la question des OQTF, le cas du journaliste Christophe Glaise qui est toujours détenu en Algérie. Mais il y a encore d'autres dossiers très importants, dont en particulier la question du narcotrafic et du financement de ces activités illicites, bien sûr. Ce sont des questions très lourdes.
0: Des propos recueillis par Matteo Lamblo pour Sud Radio.
1: Leur transfert s'effectuera en avion cargo. Les deux orques du Marineland d'Antibes vont être déplacés dans un parc en Espagne.
0: Après des mois de blocage, le gouvernement français va autoriser leur départ vers un parc en Espagne à Tenerife, cela face à la dégradation rapide des bassins. Une décision qui indigne plusieurs associations, dont Cétacé, comme nous l'explique sa présidente Catherine Grandjean.
3: La situation là-bas, elle est catastrophique. Il y a eu 4 décès en 4 ou 5 ans d'or, il y a des décès de dauphins. Les soigneurs n'ont pas du tout le rapport affectif qui se passe à Marineland. Les orques sont séparés, elles font des spectacles individuellement. Les bassins sont tout petits, il y a des conflits. Donc pour nous, c'est dramatique qu'elles partent là-bas. C'est absolument dramatique. En tout cas, on suivra de très près ce qui se passe là-bas. Et si, par malheur, ils vont là-bas, nous, on sera sans arrêt devant, avec des militants pour aller voir ce qui se passe et prêts à porter plainte s'il y a la moindre maltraitance ou la moindre chose qui nous inquiète.
0: Et les 12 dauphins de Marineland devraient eux aussi être transférés à partir de l'année prochaine.
1: C'est bien vu, hein. C'est assez, dit la baleine, je me cache à l'eau, j'en ai une autre. Voilà. Et puis du football pour terminer, 34e et dernière journée mouvementée en Ligue 1.
0: Le PSG déjà titré s'incline face au Paris FC. Derrière, Lille valide sa qualification pour la Ligue des Champions malgré une défaite. L'Olympique de Marseille décroche la Ligue Europa après sa victoire face à Rennes. Et puis Nice, en bas du classement, devra défendre sa place en Ligue 1. Dans un barrage, ce sera face à Saint-Étienne.
1: Oui, on en reparlera à 6h15 parce que hier soir, il y a eu quand même des scènes particulièrement cocasses en football. Et puis bravo aux Dijonnaises, les handballeuses qui ont gagné la petite Coupe d'Europe, la Ligue Européenne contre Thuringen. Il faut y penser aussi à nos handballeuses. Merci
0: tout à fait.
1: Clément Barguin. 6h09.
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1: Bien, bon réveil. Lundi 18 mai, nous allons parler. Alors bon, vous avez vu, il y a du foot. On va aussi. Oh, je sais pas si vous avez fait la queue là pour acheter la fameuse montre. Alors je vais pas reciter la marque, bien sûr, mais en tout cas, il y a eu des scènes assez violentes. La police attaquée, des boutiques fermées en urgence parce qu'une marque de montre avait fait l'événement sur la sortie de sa montre. Et donc des gens ont fait la queue pendant je sais pas combien de temps pour avoir cette montre. C'est quand même bizarre. En plus, ça énerve, c'est violent. Bien, il y a peut-être un problème. Tiens d'ailleurs, parlons de problème.
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1: Bon, Félix, pas l'histoire de la montre, on en reparlera tout à l'heure avec Patrick Roger, notamment dans le Grand Matin. Vous intéressez à la solitude qui touche 12% des Français. 8 millions de personnes sont en situation d'isolement relationnel.
5: Oui, pas de vie sociale, personne avec qui parler, pas d'amis, pas de proches. 12% des Français sont objectivement seuls, selon une étude pour la Fondation de France. 12% quand c'était 9% il y a une dizaine d'années, donc malheureusement ça progresse au-delà au-delà de ça, un quart des sondés disent se sentir régulièrement seul. L'anonymat des grandes métropoles est devenu la culture dominante, regrette Jean-François Serre, membre fondateur de Monalisa. C'est une mobilisation nationale contre l'isolement social des personnes âgées qui sont particulièrement touchées. Ancien délégué général des Petits Frères des Pauvres, il a publié Les relations qui comptent aux éditions Labor et FID. Et on sera avec lui à 10h chez Valérie Expert pour en parler sur Sud Radio. L'étude de la relation de France nous

0: nous apprenait aussi, de la Fondation de France, nous apprenait aussi que ce sentiment touche en priorité les personnes les plus précaires, mais pas que, les jeunes aussi, les gens concernés en fait souffrent surtout l'hiver, et ce sentiment de solitude est encore plus cruel durant les fêtes ou les vacances quand les autres sont en famille ou bien entre amis.
1: Oui, et puis les gens de plus en plus avec leurs écrans aussi, ça peut ne pas aller dans le bon sens. Alors est-ce que justement ça peut devenir, Félix, un sujet politique? Récemment, François Hollande ou encore Marine Tondelier s'en sont emparés.
0: Oui, François Hollande qui s'en est entretenu justement avec Jean-François Serre dans son podcast « Un président devrait écouter ça ». Alors, est-ce qu'il faut y voir un mea culpa sur ce sujet? L'intitulé du podcast souligne d'emblée d'ailleurs que cette solitude a continué de progresser depuis 2012, l'année de son élection à François Hollande. De son côté, la chef de file des écologistes, Marine Tondelier, a même dégainé un programme anti-solitude dédié au sujet. Elle parle, par exemple, de développer la prescription sociale. Ça se fait dans d'autres pays, un peu sur le modèle d'une ordonnance médicale, mais pour orienter un patient en situation de solitude vers des activités collectives, mettre en place aussi un plan de sauvegarde des cafés et bistrots, ou encore développer les maisons France Service, des colocations publiques, que ce soit étudiantes ou bien intergénérationnelles. Marine Tondelier qui propose enfin de réguler, justement, vous en parliez Frédéric, les plateformes qui tirent profit de l'isolement, et ça passe selon elle par une lutte contre les écrans, que ce soit à l'école ou en famille.
1: Oui, vaste sujet. C'est bien de lever ce problème aujourd'hui. C'est le sujet que vous portez ce matin et qui vous emmènera, Félix Mathieu, donc jusqu'à 10h, avec votre invité Jean-François Serre. Hein, c'est ça?
0: Oui, c'est ça.
1: Membre fondateur de Mona Lisa. Merci, très beau sujet, Félix Mathieu. J'espère que vous n'êtes pas seul. En tout cas, vous n'êtes pas vraiment, puisque Sud Radio est là, 6h12. Notez vos rendez-vous à suivre. Ça roule, Pierre Chasserelle rappelle des titres, on parlera football, etc., etc. Les petites curiosités de Rémi. Vous êtes avec nous, jamais seul.
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1: Nous sommes le lundi 18 mai. Encore une fois, aujourd'hui, couvrez-vous bien. Hein. On en reparlera avec Rémi André tout à l'heure. C'est mercredi que ça redeviendra sympa. Ça reste sympa sur Sud Radio. On prend la voiture.
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1: Avec Pierre Chasseret. Bonjour Pierre, on assiste en ce moment à un véritable boom des ventes de dashcam, ces petites caméras fixées sur le tableau de bord, notamment dans les grandes villes. Alors pourquoi ?
8: Bon, alors il y a deux raisons principales à ça. La première, c'est tout simplement par rapport aux assurances. En cas de litige, de constat, de mauvaise foi, après un accrochage, après un incident, eh bien avoir une preuve vidéo incontestable, ça permet de clore le débat en deux minutes et d'éviter de se voir attribuer des torts à 50-50 qui font grimper le malus. C'est finalement notre boîte noire personnelle et c'est ce qui fait que beaucoup d'automobilistes sont tentés par cela aujourd'hui, face notamment à l'augmentation du nombre de délits de fuite.
1: Alors la deuxième raison qui est à avancer, elle est plus politique, c'est la cohabitation de plus en plus difficile avec les nouvelles mobilités et notamment les cyclistes. C'est à ce point conflictuel ?
8: Oui, et ça c'est vraiment la peur au quotidien pour tous les automobilistes qui circulent dans les grandes villes. Aujourd'hui, les automobilistes ont vraiment la frousse d'être victimes du comportement très dangereux de certains cyclistes qui grillent les feux, qui coupent les priorités au mépris total du code de la route. Pourquoi cette peur ? Eh bien à cause de la loi Badinter. Il faut rappeler cette injustice finalement. Selon cette loi, en cas d'accident, le cycliste est systématiquement considéré comme la victime et l'automobiliste est présumé responsable, même si le vélo a fait n'importe quoi. Face à cette épée, un peu de Damoclès juridique, eh bien cette petite caméra installée dans la voiture, c'est peut-être la seule arme qui reste à l'automobiliste pour prouver sa bonne foi et démontrer qu'il n'avait pas commis de faute. Oui, on en est là. Il serait peut-être bon quand même de regarder d'ailleurs en ville si tous les usagers respectent véritablement le code de la route. J'ai ma petite idée là-dessus.
1: Oui, c'est vrai. Et pour les vrais cyclistes, ceux qui font de la compétition, et j'en suis un peu le porte-parole, on subit les effets parce qu'on ne voit plus les cyclistes comme avant à cause de gens qui ne respectent pas dans les villes. Effectivement, bien Pierre Chasseret, merci. Rappel des titres tout de suite. Nous sommes le lundi 18 mai. Le scandale des violences dans le périscolaire à Paris prend encore de l'ampleur. Le parquet enquête sur 84 écoles maternelles, une vingtaine d'élémentaires et une dizaine de crèches. Le dossier est qualifié d'urgence par le procureur de Paris. L'Organisation mondiale de la santé lance une alerte internationale concernant la nouvelle épidémie d'Ebola en cours en République démocratique du Congo. Selon un dernier bilan de l'Agence sanitaire de l'Union africaine, 88 décès ont été enregistrés. Et puis Sébastien Lecornu annoncera un nouveau paquet d'aides jeudi pour faire face à l'augmentation des prix du carburant. Le gouvernement veut notamment soutenir les travailleurs modestes, les gros rouleurs, mais aussi certains secteurs comme les transporteurs, les taxis ou les agriculteurs. Hashtag on en parle avec la 34e et dernière journée mouvementée en Ligue 1 de football. Une soirée qui s'est conclue sur deux notes bien tristes et symboliques de la violence ambiante. Le match Nantes-Toulouse a dû être annulé après quelques minutes de jeu. Le club légendaire du FC Nantes, relégué en division inférieure, a vu débouler ses supporters ultra sur le terrain sur fond de fumigène, prêts à en découdre. La séquence fait le buzz sur les réseaux sociaux. Écoutez. On entend des pétards, des cris, c'est devenu une habitude quand une équipe est reléguée. Les matchs ne peuvent aller à leur terme à cause des manifestations de mécontentement. Hier, le coach légendaire de Nantes, Vahid Halilhodžić, 73 ans, a mis son corps en opposition pour dissuader les supporters. Il a été bousculé, écoutez-le en conférence de presse.
9: C'est triste. J'utilise pas d'autres mots, c'est triste. C'est pas bien. S'ils sont mécontents, s'ils sont frustrés, je peux comprendre parfaitement bien, mais pas ça.
1: Intéressons-nous maintenant aux champions. Le PSG, pas autorisé à organiser une célébration de son titre à Paris pour des raisons de sécurité, trop dangereux. Un comble car le club de la capitale jouait hier son dernier match chez son voisin, le Paris FC. Les deux stades ne sont séparés que par une rue. Le club accueillant, le Paris Football Club, n'a toléré qu'une petite estrade posée au point de corner de son terrain pour que les joueurs champions soulèvent la coupe devant leurs quelques supporters assis dans une tribune, dans un quasi-anonymat, une heure avant le début du match. Écoutez l'ambiance. À 100 mètres du Parc des Princes, le capitaine du PSG lève la coupe dans un coin reclus du stade. Triste, heureusement, ils ont chanté car il reste encore de vrais passionnés de foot malgré une saison encore bien déprimante.
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1: Rémi André, toujours curieux et qui s'intéresse à la fête de la nature. Cette semaine du 20 au 25 mai, c'est la fête de cette si belle dame nature. 20 ans déjà que cette manifestation invite des millions de Français à sortir, observer, toucher, sentir le vivant autour d'eux. Rémi, pourquoi est-ce si important de célébrer la nature ?
10: Eh bien, justement, c'est parce qu'à partir du 20, eh bien, ce sera presque l'été, les températures vont se réchauffer, ce sera donc une belle fin de semaine, mais aussi parce que nous vivons une époque paradoxale. Jamais les humains n'ont eu autant accès à des documentaires animaliers en 4K, à des applications qui identifient chaque oiseau à son chant, à des photos de nature spectaculaires sur leurs écrans, et jamais ils n'ont passé aussi peu de temps dehors dans la vraie nature, celle qui est boueuse, silencieuse et imprévisible. Les scientifiques appellent ça le déficit de nature. Et ses conséquences sur notre santé mentale sont maintenant bien documentées. Anxiété, troubles de l'attention, déconnexion émotionnelle face aux enjeux environnementaux. On ne protège bien que ce qu'on aime et on aime vraiment que ce qu'on connaît.
1: On dirait que ça te gêne de marcher dans la boue. Mais qu'est-ce que la science nous dit sur ce que nous perdons concrètement en nous éloignant de la nature ?
10: Alors, des études publiées ces dernières années dans Nature et dans le British Journal of Psychiatry sont formelles. 20 minutes passées dans un espace vert suffisent à réduire significativement le taux de cortisol, l'hormone du stress, dans le sang. Une heure de marche en forêt booste les cellules NK. C'est lymphocytes qui constituent notre première ligne de défense immunitaire. Et les enfants qui jouent régulièrement dehors développent de meilleures capacités d'attention, moins de troubles anxieux et une conscience environnementale nettement plus solide que ceux élevés entre quatre murs et écrans. La nature n'est pas un luxe, c'est une prescription médicale que personne n'ose encore rembourser.
1: Bon, revenons sur cette fête de la nature 2026. Elle propose quoi ? Comment en profiter ?
10: Alors cette année, pour ses 20 ans, le thème choisi est « Nuit de la nature », une invitation à découvrir la biodiversité nocturne, celle qu'on ne voit jamais. Partout en France, des milliers d'événements gratuits vous attendent. Sorties naturalistes au crépuscule pour observer les chauves-souris, écoute des chants nocturnes des grenouilles, initiation à l'astronomie dans des zones sans pollution lumineuse, des applications comme e-Naturalist ou Night Sky permettent de participer à des programmes de sciences participatives depuis son jardin ou son balcon. Et si vous n'avez pas de jardin, pas d'excuses. Un arbre, en ville abrite en moyenne 300 espèces d'insectes, rien que ça, et des lichens et des champignons. La nature est là, partout, qui attend qu'on daigne enfin la re-regarder. Ce week-end, éteignez l'écran, allumez vos sens et laissez la nuit vous surprendre.
1: Respirez, vous êtes avec Rémi André sur Sud Radio à 6h22. Bon réveil à vous.
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1: Se réveiller avec un docteur à son chevet, c'est rassurant. Il est là. Bonjour, docteur Daniel Simeka.
13: Bonjour Frédéric, bonjour à tous.
1: Oui, je dis nous rassurer parce que c'est vrai qu'en ce moment, bon, bah, il y a des inquiétudes. On voulait parler des zoonoses, qui est une maladie infectieuse et qui est passée de l'animal à l'homme. C'est le cas de l'antavirus. Déjà un point sur son évolution. On en sort là ou pas?
13: En tout cas, on n'y rentre pas. Oui. On ne sait pas si on en sort, mais pour l'instant, heureusement, ça semble être une inquiétude qui s'éloigne un petit peu. Mais c'est un bel exemple, effectivement, de toutes ces infections qui passent de l'animal à l'homme, soit par l'intermédiaire d'un virus, soit par l'intermédiaire d'une bactérie ou encore d'un parasite.
1: Donc il y a des agents pathogènes, hein, zoonotiques. Rappelons ce que, pourquoi ce terme, qu'est-ce que ça veut dire exactement? Vous l'avez déjà un petit peu dit, quoi. Hein, mais ouais.
13: Oui, le zoo, c'est la vie animale. Hein, quand on va dans un jardin zoologique, c'est ça que ça signifie. Et ça signifie surtout que nous faisons partie de ce système vivant. Hein, les infections, les zoonoses qui atteignent depuis l'animal l'être humain nous montrent que nous sommes en interaction permanente et que nous faisons partie de la nature. Il y a un concept qui monte en ce moment, qui est le concept, c'est un terme anglo-saxon, de One Health, on pourrait dire une seule santé, mais c'est le terme international, qui signifie que nous faisons partie de l'environnement, et quand on modifie l'environnement, quand on le modifie beaucoup trop, eh bien, on s'expose à un effet boomerang, et en particulier à une recrudescence de ces infections, de ces zoonoses, qui sont pas nouvelles, hein, qui se perdent dans la nuit des temps, oui, mais qui risquent d'être de plus en plus prégnantes.
1: Et dont on connaît un peu la manière de se propager à l'homme, hein. Il y a quoi? Contact direct, les aliments, l'eau, l'environnement?
13: Il y a tous les modes de contamination. Si on pense à la maladie de Lyme, par exemple, avec les tiques, eh bien, c'est une morsure du parasite qui va nous infecter. Si on pense à la grippe aviaire, bah, c'est évidemment par voie respiratoire, ou l'antivirus, justement, qui nous a occupé ces derniers jours, c'est aussi par voie respiratoire. Ça peut être aussi par voie digestive, comme la listeria, vous savez, cette maladie. On dit que ça infecte les fromages, mais avant d'infecter le fromage, ça infecte les bovins. Et c'est par les bovins que la listeria, eh bien, elle passe dans le lait et elle passe dans le fromage, avec de mauvaises conditions, bien évidemment, de préparation. Donc, toutes les voies de contamination sont possibles, et c'est vrai que c'est une préoccupation. On devrait d'ailleurs beaucoup plus interviewer, beaucoup plus, je pense au plus haut niveau d'ailleurs, interroger les vétérinaires, mes confrères et mes consoeurs vétérinaires, qui sont vraiment les docteurs du vivant. Hein. Nous, les médecins, on ne soigne qu'un seul genre d'animal. Eux ont une vision du vivant qui est souvent beaucoup plus pertinente.
1: Eh bien, on en parlera demain justement avec Anne-Laure Bramy, un autre vétérinaire. Elle sera à la même heure. On fera le lien, justement. Je lui poserai la question de votre part. Juste quand même, explorer un peu l'un de vos propos, Daniel Simeka. Vous dites que à l'origine de ce zoonose, il y a la modification de notre environnement, c'est-à-dire...
13: Par exemple, prenons le point de vue de la grippe aviaire ou de la grippe tout court. La grippe est pas tout à fait une zoonose, puisque la transmission, maintenant, elle se fait de façon interhumaine. Mais les oiseaux, d'une façon générale, servent de réservoir au virus de la grippe. Et pour la grippe aviaire, bien évidemment, c'est le risque qui est toujours au-dessus de nous. Eh bien, dans ces cas-là, effectivement, l'élevage intensif multiplie la possibilité pour ces virus de se multiplier, de faire ce qu'on appelle encore avec un terme très français de cluster, et donc de poser problème avec toutes les conséquences aussi économiques. Hein, on le voit pour la grippe aviaire.
1: Ouais, c'est un exemple concret. Merci docteur Daniel Simeka pour ce réveil à notre chevet. Il est 6h29.
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1: Et Rémi me voit venir avec la transition. Est-ce que c'est un temps à attraper une petite grippounette, Rémi?
10: Alors, effectivement, les températures étant fraîches maintenant, eh bien, on va se couvrir. Et puis, attention, à partir de jeudi, ce sera quasiment l'été, puisque vendredi, on pourrait même dépasser les 30 degrés dans le sud-ouest. Alors, ça ne sera pas du tout le cas aujourd'hui, puisque pour l'instant, les températures seront limitées aux alentours de 15 à 16 degrés sur la moitié nord. On atteindra encore les 19 degrés dans le sud-ouest, entre Bordeaux et Toulouse, et jusqu'à 22 degrés à Marseille. Mais côté ciel, ce n'est pas encore la grande embellie. Nous avons pas mal de nuages sur la moitié nord et déjà quelques averses ce matin. Dans l'après-midi, ces averses pourraient prendre un caractère orageux, notamment sur le nord-est. Nous aurons également des averses sur le sud, mais principalement sur le relief, à l'est des Pyrénées, sur le sud du Massif central, ainsi que sur les Alpes et surtout sur la Corse. Dans les plaines du sud-ouest ou du sud-est, on devrait rester un peu plus au sec. Je vous disais donc que les températures restent fraîches encore aujourd'hui. Ce sera encore le cas demain, car dès ce soir, une nouvelle perturbation arrive par l'ouest.
1: Merci Rémi André. 6h30. Tout de suite, votre point sur l'actualité.
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1: À la présentation, Clémence Lobary. Bonjour Clémence.
14: Bonjour à tous. Les nouvelles menaces de Donald Trump face à l'Iran. Le temps est compté, a notamment affirmé le président américain sur son réseau social. Il s'est également entretenu avec le premier ministre israélien Benjamin Netanyahou. Une réunion de crise devait également avoir lieu à la Maison Blanche. Gérald Darmanin en Algérie aujourd'hui. Le garde des Sceaux est attendu sur place avec plusieurs magistrats pour discuter de la coopération judiciaire franco-algérienne. Il devrait également aborder la question du sort de Christophe Glaize, le journaliste détenu en Algérie depuis mai 2024. Ce déplacement consacre un réchauffement entre Paris et Alger après près de 2 années de profonde crise diplomatique. L'épidémie du virus Ebola au Congo inquiète l'Organisation mondiale de la santé. L'OMS a déclenché une alerte internationale ce dimanche. Près de 90 décès ont été recensés dans le pays ainsi que de centaines de cas suspects. Le variant qui provoque cette épidémie a un taux de létalité élevé. Il n'y a ni vaccin ni traitement. Je n'ai jamais forcé une femme. Patrick Bruel sort de son silence alors qu'il est accusé de violences sexuelles par 30 femmes. 5 d'entre elles, dont Flavie Flamand, ont déposé plainte. Dans une publication sur Instagram, le chanteur s'est donc défendu. Il dit faire confiance à la justice. Le patron de Canal+ hausse le ton face aux 600 signataires d'une tribune contre son actionnaire Vincent Bolloré. Des acteurs du secteur du cinéma qui s'alarment du projet du milliardaire d'acquérir toutes les parts du réseau de salles UGC. Maxime Saada a annoncé qu'il ne souhaitait plus que le groupe continue de travailler avec les professionnels du secteur qui ont signé. Et puis on termine avec un mot de football. La Ligue 1 a livré son verdict. C'était la toute dernière journée hier du championnat. C'est Lille qui prend la place en Ligue des Champions. Le LOSC termine 3e malgré sa défaite de 0 contre Auxerre. La GIA qui en profite d'ailleurs pour se maintenir en Ligue 1. Lille bénéficie de la défaite de ses concurrents. Et notamment Lyon qui a été sèchement battu par Lens 4-0. En fin de classement, c'est Nice, le grand perdant de la soirée. Le club qui a fait match nul contre Metz 0 partout devra disputer sa place en Ligue 1 en barrage face à Saint-Étienne. Excellent début de journée à tous.
1: Eh bien, nous prenons Clémence Lobary. Merci. Les pronostics. Oui, si vous jouez au tiercé, vous avez sur Sud Radio le grand spécialiste Jean-Paul Delperrier. Les pronostics de ce lundi 18 mai. Jean-Paul, bonjour.
15: Bonjour à tous. Nous débutons la semaine en direction de Marseille-Borély pour le prix Louis Brunet. 4e épreuve de la Réunion 1. Départ 13h55 sur les 2000 mètres avec 15 partants puisque le 16 Noce de Rubis est forfait. J'ai choisi pour vous en favori le 10 Marshmallow devant le 3 Standberg, 2 Carombe, 8 Macbert, 5 Rakim, As Courpluvix, 13 Portugal, 14 Vilfasomer, 10, 3, 2, 8, 5, As, 13 et 14. En réunion 3, course 3 à Vichy pour ma sélection du jour, le 8, l'Indian Pearl.
1: Eh oui, le cheval qui s'appelle Courpluvix, ça c'est bien vu. Si vous voulez avoir la confirmation et l'assurance que ce sont les beaux pronostics, c'est sur sudradio.fr. Jean-Paul Delperrier les a déposés. Lui nous a déposé sa petite revue de presse, on l'apprend tout de suite.
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1: C'est Félix Mathieu, avec les yeux rougis par des tonnes de petits caractères sur les journaux. Vous avez notamment lu le Figaro, Félix, qui nous décrit comment le clan Trump a mis l'affairisme au cœur du pouvoir.
0: Oui, le milliardaire a fait de sa présidence une entreprise lucrative et a brouillé toutes les distinctions depuis son retour au pouvoir il y a 15 mois, nous dit le Figaro. Distinction entre affaires privées, les siennes, celles de sa famille, et affaires de l'État, et le tout en démantelant ou en neutralisant les institutions chargées de surveiller les abus. L'étendue du système rend difficile de réaliser son ampleur, nous dit même le Figaro, avec notamment les crypto-monnaies qui ont offert de nouveaux moyens pour rendre certaines transactions intraçables.
1: Votre sujet du matin avec ces canons anti-oiseaux à la une de Charente Libre, avec des riverains crispés mais des cultures à protéger.
0: Oui, des détonations, imaginez, toutes les 100 secondes, des bruits de coups de feu en plein champ. Une habitante de Veilmorte, c'est près de Ruffec en Charente, qui les a chronométrés chronométré hein, toutes les 100 secondes, c'est vite revenu. Mais c'est plus efficace que le vieil épouvantail pour éloigner les oiseaux voraces, corbeaux, pigeons, palombes, corneilles. Sauf que, eh bien, conséquence, c'est des habitants qui viennent se plaindre en mairie. Alors, certains agriculteurs tentent d'expliquer aux riverains mécontents que, il y a quelques semaines stratégiques comme ça dans l'année pour ne pas se faire ravager ces parcelles, puisque dans certaines communes charentaises, on est quand même à 25% de certaines parcelles qui ont été dévorées par des oiseaux. Pour autant, eh bien, la Chambre d'agriculture rappelle les bonnes pratiques aux exploitants, nous dit Charente Libre. Se limiter aux périodes de semis ou de récolte, ne mettre des canons effaroucheurs que dans des cas avérés de présence de vol d'oiseaux. Et puis, il faut respecter un intervalle d'au moins un quart d'heure entre chaque détonation, un quart d'heure. Et puis, enfin, éviter les tirs entre 22h et 7h, nous dit Charente Libre. Il faut aussi orienter dans le sens opposé aux habitations, le canon.
1: Oui, et en plus, il y a le chant du coq, on vient de l'entendre. Du foot à la une de la Provence. Ah ben, on vous voit venir. Cap sur la Ligue Europa pour l'Olympique de Marseille.
0: Et avec l'OM, vainqueur à Rennes, 3-1, les Olympiens...
1: Vainqueur chez eux, 3-1.
0: Face à Rennes. Et ils se qualifient donc les Marseillais. En Ligue Europa, l'équipe de son côté revient sur la victoire 2-0 d'Auxerre à Lille. Un vainqueur, mais deux gagnants, nous dit l'équipe, puisque donc à Lille, Auxerre valide son maintien sans passer par le barrage. De son côté, le LOSC battu profite du faux pas de Lyon et de Rennes, des deux faux pas de Lyon et de Rennes pour arracher le LOSC sa qualification directe en Ligue des Champions.
1: Oui, on pourrait imaginer que les deux équipes se soient un peu entendues, mais non, les Lillois n'ont pas lâché le match, mais c'est vrai que ça a aidé bien le fait que Lyon ait soit battu. Voilà, c'est comme ça.
0: Comme ça, tout le monde est content, c'est formidable.
1: C'est le problème des dernières journées, les vases communicants, c'est terrible. Merci Félix pour cette revue de presse. Il est 6h36, bon réveil. Tiens, nous nous intéresserons au prix du carburant et notamment par le prisme de la Fédération française du bâtiment dans un instant. À tout de suite.
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1: Bien, 6h39, si vous prenez la voiture, ne regardez pas trop les stations essence, les prix, ça fait bizarre. Nous en parlons tout de suite, la hausse des prix du carburant, oui. Avec notre invité ce matin, le président de la Fédération française du bâtiment, Olivier Salleron. Bonjour président.
21: Bonjour.
1: Bon, la hausse des prix du carburant frappe de plein fouet les artisans du bâtiment et des travaux publics. Encore une fois, ce matin, on le rappelait dans l'actualité, les prix augmentent. Concrètement, qu'est-ce que la hausse du prix du carburant change aujourd'hui pour les artisans et les entreprises du BTP, Olivier Salleron ?
17: Alors déjà pour les artisans et les entreprises, cette crise elle arrive c'est une crise supplémentaire au Moyen-Orient qui va fragiliser toute la filière parce que on est en pleine crise du logement malgré, il faut le dire, un bon budget 2026 et puis cette instabilité sur la rénovation énergétique, eh bien elle arrive au plus mauvais moment. Alors il y a eu quand même des mesures qui ont été prises, on nous a aidé au niveau des grands rouleurs, des salariés, mais le revenu et le plafond de revenu est très bas, donc il y en a encore peu qui peuvent y adhérer. Ensuite, ce qui est important aussi, c'est que on a ouvert, ça y est, enfin, il y a quelques semaines, au BTP, la fameuse, vous savez, le gasoil non routier. C'est un gasoil qui est utilisé de façon spéciale par les entreprises, mais là, on a bridé à 20 salariés. Donc, j'espère que jeudi matin, le Premier ministre va annoncer au moins jusqu'à 50 salariés. Et puis, ce pré-flash carburant, qui était aussi dans tous les secteurs, et le BTP n'y avait pas droit, donc on s'est battu à la fédération du bâtiment, parce que c'était quand même un prêt, bon alors c'est toujours un prêt, mais effectivement de 5 000 à 50 000 euros, alors voilà, c'est remboursable sur 36 mois, mais en tout cas, ça permet aussi alors que nos trésoreries sont exsangues, de pallier tout ça, oui. Maintenant, il faudrait un grand plan d'électrification des véhicules du BTP, c'est ce qu'on demande aussi au Premier ministre, j'espère qu'avec nos amis des constructeurs automobiles, il faut le faire.
1: Oui, voilà. Rappelons justement que Sébastien Lecornu, hein, vous l'avez rappelé, mais nous le rappelons nous aussi ce matin dans l'actualité, un nouveau paquet d'aides jeudi pour faire face à cette augmentation du carburant. Vous participez, hein, vous, la Fédération Française du Bâtiment, aux discussions, vous mettez la pression. Quel est l'état d'esprit général? Est-ce que vous avez en face de vous des interlocuteurs, en l'occurrence l'État, plutôt figés sur la question?
17: Écoutez, ben ça fait 3-4 fois qu'on voit le Premier ministre Lecornu et son gouvernement depuis un à deux mois. Donc ça c'est positif. Donc première chose positive pour le logement et la relance du bâtiment, malgré le fait que cette guerre nous bride, ça décolle pas malheureusement, mais il faut faire plus. Et puis c'est vrai que on avait été oublié il y a un mois et demi le BTP sur toutes ces aides. Alors nous ne voulons pas des chèques cadeaux, hein, on a jamais demandé, mais à partir du moment où les secteurs sont aidés, eh bien là-dessus il faut qu'on soit compris. Et là, nous sommes, compris. J'espère que ce flot d'annonces qui va être fait par le Premier ministre jeudi matin sera positif pour le BTP. Et nous l'espérons parce que, oui, il y a une écoute attentive de la part du Premier ministre Lecornu. Et ça, je veux dire, ça change. Donc, écoutez, nous le prenons comme nous devons le prendre, hein, façon positive, mais toujours en étant évidemment vigilant, puisque nous voulons aussi qu'un observatoire des prix, des matériaux, de la construction, et pas seulement sur le gasoil, mais l'observatoire des prix des matériaux qui n'existe pas, eh bien nos amis aussi, les fabricants de matériaux, le mettent en place avec nous, parce que nous avons un indice qui permet aussi de revaloriser justement cette circulaire Lecornu qui nous permet, pendant cette période de crise, de revaloriser nos prix dans les marchés publics et les logements sociaux. Donc ça, écoutez, on le prend d'une façon positive.
1: Des éléments encourageants, effectivement. Toutefois, Olivier Salleron, je le rappelle, président de la Fédération Française du Bâtiment, si les prix restaient élevés dans les prochains mois, quelles pourraient être les conséquences pour l'avenir du BTP et des petites entreprises? Parce que vous avez évalué cette possibilité et ça fait peur, ça fait froid dans le dos.
17: Oui, bien sûr. Ben, ce sont des défaillances d'entreprises, plusieurs milliers et plusieurs dizaines de milliers de salariés sur le carreau. Ça, c'est pas pour faire peur, hein, malheureusement. On n'y peut pas grand-chose avec ce conflit au Moyen-Orient. Voilà, c'est ce qui risque d'arriver parce que les prix vont augmenter un peu partout. Donc nos clients, ben, c'est nos concitoyens, hein, et puis aussi les investisseurs publics et privés, donc ne pourront plus réaliser de travaux du bâtiment. Et c'est ça qui est compliqué. Et la rénovation énergétique aussi pourrait coûter plus cher. Aujourd'hui, écoutez, on essaie de tant bien que mal de préserver les prix et les coûts. Il faudrait pas non plus que le taux de crédit augmente trop, parce que là aussi ça serait la catastrophe. Donc oui, actuellement c'est le bon moment pour faire des travaux, ne sachant pas bien sûr quand cette guerre va s'arrêter.
1: Évidemment, et on entend votre discours positif, hein, finalement, parce que aussi la filière a besoin d'activité, c'est clair. Merci
17: bien sûr.
1: Olivier Salleron, président de la Fédération Française du Bâtiment, et cette hausse des prix du carburant avec un grand rendez-vous jeudi prochain, donc le Premier ministre Sébastien Lecornu qui annoncera de nouvelles mesures, et vous faites partie des discussions justement avec votre Fédération Française du Bâtiment. Un salut amical à tous les professionnels de ce secteur qui nous écoutent à 7h moins le quart.
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1: Ce qu'il faut retenir de l'actualité de ce lundi 18 mai. Accusé de violence sexuelle par une trentaine de femmes et en dernier lieu par l'animatrice Flavie Flamand, Patrick Bruel sort du silence. Dans un texte publié sur ses réseaux sociaux, le chanteur assure n'avoir jamais forcé une femme. Il dénonce, je cite, des allégations, des rumeurs parfois absurdes et écœurantes. Le scandale des violences dans la périscolaire à Paris prend encore de l'ampleur. Le parquet enquête sur 84 écoles maternelles, une vingtaine d'élémentaires et une dizaine de crèches. Le dossier est qualifié d'urgence par le procureur de Paris. Puis 34e et dernière journée mouvementée en Ligue 1 de football. Le PSG déjà titré s'incline 2-1 chez son voisin le Paris Football Club. L'Olympique de Marseille décroche sa place en Ligue Europa après sa victoire face à Rennes. Nice, en bas de classement, jouera les barrages pour rester en Ligue 1 contre le 3e de Ligue 2, Saint-Étienne. Hashtag on en parle, une occasion de prolonger cette actualité qui nous emmène au Festival de Cannes qui s'était lancé dans une ambiance parfois délétère. Premier financeur du cinéma français, la chaîne Canal+ diffuse son logo avant et après chaque projection de films, notamment dans le palais du festival. Et voici la réaction du public dès que Canal+ apparaît à l'écran. Vous avez entendu dans cette assemblée cannoise de VIP du cinéma l'insulte hurlée par une spectatrice à l'encontre du PDG, de l'actionnaire principal de Canal+, qui s'ajoute à une pétition de 600 signataires parue dans le journal Libération contre donc Vincent Bolloré, dont vous avez entendu le nom crier. La réaction du PDG de Canal+, Maxime Saada, ne s'est pas fait attendre. Hier, dans Le Parisien, il déclare avoir vécu cette pétition comme une injustice vis-à-vis des équipes de Canal qui s'attachent à défendre l'indépendance de Canal+, et dans toute la diversité de ses choix. Fin de citation. Les commentaires se multiplient sur les réseaux sociaux. Un dessin humoristique résume l'état d'esprit général. On y voit des acteurs hurlant devant Vincent Bolloré et cette légende que je vous cite, finance-nous enculés, fin de citation, pour reprendre les termes hurlés à Cannes.
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1: À 6h47, c'est bon à savoir avec une sacrée belle trouvaille. Un ancien marin-pompier et cofondateur de Repli, une start-up française qui propose un kit de protection incendie pour votre maison, notamment contre les feux de forêt. Cet ancien marin-pompier est avec nous. Bonjour, Damien Molinango.
21: Bonjour.
1: Vous venez de remporter la médaille d'or au concours L'Épine. C'est la situation de ces dernières années avec la multiplication des feux de forêt qui vous ont décidé à agir, on l'imagine. Bravo en tout cas pour cette médaille d'or.
21: Ben merci. Oui, comme vous le dites, c'est tout au long de nos carrières, on a été soumis souvent à la même vision des gens qui prennent des risques pour sauver leur patrimoine, leur maison, et on a décidé d'essayer d'agir et d'apporter notre pierre à l'édifice pour que les gens puissent protéger leur bâtiment sans jamais se mettre en danger.
1: Alors, avant d'entrer dans le vif du sujet, parce que il faut nous expliquer votre trouvaille, mais quand même, cette médaille d'or au concours L'Épine, que représente-t-elle pour vous? Parce que c'est un sacré honneur, hein, et puis ça change pas mal de choses.
21: Cette médaille d'or, déjà, c'est une... Ça montre que notre travail est abouti et que notre produit est valorisé par des experts. Et ça change pas mal de choses déjà au niveau médiatique et portée du produit pour se faire connaître, vu que c'est quelque chose qui n'existe pas sur le marché. Donc voilà, on est heureux.
1: Bon, bah oui, et on partage ce bonheur avec vous ce matin sur Sud Radio. Comment ça fonctionne alors votre système Repli?
21: Donc c'est tout simple, c'est des perches de brumisation qui sont mises en périphérie de la zone des femmes. On utilise l'eau disponible chez les habitants, en général des piscines ou des réserves, parce que l'eau des maisons, c'est la même eau qui est utilisée par les services de secours, donc on peut pas l'utiliser, il faut la laisser pour eux. Et du coup, on vient mettre en marche cette motopompe et on remise autour de la maison pendant un minimum de 1 heure.
4: Ah oui, alors ben, finalement, les meilleures idées sont toujours les plus simples, hein, mais encore fallait-il y penser. Alors comment est née l'idée? Parce que il doit y avoir un moment, le déclic, où on dit, bah oui, c'est ça la solution. C'est venu comment?
21: Eh ben, en fait, c'était, comme je vous ai dit tout à l'heure, lors de nos interventions, on a vu qu'avec nos camions, ben, on fait ce qu'on appelle de la défense de points sensibles et on arrive à sauver des maisons. Et de ce constat est née l'idée en se disant, mais les gens ont de l'eau à la maison et ne l'utilisent généralement pas ou mal. Et comment les aider pour qu'ils puissent se protéger sans jamais se mettre en danger, et surtout pas impacter les services de secours, parce que on a vu trop souvent des gens avec un tuyau ou une simple lance essayer de protéger leur logement. Et la problématique, c'est que nous, en tant que service de secours, ben, quand on arrive sur les lieux, on est obligé de prendre en charge ces gens qui sont malheureusement souvent blessés, intoxiqués ou très paniqués. Et on passe notre temps à les prendre en charge plutôt que de lutter contre le feu.
4: Bon, alors, c'est là que ça devient, on va dire, difficile à mettre en place, parce que votre système, évidemment, tout le monde y est intéressé. Vous visez les particuliers, donc comment doivent faire les particuliers? Est-ce que les assurances vont les aider? Parce que c'est un enjeu crucial. Comment ça se commercialise?
21: Alors nous, on commercialise sur notre site internet. Enfin, les gens prennent contact avec nous et après on leur fait une étude de faisabilité. Et pour les assurances, eh ben, on est en train justement de travailler avec elles pour arriver à un deal gagnant-gagnant, c'est-à-dire que les gens qui s'équiperaient auraient une remise sur leur police d'assurance. Pour l'instant, c'est pas encore le cas, mais on y travaille. On est en lien avec 2-3 assurances.
4: Ouais, voilà, faut pousser dans ce sens, et notamment votre passage ce matin sur Sud Radio va aider, on en est sûr. Vous parliez d'un site, c'est quoi le site? On va sur repli.fr, non?
21: C'est ça, www.repli.fr.
4: Bon, le concours Lépine va vous apporter une vraie visibilité. Est-ce que justement l'organisateur de ce concours met à disposition des éléments pour vous permettre cette commercialisation, de vous faire connaître?
21: Alors, lui, il nous diffuse sur ses pages multimédia qui met en œuvre, notamment sur Facebook, et après des logos comme quoi on a participé et gagné au concours Lépine, qu'on peut mettre sur nos sites et nos documents.
4: Oui, et ça, c'est pas à négliger, hein, parce que finalement, bah, les gens qui disent « Ah, c'était quoi déjà ? Je regarde concours Lépine » et ils renvoient sur Repli. Quel est désormais votre objectif ? Bien sûr, bah, c'est que tout le monde soit équipé, et puis peut-être de toucher un peu le reste de l'Europe.
21: Et alors oui, déjà on aimerait se développer bien en France, que tout le monde s'équipe, toucher l'Europe également, parce qu'on a déposé des brevets pour l'Europe, et aussi on a développé des produits pour les collectivités, pour les professionnels, notamment les campings.
4: Ah oui, très important. Bah, de toute façon, d'une manière générale, tous les endroits publics aussi, en fait c'est tellement vaste, bon on est d'accord, il faut que ce soit aussi... C'est quoi, le point de départ, c'est quand même... la probabilité qu'un lieu soit affecté par un feu de forêt, c'est un peu ça l'idée de départ.
21: C'est ça. En fait, chaque ville classe des zones en fonction des couleurs, en fonction des risques. Ouais. Donc, tout ce qui est en zone rouge, malheureusement, ben, une maison qui est détruite à 80% par un feu de forêt, le propriétaire verra son permis de construire refusé. Pourra plus reconstruire. Donc, le but, c'est d'anticiper, parce qu'il n'y a pas un camion pour chaque maison. Malheureusement, il y a de plus en plus de zones qui brûlent en France. Donc, dans le sud, on a de moins en moins de renforts de ces régions, parce que, ben, maintenant, elles aussi, elles sont touchées par le feu, je pense notamment à la Bretagne. Donc, le but est de dire aux gens qu'eux aussi peuvent faire quelque chose, et surtout sans jamais se mettre en danger. C'est le plus important.
4: Félicitations Damien Molinango, ancien marin-pompier et cofondateur de Repli, médaille d'or du concours Lépine. Vous allez sur repli.fr pour vous équiper. Merci et bravo Damien. Il est 6h54. Dans un instant, Patrick Roger arrive. Allez, à tout de suite. Restez bien sur Sud Radio.
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1: Bonjour Patrick.
33: Bonjour mon cher Frédéric, bonjour à toutes et à tous. Ah tiens, ça résonne un tout petit peu, évidemment, c'est oui, normal, nous c'est, sommes, oui, c'est, nous sommes assez proches l'un de l'autre.
1: L'écho,
33: on va éviter ça, on va évidemment travailler là-dessus, bien sûr, pour bien vous réveiller aujourd'hui, en ce lundi 18 mai, avec une météo toujours un petit peu chamboulée, hein, vous avez vu, il a neigé ce week-end dans beaucoup d'endroits.
1: Mercredi, hein, dit Rémi André, mercredi oui, ça ira mieux.
33: Voilà, il va y avoir une bascule évidemment à partir de cette semaine. Alors vous allez me dire, il y a des endroits où on disait encore, j'en discutais avec des agriculteurs, qu'il y avait besoin d'eau. J'avais l'impression qu'il en était tombé beaucoup, et ben non. Alors ce matin, on va revenir avec nos invités et chroniqueurs sur une forme d'hystérie collective avec le Festival de Cannes et cette affaire de marque de montre qui a semé le bazar dans plusieurs villes ce week-end. Le Festival de Cannes tout d'abord. En fin de semaine, une tribune signée par plus de 600 professionnels du cinéma a appelé à zapper Bolloré et dénoncer l'influence grandissante du groupe Canal+ dans le cinéma français. Réponse quasi immédiate du président du directoire de Canal+, Maxime Sada, vous l'avez peut-être vu hier passer tout cela. Le groupe n'a pas vocation à financer des artistes ou des professionnels qui l'insultent ou le qualifient de crypto-fasciste. Canal+ rappelle au passage qu'il investit massivement dans le cinéma français et refuse d'être transformé en cible permanente tout en restant sollicité pour financer beaucoup de films et de productions. S'il n'y avait pas Canal, il n'y aurait pas beaucoup de productions aujourd'hui, en tout cas telle que se présente la situation. Le monde de la culture a longtemps été présenté comme celui plutôt du dialogue, de la nuance. Il apparaît coupé en deux. Autre spectacle navrant et révélateur ce week-end. Les ventes de montres Swatch, Audemars, Piguet ont provoqué des scènes de chaos dans plusieurs boutiques, dans plusieurs villes. À Lille, par exemple, plusieurs centaines de personnes se sont massées dès la nuit devant le magasin. Il y a eu des bousculades, des insultes. En région parisienne, par exemple, au centre commercial Parly 2, la situation a dégénéré au point que les forces de l'ordre ont dû intervenir avec du gaz lacrymogène pour disperser la foule après des dégradations, des tensions avec des agents de sécurité à Lyon, à Marseille, à Bordeaux aussi. Les autorités ont dû intervenir. Tout cela pour des montres vendues environ 400€ qui sont devenues des symboles de distinction sociale. Derrière ces deux histoires, une question: où sont passés nos repères? Il n'y a plus de mesure. Une société qui transforme chaque conflit en guerre culturelle et chaque opération commerciale en mouvement de foule dit quelque chose d'un certain épuisement moral.
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33: Alors, mon cher Rémi André, ça bascule donc cette semaine, mais en attendant, il va falloir un petit peu patienter, hein, c'est ça ? Rémi ? Ah bah Rémi. Rémi, il y a de la neige, évidemment, dans notre liaison sur notre petite difficulté. On va le retrouver dans quelques instants, je vous le disais, Rémi André, juste après le journal de 7h, probablement dans un instant. Petit problème de liaison, mais globalement, ça s'améliore un peu, mais un temps toujours quand même perturbé aujourd'hui, avec du froid, même dans certains endroits, je pense en fait au pied des montagnes, bien sûr. Et puis un basculement avec de belles températures en fin de semaine. Vous écoutez Sud Radio, vous avez bien raison, il est 7h. Bienvenue en ce lundi 18 mai. 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
33: Et le journal de 7h, c'est avec vous Clément Barguin. Bonjour Clément.
3: Bonjour Patrick, bonjour à tous.
33: Patrick Bruel réagit pour la première fois aux accusations de viol et d'agression sexuelle d'une trentaine de femmes. Le chanteur dénonce des allégations, des rumeurs parfois absurdes et écœurantes. On va tout vous dire dans un instant. Les autres titres de l'actualité.
3: Les prix des carburants au plus haut depuis le début de la guerre au Moyen-Orient. Le gouvernement doit présenter jeudi de nouvelles mesures. L'OMS déclenche une alerte internationale face à l'épidémie d'Ebola. Le virus frappe la République démocratique du Congo. Les autorités craignent une diffusion du virus, notamment à Mayotte. Et puis les deux orques du Marineland d'Antibes vont être déplacés dans un parc en Espagne. Une décision qui indigne plusieurs associations.
33: Après les accusations de l'animatrice Flavie Flamand, qui rejoignent certaines autres accusations, Patrick Bruel sort du silence.
3: Accusé de viol et d'agression sexuelle par une trentaine de femmes, dont l'animatrice Flavie Flamand, le chanteur a décidé de s'exprimer hier soir sur ses réseaux sociaux, Albin Texera.
9: C'est sur Instagram que le chanteur a choisi de s'exprimer dans un message écrit. Face à une trentaine de témoignages et 8 plaintes déposées, Patrick Bruel ne peut plus, selon ses mots, laisser dire sans réagir des choses aussi contraires à ce qu'il est. Il nie les faits avec fermeté. Jamais je n'ai forcé une femme, jamais je n'ai drogué, manipulé ou cherché à soumettre qui que ce soit, précise-t-il. Sur le cas de Flavie Flamand, qui l'accuse de viol en 1991, alors qu'elle avait 16 ans, il est tout aussi catégorique, ni viol ni drogue. Il dit ne pas comprendre pourquoi l'animatrice raconte aujourd'hui une histoire différente. Le chanteur assure avoir toute confiance en la justice et promet de se battre tout en restant présumé innocent.
3: Les précisions d'Albin Texera.
33: À Paris, beaucoup d'enquêtes ouvertes dans le secteur du périscolaire.
3: 84 écoles maternelles, une vingtaine d'écoles élémentaires, une dizaine de crèches sont concernées, un dossier qualifié d'urgent par la procureure de Paris. Les animateurs du périscolaire, eux, entament ce matin leur deuxième semaine de grève. Les syndicats dénoncent un climat de suspicion généralisé.
33: 84 écoles concernées quand même, c'est assez incroyable évidemment. Sébastien Lecornu annonce un nouveau paquet d'aide pour les secteurs les plus touchés par les hausses des prix des carburants.
3: Annonce du gouvernement alors que l'heure n'est pas à l'apaisement sur le front de la guerre en Iran. Félix Mathieu, les détails sur les nouvelles aides seront dévoilés jeudi.
10: Oui, des aides qui entreront en vigueur au mois de juin. Sébastien Lecornu va les détailler en conférence de presse. Elles visent à protéger les Français qui travaillent et les secteurs les plus économiques les plus touchés. Leur présentation avait été retardée à cause de la crise de l'antivirus. Sur fond de déficit, de menaces de récession, le gouvernement tient toujours à montrer qu'il n'entend pas ouvrir le robinet à argent public. Il annonce des aides qui se veulent toujours ciblées et non pas générales. Il écarte aussi toute baisse de la fiscalité. Sébastien Lecornu, cela dit, reconnaît que la crise s'éternise, qu'il faut changer d'échelle pour n'abandonner personne. D'ailleurs, il avait indiqué la semaine dernière que l'État n'entend pas engranger plus davantage de surplus fiscaux liés à cette flambée des prix des carburants, d'autant que la consommation a chuté de 30% au début du mois de mai.
3: Et en tout cas, le ton n'est pas à l'apaisement entre l'Iran et les États-Unis.
10: Oui, un drone iranien s'est abattu près d'un site nucléaire aux Émirats. Émirats Arabes Unis, ce qui a provoqué un incendie, une nouvelle hausse des prix du pétrole et des menaces de Donald Trump. Il ne restera rien de l'Iran si ce pays n'arrive pas rapidement à un accord avec les États-Unis, avertit le président américain. Cette frappe n'a pas fait de blessés ni provoqué une hausse de la radioactivité, mais les autorités émiraties dénoncent une escalade dangereuse. L'Arabie Saoudite, de son côté, dénonce une menace pour la sécurité et la stabilité de la région.
1: Les précisions de Félix Mathieu.
33: Un nouveau signe d'apaisement dans les relations diplomatiques entre la France et l'Algérie. Gérald Darmanin attendu à Alger.
1: Le garde des Sceaux est accompagné de plusieurs hauts magistrats français avec un objectif, relancer la coopération judiciaire aujourd'hui totalement à l'arrêt. Au cœur des discussions, des dossiers sensibles dont le narcotrafic et puis la situation du journaliste sportif Christophe Glaise, détenu depuis plus d'un an en Algérie, sera également évoqué.
33: Oui, avec cette visite à Mayotte, les autorités sanitaires sont en état de vigilance face à l'épidémie d'Ebola.
1: L'Organisation mondiale de la santé a déclaré une urgence internationale face au virus qui touche actuellement la République démocratique du Congo. Face au risque de diffusion, l'Agence régionale de santé de Mayotte est sur le qui-vive, et cela en raison notamment des flux migratoires. La députée Lyotte de la première circonscription de Mayotte, Estelle Youssoufa, se dit inquiète de la situation.
4: La frontière n'est pas protégée. Il n'y a pas de contrôle sanitaire pour les migrants qui entrent illégalement à Mayotte et il y en a quotidiennement. Il y a des bidonvilles dans lesquelles se concentre une population qui est pauvre, qui n'a pas assez à l'eau, à l'électricité, qui vit dans des conditions sanitaires déplorables. Mayotte est un désert sanitaire. Le cyclone a détruit notre seul hôpital. On connaît en plus une crise de l'eau qui fait que pour

0: d'or, qu'il y a des décès de dauphins. Les soigneurs n'ont pas du tout le rapport affectif qui se passe à Marineland. Les orques sont séparées, elles font des spectacles individuellement. Les bassins sont tout petits, il y a des conflits. Donc pour nous, c'est dramatique qu'elles partent là-bas. C'est absolument dramatique. En tout cas, on suivra de très près ce qui se passe là-bas. Et si, par malheur, ils vont là-bas, nous, on sera sans arrêt devant, avec des militants pour aller voir ce qui se passe et prêts à porter plainte s'il y a la moindre maltraitance ou la moindre chose qui nous inquiète.
1: Et les 12 dauphins du parc Marineland devraient eux aussi être transférés. Ce sera à partir de l'année prochaine.
2: Oui, et puis Clément, on termine avec le sport en rugby. Tout d'abord, le Stade Toulousain a été encore battu hier soir. Battu par La Rochelle 38-10, ils n'arrivent plus à enchaîner les victoires, les Toulousains. Ils doivent gagner contre Lyon lors de la prochaine journée. Tout ça est extrêmement évidemment serré dans le championnat, dans la dernière ligne droite avec le Stade Français, Pau et Montpellier notamment aussi qui sont maintenant sur le podium. Et puis il y a le football, la saison de Ligue 1 qui a livré son verdict hier soir lors de la 34e et dernière journée. Et alors, eh bien, il y a eu des rebondissements, en fait, assez incroyables.
1: Oui, avec Lille qui décroche sa qualification directe pour la prochaine Ligue des Champions, malgré sa défaite contre Auxerre, l'OM à domicile.
2: Complètement incroyable, quoi. Auxerre qui sauve sa peau, en passage.
1: Et l'OM également vainqueur de Rennes 3-1 qui arrache la Ligue Europa. En revanche, Nice est le grand perdant de cette soirée tenue en échec par Metz. Le club devra passer par les barrages face à Saint-Etienne pour ne pas descendre en Ligue 2. Et puis à noter aussi hier soir l'envahissement du terrain par des supporters. Le match Nantes-Toulouse définitivement arrêté à la 22e minute. C'est le sujet du On en parle de Frédéric Brindel qui revient sur cet événement dans sa chronique.
2: Oui, absolument, on en reparlera avec lui tout à l'heure. Il y a eu deux endroits, deux stades où il y a eu envahissement de terrain. À Nice, tout d'abord, où les supporters étaient furieux, évidemment, puisque les Niçois, vous l'avez dit, vont jouer le match des barrages. En même temps, ils vont jouer le match de finale de Coupe de France. Ils pourraient gagner la Coupe de France, même si Lens est en pleine forme. Lens qui l'a montré hier soir, avec une équipe quasiment B, la réserve, eh bien, les Lensois se sont imposés à Lyon. 4-0, ça a été complètement incroyable. On y reviendra, tiens, tout à l'heure sur cette fin de championnat avec Manu du Standard, comme chaque vendredi, évidemment, nous livre un petit peu ses pronostics. Bah, il va venir tout à l'heure nous parler de cette fin de championnat qui a été complètement, en fait, incroyable. Il est 7h09. Rémi André est revenu. Il était un peu paralysé par le froid, Rémi André. Il n'arrivait pas à s'exprimer tout à l'heure, mon cher Rémi. C'est ça, oui. Avec cette neige. Bon, c'est terminé cette vague de froid ou pas?
3: Alors, c'est bientôt terminé et vous allez être surpris si nous démarrons cette semaine avec des températures qui resteront encore fraîches cet après-midi, en général comprises entre 15 et 20 degrés, eh bien nous terminerons la même semaine avec des températures très estivales qui pourraient dépasser largement les 30 degrés dans le sud-ouest. Le milieu de semaine, c'est mercredi, c'est à partir de mercredi que cela commence à s'arranger, mais en attendant aujourd'hui, le ciel est plutôt nuageux sur la moitié nord avec encore des averses ou des ondées simplement. Au sud, c'est principalement sur le relief que nous aurons des averses, voire des averses orageuses. Et je vous le disais, les températures, si elles ne dépassent pas les 16 degrés à Paris, pourront atteindre les 22 degrés à Marseille.
2: Bon, très bien. Donc à partir de mercredi, jeudi, la bascule, quoi. C'est ça, Rémi André. Bon, là, il faut quand même encore garder une petite laine, le parapluie pas très loin, comme ce week-end. Merci, mon cher Rémi. On vous retrouvera évidemment tout à l'heure, tout au long de cette matinale. 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Évidemment, notre sujet à la une, deux agriculteurs, deux frères producteurs laitiers dans la Manche, au bord du précipice financier. Ils ne peuvent plus vendre leur lait au géant Lactalis. Pourquoi? Ben, je vais tout vous dire. Ils sont quasiment contraints de verser le lait dans le fossé.

0: près de chez eux. C'est une scène assez incroyable. Il est 7h11. 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
0: Il est 7h14, c'est à la une sur Sud Radio. Lâchés par Lactalis, deux frères producteurs laitiers dans la Manche sont au bord du précipice financier. Nous sommes avec l'un des deux frères, Christophe Lescalier. Bonjour.
18: Bonjour.
0: Merci d'être avec nous. Alors... Beaucoup de gens ont vu passer sur les réseaux sociaux ces derniers mois des producteurs laitiers qui jettent par centaines voire milliers de litres leur lait. Pourquoi? Bah parce qu'ils n'ont plus de laiterie pour collecter leur lait. C'est votre cas. Vous avez été lâché par le géant Lactalis. Alors il faut dire les choses parce que vous aviez eu un problème sanitaire dans un premier temps. Hein, c'est ça. Racontez-nous, Christophe Lescalier, ce qui s'est passé.
18: Alors oui, notre histoire remonte, on va dire, à quelques années. Effectivement, en 2014, on s'était retrouvé avec un problème sanitaire, mais qui a été donc maîtrisé depuis. On avait un problème d'installation de traite, donc qui était résolu. Donc depuis, on a renouvelé une partie du troupeau, tout était bien reparti.
0: Oui.
18: Et donc en agriculture, donc on a des réglementations à respecter. Et on a ce qu'on appelle la charte des bonnes pratiques d'élevage.
0: Oui.
18: Une charte qui est élaborée par l'interprofession laitière. Il y a 46 critères à respecter. Donc sur le principe qu'il y a une charte, c'est normal, pas de problème. Donc on a commencé à renouveler la charte à partir d'avril 2023. Et à la dernière visite de Lactalis, des deux techniciens, en août 2024, tout était OK. Donc, j'avais le sourire, on a fait la visite d'exploitation, on a examiné tous les dossiers, donc c'était OK. Il nous dit, voilà, vous aurez une réponse par courrier, on va très bien. Et en octobre 2024, la douche froide, courrier recommandé, que la charte était refusée.
0: Oui.
18: Et là, on a tout de suite vu que sur le courrier qu'il y avait quelque chose qui clochait, puisqu'en fait... On nous avait mis 4 ou 5 points non validables, notamment sur des documents qu'on avait pourtant envoyés Enfin, qu'il manquait des documents qui avaient pourtant été envoyés deux fois en double par mail. Donc déjà là, c'était un peu douteux. Donc j'ai rappelé le technicien, il m'a dit, oui, écoutez, non, ce n'est pas nous, c'est la même direction, etc. Donc je suis entré en contact avec eux, ils sont revenus en décembre, c'était un peu tendu, là, avec le directeur. Et nouveau courrier, et là, donc on nous dit clairement, à partir du 1er avril, enfin jusqu'au 31 mars, fin du contrat, 31 mars 2025, et après, on rupture de contrat.
0: Bon, donc,
18: résiliation de contrat.
0: Oui, bon, donc on comprend bien, hein, Christophe Lescalier, qu'il y a eu des échanges, évidemment, de courriers, un manque de compréhension, des choses qui manquaient. Ce qui fait que vous êtes dans une situation toujours difficile parce que Lactalis ne reprend pas votre lait. Vous avez tenté une médiation, mais ça a été refusé, hein, c'est ça, auprès du ministère de l'Agriculture. Alors aujourd'hui, vous êtes dans quelle situation? Qu'est-ce qui se passe alors?
18: Eh bien aujourd'hui, donc nous, on n'a pas calé. On continue à faire nos vaches depuis le 1er avril. Et puis, eh bien, on n'a pas d'autre choix que de jeter notre lait, comme on dit, à la fosse à lier. Il n'y a pas le choix.
0: Vous jetez votre lait. Vous ne pouvez pas trouver une autre coopérative, une autre laiterie qui viendrait récupérer votre lait?
18: Eh bien non, justement, pourtant dans la Manche, on est sur une zone où il y a beaucoup d'entreprises agroalimentaires.
0: Ouais.
18: On a des laiteries, donc ils sont même pas loin de chez nous. On a contacté cinq laiteries en tout.
0: Ouais.
18: Et les cinq n'ont pas pris la peine de venir nous voir, quoi. Non, nous on prend pas de nouveaux producteurs. Mais on a l'impression que lorsqu'un producteur est lâché par une laiterie, par principe,
0: les autres
18: laiteries sont peut-être considérées comme un pied de nez vis-à-vis de leurs confrères, on va dire. Par principe, on voit bien que c'est trop gros, quoi.
0: Mais alors, quand on est lâché
18: par une laiterie,
0: oui,
18: on se retrouve vraiment, vraiment isolé, quoi.
0: Bon, vous êtes dans une forme d'impasse, là, Christophe Lescalier. Qu'est-ce qui peut se passer? Parce que je sais que financièrement, avec votre frère, c'est très, très difficile, évidemment. On comprend, vous avez emprunté de l'argent à votre père. Qu'est-ce que vous répond le ministère de l'Agriculture?
18: Alors, là où ça devient intéressant, c'est que le ministère a pris... Donc, quand la médiation a été... Lactalis a carrément refusé la médiation. Et on a pu faire un deuxième recours. Et là, le ministère nous a pris en main. On a été reçus donc, au ministère le 30 juin 2025.
0: Ouais.
18: Et entre-temps, donc, ils avaient décortiqué toute la charte des bonnes pratiques, toutes les notations faites par Lactalis.
0: Ouais.
18: Et sur les points non validables, donc ils ont retoqué Lactalis. Donc Lactalis était présent au ministère, à la réunion, ça durait 3 heures. Et dans la conclusion, ils ont demandé à Lactalis, ils ont dit, voilà, nous, on vous demande de reprendre la collecte immédiatement.
0: Ouais.
18: C'est une demande, parce qu'un ministère n'a pas de pouvoir contraignant.
0: Ouais.
18: Donc le temps de refaire la charte, mais au moins de reprendre la collecte, parce que refaire une charte, il y a 46 clairs.
0: Oui.
18: Donc il demandait, je crois, 4 mois, et au moins pendant 4 mois, le temps de refaire la charte. Et Lactalis a refusé. Donc c'est ça qui nous a un petit peu quand même écœuré.
0: Bon, donc
18: le ministère, c'est quand même l'administration principale. Donc elle n'a pas de pouvoir contraignant, c'est-à-dire qu'une équipe peut dire, nous, le ministère, ce que vous nous racontez, en clair, on n'en a rien à faire.
0: Oui, oui. Bon, donc vous êtes dans une impasse. Qu'est-ce qui est possible de faire en un mot, en fait, pour terminer? On a compris votre histoire malheureuse, hein, Christophe Lescalier. Qu'est-ce qui peut se passer là, en un mot?
18: Ben si, nous, notre exploitation, elle est vraiment faite pour faire du lait sur une zone, de marais. C'est principalement de la prairie. Nous, il n'y a pas d'autre choix. Il faut absolument qu'on retrouve un collecteur.
0: Ouais,
18: sinon, c'est quasiment impossible de faire une reconversion. Pour reconvertir une exploitation en viande, en production de bœuf, à la louche, il faudrait 100 000 euros de trésorerie.
0: Ouais.
18: C'est, on va pas, parce que c'est très long, il faut 3 ans de faire un bœuf. Alors on a une petite production de viande à côté, ça a permis de tenir le coup, donc on a décapitalisé, on a aussi vendu des vaches équerres, c'est quand même un comble, alors que justement c'est là-bas, c'est notre travail.
0: De votre exploitation.
18: Pour recommencer à recapitaliser, aussi en vaches équerres, il faut absolument qu'on retrouve un collecteur. Là, on a des vaches qui vont reveler, on a une trentaine de vaches qui vont reveler à partir de fin juin, début juillet.
0: Bon, d'accord, l'appel, oui, l'appel est lancé, hein, Christophe Lescalier, évidemment, même si la situation risque d'être difficile, parce que comme vous nous l'avez dit tout à l'heure, les autres coopératives ne voulaient pas forcément vous reprendre non plus. On suivra ça, hein. Merci d'avoir été avec nous du côté de 40 ans les marais dans la Manche, Christophe Lescalier, une situation quand même assez incompréhensible.
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0: Il est 7h21, les grands titres de l'actualité ce matin. Accusé de violences sexuelles par une trentaine de femmes, Patrick Bruel sort de son silence. Un texte publié sur les réseaux sociaux, le chanteur assure n'avoir jamais forcé une femme. Le scandale des violences dans le périscolaire à Paris prend de l'ampleur. Le parquet enquête maintenant sur 84 écoles maternelles. Sébastien Lecornu va annoncer un nouveau paquet d'aides pour faire face à l'augmentation des prix du carburant. Ce sera jeudi. Et puis, la 34e et dernière journée de Ligue 1, c'est Nice qui jouera le match des barrages. Lille qui a validé ses qualifications pour la Ligue des Champions malgré sa défaite. Hashtag, on en parle avec vous, Frédéric Brindel. Le championnat de France donc s'est conclu hier sur des notes quand même assez tristes et symboliques d'une forme de violence ambiante dans notre société.
19: Et notamment le match Nantes-Toulouse qui a dû être annulé après quelques minutes de jeu. Le club légendaire du FC Nantes, relégué en division inférieure, a vu débouler ses supporters ultra sur le terrain, sur fond de fumigène, prêt à en découdre. La séquence fait le buzz sur les réseaux sociaux. Ambiance. On entend des pétards et puis c'est devenu une habitude. Quand une équipe est reléguée en France, les matchs ne peuvent aller à leur terme à cause des manifestations de mécontentement. Hier, le coach légendaire de Nantes, Vahid Halilhodžić, 73 ans, a mis son corps en opposition pour dissuader les supporters. Il a été bousculé. Écoutez-le en conférence de presse.
20: C'est triste, c'est triste. J'utilise pas d'autres mots, c'est triste. C'est pas bien. S'ils sont mécontents, s'ils sont frustrés, je peux comprendre parfaitement bien, mais pas ça.
19: De son côté, le champion de France, le Paris Saint-Germain, n'a pas été autorisé à célébrer son titre à Paris pour raison de sécurité, par crainte de débordement. Un comble, le club de la capitale jouait hier son dernier match chez son voisin, le Paris FC. Les deux stades ne sont séparés que par une rue. Heureusement, quelques centaines de supporters du PSG ont chanté dans un coin du stade où le capitaine Marquinhos a levé la coupe dans un anonymat terrible.
0: Oui, voilà, crainte de débordement. Des débordements aussi, des envahissements de terrain. À Nice aussi, il y a eu envahissement de terrain à la fin de la rencontre, parce que les Niçois ont
19: joueront
0: perdu
19: les barrages.
0: Et joueront le match. Ils n'ont pas perdu, mais ils ont fait match nul.
19: Match nul 0-0 contre Metz.
0: Mais c'est synonyme en fait d'une défaite, puisque pendant dans le même temps, les autres ont gagné et les ont doublés, je pense notamment à Auxerre et puis au Havre. Ouais. Merci Frédéric Brindel. Dans un instant, c'est quoi le problème? La solitude. Est-ce que la solitude peut devenir un enjeu politique à l'approche des élections? Nous allons voir ça avec Félix Mathieu. Il est 7h24. Bon réveil à l'écoute de Sud Radio.
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0: Il est 7h27 sur Sud Radio, c'est quoi le problème ? La solitude. La solitude qui toucherait 12% des Français, soit 7 millions de personnes en situation d'isolement relationnel, Félix Mathieu.
19: Oui, pas de vie sociale, personne avec qui parler, pas de proches, pas d'amis. 12% des Français de plus de 15 ans, objectivement seuls, selon une étude pour la Fondation de France. Alors au-delà de ça, un quart des sondés disent se sentir régulièrement seuls. L'anonymat des grandes métropoles est devenu la culture dominante, regrette Jean-François Serre, c'est le membre fondateur de Monalisa, une mobilisation nationale contre l'isolement social des personnes âgées. Elles font partie des publics les plus touchés, ces personnes âgées. L'ancien délégué général des Petits Frères des Pauvres, qui a publié un ouvrage intitulé « Les relations qui comptent » sur ce sujet. D'ailleurs, on sera avec lui à 10h sur Sud Radio chez Jacques Cardoz. L'étude de la Fondation de France nous apprend aussi que ce sentiment de solitude touche en priorité les personnes les plus précaires, mais pas que. Les jeunes aussi, les gens concernés en souffrent surtout l'hiver. Et ce sentiment de solitude est encore plus cruel durant les fêtes ou les vacances, en fait, quand les autres sont ensemble, que ce soit en famille ou entre amis.
0: Oui, c'est ça. Dans les grandes métropoles notamment, mais c'est aussi vrai à la campagne. Alors, est-ce que ça peut devenir un sujet politique pour la campagne qui va avoir lieu à partir du mois de septembre ? Parce que récemment, François Hollande et Marine Tondelier se sont emparés de ce sujet, hein, justement.
19: Oui, François Hollande qui s'en est entretenu de la solitude, justement, avec Jean-François Serre, dans son podcast « Un président ». Devrait écouter ça. Alors, est-ce qu'il faut y voir un mea culpa sur le sujet ? François Hollande souligne d'ailleurs de lui-même qu'on est passé de 9% de Français isolés en 2012, année de son élection, à 12% aujourd'hui. Donc, ça progresse malheureusement. Quant à la chef de file des écologistes, Marine Tondelier, elle a dégainé un programme carrément, un programme anti-solitude dédié au sujet. Elle parle par exemple de développer la prescription sociale. Il paraît que ça se fait dans d'autres pays, comme une ordonnance médicale, mais pour orienter un patient vers des activités collectives pour le sortir de sa solitude, mettre en place aussi un plan de sauvegarde des cafés et des bistrots, ou encore développer les maisons France Service davantage, ou alors encore des colocations publiques étudiantes ou intergénérationnelles.
0: Oui, ça se développe ça en fait, hein, ces maisons effectivement intergénérationnelles, bien sûr, notamment parce que beaucoup de personnes âgées évidemment se retrouvent avec des maisons ou de grands logements,
19: ben oui.
0: alors qu'elles sont seules, et remettre des bistrots et des cafés. Faudrait que vous allez voir que dans les années qui viennent, on va subventionner des cafés et des bistrots qu'on a voulu fermer ces dernières années. Ça, ce sera tout le paradoxe. On va voir ça avec vous, mon cher Félix Mathieu. Ce sera à 10h dans l'émission avec Jacques Cardoz qui sera avec nous cette semaine. Il est 7h30.
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0: Bon, on vous l'a dit, Rémi André, il a fait froid ce week-end, ça va se réchauffer tranquillement, mais il faut encore un petit peu de temps. Hein.
1: Oui, encore deux jours à patienter, aujourd'hui et demain. Ben voilà. À partir de mercredi, cela devrait s'arranger et vous terminerez la semaine avec un long week-end encore qui sera plutôt estival. En attendant, écoutez, nous avons un temps qui reste encore très printanier avec donc un ciel partagé entre nuages et éclaircies, peu d'éclaircies sur la moitié nord avec des ondées, des averses qui prendront un caractère orageux cet après-midi sur la partie est du pays. Au sud, c'est principalement le relief qui sera concerné, les Pyrénées, le Massif central, les Alpes avec encore des averses orageuses sur les Alpes et même de la neige au-dessus de 1800 mètres d'altitude. La Corse sera également concernée par les averses. Autour de la Méditerranée, ce sera mieux. D'ailleurs, les températures qui iront de 14 degrés sur le Calvados jusqu'à 16 degrés à Paris atteindront encore les 20 à 22 degrés entre Nîmes et Marseille.
0: Merci mon cher Rémi André. Vous écoutez Sud Radio, vous avez bien raison. Il est 7h30 en ce lundi 18 mai.
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0: Et nous fêtons les Éric le 18 mai. Le journal de 7h30, c'est avec vous Clément Barguin. Rebonjour Clément.
9: Rebonjour Patrick, bonjour à tous. Tous les arrondissements sont concernés à Paris. Plus d'une centaine d'établissements sont sous le coup d'une enquête pour de possibles violences dans le périscolaire. Les prix des carburants plus hauts depuis le début de la guerre au Moyen-Orient. Le gouvernement doit présenter de nouvelles mesures. Et puis le pape Léon XIV attendu en France du 25 au 28 septembre prochain. La première visite d'État d'un souverain pontife dans l'Hexagone depuis 18 ans.
0: À Paris, on découvre l'ampleur. Plusieurs enquêtes ouvertes dans le secteur du périscolaire. Hein.
9: 84 écoles maternelles, une vingtaine d'écoles élémentaires, une dizaine de crèches sont concernées. Selon la procureure Laure Bécuot, trois informations judiciaires ont déjà été ouvertes. Cinq personnes convoquées devant le tribunal correctionnel. Alors que le nouveau maire de Paris, Emmanuel Grégoire, a fait du périscolaire une priorité, un plan de 20 millions d'euros a été adopté à la mi-avril. Mais pour l'association Move Enfants, présidée par Arnaud Gallet, ces mesures restent insuffisantes et trop lentes face à l'ampleur des alertes.
10: Ce qu'on souhaite, c'est que les réponses qu'ils ont apportées soient beaucoup plus pragmatiques. C'est-à-dire que c'est bien d'annoncer des choses, des plans, etc. Les gens, ce qu'ils veulent, c'est qu'on soit en capacité de dire que mon enfant est en sécurité dans le lieu qui l'accueille. Et malheureusement, aujourd'hui, il n'y a aucune garantie par rapport à ça. Et c'est pour ça, en fait, qu'il faudrait vraiment tendre vers une obligation de résultat, que les parents soient également associés, qu'il y ait une présentation qui soit faite. Et en fait, ce qu'il faut aujourd'hui, c'est du pragmatisme. Le pragmatisme, c'est quoi? Eh ben, c'est garantir les droits fondamentaux des enfants dans tout lieu qui accueille les enfants.
9: Et les animateurs du périscolaire parisien, eux, entament ce matin leur deuxième semaine de grève. Les syndicats dénoncent un climat de suspicion généralisée.
0: Oui, visé par plusieurs plaintes pour viol, dont l'une déposée par l'animatrice télé Flavie Flamand, Patrick Bruel clame son innocence.
9: Sur ses réseaux sociaux, le chanteur affirme qu'il n'a jamais forcé une femme à des relations sexuelles. Il dénonce, je cite, des allégations, des rumeurs parfois absurdes et écœurantes. Patrick Bruel qui exclut par ailleurs de quitter la scène.
0: Le prix des carburants au plus haut depuis le début de la guerre au Moyen-Orient.
9: Plus de 2 euros le litre de sans-plomb 95 en moyenne ce matin. Et cela alors que sur le front, aucun signe d'apaisement. Une centrale nucléaire a été prise pour cible par un drone hier aux Émirats Arabes Unis. Aucun blessé ni dégâts majeurs n'est à signaler. Mais pour Emmanuel Galichet, enseignant-chercheur en sciences et technologies nucléaires au Conservatoire National des Arts et Métiers, ce type d'attaque est loin d'être anodin.
11: C'est un symbole effectivement extrêmement fort. C'est un petit peu, d'ailleurs, hein, on voit une espèce de répétition hein, de la guerre en Ukraine avec Zaporijja et Tchernobyl qui ont été attaqués plusieurs fois par les Russes. On voit qu'effectivement, on répète, c'est un symbole fort parce que c'est toujours une peur de l'ensemble des populations. Évidemment, on se rappelle les catastrophes nucléaires, hein, aussi bien Tchernobyl, évidemment, que Fukushima. Et donc, les gens ont une peur extrêmement forte des bombardements sur ce genre d'installation.
9: Et Donald Trump, lui, menace l'Iran d'anéantissement. Le temps est compté, écrit le président américain sur son réseau social, alors que les négociations continuent de patiner entre les deux pays.
0: Le pape va venir en France. Il sera en France du 25 au 28 septembre prochain.
9: Le Vatican a confirmé cette visite d'État avec notamment une étape à Paris, une visite au siège de l'UNESCO. Ce sera la première officielle d'un souverain pontife en France depuis celle de Benoît XVI. C'était dans 2008 et parmi les fidèles fidèles français, on accueille la nouvelle avec joie, Paola Boé.
8: À la sortie de la messe, on parle déjà de la venue du pape à l'automne. Pour ses fidèles, la visite de Léon XIV est un événement à ne surtout pas manquer.
12: C'est quand même une personne importante. Il inspire la bonté, le renouveau.
13: Ce que ça peut représenter pour moi, c'est de me rapprocher par sa présence encore un peu plus de Dieu.
8: Clotilde est enceinte de jumeaux et sera sûrement à la maternité pendant la visite papale. La jeune maman ne cache pas son admiration pour le souverain pontife et sa tendance à prendre la parole sur des sujets sensibles.
14: Il déménage un peu. Il va plus loin que justement la sphère catho. Il va vraiment toucher tout le monde. Il ose aussi prendre des positions que d'autres papes avant lui n'ont pas fait.
8: Cette visite est aussi une façon d'apaiser les chrétiens français suite au pontificat de François. Le prédécesseur de Léon XIV n'avait jamais réalisé de visite d'État officielle. Père Gilles Morin, supérieur provincial à Notre-Dame de la Salette à Paris.
15: Quelque part là, de voir le pape Léon dire qu'il vient en France, c'est certainement très très apprécié. Là, c'est comme le père de famille qui vient.
8: Léon XIV sera en France du 25 au 28 septembre prochain. Il célébrera des messes à Paris et à Lourdes et un troisième lieu devrait être ajouté à son itinéraire sans être confirmé à ce stade.
9: Le reportage Sud Radio de Paola Boé.
0: Allez, on va passer à la page des sports, le football dans un instant. Juste avant cela aussi, le rugby avec le Stade Toulousain qui s'est incliné contre La Rochelle en fait hier soir. Et puis les Françaises aussi au tournoi des Six Nations qui ont été battues dans le tournoi des Six Nations féminin. Bah oui, face à l'Angleterre. Défaite lourde, 43 à 28. Les Anglaises qui remportent ce tournoi. On n'y arrive pas.
9: Mais elles se disent prêtes pour l'année prochaine.
0: Pour la 18e fois de suite par les Anglaises, sûres de leur force, les Françaises. Bah on verra ça l'année prochaine. Allez, 7h37. Voilà, le football, c'est terminé pour la saison de Ligue 1. Ce n'est pas terminé pour le football, parce qu'il y a encore la finale de la Coupe de France, la finale de la Ligue des Champions, et puis la Coupe du Monde qui arrive dans un petit mois. Et avant ça, bien, le verdict a été livré. Avec vous, Emmanuel Galasso, on va voir ça, en fait. Bonjour. Avec ce qui s'est passé, en fait, hier soir. Des coups de théâtre et aussi des envahissements de terrain.
16: Absolument, ce qui participe au coup de théâtre finalement, ouais. Ça participe malheureusement au show. Alors on a une dernière journée qui a été animée en termes de buts, 26 buts et aussi ouais. En effet envahissement de terrain, envahissement à Nantes, la Brigade Loire qui est rentrée sur le terrain, Nantes qui était déjà condamnée, mais c'est une manière un petit peu de souffler sur la dernière bougie de ce championnat pour les Nantais. Et en effet, invasion à Nice.
0: Ouais,
16: alors
0: aussi.
16: Là c'est plus particulier parce que Nice, sa saison n'est pas finie à Nice. Hein. Il y a encore évidemment une finale de Coupe de France à jouer face à Lens et il y a un double barrage à jouer face à Saint-Etienne.
0: Ouais.
16: Et c'est un peu le paradoxe de cette dernière journée, Patrick, c'est que la peur, elle a touché les clubs du haut du classement et pas ceux du bas. Parce qu'en haut du classement, il y avait Lille et Lyon qui bataillaient pour se qualifier pour la Ligue des Champions. Les deux se sont inclinés et Lille s'est incliné face à Auxerre qui, lui, joue le maintien. Le Havre a aussi gagné à Lorient. Donc, en fait, on a l'impression qu'il y a eu un relâchement de la part des clubs qui jouent le maintien et du stress de la part des clubs qui jouent l'Europe.
0: Ouais,
16: et Nice est sorti grand perdant donc de cette bataille
0: à
16: trois
0: pour le maintien. Ils n'ont pas pu battre le dernier du championnat.
16: Metz, qui n'avait plus rien à jouer.
0: 0-0, bien sûr. Et puis dans le même temps, donc vous l'avez dit, Lille, et Lyon aussi, qui a explosé.
16: C'est ça, Patrick, c'est extraordinaire quand même. Lens qui se prépare pour sa finale de Coupe de France, Lens qui était assuré de terminer deuxième, qui n'avait plus rien à jouer dans ce championnat.
0: Ouais.
16: Donc ils disent, on fait tourner évidemment. Il y avait quasiment les trois quarts de l'équipe qui était laissée au repos. Et Lyon arrive à perdre 4-0 à domicile.
0: 4-0.
16: Lyon, dernier match à domicile, ils veulent finir en beauté. Ils avaient plutôt, bon, malgré la défaite à Toulouse, une fin de saison plutôt bonne. Les Lyonnais, incapables, ils étaient totalement figés, prostrés devant les Lensois. Et en effet, Lens relâché, gagne 4-0 et se prépare de la meilleure des manières pour la finale de Coupe de France.
0: Et Rennes aurait pu profiter de ces défaites de Lyon et de Lille pour aller en Ligue des Champions, mais les Rennais ont craqué et à Marseille qui s'est un peu réveillé.
16: C'est ce que j'allais dire, Patrick, on parlait de relâchement, alors là les Marseillais ils ont commencé leur saison à la dernière journée, c'est encore autre chose, là, l'équipe d'Abdi.
0: Enfin, ils ont été bien aidés par les Rennais qui ont encaissé un but à la première minute, Patrick. Et puis le gardien qui a relancé sur Gouiri.
16: Vous êtes encore dans l'émotion, Patrick.
0: Non mais c'est ce qui s'est passé.
16: Non, mais
0: les Marseillais ont été...
16: Il y a un cadeau pour
0: Ils ont été nuls sur le terrain, mais les Rennais ont pas été bons et on leur ont permis de gagner.
16: Et en effet, Marseille.
0: Alors il y a eu un match incroyable aussi, c'est Strasbourg-Monaco.
16: Extraordinaire. Monaco qui mène 4-1. Strasbourg qui finit par gagner 5-4. Alors là, c'était le match qui est intéressant, c'était le match pour la 7e place. Strasbourg bataillait pour la 7e place, donc malgré la victoire, parce qu'il n'y a pas assez de buts d'écart, c'est Monaco qui sera à cette place. Et là, ça a son importance, Patrick, parce que si Lens gagne la Coupe de France, ça libère une place, la 7e place, pour les barrages, pour l'Europa League Conférence. Donc Monaco va supporter Lens pour cette finale de la Coupe de France.
0: Évidemment. Oui, et puis on termine par ça, les Parisiens du PSG n'ont pas pu fêter leur victoire. Ils ont été battus au PFC, chez le voisin côté, mais par crainte de débordement, il n'y a pas eu de fête de prévu. Voilà où nous en sommes. Des débordements, il y en a eu aussi, c'est ce qu'on va voir dans un instant, dans Sud Radio vous explique, avec des marques de montres qui s'associent pour des opérations commerciales. Résultat, des émeutes. Non mais des émeutes cohues un peu partout, etc., dans les centres-villes, dans des centres commerciaux. Mais où va-t-on en France ? Nous sommes bien en 2026. Nous allons voir ça dans un instant dans Sud Radio vous explique. 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
0: Il est 7h43, Sud Radio vous explique. Mais que se passe-t-il ? Des marques, une marque de montre, Swatch, a fermé ses boutiques lors de la mise en vente d'une montre en collaboration avec Audemars Piguet. Des files d'attente qui se sont transformées en chaos quasiment partout en France, dans des centres-villes, à Paris, dans des centres commerciaux. Nous sommes avec Damien Douany, qui est expert média en réseaux sociaux et innovation. Bonjour Damien Douany.
34: Oui, bonjour.
0: Merci d'être avec nous. Nous sommes avec vous, alors non pas pour commenter les problèmes d'insécurité, mais pour commenter finalement ce qui est un problème d'influence aujourd'hui sur les réseaux sociaux, parce que c'est à partir de cela évidemment qu'il y a eu cette ébullition, si je puis dire, autour de ce phénomène de vente de montres à des prix cassés ce week-end. Hein. Expliquez-nous.
34: Oui, alors je ne sais pas si c'est un problème, et à prix cassé, ben, la montre quand même se vendait environ 400 euros, donc c'est pas non plus un prix cassé.
0: Oui.
34: C'est plutôt ce que je dirais aujourd'hui, c'est que les marques, et ce depuis une dizaine d'années avec vraiment le développement des réseaux sociaux, les marques aujourd'hui, elles ne vendent pas un produit, elles vendent un événement marketing.
0: Ouais.
34: Et là, en l'occurrence, Swatch, vous l'avez dit, avec la collaboration avec la marque de luxe Audemars Piguet, elle a vendu non seulement un objet, une montre, mais elle a aussi vendu de la rareté, de l'attente et surtout un statut.
0: Ouais, c'est ça. Mais il y avait une forme de stratégie, justement, de file d'attente, d'événements, et ça, c'est très très marketing, quoi, en utilisant les réseaux sociaux, Damien Douanier, hein.
34: Oui, complètement. Alors, quand je vous dis qu'elles vendent de l'objet de la rareté de l'attente, la stratégie autour des réseaux sociaux est totalement intégrée là-dedans. Mmh. Les files d'attente, c'est un élément qui entre dans la mécanique, qui n'est pas obligatoire, hein, mais si ça se fait, bah, tant mieux. Ça monte, ça renforce encore ce qui est initialement, on va dire, voulu. Le principe, c'est quoi finalement? C'est de faire en sorte d'utiliser d'abord les réseaux sociaux comme un canal, non pas un canal de vente, mais un canal de mise en scène.
0: Ouais.
34: En l'occurrence, par exemple, pour cette montre. Il y a eu des indiscrétions qui ont été filtrées ou qui ont été données à quelques influenceurs, quelques créateurs de contenu en ligne autour de cette montre-là. Puis quelques jours auparavant, il y a la révélation autour de ce qui va être proposé par les deux marques. Et donc logiquement, ça crée d'un seul coup, on va dire, ça crée à la fois une rareté, ça crée un buzz, comme on dit. Et concrètement ensuite, vous allez avoir toute la mécanique qui va se mettre en place derrière, qui est cette volonté de à la fois avoir cet objet qui représente une certaine rareté. Et à la fois donc faire partie de l'événement, d'où c'est que devant les magasins, être les premiers à l'avoir et aussi montrer qu'on est en train d'attendre.
0: Ouais, c'est ça. À tel point qu'on le montrait à travers les téléphones où on se filme et on met ça sur les réseaux sociaux, quoi. Donc ça crée du buzz au buzz déjà. Hein.
34: Oui, mais si vous voulez, cette principe-là d'avoir des marques qui font, on va dire, qui créent l'attente, c'est pas nouveau. Hein,
0: oui.
34: On n'a pas attendu les réseaux sociaux pour ça. Hein. Vous aviez déjà des marques dans les années 90 comme Supreme qui le faisaient. Simplement, avec l'arrivée des réseaux sociaux, certaines sont devenues vraiment des maîtres dans l'art de savoir faire monter l'attente, de capter l'attention en un mot et l'attention en deux mots.
0: Oui.
34: Et c'est exactement ce que fait par exemple un Swatch, mais ce que pourrait faire aussi un Nike.
0: Ouais. Est-ce que c'est bon finalement pour ces marques, parce que l'image de marque entre guillemets qui crée le chaos, c'est beaucoup dire, mais quand même des scènes un peu de bazar, de cohue, que ce soit Swatch et Audemars Piguet, est-ce que c'est bon finalement?
34: Alors, toujours pareil, hein, vous connaissiez, il y a une vieille règle en communication qui est mauvaise pub ou bonne pub, ça reste de la pub.
0: Ouais.
34: Le fait est que ici, effectivement, ça peut paraître, la marque va bien sûr dire, et c'est vrai, qu'elle n'est pas responsable des débordements qu'il y a pu y avoir. En revanche, il y a eu véritablement, effectivement, beaucoup d'attention et c'est un succès d'un point de vue commercial. Maintenant, ce qui est très clair, c'est que je pense qu'il faut différencier deux choses. Il y a à la fois l'attitude des gens et le débordement qu'il y a pu y avoir, parce qu'il faut penser aussi que beaucoup veulent essayer d'acheter ces montres pour faire de la spéculation et ensuite la revendre sur certains sites en ligne de vente. Donc il y a ce premier point aussi qui crée certainement aussi beaucoup de tension chez certains, mais globalement la majorité des acheteurs étaient là pour acheter la montre et pas forcément avoir des échauffourées.
0: Ouais.
34: Le fait est que ce qui est intéressant à voir dans votre question, c'est qu'il y a environ une dizaine d'années, en 2015, il y a une marque qui a fait exactement l'inverse. C'est Apple. Apple, il y a 20 ans, vous aviez des queues devant les magasins d'Apple pour acheter le dernier iPhone, par exemple. Et lorsqu'ils ont sorti l'Apple Watch, eh bien, ils ont décidé qu'il n'y aurait plus de queue parce que ça dépréciait la valeur de la marque et du produit. Et donc, ils ont mis en place des canaux différents, et notamment de la vente en ligne, pour éviter que cela n'arrive.
0: Oui, absolument. Merci Damien Douani, expert médias sociaux et innovation. Et puis, vous pouvez commenter sur les réseaux sociaux, évidemment, ce qui s'est passé, ce bazar, ce week-end devant ces magasins. Merci d'avoir été avec nous sur Sud Radio. Drôle d'époque, décidément. On aurait très bien pu l'attribuer à ce que l'on vient de commenter. Drôle d'époque avec vous, Philippe David, ce matin. Bonjour.
1: Bonjour, Patrick Roger.
0: Bon, vous n'avez pas fait les files d'attente ce week-end pour aller...
1: Non.
0: Vous voulez nous parler d'autre chose, de cinéma, de films deux tabous, Philippe, avec cette double actualité cinématographique. Expliquez-nous alors.
1: Absolument, Patrick. Deux films totalement différents qui attirent les critiques venues du même côté de l'échiquier médiatique. Le premier est un chef-d'œuvre, Les rayons et les ombres de Xavier Giannoli, 3h19 qu'on ne voit pas passer, voyez un peu, qui raconte l'histoire de Jean Luchaire, pacifiste de gauche qui va tomber dans la collaboration et finir au peloton d'exécution à Libération, et sa fille Corinne Luchaire, star éphémère dans l'immédiate avant-guerre, qui sera une paria après la guerre pour avoir suivi son père. Film démonté par une critique venue surtout des médias de gauche, Libé parlant, je cite, d'entreprise de relativisation XXL, tandis que Luma évoque un film, je cite, qui interroge dans un bel écrin parfois problématique les collusions avec l'occupant nazi. Critique parce que ce film brise un mensonge, brise un tabou qui disait que la gauche a résisté lorsque la droite collaborait. Rappelez-vous Lionel Jospin assénant cette contre-vérité avec d'autres à l'Assemblée nationale. Pourtant, c'est bizarre, mais Maurice Thorez, le patron du PCF, a déserté dès septembre 1939 pour ne pas briser le pacte germano-soviétique, tandis que l'homme du 18 juin, le général de Gaulle, était proche de l'Action française, mouvement monarchiste, de vérité systématiquement éludée. Giannoli a brisé un tabou, d'où ses critiques, certains osant même affirmer que le film véhiculerait une image négative de la résistance, ce qui est, pour l'avoir vu, totalement faux.
0: Oui, et puis rebelote sur un tabou, un mois plus tard, avec un film alors qui n'a rien à voir avec la Seconde Guerre mondiale. Hein, mais...
1: Absolument. Un film qui est L'Abandon de Vincent Garin, qu'inspiré du livre Les derniers jours de Samuel Paty d'une voix de Sud Radio, Stéphane Simon. Alors ce film raconte les derniers jours de l'enseignant décapité par un terroriste islamiste tchétchène après qu'une cabale ait été balancée sur lui sur les réseaux sociaux par le père d'une élève qui avait menti. Film dont Libé écrit, écoutez bien ça. Le film prend le risque de déclencher toutes sortes de récupérations à droite et à l'extrême droite, prompte à brandir la menace du séparatisme identitaire, dès lors qu'il réexpose sous une forme paroxystique les incompréhensions théoriques autour de la question du blasphème et des impératifs de la laïcité. Je pense que le père Combe qui a fait la loi sur la laïcité ne se retourne pas dans sa tombe, mais il danse la Zumba. Le Ouf Poste, lui, écrit, je cite, « Difficile de ne pas voir une forme d'opportunisme et de sensationnalisme embarrassant dans cette mise en image expresse des dernières heures de Samuel Paty, un Ouf Poste qui trouve que le film est venu trop vite alors que Samuel Paty aura été assassiné, cela fera 6 ans le 16 octobre prochain. Que dire alors du film Vol 93 qui raconte comment les passagers ont fait s'écraser leur avion détourné le 11 septembre, sorti au printemps 2006, c'est-à-dire 4 ans et demi après la tragédie du 11 septembre. Deux critiques à deux doigts de soupçonner le film d'islamophobie alors qu'il retrace fidèlement les 11 derniers jours du professeur. Au risque de me faire accuser de procès d'intention, le tueur de Samuel Paty aurait été un suprémaciste d'extrême droite, tant Libé que le HuffPost n'aurait pas eu les mêmes précautions.
0: Bon, en conclusion, Philippe David.
1: Eh bien, je conclurai en passant du cinéma à la chanson en citant Guy Béard. Le premier qui dit la vérité, il doit être exécuté. Drôle d'époque, Patrick.
0: Ouais, drôle d'époque. Merci, Philippe David. Vous voulez réagir?
1: En chanson, hein.
0: Ouais, en chanson. Chantez pas mal, finalement.
1: Mais là, non, j'ai mais pas la voix chaude.
0: Ah ouais, d'accord. Bon, vous revenez dans une demi-heure, une bonne demi-heure.
1: En chantant.
0: Après l'invité politique, en chantant avec Françoise de Goa, vous allez voir que vous allez chanter. Après l'invité politique, justement, Jean-François Killy,
2: oui,
0: bonjour.
2: Et pas en chantant, bonjour Patrick.
0: Oui, votre invité politique
2: Nicolas
0: tout à l'heure.
2: Dupont-Aignan, président de Debout la France, sans doute candidat à l'élection présidentielle, qui signe un livre chez Fayard, 2027, La liberté ou la mort, dans lequel il propose notamment la sortie de l'Union Européenne. C'est le retour du Frexit.
0: Bon, voilà. Mais il est candidat lui aussi ou pas?
2: Je sais pas, c'est pas encore officiel.
0: Non, parce qu'on a combien de candidats là?
2: Trentaine.
0: Une trentaine.
1: 29.
0: Vous-même, vous êtes candidat.
1: Ah oui, j'ai annoncé. Maintenant, il y avait 29, il en fallait deux pour faire deux.
0: Vous l'avez annoncé la semaine dernière dans les vraies voix. Dans un instant, un autre candidat à la présidence de la République. Oui, oui, il va l'annoncer. Restez bien à l'écoute, on va rigoler.
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0: Il est 7h56, c'est l'heure du maillot réveil.
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0: Avec Régis Maillot, bien sûr, en grande forme, oui. Qui n'annoncera pas. Oui, je vous le dis, il ne va pas encore annoncer ce matin sa candidature à l'élection présidentielle, Régis.
22: Je me réserve, voilà. Je réfléchis, je consulte.
0: Bon, en tout cas, vous avez passé votre week-end devant l'Eurovision. Hein, c'est
22: évidemment.
0: Ça, vous... oui, parce que c'était les 70 ans de l'Eurovision. Vous avez regardé alors ou pas ?
22: Évidemment que j'ai regardé, en revanche, sans le son.
0: Ah.
22: Parce que j'ai les oreilles fragiles. L'Eurovision, c'est le seul concours de chant où un type habillé en grippin peut battre une soprano en éructant du rock gothique en Slovène. Je suis fan. Il y en a un, vous avez vu, on aurait dit un mélange entre Mylène Farmer, un lampadaire Ikea et une brosse à dents électrique. Mais l'Eurovision, c'est aussi le dernier événement qui fédère encore les Européens. La dernière réunion continentale où personne ne parle plus de guerre, de déficit, mais de leggings lycra. Le seul moment où un Moldave en combinaison argentée peut faire pleurer un Portugais pendant qu'un Finlandais joue du violon avec la ficelle de son string en feu. Tout le monde ça trouve normal. Tout le monde.
0: Alors, cette année, c'est la Bulgarie qui a gagné, Régis.
22: Une énorme surprise, Patrick. Même les Bulgares ont demandé à recompter les points. La chanson s'appelle « Banga Ranga ». Alors, j'ai écouté... On ne se projette pas immédiatement dans les Balkans. C'est pas la Marisva de Sylvie Vartan, c'est plutôt fitness techno sur Red Bull à 4h du matin dans un KFT de Sofia.
0: Bon, et vous avez voté ?
22: Mais évidemment que non.
0: Ah oui. Ah ben, ouais.
22: Déjà parce qu'à chaque fois je crois qu'il faut envoyer, vous savez, un SMS surtaxé à la Slovénie, j'ai pas envie. Mais j'adore ce moment, vous savez, où les porte-paroles annoncent les points, c'est Slovakia give 12 points to Polonia. On dirait les résultats du conclave au Vatican, mais avec davantage de paillettes sur les robes. Mais le plus fou, c'est qu'on regarde tous en ironisant, c'est vrai. Mais à 23h48, on est là, ouah, seulement 4 points pour l'Italie, c'est un scandale. C'est comme si notre patrimoine culturel était engagé.
0: Bon, la France, elle a terminé 11e.
22: Eh oui, comme d'habitude, nous sommes très très forts dans une discipline en France. Expliquez après coup pourquoi on méritait mieux.
0: Ah bah oui.
34: Ah oui.
22: La chanson s'appelait Monroe et la chanson Regarde, ben on a regardé, on a compris. Voilà. Alors rendez-vous l'année prochaine.

0: Merci, il est bien 4h du matin, vous écoutez Sud Radio et Régis Maillot, hein, c'est exactement ça, absolument. Merci mon cher Régis. Allez,
1: merci, merci.
0: On vous retrouve demain matin, bien sûr, la météo.
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0: Bon, Rémi André, ce sont encore les nuages qui dansent dans le ciel hein, aujourd'hui.
4: Ah oui, et pour vous consoler, eh bien, regardez le ciel et vous verrez peu à peu le ciel s'améliorer cette semaine. En attendant, pour les deux jours qui viennent, aujourd'hui et demain, cela reste encore très nuageux sur la moitié nord avec encore quelques ondées, quelques averses. Ce qui pourrait prendre un caractère orageux sur le nord-est dans l'après-midi. Sur le relief des Pyrénées, des Alpes, de la Corse, là aussi pas mal d'averses. Sur la Corse d'ailleurs, ce sera assez général. Mais en plaine, du sud-ouest et du sud-est, nous garderons certes des passages nuageux, mais un temps un petit peu plus sec. Le tout donc avec des températures bien fraîches pour la saison. On ne dépassera toujours pas les 15 à 16 degrés sur la moitié nord. On atteindra les 19 degrés tout de même à Bordeaux et à Toulouse, et jusqu'à 22 degrés à Marseille et Ajaccio.
0: Merci mon cher Rémi André. Vous écoutez Sud Radio, vous avez bien raison. Il est 8h.
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0: Et le journal, c'est avec vous, Clément Barguin. Rebonjour Clément.
5: Rebonjour Patrick, bonjour à tous.
0: Les titres, évidemment, de ce journal de 8h, ni viol ni drogue. Patrick Bruel répond aux accusations de Flavie Flamand. Le chanteur assure n'avoir jamais forcé une femme. On va voir ça dans un instant. Les autres titres de l'actualité.
5: Félix Bingui et des rescapés du clan Yoda jugés à Marseille, procès sous haute surveillance pour ces figures du narco-banditisme. Gérald Darmanin attendu en Algérie pour une visite express avec des dossiers sensibles au programme, dont la lutte contre le narcotrafic et la situation du journaliste Christophe Glaise. Et puis l'OMS déclenche une alerte internationale face à l'épidémie d'Ebola. Le virus frappe la République démocratique du Congo. 88 morts ont déjà été recensés.
0: Venons-en donc à cette première affaire. Accusé de viol, Patrick Bruel réaffirme son innocence et exclut de quitter la scène.
5: Le chanteur, désormais visé par plusieurs plaintes pour viol, dont l'une par l'animatrice télé Flavie Flamand. Pour la première fois, Félix Mathieu, Patrick Bruel a pris la parole pour contester ces accusations.
6: Oui, dans un message sur Instagram, il dit n'avoir jamais forcé une femme à des relations sexuelles. Patrick Bruel indique avoir beaucoup hésité avant de s'exprimer. Jusqu'ici, c'est ses avocats qui avaient récusé toutes les accusations de viol ou d'agression sexuelle. Mais l'affaire a pris une nouvelle tournure vendredi quand l'animatrice télé Flavie Flamand a annoncé une plainte contre le chanteur. Elle l'accuse de l'avoir drogué et violé en 1991. Elle avait 16 ans, Patrick Bruel la trentaine. Lui conteste, parle d'une brève histoire à l'époque sans contrainte, même s'il dit comprendre que la différence d'âge puisse faire réagir aujourd'hui. Je comprends aussi que la notoriété ou le statut peuvent biaiser une relation de séduction, ajoute Patrick Bruel. Mais pas question de quitter la scène. Le chanteur et comédien assure vouloir se battre devant la justice pour faire toute la lumière sur ses accusations. Il rappelle que des enquêtes ont déjà été classées sans suite après de premières plaintes en 2019. Hier, la procureure de Paris, en tout cas, a annoncé que le chanteur était visé par au moins 4 plaintes pour violences sexuelles, sans compter celle de Flavie Flamand. Les procédures seront regroupées au parquet de Nanterre. Au total, 3 enquêtes sont déjà ouvertes en France et en Belgique.
5: Les précisions de Félix Mathieu.
0: Oui, précisons que pour la tournée, évidemment, il y a déjà eu des dates d'annulées, me semble-t-il, et d'autres qui pourraient être mises en cause, remises en question également.
6: En tout cas, ces salles sont toujours remplies. Il y a encore
0: mais il y a des concerts, évidemment, où il y a beaucoup de questions. Évidemment, je ne sais pas ce que vous en pensez. J'aimerais vous entendre 0826 300 300. À Paris, plus d'une centaine d'établissements sont sous le coup d'une enquête pour de possibles violences dans le périscolaire parisien.
5: 84 écoles maternelles, une vingtaine d'écoles élémentaires et une dizaine de crèches sont concernées. Un dossier qualifié d'urgent par la procureure de Paris. Les animateurs du périscolaire, eux, entament ce matin leur deuxième semaine de grève. Les syndicats dénoncent un climat de suspicion généralisé.
0: C'est un procès sous haute surveillance qui s'ouvre aujourd'hui à Marseille. Celui d'une figure du narco-banditisme.
5: Félix Bingui, le chef présumé du clan Yoda, dont la rivalité avec la DZ Mafia a fait une cinquantaine de morts en 2023. L'audience, qui doit durer 3 semaines, sera encadrée par un dispositif de sécurité conséquent. Avant son arrestation au Maroc, Félix Binghi était à la tête d'un des plus importants points de deal de la cité phocéenne. Lionel Maillet.
1: Il l'a connu au début de son ascension, bien avant de devenir le chef présumé du clan Yoda. Félix Binghi avait déjà beaucoup d'ambition, raconte Franck Farassi, le délégué Unité Police pour la filière investigation.
7: Dans les années 2008-2010, on l'avait eu en garde à vue pour trafic de stup déjà à l'époque. Le clan des Carmes, ils avaient déjà la connaissance, ils louaient des véhicules, ils voulaient monter en grade. Un garçon pas agressif, plutôt posé, plutôt réfléchi. Quand on voit des jeunes comme ça de 18-20 ans, on se dit bon, il a l'air serein, quoi. Mais après c'est du business, quoi. Donc défendre leur réseau, et pour défendre leur réseau, ils sont prêts à tout.
1: Jusqu'à s'entretuer, un bain de sang à Marseille en 2023, 49 morts, des règlements de compte à répétition, et comme cette année-là, la DZ Mafia pourrait profiter de ce procès pour tenter de s'en prendre directement à celui qu'on surnomme le chat, Rudy Mana du syndicat UNSA Police.
8: Aujourd'hui, ce qu'on risque, c'est que l'ancien clan, en l'occurrence la DZ Mafia, veuille quand même le mettre à mort avant qu'il soit jugé. On est quand même sur un personnage qui gérait des dizaines de millions d'euros. Le point de stup qu'il avait à la paternelle rapportait presque 100 000 euros par jour. Un hélico, probablement des services comme le RAID qui seront présents, et il peut y avoir beaucoup de risques.
1: 19 co-prévenus comparaissent aux côtés de Félix Binghi, nourrice de drogue et d'armes, conditionneur de stupéfiants et même animateur de page Instagram, autant de rouages d'un réseau très organisé.
5: Le reportage Sud Radio de Lionel Maillet.
0: Pour lutter contre les troubles quotidiens à l'ordre public, le Sénat examine à partir d'aujourd'hui le projet de loi Riposte.
5: Rave Party, protoxyde d'azote, mortier d'artifice, rodéo motorisé, violence dans les stades. Le ministre de l'Intérieur défend un choc d'autorité et d'efficacité. Laurent Nunez qui dit vouloir apporter des réponses immédiates aux phénomènes troublant l'ordre public.
0: Alors,

0: Mais il y a encore d'autres dossiers très importants, dont en particulier la question du narcotrafic et du financement de ces activités illicites, bien sûr. Ce sont des questions très lourdes.
1: Des propos recueillis par Mathéo Lamblot pour Sud Radio.
2: Les prix des carburants sont au plus haut depuis le début de la guerre au Moyen-Orient. Vous l'avez peut-être remarqué d'ailleurs, si vous avez pris la voiture ce week-end et si vous étiez sur les routes, quand il y avait de l'essence dans les stations essence.
1: Parce qu'il y a eu des problèmes d'approvisionnement.
2: Normal, en même temps, problème d'approvisionnement, de ravitaillement, parce qu'il y avait un long pont et beaucoup de personnes ont voyagé malgré tout.
1: Hein. En tout cas, ce matin, c'est plus de 2 euros le litre de sans-plomb 95 en moyenne. Sébastien Lecornu doit présenter jeudi une nouvelle série d'aides ciblées pour le mois de juin. Le gouvernement veut notamment soutenir les travailleurs modestes, les gros rouleurs, mais aussi certains secteurs comme les transporteurs, les taxis, les agriculteurs ou encore le BTP.
2: Oui, et là aussi, si vous voulez réagir, vous pouvez évidemment le faire, 0826 300 300. Est-ce que vous estimez que le gouvernement doit d'urgence réagir en fait à ça avec des prix qui sont quand même très très hauts? Et puis si vous voulez aussi témoigner de ce que vous avez vu sur les routes, tiens, j'aimerais vous entendre en fait tout à l'heure. Alors sur le front de la guerre au Moyen-Orient, Clément, il n'y a pas de nouveaux signes d'apaisement. Hein.
1: Donald Trump menace l'Iran d'anéantissement. Le temps est compté, écrit le président américain sur son réseau social, alors que les négociations continuent de patiner entre les deux pays.
2: Oui, c'est ça. L'Organisation mondiale de la santé déclenche son deuxième niveau d'alerte le plus élevé face à une nouvelle épidémie d'Ebola.
1: Le virus circule actuellement en République démocratique du Congo, un variant particulièrement mortel, Albin Texera.
3: En effet, la situation est alarmante. Le foyer se trouve dans la province d'Ituri, au nord-est de la République démocratique du Congo, une région reculée, en proie aux violences armées et difficilement accessible. Les gens meurent à domicile, leurs corps manipulés par leurs proches faute de structures d'isolement. Près de 250 cas suspects et 80 morts ont déjà été recensés. Ce qui inquiète particulièrement les spécialistes, c'est le variant en cause, le Bundibugyo, une souche rare qui n'a provoqué que 2 épidémies dans le monde à ce jour, avec un taux de létalité pouvant atteindre 50%. Et contrairement aux autres variants, aucun vaccin ni traitement n'existe contre lui. Le virus a déjà franchi les frontières. Un cas a été confirmé à Kinshasa, un décès signalé en Ouganda. En France, Mayotte est particulièrement surveillée en raison des flux migratoires en provenance de la région des Grands Lacs.
1: Les précisions d'Albin Texera.
2: Du sport pour terminer, rugby et football. Rugby d'abord.
1: Hein. Allez, en clôture de la 24e journée de Top 14, La Rochelle n'a fait qu'une bouchée de Toulouse, 38-12. Et puis dans le tournoi des 6 nations féminins, les Bleus n'ont pas créé l'exploit contre l'Angleterre. Les Red Roses se sont imposées 43-28. Elles décrochent un 8e grand chelem consécutif.
2: Et puis le football, c'était la conclusion. 34e et dernière journée en Ligue 1.
1: Le PSG déjà titré s'incline face au Paris FC. Derrière, Lille valide sa qualification pour la Ligue des Champions malgré une défaite. L'Olympique de Marseille décroche la Ligue Europa après sa victoire face à Rennes. Et puis Nice, au bas du classement, devra défendre sa place en Ligue 1. Dans un barrage, ce sera contre Saint-Etienne.
2: Nice qui jouera aussi la finale de la Coupe de France. Il y a eu un envahissement du terrain à Nice hier, comme il y a eu en fait aussi pour le match entre Nantes-Toulouse. Toulouse, qui n'est pas allé à son terme. Les supporters canaris furieux évidemment de ça. Et puis Lens qui va jouer la finale de la Coupe de France contre Nice, c'est bien entraîné. Hein. Petit galop d'entraînement hier en gagnant à Lyon. 4-0, les Lyonnais qui pouvaient disputer la Ligue des Champions et qui se sont effondrés à domicile. Allez, dans un instant, c'est l'édito de Françoise de Goix. L'invité politique aussi ce matin, c'est Nicolas Dupont-Aignan. 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
1: Il est 8h12, soyez libre avec vous, Françoise Degois. Et c'est la bataille pour la présidentielle 2027, au centre, alors centre-droit, centre-gauche, entre... les deux anciens favoris d'Emmanuel Macron, c'est
2: C'est ça, les deux anciens favoris, alors les deux anciens premiers ministres, alors on parle beaucoup de la gauche, mon cher Patrick, mais qui est en perdition.
1: Enfin, on parle de la gauche comme de la droite.
2: Mais ils sont en perdition. Là, si vous voulez, c'est l'histoire d'un sprinteur et d'un marathonien. Le premier fait feu de tout bois, le second semble prendre son temps au risque d'excéder même ses propres amis. Je veux parler de Gabriel Attal et Édouard Philippe. Ils semblent nés à des époques différentes. Voyez, le premier bombarde les réseaux sociaux de ses vidéos, ses blagues, ses confidences sur sa vie privée, là où le second se fait plus discret, presque rétif à tout cela, et on imagine bien qu'une heure de temps passé n'a rien à voir pour l'un et pour l'autre. On imagine bien Attal passant son heure à scroller, à répondre à ses abonnés, alors qu'on voit bien Édouard Philippe bouquiner ou écrire l'une de ses passions. Ces deux-là, en fait, c'est l'eau et le feu, ils ne se ressemblent pas, et pourtant, ils ont décidé une forme d'accord, c'est-à-dire que le moins bien placé en janvier 2027 s'effacera poliment pour laisser passer l'autre. Et là, qu'est-ce que vous voulez ? Moi, j'ai envie de rire et on a du mal à croire à cette fable tant les courbes sondagières se rapprochent. Philippe descend et Attal monte. Peut-être vont-elles se croiser. En tout cas, j'imagine mal le concours d'élégance si un seul petit point sépare les deux hommes en janvier 2027.
1: Oui, c'est vrai. Mais ce n'est pas le seul obstacle.
2: Non, parce que pour se désister, Patrick, il faut pouvoir endosser les positions de l'autre. Et quand on voit sur quoi phosphore l'équipe de campagne de Gabriel Attal, on se demande comment Édouard Philippe pourrait endosser ce que le Parisien nous a révélé ce week-end, à savoir la légalisation de la GPA, le vote à 16 ans est obligatoire, ou l'interdiction de la chasse et pire, de la corrida. Toutes ces mesures ne figureront certainement pas dans le programme de Gabriel Attal, mais c'est très intéressant parce que ces mesures, elles sont strictement calquées sur quoi ? Sur la mesure des Verts. Vous avez donc Gabriel Attal qui va chasser sur les terres de la gauche. Pourquoi il fait ça ? Parce que la gauche est complètement à côté de ses pompes actuellement et il a envie tout simplement de se gonfler dans les sondages, de refaire son retard sur Édouard Philippe, de refaire du Macron 2016 où toute la gauche était persuadée qu'il était de gauche avant de déchanter, mais trop tard. C'est un peu gros, mais il tente, car il va tout tenter, Gabriel Attal, pour effacer la marque Macron, plus visible sur lui que sur son prédécesseur à Matignon. Effacer la marque et garder la tactique, toujours en mouvement. C'est le mouvement perpétuel, là où Édouard Philippe sont plus statiques et très peu disposés à avancer plus qu'il ne faut, au risque d'être banalisés et même bousculés par d'autres protagonistes.
1: Oui, c'est ça, parce qu'ils ne sont pas seuls.
2: Non, Patrick, c'est oublié un peu vite Bruno Retailleau, Gérald Darmanin ou Xavier Bertrand, et pourquoi pas d'ailleurs David Lisnard, ils existent. Et même si le match semble tout de même se jouer entre Attal et Philippe, ils vont compter dans les mois qui viennent. Darmanin ou Xavier Bertrand, qui a réinventé la droite sociale, ce sont des sensibilités qui comptent à droite. Comme Bruno Retailleau d'ailleurs. On a enterré Bruno Retailleau, mais il remonte lui aussi dans les sondages. C'est cette droite conservatrice qui pèse lourd dans ce pays. Et si les divisions sont pour le moment bien feutrées, elles sont moins bien gueulardes, ai-je envie de dire, que la gauche, dont c'est le sport préféré, de se casser la vaisselle au visage. Eh bien, la droite, elle est capable de devenir complètement folle aussi quand elle se disise. On se souvient de la Cocorée, on se souvient des luttes mortelles Chirac-Balladur, Giscard Chirac. Et dans la fable, mon cher Patrick, c'est la tortue marathonienne qui gagne face au lièvre sprinter. Rien ne sert de courir, mon cher ami, il faut partir à point. Peut-être qu'Edouard Philippe a raison de se hâter lentement.
1: Bon, il y a combien de candidats potentiels à
2: la présidentielle ? Écoutez, nous en sommes à 24 ou 25.
1: 24-25
2: Vous pouvez imaginer Mathieu Pigasse, vous pouvez rajouter Michel-Edouard Leclerc, vous pouvez rajouter même Ségolène Royal, qui j'ai vu recréer...
1: Ségolène Royal aussi revient.
2: Oui, elle recrée un nouveau courant, l'ordre juste. Écoutez,
1: bon, vous ne vous présentez pas vous.
2: Non, mais j'allais vous proposer de refaire un truc, la Team Sud Radio.
1: Bon, tiens, je vais poser la question, Jean-François Aquili va poser la question à Nicolas Dupont-Aignan. D'habitude, il est toujours candidat. Est-ce qu'il est candidat ? En tout cas, il est invité ce matin de Sud Radio dans 3 minutes maintenant avec vous. Vous pourrez agir ensuite 0826 300 300.
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1: Jean-François Aquili, l'invité politique, votre invité politique de Sud Radio ce matin, c'est Nicolas Dupont-Aignan, maire de hier, président de Debout la France, candidat, bah oui, paraît-il, à l'élection présidentielle, il va le confirmer ou pas, et auteur de 2027, La liberté ou la mort aux éditions Fayard.
16: Allez, bonjour Nicolas Dupont-Aignan.
17: Bonjour Jean-François Aquili.
16: Vous nous direz si vous êtes effectivement candidat. Dans votre livre 2027, La liberté ou la mort, vous prônez... Vous le dites pas comme ça, mais le Frexit, la sortie de l'Union européenne, on va en parler. Mais tout d'abord, Sébastien Lecornu qui annonce jeudi de nouvelles aides directes aux professions directement impactées par la hausse des prix des carburants. Nicolas Dupont-Aignan, le Premier ministre a pris quand même les bonnes décisions là-dessus ?
17: Non, malheureusement, et d'ailleurs on le paye très cher, puisque comme il n'a pas du tout compensé la hausse des prix des carburants, notamment... pour tous ceux qui travaillent, les PME, etc., eh bien, on a un choc récessif. On le voit, la France est complètement en panne et la récession va nous coûter très cher en perte de recettes fiscales. C'est-à-dire que il aurait été préférable de faire un geste plus conséquent pour éviter la panne économique.
16: C'est quoi un geste plus conséquent?
17: Ce que je propose moi depuis depuis le départ, c'est-à-dire supprimer la TVA sur la taxe, on est un des seuls pays au monde, 13 centimes, supprimer les certificats d'économie d'énergie, 17 centimes, qui sont une usine à gaz ahurissante, il fallait au moins les suspendre le temps de la crise, ça faisait 30 centimes, et à 30 centimes, on allégeait significativement la facture des Français. C'était pas un geste démesuré. Je vous rappelle...
16: C'est à coup de milliards quand même cette histoire.
17: Et oui, mais les milliards, c'est curieux.
16: Oui, mais on les compte plus,
17: les milliards.
16: C'est facile de dire, on va supprimer, baisser la TVA, baisser les taxes. Mais c'est à coups de milliards, c'est ça l'idée.
17: Mais vous oubliez que le gouvernement a donné 17 milliards à l'Ukraine dans le cadre du prêt de 90 milliards de l'Union Européenne, comme ça. Il n'y a pas eu un débat au Parlement, 17 milliards. Vous oubliez que la contribution à l'Union Européenne, 5,5 milliards de plus. Donc, c'est curieux, il y a toujours des milliards pour l'étranger, pour dilapider l'argent public à l'étranger. Il n'y a jamais les milliards... au moment où il fallait éviter à tout prix la crise économique majeure qui arrive. La récession va coûter des milliards à l'État, parce que quand il y a récession, il n'y a plus de recettes fiscales, la France est à l'arrêt. Et donc il aurait été de bonne intelligence d'arrêter de dilapider l'argent public et de le concentrer sur ceux qui souffrent.
2: Vous dites quoi, élémentaire.
16: Vous dites quoi dans votre livre? Vous dites au fond qu'il faut sortir de l'Union européenne. C'est l'idée que vous avez.
17: Je vais
16: ce qu'on
17: plus
16: appelle
17: loin.
16: Le Frexit. Hein,
17: non, je parle d'indépendance nationale. C'est plus général. J'ai écrit ce livre, Jean-François Aquili, parce que j'ai voulu me poser la question des solutions. Il y a un moment, dans le débat public, la critique des autres, bon, bah voilà, ça suffit. Et j'ai analysé les 30 dernières années, pourquoi on en est là, en termes d'incapacité à produire.
16: Mais tout le monde fait ça, tout le monde fait des livres, on analyse les 30 dernières années.
17: Non, excusez-moi.
16: Je lis les livres, Nicolas Dupont-Aignan, tout le monde écrit la même chose.
17: Non, oui. Non, tout le monde n'écrit pas la même chose, Jean-François Aquili. Non, agriculture, industrie, énergie, sécurité, immigration, je prouve dans ce livre que les règles de l'Union européenne sont devenues une prison pour la France. Et j'explique qu'on s'en sortira réellement. C'est-à-dire qu'on réglera nos problèmes français, que si on retrouve une liberté minimum.
16: Donc vous dites de sortir de
17: l'Union européenne. Je vais plus loin.
16: Même Marine Le Pen et Jordan Bardella ne le proposent plus.
17: Mais c'est bien
16: plus.
17: Là le problème.
16: Ils ne le proposent
17: mais
16: plus.
17: C'est bien
16: Nicolas
17: Dupont-Aignan.
16: Même eux.
17: Et ben moi je le propose. Et je vais vous dire pourquoi. Parce que je veux une vraie alternance. Parce que si on reste dans l'Union européenne telle qu'elle est. Vous ne réglerez aucun problème migratoire, aucun problème de sécurité, aucun problème de ruine agricole et industrielle. Mais ce que je propose va plus loin. Je propose pas une sortie à l'anglaise. Je propose une dissolution de l'Union européenne avec d'autres États et une reconstruction d'une Europe légère qui a marché dans le passé. Sous De Gaulle et Adenauer. On avait nos frontières, on avait notre monnaie, on avait nos lois.
16: Mais ça, c'est le passé.
17: Mais le passé, excusez-moi, le passé avec 5% de croissance.
16: Comment est-ce que vous,
17: excusez-moi,
16: comment
17: il y a un moment,
16: pesez,
17: on n'a pas le droit de poser les questions.
16: Dans une économie mondialisée, mais vous êtes tout seul dans une citadelle assiégée, votre histoire.
17: Mais vous plaisantez, oui. Singapour, oui. A très peu d'habitants et est libre. La plupart des pays
16: mais
17: du monde
16: nous
17: sont libres.
16: 68 millions, d'habitants, donc oui. C'est plus compliqué. Sur un continent.
17: C'est beaucoup plus simple. Excusez-moi, l'ensemble des pays du monde qui peuvent résoudre leurs problèmes, je l'explique dans le livre, sont des pays qui maîtrisent leurs frontières, qui maîtrisent leur budget, qui maîtrisent leurs lois. Il y a un moment, quand vous êtes colonisé par un pouvoir technocratique qui dilapide votre argent public, qui pille votre nation, soit vous réagissez et vous reprenez votre liberté, c'est ce que j'explique dans le livre, soit vous continuez à obéir à des gens qui ne sont pas élus, et qui pille le pied, on l'a vu sur le Mercosur.
16: Donc Frexit, on sort de l'Union.
17: Mais pourquoi,
16: Nicolas Dupont-Aignan,
17: vous résumez en un mot? Non, c'est pas sortir de l'Union.
16: C'est ce que vous dites.
17: C'est la fin de l'Union européenne et on reconstruit une Europe des nations libres, souveraines, qui travaillent ensemble, mais qui ont la liberté de traiter leurs problèmes. Et il y a des millions de Français qui le comprennent.
16: Nicolas Dupont-Aignan, vous demandez aussi, vous réclamez un référendum sur l'immigration avec plusieurs questions. Il y a trop d'immigrés en France aujourd'hui, selon vous?
17: Bien sûr, tout le monde le sait.
16: Et que dites-vous de la visite aujourd'hui de Gérald Darmanin à Alger? Est-ce que c'est une bonne chose d'adoucir le ton et d'essayer de régler les problèmes par la diplomatie?
17: On verra les résultats, mais pour l'instant, par la diplomatie, on n'a rien obtenu. Et je pense que le Parlement avait voté, était d'accord pour supprimer les accords de 68, les renégocier complètement. Je ne crois pas qu'en étant faible, on obtienne quoi que ce soit.
16: Vous faites partie des maboules, Nicolas Dupont-Aignan?
17: Non, je fais partie de ceux qui ont compris que la France devait être défendue et qu'on a un pouvoir depuis des années qui ne défend plus les Français et la France et qui nous met dans une situation financière, économique, sécuritaire, catastrophique. Et je pense qu'à un moment, il faut se poser la question des solutions concrètes, mais réalistes et, comment dire, efficaces. Parce que sinon, on va avoir une présidentielle avec un jeu de rôle et derrière, les Français trinquent. Et moi, j'en ai assez de voir les Français trinquer.
16: Parmi les sujets sur la table, il y a le narcotrafic, hein, qui préoccupe tout le monde, y compris Gérald Darmanin, qui va en discuter à Alger. À propos du narcotrafic, encore un jeune de 15 ans tué à Nantes. Que faut-il faire, Nicolas Dupont-Aignan?
17: Dans mon livre, vous avez vu, je propose un chapitre complet là-dessus, avec un état d'urgence, la saisie des armes, la fermeture des frontières, une vraie politique, la construction de 40 000 places de prison, l'expulsion des délinquants étrangers. Voilà, il y a une série de mesures, tout le monde sait ce qu'il faut faire, on ne le fait pas depuis 30 ans, on voit le résultat. Et est-ce qu'on aura la volonté de le faire? Et là, vous parliez de l'Union européenne. L'Union européenne et sa jurisprudence de la Cour de justice nous l'interdit aujourd'hui.
16: Alors,
17: comment voulez-vous lutter contre le narcotrafic avec les frontières ouvertes?
16: Donc, excusez-moi. Des solutions de fermeture de frontières et musclées.
17: Tous les pays du monde qui se respectent.
16: Vous dites, vous plaignez dans votre livre que le système médiatique travaille à vous faire passer pour un extrémiste ou un complotiste, et ce après vos déclarations sur l'incendie de Notre-Dame, la crise Covid, le conflit en Ukraine. Et pourtant, Nicolas Dupont-Aignan, c'est vous qui, au début de la crise antivirus récente, qui avez affirmé qu'il ne se transmettait pas entre les humains, ce qui est
17: s'est
16: avéré faux.
17: Si on écoute la vidéo, ça c'est ce qu'on dit ceux qui veulent me décrire.
16: Assez ferme là-dessus quand même.
17: Non, j'ai dit très clairement que beaucoup de professeurs, les plus grands professeurs, s'interrogeaient pourquoi il y avait eu ces virus, alors même qu'il se transmet extrêmement difficilement. Il faut des conditions tellement rigoureuses. D'ailleurs, la preuve, c'est qu'aujourd'hui, les contacts, heureusement, sont négatifs. Donc, j'ai simplement osé...
16: Il y a eu trois morts, morts. De la croisière, là.
17: Trois morts. Et on fait une pandémie mondiale sur trois morts. Mais quand il y a des dizaines de milliers de victimes, il n'y a rien.
16: Oui, mais quand il y a une pandémie et que personne ne fait rien, vous dites qu'on n'a rien prévu en amont. Donc là, c'était
17: écoutez, on a eu un emballement médiatique avec toujours les mêmes théoriciens de plateau qui ont des conflits d'intérêts considérables et on n'écoute pas les grands scientifiques qui sont les plus compétents, les plus grandes sommités françaises. Donc, j'ai osé le dire, et immédiatement j'ai les chiens de garde du système qui me sont tombés dessus en me prêtant des paroles qui ne sont pas les miennes. D'ailleurs, si vous regardez ma vidéo, j'en ai fait qu'une, j'ai posé des questions. Et on n'a même plus le droit dans notre pays de poser des questions.
16: Qu'est-ce que vous dites à Aurélien Rousseau qui a dénoncé en quelque sorte le retour des dingues, des contenus complotistes? Dans une situation de crise comme ça, les dingues sont décapsulés, a-t-il dit sur RMC. C'est l'ancien ministre de la Santé, l'ancien patron des ARS.
17: C'est l'ancien ministre de la Santé qui a menti aux Français, qui a imposé une vaccination alors que le vaccin n'empêchait pas la transmission du virus Covid, qui a enfermé les gens, qui a... une responsabilité écrasante. Mais vous savez, les Français ne sont plus dupes de cette espèce de manipulation générale. Et moi, je ne tairai pas face à cela.
16: Vous avez envie de vous présenter une quatrième fois? C'est quatrième, je crois.
17: Je serai candidat pour défendre la sortie de l'Union Européenne, traiter vraiment nos problèmes, arrêter
16: donc
17: de faire semblant.
16: Allez,
17: Mais bien
16: vous
17: évidemment.
16: C'est la Tribune, la Tribune d'Image dimanche qui a révélé hier, c'est un indiscret, que Marion Maréchal œuvrait en coulisses afin de vous intégrer, je cite, au dispositif de campagne du RN pour 2027. C'est vrai,
17: c'est faux. Ça c'est la Tribune qui, je ne vois même pas de quoi elle veut parler. Moi, je suis candidat pour défendre la souveraineté de la France,
16: Marion Maréchal,
17: l'indépendance.
16: Ne vous l'a pas proposé.
17: Mais non.
16: Elle n'a pas dit, ça serait bien que tu viennes avec nous,
17: non.
16: etc.
17: Non. Franchement, rien. Et la question n'est pas là. La question est de savoir si notre pays va retrouver sa liberté, son indépendance, et pas seulement en matière européenne, en politique étrangère. Est-ce qu'on va sortir du commandement intégré de l'OTAN? Est-ce qu'on va arrêter de déverser des milliards en Ukraine?
16: J'entends bien vos
17: arguments.
16: Oui,
17: mais ça, c'est fondamental pour les Français qui crèvent aujourd'hui.
16: Est-ce que vous estimez aujourd'hui que Marine Le Pen et Jordan Bardella, dans l'autre sens d'ailleurs, qui sont en tête des intentions de vote à un an d'après, sont susceptibles de mener à bien les combats que vous êtes là en train de soutenir ce matin?
17: Mais ma différence, elle est visible à l'œil nu. Jordan Bardella et Marine Le Pen ont clairement indiqué qu'ils ne voulaient pas sortir de l'Union Européenne. Jordan Bardella a clairement indiqué qu'il voulait poursuivre la guerre en Ukraine. Moi, j'ai une position différente. Je souhaite que la démocratie s'exprime. Je souhaite que les Français aient le choix. Je serai le seul à défendre
16: une autre politique. Donc vous ne rejoindrez jamais Marine
17: Le
16: Pen.
17: Je vous parle du choix politique.
16: Vous l'évoquez dans votre livre, vous parlez de ça, votre relation avec elle, avec des hauts et des bas, vous dites. Elle vous a reproché vos positions pro-russes à propos de l'Ukraine.
17: Mais je ne suis pas pro-russe. J'ai simplement demandé la paix, car cette guerre est la ruine de l'Europe industrielle avec le prix de l'énergie, car je voudrais que l'argent des Français aille aux Français. Est-ce qu'on a encore le droit, à moins d'un an de la présidentielle, de proposer aux Français un chemin différent? Est-ce qu'on a encore le droit? Voilà la question que je vous pose.
16: Donc
17: moi,
16: je
17: le proposerai parce que
16: candidat.
17: J'ai la capacité de le proposer. J'ai la chance d'avoir j'espère, les parrains, les parrainages. J'ai beaucoup de maires qui me soutiennent. J'espère que d'autres me parraineront sans me soutenir. Je souhaite proposer une voie différente. Est-ce qu'on veut de la démocratie en France ou est-ce que la présidentielle est déjà jouée d'avance? Édouard Philippe, est-ce qu'on a encore le droit d'avoir une vraie présidentielle sur le fond des choses?
16: Juste pour finir, il y a quelqu'un qui a les mêmes positions que vous, c'est Florian Philippot, un ancien du FN. Vous pourriez vous travailler avec lui?
17: Mais il m'a soutenu la dernière fois en 2022. Je serais ravi qu'on travaille ensemble. Moi, je suis ouvert. Je veux que les souverainistes, les gaullistes, les indépendantistes, puisque sont les seuls, les Français sont les seuls au monde à ne pas avoir le droit de gérer leurs propres affaires. Le droit des peuples à à disposer d'eux-mêmes. C'était la phrase fétiche du général de Gaulle. Nous payons aujourd'hui l'abandon de ce droit du peuple français à disposer de lui-même.
16: Merci.
17: Eh bien, vous le retrouvez.
16: Merci à vous, Nicolas Dupont-Aignan. Merci.
1: Merci Nicolas Dupont-Aignan.
17: Merci.
1: Allez,
17: à vous.
1: On va commenter ce que vous avez dit au 0826-300-300 si vous voulez réagir sur la candidature confirmée de Nicolas Dupont-Aignan, le nombre de candidats, mais également évidemment sur tous les autres sujets d'actualité et notamment la forme d'hystérie collective vécue en fait ce week-end avec le Festival de Cannes, la tribune signée par 600 professionnels du cinéma qui veulent zapper Bolloré et dans le même temps la réplique de Maxime Sada qui dit le groupe n'a pas vocation à financer des artistes ou des professionnels qui nous insultent et nous qualifient de crypto-fascistes et puis ce qui s'est passé également dans les rues avec des scènes de chaos, véritablement, pour la vente de montres. C'est assez incroyable. Ça en dit beaucoup de notre époque, ça, hein, Nicolas Dupont-Aignan.
17: Écoutez, moi, je suis maire d'une ville, on arrête des délinquants 50 ouais. fois, ils sont jamais condamnés. Dans un pays où on ne condamne pas et on n'emprisonne pas des sauvages, des ouais. délinquants, des voyous.
1: Là, c'était pas forcément des voyous ou des sauvages en fait qui venaient pour acheter ces montres.
17: Le problème de fond de la France, ouais. est-ce que la règle de droit s'applique? Est-ce que quand on commet un délit, on est sanctionné? Plus ou moins selon la proportionnalité. Ce n'est plus le cas dans notre pays. Tous les maires de France, je peux vous dire que je suis maire à nouveau, je le vois tous les jours, nous arrêtons la police nationale, la police municipale, on arrête des délinquants. Là, très récemment, vol de portable, avec agression, une machette dans le sac à dos de 30 cm. Ils sont ressortis libres. Libres. Ils n'ont même pas été déférés. Voilà la situation du pays. Une justice, un système étatique régalien, un État régalien totalement paralysé. Comment voulez-vous? Mais mettez-vous à la place des délinquants. C'est open bar, si je peux me permettre l'expression. Vous ne risquez rien.
1: D'où ce qui s'est passé. Un mot de commentaire peut-être sur l'histoire Canal Plus et le monde du cinéma.
17: Bon, ils braillent, mais ils iront chercher l'argent à la caisse à la fin.
1: Ah, ils braillent, mais ils iront chercher l'argent
17: quand même à Canal Plus. Ils y vont toujours du côté de l'assiette au beurre, mais ils se donnent bonne conscience. C'est pitoyable. Ils sont pitoyables.
1: Ah bon, écoutez, vous pouvez commenter. Tiens, 0826 300 300.
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1: Et il est 8h37, c'est le débrief Françoise Degois, Philippe David et vous au 0826-300-300. Je le disais, il y a une forme d'hystérie collective entre Cannes et ce monde culturel, en fait, en ébullition du cinéma, bien sûr, le conflit avec des professionnels, certains professionnels, et Canal+, qui finance, bien sûr, le groupe Canal+, qui n'a pas digéré cette tribune, qui appelle à Zappé Bolloré. J'aimerais vous entendre sur ce sujet. Nous en parlerons en fait tout à l'heure. Comme les débordements qui existent. Alors, à la fois sur les terrains de football. Je ne sais pas si vous l'avez vu, mais hier soir à Nice, à Nantes, à Paris, où on n'a pas pu fêter le titre du Paris Saint-Germain, parce que évidemment c'était sur le terrain du Paris Football Club, le Stade Jean-Bouin, qui est à une dizaine de mètres du Parc des Princes, et donc ils n'ont pas voulu, en se disant oh là là, ça va mal se passer, etc. J'ai pas bien compris. Et puis les débordements aussi qui ont eu lieu dans les villes pour des ventes, alors oui, très organisées sur les réseaux sociaux, etc. De montres de Swatch avec Audemars Piguet. Vous avez été surpris par ça,
2: Moi j'ai été sidéré par, je pense comme vous, par les files d'attente. Bah, oui. Vous avez vu que à Paris, il y a des reporters qui se baladaient, il y a des gens qui étaient là depuis 24 heures. Alors, ce qui me paraît
1: à Lille, à Marseille, à Bordeaux, à Lyon,
2: avec l'idée de la revendre surtout. C'est pas l'idée de l'avoir pour soi-même.
1: 400 euros la montre, 400 euros, et ça peut se vendre
2: à 800, 900. Ben oui, Audemars Piguet en plus, voilà. Ouais. Donc ça, c'est un premier point. Ça dit aussi que les gens cherchent de l'argent, hein, cherchent aussi des moyens de se faire de l'argent.
1: Alors, c'est vrai.
2: Ça dit cela aussi. Et sur le Paris Saint-Germain, je pense quand même que Laurent Nunez, enfin, c'est pas Laurent Nunez, mais en tout cas le préfet de police de Paris a pris la bonne décision. Faire transiter de Jean-Bouin, si vous voulez, au Parc des Princes, même sur quelques dizaines ou centaines de mètres.
3: Ah non, 10 mètres, il suffit de traverser la rue.
2: Mais oui, mais traverser la rue pour 40 000 personnes, moi je pense que c'est très compliqué, et je trouve que ça a été la sagesse. Je sais que les supporters gueulaient.
1: Il faut expliquer, parce qu'il y avait des spectateurs qui ont regardé le match au Parc des Princes.
3: Oh, non, a priori, oui.
2: Oui, il y a des spectateurs qui ont regardé le match au Parc des Princes, mais faire transiter comme ça des gens pour aller faire la fête, vu la façon dont les choses se passent, je trouve que c'est la sagesse, moi je trouve qu'on est
3: le seul pays où on ne peut plus faire la fête après une victoire dans un match de foot. Vous avez vu la qualif du PSG, l'Expo Place de la Concorde qui est saccagée l'an dernier.
1: C'est vrai.
3: L'an dernier, demi-finale contre Arsenal, finale contre l'Inter Milan, véhicule brûlé, magasin pillé. Le Real Madrid, il a gagné 15 fois la Ligue des Champions, il l'a même gagné 3 fois de suite, il n'y a pas eu une vitrine cassée à Madrid. Il n'y a pas eu une voiture brûlée à Madrid. C'est parce que la France est un pays qui a un comportement de pays de fou quand même. Parce que moi j'étais en Espagne quand tu as eu la demi-finale contre le Bayern, allez voir comment on parle de nous.
1: Sabine est avec nous au 0826-300-300. Vous êtes nombreux à nous appeler, à réagir. 0826-300-300. Est-ce que vous trouvez ça dramatique qu'on en arrive là, évidemment avec cette forme d'hystérie collective, comme je le disais, c'est-à-dire que il y a ces cohues, ces files, ça se passe mal, évidemment, pour acheter en fait des montres, des envahissements de terrain. Bonjour Sabine.
4: Bonjour messieurs dames.
1: Bonjour. Appelez-nous Patrick, Françoise et Philippe.
3: Monsieur dame, c'était une chanson française à l'Eurovision il y a 40 ans.
2: C'est vrai qu'il y avait très bien marché.
1: On aurait dû la remettre, parce que là, c'était pas brillant encore.
2: Oh là.
1: Bon, Sabine, qu'en pensez-vous?
4: Moi, j'en pense déjà que vous vous rappelez peut-être des images pour le Nutella, quand on se tape sur la gueule pour un pot de pâte à tartiner.
1: C'est
4: je pense
1: vrai.
4: Qu'on a de quoi se regarder dans un miroir et se poser des questions.
1: C'est vrai.
4: C'est la même chose que pour les montres, si ce n'est que les montres, c'est purement spéculatif. Donc, écoutez, moi, les gens, ils ont qu'à se regarder dans un miroir et se demander qu'est-ce qu'ils font là, parce que déjà, il y a... Bon, pour les stades, c'est différent. Les stades, c'est pour moi comme le hooliganisme, le manque d'éducation, l'ensauvagement de la jeunesse, jeunesse et peut-être même des parents, puisqu'il y en a qui sont qui ont la cinquantaine et qui étaient aussi sur les terrains. J'ai regardé les images et ça m'a outré. On ne sait plus s'amuser, on ne sait plus fêter les choses sans qu'il y ait débordement et qu'on se tape dessus. Donc l'éducation est primordiale. Pourquoi chez nous ça se passe comme ça? Pourquoi ailleurs c'est beaucoup plus calme? Franchement, je pense qu'il faut reprendre les choses à la base. Messieurs, dames, regardez-vous, quand vous êtes prêts à passer 48 heures sur un trottoir, à dormir par terre pour une montre Swatch, je pense qu'il y a de quoi se regarder dans un miroir, quoi.
2: Alors, je précise que c'est vraiment inhérent au foot, parce qu'on a l'impression que la France est une terre d'hooliganisme. Regardez.
1: Mais
2: pas simplement. Regardez l'organisation métronomique et parfaite des Jeux Olympiques en 2024. C'est inimaginable la façon.
1: Plus de policiers que de spectateurs.
2: Non, il y avait des spectateurs partout.
1: Bien
2: sûr, mais il y avait des spectateurs partout. C'était vraiment la cérémonie d'ouverture. Enfin, moi, j'habite à côté, donc c'était des centaines de milliers de gens et il y a eu zéro débordement. Donc
1: c'est
2: y a un
1: vrai,
2: souci
1: mais
2: avec
1: il y avait,
2: foot,
1: il y avait. Vous avez raison, mais probablement avec le foot et peut-être certains sports populaires. Mais il y avait aussi un déploiement qui était très impressionnant.
3: Je me souviendrai toujours à l'angle des Champs-Élysées et de l'avenue Georges V où il y a le Fouquet, etc. Il y avait même les bérets verts de la Légion qui étaient là. Donc il veut dire que
2: c'est quand même
3: plutôt
2: décevant par des policiers coréens qui étaient toujours assez très marrant de les voir dans la politique.
3: Ce que dit Sabine est très intéressant. Elle rappelait le Nutella que j'avais oublié. Mais rappelez-vous quand même quand il y avait ce fast-food asiatique qui avait fait des repas gratuits aux Halles où on avait dû envoyer les CRS parce que les gens se tapaient dessus pour avoir un repas à 8 ou 10 euros. Rappelez-vous quand même, chaque fois que Apple, on a parlé de la Apple Watch, sort un nouveau téléphone ou une nouvelle tablette, les gens dorment sur le trottoir. Mais ça prouve à quel point les gens sont débiles. Parce que si vous l'avez 3 jours après la sortie... Dormir sur un trottoir pour avoir un téléphone...
2: C'est leur vie.
3: Ah bah oui, mais tant mieux. Mais après, qu'ils se plaignent pas de dire qu'ils ont pris froid.
1: Non mais c'est vrai que c'est la raison pour laquelle il y a aussi aujourd'hui le ministre de l'Intérieur qui va défendre un choc d'autorité et d'efficacité, entre guillemets, devant le Sénat, appelé riposte.
2: Non, mais bon, parce que ça vient assez...
3: On a le droit de rire. Au bout de 9 ans de macronisme, on peut rire quand même.
2: Le choc de simplification. Mais oui, mais moi j'aime beaucoup Laurent Nunez. Alors il fait partie de ces gens, ces grands républicains, ces grands fonctionnaires qui plaisent à la gauche parce qu'il y a quelque chose chez lui de carré, de cadré. Oui. L'État avant tout. Ok, mais tout Laurent Nunez qu'il est, pardonnez-moi, le choc de simplification, le choc fiscal, le choc d'autorité. Il faut arrêter déjà avec ces mots, personne ne comprend rien. C'est toujours les mêmes mots, valises, etc. Qu'est-ce que vous allez faire de plus? C'est quoi le choc? À part recruter des policiers, à part, comme disait notre Sabine, ou Sandrine,
1: Sabine qui est toujours
2: qui
1: avec
2: nous disait,
1: nous.
2: Elle a tout à fait raison, reprendre à la base, au berceau, c'est-à-dire l'éducation parentale certainement, mais l'éducation nationale. Quel choc voulez-vous créer? Sérieusement.
3: Un proverbe dit mieux vaut tard que jamais. Au bout de 9 années de pouvoir, parler de choc de sécurité alors que le bilan sécuritaire des 9 ans d'Emmanuel Macron...
1: C'était un sentiment, Philippe, amplifié par l'extrême droite,
3: Éric Dupond-Moretti. Alors c'est vrai que quand on a nommé des gardes des Sceaux comme Nicole Belloubet et Éric Dupond-Moretti, vouloir dire après qu'on va faire un choc d'autorité...
1: Ah ben ça c'est la justice, et
3: le gouvernement c'est un tout.
2: Surtout la guerre entre les deux jumeaux,
3: la guerre entre justice et intérieur,
2: Sarkozy n'a pas fait mieux. Nicolas Sarkozy n'a pas fait mieux.
3: C'est pour ça qu'il a perdu en 2012.
2: François
3: d'ailleurs.
2: Hollande a essayé avec Manuel Valls, mais ça n'est pas mieux. Donc on a ce sujet là de la sécurité. À force de vouloir casser le thermomètre pour faire baisser la fièvre, il faut peut-être reprendre à la base, comme dit notre auditrice. Ouais, moi je suis assez d'accord avec elle.
1: Sabine, oui, donc il faut tout reprendre.
4: Vous savez, moi, quand j'étais petite, j'allais avec mon père au stade de la Mosson à Montpellier, à Payade, pour aller voir Montpellier passer en Ligue 1. Ça s'appelait pas la Ligue 1, c'était la Division 1.
1: C'est vrai.
4: J'avais pas peur. Ouais. Maintenant, avec des mômes, je n'irai même plus dans un stade de foot. Je vais voir du rugby, parce qu'il y a une ambiance, que d'avoir peur pour ma voiture ou mon gamin. La différence, c'est là, c'est que l'éducation, on l'a perdue, l'essentiel, on l'a perdue, et j'espère, au fond de moi, qu'un jour, il n'y aura pas la guerre.
1: Ouais.
4: Parce que quand je vois des images pour se battre pour des montres, j'espère qu'on se battra pour autre chose.
1: Ou qu'on ne se batte pas pour autre chose aussi, dans les rues, évidemment.
2: Après,
1: on va continuer dans un instant. C'est vrai, vous vous pouvez réagir sur ce choc d'autorité et d'efficacité, si vous voulez. Parce que c'est vrai que des rêves partis, le protoxyde d'azote, les mortiers d'artifice, les rodéos motorisés, les violences dans les stades, les débordements un peu partout. Hier soir, Stéphane, je regardais en fait le résumé des faits de ce week-end, notamment. Et qu'est-ce que je voyais ? À Rennes, des rues où on ne peut plus aller parce qu'il y a de la violence, des commerçants qui sont obligés de fermer, des gamins attaqués, donc vous avez vu ce qui s'est passé à Nantes ce week-end, à Bourges, c'était la même chose, bien sûr. Il y a aujourd'hui, on en apprendra un peu plus, d'ailleurs aussi, entre les liens de parfois des mafias, avec le fameux procès à Marseille, la DZ Mafia, et d'ailleurs, puisqu'il y a Gérald Darmanin qui se rend en Algérie aujourd'hui, et de l'Algérie, puisque vous avez vu qu'il y a une suspicion, bien sûr. Donc, j'aimerais vous entendre, en fait, à ce sujet. Est-ce que vous trouvez que, quand même, quoi qu'on en dise, même s'il veut au mieux tard que jamais, comme le disait Philippe David, il faut qu'il y ait une forme de choc d'autorité et d'efficacité. J'aimerais vous entendre. Est-ce que c'est
2: encore
1: possible?
2: On a le droit. Non, encore ouais,
1: ouais. Ah oui, mais il y en a qui ne rigolent plus, quand même, dans les quartiers.
2: Non, c'est vrai. C'est vrai.
1: Et puis, Canal+, bien sûr, aussi avec cette histoire.
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1: Vous pouvez continuer de réagir sur ce qu'on disait, hein, ces tirs de mortier sur les passants, la police le soir, dans beaucoup d'endroits en France, pas partout, hein, évidemment. Je ne veux pas présenter un tableau trop noir et trop sombre, mais c'est choquant quand même ce qui arrive, quoi. Donc c'est vrai, on peut sourire, François.
2: Non, mais moi je souris pas. Vous avez raison sur
1: du projet
2: mortiers.
1: Riposte ouais, de Laurent Nunez, mais quand même, quoi. C'est inquiétant.
2: Vous
1: quoi.
2: Avez raison quand vous dites que les tirs de mortier, en fait, se déroulent, on en parlait hors antenne, et vous avez absolument raison de le dire, se déroulent dans des endroits tout à fait improbables, comme on imagine des tirs de mortier à Laval. Ouais. Enfin, je veux dire, c'est très compliqué. Mais moi, j'ai une question à laquelle vous n'avez probablement pas de réponse. Mais comment se fait-il que ces mortiers soient en possession?
1: Circulent.
2: Ah ben, ils sont interdits.
1: Mais tout
2: bah oui, mais donc,
1: hein,
2: ça veut dire que.
1: Les drogues, les armes.
2: Mais est-ce que le choc d'autorité, c'est pas déjà d'être absolument drastique sur la façon d'obtenir ces mortiers, je n'en sais rien.
1: Mais... Oui, mais vous avez raison. Vous pouvez réagir, hein, 0826-300-300. On va poursuivre, nous sommes ensemble jusqu'à 9h. Ensuite, il y aura la vérité en face avec Jean-François Aquili, vous pourrez continuer de réagir. Sur ce festival de Cannes, Alors ça, c'est un autre festival en ce moment. Festival de paroles, festival de tribunes, festival de postures. Il s'était lancé, Frédéric Brindel, vous l'avez regardé sur les réseaux sociaux, et on va commenter, dans une ambiance délétère.
15: Oui, alors, le premier financeur du cinéma français, la chaîne Canal+, vous savez, diffuse son logo avant et après chaque projection de film, notamment dans le palais des festivals. Tendez bien l'oreille, voici la réaction du public dès que Canal apparaît sur l'écran. Tendez bien l'oreille parce qu'il y a des petits mots doux. Vous avez entendu Bolloré, voilà, avec un mot qui rime. Bon, effectivement, la réaction de Maxime Sada, vous l'avez rappelé, hein, Patrick Roger ne s'est pas fait attendre.
1: Il faut la rappeler quand même, parce que c'est vrai, il y a eu une tribune de 600 signataires du monde du cinéma qui est parue dans le journal Libération contre Vincent Bolloré, et il a répondu ce week-end.
15: Donc il déclare avoir vécu cette pétition comme une injustice vis-à-vis des équipes Canal qui s'attachent à défendre l'indépendance de Canal+ et dans toute la diversité de ses choix. Il y a un commentaire, juste pour conclure, sur les réseaux sociaux, qui finalement dit beaucoup. Alors c'est un point de vue humoristique, on y voit des acteurs hurlant devant le dessin de Vincent Bolloré, et cette légende que je vous cite, pardonnez-moi, « Finance-nous, enculé ». Fin de citation.
1: C'est le mot qui a été prononcé. François Stebois et Philippe David. La tribune, et au 0826-300.
2: Je vais vite pour laisser Philippe. La tribune, elle est signée évidemment par beaucoup de régisseurs, de producteurs. C'est ça qui est très intéressant. De producteurs et des figures de proue, comme Juliette Binoche, par exemple, ou Swann Arlo. Voilà, elle dit attention, on sait ce que Vincent Bolloré a fait véritablement de son réseau médiatique. Maintenant, de son réseau d'édition, de son groupe d'édition, on ne veut pas qu'il fasse la même chose avec le cinéma. C'est-à-dire qu'il est hors de question, finalement, d'avoir une monoculture politique et de financer tranquillement, lentement mais sûrement, de plus en plus de films avec une thématique. Il l'a fait pour les médias, c'est ce que dit la tribune. Il l'a fait pour l'édition. Il est hors de question qu'il le fasse pour le cinéma.
1: Qu'il n'y avait pas une monoculture auparavant?
2: Non, je ne crois pas du tout qu'il y ait une monoculture.
1: Écoutez,
2: moi je pense que toutes les diversités et le CNC soutient absolument l'ensemble des films, et contrairement à ce qu'on dit, ces films sont souvent de grands succès. Il suffit de lire, de voir le box-office des dernières Palmes d'Or, à chaque fois c'est 2, 3, 7, 10 millions, donc c'est pas ça. Moi je dis juste que si Canal+, coupe les financements, Canal+, a aussi besoin des artistes.
3: Les films qui font la Palme d'Or à Cannes font en général pas 2, 3, 7 ou 10 millions en France.
2: Mais quand vous faites 1 million au box-office, Office en France, c'est un triomphe.
3: Oui, mais les Palmes d'Or à Cannes, on va vérifier,
2: Moi, je les ai vérifiées.
3: J'en suis pas convaincu qu'ils fassent 2-3-7. Vrai qu'il y avait quand même une monoculture, il y avait quand même une monoculture qui penchait plutôt à gauche, on va le dire franchement, dans le cinéma. C'est une notoriété publique. Moi, je crois qu'il y a quand même un principe de base. C'est qu'on m'a, Françoise parlait de l'éducation. C'est ce que m'ont dit mes parents quand j'étais petit, et une rhétorique que j'ai toujours mis, je pense, en musique. Ne jamais cracher dans la main qui te nourrit.
1: Oui.
3: C'est ce qu'on m'a dit toujours. Les gens qui passent leur temps à critiquer leur patron, écoute, arrête de critiquer.
2: C'est pas leur patron.
3: Je fais une comparaison.
1: Oui.
3: C'est comme quand vous êtes à la machine à café dans une boîte et que tout le monde crache sur le patron.
2: Ah oui,
3: j'avais tendance à dire, écoute, si t'es pas content, tu files ta démission et tu vas bosser ailleurs. C'est lui qui finance.
2: Non, c'est une partie du financement, mais c'est pas leur patron. Donc, dans l'autre sens, ils ont besoin aussi des acteurs. Bolloré a aussi besoin des acteurs, sinon ça s'écroule Canal+ aussi. C'est dans les deux sens.
1: 0826-300-300, c'est Karine qui est avec nous à Pont-sur-Seine. Bonjour Karine.
16: Bonjour Patrick, bonjour tout le monde.
2: Bonjour Karine.
1: Dites-moi avant de réagir, Pont-sur-Seine c'est où?
16: Dans l'Aube.
2: Sur la Seine.
1: Dans l'Aube,
16: d'accord.
1: Dans l'Aube. Bien sûr. Non mais j'aime bien la géographie en fait.
3: C'est bien.
1: Je ne sais pas non plus. Voilà, même Philippe David qui connaît tous ces départements. Karine, la réaction de Canal+, alors comment la trouvez-vous, la jugez-vous?
16: Moi, je suis plutôt de l'avis de Philippe David, en fait. Si on n'est pas d'accord avec quelqu'un, on ne va pas lui chercher son argent, on se débrouille pour trouver des financeurs ailleurs. Ou en tout cas, on ne le critique pas, quoi. Même si c'est une petite partie du financement du film, Ils ont eu besoin de leur argent, de son argent, pour pouvoir finaliser leur film. Donc voilà quoi, on s'était quoi.
2: Comme vous
16: en
2: êtes
16: tout
2: d'accord.
16: Cas, en tout cas, ouais. on peut donner son avis. Ils peuvent dire, moi voilà, je suis pas d'accord et puis tout ça, mais pas aller jusqu'à huer ni faire une tribune.
2: Ouais. Ben moi, je pense que c'est leur liberté d'artiste. Je redis que ce ne sont pas, contrairement à ce que dit Philippe avec cette comparaison, Vincent Bolloré n'est pas le patron des artistes.
16: Ouais,
2: Vincent
16: Bolloré, il
2: donne de l'argent. Canal Plus pendant des années a donné de l'argent. Il y a une orientation qui fait craindre aux artistes, si vous voulez, qu'on parte sur des lignes qui ne sont pas celles choisies, parce que c'est pas simplement
1: celles choisies. Ce que vous dites, c'est-à-dire ça veut dire choisir.
2: Non,
1: ça,
2: mais fait. Ce que eux choisissent, je pense que Juliette Trier, qui fait Anatomie, par exemple, d'une chute, qui est un film qui fait 2 millions de téléspectateurs en France, Palme d'Or, 7 millions dans le monde, je pense que elle a un choix de réalisation et un choix de ce qu'elle dit de la société qui ne correspond pas à la vision de Bolloré.
1: Françoise, est-ce que, et je pense que Sabine, Karine, c'est ce que vous voulez dire, vous allez pouvoir compléter.
16: C'est eux qui vont pousser à ce qu'il n'y ait plus le choix chez Bolloré, parce que jusqu'à maintenant, il acceptait n'importe qui. Même des films qui n'étaient pas de son bord, et pourtant c'est eux qui vont faire en sorte que ça se passe comme ça.
2: C'est un businessman, il a toute la chaîne, parce que je rappelle que derrière l'angoisse des artistes, il y a le rachat de 33% de l'UGC.
1: C'est vrai, il y a l'UGC qui est effectivement derrière. C'est toute la chaîne, mais ce qu'il faut dire aussi, il faut dire les choses, c'est que le monde en fait du cinéma est plutôt globalement et largement à gauche.
3: Oui.
1: Voilà, c'est ça. C'est une certaine gauche, quoi, peut-être. Enfin, j'en sais rien. Mais une gauche, quand même, on l'a vu à plusieurs reprises. Et que Bolloré est à droite. Et donc,
2: plus qu'à droite.
1: En tout cas, il est à droite. Je ne sais pas jusqu'où, etc. Mais bon, une bataille, quoi.
2: C'est la bataille culturelle,
1: quoi. La bataille des idées, quoi. Bien sûr, quoi. Ils ne veulent pas entendre parler, en fait, des idées de Bolloré. C'est Gramsci, en fait. On va pas faire le
2: C'est la bataille culturelle. Voilà.
1: C'est ça. Vous pourrez commenter dans un instant. 0826 300 300. Vous pouvez continuer sur ce sujet dans La Vérité en Face avec Jean-François Killy. Merci Françoise de Gouin. Philippe David, ils ont envie de continuer.
3: On va faire les prolongations et les tirs au but.
1: Vous continuez. 0826 300 300. Merci Frédéric Brindel. Ça continue dans un instant.
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1: Et la vérité en face dans un instant sur Sud Radio avec Jean-François Killy. Et avant ça, évidemment, un point sur les derniers titres de l'actualité avec vous, Clément Barguin.
4: Les prix des carburants au plus haut depuis le début de la guerre au Moyen-Orient. Plus de 2 euros le litre de sans-plomb 95 en moyenne. Sébastien Lecornu doit présenter jeudi une nouvelle série d'aides ciblées pour le mois de juin. Le gouvernement veut notamment soutenir les travailleurs modestes, les gros rouleurs, mais aussi certains secteurs comme les transporteurs, les taxis, les agriculteurs ou encore le BTP. À Paris, plus d'une centaine d'établissements sous le coup d'une enquête pour de possibles violences dans le périscolaire. Selon la procureure Laure Bécuot, 3 informations judiciaires ont déjà été ouvertes. 5 personnes sont convoquées devant le tribunal correctionnel. Les animateurs du périscolaire, eux, entament leur 2e semaine de grève. Les syndicats dénoncent un climat de suspicion généralisé. Visé par plusieurs plaintes pour viol, dont l'une déposée par l'animatrice télé Flavie Flamand, Patrick Bruel clame son innocence. Sur ses réseaux sociaux, le chanteur affirme qu'il n'a jamais forcé une femme à des relations sexuelles. Il dénonce, je cite, des allégations, des rumeurs parfois absurdes et écœurantes. Flavie Flamand l'accuse de l'avoir droguée et violée en 1991 alors qu'elle n'avait que 16 ans. Gérald Darmanin, lui, se rend en Algérie. Le garde des Sceaux est soupçonné et est accompagné de plusieurs hauts magistrats français avec cet objectif, relancer la coopération judiciaire. La situation du journaliste sportif Christophe Glaise, détenu depuis plus d'un an en Algérie, sera également évoquée. Le navire de croisière MV Ondius, touché par un foyer d'antivirus, doit terminer son voyage. Il est attendu en fin de matinée au port de Rotterdam. Les 25 derniers membres d'équipage et les 2 soignants sont tous asymptomatiques. Ils vont être placés en quarantaine. Le risque sanitaire global est faible selon l'Organisation mondiale de la santé. Et puis en clôture de la journée de top 14, La Rochelle ne fait qu'une bouchée de Toulouse, 38-10. Et puis en football, 34 et dernière journée mouvementée en Ligue 1. Le PSG déjà titré s'incline face au Paris FC. Derrière, Lille valide sa qualification pour la Ligue des Champions malgré une défaite. L'OM décroche la Ligue Europa après sa victoire face à Rennes. Nice, au bas du classement, devra défendre sa place en Ligue 1 dans un barrage contre Saint-Étienne. 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Les pronostics hippiques de Jean-Paul Delperrier. Pour le quintet de cet après-midi sur l'hippodrome de Marseille-Borély, Jean-Paul vous conseille de jouer le 10, le 3, le 2, le 8, le 5, l'As, le 13 et le 14. Des pronostics à retrouver sur sudradio.fr.
1: Qui a gagné et envoyé Sud au 7-28 par SMS pour aller à Port Aventura World et bénéficier de ces attractions spectaculaires, toujours bien sûr, montagnes russes et compagnie. C'est beau, les parcs d'attractions. C'est vrai que à partir du mois d'avril, on y pense très souvent à aller dans ces parcs d'attractions en famille, notamment, ou entre copains, entre amis, entre copines. Eh bien là, c'est Evelyne de... Evelyne, me semble-t-il, hein, c'est ça? Bonjour.
5: Oui, bonjour. Eh
1: ben, bonjour, c'est vous, Evelyne, qui avez gagné.
5: Bah, écoute... ben, c'est gentil, merci beaucoup. Bah, c'est la première fois que je gagne quelque chose.
1: C'est vrai?
5: Oui, c'est vrai.
1: Mais est-ce que vous jouez souvent ou pas?
5: Ah, je joue très peu et je vous écoute tout le temps pourtant.
1: Bon.
5: Mais je joue très peu, c'est vrai.
1: Bah voilà. Vous nous appelez d'où, ma chère Evelyne?
5: De Paris 19e.
1: Eh bien, écoutez, c'est très bien. Vous avez eu bien raison. Vous avez bien raison de nous écouter. Et est-ce que vous connaissez Port Aventura World?
5: Non, pas du tout.
1: Ben voilà, ben, vous allez pouvoir découvrir pour vous ou en famille. Vous pensez à quelqu'un déjà pour aller partager ce bon moment?
5: Oui, avec mes petits-enfants. Ah. Oui, tout ça fait avec mes petits-enfants.
1: Eh ben voilà, c'est pour vous.
5: Les plus grands, hein, parce que voilà. J'en ai des petits, mais les plus grands surtout.
1: Bon, bah, les plus grands iront, vous avez joué pour eux, je le vois bien, évidemment, pour aller à Port Aventura Park, bien sûr, et profiter de toutes ces attractions. Merci de nous écouter, ma chère Evelyne. Hein
5: Merci beaucoup et merci à vous, parce que, franchement, je me dis, c'est la première fois que je gagne quelque chose.
1: Bah oui.
5: Cela dit, c'est vrai que, bon, je joue pas tellement parce que, je sais pas, je trouve que j'ai pas de chance.
1: Mais si, bon, vous voyez. Mais.
5: Je me dis, voilà.
1: Mais il faut arrêter avec ça, avec j'ai pas de chance. Combien de personnes j'entends disant oh non, mais j'ai pas de chance, j'y arrive pas, etc. Oui, mais il suffit d'un seul jour, d'un seul matin, pour que la chance vous accompagne, bien sûr. C'est ça la vie aussi, quoi, bien sûr. Allez, profitez, ma chère Evelyne, et demain nous continuerons de jouer, bien évidemment, en écoutant Sud Radio.
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1: Jean-François Aquili, la vérité en face jusqu'à 10h avec vous.
9: Ben, nous allons reparler des nouvelles aides aux professions touchées par la hausse des prix des carburants. Il va falloir attendre jeudi hein, pour savoir qui est concerné. Est-ce que le gouvernement a bien réagi face à la crise ? Et notre pays, quant à lui, peut-il, va-t-il entrer en récession? Désormais, c'est le mot qui fait peur. Ça a déjà été le cas, hein, la récession, Patrick, par le passé, on a connu ça. Et ce sera le thème de notre débat 9h30 avec l'économiste Christian de Boissier. Vous pouvez appeler dès maintenant au 0826-300-300. Est-ce que vous êtes inquiet de la situation économique de ce pays? Il y a Gérald Darmanin en visite officielle à Alger, avec pas mal de dossiers sur la table. La détention de Christophe Glaise, la DZ Mafia, les chefs, hein, ils vivent en Algérie, une partie d'entre eux du moins. Les OQTF toujours bloqués sur le sol français. Est-ce que c'est

0: Des techniciens, des monteurs, des accessoiristes et beaucoup moins des personnalités.
1: Et aucune organisation représentative du cinéma apporte son soutien à la pétition en question. Hein.
0: Ah
1: allez,
0: oui.
1: 0 826 300 300, vous nous appelez, vous réagissez en ce début de semaine. C'est le mot qui fait peur aux Français, la récession. Faut-il la craindre réellement? Donald Trump est rentré de Chine, rien n'a changé. Le détroit d'Ormuz reste tout aussi bloqué que les prix des carburants à la pompe qui sont au plus haut. Sébastien Lecornu va annoncer ses nouvelles aides directes jeudi. Parce que l'économie française souffre de cette impasse géopolitique, parce qu'elle est entrée dans le rouge. Taux de chômage au-dessus de 8% selon l'INSEE, son plus haut niveau depuis l'après-Covid. Inflation qui dépasse les 2 points. Les entreprises déjà à la peine subissent le choc de plein fouet. 70 000 faillites en un an, à peine compensées par la création massive d'entreprises, mais des micro-entreprises, hein, des trésoreries sous tension, des investissements freinés, des carnets de commandes qui se vident, notamment dans le bâtiment. L'économie française, qui ne bénéficie plus de la perfusion du quoi qu'il en coûte, est en train de décrocher, il faut le dire, y compris vis-à-vis de ses partenaires européens. Nous avons connu d'importantes récessions, la crise sanitaire avec ses confinements, l'arrêt brutal de l'activité, le PIB national a chuté de 7,9% sur l'année 2020. Il y a eu auparavant également la crise financière de 2008-2009, celle des subprimes, puis celle des banques mondiales, avec un PIB en recul là, à cette époque, de près de 3 points, ce qui faisait beaucoup. La France n'est pas officiellement en récession aujourd'hui. Il faut pour cela au moins 2 trimestres consécutifs de recul du produit intérieur brut, mais elle en prend le chemin à partir du moment où son économie, eh bien, commence à détruire de l'activité, détruire des emplois. Le pays qui rêvait de travailler plus pour gagner plus, en fait, aujourd'hui, produit, consomme et travaille moins. Ce n'est pas seulement le risque de récession qui inquiète désormais, c'est aussi, eh bien, l'idée que depuis 30 ans, chaque crise laisse la France un peu plus affaiblie. Le vrai enjeu de 2027 est précisément là, trouver les moyens de faire repartir la machine. Et l'intendance suivra. Bienvenue dans La Vérité en Face.
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1: Et nous sommes à Clamart avec vous, Liliane. Bonjour Liliane.
3: Oui, bonjour.
1: Clamart, dans les Hauts-de-Seine, où il fait bon vivre, Clamart. Vous voulez réagir ce matin, Liliane, à cette pétition contre Vincent Bolloré? Vous en pensez quoi?
3: Oui, de l'intérieur, je constate que... De l'intérieur du métier des techniciens et des intermittents de spectacle, je constate que depuis une dizaine d'années, la polarisation de la société est descendue chez nous aussi.
1: Et vous faites quoi dans la vie, Liliane?
3: Technicien de cinéma.
1: D'accord, vous êtes du métier, comme on dit, hein, super.
3: Oui.
1: Bon,
3: oui,
1: donc la politique s'est invitée chez vous, là, ça y est.
3: Exactement, c'est-à-dire qu'on est passé de la culture qui est l'étendard de la liberté d'expression, de mise en avant de l'injustice et de l'accusation de l'injustice dans la société et tout ça, on est passé à l'idéologie purement et simplement, et ça fausse un peu les rapports, ça apporte de l'hypocrisie, c'est-à-dire qu'on n'est plus... on est dans la lutte des classes,
1: oui,
3: si vous voulez. Donc, rien n'est noir, rien n'est blanc. On a besoin de l'argent pour faire vivre cette industrie merveilleuse qu'on a en France, qui n'existe nulle part ailleurs. Mais en même temps, on a l'impression d'être sur le champ en Russie en 1917,
1: ouais,
3: si vous voulez.
1: Pensez-vous, Liliane, que la politique n'a pas sa place là, à cet endroit-là? Du moins, l'action politique, hein. Pardon.
3: C'est très sain, c'est-à-dire qu'il faut trouver le juste milieu et face à une réalité, il ne faut pas exagérer ni dans un sens ni dans l'autre.
1: Trouver le point d'équilibre, oui.
3: Et exactement, parce que là, on est devenu, par exemple, aujourd'hui, j'ai l'impression que la culture, c'est l'apanage de ceux qui pensent seulement à gauche.
1: Oui, elle doit être universelle à vos yeux, Liliane, j'imagine. Hein, oui.
3: Voilà.
1: La réaction de Canal Plus, vous dites quoi en 2 mots?
3: C'est action-réponse.
1: Oui.
3: Ouais. Donc, voilà.
1: On espère que ça va se détendre tout ça quand même un petit peu.
3: Hein? Exactement. Je pense qu'il faudrait qu'il y ait des gens de

0: de milieu, par exemple, qui réconcilie les parties et se mettre au travail, parce que déjà cette industrie souffre, par rapport aux plateformes qui se sont installées, qui ont on vit dans un monde où tout change, on peut tout perdre à force d'exagérer dans un sens ou dans l'autre.
1: Tout ça est très fragile. Merci Liliane depuis Clamart, donc technicienne dans le cinéma, et bonjour William, vous êtes à Brive-la-Gaillarde. William, bienvenue ce matin.
2: Oui, bonjour, merci.
1: Que dites-vous de cette controverse dans le monde du cinéma, William ?
2: Moi, je suis un peu fatigué. Qu'on me dise quoi penser, qu'on m'impose quoi penser. On a toute une multitude de spécialistes sur tous les dossiers, sur tous les sujets du monde. Maintenant, vous avez des spécialistes qui écrivent en 24 heures toutes les chaînes d'infos, des spécialistes de tous les domaines. Alors, ce sont des choses extrêmement, extrêmement complexes. Certaines personnes ont des années pour y arriver. Ce qui m'embête, c'est que maintenant, les artistes, eux, nous expliquent aussi ce qu'on doit penser, ce qu'on doit faire, ce qu'on doit regarder, ce qu'on doit aimer, ce qu'on doit détester. Et je trouve ça extrêmement, extrêmement inquiétant, parce que ça gêne de moins en moins de monde. Et maintenant, ce que vont vous dire les artistes ou une personne qui a un petit peu de célébrité ou un petit peu de crédit, mais ça devient parole de l'évangile, quoi.
1: Ouais, c'est ça.
2: On nous dit donc c'est vrai.
1: Vous dites comme Liliane à l'instant depuis Clamart que c'est un peu une façon de présenter les choses à sens unique, selon vous?
2: Oui, parce que c'est la mode, c'est la tendance. On y met le mot qu'on souhaite, et ça aura évolué dans deux trois ans, faudra dire autre chose, et parce qu'il faudra coller à la mentalité du moment. Mais c'est extrêmement embêtant, parce que c'est-à-dire qu'on n'est plus capable de réfléchir par nous-mêmes, et donc on suit petit à petit ce qu'on nous impose de dire. Encore une fois de plus, qu'on écoute, qu'on prenne avis auprès d'un spécialiste d'un domaine, et qu'ensuite on se fasse notre propre opinion. Mais si on est complètement novice dans un domaine ou une matière, on a besoin d'explications, de choses cohérentes de quelqu'un qui y connaît. Mais là, j'en ai marre de prendre des explications de personnes qui ne sont absolument pas spécialistes et qui font de la communication, de la récupération. Que ça soit dans un seul sens, ça c'est une évidence. C'est une évidence. On a encore le cas aujourd'hui. Et je suis prêt à penser que on ne peut pas avoir un pourcentage précis, mais peut-être que plus de la moitié de ces personnes-là ne pensent pas du tout ou ne sont pas en accord avec les documents signés ou avec les offres mises en place. Mais on est simplement sur de la communication qui a pris le pas depuis bien des années sur la qualité du discours.
1: William, vous validez, même question qu'à Liliane, vous validez la réaction de Vincent Bolloré par rapport à ces 600 signataires. Il y a une poignée dedans, hein, d'acteurs, producteurs, réalisateurs.
2: Hein. Il faut répondre. Je pense que dans ces moments-là, il faut une réponse quelle qu'elle soit. Il faut affirmer, réaffirmer ses positions. L'important, c'est d'être capable de donner une réponse rapide. Et dans ce sens-là, je pense que c'est la stratégie à suivre.
1: Allez, merci à vous, merci à tous les deux. Merci William, merci Liliane. Tiens, je vous signale au passage un très très beau film qui est sorti dans le cadre du Festival de Cannes, L'être aimé de Rodrigo Sorogoyen, l'Espagnol, avec Javier Bardem. Ça raconte la relation père-fille, mais aussi ça décrit un tournage, le monde du cinéma vu de l'intérieur, c'est passionnant. La vérité en face, 0826 300 300, la suite, et il y a tout notre débat autour des prix des carburants et puis de l'avenir économique de notre pays dans le rouge, il faut le dire. Est-ce que nous osons prononcer le mot de récession? Dans l'actualité aussi, à la visite officielle de Gérald Darmanin à Alger avec le sort de Christophe Glaize, les chefs de la DZ Mafia, nous l'apprenons au passage, qui opèrent depuis le sol algérien, les UQTF, et puis cette méthode qui consiste désormais à régler les choses par la diplomatie plutôt que par la force. Était-ce la bonne réponse? On en parle. 0826 300 300, vous nous appelez pour la vérité en face.
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1: 0826 300 300, les sujets du jour. Eh bien, il y a cette visite de Gérald Darmanin à Alger. Bonjour Linda.
15: Oui.
1: Bienvenue Linda. J'aime bien vous interpeller comme ça. Vous êtes à Pau, Linda, à Pau.
15: Oui, tout à fait.
1: Et vous êtes franco-algérienne, me précise Manu ce matin. Vous pensez quoi de la visite du garde des Sceaux en Algérie?
15: Écoutez, c'est toujours bien qu'il puisse y avoir une visite de manière à ne pas rompre le lien.
1: Oui.
15: Pour autant, tout dépend encore une fois initiative et contexte, cela se passe et avec quelle mentalité aussi, parce que si c'est toujours pour essayer d'installer un pseudo rapport de force ou essayer d'exiger, d'obtenir à chaque fois, enfin, c'est pas toujours très, très clair. Donc, j'espère que ce sera de façon beaucoup plus cordiale et avec une façon beaucoup plus, amicale.
1: Oui, voilà, alors c'est la diplomatie plutôt que le bras de fer. On ne sait pas. Qu'est-ce qu'elle aura été le moment de bascule, hein? Souvenez-vous, il y a encore peu de temps, quelques semaines, le dialogue était fermé avec le président Tebboune, mais là, soudain, ça s'est détendu. Il y a eu cette visite de la ministre des Armées, Alice Ruffo, et là, Gérald Darmanin, c'est sur des dossiers très précis, je les rappelle, le sort de Christophe Glaize, détenu depuis plus d'un an, les chefs de la DZ Mafia qui opèrent depuis le sol algérien, et puis toujours le problème des OQTF algériens bloqués sur le sol français. Vous pensez aujourd'hui qu'il y a eu quelque chose de l'ordre de la négociation secrète dans cette histoire pour que soudain tout se détende, parce que c'est arrivé d'un coup, hein?
15: Non, moi je pense qu'il y a aussi l'effet international qui joue. Je pense qu'aujourd'hui, la France comprend aussi qu'il vaut mieux peut-être devenir de nouveau amis avec l'Algérie plutôt qu'être contre l'Algérie. Aujourd'hui, l'Algérie s'entend au niveau international avec toutes les autres puissances. Elle s'entend très bien. Elle est actuellement en cours de développement. On a même eu la visite du pape dernièrement. Donc voilà, c'est une preuve encore qui fait que l'Algérie s'ouvre. Est ouverte, et reste ouverte. Mmh. Après, on a toujours aussi ses mauvais côtés, ses défauts, comme tous les pays. Hein, voilà, rien n'est parfait. Et ensuite, je pense aussi qu'il y avait eu aussi l'interpellation de la part de, la famille de Monsieur Glaize avait aussi bien dit que Monsieur Glaize ne voulait pas que sa situation, sa condition soit utilisée. Oui. Par nos gouvernants pour justement...
1: Oui, instrumentaliser,
15: Voilà, exactement. Donc je pense aussi que ça a un petit peu calmé. Et puis je pense qu'avec tout ce qui se passe au niveau intérieur en France, je pense qu'il vaut mieux s'appuyer sur l'Algérie plutôt que d'être contre l'Algérie.
1: Vous êtes binationale, si j'ai bien compris.
15: Alors moi, je suis née en France. Je suis née en France. Mes parents sont d'origine algérienne. Du coup, c'est vrai que j'ai une vision, si vous voulez. Je suis pro-française. Je suis française. Je défendrai toujours la France. Mais j'ai cette vision du côté algérien, de l'Algérie et de cette mentalité qui est là. Et
1: vous y rendez régulièrement en Algérie ou pas?
15: Non, pas du tout.
1: Pas du tout.
15: Non.
1: Vous aimeriez, vous y aller peut-être?
15: Écoutez, vous savez, quand on s'installe, quand on est né dans un pays, quand on est. C'est surtout ma famille qui m'en parle. J'ai toujours de la famille là-bas, donc il y a toujours des échanges. Et je pense que justement, ça me permet de voir un petit peu cette situation avec beaucoup de hauteur.
1: Vous estimez aujourd'hui que la France est devenue un objet de politique intérieure à Alger et vice versa d'ailleurs, au fait.
15: Je pense que le problème, c'est que les gouvernements, donc nos politiques cherchent à gagner de l'électorat, voilà, parce qu'on joue un petit peu actuellement sur des peurs et tout ça, et en instaurant ce bras de fer avec l'Algérie, ils espèrent récupérer des voix pour les futures élections et tout ça. Oui. Et je pense que c'est un gros problème, parce que ça ne fait que diviser, et je pense qu'aujourd'hui l'Algérie peut au contraire énormément aider la France, et vice versa. Ils peuvent s'aider mutuellement. Ne serait-ce que pour le gaz, les importations, les exportations. Il faut savoir quand même que l'Algérie importe énormément de produits français, énormément. Tout ce qui était blé et tout ça, c'était, et du coup on l'a perdu. Enfin, je pense que il faut voir. Il y a certains partis qui adorent dire oui, l'Algérie nous doit tant de millions d'euros, tant de machin. Je trouve que c'est n'importe quoi.
1: Il faut passer à autre chose, quoi. Merci en tout cas, Linda, pour ce regard ce matin depuis Pau, hein.
15: Et, merci beaucoup.
1: C'est un plaisir. Oui, en ce début de semaine. Oui, ça va s'arrêter. Milieu de semaine, nous avait dit Rémi André, nous devrions revenir vers le printemps. Nous l'espérons en tout cas. Merci Linda, merci à vous. Bonne suite pour la semaine. Et bonjour Jean-Pierre, vous êtes à Marseille, Jean-Pierre.
10: Oui, bonjour.
1: Bonjour, je sais pas quel temps il fait chez vous sur la Canebière. Ça va?
10: Il y a du vent, c'est moyen en ce moment.
1: C'est moyen, c'est moyen partout. Jean-Pierre, un regard sur l'économie, ce sera d'ailleurs le thème de notre débat dans un instant, 9h30, vous pouvez nous appeler pendant l'émission au 0826 300 300 avec Christian Deboissieu, l'économiste. La récession, il y a un risque selon vous, Jean-Pierre?
10: Je pense qu'il y a un risque si les conflits en général durent, parce qu'il y a une contraction forte de la consommation et les gens se réfrènent. D'ailleurs, on voit en ce moment, les rentrées fiscales sont nettement inférieures à ce que l'État pensait et avait envisagé. Les gens restreignent leurs déplacements, changent de mode de consommation. Et ce qui fait la croissance dans la zone euro et puis particulièrement en France surtout, c'est la consommation, puisqu'on produit très peu et qu'on ne travaille pas assez. Par conséquent, on est très très sensible à ce qui se passe à la fois en Ukraine et à la fois dans le détroit d'Hormuz. Si ça persiste, ils ne sont pas très bien en effet. Oui.
1: Que faites-vous dans la vie, Jean-Pierre? Pour être aussi attentif à la situation économique.
10: Je travaille dans les assurances. D'accord. Et spécialement dans l'assurance des entreprises, ce qui fait qu'on a une observation, on va dire, généralisée.
1: En prise directe, pour vous, hein.
10: Oui. En prise directe, oui. On a une observation généralisée de l'évolution des chiffres d'affaires, des sorties de salariés des contrats d'assurance santé collectif. Donc on a comme ça quelques sensations sur ce qui se passe. Et donc on a rapidement les effets.
1: Elles souffrent, les entreprises, Jean-Pierre. Elles souffrent, les entreprises en ce moment, Jean-Pierre.
10: Les entreprises de construction souffrent depuis mai 2017 et l'élection d'Emmanuel Macron. Les restaurateurs souffrent énormément depuis qu'ils ont été aidés après le Covid, enfin pendant le Covid, et qu'ils ont souscrit des PGE et qu'ils ont beaucoup de mal à rembourser. Et puis ils souffrent énormément de l'augmentation des coûts énergétiques. On doit refacturer l'électricité aux clients et la facture d'électricité a bondi de 30 à 40%. Tout a augmenté. On peut pas avoir des clients tous les midis qui déjeunent pour 25 ou 30 euros par personne. C'est pas possible. Et les tickets restaurants, on fuit les restaurants pour aller vers les grandes surfaces. Donc on a tous ces effets collatéraux de petites mesures ou grandes mesures, peu importe, prises les unes derrière les autres, qui ont contracté l'activité de beaucoup de secteurs. Voilà, énormément.
1: Allez, à suivre. Merci Jean-Pierre pour votre analyse hein, depuis Marseille, vous qui êtes les mains dans l'entreprise, si je puis dire, et à suivre le débat avec notre économiste universitaire Christian de Boissieu, qui s'est installé dans ce studio. Nous allons vraiment savoir s'il y a des raisons de s'inquiéter, et vite même, sur la situation économique de ce pays. Vous nous appelez 0826 300 300 pour la suite de La Vérité en Face. À tout de suite.
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1: Il est 9h30, est-ce que cela va suffire à éviter la récession? Sébastien Lecornu annonce jeudi un nouveau paquet d'aides pour le mois de juin en direction des secteurs les plus touchés par la hausse des prix des carburants. Nous verrons bien ce qu'il y a dans sa besace. Est-ce juste un mauvais moment à passer ou courons-nous à la catastrophe? Le chômage repart à la hausse, l'inflation dépasse les deux points, les faillites d'entreprises se multiplient. L'économie française, fragilisée par cette crise des carburants, s'essouffle. Elle menace de décrocher. En clair, après les crises sanitaires, énergétiques et inflationnistes, l'économie française est-elle en train de craquer? La question est posée. Y a-t-il surtout des solutions pour s'en sortir? Bonjour et bienvenue à vous, Christian de Boissieu.
29: Bonjour.
1: Vous êtes économiste, universitaire, professeur émérite à Paris 1, Panthéon, Sorbonne, vice-président du Cercle des économistes. Je vais vous poser la question ce matin de façon très très franche, très claire. Vous nous appelez, hein, 0826 300 300, si vous voulez intervenir dans cette émission et interroger notre invité. Christian de Boissieu, est-ce que, oui ou non, la France entre en récession?
29: Écoutez, premier trimestre 2026, plat. 0%.
1: Oui.
29: Les prévisions qui sont faites pour le deuxième trimestre, ça peut être autour de zéro aussi. Bon. C'est-à-dire qu'une récession au sens technique, c'est deux trimestres consécutifs négatifs. Donc pour l'instant, on n'a pas encore le premier négatif, on verra, mais... La situation est compliquée, vous l'avez dit, vous l'avez résumé, vous l'avez compris. elle est compliquée dans le monde, en Europe et en France. Et en France, où, j'allais dire, en plus peut-être que chez certains de nos voisins, parce que nous abordons cette période très compliquée, sans marge de manœuvre. Sans marge de manœuvre du côté budgétaire. Pas besoin de vous faire un dessin, de rappeler les chiffres de la dette publique, les chiffres du déficit public. Bon, du côté monétaire, nous dépendons de la Banque Centrale Européenne, qui, dans le contexte de l'inflation que vous avez rappelé, va pas baisser ses taux d'intérêt. Non. Donc, les taux d'intérêt remontent. Je regardais ce matin dans les nouvelles, si je puis dire, financières. Vous avez une montée des taux d'intérêt à long terme aux États-Unis, dans d'autres pays. Tout ça va pas nous aider. Donc, le débat qui est posé, c'est dans ce contexte très compliqué, le chômage
1: repart à la hausse.
29: Repart à la hausse. Nous sommes à 8,1%. Je regardais le taux de chômage des jeunes de moins de 25 ans. On est encore à 20%, 21%. Là, il y a quelque chose que je comprends pas. Enfin, il y a beaucoup de choses que j'ai du mal à comprendre, mais dans ce contexte où vous avez le chômage des jeunes qui est à ce niveau-là, je suis pas sûr que ça soit le moment de taper dans les dépenses de l'apprentissage et de l'alternance, par exemple. Donc, dans une sorte d'impasse. Moi, j'aime pas dire ça parce que je trouve que c'est trop facile pour les économistes de dire on va dans le mur. Moi, ce qui m'intéresse dans ma vie d'économiste, c'est de dire voilà, la situation est compliquée. Qu'est-ce qu'il faut faire et qu'est-ce qu'on peut faire? Ça me paraît plus intéressant comme problématique que dire on va dans le mur, point.
1: Alors, vous diriez que c'est un mauvais moment à passer, qui est, on va dire, augmenté par cette crise énergétique qui est, en fait, c'est un problème de géopolitique, hein. Ça nous échappe totalement. Ce qui se passe au détroit d'Hormuz.
29: Je fais une conférence aujourd'hui sur l'économie, je commence par la géopolitique.
1: Tout est là.
29: Et en même temps, personne ne sait quand est-ce que le détroit d'Hormuz va être ouvert. Personne ne sait. Je ne le sais pas plus que les autres. Et je ne sais même pas si Monsieur Trump le sait lui.
1: Non, il ne le sait pas.
29: Il ne le sait pas. Non. Et donc les Iraniens non plus. Donc, faut pas demander aux économistes qui peuvent pas apporter. Pour la géopolitique, je suis aussi mauvais que la CIA. Excusez-moi cette image. Et pourtant, tout dépend de la géopolitique. Donc, vous me disiez, est-ce que c'est un mauvais moment à passer? C'est un moment compliqué, mais qui peut durer. Donc, ça peut être plus qu'un moment.
1: Il y aura des annonces jeudi, Christian Debouassieu. Quand vous voyez le Premier ministre, au fond, verrouiller cette histoire de, vous savez, de propositions faites par certaines formations politiques. Il était question encore ce matin avec Monsieur Nicolas Dupont-Aignan de baisser un certain nombre de taxes. Est-ce qu'il faut s'attaquer à la TVA sur les carburants? Enfin, ce sont des solutions à milliards. De trous dans les caisses. Il n'y a pas de vraie solution de baisse des taxes pour l'instant de la fiscalité des carburants parce qu'on est contraint par ce système. Est-ce que, selon vous, l'idée d'aller cibler, de donner 20 centimes à telle ou telle profession, les pêcheurs, les agriculteurs, les transports, etc., ce sont des aides qui coûtent pour l'instant 300 millions d'euros à l'État. Est-ce que c'est la bonne idée?
29: En tout cas, c'est la seule.
1: Et faire supporter, pardonnez-moi, l'effort à tous ceux qui prennent, ou voire même ne prennent plus leur voiture.
29: Je comprends bien, mais je veux dire, les aides globales générales, compliquées, parce que, je l'ai dit, nous n'avons pas de marge de manœuvre. Nous sommes engagés vis-à-vis de nous-mêmes et vis-à-vis de l'Europe à avoir cette année 2026 un déficit public de 5% de notre PIB, notre richesse nationale, et à ce chiffre-là de 5%, nous sommes le pays qui a le déficit public le plus élevé des 27 pays de l'Union européenne. Donc, il faut pas faire les malins. Je veux dire, on n'a pas préparé à travers les années, que ça soit la droite, la gauche, etc. On n'a pas préparé de scénario dans lequel nous sommes aujourd'hui, c'est-à-dire face à une crise majeure internationale, mais qui a des répercussions évidemment. Pour l'Europe et pour la France, on a très peu de marge de manœuvre. Donc, baisser les taxes sur la TVA, sur l'essence qui est réclamée par plusieurs parties, ça serait sympathique. Moi, je suis comme tout le monde. Moi, je roule, hein.
1: Ben oui.
29: Comme beaucoup de gens, en tout cas.
1: Sacrée différence.
29: Le problème, c'est qu'on a. Je veux dire, si ça augmente encore le déficit public, on n'est pas bien. Si on finance ça par des hausses d'impôts sur qui? Sur les entreprises? Au moment où le chômage augmente, donc veut dire le débat qui est posé en France depuis des années qu'on n'a jamais vraiment affronté, c'est le débat sur les dépenses publiques. C'est-à-dire que je suis pas en train de vous dire qu'il faut baisser toutes les dépenses publiques. Dans le domaine de l'éducation, de la santé, etc., il faut certainement pas baisser. Il faut même peut-être les augmenter. Mais le débat franco-français depuis des années, qu'on n'affronte pas, et je doute qu'on l'affronte vraiment à l'occasion de la présidentielle dans un an.
1: À vous en douter.
29: Ouais. Je doute parce que c'est un débat compliqué, c'est un débat politiquement difficile à tenir, parce que si vous dites on va réduire il y a des dépenses publiques qu'il faut réduire, par exemple du côté des collectivités territoriales, vous vous mettez à dos les collectivités locales ou territoriales. Donc on l'a bien vu depuis deux ans, vous avez un dialogue compliqué entre l'État et les collectivités territoriales.
1: À chaque décision qui sera prise, forcément des mécontents.
29: Il y aura des perdants et des gagnants.
1: Christian de Boissieu, c'était Jean-Louis Borloo qui assez récemment. Il l'a dit, il l'a redit, expliquer que les pouvoirs successifs, et vous l'avez précisé, quelle que soit la couleur politique, ne savaient pas ouvrir le capot de la bagnole France et aller réparer le moteur, c'est-à-dire aller changer les pièces nécessaires. On laissait le capot fermé, on ajoutait de la complexité, des taxes, sans essayer même d'aller chercher le problème en profondeur. C'est vrai.
29: Si vous voulez, ça c'est à la fois la droite, la gauche, les années qui passent. C'est plus facile. En quelque sorte, quand vous avez un déficit public, c'est souvent plus facile d'augmenter les impôts que de baisser les dépenses publiques. Et donc on n'a jamais, depuis 20 ou 30 ans, moi j'ai participé comme d'autres à des commissions, à des rapports sur la maîtrise des dépenses publiques, comment améliorer l'efficacité des dépenses publiques, il y a de bonnes idées. Le problème c'est le passage à l'acte. C'est le passage à l'acte qui est compliqué politiquement parce que, pour deux raisons. D'abord, les gouvernements successifs ont généralement privilégié le court terme par rapport aux stratégies ou aux visions de moyen terme pour des raisons électorales. Et deuxièmement, quand vous tapez dans les dépenses publiques ou certaines d'entre elles, bah, y a des perdants, et vous vous mettez à dos une partie de l'électorat. Donc, c'est le débat sur les niches fiscales. Il y a des niches fiscales, à mon avis, qu'il faut pas supprimer. Je pense au crédit impôt recherche, qui on peut l'améliorer, on peut faire en sorte qu'il y ait moins d'inégalités.
1: Il faut pas y toucher.
29: Sur le principe, je pense qu'il faut pas y toucher. Il faut l'améliorer parce que les PME se plaignent de pas vraiment profiter suffisamment par rapport aux grandes entreprises. Mais quand vous regardez notre effort d'innovation de recherche depuis quelques années, le crédit impôt recherche, malgré quelques-uns de ses défauts, il a été positif. Il y a le débat sur le logement. Moi, je suis pas en train de vous dire qu'il faut taper... je pense qu'on a besoin d'une politique du logement, parce que je pense que c'est la question centrale pour beaucoup de Français, la question du logement. Mais il faut peut-être renforcer les niches qui sont utiles, efficaces, et réduire d'autres qui ne servent à rien.
1: Vous pensez à quoi pour l'exemple d'une niche qui sert à rien?
29: Rentable,
1: du moins dans sa suppression.
29: Non, mais je veux dire, il y a le débat, par exemple. Moi, il se trouve que j'ai l'âge d'être retraité, mais c'est vrai que on peut discuter. Moi, ça me pose pas de problème en tant que traité qu'on discute de la question de remettre en cause l'avantage professionnel pour partie. En tout cas, sur les 10%, sur certaines retraites, pas toutes. Il s'agit pas de taper dans les petites retraites.
1: Alors, vous évoquiez à l'instant le logement. Dans un instant, après la pause, nous serons en direct avec Jean-Christophe Repon, qui est le président de la CAPEB, qui nous dira où en est le bâtiment aujourd'hui. Christian de Boissieu, vous évoquiez le travail des jeunes, le chômage des jeunes qui était reparti à la hausse, plus de 20 points. Chômage des jeunes a reparti à la hausse. Également, il y a l'emploi des seniors qui pose problème aujourd'hui. Comment est-ce que vous expliquez que, malgré les mauvaises nouvelles, malgré la crise sanitaire, malgré le poids du quoi qu'il en coûte, de la dette profonde qui s'est augmentée de 1000 milliards aujourd'hui, il y avait quand même dans le double quinquennat Macron une certaine tendance à ce que le chômage recule et il repart à la hausse aujourd'hui. Oui, c'est-à-dire que c'était quasiment une des rares bénéfices de ce double quinquennat.
29: Au point que M. Macron avait dit au début de son deuxième mandat qu'il voulait un taux de chômage de 5% pour la France au moment où il va partir en 2027. Bon, on n'y sera pas. On n'y sera pas. Oui. Nous sommes à 8,1% à la fin du premier trimestre 2026, fin mars, et avec la petite croissance, si nous avons la croissance, je dis nous sommes à 0% aujourd'hui, ça peut basculer en négatif, compte tenu du contexte international, européen, etc., ce que je souhaite pas, mais je veux dire, c'est pas moi qui fais la croissance. sur les entreprises en particulier. Et vous avez vu, vous l'avez rappelé au début de cet entretien, que le nombre de défaillances d'entreprises, ça c'est pas une opinion sur l'économie, ce sont les faits. Le nombre de défaillances d'entreprises a augmenté et atteint à peu près 70 000 défaillances par an.
1: Par an.
29: Bon, ça c'est, je veux dire, il y a eu le quoi qu'il en coûte qu'il fallait faire au moment du Covid. Bon, il a sans doute duré trop longtemps.
1: C'est allé trop loin.
29: Trop loin et trop longtemps, c'est ce qui a creusé le déficit et la dette publique. Bon, et aujourd'hui, je l'ai dit, on n'a pas de marge de manœuvre pour faire face aux défis économiques et sociaux d'aujourd'hui. Voilà, donc il y a eu une mauvaise gestion à travers le temps de la Maison France, et nous en payons le prix. Alors on essaye de bricoler à droite à gauche. Je crains, moi j'espère que le débat présidentiel sera l'occasion d'une concurrence, j'allais dire, entre les projets, entre les visions, mais j'en suis pas sûr. J'ai peur que ça soit, de part et d'autre, la présentation de mesures de bricolage pour pallier telle ou telle lacune, tel ou tel défaut, voilà.
1: De bricolage ou de je rase gratis, hein, bah, également.
29: Je vous donne un exemple. Oui. Je pense qu'il va falloir ouvrir le débat sur la réforme des retraites. La réforme est suspendue, mais on va où là? On va où? Je suis pas en train de dire qu'il faut nécessairement reprendre la réforme de 2023. Je dis qu'il faut reprendre le débat sur la réforme des retraites et voir dans quelle direction la France veut aller.
1: Allez, nous en parlons dans la deuxième partie de cet échange. Christian Debois, y a-t-il des solutions? Est-ce que ce débat 2027 va permettre, effectivement, comme vous le dites, une concurrence des projets, des idées, de quelque chose de renversant pour faire repartir ce pays? Si vous souhaitez intervenir, 0826 300 300, en tous les cas, dans un instant, nous serons avec Jean-Christophe Repond, le président de la CAPEB, qui nous dira où en est le bâtiment aujourd'hui. À tout de suite pour la suite de La Vérité en Face.
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1: Allez, nous évoquons la situation économique de ce pays, alors que jeudi, Sébastien Lecornu annoncera un nouveau paquet d'aides pour le mois de juin en direction des secteurs les plus touchés par la hausse des prix des carburants. Le pays va-t-il entrer en récession? Nous l'évoquons depuis le début de cette émission avec notre invité Christian Deboissieu, économiste et professeur émérite à Paris 1 Panthéon-Sorbonne, vice-président du Cercle des économistes. Et nous sommes en votre compagnie. Bonjour Jean-Christophe Repond.
32: Bonjour.
1: Vous présidez la CAPEB, la Confédération de l'Artisanat des Petites Entreprises du Bâtiment. J'ai envie de vous demander ce matin, est-ce que vous êtes inquiet, vous aussi, où en est le bâtiment aujourd'hui dans ce pays?
32: Nous sommes inquiets puisque nous, le bâtiment et la CAPEB, les artisans du bâtiment, les petites entreprises du bâtiment sont en récession depuis plus de 2 ans et demi déjà. Donc nous avons devancé la récession de l'économie française et ça fait 2 ans et demi que l'on perd de l'activité, que l'on perd de l'activité dans tous les secteurs, dans la rénovation énergétique, mais aussi le neuf, bien évidemment. Et nous avons donc détruit, nous, depuis maintenant 2 ans et demi, 30 à 40 000 emplois dans la TPE, dans l'artisanat sur l'ensemble du territoire. territoire. Donc on ne cesse de dire cela au gouvernement, on essaie d'être accompagné, on sait très bien les finances publiques, et donc on essaie de trouver des solutions pour redonner du pouvoir d'achat aux particuliers afin qu'ils rénovent leur logement, et on essaie de trouver des solutions. Donc nous avions proposé, nous, à Monsieur Lecornu, au Premier ministre, de baisser la TVA sur la rénovation pour pouvoir donner 5 points de pouvoir d'achat aux particuliers et relancer l'activité, relancer l'économie et relancer l'emploi en France.
1: Les artisans voient arriver la tempête avant les autres, hein, c'est ce que vous nous dites, Jean-Christophe Répond. Que vous répond Sébastien Lecornu, que vous répondent les responsables du gouvernement quand vous faites de telles propositions?
32: Que la TVA est d'une très mauvaise idée et que c'est une niche fiscale. Nous, on essaie de trouver des solutions pour relancer le pouvoir d'achat des Français et afin qu'ils cessent d'épargner et qu'ils plutôt réinvestissent dans le mieux vivre leur habitat. Donc, moi, je dis pas que c'est la meilleure des solutions, mais sur une durée, sur un temps donné, pour redonner une activité, redonner aussi une visibilité, une vision aux Français d'investir. Et moi, je pense toujours que c'est une très bonne solution et qui ne coûte pas à l'État si ce n'est un manque de rentrée fiscale. Mais logiquement, nous, on a évalué l'activité supplémentaire grâce à la baisse de TVA à plus de 12 milliards d'euros et avec 10 000 emplois de 2 milliards 4 d'euros, excusez-moi, et 10 000 emplois créés. Donc ça veut dire que pour nous, il n'est pas question de d'aller encore faire de la faillite ou du déficit public, mais de trouver des solutions moins coûteuses pour pouvoir redonner de l'activité à un secteur qui est vraiment en berne et qui est très inquiet. Et nous étions, nous on a titré ça la crise de trop, puisque nous étions déjà en crise depuis 2 ans et demi, et nous avons encore de plus un surcroît sur cette crise moyenne-orientale.
1: Vous le voyez où le déclic entre nous? Parce que qu'est-ce qui tue au fond les petites entreprises du bâtiment? Il y a les charges, les taux, l'énergie, le manque de clients évidemment au bout de la chaîne. Quel serait le déclic selon vous?
32: C'est tout simplement le pouvoir d'achat des Français qui ne permet plus d'activer rapidement. Nous avons vécu sur la crise ukrainienne et énergie d'il y a 3 ans, 30% d'augmentation des matériaux. Et là, nous commençons déjà à avoir entre 8 et 20 à 30% sur les matériaux encore. Ce qui veut dire que nos factures vont augmenter de fait. Et c'est pour ça qu'on essaie de trouver une baisse de TVA pour redonner 5 points du pouvoir d'achat. Parce que nous avons besoin d'activité, nous n'avons pas besoin d'aide, nous voulons être accompagnés attentivement et ne pas avoir un plan social dans l'indifférence générale, puisque nous avons des structures de petite taille, et donc nous, quand nous perdons un salarié, c'est sur 500 000 entreprises. Et donc vous voyez bien que ça n'émeut personne, mais la difficulté est la majeure. Donc il nous faut des solutions, il nous faut cette baisse de TVA, il nous faut aussi peut-être un accompagnement auprès de nos artisans pour changer leur véhicule de gasoil en électrique et vraiment avoir un plan d'électrification spécifique pour nos véhicules, pour ne plus subir les crises à venir.
1: Christian de Boissieu, qui est en plateau, en studio ici, veut intervenir. Nous entendons ce que dit Jean-Christophe Repond. Christian de Boissieu, il y a des moments où on peut agir, interagir pour faire en sorte de faire repartir le secteur ou pas?
29: Comme le dit le président, il faut créer le déclic. Alors, deux remarques. Je pense que nous souffrons de l'absence de vraies politiques de logement depuis des années. Donc ça, c'est pas nouveau. Alors, Monsieur Lecornu, le gouvernement se réveille un peu en ce moment en essayant de trouver ici ou là des axes forcément partiels qui peuvent pas être très coûteux pour les raisons que nous avons dit les uns les autres. Et je regrette que, au fond, le logement était un des maillons faibles de la politique économique depuis le début de la présidence d'Emmanuel Macron. Deuxième remarque, j'entends ce que vous dites, président, sur l'intérêt de baisser la TVA, mais c'est un problème de gestion du temps. À très court terme, vous augmentez le déficit. Alors, vous avez un effet positif sur l'activité que j'entends, mais qui va prendre quelque temps. Et le problème, c'est la gestion des finances publiques pendant ce laps de temps durant lequel la baisse de la TVA à très court terme crée un manque à gagner pour les finances publiques qu'il faudrait probablement compenser. Et pour ensuite, grâce à la reprise que vous appelez de vos voeux et que moi, en tant qu'économiste, j'appelle de mes voeux dans votre secteur, que ça crée de l'activité et des nouvelles rentrées fiscales. Je termine en disant que je regardais le dernier chiffre sur les défaillances d'entreprises. Il y a effectivement deux secteurs en France qui font le gros des défaillances d'entreprises. Il y a le secteur de la construction, que vous représentez, mmh. Président, et puis il y a le secteur de la réparation automobile, parce que la filière là automobile aussi. Va pas du tout.
1: Voilà. Jean-Christophe répond, est-ce que, pour rebondir sur l'expression utilisée par Christian de Boissieux, bâtiment, c'est devenu le maillon faible de l'économie française, à vos yeux?
32: Avec le projet de loi Jeanbrun et la capacité qu'ils ont remis de mettre de la rénovation, parce que le plus grand des défis pour nous demain dans l'activité et dans la rénovation et dans le logement en France, c'est rénover tout le stock de logements qu'il faut remettre à niveau. Et donc la grande absence du plan Jeanbrun au départ, c'était la rénovation. Maintenant, elle commence à apparaître et c'est important. Mais nous comprenons la difficulté de manque de rentrée fiscale avec une baisse de TVA, et il nous est souvent renvoyé le mauvais usage qui a été fait dans la restauration. Nous travaillons en prix hors taxe, ça veut dire que nous, dès que nous baissons la TVA, c'est directement du pied de facture qui est baissé et qui donne du potentiel aux particuliers. Ça veut dire que oui, en effet, il faudra pas le limiter dans le temps, mais il faut le faire le plus rapidement possible. Et nous sommes en train de commencer à travailler sur les lois de finances 2027. Oui. Il faut en parler maintenant.
1: Allez, merci à vous, Jean-Christophe Repond. Je vous rappelle, président de la CAPEB, pour ce regard, on va dire, très réaliste sur ce qui se passe au niveau du bâtiment. Christian de Boissieu, vous évoquez les candidats à la présidentielle. Vous êtes sceptique sur la capacité des uns et des autres à proposer, vous savez, quelque chose de renversant. Quelqu'un qui viendrait, un homme, une femme politique, viendrait dire, voilà ce qu'on va faire demain pour relancer l'économie en général.
29: Non, c'est toujours facile de renverser la table en étant complètement en dehors de l'épure, y compris de l'épure financière. Et ça, nous sommes quand même, excusez-moi de le dire, en économie ouverte, sous la surveillance des marchés financiers, des agences de notation, donc un programme qui s'assiérait sur les finances publiques en disant peu importe l'évolution, le creusement du déficit et de la dette, ça serait irresponsable. Donc il faut essayer d'innover en restant responsable. Je voulais dire un mot avant de revenir sur cette question d'un sujet qu'on n'a pas du tout évoqué mais qui est important en liaison avec l'inflation. Parce que le président Récipon parlait de baisser la TVA, mais par rapport à la question du pouvoir d'achat, l'autre axe, c'est l'augmentation des salaires. Excusez-moi de le dire. Bon, et vous avez vu comme moi qu'il va y avoir l'augmentation du SMIC, au 1er juin. C'est la formule. De la même manière qu'il va y avoir, à mon avis, pendant l'été, en juillet, je sais pas quand, une augmentation tout à fait légitime du taux d'intérêt sur les livrets A, parce que l'inflation a monté. On applique des formules de manière assez mécanique pour le SMIC, pour le taux d'intérêt des livrets, etc. Bon, mais la question des salaires est une question qui est ouverte. Quand vous êtes dans un pays où vous avez une inflation supérieure à 2% par an, il est clair que l'augmentation du SMIC au 1er juin aura des répercussions sur la grille des salaires, peut-être pas en haut, mais en tout cas sur une partie du bas de la grille. Et donc, je répète, la voie fiscale est pas la seule voie pour redonner du pouvoir d'achat. Je reviens sur votre question de fond, c'est-à-dire renverser la table, innover. Il faut trouver des pistes, mais je pense que, quelles que soient les pistes, si on n'ouvre pas deux sujets, si on ne rouvre pas la question de la réforme des retraites, quitte à trouver d'autres formules, à revenir peut-être au système par points qui était le système initial proposé par Monsieur Macron, le gouvernement à l'époque. Si on n'ouvre pas le débat sur la réforme des retraites, et si en même temps on ne pose pas la question de la maîtrise des dépenses publiques, voilà deux piliers sans lesquels on ne pourra rien faire. Voilà, ce que je crois, c'est que si vous n'ouvrez pas la question sur... Il s'agit pas de baisser toutes les dépenses publiques, il s'agit de voir ce qu'on augmente et ce qu'on baisse. Ce travail, on l'a toujours posé depuis 20 ans, on n'est jamais passé à l'acte.
1: Ah, sachant que chaque fois que vous parlez retraite dans ce pays, vous avez un blocage politique et une partie de la France dans la rue.
29: Je vous rappelle quand même qu'au moment où on a démarré le débat sous la présidence Macron... on a parlé du système par points, avantages et inconvénients, et qu'à l'époque, la CFDT soutenait cette voie. Donc, les syndicats sont pas nécessairement tous contre n'importe quelle réforme des retraites. Je veux dire, c'est compliqué pour la France de rester un pays dans lequel, finalement, on a un écart de 3 ou 4... année dans l'âge de la retraite par rapport à nos voisins. Alors, on dit toujours la France est une exception. Du point de vue de la démographie, La France est de moins en moins une exception.
1: Oui, et la France n'a toujours pas de pétrole, mais nous verrons si nous avons encore des idées, hein, vous rappelez le slogan. Merci à vous, Christian de Boissieux, économiste, professeur émérite à Paris 1, Panthéon-Sorbonne, vice-président du Cercle des économistes. Y a-t-il des raisons d'espérer? Je crois que je vais vous réinviter dans quelques temps.
29: Pour des aspects plus positifs, je l'espère.
1: Plus joyeuses. Et bonjour Jacques Cardoz.
4: Bonjour Jean-François, comment
1: Mettez-vous
4: ça va?
1: Mettez-vous d'accord, bah très bien.
4: On va essayer
1: bien,
4: de se mettre d'accord.
1: Alors, sur quoi?
4: Et sur la protection de l'enfance, vous avez remarqué comme la volonté politique est là avec la déclaration de la procureure de la République ce week-end. C'est à mettre en parallèle avec ce que dit par exemple l'avocat de Enfance en danger qui dit oui mais enfin bon, la volonté politique ça fait des années qu'on l'attend et il n'y a toujours pas de secrétaire d'État à la protection de l'enfance. On parlera donc de cet aspect-là. On parlera également de ces éleveurs français qui veulent relancer l'idée de ces usines à poulets. D'une certaine façon, les écologistes protestent. On en parle demain au Parlement. C'est à mettre également en parallèle avec les productions de poulets polonais ou des Pays-Bas ou ukrainiens qui alimentent les fameux croustilles dont on parle beaucoup. Ils aimeraient bien en faire partie.
1: Avec parfois des poulets frelatés dans les cuisines.
4: C'est arrivé la semaine dernière avec la fermeture d'un magasin. Oui. Et puis avec Gilles Gansman, on parlera de ces pauses clopes qui font réagir les non-fumeurs dans les sociétés, dans les entreprises, parce qu'ils réclament des compensations en jour et ils les obtiennent, figurez-vous. Et puis on revient aussi sur la polémique Canal+, vous voyez, le menu est très riche.
1: Allez, bonne émission.
4: Merci.
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4: Les informations avec vous, Clémence Lobary, bonjour.
19: Bonjour à tous. Je veux dire aux parents qu'ils doivent faire confiance en leur école. Les mots ce matin du maire de Paris, Emmanuel Grégoire, a salué l'ouverture d'enquête par le parquet suite aux révélations de violences sexuelles. 84 écoles maternelles, une vingtaine d'élémentaires et une dizaine de crèches sont concernées par les chiffres présentés par la procureure Laure Becquiot. En attendant, depuis le début de l'année, 78 agents de la ville ont été suspendus, dont 31 pour suspicion de violences sexuelles. Le projet de loi riposte au Sénat aujourd'hui. Le texte visant à lutter contre les troubles à l'ordre public est examiné en séance plénière. Déjà en commission, les sénateurs ont approuvé le durcissement de la répression des rassemblements musicaux illégaux ou encore une interdiction généralisée de la vente et de la détention de protoxyde d'azote. Les ministres des Finances du G7 à Paris aujourd'hui et demain, les premières délégations sont arrivées à Bercy. Les représentants des différents pays devraient tenter de rapprocher leurs positions pour évaluer les répercussions du conflit au Moyen-Orient. Parmi les priorités, les conséquences du blocage du détroit d'Ormuz. Une nouvelle cyberattaque, elle a touché les gîtes de France après les groupes Pierre et Vacances, Center Park et Bel Embras. Le réseau d'hébergement a confirmé avoir subi un vol de données. Des informations concernant plus de 389 000 clients auraient été divulguées. Le torchon brûle entre Canal+ et le monde du cinéma. Plus de 600 acteurs, producteurs, techniciens ont signé une tribune contre son actionnaire Vincent Bolloré. Il s'alarme du projet du milliardaire d'acquérir toutes les parts du réseau UGC. Le patron du groupe, Maxime Saada, a annoncé qu'il ne souhaitait plus continuer de travailler avec les professionnels signataires. Et puis on termine avec un mot de football. La dernière journée de Ligue 1 a livré son verdict. Tous les matchs se sont joués hier. C'est Lille qui prend la place de Ligue des Champions. Le LOSC termine 3e malgré sa défaite 2-0 contre Auxerre. La GIA qui en profite d'ailleurs pour se maintenir en Ligue 1. En fin de classement, eh bien c'est Nice le grand perdant de la soirée. Le club qui a fait un match nul contre Metz 0 partout devra disputer sa place en Ligue 1 en barrage face à Saint-Etienne. Excellente matinée à tous.
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4: Bonjour à tous. Et non, c'est pas Valérie Expert.
7: Jacques Cardoz.
4: Voilà, c'est Jacques Cardoz qui remplace Valérie Expert. Je suis obligé de parler de moi à la troisième personne du singulier. Mais enfin, on va me prendre pour Alain Delon. C'est incroyable. Bonjour Gilles, comment allez-vous?
20: Bonjour Jacques. Bon. Je suis content d'être là. Vous rencontrer. Vous êtes un de mes nombreux jokers dans ce
4: Bon, cas. Très bien. Écoutez, on est ravis de vous retrouver. Valérie, elle a pris quelques jours de repos. Elle a bien le droit, quand même.
20: Bah,
4: bon.
20: Oui,
4: et évidemment, vous la retrouverez la semaine prochaine sur l'antenne de Sud Radio. On est également avec vous, Félix Mathieu, bonjour.
21: Bonjour Jacques Cardoz, bonjour tout le monde.
4: Menu extrêmement riche ce matin et vous nous appelez bien sûr, comme toujours, au 0826-300-300. On aura les coups de gueule et les coups de cœur de l'actu avec nos débatteurs, Rachida Kaout, Jérôme Dubus, Jean-Claude Beaujour et Anne Durez qui est présidente de l'association Femmes de Loi. Évidemment, on parlera dans un instant de cette polémique autour de Canal+, et de ces une petite partie du monde du cinéma qui a signé une pétition contre le groupe Canal, mais cette fois-ci, le groupe Canal s'est pas laissé marcher dessus. Ils ont réagi et Gilles Gansman nous en parlera parce que je pense que c'est une très grosse affaire. Et évidemment, tout ça intervient en plus pendant le Festival de Cannes. Dans les gros débats tout à l'heure, après 11h, on parlera également de cette volonté politique de la protection de l'enfance. Est-ce que c'est vraiment le moment? Est-ce que vraiment, cette fois-ci, on a entendu la procureure de la République ce week-end prendre la parole et évidemment, c'est un marqueur. Elle annonce sa volonté de vouloir mieux protéger les enfants. Vendredi dernier, on était avec l'avocat de Enfance en danger et lui nous disait oui, enfin moi j'attends de voir quand même, hein, parce que ça fait quand même quelques semaines et quelques mois, quelques années qu'on demande beaucoup plus de moyens pour la protection de l'enfance. On parlera aussi de ces poulets qui sont les superstars des assiettes et des fast-food, mais il y a du nouveau. Figurez-vous que cette fois-ci, les poulaillers géants français veulent eux aussi faire partie de la conversation. Et oui, nos éleveurs français, vous, si vous êtes éleveur ou si vous êtes concerné par cet élevage, vous pouvez très bien nous appeler au 0826-300-300. Pourquoi? Bien parce que pour le moment, en fait, les éleveurs français aimeraient bien pouvoir augmenter leur production pour mieux alimenter tous ces croustilles, master poulets et autres. Il y en a combien? Il y en a 10, il y en a 15. Et vous en êtes très friands. Bon, c'est du poisson pané. Hein. C'est du poulet pané. C'est du poulet pané. Voilà, mais ça marche beaucoup en France. Et c'est vrai qu'aujourd'hui, ce sont essentiellement des produits qui sont importés de Pologne ou des Pays-Bas notamment. Et puis, bien sûr, ce sera l'heure du zapping avec vous, Gilles Gansman. Mais
20: dans le zapping, moi, je vais
4: avec
20: revenir.
4: Un menu riche, hein.
20: Oui, je vais revenir sur ce qui s'est passé et faire réagir nos débatteurs et nos auditeurs sur les magasins Swatch qui ont été pris d'assaut pour une montre en plastique.
4: On a tous été frappés par ces images.
20: Exactement. Et ça s'est reproduit dans le monde entier. Il n'y a pas eu qu'à Paris ou à Lille. Il y a eu également une razzia. Mais en fait, c'était assez intelligent. C'est créer une pénurie pour créer une demande, pour créer un marché.
4: Oui.
20: C'est exactement ce qui s'est passé. On en discutera avec nos débatteurs. auditeurs. Si vous avez été choqué par ces images, 0826 300 300, si vous avez envie d'avoir une Audemars Piguet, dites-nous si ça vous intéresse.
4: C'est
20: 0826 300 300.
4: C'est une vieille tactique commerciale, mais elle fonctionne toujours.
20: Créer la pénurie,
4: voilà.
20: Créer le manque.
4: Bon, et puis d'autres sujets également dans le zapping.
20: On parlera d'une entreprise. On parlera de Canal Plus et d'une entreprise où les fumeurs, les non-fumeurs se sont révoltés contre les fumeurs.
4: J'adore cette histoire.
20: Et ils ont pas mal gagné.
4: Ouais, ils ont demandé des jours de compensation, des heures de compensation. Pourquoi? Parce qu'ils comptaient les minutes. Ils se disaient, regardez, il y a le copain là, il descend la pause clope quatre fois par jour. Ça fait combien? Ça fait quatre fois un quart d'heure. Ça fait une heure. Mais si vous additionnez tout ça à la fin du mois, ça fait un certain nombre de jours. Figurez-vous qu'ils ont obtenu gain de cause. C'est une idée géniale de notre ami Gilles Gansman. Il nous en parlera tout à l'heure. Allez, on attaque cette émission.
20: C'est pas mon idée, hein.
4: Oh, mais c'est pas votre idée, mais votre
20: idée. C'est le son.
4: Non, voilà. Mais c'est votre idée de l'exploiter dans cette émission.
20: Voilà.
4: C'est vous qui l'a proposé. Donc c'est très très bien.
20: Il y a de nombreux fumeurs à Sud Radio.
4: Mais oui.
7: On les salue. On leur donne une nicorette.
4: Allez, on commence avec vous, Félix Mathieu. Bon.

0: Fondation de France nous apprend aussi que ce sentiment de solitude touche en priorité les personnes les plus précaires, mais pas seulement, les jeunes aussi. Et puis, ça paraît évident, mais ça va mieux en le disant, les gens concernés en souffrent surtout l'hiver, et ce sentiment de solitude, il est encore plus cruel pendant les fêtes ou les vacances, c'est-à-dire tout simplement quand on sait que les autres sont ensemble, que ce soit en famille ou entre amis.
1: Ben oui, il y a un sentiment quand même de jalousie, de
0: malaise. D'autant plus seul que les autres sont ensemble, ouais.
1: Alors, est-ce que ça peut devenir un sujet politique, tout ça? Récemment, François Hollande ou encore Marine Tondelier se sont emparés de ce sujet,
0: La solitude. Oui, la chef de file des écologistes a même dégainé un programme anti-solitude, figurez-vous, avec plein de propositions sur ce sujet précisément de la solitude. Marine Tondelier nous parle, par exemple, de la prescription sociale. Ça se fait, paraît-il, dans d'autres pays. Elle propose de le mettre en place en France comme une ordonnance médicale, mais pour orienter un patient vers des activités collectives. Mettre en place aussi un plan de sauvegarde des cafés et des bistrots, des lieux de convivialité, ou encore développer davantage le réseau Maison France Service, développer aussi, c'est dans ce programme écologiste, des colocations publiques étudiantes ou intergénérationnelles. Marine Tondelier propose enfin de réguler les plateformes qui tirent, selon elle, profit de l'isolement. Donc ça passe, nous dit Marine Tondelier, par une lutte contre les écrans à l'école ou en famille. Et puis on a même un ancien président qui s'en occupe de la solitude, François Hollande, qui a invité un spécialiste du sujet a parlé de ça, de la solitude, dans son podcast Un président devrait écouter ça. Vous savez, c'est le nom du podcast de François Hollande sur Internet. Eh bien, il a invité Jean-François Serre à en parler, qui est membre fondateur de Monalisa, la mobilisation nationale contre l'isolement social des personnes âgées. Ancien délégué aussi général des Petits Frères des Pauvres, Jean-François Serre, qui publie un ouvrage intitulé Les relations qui comptent aux éditions Labor et Fide.
1: Et Jean-François Serre
0: qui est en ligne avec nous.
1: Est avec nous. C'est magique. Bonjour Jean-François Serre.
2: Bonjour.
1: Soyez le bienvenu dans cette émission. Alors effectivement, moi je trouve que l'idée de Marine Tondelier, elle est franchement intéressante. J'avais déjà entendu cette initiative de colocation d'une certaine façon publique, étudiante et intergénérationnelle. Est-ce que c'est l'une des pistes à envisager? Qu'en pensez-vous?
2: Oui, d'abord, je trouve très très important. Moi, ça fait presque 20 ans que je dis que cette question de l'isolement social et des solitudes est une question politique et qu'on peut faire une politique, de fraternité. Donc, je suis content que ce sujet devienne un sujet de débat dans le cadre de la campagne présidentielle. Alors oui, il y a un certain nombre de solutions possibles qui sont en fait toutes celles qui développe les potentialités relationnelles. Alors, oui, l'habitat intergénérationnel se développe pas mal. C'est-à-dire qu'il y a des personnes âgées, par exemple, qui, parce que leurs enfants sont partis de chez elles, disposent d'une chambre dont elles n'ont pas besoin, et elles l'ouvrent à un étudiant, et ça crée à la fois, un atout pour l'étudiant, qui a une chambre à peu de frais, et en même temps, ça permet de créer une relation entre la personne et l'étudiant. Donc, il y a des tas de solutions de ce type qui se développent un peu partout, mais qui, pour l'instant, restent un peu dispersées, un peu fragiles. Et donc, je crois que le fait de rassembler dans un axe programmatique, ça serait vraiment très important.
1: Gilles Gansman a une question pour vous.
3: Oui, en fait, quand j'ai écouté le topo de Félix, je me suis demandé, mais où est la famille? Où sont les enfants? Où sont l'entourage? Parce que on se fait des amis tout au long de la vie, et pourquoi à un certain moment on se retrouve sans amis?
2: Alors, il y a deux questions, il y a les amis et la famille. La famille, en fait, dans la famille, les solidarités entre les personnes sont très très solides en réalité. Donc, même si la famille a beaucoup changé, les familles ont beaucoup changé, en fait, les solidarités entre les générations, d'ailleurs, la solidarité des parents ou des grands-parents vers les plus jeunes, c'est beaucoup accentué dans les derniers temps. Donc, il y a de l'entraide dans les familles, il y a de la solidarité dans les familles, mais les familles sont aussi très dispersées. Donc, on n'habite plus, dans le même lieu, forcément. Il y a de la décohabitation.
3: Oui, mais il y a la visio maintenant.
2: Il y a aussi le fait que
3: De nos jours, on peut être à New York et appeler sa grand-mère.
2: Oui, c'est pas pareil. Tout à fait. Donc on peut conserver les relations au travers de WhatsApp comme on est en train de le faire là ensemble. Bon.

0: On peut les conserver si on les, si elles sont fortes, mais quand vous arrivez dans des périodes de vulnérabilité où l'entraide est quand même nécessaire d'être beaucoup plus proche, eh bien, il se trouve que les proches aidants, par exemple, ceux qui aident des personnes qui ont un moment de maladie ou une difficulté dans leur vie, ou bien qui arrivent dans l'âge de la perte d'autonomie ou eh bien, la famille a beaucoup moins de capacité à être proche, en fait, de ceux qu'ils doivent aider.
1: Oui, alors moi je suis assez d'accord avec ce que dit Gilles, mais peut-être que on peut commencer par mettre en place des solutions dans un certain nombre de villages, notamment. Vous parlez de ces plans de sauvegarde pour les cafés, les bistrots, c'est tout bête, hein. Mais commençons peut-être par ça. On fait coup double d'une certaine façon, c'est-à-dire qu'on garde de l'activité dans un village. Peut-être aussi qu'on peut travailler sur la mobilité, c'est-à-dire des minibus je sais pas s'il faut employer ce terme, des ramassages à l'image des ramassages scolaires, des ramassages
2: pour
1: les seniors.
2: Vous avez des bus qui font le tour de la France pour si vous avez des mails envoyés, si vous avez des petits bus dans lesquels vous avez internet, parce qu'aujourd'hui faire des démarches administratives sans internet, c'est presque impossible. Oui. Donc il y a des démarches comme vous le dites.
1: Oui, et ça c'est une très très bonne initiative. Alors, vous savez quoi, Jean-François Serre, on va en parler dans un instant. Tout de suite, on a une petite pause et puis on reprend ce débat très intéressant.
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1: Oui, mettez-vous d'accord avec Gilles Gansman et Félix Mathieu qui sont autour de moi pour parler avec vous. Jean-François Serre, vous êtes membre fondateur de Mona Lisa pour parler de cette solitude chez les seniors. D'ailleurs, vous êtes nombreux à nous appeler. Dans un instant, on sera avec l'un d'entre vous, 0826 300 300. N'hésitez pas à nous appeler. On disait que l'une des clés, c'est probablement la réanimation de certains villages, surtout travailler sur la non-fermeture de cafés qui sont des lieux de vie, qui sont des lieux d'échange. Et alors, ce qu'on voit à travers cette étude et qui est très intéressant, Jean-François Serre, c'est que ça touche à la fois les jeunes et les seniors. Et donc, l'idée, alors elle est reprise par les écologistes et par Marine Tondelier notamment, mais je pense que c'est une idée qui ferait consensus au-delà, c'est de créer ces fameux villages intergénérationnels. C'est-à-dire, aujourd'hui, je connais d'ailleurs un endroit dans le sud, du côté d'Avignon, où on travaille sur cette idée-là, l'idée de créer un petit espace où on peut à la fois accueillir des jeunes, parce que c'est nécessaire pour les villages, et en même temps des seniors, et faire en sorte qu'ils puissent se parler, Jean-François Serre.
0: Oui, c'est ça. C'est-à-dire qu'il y a toutes sortes de moyens, en fait, de créer des lieux de rencontre. Alors, ça peut être dans l'habitat, on l'a dit, avec l'habitat intergénérationnel. C'est la question des cafés, c'est vrai, qui ont énormément disparu et qui sont des lieux de rencontre qui sont extrêmement importants. Et donc, revitaliser, en fait, des cafés qui sont des cafés de rencontre, où la question de la rencontre est centrale, en fait. C'est très, très intéressant et très important. Mais il y a une autre question quand même qui n'est pas résolue, j'allais dire, par les lieux de rencontre, c'est les plus vulnérables. C'est-à-dire qu'en fait, dans les personnes isolées, il y a des personnes extrêmement vulnérables, soit très âgées, soit en situation de handicap, qui ne sortent plus du tout de chez elles. Et donc, il faut aussi aller vers et, j'allais dire, recréer des liens avec des personnes vulnérables. Et c'est un peu ce que fait Mona Lisa, qui est la mobilisation contre l'isolement des âgés, qui défend l'idée de mailler le territoire d'équipes citoyennes, qui sont des bénévoles, qui ont tout à fait intérêt, qui revitalisent aussi le voisinage d'entre elles. Voilà. Donc, ces équipes citoyennes, il y en a aujourd'hui déjà plus de 1000 en France, et donc ça, c'est aussi une solution importante, complémentaire.
1: Ce que je comprends à travers ce que vous dites aussi, c'est qu'il faut aller au-devant des gens, en fait. Il faut aller les chercher. La question de la mobilité et de la gratuité des transports, elle est essentielle, surtout dans les villages, et avec le prix de l'essence encore plus.
0: Voilà, c'est-à-dire qu'il y a... C'est ça. Il y a les lieux de rencontre, il y a la mobilité, c'est un sujet très important, l'habitat très important, et puis l'entraide pour aller vers les plus vulnérables. On voit bien que tous ces sujets-là, en fait, sont des sujets qui sont très très centrés sur les territoires et sur la grande proximité. Donc en fait, la lutte contre l'isolement social, c'est sans doute une grande politique publique qu'il faut animer, mais qui est centralement entre les mains des collectivités territoriales, du mouvement associatif et puis des citoyens qui forment les voisinages et les entourages.
2: Gilles. Est-ce qu'il y a une différence entre les hommes et les femmes ? Est-ce que les femmes s'isolent plus que les hommes ? Ou c'est pareil ?
0: Non. Dans les études, évidemment, moi qui suis un peu spécialiste des questions de grand âge, on a beaucoup plus de femmes très âgées, et donc l'isolement des femmes âgées est beaucoup plus important que des hommes, et c'est principalement du fait qu'il y a plus de femmes âgées que d'hommes. On perçoit quand même qu'il y a une sensibilité à la solitude qui est parfois plus grande chez les hommes que chez les femmes.
13: Félix quand Mathieu. On regarde les estimations, on passe donc de 9% en 2012 de personnes seules en situation d'isolement relationnel à 12% aujourd'hui, ça progresse de 3 points en un peu plus d'une décennie. Est-ce que c'est justement dû au vieillissement de la population ? C'est ce vieillissement qui fait qu'on a de plus en plus de personnes seules ?
0: Non, c'est le vieillissement, bien sûr, est important, mais Il y a quand même une tendance lourde, centrale, c'est l'individualisation des modes de vie qui fait qu'on est aujourd'hui dans une société d'individus. Donc on a, perdu au fil du temps ces communautés dans lesquelles, en fait, on avait des relations données, quoi, où on avait une place, et du coup, chacun, aujourd'hui, est responsable de ses relations. Il faut aller conquérir ses relations. Et donc, du coup, dans cette société, bien sûr, les personnes âgées, parce qu'elles perdent dans leur parcours de vieillissement leurs relations les unes après les autres, on pourrait dire, avec le passage à la retraite, les enfants qui partent de la maison, les deuils, la maladie ou la dépendance. Mais pour les jeunes aujourd'hui, l'explosion de l'isolement social, de la solitude, notamment depuis la crise du Covid, est absolument majeure et elle est extrêmement préoccupante. On est passé de 2% des jeunes qui étaient souffraient de solitude en 2010 à 9-10% en 2022. Enfin, donc il y a une sorte d'explosion à un moment où, en fin de compte, les jeunes ne trouvent plus de potentiel relationnel dans leur environnement et qu'ils sont ensuite, en plus, captés dans une illusion de relation dans les réseaux sociaux.
1: Et oui, encore une fois, le numérique qui a un impact, évidemment. En vous écoutant, je me disais aussi, est-ce qu'on n'est pas moins solidaire que dans d'autres pays ? On cite souvent les pays asiatiques où les anciens, on les garde à la maison. Vous qui étudiez bien ces questions-là, comment on se situe par rapport aux autres ?
0: Oui, enfin... comment dire, les structures traditionnelles, on pourrait dire, sont plus ou moins conservées, sont plus ou moins actives selon les pays. Et c'est vrai que on est un pays, j'allais dire, où la solidarité, en devenant une solidarité notamment de droit, de protection sociale, une solidarité qui a été, on pourrait dire, confiée à la nation tout entière, hein, puisqu'on a un arsenal de droits qui nous permet d'être très protégés dans nos vies, fait que finalement la protection des entraînes, en fait, a moins d'importance que dans d'autres pays. Oui. Mais on se rend compte aujourd'hui que, en fait, le fait de revitaliser les relations qui comptent entre nous, en fait, c'est le chemin de l'efficacité de nos modèles de protection.
1: Ouais. Mais c'est très intéressant.
0: Parce que, en fait, c'est de ça qu'il manque.
1: Oui, alors, en vous écoutant, je me dis, et vous le disiez tout à l'heure, Félix, ça peut être l'un des enjeux de la campagne présidentielle. J'espère que ça le sera vraiment, parce que c'est pas forcément très porteur, j'ai envie de dire. Hein. Je sais pas si c'est avec ce genre d'idée qu'on gagne des voix.
2: Gilles, vous pensez que... Indirectement, il y aura forcément dans la campagne présidentielle...
1: En tout cas, les anciens y votent. Hein, c'est un électorat important.
2: Exactement.
1: Donc,
2: l'âge de la retraite, mais si je vous entends bien, en fait, reculer l'âge de la retraite permet peut-être de reculer l'isolement, puisqu'on continue à travailler. Donc le débat sur les retraites est peut-être lié aussi à ce débat. On croit que lorsqu'on va à la retraite, ça va être formidable, on va voyager, on va faire plein de choses. Vous êtes en train de nous raconter l'inverse.
0: Je suis d'accord sur le fait que on sous-estime énormément, en fait, l'impact de certaines politiques sur l'isolement social. Vous avez raison. Le passage à la retraite, et en fait, c'est rare qu'on parle du traumatisme qu'est le fait de passer à la retraite, parce que c'est en fait un moment où on perd vraiment tous ces réseaux relationnels. Enfin, voilà. Et on croit qu'on va les garder souvent parce qu'on se dit, on se connaît bien, on connaît nos collègues de travail, on va garder des liens. En réalité, on en garde très très peu. C'est très rare qu'on en garde.
1: Restez avec nous, Jean-François Serre. On est avec Marie-Alice qui nous appelle. Marie-Alice, elle est infirmière libérale et elle vit avec cette explosion de l'isolement des anciens. Elle le constate tous les jours. Bonjour, Marie-Alice.
14: Oui, bonjour. Alors, effectivement, au niveau de la santé, on le palpe, cet isolement social, puisque au niveau des campagnes, des zones semi-rurales, etc., ce sont des gens qui, petit à petit, ne pourront plus conduire, ne peuvent plus se déplacer. Et malheureusement, effectivement, dans les villages, on voit disparaître les petits commerces de proximité. Le bar, qui avant était un lieu de rencontre. D'ailleurs, certains villages ont organisé des bars, comment appelle-t-on ça, pour permettre de maintenir un lien
1: des bars
14: social,
1: associatifs, oui.
14: Voilà. Et nous, entre autres, dans notre petit village, là où je vis, hein, on a un restaurant associatif, vous voyez.
1: Oui, vous êtes dans le sud-ouest, hein.
14: À côté d'Agen, plus précisément, moi je vis à Beauville et donc on a un restaurant associatif que la mairie a remis sur les rails. Voilà, donc c'est vrai que c'est vrai que ça, au niveau du moral, au niveau, ça joue énormément. Et au niveau de la santé, du coup. Oui. Hein,
1: est-ce que ça a créé une nouvelle interaction, j'ai envie de dire des nouvelles histoires dans le village? On sait, voilà, ça recrée ce lien fondamental dont on a besoin entre les anciens, les jeunes. Chacun se redécouvre d'une certaine façon.
14: Mais oui, et puis les anciens ont besoin de partager, d'échanger, de parler de ce qui s'est passé dans les villages, comment c'était avant. Oui. Et c'est vrai que c'est très enrichissant pour les jeunes. Et je sais que dans certaines maisons de retraite, les écoles emmènent donc les enfants passer une après-midi avec les anciens et ils partagent une après-midi de cuisine ou une après-midi de...
1: C'est très positif.
14: Le lien social, c'est la vie. C'est la vie aussi. Hein.
1: C'est très positif. Merci infiniment, Marie-Alice, de nous avoir appelé et de nous raconter cette histoire autour de ce restaurant associatif. On est pris par le temps, Jean-François Serre. Merci infiniment d'avoir pu nous donner votre expertise sur ce sujet extrêmement intéressant, dont on espère qu'il sera l'un des sujets de la prochaine présidentielle. On se retrouve dans un instant pour notamment, parce que le programme est riche, le zapping de Gilles Gansman. À tout de suite.
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1: On est de retour dans le studio de Sud Radio, où il y a une très très bonne ambiance, forcément, puisqu'on est avec Rachida Kaout. Comment vous allez ?
26: Merci.
1: Jérôme Dubus, vice-président de France Israël. Bonjour.
27: Bonjour.
1: Jean-Claude Beaujour va nous rejoindre dans une seconde. Il est pris dans les transports. Non, j'invente. Je sais pas du tout. Il est à la porte de Sud Radio. Il arrive tout de suite. Et Anne Durez, qui est présidente de l'association Femmes de Loi. Bonjour, Anne Durez. Soyez la bienvenue.
26: Merci.
1: On va évoquer tous les sujets dont je parlais tout à l'heure. Avec cette volonté de protection de l'enfance qui est affichée et qui est annoncée par la procureure de la République qui intervenait hier. Dans un instant, on va également parler de cette polémique autour du cinéma. Et ça va faire partie de votre zapping, Gilles.
27: Absolument.
1: On en parle dans un instant, mais d'abord, vous avez voulu commencer par... je suis sûr que vous avez tous été témoins de ces images. Vous avez vu cette folie autour de ces montres dont on limite finalement la fabrication, c'est un vieux truc, c'est vieux comme le monde, c'est une des règles de base du commerce. Comment limiter la fabrication pour créer de l'envie, de l'appétit, et derrière, forcément,
26: c'est
1: de la frustration, mais derrière, c'est un peu n'importe quoi, franchement.
2: Jacques, pour être à l'heure, il n'y avait pas une minute à perdre pour se rendre devant les magasins Swatch pour acquérir globalement une nouvelle montre en plastique de la marque. L'idée, c'est évidemment d'acheter en masse, créer une pénurie pour la revendre. Alors la folie de cette montre Audemars Piguet a eu lieu, enfin Swatch par Audemars Piguet a eu lieu à Londres, Tokyo, Berlin et évidemment Paris.
1: Oui.
4: Des files d'attente interminables en pleine nuit à Paris. Tous sont venus pour elle. Une nouvelle montre vendue en quantité limitée. Alors pour ne rien rater, ce client a attendu 24 heures.
5: Et franchement, là, on la voulait vraiment. C'est une marque de luxe et à ce prix-là, c'est donné.
4: Un modèle vendu entre 385 et 400 euros. Très attendu donc. Mais l'événement s'est vite transformé en scène de chaos. Sur cette vidéo tournée en région parisienne, les forces de l'ordre ont dû intervenir. Alors comment expliquer un tel engouement ? Aux côtés de collectionneurs, beaucoup sont en fait venus avec un objectif précis, revendre la montre plus cher qu'elle ne leur a coûté, et cela se passe parfois dès la sortie des magasins.
6: Là, moi, je te fais un essieu, 950, 900.
4: Les tarifs s'envolent.
7: Là, je crois que c'était 350 ou 380 la montre, 385. Et là, du coup, bah, je fais x2, je la revends 900.
6: Après, c'est sorti de la boutique, on m'a interpellé dans la rue et je l'ai vendu direct. On l'a racheté 1700 euros.
2: En sortant de la boutique, il l'a vendu 1700 euros. Le monde devient fou, non ?
1: Oui, Rachida Kaout.
2: Le tourne pas rond.
8: Alors moi, j'ai vécu.
1: Vous avez vu ces images ? Vous aviez envie d'acheter cette montre,
8: j'ai vécu carrément l'épisode en plein cœur. J'ai deux adolescents avec des amis qui étaient donc dans cette spirale, cette course en fait.
2: Ils ont voulu aller en acheter ?
8: Ah mais c'est pas ça. Donc leurs amis ont quand même dormi sur les Champs-Élysées pendant à peu près 24 heures. Pour justement avoir cette fameuse montre. Et donc après, bon, j'ai suivi un peu l'affaire parce que j'ai vu que sur les réseaux sociaux, c'était vraiment la débandade et qu'il y avait des débordements.
2: Mais pour faire du business ou pour l'avoir comme une montre ?
8: Ah ben c'est pour la revendre.
1: Pas, mon cher
8: le pire, justement, c'est pour la revendre, effectivement. Donc en fait, pour faire un petit gain, enfin un gain, on va dire ça comme ça.
1: Est-ce qu'il y a un peu de passion de l'horlogerie là dans l'histoire ou pas du tout ? C'est totalement mercantile ?
8: C'est vraiment mercantile.
1: Bon, Jean-Claude Beaujour nous a rejoint.
9: Bonjour.
1: Bonjour Jean-Claude, soyez le bienvenu.
2: Qui n'avait pas Audemars Piguet, puisqu'il n'était pas à l'heure.
9: Vous n'avez pas de scotch, il faut en acheter une. Je vais vous dire, allez-vous plaindre au service public, parce que très gentiment, j'étais chez eux avant.
1: Et ceux qui n'ont pas tenu la montre, c'est ce que vous êtes en train de
8: dire. Non, mais ce qui est intéressant, c'est que beaucoup ont découvert la marque Audemars, alors qu'ils ne connaissaient absolument pas.
1: Et moi le premier, parce que c'est Gilles qui m'appelle hier, il me dit tu as vu ça. J'ai absolument pas vu, mais quand il m'a envoyé, on vient d'entendre l'extrait de France 2, franchement c'est bluffant, c'est incroyable.
26: Mais alors, c'est pas la première fois que ça se produit.
8: Oui, ouais. Il y a déjà eu.
26: Alors c'était pas sur Audemars Piguet, c'était pas sur Swatch.
2: C'était des tennis.
26: C'était lorsque Chine a ouvert. Oui, là c'était la tuerie devant le BHV, vous vous souvenez. Bon, donc c'est assez quotidien, enfin je veux dire, pas quotidien, j'exagère, mais enfin ça arrive au moins une dizaine de fois par an.
1: Alors on est avec Axel qui est en ligne et qui a évidemment une opinion sur la question. Vous pensez que c'est totalement mercantile ou pas ?
27: Bonjour à tous.
1: Bonjour Axel.
27: Oui, complètement. Complètement, parce que j'ai vu comme tout le monde les reportages et les images sur les réseaux. Je trouve ça vraiment dommage, parce que c'est toujours la même chose avec les sorties de cette marque Swatch. À chaque fois qu'il y a une sortie d'une montre un petit peu collector avec une autre marque, comme là c'était le cas pour Piguet ou comme ça a été le cas pour Omega il y a quelques années, tout le monde se jette dessus parce que soi-disant ça va être collector, on va pouvoir leur vendre un super prix. Et finalement, ça casse le délire de ceux qui voulaient vraiment l'acheter. Moi, typiquement, j'étais spécialement intéressé, parce que j'ai passionné par l'horlogerie. Puis, quand j'ai vu les prix, 1700 euros pour une montre qui vaut 385, soit tu as communiqué hier soir en disant que la montre serait réapprovisionnée, qu'elle ne prendrait pas de valeur parce que c'était pas une édition limitée, qu'elle serait continuellement vendue. C'est dommage.
2: Ouais. Puisque vous êtes spécialiste de l'horlogerie, est-ce que vous ne trouvez pas que d'un seul coup, Audemars Piguet devient une marque de luxe un peu moins sexy ? C'est peut-être une mauvaise opération pour Audemars Piguet.
27: Le problème, c'est que ça risque d'associer en fait le nom de la marque à ce scandale, parce qu'on va pas se leurrer. Hein. Quand j'ai vu les images à Paris 2, c'est parti complètement en vrille. Quoi. Il y a des jeunes qui ont été gazés, c'est parti complètement en vrille. Et j'ai peur qu'on associe en fait finalement le nom de cette marque de luxe, puisque c'est une marque de luxe, tout comme Omega, à ce scandale, parce que je pense qu'on y est presque. Et oui, j'ai peur que le coup de com' soit pas forcément celui escompté.
1: Oui, c'est-à-dire qu'en fait, on est marqué et on se pose la question de ça. On est marqué par ces images et on se pose la question de savoir si c'était vraiment le but de la marque au départ, qui voulait évidemment faire un grand coup marketing et attirer du monde. Ça, c'est réussi. Mais effectivement, après, il y a l'impact image.
9: Oui, mais en toute franchise, il peut y avoir l'impact image pendant quelques jours, mais assez rapidement. Ce sont des éléments qu'on anticipe pour le cas où il y aura un incident et la marque sera redressée. Moi, juste ce qui m'intéresse, c'est que en fait, créer le désir, c'est aussi une technique de marketing qui monte en gamme le produit. Ce qui devient rare devient cher. Et effectivement, l'idée, c'est quand on dit, eh bien, on va limiter le nombre de ventes. Et il y a des restaurants, il y a des pâtisseries. Moi, je vois que certaines pâtisseries organisent des queues pour que précisément ça puisse créer le désir. C'est une technique de marketing comme une autre.
1: Mais ça me rappelle un reportage que j'avais fait à New York sur un mix entre un croissant et je sais plus quoi, un boulanger de New York. Exactement. Et il y avait une file d'attente devant cette boulangerie.
26: Incroyable. L'objectif, accessoirement, c'était quand même de vendre des montres.
1: Oui.
26: Or là, on a dû fermer le magasin. Donc l'objectif numéro 1 n'a pas été atteint.
1: Je pense que si on interroge la marque, ils vont être contents quand même, non?
26: Je suis pas sûr.
9: Ça fait une telle communication que j'ai pas de doute sur le fait qu'ils...
26: Je suis pas certain. D'abord parce que ça donne assez mauvaise image de la marque. Toutes ces gens qui ont été effectivement qui n'ont pas pu rentrer dans le magasin, etc. Ou c'est que même une émeute. Donc d'abord c'est une mauvaise image parce qu'il a fallu faire intervenir les forces de l'ordre. Et deuxièmement, du fait de l'avoir fermé, ils n'en ont pas vendu.
8: Oui.
26: Donc je vois pas quel est l'intérêt.
8: Oui. Bon. Je rejoins quand même ce qu'a dit Jean-Claude parce que une marque anticipe forcément ce genre de
2: ils ont
8: de
2: été
8: situation.
2: Un peu surpris là quand même hein,
8: oui bon c'est ce qu'ils ont
2: pour
8: dit
2: fermer les boutiques et tout ça
8: avec le l'utilisation massive des réseaux sociaux. Chacun sait que si on poste une annonce faisant de la publicité pour la vente d'une marque dans tel lieu à telle heure, enfin les marketeurs, les communicants savent
1: bien
8: que
1: sûr.
8: Ça va attirer les foules. Alors après, est-ce que c'est une mauvaise com ou pas?
2: Mais il y a une vraie folie, acheter une montre 1900 euros ou 3000 euros alors qu'elle vaut que 485
1: le problème,
2: à l'époque où on vit.
1: Au moins ils ont fait quelques heureux.
2: Mais acheter du plastique à l'époque où on vit.
9: En toute franchise, quelle est la valeur de certains produits qu'on paye?
2: Parlez de votre iPhone.
9: Des sommes.
26: Mais tu payes la marque, évidemment.
9: Je ne fais pas de publicité. Quelle est la valeur de ma veste? J'en sais rien.
8: Voilà. On a découvert des graines d'entrepreneurs, hein, parce que du coup, tout le monde s'est improvisé.
1: C'est très bien. De ce point de vue-là,
8: il faut toujours retenir
1: le côté positif de ce point de vue-là. On retiendra que peut-être d'autres se diront, tiens, il y a quelque chose à faire, mais en même temps, c'est à double tranchant. Donc effectivement, ils réfléchiront peut-être un petit peu. Allez, autre coup de gueule, autre coup de cœur
2: dans votre zapping,
1: Gilles, c'est le cinéma. Hein, c'est le cinéma, c'est Canal.
2: Vous avez dû connaître l'époque sur la plage du Carlton à l'époque, avant qu'il change de plage, avec Mitsu qui venait sur le plateau de Canal Plus lâcher quelques pêches. Je sais pas si vous vous souvenez de cette grande époque. En tout cas, depuis 2017, Canal Plus est sous l'égide du groupe Bolloré, qui a racheté Canal Plus via Havas, et est le premier financier du cinéma. Mais évidemment, le tournant à droite, tout à droite de CNews, Canal Plus, à qui évidemment est lié à CNews, n'est plus en audience de sainteté.
1: Voilà. Jolie formule.
2: Les stars signent une tribune dans Libération et les patrons de Canal Plus lancent des représailles à Cannes. Résultat, écoutez, alors il faut tendre l'oreille. Ce qu'il se passe quand le logo de Canal Plus apparaît dans la salle de Cannes, les noms d'oiseaux fusent. On l'a entendu de loin, il a dit un mot qui rime avec Bolloré.
1: D'accord.
2: Vous l'avez?
1: Bon, oui, je crois voir. Vous disiez les stars. C'est franchement les stars, parce que j'ai l'impression
2: Les 600, j'ai été jeter un coup d'œil. Il y a beaucoup techniciens du cinéma. Il y a beaucoup de monteurs. Il y a beaucoup de d'habilleuses, de costumes, d'ingé son.
26: C'est pas des stars.
1: Stars. Alors on rappelle.
2: Je dis qui sont dans la liste des 600. Il y a une vingtaine de comédiens, beaucoup de réalisateurs. Voilà, exactement.
26: Beaucoup de qui sont de gens qui sont des intermittents du spectacle.
2: Absolument.
26: Et qui vivent à notre crochet. Car le système des intermittents du spectacle coûte 3 milliards d'euros chaque année à la France.
1: Et en tous les cas, qui dépendent aussi du financement de Canal+. Et l'affaire a pris ce week-end une autre tournure. Pourquoi? Eh bien parce que le patron de Canal a dit, Maxime Saada, écoutez, si c'est ça, on travaillera pas avec eux. Donc les signataires, on travaillera pas avec eux. Et ce matin, le président du CNC appelle au calme. C'est en train de devenir une très grosse histoire. On s'en parle dans un instant.
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1: Eh oui, c'est Mettez-vous d'accord. Le torchon brûle entre Canal+ et le monde du cinéma. Après cette affaire que vient de nous raconter Gilles Ganzmann, on va en débattre avec nos invités, Rachida Kaoud, Jérôme Dubus, Jean-Claude Beaujour et Anne Durez. Ils sont autour de la table. Alors, les données du problème, on les rappelle. D'abord, une signature, une pétition contre le groupe Canal, de la part de gens qui vivent aussi du financement du cinéma, enfin même principalement du financement du cinéma.
2: Plus contre le groupe Canal, c'est plus contre Bolloré et suite à l'affaire Grasset, ils ont peur que...
1: Oui, ça part de l'affaire Grasset, absolument. Ouais,
2: exactement, ils ont peur que le tournant à droite s'applique désormais au cinéma et qu'il y ait un choix dans les films qui soit fait et qu'il n'y ait plus une indépendance sur les thèmes traités par les films et financés par Canal+.
1: Sauf que, Gilles, il faut le dire à nos auditeurs, il y a peut-être une confusion qui est en train d'être faite de la part de ceux qui sont signataires de cette tribune. Pourquoi? Parce que, est-ce que lorsque vous regardez les programmes de Canal+ Doc, le financement du cinéma, les choix de séries qui sont faits, il y a une quelconque politisation? Moi, je crois pas du tout. Et c'est d'ailleurs l'un des arguments que défend Maxime Sada. Il dit, sans nous, il y a un certain nombre de films et d'œuvres qui ne verraient pas le jour. Alors ça, c'est absolument indiscutable, hein, d'un point de vue du financement. Mais en plus, sur le choix, j'ai envie de dire éditorial, c'est très discutable. Donc c'est, je vois pas très bien la pertinence de cette signature. Jean-Claude Beaujour, je suis sûr que vous êtes pas d'accord avec moi.
9: Ah non, pas du tout. Pas du tout. Moi, j'ai découvert cela pendant le week-end, et pour moi je crois que on a eu des débats sur l'audiovisuel public, il y a eu un certain nombre d'échanges. Je pense qu'il va falloir qu'on se mette un petit peu plus au clair sur ce sujet, le rôle que sera celui du service public et s'assurer de la neutralité. Après, vous me direz, l'histoire Canal+, c'est une entreprise privée qui a le droit d'avoir ses choix. Qu'un dirigeant dise, à partir du moment où un certain nombre de gens avec lesquels on travaille sont publiquement en opposition avec notre ligne. Alors, il faut voir en droit du travail si, je ne sais pas quels sont les contrats qui les lient, mais ça peut s'entendre. Je ne dis pas que c'est que je l'accepte. Hein. Je dis que ça peut s'entendre.
1: On a des juristes autour de la table.
9: La discussion est ouverte. Et que le vrai sujet que l'on a ici, et vous l'avez pointé, je ne sais pas exactement précisément quels sont les films que finance le groupe Canal+, mais dès lors qu'il y a une forme d'indépendance, je pense qu'il faut se garder de tout, y compris dans le sens inverse, il faut se garder de la systématisation du fait de pouvoir dire si c'est un tel qui est dirigeant, donc on sait que ça ira dans tel sens ou dans tel autre. Et ce d'autant que je dis de temps en temps, regarde, on parle de la droite, mais il faut aussi parler de la gauche,
1: on fait un tour de table sur ce sujet, parce que c'est très intéressant. Jérôme Dubus.
26: Bon, moi j'ai abordé tout à l'heure le problème des intermittents du spectacle qu'aucun gouvernement n'a voulu résoudre jusqu'alors, mais ça nous coûte une fortune, et ça coûte une fortune aux contribuables, premier point. Deuxième point sur le fond de l'affaire. En réalité, Canal+ a été pris par Bolloré avec une situation financière très dégradée. Il est en train de redresser la situation financière de Canal+. Personne ne le dit. Vous l'avez lu dans le communiqué? Non. Bon, alors que le principal argument, quand même, quand vous reprenez une chaîne, quand vous exploitez une chaîne privée...
1: Le groupe Canal injecte 170 millions d'euros dans la production de longs métrages, voilà, et coproduit la moitié des films qui sortent du cinéma.
26: Parce que la situation financière de Canal+ va mieux. Donc, in fine, les gens sont en train... Enfin, un certain nombre de gens, par cette pétition, contestent Canal+ et sa ligne politique soi-disant orientée à droite, ça reste à prouver, on en a parlé tout à l'heure, mais ils oublient de dire que en réinvestissant, en faisant en sorte que Canal+ aille mieux financièrement, on réinvestit dans le cinéma et on crée des emplois. Moi j'avoue que c'est le serpent qui se mord la queue, ou c'est quelqu'un qui se tire une balle dans le pied.
1: Mais surtout j'ai envie de poser la question dans ces termes, c'est-à-dire que... Oui, Canal+ a choisi d'avoir une chaîne d'info qui est ce qu'elle est, c'est CNews, avec une orientation très à droite. Très bien. Bon, je mets un point à cette phrase. Quel est le rapport avec tout le reste, en fait? Enfin, vous voyez ce que je veux dire?
26: Non, mais c'est le groupe Bolloré.
1: Moi, j'ai envie de vous entendre là sur ce sujet-là. Parce que lorsqu'on fait un film, lorsqu'on fait une œuvre, quand vous avez des documentaires qui sont faits sur Canal+, moi, je regarde, toutes les opinions sont défendues, c'est une trame qui est défendue. Enfin, je vois pas bien où est la politisation, si vous voulez. Rachida Kaout, est-ce que, quand on travaille pour un groupe, le plus important, c'est pas finalement que l'œuvre en question aboutisse. C'est de ça dont il s'agit.
8: Il faut que ça soit rentable.
1: Bien sûr. Ça c'est l'affaire de Canal+.
8: Oui, mais en fait,
2: ils sont obligés de dépenser l'argent aussi.
8: Il y a une fronde en fait entre le monde intellectuel, hein, qui s'est toujours gavé jusqu'à présent, et donc le monde Bolloré. On va dire ça comme ça. Après, oui, ça fait mal. Oui, bien sûr, les codes, justement, vous avez raison, Monsieur Dubu, hein, c'est que ça bouscule en fait ce qu'on n'a pas eu l'habitude d'avoir. Mmh. Et aujourd'hui, quand on voit que même Nora qui avait augmenté son salaire de plus de 20%, c'est parce que, évidemment, la politique, on va dire, du groupe avait changé. Donc, on a redressé la barre, etc. Après, maintenant, je parle...
2: Nora, c'est Grasset, pour nos auditeurs.
8: Oui, oui, tout à fait.
2: C'est ça, hein.
8: Oui. Et donc, tout ça pour vous dire qu'en réalité, c'est tout simplement un choix, on va dire, stratégique, de développement d'une...
1: Moi, je trouve qu'il y a un peu d'amalgame dans tout ça.
8: C'est ma vision d'entrepreneur qui dit que...
2: Ah, c'est pas TF1 qui va financer des films d'auteur, hein, je vous le dis.
26: C'est déjà arrivé.
1: Aujourd'hui, ces financements-là, ils se font à plusieurs, hein, Gilles, il faut le dire.
26: Ce sont des financements croisés.
1: Mais
26: si vous retirez le financement de Canal+,
1: il y a beaucoup de films qui ne se feront pas.
2: Voilà. Derrière, Canal+, c'est un label qui permet à ce qu'on appelle les Cofidis et autres.
26: D'autant que jusqu'à maintenant, il n'y a pas eu, du côté Canal+, une orientation politique très affirmée.
1: C'est ce que je dis. C'est qu'à travers les films et les documentaires, je n'en vois pas, Anne Durès.
0: Ce que je constate, c'est que, le festival de Cannes a toujours été, enfin, toujours, depuis un certain temps, a été, un forum qui est utilisé également pour dénoncer pour certains, souligner pour d'autres.
1: Avec une totale liberté.
0: Avec une totale liberté d'expression. Donc, cette tribune, première observation, elle vient quand même de manière opportune, au sens où, si ça n'était pas le Festival de Cannes, de mon point de vue, cette tribune ne serait peut-être pas sortie.
1: Oui,
0: comme ça,
1: avec
0: une résonance, comme vous le dites, et on n'en parlerait peut-être pas autant. Deuxièmement, ça a été souligné avant mon propos. Moi, je connais pas toute la filmographie de Canal+, mais je n'ai pas le sentiment que le choix et l'orientation de cette chaîne soit politisé, soit extrêmement partial. Donc, ce que j'en déduis, c'est que et sans prendre parti, mais j'ai un peu le sentiment qu'il s'agit pour l'instant d'un procès d'intention. Et je crois qu'il faut faire quand même attention et rester prudent quand il y a des tribunes médiatiques qui sont destinées à dénoncer par anticipation quelque chose qui ne s'est pas encore produit. Là, c'est l'expression d'une crainte. Alors, chacun a le droit d'exprimer ses craintes, mais quand même attention à ce qu'il n'y ait pas un lâchage de chien, pardonnez-moi l'expression, contre une personne qui représente une chaîne, laquelle chaîne n'a pas encore sauf erreur de ma part, fait preuve d'une radicalité ou d'une grande partialité l'expression de ses choix.
1: Absolument pas, parce que le processus de proposition d'une œuvre, il est toujours le même. C'est-à-dire que lorsque vous allez voir et que vous êtes porteur d'un projet, ce sont les auteurs qui décident. Les auteurs viennent défendre ils sont en situation de dire « Venez financer moi ».
26: Que ça avait provoqué d'abord quand Bolloré a repris Canal+, il y a déjà eu une levée de bouclier. Quand il a commencé à financer un certain nombre de films qui étaient pas effectivement dans l'environnement de Canal+, il a financé un film sur les Chouans qui avait été réalisé en collaboration avec Le Puy du Fou et De Villiers. Ça fait un tollé. Bon, mais moi ce que je ne comprends pas, c'est que ce sont ces personnes qui signent des pétitions, sont des pétitionnaires professionnels quasiment. Ils en signent quasiment 2-3 fois par an. On a toujours les mêmes noms. Ils dépendent de l'argent public via le système d'indemnisation des intermittents du spectacle, j'en ai parlé tout à l'heure, et ils dépendent du bon fonctionnement et de la bonne santé financière d'un certain nombre de sociétés privées, dont Canal+. Donc ils devraient remercier Canal+, plutôt que de tirer dessus.
1: Oui, et le président du CNC, ce matin, Gaëtan Bruel, a expliqué que c'était une réaction à chaud, mal maîtrisée. On peut regretter sa réaction qui aggrave les clivages. Bah oui, parce que quand Maxime Saada je n'ai pas envie de travailler avec des gens qui me traitent de crypto-fasciste, je comprends là finalement que ça peut poser problème pour un certain nombre de projets et c'est bien dommage. Allez, on passe et on poursuit ce zapping. Merci.
2: Alors on passe à un troisième sujet. Alors c'est une entreprise, contrairement à ce que je vous ai dit au téléphone, c'est une entreprise japonaise qui s'est trouvée prise en otage par des employés non fumeurs qui s'en est pris aux employés fumeurs. Je vous laisse l'explication.
15: Une entreprise offre 6 jours de congés payés supplémentaires par an à ses employés non-fumeurs. On vous explique tout. C'est une entreprise de marketing qui a mis cette mesure en place après qu'un salarié non-fumeur s'est plaint que ses collègues fumeurs prenaient régulièrement des pots cigarettes de 10 à 15 minutes. Résultat, les non-fumeurs estimaient travailler davantage d'heures effectives. Le PDG a alors trouvé une idée pour rétablir une forme d'équité sans pour autant interdire de fumer. Il a décidé d'offrir 6 jours de congés payés supplémentaires à tous les employés non-fumeurs afin de compenser les pots cigarettes de leurs collègues. Rapidement après la mise en place de cette politique, plusieurs fumeurs ont arrêté de fumer pendant les heures de travail pour bénéficier de cet avantage et une trentaine de non-fumeurs ont obtenu leurs 6 jours de congés supplémentaires.
1: Bon, ça fait rire tout le monde autour de la table, mais Gilles, qui a dit qu'au Japon, il n'y avait pas de révolution dans le monde du travail possible? Si ça vient du Japon, ça va probablement se répandre en Europe.
2: Ah oui, en règle générale, mais c'est assez... Alors, est-ce que c'est vrai que les non-fumeurs travaillent plus que les fumeurs? Parce que les fumeurs prennent leur pause clope. Ça crée quand même quelque chose de virtueux, d'assez virtueux, puisque les fumeurs se sont mis à être non fumeurs pour avoir leurs 5 jours de congé.
9: Pour
2: vous juridiquement.
9: Mais ce qui est intéressant, il se trouve que je connais très très bien le Japon. Et on ressent la recherche de l'harmonie, parce que il y a pas eu de grosse révolution. Il y a eu une partie de fumeurs, une partie de non-fumeurs, et très rapidement le dirigeant a essayé de trouver la solution qui rétablisse l'harmonie, parce que précisément l'harmonie dans la société japonaise est déterminante. Alors, c'est vrai que ça a ses revers, parce que parfois on est un peu inhibé, on évite de poser trop fermement sa position, mais on voit bien cette culture japonaise de la recherche du consensus. Ouais. Et on l'a vu très souvent de manière un peu méprisante, en disant c'est du mou, mais c'est vrai que, et aujourd'hui,
1: En tous les cas, Rachid Akaout, c'est une vraie question finalement, parce que est-ce que légitimement les non-fumeurs ne peuvent pas se dire mon collègue, il descend 4 fois en bas, 4 fois un quart d'heure ou 20 minutes, il traîne l'ascenseur et ceci et cela, et moi c'est une heure de travail que je fais de plus que lui finalement.
8: Moi, ce que je retiens, c'est que nos amis d'Asie ont toujours une solution. Et là, en l'occurrence, pour combattre cette injustice invisible, donc ils ont trouvé effectivement la solution. Et je pense qu'en réalité, ça peut être inspirant. Enfin, je prends ça sous l'angle de l'humour, parce que pour nous, c'est tellement, on va dire, quelque chose qui ne pourrait absolument pas se produire en France.
1: Et Non, je crois pas.
8: Hein, je vais vous dire.
1: Je suis pas sûr. Non, je suis pas sûr parce que en fait c'est un sentiment qui est très partagé. Donc à partir du moment où ça existe et où il y a un premier exemple.
8: Non, mais donner des congés, l'équivalent en congé pour les
1: Ça va être la réponse juridique.
8: Pour avoir bossé pour de nombreuses boîtes et où il y avait des fumeurs, donc il y avait tout le temps et ça revenait pendant les pauses, on va dire café ou déjeuner. Où en fait il y avait cette espèce de calcul en disant ouais non mais vous voyez vous allez fumer vous prenez 10-15 minutes ça revient et je vous parle de ça il y a maintenant 15-18 ans hein, donc ça veut dire que le débat il est toujours sur la table aucune solution n'a été apportée d'où justement ce que je vous dis sur le Japon qui est souvent assez précurseur.
1: Alors est-ce qu'on
8: sur
1: va vers quelques plaintes faire. En France?
0: Alors ça je ne sais pas mais le droit du travail réglemente beaucoup de choses déjà beaucoup de choses
1: et donc ça peut être le cas sur ce sujet là.
0: Je n'ai pas vérifié avant de venir parce que non, je ne savais pas qu'on aborderait ça. Non, mais ce que je veux dire, c'est que il y a toute une législation et une jurisprudence sur l'utilisation du temps de travail pour s'habiller, etc., pour des pauses. Et je crois aussi pour des pauses. Alors, faudrait regarder plus spécifiquement ce qu'il en est pour des pauses cigarettes, mais au-delà du sourire qui est le nôtre aujourd'hui et certainement chez les auditeurs, je pense quand même que l'approche est différente en France. Pourquoi est-elle différente? Parce que, de mon point de vue, c'est pas parce qu'on ne fait pas de pause cigarette qu'on va travailler davantage. Moi, je conseillerais à tous les auditeurs ou les auditrices qui ont envie de faire des pauses cigarettes sans fumer, d'aller faire des pauses thé ou café. Non, mais plus sérieusement, je pense que, un, il y a beaucoup de réglementations en droit du travail. Je sais pas si celle-là existe. Deux, les syndicats sont assez vigilants pour trouver un équilibre dans les entreprises.
26: On sort les fuses des règlements intérieurs des entreprises.
0: Lors des négociations, que du droit du travail. Il y a des règlements intérieurs, il y a des conventions collectives. Et trois, je pense qu'on s'oriente vers de plus en plus de souplesse. Regardez comment fonctionne le monde du travail.
26: En tout cas, on en reparlera. Au Japon, on n'a pas besoin de François Mitterrand pour avoir une cinquième semaine de congé payé.
1: Bon, en tout cas, ce sera peut-être une semaine supplémentaire grâce aux fumeurs. On en parle juste après les infos de 11h.
2: On va faire une pause.
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1: Il est 11h passé d'une minute.
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1: Les informations avec vous, Clément Slobari, bonjour.
4: Bonjour à tous. Une nouvelle étape dans le réchauffement des relations entre Paris et Alger. Gérald Darmanin est en Algérie aujourd'hui pour discuter de la coopération judiciaire franco-algérienne. Le ministre de la Justice devrait également aborder le sort de Christophe Glaize, le journaliste détenu en Algérie depuis mai 2024. Il a été condamné en appel début décembre à 7 ans de prison pour apologie du terrorisme. On fait face à des défis majeurs. Le multilatéralisme est essentiel. Les mots ce matin de Roland Lescure. Le ministre de l'Économie reçoit aujourd'hui et demain à Bercy ses homologues du G7. Les représentants des différents pays devraient tenter de rapprocher leurs positions pour évaluer les répercussions du conflit au Moyen-Orient. Parmi les priorités, les conséquences du blocage du détroit d'Ormuz. Un cargo chinois touché par un drone russe au large d'un port ukrainien en mer Noire cette nuit. C'est en tout cas ce qu'affirment les forces navales ukrainiennes. Le bateau aurait été légèrement endommagé, mais personne n'a été tué ni blessé. L'incident s'est produit en tout cas à la veille de la visite en Chine du président russe Vladimir Poutine. Retour en France, et le parquet de Paris ouvre une centaine d'enquêtes face aux violences sexuelles dans le périscolaire dans la capitale. 84 écoles maternelles, une vingtaine d'élémentaires et une dizaine de crèches sont concernées. En attendant, depuis le début de l'année, 78 agents de la ville ont été suspendus, dont 31 pour suspicion de violences sexuelles. C'est une affaire glaçante dont va s'emparer la cour d'assises des Alpes de Haute-Provence. À partir d'aujourd'hui, un homme est accusé par son ex-compagne Laetitia d'actes de torture, de barbarie, de viol et de proxénétisme durant leur vie commune. Soit une période de 7 ans, de 2015 à 2022 à Manosque. Le procès doit durer jusqu'à vendredi avec des débats publics. L'homme âgé de 51 ans encourt la réclusion criminelle à perpétuité. Et puis en basket, Victor Wembanyama loupe le titre de MVP de la saison NBA de meilleur joueur. C'est Shai Gilgeous Alexander qui a été de nouveau sacré. Le meneur des Thunder, champion en titre, termine donc une fois de plus devant le Serbe Nikola Jokic. Le Français est troisième. Excellente fin de matinée à tous.
1: Bonjour Jean-Paul, vous êtes avec nous et vous êtes en direct de l'hippodrome de Borély à Marseille. Je connais bien l'hippodrome Borély. Bonjour.
5: Bonjour à vous Jacques, bonjour à tous. C'est le prix Louis Brunet qui servira donc de support au pari à la carte aujourd'hui sur le tracé des 2000 mètres avec 15 partants puisque le 16 Noce de Ruby est forfait. Le 10 Marshmallow sera ici mon favori devant le 3 Sandberg, 2 Carombe, 8 Max Vert, 5 Rakim, Ascour Pluvix, 13 Portugal et 14 Linfa Sommer. 10, 3, 2, 8, 5 As, 13 et 14. En réunion 3, course 3 à Vichy pour ma sélection du jour, le 8 Indian Bird.
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1: Mettez-vous d'accord après, ce lundi 18 mai avec Rachida Kaoud, Jérôme Dubus, Jean-Claude Beaujour, Anne Durès. Soyez les bienvenus sur Sud Radio si vous nous rejoignez seulement durant cette deuxième heure. Dans un instant, ce sera les coups de gueule et les coups de cœur de l'actu. Vous nous appelez au 0826-300-300. Vous connaissez la règle, vous pouvez intervenir à tout moment sur l'antenne de Sud Radio et sur les thèmes que l'on a choisi ce matin, pardon, et notamment celui-ci, le bras de fer autour des poulaillers géants. Pourquoi le projet de loi d'urgence agricole suscite la polémique? Vous avez évidemment suivi les nombreuses polémiques, qui ont même déchiré la gauche au sujet de ces crouspis poulets, et je ne sais plus comment il faut les appeler. Vous avez suivi ce débat. Là, la question est un petit peu différente. Aujourd'hui, il s'agit de savoir si, en fait, il faut relancer la filière des poulets en France, puisque ces restaurants rapides qui sont très consommateurs, si je puis dire, de poulet, eh bien choisissent d'aller chercher leur poulet plutôt en Pologne, aux Pays-Bas, en Ukraine. Et la filière française se dit tout simplement, bah, et franchement, nous, on est capable d'en faire, hein, mais il faut nous autoriser. Il faut nous autoriser à faire et à monter un petit peu plus d'élevage parce que, bah, les règles sont contraignantes. On limite tout cela en France. Et face à cela, les écologistes disent, attention, 85 000 poules, 60 000 poules, 40 000 poules, dans un endroit, bah, ça crée un certain nombre de désordres. Je vois Jérôme Dubu qui rigole, mais attendez, la filière, c'est pas drôle. Et en tous les cas, il y a matière.
26: Pour la France, c'est pas si drôle.
1: Il y a matière à relancer l'emploi aussi. Donc, si vous êtes concerné par ce sujet, vous n'hésitez pas à vous nous appeler au 0826 300 300. Et dans un instant, on va aussi ouvrir le débat sur cette question que je vous pose. Allons-nous vers une plus grande volonté politique en matière de défense de l'enfant, puisque on l'a vu hier, la procureure de la République a annoncé, en tous les cas, qu'elle avait l'intention d'ouvrir un certain nombre d'enquêtes sur les faits de pédocriminalité en France. On a l'impression qu'il y a beaucoup d'affaires qui sortent en ce moment. J'ai deux juristes autour de la table, donc ça tombe très bien. Moi, je m'étonne. Je veux pas jouer les complotistes, mais honnêtement, Jean-Claude Beaujour, je me pose cette question. Pourquoi toutes les affaires sortent au même moment? Est-ce que c'est parce qu'on s'y intéresse? Ou bien est-ce que c'est parce que, précisément, il y a une volonté politique? Je suis frappé, moi, par le fait que tout à coup, dans la même semaine, il y a l'affaire du streamer, on l'a vu, l'affaire des écoles maternelles parisiennes, et puis l'affaire de ce site également qui a été fermé la semaine dernière.
9: Alors, j'essaierai d'apporter la réponse la plus objective à votre question. Je pense que c'est multifacteur. La première, les victimes parlent plus, ou les potentielles victimes...
1: Mais elles parlent tout le temps.
9: Attendez. Elle parle plus et c'est mieux encadré, c'est mieux dirigé, et l'opinion publique est aussi mieux prête à accepter un certain nombre de sujets. Ça, c'est la première chose. Et puis, il y a un deuxième volet que vous n'avez pas signalé, le temps judiciaire. Parce que vous avez dit, est-ce que c'est un hasard que des dossiers sortent, des affaires sortent, etc. Vous savez, quand on est un professionnel du droit, nous en apercevons. Un dossier peut commencer depuis des mois, des années, voire, et vous ne maîtrisez pas forcément le moment.

0: de l'intérêt des politiques pour l'enfance. On voit disparaître en 2024 le ministère de l'enfance. On voit groupe de policiers, l'OFMIN, regrouper simplement une poignée de fonctionnaires, 60 aujourd'hui, pour un travail qui devrait en exiger au moins 10 fois plus. Donc on voit un total désintérêt sur ces sites qui sont connus, qui sont dénoncés depuis 1999.
1: C'est Maître Jean Sagnier, avocat d'Innocence en danger. Il était dans les grands matins de Sud Radio.
2: Mon confrère a raison et c'est pas, on est complémentaires parce que lui est très spécialisé sur ce sujet. J'ajoute qu'il y a aussi un problème qui est lié au-delà. Alors, il a complètement raison sur ce sujet, sur l'enfance et le rapport à la famille. Mmh. Dont je rappelle, on veut lutter contre la violence des adolescents. On veut lutter contre beaucoup de choses. Et à la source, à l'origine, vous avez très souvent de la maltraitance, de la violence contre les enfants qui, dont on sait ce qu'il advient. La deuxième chose, et je m'arrête là-dessus, c'est qu'il ne faut pas oublier que nous avons une justice qui est en retard, qui ne s'est pas toujours donné les moyens de travailler sur ces dossiers qui sont des dossiers volumineux qui demandent du personnel, aussi bien en prévention qu'en répression.
1: Jérôme Dubu et ensuite Anne Durez.
3: Oui, j'acquiesce à ce que dit Jean-Claude à l'instant. J'ajouterais, moi je connais bien l'affaire parisienne puisque j'ai été élu quand la rénovation des rythmes scolaires à Paris a été lancée dans plusieurs autres ville d'ailleurs.
1: Et dont on va reparler ce soir puisque le maire
3: donc c'est celle-là qui est à la une des médias en ce moment, hein, puisque vous avez vu le nombre de cas, c'est phénoménal. Donc il y a alors ça n'excuse pas du tout, c'est pas du tout ce que je veux dire. Hein.
1: 84 écoles maternelles, une vingtaine d'élémentaires et une dizaine de crèches.
3: Donc c'est systémique, la réforme des rythmes scolaires à Paris a été mal faite, ça n'est pas pour ça qu'il n'y aurait pas eu ces affaires, hein. C'est pas ce que je veux dire. Mais en tout cas, on a recruté un certain nombre de gens qui visiblement n'était pas capable, pour des raisons morales, pour des raisons physiques, pour des raisons intellectuelles, d'organiser
1: est-ce qu'on est en dessous des radars, est-ce qu'on manque de volonté politique?
3: Non, mais là il y a eu une organisation. Enfin, je parle de ce que je connais, c'est-à-dire le système parisien. Il y a eu une organisation de filières. Parce que c'est ça qu'on découvre aujourd'hui. Monsieur recrutait madame, qui recrutait monsieur, qui recrutait madame. Tout ceci avec un copinage.
1: Ouais.
3: Est-ce que c'est un copinage politique?
1: Pardon de le dire comme ça.
3: Attendez, je termine. Est-ce que c'est un copinage politique? Ça, je ne le sais pas. La justice le dira. Mais il y a eu l'organisation d'une filière de recrutement qui fait qu'on a des centaines de cas aujourd'hui. Ce n'est pas par hasard.
1: C'est terrible.
3: C'est que les gens se sont cooptés petit à petit, sans contrôle politique et administratif.
1: Moi, je suis frappé par cette histoire parce que si Rachida Dati, durant la campagne électorale, n'en avait pas fait, elle en a fait un argument de campagne fort. Mais il y a eu une caisse de résonance incroyable. Honnêtement, je suis pas sûr qu'aujourd'hui ce serait judiciarisé de la même façon, Anne Durez.
4: Oui, moi j'ai envie de dire, il était temps.
1: Bah oui.
4: En effet, les affaires de mœurs, les délits, les crimes sur des enfants sont absolument abominables. Alors votre question, c'était pourquoi maintenant on en parle davantage?
1: Oui.
4: Je pense qu'il y a plusieurs facteurs. Un, premièrement, il y a cette affaire qu'on appelle l'affaire du périscolaire.
1: Le périscolaire.
4: C'est un drame absolu, et je dirais, ça a été souligné, un drame systémique. Et c'est ça qui est grave. En 2015, il y a eu un rapport de l'inspection générale de la ville de Paris qui a souligné les dysfonctionnements majeurs.
2: Il y a 10 ans, donc.
4: Il y a plus de 10 ans.
5: Ouais, justement, c'est ce silence de ces élus, justement.
4: Absolument. Mais mon propos était de dire, enfin, il y a davantage aujourd'hui qu'hier, une volonté politique. Donc c'est une affaire systémique.
1: Mais j'ai envie de dire pourquoi
4: les contrôles n'ont pas fait. Alors, ça mériterait certainement des débats plus longs, mais...
1: Très clairement, je pose la question directement, est-ce que c'est un problème de moyens judiciaires? Est-ce qu'il y a une relation entre le politique et la justice? Moi, c'est ça qui m'intéresse. Pourquoi la procureure de la République, hier, elle est là? Parce qu'on sent bien qu'on est dans un moment où on parle beaucoup de pédocriminalité, et que ça fait du bien d'entendre la procureure de la République. Sauf que nous, du coup, journalistes, on a un peu l'esprit tordu, et on se dit, tiens, mais c'est bizarre, pourquoi elle sort que maintenant? Pourquoi pas il y a 6 mois, il y a 1 an, il y a 2 ans?
4: Avant le judiciaire, parce que le judiciaire, c'est le bout de la chaîne. Il y a le contrôle,
1: on est bien
4: il y a les dénonciations, il y a les alertes.
2: Voilà, si vous...
4: Et pendant pendant près de 10 ans, le système de recrutement a mal fonctionné. Les alertes ont mal fonctionné. Les agents étaient déplacés d'une école à une autre. Donc tout ça a très mal fonctionné. Et j'ajouterais que si on parle aussi davantage, heureusement, de ces affaires et tragédies, plus que des affaires de pédocriminalité, c'est aussi, je voulais le souligner, le politique exprime davantage de volonté. J'en veux pour preuve plusieurs

0: propositions de loi qui sont à l'étude, qui datent de 2024-2025, et l'une d'avril 2026, qui va arriver en débat à l'Assemblée nationale, et qui prévoit qu'il n'y ait plus de prescription, qui prévoit de supprimer la prescription pour les crimes sur les enfants. Certains disent qu'il faut que ça concerne uniquement les crimes sexuels, d'autres que ce soit élargi à tous les crimes sur les enfants.
1: Non, mais vous avez vu le temps que ça a pris pour Bétarame. Le temps que ça a pris pour Bétarame.
2: Juste un mot pour vos auditeurs, parce que c'est l'occasion, parce que la pédagogie est importante. Lorsque vous avez connaissance d'une potentielle infraction d'un délit, il faut le signaler, c'est une obligation. Donc quand on me dit que des rapports ont été faits depuis 10 ans, plus de 10 ans, et que peu de choses se sont passées, c'est inacceptable.
0: C'est un délit de ne pas dénoncer un crime dont on a connaissance.
3: Je vous entends. Mais moi, je me mets aussi à la place des auditeurs. Et d'ailleurs, vous pouvez nous appeler 0826-300-300. J'ai un peu l'esprit tordu. Je me dis, c'est quand même bizarre.
4: Ça
3: arrive à un moment où tout d'un coup, il y a une volonté politique. Bah écoutez, on en parle juste après la pause.
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3: Mettez-vous d'accord, la discussion était très animée juste avant la pause, donc on la reprend. Et si enfin il y avait une volonté politique pour protéger l'enfance ? C'est un vœu qui est partagé dans les médias par un certain nombre de lanceurs d'alerte, je dirais, depuis de nombreuses années, mais qui n'est pas toujours là et qui n'est pas toujours au rendez-vous. Rachida Kaoud, justement, vous vouliez intervenir sur ce sujet.
4: Oui, justement, ce qui est écœurant, c'est ce silence assourdissant, cette mise sous le boisseau. On parle quand même d'enfants, et ce que je dis, j'entends aujourd'hui non-stop hein, sur toutes les chaînes de télé, de radio, le terme de systémique. Ce qu'il faut dire, c'est que ce qui est systémique et systématique, ça a été justement ce silence assourdissant des élus parisiens, ça a été ce silence aussi des médias, parce que les médias, pour moi, vous parliez tout à l'heure de justice, la justice, elle fait son travail, mais c'est après qu'il y ait eu ces lanceurs d'alerte, c'est après qu'il y ait eu justement et bien cette mise en lumière sur ces atrocités. On est en train de parler quand même, c'est pas possible en réalité politiquement qu'on n'ait pas eu l'information justement de ces prédateurs sexuels qui ont été recrutés, d'accord, sans même en fait prendre en considération que ils sont quand même avec de petits enfants. On est en train de parler en fait de l'école primaire, de la crèche,
3: jusqu'à la crèche.
4: Mais c'est terrible. Ça veut dire que quand on regarde en fait, moi je suis parent, je me dis c'est catastrophique. Je confie mon enfant toute une journée et encore pendant les temps de périscolaire, les gamins sont fatigués, ils sont là pour faire des activités et ils sont entre entre les mains de prédateurs sexuels, et j'insiste et je confirme ce que je dis, sans qu'il n'y ait eu en fait déjà de grille de recrutement sécurisée.
3: Oui, alors deux choses dans ce que vous nous dites, il y a à la fois le silence, et on va y revenir justement. Jérôme Dubus, vous nous parliez tout à l'heure d'une certaine de cette problématique où on comprend en réalité que derrière cette affaire de périscolaire, il y a peut-être une filière, et ouais. Ça c'est une information extrêmement intéressante, on va y revenir. Mais d'abord, je voudrais vous faire écouter à nouveau un extrait de cette interview avec Maître Jean Sagnier, l'avocat d'Innocence en danger, parce que il nous raconte à travers une anecdote, écoutez bien, quel est le prix du silence ? Comment ça se traduit exactement lorsqu'on ne parle pas ? Jean-Claude Beaujour le disait tout à l'heure, ne pas parler peut avoir des conséquences dramatiques. Écoutez bien, c'est une anecdote qui fait froid dans le dos.
11: Et moi, j'ai eu récemment un dossier dans le sud de la France d'ailleurs, d'un homme, d'un père de famille qui va découvrir sur le téléphone de sa fille qu'elle échange des photos d'elle nue avec d'autres adultes. Bien entendu, il fait son contrôle parental à épisode régulé, il s'aperçoit de cela. Et qu'est-ce qu'il fait ? Eh bien, il va dénoncer cela au service de gendarmerie. Que se passe-t-il ? Rien. Alors, qu'est-ce qui se passe ? Le père va lui-même chercher le pédocriminel.
3: Bien sûr.
11: Quelques jours plus tard, et ça c'est important parce que il faut vraiment que la honte change de camp. Quelques jours plus tard, que se passe-t-il ? Cette fille de 12 ans est dans sa chambre et le père s'affole parce qu'il entend des bruits de claquements.
3: Oui.
11: Il se précipite dans la chambre, la fille s'est pendue.
3: Oh !
11: Elle s'est pendue et ce sont les jambes de cet enfant qui, tétanisant, frappent sur le lit. C'est ce bruit régulier des jambes qui tétanisent. Il arrive à la décrocher, il appelle le SAMU, elle est sauvée.
3: Voilà. Heureusement, elle est sauvée. Mais vous rendez compte, vous mettez à la place de cet homme qui a tout fait, qui a sauvé sa fille, mais après être allé.
1: Ce témoignage est épouvantable. Il est terrible. Moi, j'avoue que je voudrais quand même saluer ici l'action de SOS Périscolaire, qui est une association qui a mené les enquêtes, en tout cas sur Paris.
3: Et tous ceux qui travaillent.
1: Et puis après, dans d'autres villes, SOS Périscolaire a fait un travail énorme. Je ne sais pas si on en serait aujourd'hui à une judiciarisation des cas s'il n'y avait pas eu cette association. Ce sont eux qui ont mis en exergue les cas de pédophilie avérés dans le périscolaire à Paris, dans d'autres villes aussi, Tours, Lille, etc., parce qu'on parle surtout de Paris, mais il y a d'autres villes. Mmh. C'est un phénomène national.
3: Bien sûr.
1: Et qui ont judiciarisé finalement petit à petit les cas. Donc s'il n'y avait pas eu cette association, que se serait-il passé ? On en serait encore aujourd'hui à recruter des gens qui sont dans des filières de pédophilie avérées. Avéré.
3: Jean-Claude, franchement, on n'en fait pas assez en France pour protéger l'enfance.
2: Je vous dis, il y a deux, trois éléments. Oui, évidemment, politique de l'enfance. L'enfance, c'est la base de tout. Vous savez, moi, je suis un homme de l'ordre et de la sécurité. Mais quand on dit qu'on va sanctionner les gamins qui font des bêtises, etc., on oublie très souvent qu'à la source, évidemment, il peut y avoir des problèmes d'éducation, mais qu'à la source, il y a de la maltraitance d'enfance, il y a de la violence, il y a beaucoup de choses qui expliquent. Et puis derrière, il y a des adultes qui ont des maladies de toute nature. Il n'y a pas que la psychologie cardiovasculaire, des cancers, des trucs découlant de cette enfance. Donc, avant de dire qu'il faut dépenser encore plus d'argent dans ceci ou cela, ou l'ultra, parfois je dis attention à l'ultra-sécurité, et on ne va pas à la source, première chose. La deuxième chose, notre justice a été maltraitée droite comme gauche, on n'a pas mis assez de moyens. Les Espagnols dépensaient deux fois plus d'argent que nous, parce que dépenser, c'est pas
3: sur ce sujet-là.
2: Mais sur tous les sujets. Je vais vous dire pour que nos auditeurs comprennent bien. Quand vous avez un dossier qui vous arrive, vous êtes fonctionnaire. Si vous avez 50 dossiers, c'est pas la même chose que lorsque vous en avez 20.
3: Le fonctionnaire
2: qui travaille, ben il fait le maximum. Et nous avons globalement des gens qui travaillent beaucoup. Ma consoeur Anne Durez le sait bien.
3: Et je me mets à la place d'un magistrat, Anne Durez. On peut pas tout faire en même temps. On peut pas traiter 50 dossiers en même temps. Donc il y a forcément que la petite musique qu'on entend, parce que même si c'est pas direct d'ailleurs, peut-être que peut-être que le magistrat, il est seul face à sa conscience, il est totalement perméable à ce qu'il peut entendre, mais n'empêche qu'il y a la petite musique de fond. Et lorsqu'on n'entend pas du tout dans les médias qu'il y a une lutte une lutte contre la pédophilie, peut-être que ça joue aussi sur ses choix.
0: Alors je suis entièrement,
3: ce sont des hommes quand même, les magistrats, ou des femmes.
0: Je suis entièrement confiante dans la capacité et la volonté des magistrats à mener des enquêtes, à mener leurs instructions.
3: C'est pas ce que je dis. Je dis qu'ils sont obligés de faire des choix. Et que peut-être que l'actualité a un impact.
0: Alors, pour connaître un certain nombre de magistrats, je ne remettrai certainement pas en cause leur volonté professionnels, leur volonté de magistrat de mener les enquêtes et les instructions quand ils sont saisis de dossiers. Ce que je veux simplement dire, ça a été souligné là dans notre débat. Le silence est absolument dévastateur. Quand on voit, mais souvenons-nous, le mouvement MeToo a mis en exergue des affaires criminelles sexuelles datant de plusieurs décennies sur mineurs. Imaginons les enfants. Je veux même pas me mettre à la place d'un parent qui se dit, mais qu'est-ce que j'ai laissé passer? Donc ce silence, je dis pas que les parents doivent se sentir coupables, certainement pas, mais ces affaires sont des affaires.
4: Et puis, il y a forcément une complicité.
2: Juste une chose, là où vous avez raison, si, selon que vous ayez 20 ou 200 dossiers, vous prenez beaucoup plus de temps et il y a un risque pour que certains dossiers vous échappent. Ça, c'est la réalité du volume, parce qu'on vient de dire qu'il y a tellement de situations. Mais dès lors qu'un magistrat, le proc, a connaissance qu'il y a un risque vraiment pour l'ordre public, majeur, il y a action.
1: On a beaucoup parlé du déroulement de la justice, de l'embouteillage de la justice, etc. On a parlé des médias qui ont eu un rôle, des associations, etc., qui ont de révélateurs, d'alerteurs pour l'opinion publique, mais enfin moi ça m'interroge beaucoup sur l'état de l'évolution de notre société, car au fond c'est ça le vrai sujet. On peut révéler des affaires, mais les affaires sont là, que vous les révéliez ou pas, elles ont eu lieu, elles sont là. Alors après il faut condamner les gens évidemment s'ils ont commis des fautes majeures, il faut les condamner sévèrement, mais enfin l'état d'évolution de notre société est épouvantable.
4: Mais c'est pour ça
1: vous rendez compte qu'il y a des filières de pédophilie. On est en 2026, on a vécu toutes les affaires.
3: On n'en avait pas conscience au début, lorsque cette affaire de périscolaire a éclaté.
1: On pensait que c'était un, deux, trois cas isolés. Ce sont des centaines de cas.
3: Il y a l'ampleur, puis surtout, il y a la notion de réseau.
1: J'en termine, des centaines de cas avec des animateurs qui sont de jeunes adultes. Qui sont des animateurs qui ont 25, 30 ans, qui sont pas des vieux prêtres ou des vieux moines, qui sont reclus dans leur monastère,
2: avec des tentations. Ce qui veut dire que ce sont des jeunes qui, de toutes les façons, n'ont pas été soignés. Moi, il y a une amie psychiatre qui m'a expliqué qu'un certain nombre de pathologies, on a une médecine de ce point de vue qui n'a pas suivi au cours du siècle dernier, qui a été laissée pour compte. Donc, vous avez des tas de gens qui sont des bombes.
1: Soigner des milliers de ce genre de
2: réponse, c'est oui.
3: On parle et on passera à un autre sujet juste après la pause, et on parlera à nouveau de Master Poulet. J'adore cette histoire.
2: Avec un nouvel angle. C'est difficile.
3: Juste avant le déjeuner, c'est très bien. Et puis on aura deux coups de cœur, deux coups de gueule juste après la pause. On parlera de la domination automobile chinoise avec vous, Jérôme, et puis avec vous, Jean-Claude, également de l'antivirus, du complotisme. Et Rachida, vous êtes la bienvenue si on a le temps, si vous avez un coup de cœur ou un coup de gueule. À tout de suite.
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3: Et dans Mettez-vous d'accord, on va parler dans un instant d'un sujet qui me passionne, mais qui vous passionne aussi. Oui, c'est le poulet. Pourquoi ? Mais parce que le gouvernement entend faciliter l'installation de méga poulaillers en France. Et évidemment, ce n'est pas du goût des écologistes qui ont un certain nombre d'arguments à avancer. On les évoquera évidemment tout à l'heure. Cette mesure, en tous les cas, qui est défendue par le gouvernement, est soutenue par les éleveurs. Voilà, faut-il relancer ou lancer des poulaillers géants en France pour pouvoir produire suffisamment de poulets, et notamment pour cet engouement incroyable que l'on connaît en France autour de ce fast-food du poulet, notamment des master poulets. On en parle dans un instant parce que on a déjà un certain nombre de gens qui nous appellent au standard. Juste avant, on va quand même faire ses coups de cœur et ses coups de gueule. Jérôme, vous n'êtes pas tellement inspiré par le poulet. En revanche, la voiture...
1: Non, je me tairai sur le poulet. Je préfère le manger.
3: Ça j'attends de voir quand même. Mais je suis sûr que vous aurez un avis. Mais en revanche, la voiture automobile chinoise, ça vous fait réagir. Pourquoi ? Parce que vous avez le sentiment que ça y est, c'est fini peut-être, non ? Est-ce que l'automobile chinoise va conquérir le monde et en particulier l'Europe ?
1: Bah écoutez, le salon de l'automobile à Pékin vient de se terminer. Qu'est-ce qu'on constate ? On constate qu'en 2 ans, ils ont multiplié le nombre de surfaces d'exposants par 2. Donc c'est un salon qui explose déjà, complètement. Hein. Que deuxièmement, il y a 180 modèles nouveaux qui ont été présentés cette année, c'est un record. Et que si on prend les chiffres à la fois du marché de l'automobile chinois et des exportations, c'est une conquête majeure de l'automobile chinoise.
3: C'est qu'une affaire de temps.
1: C'est une affaire de temps, mais c'est bien engagé pour eux. C'est-à-dire que
3: les véhicules sont prêts en tous les cas.
1: Les véhicules sont prêts, la technologie est prête. Le nombre de voitures étrangères vendues en Chine a été divisé par 2 en 3 ans, pas en 10 ans, en 3 ans.
3: Oui.
1: Donc ça veut dire qu'il y a une reconquête du marché chinois par les automobiles chinoises fabriquées en Chine.
3: Électrique.
1: Et il y a une conquête des marchés à l'export.
3: Oui.
1: C'est-à-dire qu'en France et en Europe, ils partaient de zéro. Il y a 5 ans, ils partaient de zéro. 1%. Aujourd'hui, ils sont à 10%. C'est-à-dire que la croissance est phénoménale. Le taux de pénétration de la voiture chinoise est phénoménal sur les marchés intérieur et sur les marchés extérieurs. Et le règne de l'automobile américaine est européenne, il faut bien dire, hein, puisque c'est eux qui, jusqu'à maintenant, imposaient le là en matière de design, de technologie.
3: Les voitures allemandes et les voitures françaises.
1: Je crains que ce soit terminé au bénéfice de l'automobile chinoise.
3: Alors, ben vous
1: donc c'est une révolution industrielle.
3: Vous n'y étiez pas au salon de Pékin.
1: Mais les amis qui m'ont raconté, c'était très impressionnant.
2: Mais Jérôme, est-ce que c'est choquant ?
1: Oui, c'est choquant parce que on aurait pu faire autrement. C'est-à-dire que la voiture européenne n'a jamais été défendue. On s'est imposé des normes. Vous voyez que je passe le truc sur le poulet avec les normes. Les normes automobiles qu'on nous a imposées sont pas du tout les normes chinoises, en tout cas au début. Deuxièmement, on n'a pas défendu notre marché intérieur qui est envahi. Il n'y a pas de droits de douane sur les voitures. Et troisièmement, la technologie chinoise progresse deux fois plus rapidement que la nôtre.
3: Et j'ajouterai un point à ça, Jérôme. C'est que, je ne sais pas si vous le savez, mais en Chine, lorsque vous voulez recharger votre batterie, en réalité, vous ne la rechargez pas. Vous arrivez dans une espèce de ponton qui est comme un... Vous savez, comme quand vous vous garez pour le rouleau et laver votre voiture.
1: Absolument.
3: Vous vous garez comme ça. Il y a un élément qui ensuite prend la batterie en dessous, qui la remplace, en 10 minutes, vous êtes chargé à 100%, et vous êtes reparti pour 600 km.
1: C'est ça, vous avez une autonomie qui est de l'ordre de 1000 km.
4: Parce qu'ils ont le retour d'expérience.
1: Et c'est si vrai que maintenant, en fait, les constructeurs européens et américains y viennent aussi, vont faire des joint ventures avec les fabricants chinois, BYD, etc., pour acquérir leur technologie et pouvoir vendre sur le marché chinois. Donc vous voyez, c'est vraiment l'effet inverse. C'est-à-dire que jusqu'à maintenant, c'est la Chine qui venait prendre notre technologie, l'acheter, parfois la piller. Aujourd'hui, c'est l'inverse. On en vient à des constructeurs européens et américains qui viennent prendre la technologie chinoise pour pouvoir vendre sur le marché chinois.
3: Inversement
1: c'est
3: total.
1: L'effet inverse.
3: Inversement total, faut s'y préparer. En tous les cas,
2: mais voiture... Ça fait longtemps que ça a commencé, je vais vous dire. Vous savez, moi j'ai vu la Chine évoluer entre au milieu des années 80 quand je suis parti étudier en Chine, et avec les années on a vu véritablement cette conquête. Moi, ce que j'en tire, et je comprends la réaction de Jérôme par rapport à nous-mêmes Français, mais en réalité, il n'y a pas que dans l'automobile. Et en réalité, ça nous renvoie simplement à protéger notre marché, mais ça nous renvoie à quoi ? Un certain nombre de sujets déterminants. Par exemple, nous voulons réindustrialiser. Par exemple, les Indiens, par exemple, ont 1 million d'ingénieurs chaque année. Nous, face à cela, on ne fait que de nos brillants polytechniciens. Maintenant, vont de plus en plus faire de la finance. Nous avons besoin d'ingénieurs. Nous avons besoin de payer nos chercheurs. Nous avons besoin, si l'on veut se réindustrialiser, eh bien, il faut se donner quelques moyens, quelques options, et ne pas faire du saupoudrage. C'est par là que ça passe.
3: Bon, en tous les cas, il faut une alimentation saine. On va y venir dans un instant.
1: Il faut des voitures. Manger du poulet dans les voitures chinoises.
3: Qui fonctionnent bien.
1: Mais du poulet français.
3: Et il faut aussi une santé, puisque c'est l'objet de votre coup de cœur. Vous gardez la parole, Jean-Claude. Il faut une santé de fer. Et vous aviez envie de parler de l'antivirus et du complotisme en posant cette question, faut-il contrôler les réseaux sociaux pour éviter de nouvelles dérives ? Parce que tout ce dont on parle là, évidemment, est très lié aux réseaux sociaux, et plus exactement, les réseaux sociaux ont un impact sur ce dont on parle.
2: Absolument. On se souvient que pendant l'époque Covid qui a duré, qui a eu un impact conséquent, il y a des gens qui n'avaient jamais fait d'études de médecine, mais qui sont devenus médecins. Il y a des médecins qui se sont ralliés à des opinions militantes, une petite minorité, etc., etc. Donc, et ça peut avoir une double conséquence. Tout d'abord, ça empêche à l'autorité publique en matière sanitaire, et quel que soit ce qu'on peut en penser, globalement, il y a un bon travail, et sérieusement de faire son travail. Ça peut empêcher de prendre de bonnes décisions en matière de politique publique. Donc je dis simplement, attention à ne pas utiliser ce phénomène, ce nouveau antivirus, pour pouvoir laisser dire et faire tout et n'importe quoi, parce que ça peut être un moyen d'influence pour déstabiliser nos sociétés. Donc je dis oui, je me pose la question sur des sujets sensibles, techniques, d'importance, est-ce qu'il n'y a pas moyen, je suis pas un technicien de tous ces réseaux et d'Internet, de vérifier, de contrôler, d'harmoniser, quelque chose à faire pour éviter les dérives que l'on a connues avec toutes les conséquences que je viens d'indiquer, y compris pour la vie et la santé d'individus, parce qu'il y a des gens qui ont pris des options ou autres, en tenant compte de ce qui se disait sur Internet.
3: Bon, évitons en tous les cas, alors vous savez quoi, le poulet... Pour moi, c'est le sujet du jour. Le poulet, superstar des assiettes et des fast-food. Vive les poulaillers géants français. On ouvre le débat maintenant et on est en ligne. Vous nous appelez au 0826 300 300, et vous intervenez sur cette question, parce que Jean-Claude en parlait à l'instant. C'est une question aussi de protectionnisme français, européen. Je ne sais pas très bien comment il faut définir tout ça. Vous avez la parole sur Sud Radio, et justement, on est avec Jean. Vous êtes à Longjumeau et vous pensez qu'il faudrait une réglementation européenne précisément pour ne pas créer de distorsion de concurrence finalement entre les élevages français et polonais ou néerlandais.
11: Ben voilà, vous avez résumé, bien sûr, parce que autrement, une fois de plus, on va tirer la nourriture vers le bas. C'est toujours le même problème, c'est-à-dire que on va s'adapter au plus mauvais. Et je comprends que les agriculteurs, c'est comme pour plein de choses, pour les fraises espagnoles et pour tout le reste. On n'a pas les mêmes coûts, ils n'ont pas les mêmes coûts d'élevage, ils n'ont pas les mêmes coûts d'agriculture, donc forcément. Mais alors on va s'adapter au plus mauvais. Au fur et à mesure, on va bouffer des croquettes, quoi.
3: Mais justement.
11: Non, mais ces poulets-là sont dégueulasses.
3: Oui.
11: Les poulets, pour gagner de l'argent, il faut acheter des produits bas de gamme et les vendre avec un gros multiplicateur. C'est très simple à comprendre.
3: Avec une grosse marge.
11: Quand on fait de la restauration, bah, il y a une grosse marge. Donc, si vous achetez des produits de qualité qui ont forcément un coût, parce que vous respectez l'alimentation, parce que l'alimentation, c'est une manière d'avoir une bonne santé, hein, faut pas l'oublier. Tous les gens qui sont en train de, toute cette génération de fast-food, sont en train de manger des produits de mauvaise qualité et surtout hyper sucrés, hyper gras, hyper sucrés. Donc vous allez les retrouver avec des maladies beaucoup plus jeunes que vous et moi. Donc c'est un problème de santé publique.
3: Tout à fait, tout à fait. Vous avez 100% raison. Vous avez 100% raison, Jean, et je vous remercie. Vous posez très bien les termes du débat, parce que il y a cette proposition qui va être, et ce texte qui va être examiné à l'Assemblée dès demain mardi. Le gouvernement veut faciliter l'installation de mégapoulaillers. Alors je fais un tour de table. Qui est pour d'abord ici? Est-ce que vous pensez que en France, il faut installer et il faut assumer d'avoir des mégapoulaillers? Attention. Ça veut dire un certain nombre de conséquences sur le plan environnemental, Jérôme Dubu.
1: Moi, je suis plutôt pour. Je vais vous expliquer pourquoi. D'abord, parce que la consommation de poulet et globalement de viande blanche, mais plutôt de volaille, augmente sérieusement en France depuis un certain nombre d'années, parce que la viande bovine a été attaquée, parce qu'elle est plus chère, etc. Donc les gens reportent leur consommation sur la volaille, qui est un peu moins chère.
3: Très prisée des jeunes, qui veulent leur dose de prot, et puis c'est moins cher.
1: Et puis on a inventé des produits de consommation avec les fast-food, etc., qui sont attractifs, il faut bien le dire, beaucoup plus attractifs que la viande bovine, par exemple. Bon, je n'ai rien contre la viande bovine, mais il se trouve que c'est un constat de l'évolution de la consommation. Donc ça veut dire que si on ne fait pas la réponse à l'offre, à la demande de production et à la demande de consommation que nous avons, l'offre ira ailleurs. C'est déjà le cas.
3: C'est-à-dire
1: qu'on importe de plus en plus de volailles. Moi, il y a 10 ans, j'ai regardé les chiffres. Il y a 15 ans, plus exactement, on était exportateur net de volailles. Nous sommes aujourd'hui importateur net de volailles.
3: Et alors, notamment,
1: vous avez parlé des mauvais, des mauvais produits, les poulets d'Ukraine, les poulets de Pologne, etc., qui sont effectivement.
3: La semaine dernière, on a fermé un de ces restaurants à cause d'un contrôle sanitaire qui a été terrible. Plusieurs tonnes saisies de poulets avariés qui venaient de Pologne.
1: Voilà. Alors, il y a deux réponses. Il y a la réponse qualitative, c'est-à-dire qu'on pousse vers le haut notre production en disant on fait des poulets de très haute qualité, mais on va pas en vendre beaucoup. C'est une orientation. Et puis il y a la réponse quantitative, qui est la réponse dont vous venez de parler.
3: Mais pourquoi pas?
1: Mais qu'il faut indispensable.
3: Est-ce qu'il faut le faire? Est-ce qu'il faut aller vers du quantitatif français et assumer d'avoir d'une certaine façon plusieurs qualités de poulet en France, au moins pour récupérer nos parts de marché et pouvoir fournir tous ces restaurants fast-food?
4: Oui, c'est une question de souveraineté alimentaire et c'est nécessaire, bien sûr, de soutenir cette filière. Mais en même temps, on parle de santé publique autour de cette table et puis c'est une réalité. Et je rajouterais même un troisième point, c'est la confiance des consommateurs. Alors après, les écolos, ok, très bien, oui, non, ça pollue, etc. et compagnie, mais on n'en a rien à fiche des écolos quand il s'agit de la... Mais oui, mais c'est vrai, alors, quand si il vous... s'agit en fait de la... De soutenir justement notre souveraineté alimentaire. Moi, je suis une très grande militante pour que justement on revienne à l'essentiel, développons nos industries, développons nos différentes filières, parce qu'on est capable de le
3: faire. Faut l'assumer derrière. C'est-à-dire que dans des villages où, ça veut dire que juste à côté, vous pouvez avoir des désagréments. C'est-à-dire que il y a un impact sanitaire sur l'eau, sur les terres, etc.
4: Oui, tout à fait. Et alors?
3: Voilà. Non, mais d'accord.
4: On importe bien. On importe bien donc de d'autres pays européens. Pourquoi ça marcherait pas en France? Et après, on se plaint. Ah bah oui, ça va mal. Et après, nos agriculteurs, font des blocus, etc. Bah pourquoi? Ah bah sous prétexte, effectivement, que on n'accepte pas d'avoir, en fait, une pollution, etc. Bah il y a un moment, en fait, si les autres pays européens sont dans le même processus que nous et arrivent à le faire, pourquoi nous, on n'arriverait pas à le faire?
3: Ces élevages peuvent avoir de nombreux impacts sanitaires, nous disent les écolos. On en parle dans un instant et on poursuit ce débat absolument passionnant sur le poulet.
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3: Alors là, je peux vous dire une chose, c'est que le bureau, le studio, mais alors, c'est, on ne parle que
1: c'est un vrai poulailler, ce studio.
3: Un poulailler. Et alors, Anne Burej, elle est contre absolument ces poulaillers. Vous savez que ce qui est en jeu, c'est de faire passer, par exemple, je regardais ça, l'une de ces fermes de 900 000 poules à 1 200 000 poules. Voilà ce que ça veut dire. Ça veut dire que, bah oui, on va augmenter la production. Vous êtes contre.
28: Combien y aura-t-il de poulets au mètre carré ? Non, mais je me suis un petit peu renseignée avant de venir là, hein, sur votre, dans votre studio. 20 poulets, vous qui êtes favorable au poulailler méga plus plus, 20 poulets au mètre carré, 22 poulets au mètre carré, des problèmes sanitaires, des problèmes de pollution environnementaux. Alors, bon, je sais bien que si j'ai personnellement les moyens d'acheter des poulets fermiers, j'ai conscience que tout le monde n'a pas cette possibilité.
3: Là, on ne parle que des fast-foods. C'est-à-dire que le match, c'est d'un côté, faut-il augmenter les poulaillers en France, ou bien on accepte d'avoir de la viande qui vient de Pologne, de Belgique, de Pays-Bas et d'Ukraine. C'est pas moi qui le dis, ce sont les associations.
1: Avec un déficit de la balance commerciale agricole qui continue d'augmenter.
28: Il y a quelques années, la Commission européenne avait un grand projet qui était, pardon pour l'anglais, hein, mais c'était ça son projet, From Farm to Fork.
3: Oui.
28: De la ferme à l'assiette, à la table. Mm-hmm. Bon. Malheureusement, ce projet, il n'a pas pu aboutir parce que il fallait beaucoup de réglementations, plus contraignantes. Donc ça, j'en ai conscience. Mais c'était l'objectif de favoriser les producteurs locaux.
3: Mais ce qui m'intéresse, c'est votre choix. Vous seriez aujourd'hui ministre de l'Agriculture, vous diriez quoi ?
28: Alors moi, je dirais... J'étudierais le...
3: Vous feriez des symposiums...
28: Non.
3: Je veux votre réponse.
28: Je serais plus pragmatique. Je dirais... Alors, qu'on me démontre que les méga-poulaillers ne seront pas nocifs pour la santé, me le démontre,
3: voilà.
28: Que ce ne sera pas trop coûteux pour les agriculteurs.
3: Donc vous travaillez sur une agriculture un peu plus propre en France, enfin
28: bah la plus propre possible, on parle de méga-fermes,
3: hein, je parle uniquement des méga-fermes, je parle évidemment pas de tous ceux qui travaillent pour
28: concilier les deux en France. On pourrait concilier les deux. Moi, si on me démontre que ces fermes ne seront pas nocives pour les animaux, parce que vous croyez qu'en élevant 20 ou 22 poulets au mètre carré, les animaux vont être bien,
2: Je voudrais donner ma position.
3: Et ensuite, on va voir Julien, parce qu'il a quelque chose à nous dire.
2: Je voudrais donner ma position. Moi, je préfère que la consommation française soit traitée, la consommation, satisfaire le citoyen français, que ce soit traité en France. Mm-hmm. Parce que lorsqu'on me dit, eh bien, on va finalement acheter en Pologne, ben, ça veut dire qu'on dit aux Polonais, fabriquez, produisez dans des conditions qui sont difficiles pour eux parce qu'elles sont difficiles pour nous, mais on déplace le problème, on se dit, comme ça, on n'a pas le problème.
3: Conscience.
2: Donc moi, je suis pas d'accord.
3: Ouais.
2: Je pense qu'il nous faut assumer, et je dis bien toute chose étant égale par ailleurs, le fait que si nous avons un besoin, nous devons autant que faire se peut le produire en France, évidemment en étant respectueux au maximum règles alimentaires, de règles sanitaires, de la protection des animaux, mais je ne veux plus entendre que finalement on veut se protéger un monde très bien et qu'au fond, l'extérieur, les étrangers vont subir la nocivité de nos besoins.
3: Exactement.
2: Parce que ça aussi, c'est un sujet. Et c'est un sujet de respect pour nos co-européens, voire au-delà des frontières.
3: Oui,
2: parce que c'est le même sujet. Vous savez que parfois, nos déchets, on les envoie traiter ailleurs. On se dit comme ça, c'est pas chez nous.
3: C'est pour nous donner bonne conscience. On se dit, et comme ça, nous, on préserve nos terres.
2: J'entends aussi qu'on puisse se dire, il faut consommer moins, il faut consommer différemment.
3: Ça,
2: bien sûr.
3: Moi, je pense à tous les jeunes qui ont envie d'aller au fast-food parce qu'ils n'ont pas beaucoup d'argent. Il y a le repas à 1 euro. Il y a ceux qui ne peuvent pas avoir le repas à 1 euro et qui se disent qu'ils veulent. Moi, j'entends tous ces jeunes qui se disent j'ai du riz, j'ai des poulets, je suis tranquille pour 10 euros. C'est peut-être mieux que le fast-food. C'est une nouvelle façon d'avoir du fast-food.
28: C'est même plus sain que le grec.
3: C'est plus sain. Et on est avec Julien. On est avec Julien qui nous dit les écolos me font vachement rire. Bonjour, Julien.
5: Oui, bonjour à toute l'équipe. Moi, je suis assez d'accord avec vos intervenants. Effectivement, faut vraiment, les écologistes, ils parlent de risques sanitaires, mais à un moment donné, la famine, c'est un risque sanitaire. Les carences alimentaires, c'est un risque sanitaire. Et une non-souveraineté alimentaire, c'est le risque de se retrouver mis sous pression. Alors, on se fait couper le pétrole, on fera du vélo, mais on se fait couper la bouffe, qu'est-ce qu'on va faire? On va rien faire, on va mourir de faim, c'est une famine assurée. Enfin, à un moment donné, faut ouvrir les yeux. On est en guerre, le monde est en guerre, le monde bouge, évolue à une vitesse où on n'a pas le contrôle sur les choses, et il y a tout intérêt à reprendre le contrôle de ce qu'on peut encore sauver, tant qu'on peut encore le sauver. Et oui, effectivement, comme disait votre intervenant, si les problèmes sont faits ailleurs, on ferme les yeux, c'est de l'hypocrisie monstrueuse de dire oui, mais il vaut mieux rester en Ukraine parce que chez nous, c'est pas les conditions animales, elles sont pas respectées. Bah oui, mais tu vas faire de la souffrance ailleurs. C'est comme les gens qui disent on défend les droits humains, mais on achète des iPhones fabriqués par des Ouïghours pour céder des messages.
3: On comprend très bien la logique, Julien, vous avez tout à fait raison. Ouais. Personnellement, je suis assez d'accord avec vous. On ne peut pas non plus reporter sur les autres, d'une certaine façon, la responsabilité en se donnant, nous, bonne conscience et en se disant, je préserve mes rivières, je préserve mes prairies, et puis le sale, il sera fabriqué en Ukraine, en Pologne ou je ne sais où.
1: Mais, Jérôme. Mais accessoirement, encore faudrait-il avoir les moyens juridiques de le faire, puisque aujourd'hui, nous sommes entre les mains de la Commission européenne.
3: Oui.
1: Bon, donc
3: là, il y a une volonté gouvernementale.
1: Oui, mais on parle un petit peu dans le vide. Les importations de poulet, je peux vous dire qu'elles vont être régulées par la Commission européenne.
3: Peut-être inverser la tendance.
1: Parce qu'il y avait la guerre en Ukraine, ce que je comprends très bien, il fallait pas mettre à genoux l'économie ukrainienne, bien évidemment. On a ouvert les portes de manière, à mon avis, un peu trop grande aux importations ukrainiennes. Voilà.
3: Vous savez qu'on a beaucoup parlé de des chaînes de fast-food, mais il y a aussi la question de la pénurie des œufs, tout simplement.
28: Oui. C'est-à-dire que il y a
3: ça aussi, Jean-Claude.
2: Bien sûr, on est sur le sujet parce que quand on dit souveraineté, après on a l'impression que c'est un gros mot de géopolitique et que ça se joue dans les ambassades. C'est très simple, c'est la famille lambda. Combien est-ce qu'elle achète le pack d'œufs? Moi, je me suis rendu compte que le pack de 6 œufs était à un moment donné. Je me suis dit, j'ai regardé un peu, c'était à plus de 5 €, c'est-à-dire quasiment 1 € par œuf, vous rendez compte du prix pour une famille française au coût moyen du revenu. Donc oui, on a ce sujet parce qu'il s'agit de nourrir notre population. Et en cas de crise, en cas d'incident, on dirait on dépend des autres. Ça n'est pas normal. Avec un peu d'émotion, on dirait on dépend des autres. Donc c'est là où il faut trouver un véritable.
1: Encore faut-il être vigilant vis-à-vis de l'extérieur, parce que c'est pas le cas du tout aujourd'hui. Construire des poulaillers géants avec je ne sais plus combien de poules, 80 000, 100 000, 120 000. Continue à importer massivement en ouvrant toutes nos portes à ciel ouvert. Qu'est-ce que vous voulez qu'on fasse?
3: L'un ne va pas sans l'autre. Il y a un projet de loi dont vous disiez, on parle dans le vide, pas tout à fait quand même, parce que il y a bien un projet de loi qui va être présenté demain. Le gouvernement prévoit par voie d'ordonnance de créer un nouveau régime juridique pour les élevages de volailles. C'est de ça dont il s'agit. Et vous avez un cap à partir de, je crois que c'est 60 ou 80 000 poules, où vous passez dans une autre réglementation, où effectivement, là, on parle de, entre guillemets, ferme usine. C'est-à-dire que ce sont des fermes, effectivement, faut dire ce qui est. À partir du moment où il y a 80 000 poules dans un seul endroit, c'est sûr que, mais, Encore une fois, il faut le mettre en parallèle avec ce qui peut se passer en Ukraine, en Pologne ou aux Pays-Bas, puisque actuellement, c'est ce qui, voilà, c'est cette.
1: Mais on a ouvert les portes massivement.
3: Et encore, on ne parle là que de l'Europe. Mais après, il y aura peut-être des poulets d'Argentine, du Brésil ou de je ne sais où. Est-ce que vous êtes, après ce débat, est-ce que vous vous dites finalement ils ont raison, je vais.
2: Eh ben, nous inviter à manger du poulet.
3: Du reste.
28: Non, mais je maintiens encore une fois. Bien sûr, la souveraineté alimentaire. Tout le monde ne peut être que d'accord sur cet objectif. Après, j'attends quand même de voir quelles vont être les conditions d'élevage. Il faudrait pas aussi que, si on veut aller vers des fermes alimentaires massives, les méga poulaillers, si on impose des conditions qui sont draconiennes ou beaucoup plus strictes par rapport aux conditions d'élevage en Ukraine ou ailleurs ou en Pologne, quelle va être l'efficacité d'une telle mesure? C'est-à-dire qu'il faut que ce soit un projet quand même qui soit correctement réfléchi.
3: Ça nous met face à nos propres responsabilités. Voyez, je trouve que au moins là,
2: oui, on réfléchit.
3: Voilà. Non, mais puisque depuis un certain nombre, quand même, les choses ont changé depuis le Covid. C'est-à-dire que depuis le Covid, c'est bien clair que de plus en plus de gens se disent, ben oui, il y a les circuits courts, il faut peut-être faciliter, réindustrialiser. Vous parliez de l'automobile tout à l'heure, mais enfin, en tous les cas, sur la consommation, sur l'agriculture, on est censé être totalement autonome. Je crois qu'en dehors de la filière du riz, on devrait être capable, et on l'a été, capable d'être autosuffisant en France.
1: On a été pendant des années exportateur net, ça a ramené beaucoup d'argent à notre balance commerciale. Nous sommes aujourd'hui déficitaires sur la balance commerciale agricole. Est-ce que c'est normal? Non. Pourquoi? Et on ne peut pas remettre en place une vraie agriculture intensive, extensive, on peut conjuguer les deux, intensive pour les poulets, puisqu'on parle des poulets, sans avoir une protection de notre production. Sinon, qu'est-ce qui va se passer? Vous allez faire les grandes usines, les grands poulaillers géants, etc. On sera envahi par un poulet qui sera encore moins cher, c'est le cas actuellement, et ça veut dire que ce sont des poulets issus des grandes usines, des grands poulaillers, qui vont partir à l'export. Voilà ce qui va se passer. On va continuer à manger du mauvais poulet.
3: La profession estime qu'il faudrait construire 2200 poulaillers d'ici 2035, parce qu'ils ont fait des calculs. En effet, ça augmente de 3,3%
1: chaque année,
3: la consommation de volailles. Voilà, et il faut bien répondre à cette demande et à tous ces fast-foods qui... Je rigole parce que à chaque fois, j'ai le nom de Master Poulet qui me revient à l'esprit.
2: Vous pouvez ne pas manger du poulet, manger du canard, hein, vous savez.
3: C'est un peu plus gras. C'est un peu plus gras. Oui, mais vous avez raison, pour les éleveurs du Gers, c'est du poisson.
28: Mais ce qui est terrible, c'est qu'il faut toujours un scandale, en fait, pour remettre un sujet sur la table et puis apporter des solutions. Moi, je me rappelle quand il y avait eu le scandale Nestlé, Buitoni, et aujourd'hui, c'est Krusty Poulet, mais qu'en est-il réellement de la volonté politique de revenir, en fait, aux fondamentaux et puis, effectivement, de développer donc nos industries et également, en fait, nos filières agricoles?
3: Sur ce point, je suis certain que Perico Legas est absolument d'accord avec nous. Bonjour, Perico. Comment allez-vous?
6: Bonjour, mon cher Jacques.
3: Bon, alors Perico Legas vient de faire son entrée.
6: C'est comme la citoyenneté, ça s'apprend à l'école, l'art de s'alimenter. Et on en aura besoin, sans ça, on va dans le mur.
3: Qu'est-ce que vous en pensez, vous de... Notre débat, c'était...
6: J'ai voulu faire une omelette samedi à ma famille. J'ai fait 12 kilomètres et j'ai fait avec des œufs d'oie, finalement.
3: Ah ouais.
6: Et puis d'œufs en France, je croyais qu'on était en Pologne en 53. Je me voyais, on peut toujours espérer. Il y en a qui rêvaient du paradis socialiste ou communiste. Il n'y a plus d'œufs en France. Vous vous rendez compte, plus d'œufs en France.
3: Voilà.
1: Et la France est un pays communiste, nous dit Gisbert.
6: Alors, moi, je serai président de la République, je démissionnerai. Ouais. Oui, je suis président de la République française. Plus d'œufs, ça veut dire que le pays est dans un état de délabrement absolu et qu'il n'est pas le seul responsable.
3: C'est le critère.
6: C'est pas le seul responsable. Mon cher Jacques.
3: De quoi vous allez nous parler?
6: Je vais prendre un peu de hauteur.
3: Oui.
6: Je vais faire mon imperfite. La Chine s'éveille. Donald Trump.
3: Ah,
6: tremble. Alors, c'est pas Donald Trump, c'est Donald Tremble. Voilà, savez-vous. Voilà, effectivement, on va voir si la carte est en train de se redistribuer.
3: Si le monde est en train de basculer, on parlait à l'instant de ces véhicules automobiles chinois.
1: De l'industrie automobile chinoise.
3: Et qui ne cesse de prendre des parts de marché, c'est une des données.
6: Ils vont nous mener à la baguette, hein, sans faire de jeu de mots, si ça continue comme ça.
3: Attention, l'Arcom veille.
1: Avec du canard laqué.
6: Du canard laqué qui est formidable, et puis alors avec.
3: Ce qui est sûr, c'est qu'il est pas loin d'être midi, donc pas loin de penser déjà au déjeuner et pendant voilà. ce déjeuner.
6: Je vous propose
3: de partager votre assiette avec Perico Légas.
6: Bon printemps, touche pas à ma tapisserie.
3: Oui.
6: Ah oui, touche pas à ma tapisserie. Le président a voulu faire plaisir à Madame May à l'époque. Et la tapisserie, elle est comme une vieille dame, très vieille dame. Faut pas trop la déplacer. Elle est fatiguée. Et puis je recevrai de 13 à 14 heures le grand penseur Michel Maffezoli, et nous verrons si l'individualisme à court terme peut s'épanouir dans le tribalisme à long terme.
3: Voilà. Oula. Ah oui, d'accord.
6: Ouais. Mais il s'appelle mes tribus. Voilà, et avant,
1: on sort
6: l'individualisme, hein, parce qu'il y aurait le tribalisme qui remplacerait l'individualisme.
1: Ouais, nous, on parle des poules, lui, il parle des tribalismes.
6: Sociologique, on est un peu
3: dans le exactement.
2: Il vole à 10 000 mètres d'altitude, là.
3: C'est un véritable poulailler dans ce studio. J'ai été ravi de passer ces 2 heures.
6: Je vais lui voler dans les plumes quand même.
3: Dans un instant, il est midi, vous avez rendez-vous avec Perico Légas. J'ai été ravi de passer ces 2 heures. Merci à tous autour de la table. Et on se retrouve. On se retrouve demain.
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3: Les infos de la mi-journée avec Elsa Ruot. Bonjour Elsa.
33: Bonjour, bonjour à tous. Le procès des viols de Manosque va s'ouvrir à 14h devant la cour d'assises des Alpes de Haute-Provence. Jusqu'à vendredi, un homme de 51 ans est jugé pour proxénétisme et pour viol avec acte de torture et de barbarie sur sa compagne. L'ancien directeur d'une agence bancaire encourt la réclusion criminelle à perpétuité pour avoir infligé un calvaire psychologique et violent pendant plus de 7 ans à Laetitia, la victime qui a décidé de ne pas demander le huis clos à l'audience pour, selon son avocat, que la peur et la honte changent de camp. Justice encore avec le début d'un important procès de narcotrafiquants ce matin au tribunal correctionnel de Marseille. 20 accusés vont comparaître pendant 3 semaines, dont le chef du clan Yoda, un réseau rival de la DZ Mafia. La guerre entre ces deux gangs a entraîné la mort d'une 50aine de personnes en 2023 à Marseille. Et la lutte contre le narco-banditisme fait partie des sujets au cœur du déplacement de Gérald Darmanin en Algérie. Le ministre de la Justice vient évoquer la coopération judiciaire entre les deux pays, mais aussi par parler de la libération du journaliste Christophe Glaise en détention depuis bientôt un an en Algérie. Le bateau de croisière, point de départ du foyer d'Antavirus, de retour aux Pays-Bas. Le MV Ondus est arrivé à Rotterdam en fin de matinée avec 27 personnes à bord. Au total, depuis début avril, au moins 7 passagers et membres d'équipage ont été contaminés par la maladie, dont une française et 3 sont décédés. L'Organisation mondiale de la santé assure que le risque sanitaire global est faible. L'Iran veut mettre en place un organisme chargé de gérer le détroit d'Ormuz, annonce officielle du Conseil suprême de la sécurité nationale. Le régime assure aussi avoir répondu à une nouvelle proposition américaine pour mettre fin à la guerre et indique poursuivre ses discussions avec les États-Unis. Enfin, la 10e édition du The Event sera la dernière. Les organisateurs de l'événement caritatif annoncent un ultime rendez-vous du 4 au 6 septembre à Montpellier et sur la plateforme Twitch. Il sera cette année au profit de 22 associations. Bonne journée.
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4: Bonjour Rémi André.
9: Bonjour à tous, bonjour à toutes. Eh bien oui, il faudra attendre mercredi au moins pour voir le temps véritablement s'arranger. D'ailleurs, la fin de semaine sera quasiment estivale. Mais auparavant, on reste encore au printemps aujourd'hui, avec pas mal de nuages, notamment sur la moitié nord, des nuages qui laissent échapper quelques ondées, quelques averses par-ci par-là, des averses qui pourraient prendre un caractère orageux sur le nord-est, le Jura, en cours d'après-midi. Sur la moitié sud, là, nous restons au sec sur les plaines du sud-ouest ou du sud-est, mais c'est sur le relief que les averses vont à nouveau devenir un petit peu orageuses, notamment sur les Pyrénées ou sur les Alpes, avec de la neige encore au-dessus de 1800 mètres d'altitude. Sur la Corse également, pas mal d'averses aujourd'hui. C'est au bord de la Méditerranée que l'on gardera un ciel plus, on va dire, plus lumineux, car on a également quelques passages nuageux, mais là on reste vraiment au sec avec une sensation presque estivale. Les températures d'ailleurs atteindront les 25 degrés sur le Var, alors que partout ailleurs on se contentera de températures en général comprises entre 15 et 19 degrés. 16 degrés sont prévus à Paris, 19 à Toulouse ou à Bordeaux. On ira tout de même jusqu'à 22 degrés à Marseille et 21 degrés à Perpignan.
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6: Bonjour et bienvenue sur Sud Radio en ce lundi 18 mai 2026. Vous reconnaissiez la voix du président Giscard d'Estaing qui parlait du bon choix. Ben, c'était en 78, mais il n'est pas trop tard pour le faire, le bon choix. Et je pense qu'on en aurait bien besoin. À mes côtés, Maud ayant pris quelques jours de repos, j'ai l'excellentissime monsieur Texera, ce cher Albin.
16: Bonjour Perico. Bonjour à tous.
6: Qui va m'épauler à deux, on va prendre le taureau de la France dans tous les états par les cornes et on va
16: grand
6: faire
16: plaisir. Une
6: corrida d'enfer. Et puis au poste stratégique, Julien Delmas, vigilant, précis, exigeant, qui est là pour s'assurer de la qualité de cette belle émission. Et puis Emmanuel Galasso, bien entendu, le lien incontournable de nos auditeurs avec la radio. Vous qui nous écoutez, appelez-nous au 0 826 300 300. Je ne doute pas un seul instant que les éléments d'information que nous allons communiquer et les sujets dont nous allons débattre à cette antenne vont susciter en vous un besoin de réaction, de participation, peut-être un avis à donner ou une question à poser à nos invités. Vous êtes ici chez vous, 0826 300 300. Emmanuel Galassoé, rivé devant son écran en attendant vos appels. Que se passe-t-il aujourd'hui ? Eh bien, la Chine s'éveille. Donald, alors, est-ce qu'on dit tremble ou Trump ? Je fais un jeu de mots. Je fais allusion aux chiffres, au livre d'Alain Perfit en 76, quand la Chine s'éveillera, le monde tremblera. Oui, la Chine s'éveille et Donald Trump lui-même se pose des questions. La donne est-elle, est-elle en train de changer de cap au Proche-Orient? Eh bien, on semble effectivement que M. Xi Jinping ait pris un peu la main et M. Trump est allé le voir pour s'assurer de l'évolution de la guerre en Iran. C'est curieux parce que nous avons deux grandes puissances, la Russie, Moscou, qui avait dit ça sera une balade de santé d'aller en Ukraine, et Trump qui avait dit je vais les éliminer en quelques jours, et à la fois Kiev et Téhéran semblent résister, donc les deux petits David semblent résister de façon inattendue au grand Goliath, et donc Trump est allé voir son copain chinois Xi Jinping, enfin son copain entre guillemets, pour lui dire est-ce que tu pourrais pas me donner un coup de main. Nous allons discuter avec Alexandre Del Valle à 12h15, auteur du Nouvel Ordre post-occidental. Le contenu de ce livre semble se révéler chaque jour davantage. Touche pas à ma tapisserie. Alors qu'Emmanuel Macron s'était engagé à la prêter au British Museum, donc en Angleterre, l'état de la tapisserie de Bayeux, on parle bien de ce monument qui est un monument historique, semble ne pas se prêter à un transport aussi important. Effectivement, c'est une tapisserie qui a 949 ans. Et 949 ans, aujourd'hui, les experts ont un doute sur la transportabilité de la tapisserie. Des protestations et des mises en garde s'élèvent contre ce caprice présidentiel. Et nous aurons à 12h45 l'avis de Didier Rickner, directeur et fondateur de la Tribune de l'Art, qui a lancé l'alarme le premier en disant « On ne peut pas transporter la tapisserie de Bayeux ». Je recevrai, alors on va prendre un peu de hauteur avec un essayiste, un philosophe connu qui s'appelle Michel Maffezoli, qui a écrit Les Tribus. Le sujet c'est quoi? La tribu remplace-t-elle l'individu? Est-ce que l'individualisme à court terme d'aujourd'hui va être remplacé par un tribalisme à long terme? C'est un débat philosophique, mais on va comprendre ce que c'est que les communautés, les

0: peut avoir Brigitte Macron dans le couple présidentiel. Toujours, on en parle beaucoup en ce moment. Et puis, comme toujours, on va évoquer un peu l'intelligence artificielle qui impacte même nos territoires les plus profonds.
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1: Ras-le-bol de ces crétins sectaires qui veulent tuer l'exception culturelle française. Je fais allusion à la pétition de 600 professionnels, enfin la lettre parue dans l'Ibé des 600 professionnels signataires d'un texte dénonçant la mainmise de Vincent Bolloré, du groupe Bolloré dans le cinéma. Eh bien, il y a eu une réaction. Le patron de Canal+, Maxime Saada, a réagi. J'ai vécu cette pétition comme une injustice vis-à-vis des équipes Canal qui s'attachent à défendre l'indépendance de Canal+, dans toute la diversité de ses choix, a-t-il déclaré. Rappelons que Canal+, est le premier financeur du cinéma français et que Vincent Bolloré est actionnaire principal de Canal+. Le problème, il est le suivant. On est en train de faire un gâchis énorme. Le cinéma français bénéficie aujourd'hui, en Europe et dans le monde, d'une situation exceptionnelle. Vous savez, on parle souvent d'exception culturelle française. Eh bien oui, la France a réussi, les pouvoirs publics, les gouvernements français ont réussi à créer une exception culturelle française, c'est-à-dire que la France a le droit de protéger son cinéma. Ce n'est pas forcément louable ou souhaitable dans d'autres activités économiques, mais l'exception culturelle, elle est sacrée. Et on voit bien que les pays où il n'y a pas d'exception culturelle, l'Espagne, l'Italie, l'Allemagne, leur cinéma national s'est effondré. Ils vont se faire produire ailleurs. Alors face aux géants américains, ce titan qui nous écrase, eh bien l'exception culturelle française, voulue par la classe politique, imposée à l'Europe qui est furieuse parce que c'est en transgression un peu des normes de libre-échange européenne, eh bien cette exception culturelle est mise à mal par ceux qui aujourd'hui, des sinistres inconnus à part Madame Binoche, par Juliette Binoche, qui dénonce la mainmise du fasciste, du crypto-fasciste Vincent Bolloré. Mais ça veut dire quoi? Ça veut dire quoi? C'est 600 personne ne les connaît, elles ont voulu faire parler d'elles, c'est tellement facile de jeter des anathèmes de fascisme, de crypto-fascisme sur des gens. D'accord, Vincent Bolloré, il a ses opinions, il est contestable, on a le droit de critiquer. Pour l'instant, c'est lui qui tient à travers Canal+, et c'est le système Canal+, qui fait vivre le cinéma français. Je suis désolé, c'est comme ça, on aurait pu trouver un autre système. Là, Canal+, doit investir 480 millions d'euros dans le cinéma français, il y en a eu 150 millions en 2025, il y en a 160 millions cette année, il y en aura 160 millions en 2027. Et grâce à Canal+, le cinéma français peut préserver son indépendance. C'est statutaire. Canal+ a cette obligation. Donc, ne tapons pas sur le patron de Canal+. On peut le critiquer, on peut ouvrir un débat. C'était parti de l'affaire Grasset, donc personne n'a rien à faire. Et là, on estime que parce que Vincent Bolloré va probablement prendre une part majoritaire dans UGC, ça ne changera pas la donne. Toujours les grands capitalistes, ils prennent des parts, quelquefois dominantes, dans certaines activités. Heureusement qu'on a des investisseurs capitalistes français pour sauver un morceau de notre patrimoine économique ou culturel. Voilà. Ensuite, on peut en débattre, on peut critiquer, mais faire une pétition de ce genre pour insulter des gens crypto-fascistes, non, effectivement, c'est une erreur absolue. Donc, gardons l'exception culturelle du cinéma français, réjouissons-nous qu'à Cannes, il y ait ce festival prodigieux qui est le plus grand événement international, et réjouissons-nous qu'il y ait une société comme Canal+, qui permette à nos gouvernants de préserver l'exception culturelle française. Les pauvres signataires, ils me font de la peine, je pense que leur carrière prouve que surtout ils n'avaient pas beaucoup de talent pour enlever et faire une pétition aussi bête, c'est qu'on n'a pas beaucoup d'imagination.
0: Dans un instant, on va se demander si la Chine peut faire basculer le conflit iranien après la visite de Donald Trump à Pékin. On va en parler avec Alexandre Del Valle, géopolitologue, auteur du Nouvel Ordre Post-Occidental aux éditions L'Artilleur. Vous pouvez réagir avec nous au 0826 300 300.
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9: Et aujourd'hui, nous sommes avec Alexandre Delval, géopolitologue, auteur du Nouvel Ordre Post-Occidental aux éditions L'Artilleur. On va parler avec vous de la Chine qui a accueilli Donald Trump récemment. Est-ce que la Chine va-t-elle faire basculer le conflit iranien? On en parle avec vous. Bonjour Alexandre.
10: Bonjour Alexandre Delvalle, merci d'être en direct sur Sud Radio. Voilà, je disais en titre, la Chine s'éveille, Donald tremble et non pas Donald Trump. Est-ce qu'effectivement nous serions en train d'assister à une redistribution des cartes? Disons que la donne change de cap au Proche-Orient. Face à son incapacité à résoudre de façon définitive, militaire et violente, le conflit avec l'Iran, est-ce que Donald Trump est allé voir son homologue chinois Xi Jinping? C'est pour négocier quelque chose, c'est pour obtenir soit que Xi Jinping fasse pression sur Téhéran pour que le conflit se résolve vite, ou est-ce que c'est une monnaie d'échange pour essayer de voir si on pourrait pas échanger la paix en Iran contre une autre distribution. Je pense à Taïwan. On en est à peu près là ou pas encore tout à fait quand même.
11: Si, on en est là, et c'est un peu le thème de mon livre, Le Nouvel Ordre Post-Occidental, que vous avez aimablement cité. C'est en fait une grande négociation, Big Bargain, c'est aussi le retour du grand jeu, mais je ne pense pas qu'on puisse dire que Trump est allé, en gros, accepter d'être obligé d'obéir à la nouvelle puissance montante. On est dans des choses beaucoup plus équitables que l'on croit, parce que, en fait, le débouché des routes de la soie, c'est l'Iran. Et le débouché de la possibilité de la Russie de faire du commerce vers le sud, c'est l'Iran. L'Iran est le passage et le débouché, l'aboutissement extrêmement stratégique, primordial pour la Chine comme pour la Russie. Et donc déstabiliser cette région donne un contrôle, même un pouvoir de nuisance à l'Amérique qui perturbe énormément la Chine et la Russie. Donc Trump est arrivé quand même avec aussi certains atouts. Il va faire tomber peut-être Cuba, il a repris le contrôle de Panama, du Venezuela, il a revendiqué le Groenland, mais il avait déjà par les traités de 1950, etc. Donc il n'est pas tout à fait en position de faiblesse. Les Chinois ont la supériorité de la supply chain, les routes de l'approvisionnement, en ce qui concerne notamment les métaux précieux et les terres rares, mais l'Amérique a le contrôle ou la capacité de déstabiliser des routes qui transportent l'énergie, et la Chine est très dépendante de Malacca, qui est sous contrôle indirect américain. Donc en fait, on est plutôt dans un duopole qui est en train de s'installer. On pourrait dire tripolaire, même avec la Russie qui a quand même encore un énorme pouvoir de nuisance. Et d'ailleurs, Monsieur Poutine va visiter Pékin juste après Trump. Ce n'est pas un hasard. On est dans une grande négo, si vous voulez. Chacun montre son pouvoir de nuisance, sa capacité de déstabiliser l'autre ou de l'affaiblir ou de lui couper des routes. Et donc, on va être obligé de négocier entre grands et on s'en prendra uniquement aux plus faibles.
10: Vous avez effectivement annoncé dans votre ouvrage Nouvel Ordre Post-Occidental des phénomènes qui sont en train de se produire. Alors, c'est pas que vous soyez visionnaire, je pense que vous avez une capacité analytique qui vous avait fait deviner des choses qui sont en train de se mettre en place, notamment le rapport entre la Chine, la Russie et les États-Unis. Toutefois, Alexandre Delval, on voit bien que même si la Chine n'est pas en train de damer le pion des Américains et que Trump garde sa capacité de puissance ou sa capacité de nuisance selon le camp dans lequel on se situe, on sent bien que Pékin commence à devenir un petit peu le pivot, l'arbitre de ses relations internationales, d'une certaine façon.
11: La puissance de Pékin n'a rien à voir avec la guerre froide. Pendant la guerre froide, l'Occident s'était réconcilié avec la Chine et l'avait développé et avait reconnu la souveraineté de la Chine sur Taïwan en échange du lâchage de la Russie. On jouait la Chine contre l'élément le plus fort à l'époque qui était l'ex-URSS. Aujourd'hui, c'est l'inverse. Trump voudrait presque jouer la Russie, même s'il n'est pas si russophile qu'on le dit, mais il est prêt à lâcher un bout d'Ukraine. En gros, ce sera le plus fort qui gagnera et lui, il avalisera tout ça. Donc la Chine, effectivement, a pris beaucoup d'importance, mais elle a tout de même une énorme vulnérabilité, c'est l'approvisionnement en hydrocarbures. On n'est pas encore dans une économie pouvant se passer totalement des hydrocarbures pour l'industrie, les transports, etc. Surtout tout ce qui est, bien sûr, aérien. Et la Chine a besoin d'une énergie abondante qu'elle ne produit pas entièrement parce que ce qu'elle fait en renouvelable ou en nucléaire n'est pas suffisant. Et donc, il y a quand même une interdépendance qui est très intéressante dans le monde actuel. C'est qu'on a une puissance montante, la Chine, qui revendique sa sphère d'influence, notamment la mer de Chine, qu'elle est en train de contrôler de plus en plus avec les récifs, les îles artificielles.
10: Oui,
11: et ensuite, on revendique de l'espace autour. La vulnérabilité de la Chine, c'est quand même ses approvisionnements. Et aussi, elle dépend de routes qui sont contrôlées par les États-Unis pour exporter ses biens, pas uniquement pour importer l'énergie. Donc je pense que ce qui caractérise ce nouvel ordre post-occidental, c'est que chacun va être obligé d'accepter des sphères d'influence de l'autre et de finalement de quitter en partie la sphère dans laquelle il n'est pas chez lui. Mais chacun a un pouvoir de nuisance extrême sur l'autre. Si les Chinois coupent l'approvisionnement en métaux précieux, en métaux stratégiques, pas uniquement les terres rares, l'économie occidentale s'effondre. Si tout le monde retire ses achats de bons du trésor américain, l'économie américaine s'effondre et la dette devient insoutenable. Donc quand même, tout le monde tient tout le monde et c'est pour ça que moi je crois à ce grand arrangement qui va passer par des conflits intermédiaires. Ils se feront la guerre de manière indirecte, mais ils vont négocier un partage du monde à la lumière de la fameuse carte de Monsieur Trump, vous savez, moi, Xi et Poutine. Et peut-être qu'un quatrième acteur arrivera, ce sera l'Inde un peu plus tard.
10: Ce qui est certain, Alexandre Delval, c'est que là, on voit bien, et vous nous le confirmez, la Chine a tout autant intérêt que les États-Unis à ce que le conflit iranien cesse.
11: Et bien sûr,
10: elle en est directement. Cela dit, on sait que la Chine a armé l'Iran. Pour autant, elle ne veut pas d'une défaite totale de l'Iran. On sent bien que l'Iran est un axe, et que ce soit avec Moscou et Pékin. Est-ce qu'on peut parler d'un axe? Alors, est-ce qu'il serait secret d'une coercition Moscou-Pékin-Téhéran? Vous voyez, ça serait pas évident, mais est-ce qu'il y a un intérêt commun de ces trois pays à travailler ensemble intelligemment?
11: Absolument, parce que comme je l'ai dit au tout début, le débouché des routes de la soie, même pour aller vers le Moyen-Orient, l'Afrique et le Sud, c'est l'Iran. L'Iran est fondamental, c'est le lieu que les Chinois, depuis 30 ans, ont identifié comme le débouché de leur route de la soie par l'Eurasie, mais aussi il y a un aboutissement par les routes de la soie maritimes. Et pour la Russie, c'est pareil, Russie, Iran, Inde, pour aller vers l'océan Indien, la Russie a un couloir vertical, donc le couloir un peu transversal Chinois-Iran et le couloir vertical Russie-Iran est absolument stratégique. Donc c'est pour ça que contrairement à la Syrie et au Venezuela, ou même peut-être demain à Cuba, les Chinois et les Russes quand même aident l'Iran, mais Ce qui est intéressant dans ce monde multipolaire, il n'y a plus d'alliance. Dans le monde multipolaire, il n'y a pas d'alliance comme l'OTAN, qui sont des alliances contraignantes, tous pour un pour tous.
10: Bien sûr.
11: En gros, c'est plutôt chacun pour soi, et on cède de manière indirecte, mais on n'entre pas en guerre pour l'autre. Donc, personne entre en guerre pour l'Iran, mais tout le monde l'aide. Et on sait que les Chinois ont fourni des HQ-9, qui sont des espèces de S-300 ou S-400 russes à la chinoise. Ils ont fourni des bateaux pour l'intelligence, le renseignement, le brouillage.
10: Alexandre Del Valle, je ne peux pas imaginer que les États-Unis, qu'à la Maison-Blanche, qu'au Pentagone, on ne savait pas ce que vous venez de nous décrire, à savoir qu'on ne peut pas laisser tomber, ni les Chinois, ni les Russes ne peuvent laisser tomber l'Iran. Ils avaient fait abstraction de cette réalité ou ils ne le savaient pas, ce qui me semblerait gigantesque.
11: Oui, je ne pense pas qu'ils soient si stupide. Il est vrai que la CIA n'a pas été écoutée, que Dan Kane, le chef d'état-major de l'armée américaine, qui avait averti, il avait des réticences, et le chef d'état-major lui-même de l'armée a obéi, mais il avait averti, attention, moi je ne crois pas trop à la faisabilité de cette guerre. En tout cas, les objectifs ne peuvent pas être atteints sans d'énormes dégâts. Et il est vrai que si on n'accepte pas un dollar à 250 euros, un prix du baril à 250 dollars, si on n'accepte pas l'apocalypse économique, un énorme risque, des énormes catastrophes économiques que surtout les non-américains subiraient, ça va être difficile d'atteindre les objectifs sans une grande opération terrestre pour aller chercher l'uranium là où il est. Mais je pense que le but de cette guerre, pour les Israéliens, il est très clair, c'est la survie et retarder le programme nucléaire, abîmer le programme balistique, dans une logique purement de survie et bien sûr détruire les proxys. Pour Israël, c'est assez clair. Mais pour l'Amérique, il y avait aussi ce que je disais tout à l'heure, c'est en gros, faire perdre à l'Iran, à la Russie et à la Chine, c'est ce qu'on appelle le bloc 2. Le bloc 1, c'est l'Occident divisé. Le bloc 2, c'est Chine, Russie, Iran, Corée du Nord, qui sont pas une alliance militaire comme l'OTAN, mais c'est quand même une alliance stratégique, politique, économique et idéologique, même d'une certaine manière. C'est une alliance en contre, et il y a une énorme coopération, et l'idée c'était d'affaiblir l'aboutissement de la route verticale russe et de la route transversale chinoise. Et de ce point de vue, c'est relativement réussi. Il y a un pouvoir de nuisance réciproque, mais ce qui n'était pas prévu par contre, c'était la résistance un peu comme les Russes n'avaient pas prévu la résilience ukrainienne. En tout cas, ils l'ont sous-estimé. On a sous-estimé la capacité de résilience iranienne, d'où les réticences du chef d'état-major de l'armée américaine.
10: Alexandre
11: qui avait dit qu'on pourra y arriver, mais il y aura beaucoup de dégâts.
10: Alexandre Del Valle, qu'est-ce qu'il faudrait pour que ce conflit iranien finisse sans que Trump et que les États-Unis perdent la face? Pour l'instant, quels que soient les scénarios, ça sera un demi-échec, où il peut y avoir une configuration où, malgré tout, Trump pourrait sortir la tête haute. Ça semble très difficile, là, aujourd'hui.
11: Oui, moi je pense que les seuls capables de faire en sorte que Hormuz soit restitué dans une navigation libre et en gros non payante, comme c'était le cas avant, c'est relativement facile pour les Iraniens, puisque c'était la situation d'avant. Mais quand vous avez perdu des hommes, des dégâts et énormément de dommages, en plus il y a le thème des réparations de guerre, il va falloir faire intervenir l'acteur chinois. C'est là que la Chine peut être intéressante. La Chine peut faire, non pas plier, mais peut faire un pouvoir d'influence sur l'Iran, pour pousser l'Iran à restituer Hormuz en navigation libre et non payante, mais à condition, c'est ce que demandent les Iraniens, qui est un système qui fasse l'équivalent des réparations de guerre, que les Iraniens puissent présenter à leur peuple qu'ils ont obtenu des réparations de guerre, et ça ne peut être obtenu qu'avec un deal avec la Chine. Ça peut être des prêts, ça peut être des investissements, et chacun fera passer ça pour ce qu'il veut, mais il est certain que là il va falloir lâcher un minimum, ou alors si on veut faire capituler l'Iran sans passer par la Chine et sans rien lâcher soi-même, ça demande de recommencer la guerre. Je pense que c'est ce qui risque de se passer, parce que les Iraniens sont beaucoup plus têtus et résilients qu'on aurait soupçonné. Ils ont refusé à plusieurs reprises des portes de sortie, parce que maintenant ils veulent des excuses, des réparations de guerre, et ils veulent aussi la survie du proxy Hezbollah.
10: Donc le scénario n'est pas conclu. Merci Alexandre Del Valle pour votre témoignage. Nous gardons le contact, parce que je pense qu'il y aura une suite évidemment à cette situation, à cette crise internationale, et on sera ravis d'avoir votre avis sur Sud Radio. Radio. très bientôt.
9: Dans un instant, les perles de Péricot. Et juste après, nous allons nous intéresser à la tapisserie de Bayeux. Est-elle en danger? Elle est toujours en Angleterre. On en parlera avec Didier Rickner, fondateur et directeur de la Tribune de l'Art. Vous pouvez toujours réagir avec nous au 0826 300 300.
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9: Dans l'actu du jour, un procès très attendu autour du narcotrafic s'ouvre aujourd'hui à Marseille.
10: Oui, c'est la chute d'un caïd, hein, Félix Bingui, dit le chat, qui a été extradé du Maroc, comme vous pouvez voir l'extradition en janvier 2025. Il comparaît aujourd'hui devant le tribunal correctionnel de Marseille. Il est supposé être le chef du clan Yoda et c'est probablement un des plus importants chefs du narcotrafic européen. Procès évidemment très important puisqu'on sait à quel point le narcotrafic dévaste, ravage la vie des Marseillais, que ça prend des proportions où on sent une impuissance de l'État. Donc voilà, Félix Bingui est tombé. Ce n'est qu'une partie du narcotrafic marseillais. Hein. Il y a la Z Mafia.
9: La DZ Mafia avec qui il était en conflit directement entre en 2023.
10: Alors est-ce qu'ils se sont dénoncés ou lâchés les uns les autres? Est-ce que DZ Mafia veut récupérer la totalité du marché? On retrouve vraiment dans les guerres qu'on a vues dans les années 60 et autres entre clans et qui vont jusqu'au bout. Alors quelquefois on se tue, ça se mitraille et on le voit souvent dans les faits divers et dans l'actualité. Et là le procès nous dira exactement quel est le rôle, quel est le réseau, quelle est l'importance. Est-ce qu'on peut commencer, que commence aujourd'hui, est-ce qu'on peut considérer, pardon, que commence aujourd'hui aller dire la fin du narcotrafic marseillais, ou est-ce que c'est juste une petite étape, un petit épisode qui ne changera rien à cette tragédie auquel il faut évidemment apporter le plus vite possible une réponse urgente et définitive.
9: Patrick Bruel a choisi de rompre le silence hier en s'exprimant sur ses réseaux sociaux à propos des trentaines de témoignages, notamment pour violences sexuelles. Il y a 8 plaintes qui ont été déposées qui le visent directement.
10: Oui, on s'étonnait du silence de Patrick Bruel qui, voilà, il y a plusieurs accusations s'accumulent contre lui. Et l'affaire a pris une nouvelle tournure vendredi lorsque l'animatrice de télévision vedette, Flavie Flamand, est à son tour sortie du silence pour annoncer une plainte contre le chanteur pour viol en 1991. Des faits, évidemment, que Patrick Bruel conteste vigoureusement. J'ai rencontré Flavie Flamand dans les années 90. Ma carrière avait commencé, elle débutait la sienne. Lui dit, moi j'avais 32 ans, elle en avait 16. Ça a été une très brève histoire. Ni violente, ni contrainte, ni sournoise. Évidemment, le chanteur, l'artiste se défend bec et ongles sur ses accusations. On sait que le leitmotiv de ses accusateurs, c'est mais cet homme a toujours eu du succès avec les femmes. C'est un séducteur, il n'a pas eu besoin de forcer les jeunes femmes à qui il voulait séduire. Au bout d'alors, pour un ou deux cas, on peut comprendre, pour plusieurs cas, on commence à se poser évidemment la question. On comprend aujourd'hui Patrick Bruel à 67 ans. On sait qu'évidemment, ce genre de situation peut mettre un terme à une carrière. Lui refuse de quitter la scène, considère qu'il est innocent et donc a décidé de se défendre jusqu'au bout en dénonçant. Ça va être difficile avec un tel cumul d'accusations. Mais bon, la justice fera son travail, les enquêteurs seront là et puis on saura à un moment donné ce qu'il en est. C'est sûr que Patrick Bruel, c'est l'idole des jeunes. Alors toutes les accusations évidemment d'abus sexuels sont traumatisantes, mais là je sens qu'une partie d'une génération qui avait quelque part de l'estime et de la considération pour cet artiste sont très très perturbées. Bon, la justice,
9: surtout qu'il y a une tournée qui arrive bientôt et il y a la discussion, est-ce qu'on revend ou pas ses billets chez de nombreux fans actuellement.
10: Lui ne veut pas lâcher prise et beaucoup de ses fans ça ouvre un débat, hein. Beaucoup de ses fans considèrent que malgré tout il doit la garder, et puis d'autres qui au contraire disent non, c'est impossible à ce niveau-là, il est obligé d'y renoncer. Eh bien, nous aurons la réponse dans quelques temps. On a parlé beaucoup ces derniers jours de ce pédophile piégé par un youtubeur, un Dominique Bouvet.
9: Exactement.
10: C'était épouvantable avec la petite gamine de 14 ans. Il l'appelait en direct. Là, on avait vraiment... Bon, c'est assez traumatisant et heureusement qu'on a des piégeurs. Alors, quelquefois, il y a des mauvaises blagues et même des mauvaises intentions, hein, ce que je disais. Mais bon, heureusement qu'on a cet instrument pour aussi démasquer tout de suite la pédophilie qui est quand même l'une des plus grandes abominations en France. Mais une autre affaire de pédophilie fait beaucoup de parler dans le nord de la France.
9: Oui, exactement, Péricot. Un babysitter de 37 ans, originaire de Tourcoing, a été mis en examen la semaine passée pour viol et agression sexuelle sur 18 enfants dans la métropole lilloise. Vous avez bien entendu, 18 enfants. Un chiffre qui donne le vertige. Ce qui choque encore plus, c'est le passé de cet homme. Il avait déjà été condamné en 2020 à Nice pour agression sexuelle sur mineurs, 5 ans de prison et une inscription au fichier national des agresseurs sexuels, un fichier censé justement empêcher ce type de situation. Seulement voilà, il avait aussi une interdiction formelle d'exercer au contact des jeunes. Malgré tout, pendant près de 3 ans, entre 2023 et 2025, des familles ont confié leurs enfants. Comment ? Bah via la plateforme internet Nounou Top, un site qui met en relation parents et babysitters, et c'est là que se trouve la faille finalement. La loi n'oblige pas ces plateformes à vérifier le casier judiciaire des nounous qu'elles référencent, puisqu'elles ne les embauchent pas directement. Les parents peuvent demander eux-mêmes le bulletin numéro 3 du casier judiciaire, mais dans les faits, très peu le font.
10: Ça fait quand même beaucoup.
9: Beaucoup d'histoires de pédophilie qui sortent ces derniers jours.
10: Entre le périscolaire parisien et cette multiplication de faits divers où des pédophiles sont mis en cause, et on voit bien quelle facilité ils ont pour, je parle vraiment de chasser ainsi leur proie, c'est terrible. Et là, en toute impunité, ce personnage a pu continuer à... Enfin, il n'y a pas à un moment donné quelqu'un qui sait, qui alerte, on pose des questions, il passe au travers des mailles du filet, comme ça. C'est hallucinant, mais avec toute l'inquiétude qui est la nôtre, les mesures qui ont été prises, il y a une prise de conscience. Jamais on n'est arrivé à ce point de vigilance et d'exigence, et vous avez encore des mecs qui arrivent à passer au travers. Mais je pense que le problème, il doit être au-delà, hein. Je pense qu'à un moment donné, c'est structurel et c'est l'organisation. Est-ce que c'est une loi politique qui fera la différence ? Je ne sais pas. En tout cas, il y a quelque chose à faire.
9: Péricot, une histoire étonnante. Un magistrat qui a fraudé les péages près de 200 fois risque la révocation.
10: Oui, c'est pas n'importe quel magistrat, c'est un président de chambre chargée de l'instruction, donc c'est quelqu'un qui accuse. Eh bien, 200 fois avec son scooter, il a fraudé les péages, il passait au travers. Évidemment, il a été pris. Alors lui, il parle évidemment, il dit voilà, je sais pas ce qui m'est arrivé, c'était plus fort que moi, j'arrivais pas à me sortir de là. Et puis évidemment, la chancellerie à Paris demande tout simplement sa révocation. Là aussi, 200 fraudes. Le magistrat, c'est lui qui accuse les gens, c'est lui qui, alors il rend pas la justice, mais c'est l'accusateur. Donc il est le premier à surveiller les gens qui font des choses illégales, et lui était de ceux qui, au contraire, contournaient la loi. De façon, en plus, frauder un péage, c'est quand même pas très très glorieux. Enfin voilà, donc il va avoir des comptes à rendre, et je pense que la révocation, c'est la justice qui décidera. Enfin, si le ministère a demandé la révocation, il est probable qu'elle soit accordée.
9: La gifle, la crise des gilets jaunes, les tensions, on en apprend toujours plus sur le couple Macron en ce moment avec le livre du journaliste Florian Tardif, jusqu'au point où la première dame a eu un pouvoir d'influence sur certaines décisions politiques.
10: Oui, alors Florian Tardif, bon voilà, il distille les informations qu'il a eues sur la relation du couple présidentiel, et souvent il a dit que lorsque certains ministres n'arrivaient pas à obtenir gain de cause ou raison auprès du président de la République, et s'il s'avère que Brigitte Macron faisait partie du voyage officiel, eh bien on les trouvait souvent, il fait allusion à un moment donné à une espèce de célébration, de cérémonie sur les bords d'une espèce de pot, et les ministres étaient autour d'elle pour lui dire, il faut que tu dises, parce qu'on se tutoie évidemment, souvent, il faut que tu convainques Emmanuel, il faut que tu dises Emmanuel, il faut demander Emmanuel, voilà, on passe par elle. C'est assez versaillesque comme situation, et quelquefois effectivement il y a gain de cause, et là le sujet portait sur, on sait que le président de la République voulait faire un référendum, hein, il y avait plusieurs pistes, et histoire de se redorer un peu le blason, et Brigitte Macron a certainement suggéré au président de la République, Emmanuel Macron, si tu fais le référendum, si tu l'organises, c'est un risque énorme, si tu le gagnes, c'est bien, ce qui changera rien à ton mandat, tu finis quand même ton mandat en 2027, par contre si tu le perds, est-ce que tu serais obligé, devant ces désaveux des Français, de démissionner avec anticipation? Voilà le risque que supposait le fait d'un référendum perdu. Et donc, eh ben, conclusion,
9: il n'y a pas. C'est un couple normal, finalement. Elle conseille son mari, finalement. Bon.
10: Alors, le problème est de savoir est-ce qu'elle l'a bien conseillé toujours?
9: Ça, c'est une autre question.
10: Est-ce qu'il y a eu des uns et des autres? On se rappelle que la première dame n'a aucun rôle en France, aucun pouvoir. Elle a évidemment le droit de faire des suggestions, mais de façon tout à fait officieuse dans le cadre privé chez eux. Mais là, c'est un rôle qui allait relativement public. Pour que des ministres aillent lui demander d'intervenir au président de la République, c'est que cette femme, c'est une femme d'influence auprès du chef de l'État, du président de la République française. Alors, on va parler d'un anniversaire.
9: Ah oui, un anniversaire du jour. C'est un peu le Pokémon de la comédie roisière. Alors, c'est un peu le doyen de l'humour, Perico, n'est-ce pas?
10: Popek. Alors, tous les jeunes ne connaissent pas Popek. C'est l'humour juif avec son chapeau melon noir, son veste noir. C'est l'humour du sentier. Il a 91 ans aujourd'hui. Hein, il est né le 26 mai 1935. Et on écoute Popek dans un extrait qui me ravit.
0: Quand j'ai dit, il y a plus de cacasques et des homards, là, qu'est-ce qu'il est arrivé? Il est tout cassé. Il a fait un atterrissage forcé. Un homard l'américain qui l'a plié à l'anglaise avant d'arriver dans mon assiette, là. Manque une pince, là. Bah, homard, ça dépense. Bah, j'ai payé pour les dépenses, non? Comment? Ils se sont battus dans les viviers. Eh ben alors, apportez-moi les vainqueurs, pas les vainquis, bon sang.
10: Formidable, formidable sketch. C'est Popek qui va, donc le juif du sentier qui va chez Maxime pour la première fois, et qui veut se faire un gueuleton. Et puis alors il commence par regarder la carte et dit Châteauneuf-du-Pape. Ah, il fait aussi dans les vins celui-là pour Châteauneuf-du-Pape. Et puis ensuite il y a le sommelier qui vient. Ah, vous faites aussi des sommiers. Et la scène finale avec le homard. Donc apportez-moi le vainqueur de façon à ce que j'ai non pas deux pinces mais trois. C'est un chef-d'œuvre. Bon anniversaire, cher
9: Popek. Bah oui, on lui souhaite joyeux anniversaire.
10: Bien sûr. Personnage inoffensif du cinéma, c'est un personnage truculent.
9: Exactement. Dans un instant, on va parler d'une petite histoire. C'est comme si on avait donné une clémentine à l'Angleterre et il la garde, sauf que là, bah, c'est la tapisserie de Bayeux où on passe un peu pour des hurluberlus. Alors, dans cette histoire, alors comment on va réussir à récupérer cette tapisserie de Bayeux? Est-elle en danger? On en parlera tout de suite avec Didier Rickner, fondateur et directeur de la Tribune de l'Art. Et vous pouvez toujours nous rejoindre au 0826 300 300.
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9: L'Angleterre a la tapisserie de Bayeux, mais est-elle vraiment en danger? Qu'est-ce qu'ils font avec cette tapisserie de Bayeux? On va en parler avec Didier Rickner, fondateur et directeur de la Tribune de l'Art. Bonjour Didier Rickner.
36: Bonjour.
10: Bonjour Didier Rickner, merci d'être présent en direct en studio sur Sud Radio pour parler de ce chef-d'œuvre de l'art médiéval, la tapisserie de Bayeux. Évidemment, vous êtes allé la voir, moi aussi, quand on va... On s'attend pas à ça parce qu'on s'attend à quelque chose d'énorme. En fait, c'est quand même 70 mètres de long,
36: oui,
10: sous vitrine, et on a cette espèce de bande dessinée avec des tissu fait à une époque, bon je vous rappelle le contexte, hein, c'est l'invasion de l'Angleterre par Guillaume le Conquérant en 1066, la bataille d'Hastings, et c'est là où d'ailleurs, changement dans l'histoire d'Angleterre, ce ne sont plus des Saxons, ce sont des Normands qui vont prendre possession du royaume, et on a ce document historique, ce témoignage, c'est aussi un reportage, c'est un film, la tapisserie de Bayeux, c'est plein de choses à la fois, et caprice présidentielle, hein, j'utilise ce terme, où Emmanuel Macron s'engage à prêter la tapisserie de Bayeux à l'Angleterre, que je comprends très bien qu'on ait envie de le faire, mais on vérifie, et aujourd'hui, évidemment, alerte et protestation de la part de services et d'experts compétents dont vous êtes, en disant la tapisserie de Bayeux n'est pas en état d'avoir un tel voyage, un kilomètre ou deux, oui, mais quand on sait ce qu'est un transport avec les vibrations, les secousses, les changements de température, de pression, elle est tellement fragile, ça serait un risque énorme. La décision va être maintenue ou non, vous pensez?
36: Alors, pour le moment, la décision est maintenue. Effectivement, toutes les études de spécialistes auparavant, avant que Macron décide, Emmanuel Macron décide...
10: Parce que madame May aussi était impliquée un petit peu dans le... C'est elle aussi qui...
36: Non, Emmanuel Macron, non, je ne pense pas que son épouse Brigitte soit impliquée. Avant qu'il ne le décide, toutes les études montraient que c'était impossible. Par les plus grands spécialistes, les restaurateurs, ceux qui avaient travaillé sur la tapisserie. Alors on nous a dit, mais si c'est possible, ce sont les experts, on s'en fiche. C'est un peu ce qu'il a raconté en Angleterre. Et de toute façon, on va faire des études pour tout améliorer et pour vérifier qu'il n'y a pas de problème. Or, ces études, il y a deux voyages à blanc, comme on dit, pour tester le voyage de la tapisserie de Bayeux. Et il y a deux rapports qui vont être faits. J'ai pu me procurer le premier rapport. Le deuxième doit être rendu ces jours-ci. Le premier, confidentiel, bien sûr, parce qu'il ne faut surtout pas que les Français sachent.
10: Vous avez eu du mal à l'avoir, hein?
36: Oui, j'ai eu du mal à l'avoir, mais enfin...
10: Et je crois que c'est l'Élysée, d'ailleurs, qui a finalement accepté...
36: Non, personne, je l'ai eu par des gens, je ne peux pas dire plus, qui sont proches
10: d'accord,
36: du dossier.
10: D'accord, mais il y a deux rapports sur lesquels il y avait eu un blocage et que finalement...
36: Ça, c'était pour les vitraux.
10: Pour les vitraux, exactement. Ah oui, tout à fait, encore.
36: C'est pour la tapisserie de Bayeux. Donc, Et ce rapport est terrifiant, mais terrifiant. Parce qu'en fait, ils font un test, soi-disant, pour dire que tout va bien. Or, ce rapport explique qu'on ne connaît pas les caractéristiques techniques de la tapisserie. C'est-à-dire qu'ils ne les connaissent pas. C'est-à-dire qu'ils ne peuvent pas, ils peuvent mesurer des vibrations éventuellement pendant le voyage, mais ils ne savent pas ce que ça donne sur la tapisserie de Bayeux. La seule mesure qu'ils donnent, c'est une mesure de, c'est technique, mais 2 mm par seconde de vibration. Sauf que c'est ce qui est considéré comme étant possible pour des œuvres autres que la tapisserie de Bayeux.
10: Ça devait être transporté comment?
36: Par la route, je peux le révéler, je l'ai révélé dans mon article parce que c'était pas connu encore, c'est par la route et ensuite par le tunnel sous la Manche, mais ça on le savait pas encore.
10: Donc train.
36: Exactement, ça prend le tunnel sous la Manche et ensuite par la route. Ça c'est sûr, c'est dans le rapport. Et ça doit partir en juillet.
10: Du mouvement physique de toutes les façons.
36: Beaucoup de mouvement,
10: même s'il y a des précautions.
36: Voilà. Mais bon, on connaît pas les caractéristiques, donc on ne peut pas tester pour savoir si les vibrations qu'on va avoir seront dangereuses pour la tapisserie, puisqu'on ne connaît pas les caractéristiques techniques de la tapisserie
10: de Bayeux. Elle est en quoi? Elle est en lin.
36: Elle est en lin. Et ensuite en coton en laine pour la broderie.
10: Elle a au moins 949 ans. Rappelons, elle a presque 1000 ans.
36: Presque 1000 ans, oui, c'est ça. Donc. Ils expliquent aussi qu'ils ont fait une caisse, etc., mais que la contrainte de temps, c'est écrit en noir sur blanc, n'a pas permis de faire en fait une caisse conforme à la demande initiale. Donc ils ont été obligés de s'adapter au planning donné par Monsieur Emmanuel Macron. On utilise pour la tapisserie un facsimilé, donc ils mettent un facsimilé pour voir à l'intérieur. On se dit un facsimilé, c'est pour voir si ça réagit. Mais comme on connaît pas les caractéristiques techniques pour le voyage de la tapisserie de Bayeux.
10: Bien sûr.
36: Ce facsimilé sert strictement à rien. Il est fait d'une toile de coton alors que c'est du lin. Enfin bref, tout ça ne fonctionne pas. Ils n'ont pas pu tester dans le voyage, ils n'ont même pas pu tester l'arrivée à Londres, c'est-à-dire l'arrivée au British Museum parce que c'était pas disponible le local. Donc ils sont arrêtés, ils sont repartis. Les routes anglaises ne sont pas bonnes, c'est ce qu'ils disent. Elles sont moins bonnes que les routes françaises. C'est plutôt de l'autoroute en France. Ils disent qu'il y a des trous,
10: des nids de poules.
36: Problème, voilà. Il y a des ralentisseurs à la frontière. C'est-à-dire, en arrivant à la frontière, il y a des ralentisseurs. Ils disent qu'ils ont essayé au maximum de les éviter. Mais vous voyez, à chaque fois, des ralentisseurs, d'abord, vous pouvez pas vraiment les éviter. C'est fait pour ralentir, c'est sur toute la route. C'est un camion. Et en plus, ces ralentisseurs, ils font de grosses vibrations. Et ensuite, last but not least, ils la font passer en train et ils disent, on éteint le moteur du camion dans le train. Or, le moteur du camion permet de maintenir une atmosphère constante.
10: Oui.
36: Ce n'est que 35 minutes, c'est pas gênant. Mais si le train s'arrête dans le tunnel, qu'est-ce qui va se passer? Une heure, deux heures, ça arrive?
10: Ça peut arriver, très souvent, sur l'Eurostar,
36: très souvent. Ah bah là, on sait pas ce qui se passe, parce que là, le maintien de l'atmosphère ne sera plus possible.
10: Pourquoi, dit Eric Nery? Il faut une hygrométrie, il faut une température stable.
36: Hygrométrie, température, bien sûr, c'est une des conditions de la conservation de la tapisserie.
10: Alors, il y aurait peut-être des technologies aptes à transporter une œuvre aussi fragile, mais ça doit être des sommes gigantesques.
36: On n'en connaît pas. C'est ce qu'ils expliquaient. Ils expliquaient, les spécialistes expliquaient que vu l'état de la tapisserie, qui n'est pas en bon état, on ne connaît pas. Donc là, ils disent on va faire quelque chose, et là, ils montrent que ce qu'ils font ne sert à rien.
10: Elle doit partir quand? De septembre 2020.
36: En juillet, et être exposée à partir de septembre.
10: Pendant un an, je crois.
36: Presque un an, jusqu'en juin, je crois, l'année prochaine.
10: D'accord. Et ensuite, elle revient, parce qu'il y a le voyage de retour ensuite.
36: Il y a le voyage de retour, évidemment.
10: Il n'est pas question qu'on la restaure là-bas, évidemment. Bien entendu. C'est une œuvre qui a déjà été retouchée ou restaurée ou...
36: Pas récemment, en tout cas, elle n'a pas été restaurée récemment. Il y a quelques années, je crois qu'il y a plusieurs dizaines d'années, elle a été plus ou moins un peu restaurée, on a mis une doublure, etc. Mais elle n'a pas été restaurée récemment, elle a besoin de restauration. C'est-à-dire que les spécialistes disaient on ne peut pas la transporter, mais si on la transporte, il faut au moins qu'elle soit restaurée. Et même pour la restauration, on expliquait qu'on ne pouvait pas la bouger de Bayeux.
10: Pourquoi les Anglais, la Grande-Bretagne, y tient tellement alors qu'ils savent...
36: Alors, c'est très important pour les Anglais, manifestement. Je ne savais pas que c'était aussi important pour eux. La bataille d'Hastings, Guillaume le Conquérant, c'est fondateur pour eux.
10: Ah oui.
36: Donc, voilà. Et on peut très bien le comprendre. Donc, si on pouvait leur prêter, bien sûr, il faudra leur prêter. Mais ça n'est pas possible. C'est juste ça qu'ils doivent comprendre.
10: Le roi Charles III descend en ligne directe. C'est un phénomène de la dynastie anglaise, britannique. Alors, par les femmes, mais Charles III descend en ligne directe de Guillaume le Conquérant. Donc, je comprends qu'il y a une continuité dynastique. Je ne serais pas étonné que, conscient du danger, le roi Charles III lui-même dise, écoutez, s'il y a un risque, on ira la voir.
36: Je suis pas certain parce que le risque, il est avéré depuis longtemps. Le roi a l'air ravi, les Anglais sont ravis. Il y a quelques Anglais, heureusement, dont Neil Jeffers, qui est un historien de l'art spécialiste aussi des pastels. Le pastel, il y a beaucoup de problèmes pour les transports des pastels, qui lui se bat un peu en Angleterre. On sait que David Hockney, si je ne me trompe pas, s'est opposé. Il y a des voix en Angleterre, mais elles sont très faibles. En France, il y en a plus. J'ai lancé aussi une pétition, c'est pas mon rôle de lancer les pétitions, mais je l'ai fait quand même, il y a 77 000 signatures. Mais il faudrait qu'on comprenne qu'on met vraiment la tapisserie, il y a un très fort risque, au moins de l'abîmer.
10: Didier Rickner, on est dans une période de restitution des œuvres d'art volées pendant le colonialisme. Alors là, c'est pas une œuvre d'art volée pendant le colonialisme, puisqu'elle a bien été tissée en France par la reine Mathilde, enfin ses équipes.
36: Elle a été peut-être tissée en Angleterre, mais enfin c'est une broderie brodée en Angleterre, mais elle est depuis toujours en France. Oui.
10: Sans tomber dans le complotisme, mais je vais vous y mettre une hypothèse. Imaginez qu'elle arrive là-bas et qu'on considère que son état est très très fragile et qu'elle ne peut pas revenir en France, parce que là, ça serait tragique. Eh ben, elle resterait en Angleterre, quelque part.
36: Je n'y crois pas beaucoup, franchement.
10: J'extrapole. Ça peut arriver. Imaginez qu'à l'arrivée, il constate qu'il y a eu des dégâts sur le voyage d'aller.
36: Je pense qu'on la fera revenir quand même parce que les dégâts, bah, si vous voulez, un voyage, dégâts. Je ne peux pas croire à cela. J'y crois pas.
10: On préférait prendre le risque. Si les dégâts sont avérés dans le transport de l'aller, on prendrait le risque.
36: S'il y avait trop de dégâts et que, alors là, je pense que là, la responsabilité du président de la République serait tellement engagée que là, je pense qu'il faudrait faire quelque chose. Mais je ne crois pas à cela. Enfin, je sais pas.
10: J'ai du mal à croire que, on suppose, vous êtes inquiété, vous n'êtes pas le seul. Il y a des experts autour de vous, des gens qualifiés. J'ai du mal à croire, alors c'est pas que je mette votre doute en cause, ou alors on est dans une république bananière, que les hautes instances du ministère de la Culture et des Beaux-Arts qui sont censés, qui ont donné leur accord, ils l'ont fait parce que c'est la décision du président de la République.
36: Alors, on est dans une république bananière, je vous le confirme, si vous dites que ça c'est une république...
10: Si vous dites que
36: c'est une république bananière, le président de la République fait ce qu'il veut et le ministère de la Culture s'exécute. Je peux vous dire, parce que je parle avec beaucoup de personnes au ministère de la Culture, que la plupart sont très opposés à ça, sont très inquiets. Mais n'empêche que ça va se passer.
10: C'est hallucinant. Vous voyez qu'il n'y a pas vraiment un contre-pouvoir ou une entité, un comité d'experts qui dit non, on s'oppose. Et alors, est-ce qu'il faudrait peut-être une pétition
36: Une pétition, je l'ai lancée. J'invite vos auditeurs à la signer. Ta pétition, tapisserie de Bayeux. Mais une pétition, on voit bien, avec les vitraux de Notre-Dame, j'ai près de 350 000 signatures et ça ne fait pas bouger. Donc ce qu'il faut savoir, c'est qu'il y a pour la tapisserie de Bayeux aussi l'association de sites et monuments, qui est déjà sur l'affaire des vitraux de manière très intense.
10: Oui, justement. J'ai reçu.
36: Lancé une procédure. Le tribunal administratif, comme c'est plutôt sur un avis de pouvoir du président de la République, a dit c'est pas nous, donc ça va être jugé par le Conseil d'État en première et dernière instance. Donc on espère que ça sera bientôt et on espère que le Conseil d'État suivra cela. Mais j'ai pas une confiance totale dans la justice de mon pays. Ça, je suis désolé de le dire. Donc voilà. C'est la seule chose qui permettrait d'empêcher. Parce que je crois qu'ils sont décidés à aller jusqu'au bout, quels que soient les risques.
10: On a reçu justement les représentants de sites et monuments ici à l'antenne pour les vitraux. Je suis ravi de vous avoir. Là aussi, phénomène irréversible.
36: Les vitraux ?
10: Oui.
36: Non, j'ai plus confiance pour les vitraux, parce qu'il y a vraiment des arguments très, très, très forts et que ça sera réversible. Le transport, une fois qu'il sera fait, il sera fait. Donc oui, les vitraux, j'ai plus d'espoir. Il y a deux procédures en cours. Une procédure pour dire que l'établissement public ne pouvait pas, qui est chargé de restaurer et de conserver Notre-Dame. C'est pas une restauration et une conservation. On a perdu en première instance, mais les arguments qui nous ont été fournis sont pas bons. Donc j'espère que, on gagnera, ou que Sites et Monuments gagnera en appel. Il y a un référé pour empêcher, parce les travaux ont commencé, pour empêcher qu'ils aillent jusqu'au bout. Si le référé est perdu, et même si le référé est gagné, on attendra le fond, et même s'ils sont installés, ils nous disent partout que c'est réversible, on se battra pour que ça soit réversible, effectivement.
10: Où est-il prévu d'installer les vitraux qu'on va retirer ?
36: Temporairement, on prévoit les installer au château de Pierrefonds pour deux d'entre eux, je crois, ou quatre d'entre eux, et deux d'entre eux à la Cité de l'Architecture. Temporairement. Parce que après, on nous dit au musée de l'œuvre. Le musée de l'œuvre de Notre-Dame, qui était vraiment le seul bon projet d'Emmanuel Macron, il l'a complètement laissé tomber, donc il est quasiment dans les limbes, il n'y a pas d'argent. Et de toute façon, ça serait absurde de l'y mettre. Pierrefonds et la Cité de l'Architecture n'ont pas les moyens de le faire. C'est n'importe quoi. Je crois qu'ils vont rester en caisse.
10: Ce qui est certain, c'est que aujourd'hui, en 2026, malgré tout ce qu'on peut penser, une des choses qui se porte le mieux en France, c'est le bon plaisir présidentiel.
36: Exactement.
10: Merci Didier Rickner d'avoir été avec nous. Vous permettez que je vous rappelle s'il y a du nouveau et surtout vous nous alertez et vous venez immédiatement témoigner de ce que vous aurez su. Merci d'avoir été avec nous sur ce
9: sujet. Dans un instant, on va se demander comment on peut s'en sortir en France dans cette société qui est de plus en plus fractionnée. On en parlera avec Michel Maffesoli, membre de l'Institut universitaire de France et professeur honoraire à Sorbonne, auteur de Mes tribus aux éditions du Cerf.
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9: Les informations avec Elsa Ruot. Bonjour Elsa.
12: Bonjour à toutes et tous. La réouverture d'une enquête visant Patrick Bruel. L'avocate d'une plaignante l'annonce alors que la plainte de sa cliente pour agression sexuelle avait été classée sans suite en 2022. L'artiste accusé de violence sexuelle par une trentaine de femmes s'est exprimé pour la première fois hier sur Instagram. Jamais je n'ai forcé une femme, assure Patrick Bruel. Il indique aussi vouloir continuer à exercer son métier alors que sa nouvelle tournée doit démarrer le 16 juin prochain. Une cyberattaque confirmée sur le réseau Gîtes de France. Il a été victime d'un important vol de données samedi dernier. Près de 400 000 clients seraient potentiellement concernés. Gîtes de France doit les informer aujourd'hui. Deux autres acteurs du tourisme avaient été visés par le même réseau ces derniers jours. Bellambra et le groupe Pierre et Vacances Center Parks. Dans l'actu également, les ministres des Finances du G7 réunis à Paris. Ils se retrouvent pendant deux jours pour tenter d'afficher leur unité avant le G7 programmé mi-juin en France. Et jusqu'à demain, il sera notamment question de la guerre au Moyen-Orient et de la crise énergétique en cours avec la flambée des prix des carburants. En France, le gouvernement doit annoncer de nouvelles aides jeudi. De son côté, l'Iran vient d'officialiser la création de l'organisme qui gérera le détroit d'Ormuz. L'autorité du détroit du Golfe Persique sera chargée de fournir des mises à jour en temps réel sur les opérations dans le détroit maritime. Alors que le Festival de Cannes se poursuit, le cinéma français en pleine crise suite aux déclarations du patron de Canal+. Hier, Maxime Saada assure ne plus avoir envie de travailler avec ceux qui ont signé une tribune contre Vincent Bolloré. 600 professionnels qui s'inquiétaient de l'influence de l'actionnaire et de l'emprise de l'extrême droite sur les productions. Enfin, les premiers matchs à Roland-Garros aujourd'hui, avant le début du tournoi dimanche prochain. Place aux qualifications toute cette semaine, porte d'Auteuil à Paris. 16 Français et 14 Françaises sont en lice pour tenter de rallier le grand tableau, notamment Pierre-Hugues Herbert et Kristina Mladenovic. C'est la fin de ce flash. Bon début d'après-midi.
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9: Bonjour Rémi André.
4: Bonjour à toutes, bonjour à toutes. Eh bien oui, il faudra attendre mercredi au moins pour voir le temps véritablement s'arranger. D'ailleurs, la fin de semaine sera quasiment estivale. Mais auparavant, ben, on reste encore au printemps aujourd'hui, avec pas mal de nuages, notamment sur la moitié nord. Des nuages qui laissent échapper quelques ondées, quelques averses par-ci par-là. Des averses qui pourraient prendre un caractère orageux sur le nord-est, le Jura, en cours d'après-midi. Sur la moitié sud, là, nous restons au sec sur les plaines du sud-ouest ou du sud-est, mais c'est sur le relief que les averses vont à nouveau devenir un petit peu orageuses, notamment sur les Pyrénées ou sur les Alpes, avec de la neige encore au-dessus de 1800 mètres d'altitude. Sur la Corse également, pas mal d'averses aujourd'hui. C'est au bord de la Méditerranée que l'on gardera un ciel plus, on va dire, plus lumineux, car on a également quelques passages nuageux, mais là, on reste vraiment au sec avec une sensation presque estivale. Les températures, d'ailleurs, atteindront les 25 degrés sur le Var, alors que partout ailleurs, on se contentera de températures en général comprises entre 15 et 19 degrés. 16 degrés sont prévus à Paris, 19 à Toulouse ou à Bordeaux. On ira tout de même jusqu'à 22 degrés à Marseille et 21 degrés à Perpignan.
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10: Vous êtes bien sur Sud Radio en ce lundi 18 mai 2026, il est 13h04 et je suis très très honoré, très ému de recevoir une personnalité dont je considère qu'elle est un, je vais pas dire le phare de la pensée, mais quelqu'un qui a beaucoup réfléchi sur notre époque, sur notre société, qui a apporté des solutions, qui a construit des analyses et dont l'enseignement et le témoignage est aujourd'hui très important pour comprendre ce qui nous arrive. Alors ce ne sont pas des sujets qui sont à la une de l'actualité mouvementée, mais ce sont des sujets de fond. On va rester quand même pour autant tout à fait, j'allais dire, clair et accessible, hein, parce que Michel Maffezoli peut vous tenir des discours où il faut bac plus 14 pour suivre, mais là je sais que c'est un démocrate au sens pédagogique du terme et que nous aurons avec un échange qui sera très clair. Merci Michel Maffezoli d'être aujourd'hui sur Sud Radio. Je vous invite, entre autres, pour votre livre « Mes tribus ». Diante, pourquoi êtes-vous allé écrire les « Mes tribus » Mais je voudrais d'abord qu'on parle de vous. Hein. Vous êtes professeur honoraire à la Sorbonne. Vous avez des titres universitaires, bien entendu, divers et variés. Vous êtes né à Grèzesac, dans l'Hérault, qui est un bassin minier, le bassin des Cévennes. Et vous, fils de mineur, et vous me racontiez à l'instant que votre papa était mineur, vous entendiez la sirène, vous êtes arrivé jusqu'à la Sorbonne. À l'époque, c'était pas évident qu'un fils de mineur arrive à la Sorbonne.
13: À l'époque, c'était en 1955. C'est un certain âge,
10: oui,
13: maintenant.
10: Oui, oui.
13: Oui, il fallait passer d'abord l'examen d'entrée en sixième. On ne rentrait pas comme cela en sixième. Et puis, pour ma part, mon papa étant mineur, oui, il fallait passer, pour pouvoir accéder au lycée, l'examen des bourses des mines. Voilà.
10: En général, on s'arrêtait au certificat d'études.
13: Oui, en gros, de mon école, tous mes amis se sont arrêtés là. Et pour tout vous avouer, moi, je n'ai pas eu le certificat d'études.
10: Voilà, comme quoi. Qui vous a repéré?
13: On partait avant, c'est-à-dire le certificat test se passait en première, celui qui s'appelait
10: en première.
13: Je ne sais plus ce que c'est maintenant. Et on partait en seconde si on réussissait.
10: C'est le brevet des collèges en quelque sorte.
13: Voilà.
10: Sauf que le certificat d'études était une conclusion définitive.
13: Oui.
10: Et on allait du coup dans la vie active.
13: C'était un bon pas. Mon papa, dont vous avez parlé, a eu le certificat d'études.
10: Bien sûr.
13: Voilà.
10: Qui vous a repéré? Un enseignant, un instituteur, a dit
13: oh,
10: le petit, celui-là,
13: oui,
10: il a des capacités.
13: Long trajet de ce qu'était l'école primaire,
10: ou
13: encore à l'époque, j'ai souvenir de ces instituteurs qui étaient en cravate et en blouse grise.
10: Bien
13: voyez,
10: sûr.
13: Donc, il y avait un espèce de sérieux.
10: C'était plus les hussards noirs, mais ils étaient quand même là pour s'assurer.
13: Ils étaient là, oui, bien sûr.
10: N'est-ce pas, de la progression sociale.
13: Ils suivaient avec une très grande attention. Éventuellement, moi, je me souviens avoir été après la classe. J'étais invité à rester pour discuter avec l'instituteur.
10: D'accord.
13: Parce que sur tel ou tel sujet, il trouvait que j'étais bon. Voilà.
10: Votre papa a vu ça d'un très bon œil. Souvent, il y a des parents qui disent non, il faut qu'il aille travailler tout de suite. Votre papa.
13: Non, moi, pour tout vous avouer, mon père et ma mère m'avaient interdit, c'est pas très honorable ce que je vais dire, de lire des bandes dessinées. Je ne lisais pas. C'était la Marseillaise, le journal communiste
10: oui,
13: qui était
10: bien
13: là.
10: Sûr.
13: Il y avait la bande dessinée. Et pour ma part, chaque mois, j'avais un livre
10: oui.
13: qui m'était offert.
10: Bien, écoutez...
13: Idéal Bibliothèque ou Rouget Noir, je ne m'en souviens plus, qui sont encore dans ma cave. Et chaque mois, je devais lire ces livres-là. Voilà.
10: Si nous avions plus de parents de cette trempe aujourd'hui, cher Michel Maffezoli, le oui. niveau scolaire que nous donne Pisa ne serait pas aussi catastrophique. Maffezoli, je suppose qu'il y a une origine italienne.
13: Mon grand-père s'appelait Maffezoli avec deux Z.
10: Avec deux Z.
13: Ça a été francisé par après.
10: Donc, mais oui, immigré italien. De quelle région d'Italie?
13: Breccia.
10: Breccia, c'est magnifique. Je connais bien Breccia.
13: Il a travaillé dans les mines de marbre, le carare, c'est-à-dire là-bas. Et pour des raisons qui étaient peut-être politiques, un peu libertaires qu'il était, il a été obligé de venir en France.
10: Il a fui l'Italie fasciste de Mussolini.
13: C'était avant.
10: Ça, c'était vraiment du fascisme, parce qu'aujourd'hui, il y a un fascisme un peu partout. Si ces gens avaient vécu ce qu'était le fascisme qui traite aujourd'hui de
13: moi, je trouve effrayant. Oui,
10: et donc, les Maffezoli arrivent en France, et votre papa devient mineur.
13: Oui, mon père naît en 14, et puis il devient mineur, oui. 10 ans après. Enfin non, pardon, non, quand même, oui. 15 et il devient mineur dans
10: donc,
13: les années...
10: Donc, intégration parfaite, pas reçue forcément comme des rois. Je sais que des témoignages me disent que les Français n'étaient pas toujours très hospitaliers quand on arrivait.
13: Oui, mais dans ce village, vous comprenez, il y avait...
10: C'était
13: un village de protestants, essentiellement.
10: Alors déjà, bien sûr.
13: Le socle était protestant. Et puis, quand il y a eu les mines, il y a eu beaucoup d'Espagnols.
10: Bien sûr.
13: Dans mon village, les deux tiers des habitants étaient
10: donc
13: espagnols.
10: Donc des communautés étrangères.
13: Polonais.
10: Et des Polonais.
13: Polonais. Voilà. Et quelques Italiens, dont mon grand-père. Mais
10: les grandes immigrations des années 20-30.
13: Et de fait, quelque chose s'est fait. Moi, j'ai beaucoup appris, d'ailleurs, de ce village, mais il y a eu une osmose, alors qu'il y avait des différences, ce que je viens de vous dire oui. ici, la matière. Et de fait, il y avait une culture commune qui s'est créée tout de même.
10: Alors, on va aborder le thème de votre livre, et je vais faire la transition avec... C'est pour ça que je veux que vous me disiez d'où vous veniez, vos origines. Est-ce qu'il y avait des tribus à Crézessac déjà? Alors, est-ce que c'était des tribus par rapport aux origines, les Italiens?

0: une mosaïque qui s'est créée, voyez, c'est-à-dire une cohésion. La mosaïque, c'est chaque pièce grâce à
1: Jean-Luc Mélenchon parle de créolisation. Ça en était une petite quelque part,
0: non,
1: mais pas de la façon dont
0: non,
1: il le vit,
0: lui. Que je suis pas tout à fait, même je suis assez en désaccord avec ça.
1: Oui, oui, je m'en doute.
0: Moi, fils du peuple.
1: Mais je veux dire, qu'est-ce que ce concept pourrait s'admettre dans l'optique que vous donnez, vous?
0: Non, parce que, écoutez-moi, voyez-vous, tous ces gens que je viens de dire, qui viennent d'ici, de là, c'était le français qui était l'homogénéisation. Et l'école primaire en la matière servait justement, dans le sens fort du terme, de ciment. Alors, non, il n'y avait pas de créolisation. Le français était important.
1: On venait pour être français, voilà, et parler voilà. français.
0: Et la clair. Culture française et la langue française étaient ce qui était le point commun. Et à l'extérieur, moi, je n'ai jamais entendu parler espagnol, polonais, tchèque.
1: À la maison peut-être, mais pas à l'extérieur.
0: Voilà, à l'espace public, je dirais, hein, dans ce qui est la vie, le marché, l'église, c'était le français.
1: Donc il y avait une laïcité culturelle. On vivait sa vie avec ses origines, avec la famille, à la maison.
0: Oui.
1: Mais dans la vie publique et dans la rue, on était français, on s'intégrait, on était fiers
0: d'être
1: français.
0: C'était la vraie culture. Moi, je suis un produit de cette culture.
1: Bien sûr.
0: Bien sûr. Du côté de ma mère, c'est Rivemal, c'était des Sévenols, le pur sucre. Mais il n'en reste pas moins que, voilà, le français était pour nous ce lien. Voilà, je fourche ma langue. Ce lien, hein, c'est-à-dire ce qui faisait, j'aime le grec, ce qui faisait une éthique. Ethos, c'est le ciment.
1: Oui,
0: voilà,
1: ethos, hein, c'est
0: donc,
1: le ciment.
0: Donc, il faisait une vraie éthique, voilà, qui a mené à ce que ce village était un village très uni.
1: Donc, l'intégration dans le respect de la diversité, mais une diversité qui, malgré tout, fait comprendre qu'on est venu pour être français,
0: voilà,
1: et devenir des citoyens français à part entière.
0: Moi, je vois, par exemple, il y avait ce petit village, il y avait 3000 habitants à l'époque, quand il y avait des mines. Maintenant, c'est plus le cas.
1: Bien sûr.
0: Mais il y avait, par exemple, 600 Polonais. C'est pas rien, vous comprenez? Voilà. Alors, à la fois très fort dans des lieux, chaque tribu, si je puis dire ainsi, avait ses lieux spécifiques. Mais quand on était dans l'espace commun, oui, non, c'était le français qui était la culture essentielle. Et s'ils venaient là, c'était pour... D'ailleurs, ils sont restés, enfin, en la matière, voilà.
1: Michel Maffezoli, 100% des descendants de cette génération, alors soit enfants ou petits-enfants, hein, vous parlez de votre grand-père, votre papa était mineur, 100% sont devenus des citoyens français totalement convaincus, persuadés, et des citoyens exemplaires avec une très belle carrière pour certains.
0: Même du temps de ma jeunesse, c'est
1: même
0: ça.
1: Je fais bien allusion
0: bien
1: à ça.
0: Bien évidemment, dans cette décennie qui fut entre ma naissance, disons, et les années 50, je suis né en 44, oui, non, à cette époque-là, il y avait cette espèce de cohésion très forte, hein, je dis bien, une éthique, un ciment.
1: Alors, docteur, qu'est-ce qui s'est passé pour que les tribus d'aujourd'hui soient des tribus, alors je ne vais pas résumer votre livre en un instant, mais enfin, c'est ce que vous dites, hein. Les tribus désignent des ensembles mouvants d'individus rassemblés par des affinités électives, des goûts musicaux, valeurs spirituelles, styles de vie, pratiques numériques. Elles ne reposent pas sur la logique institutionnelle ni sur l'affiliation, mais sur le partage d'expériences et d'émotions communes. Pourquoi aujourd'hui on est dans le clivage et on est dans le conflit?
0: Bon, il faut prendre un peu du recul, hein. Oui. Je ne vais pas monter, comme vous dites, très haut, mais rappelez que pour moi il y a des époques. En grec, le mot époque, ça signifie parenthèse.
1: Parenthèse.
0: Une parenthèse, ça s'ouvre, une parenthèse, ça se ferme. L'époque, ce qu'on appelle moderne, ben justement, c'est ce qui a constitué les institutions. Un grand philosophe comme Michel Foucault l'a bien montré, oui. Comment au XIXe siècle se constitue cela, et à partir de l'individualisme, rationalisme, progressisme, voilà, le trépied.
1: Le trépied.
0: Voilà. Bon, pour moi, cette époque fut une belle époque. C'est fini. Et ça s'achève dans les années 50-60. Du siècle précédent.
1: C'est tout ça, d'accord, oui.
0: Voilà,
1: d'accord.
0: Oui, ça prend du temps. Hein. Une époque dure 3 siècles. Et puis, entre les époques, si on... sémantiquement, c'est différent, il y a des périodes. Hein. Périodes, quelques décennies, là où nous sommes. Périodes où on pressent ce qui est en train de s'achever, et si je puis dire ainsi, on balbutie sur ce qui est en train de naître. C'est-à-dire qu'on n'est pas à l'aise. Voilà. Hein. Et on est dans cette période entre la modernité et ce que certains, je suis de ceux-là, appellent la post-modernité naissante.
1: Bien. Tout à fait.
0: Et alors, dans ce moment-là...
1: Que vous faites partir quand, la post-modernité? Années 70, années 80?
0: Non, c'est difficile à dire. Disons que, pour moi, c'est à partir des années 50.
1: Ah oui, hein? Ah oui, vraiment.
0: Si vous voulez que je sois précis, en 1950, un architecte italo-américain, Roberto Venturi, pour la communauté italo-américaine, construit à New Orleans la Piazza d'Italia. Et il appelle cela le postmodernisme architectural. Hein? C'est contre le Bauhaus, c'est-à-dire Le Corbusier, Niemeyer, Angleroy. Et cet architecte prend une porte romane, une fenêtre gothique, un linteau baroque.

0: hein, des citations, ce qu'on appelle en architecture des citations, donc patchwork. Deuxièmement, souviens-toi d'où tu viens. Il appelle ça anamnèse. Hein. Ces citations, il les prend à Padoue, Florence, Venise, etc. Et c'est, il appelle ça post-modernisme architectural. Et quand certains d'entre nous, Jean-François Lyotard, un philosophe connu, Jean Baudrillard, mon ami, moi-même, avons réfléchi sur ce qui était en train de se passer, c'est le même processus, c'est-à-dire quelque chose qui faisait que on n'était plus dans la République une et indivisible, 19e siècle.
1: Mais oui.
0: Hein, mais la res publica, une chose publique, où il fallait que c'est, alors ces tribus, communautés, peu importe. Moi, j'ai écrit mon livre Le temps des tribus en 88. Pour provoquer un peu. Pour rendre attentif au fait que on n'était plus dans cette république une et indivisible, mais que ce que j'appelle, moi, une mosaïque. C'est-à-dire une cohésion qui est en train de s'élaborer, alors que chacune de ces petites tribus garde sa spécificité, sa couleur, sa structure. Voilà, on est dans ce moment d'apprentissage. Et qui dit apprentissage, ben dit épreuve. C'est pas quelque chose de facile, c'est ce que nous vivons actuellement. Voilà.
1: Je reçois Michel Maffezoli, auteur de « Mes tribus » aux éditions du Cerf. Un traité, j'allais dire, sociologique, politique inévitablement, pédagogique aussi, et philosophique, parce que on voit bien que aujourd'hui le monde est en train de se repositionner, se refonder, se recomposer sur cette base. On va parler du paradigme de la reliance. Hein. Alors là, c'est un terme compliqué, mais vous restez avec nous, bien entendu, vous aussi. Vous avez à un moment donné appartenu à une tribu, qu'elle soit culturelle, confessionnelle, linguistique, peut-être par rapport à vos origines, peut-être que vous avez vécu cette intégration par rapport à ce qu'étaient vos parents, vos grands-parents, et aujourd'hui, est-ce que vous pensez qu'il y a des tribus en France qui sont censées vivre ensemble et s'aimer, ou des tribus qui sont aujourd'hui dans la diversité, mais dans une diversité conflictuelle, et qui s'opposent au lieu de se rassembler? Vous nous appelez au 0826 300 300. Emmanuel Nemkalasso prend vos appels et Michel Maffezoli aura le plaisir d'échanger avec vous, de vous éclairer, de vous confirmer vos craintes ou au contraire de vous dire que vous vous trompez. A tout de suite sur Sud Radio.
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1: Je reçois Michel Maffezoli, auteur de Mes Tribus, édition du Cerf. Vous nous appelez au 0826-300-300 parce que la thématique, les thématiques que nous abordons, justement, vous avez compris qu'avec le mot tribu, il y a justement le terme de communauté, d'ensemble, voilà, de comparaison. Michel Maffezoli réfutait la créolisation évoquée par Jean-Luc Mélenchon. Par contre, il veut bien parler de mosaïque. Justement, Michel Maffezoli, vous décrivez une mutation vers ce qui s'appelle un paradigme de reliance. On passe d'une société de production à une société de communication. Le lien social se tisse moins par des contrats rationnels que par des liens affectifs et symboliques. Les médias, les réseaux sociaux et les technologies numériques deviennent le nouveau village où se forment ces communautés. Vous voulez dire qu'il y a des tribus aujourd'hui qui ne sont plus des tribus italiennes ou espagnoles, ce sont des tribus qui le sont par ce comportement social, juste.
0: Partage d'émotions, des affects.
1: Partage d'émotions et d'affects.
0: Faut pas oublier que dans la vieille tradition française, j'allais dire franchouillarde, l'imagination, les affects, Malebranche, Descartes, c'est la folle du logis.
1: Oui.
0: Et encore Sartre, en 36, quand il écrit son premier livre, reprend cette idée de la folle du logis. Alors que moi, de mon point de vue, c'est ainsi, j'ai pas envie de dire que c'est bien ou mal, c'est pas mon travail.
1: Hein, ça faut évacuer l'émotion.
0: Moi, j'ai pas un curé, moi.
1: Non,
0: excusez-moi. J'essaie de faire un constat.
1: Voilà.
0: J'étais formé par la pensée heideggerienne, phénoménologie.
1: Vous observez.
0: Le constat, j'observe, je dis. Et dans cette perspective-là, on voit bien comment dans ces jungles de pierre, bien, il y a ces petits groupes émotionnels. Moi, il se trouve que je rencontre beaucoup de ces jeunes qui viennent me voir. Hein, ils ont lu tel ou tel de mes livres, Internet aidant. Ma porte est ouverte et chaque vendredi, on descend beaucoup de bouteilles de vin et on discute. Apérologie, j'appelle ça. Bon.
1: Voire d'activité, très loin.
0: Et
1: avec modération, bien sûr.
0: C'était le symposium grec. Hein. Symposium, c'est boire du vin ensemble. Symposium. C'est le banquet platonicien, peu importe. Moi, je vois avec ces jeunes-là, oublions mon exemple, manifestement, ils partagent des émotions, des affects, des sentiments, vous voyez. Alors, c'est à partir de là, moi, que je dis... Plutôt que de critiquer ou de ne pas voir tout simplement l'élaboration de ces petites tribus, eh bien repérons-les et accompagnons-les pour que ça ne devienne pas le pire, hein, parce que vous savez que la sagesse que j'ai puisée dans mon village, c'est que quand quelque chose non, c'est pour le meilleur et pour le pire.
1: Hein? Oui, donc, il y a toujours l'option du pire, évidemment.
0: Du pire dans ce que je décris, soyons clairs. Hein, moi, je ne vais pas être naïf en la matière sur Internet, les réseaux sociaux, les blogs, les forums de discussion, etc. C'est pas parce qu'il y a ce pire qu'on ne peut pas voir. Voyez, regardez des mots qui apparaissent sur ces réseaux, des mots archaïques, solidarité, partage, échange. Vous voyez, des mots qui ne sont pas économiques, hein, qui ne rentrent pas dans la logique économique, mais qui rentrent dans ce retour, pour moi, du spirituel. Qui rentrent, en effet, dans ce fait que, d'une certaine manière, c'est ça, la reliance. Hein, c'est le partage. Alors, ça peut prendre des formes diverses. J'ai bien dit, hein, vous l'avez évoqué. Culturelle, musicale, sportive, sexuelle, et on voit bien comment les réseaux jouent là-dessus. Mais ça peut être riche. Pour moi, c'est à partir de là qu'est en train de s'élaborer une autre manière d'être ensemble.
1: Alors, voilà. Je commence à, après avoir lu l'ouvrage, je commence à décrypter un peu plus précisément, face à la domination de cette raison utilitariste. On va parler de matérialisme un petit peu. Vous valorisez le retour du sensible, du mythe, du rituel, du corps et du présent. Est-ce que on peut faire un lien avec la phrase d'André Malraux, le 21e siècle sera spirituel ou ne sera pas? Est-ce que vous pensez que la tâche, j'allais dire, du productivisme matérialiste, un peu la théorie marxiste, qui nous a focalisé sur l'individu qui doit subvenir à ses besoins et avoir la garantie, est-ce que la vie n'est pas que cela? Est-ce qu'on peut aussi avoir d'autres paramètres à la sensibilité, à l'émotion, au plaisir, qui nous permettent de voir la vie différemment?
0: C'est mon sentiment.
1: Qu'un bulletin de salaire.
0: En effet, hein, c'est-à-dire que autant la modernité s'est employée à séculariser le monde, hein, ça a été dit par des bons esprits, des philosophes,
1: oui, bien
0: comme,
1: sûr.
0: Comme Levitt, des juristes comme Carl Schmitt, autant de mon point de vue, il y a retour de cette spiritualité. J'ai même écrit un livre qui s'appelle Le retour du sacré, oui, vous voyez, enfin pour montrer que d'une certaine manière, en particulier chez ces jeunes générations, on va le voir dans quelques jours, le pèlerinage de Chartres va être là-dessus un élément intéressant sociologiquement, vous voyez, quelque chose qui fait que on ne se cantonne pas simplement à une conception que fut le matérialisme historique, qui est quand même encore dominant, cette conception économiciste, je répète, chez les élites. Hein, on parle toujours de pouvoir d'achat, d'inflation, machin oui, chose. Moi, je ne dis pas que ça n'existe pas, oui. Ça. Hein. Je dis, quoi qu'il y ait, il faut bien garnir le ventre, mais il faut aussi garnir l'esprit. Et de mon point de vue, cette dimension, oui, spirituelle, culturelle, est en train de renaître avec une force indéniable.
1: Pour autant, Michel Maffezoli, vous ne pouvez pas nier qu'aujourd'hui, alors le thème fracture sociale qui fait le sujet de la campagne présidentielle de Chirac en 95, qui reste au cœur du pays, la fracture sociale, la France d'en bas, les oubliés, Fourquet, Gulli expliquent bien qu'il y a une France fracturée, il y a du tribalisme, il y a des communautarismes, il y a des oppositions, on voit bien qu'il y a une déviance, il y a des gens qui se sentent malheureux, frustrés, oubliés. Qu'est-ce que vous en faites? Est-ce que ces gens-là doivent se reconstruire dans la spiritualité, dans les mois, dans l'émotion? Il y a une réalité économique et sociale qui fait qu'aujourd'hui, vous avez des gens qui sont exclus. Qu'est-ce que vous en faites?
0: Il ne faut plus être omnubilé par cette conception, encore une fois, purement économiciste. Hein, voilà.
1: Je vous parle de cas concrets.
0: Écoutez-moi, je vais vous donner un cas concret. Puisque vous avez parlé de mon petit village, quand il y a eu, un ou deux ans, ces trucs là, d'isolement, je ne sais plus comment ça s'appelait. Enfin,
1: le confinement.
0: Le confinement, voilà, le truc dans ce genre. Ben, j'entendais dans mon quartier telle personne qui disait « Je n'ai rien ce soir à manger et la voisine vient ce soir dîner avec nous. » Vous voyez, non, il y a des formes de solidarité. C'est ça ce que j'appelle la reliance tribale, voyez. Même maintenant, je dis, pour être un peu plus universitaire, idéal communautaire en gestation. Hein, un idéal communautaire, comme il y a eu l'idéal démocratique. Cette grande dame de la pensée, Anna Arendt, a bien montré comment s'était élaboré cet idéal démocratique. Pour moi, c'est fini. Par contre, il y a un idéal communautaire en gestation. Donc, bien sûr qu'il y a des entraides et des partages. Et il se trouve qu'encore une fois, Internet favorise cela. Moi, ma définition de la postmodernité, je vais la dire, je l'explique, synergie de l'archaïque et du développement technologique. Démultiplication des effets, archaïque, pas ce qui est dépassé, arché, c'est ce qui est premier, oui. Ce qui est fondamental, les tribus et Internet. En gros, c'est ça, vous voyez, c'est-à-dire comment, d'une certaine manière, grâce à ces réseaux, eh bien, une nouvelle manière d'être ensemble est en train de s'élaborer, c'est ça la reliance. Donc du coup, rester omnubilé par la fracture, rester omnubilé par les grandes idées modernes, marxisantes, disons-le demain,
1: oui, non, mais ça, c'est très
0: le
1: clair,
0: matérialisme avez... historique. Bon, moi, c'est le vrai problème, ça. Hein. Je considère qu'encore une fois, les élites continuent à être obsédées par ça.
1: Oui, mais vous êtes en train de me dire que l'inégalité n'est pas forcément une source de malheur, qu'il faut savoir la vivre différemment et qu'il faut se reconstruire dans un autre paramètre.
0: Voilà, moi, même pour tout vous avouer, je sais que c'est un peu audacieux ce que je dis, je pense que le mot même d'égalité est fini, a fait son temps, hein, qu'il y a retour d'une hiérarchie.
1: La caissière de grande surface, Michel Maffezoli, elle n'a pas le même statut que le.
0: Certes, que l'animateur elle peut vivre, bien sûr, mais elle peut aussi bien vivre, vous voyez.
1: Oui.
0: C'est important de voir ça. C'est-à-dire qu'on voit toujours le verre à moitié vide. Moi, j'essaie de le voir à moitié plein. Hein, c'est-à-dire que cette attitude critique qui ne sait pas apprécier, donner son prix à ceux qui sont en train de naître, du coup, ne peut pas voir ce que, dans la sagesse populaire, on dit ce qui crève les yeux. Ce qui crève les yeux, c'est des formes d'entraide actuellement. Hein, des formes de partage.
1: Oui.
0: Vous voyez, de ces vieux mots.
1: De solidarité.
0: De solidarité.
1: Et elles existent, on les a vues, on les a vérifiées, mais pas
0: bien
1: partout.
0: Sûr.
1: Est-ce qu'il n'y a pas, parallèlement à ce tribalisme, d'épanouissement et de solidarité, est-ce qu'il n'y a pas un tribalisme de rupture, d'opposition et de rejet?
0: Dans les ghettos,
1: dans les banlieues, voilà, tu n'es pas de ma tribu, donc tu dégages, t'es pas des nôtres.
0: C'est pas tout à fait ça. Moi, je dirais qu'on voit bien un peu partout, pas qu'en France, de par le monde, si vous voulez, quelque chose qui fait que le peuple est en train de se révolter. Hein, s'appelle le temps des l'ère des effervescences.
1: Effervescence.
0: C'est un mot durkheimien, hein, j'ai occupé la chaire de Durkheim, donc je suis un peu fidèle à cette sociologie. Effervescence, il montre que quand quelque chose d'autre est en train de s'élaborer, il y a de l'effervescence. Et on voit bien comment actuellement il y a ces effervescences multiples. Alors, des gilets jaunes, au convoi de la liberté, aux diverses multiples petites manifestations ici ou là. Pour moi, cela traduit le fait qu'on ne se reconnaît plus dans ces élites. Voilà, c'est tout.
1: Ça, c'est un constat que nous partageons tous. Je reçois Michel Mafezoli, auteur de Mes tribus aux éditions du Cerf. C'est un manifeste qui c'est le bilan d'une vie de sociologue observant la postmodernité. On va résumer comme ça. Vous nous appelez au 0826 300 300 parce que vous avez la parole. Il est donc 13h30 maintenant et Michel Mafezoli va répondre. Vous pouvez soit échanger avec lui, poser une question, éventuellement le contester. C'est un homme extrêmement tolérant, bien entendu. Mais vous êtes certainement témoin vous-même, vous avez été confronté à une situation de cette diversité, de ces anciennes tribus, de l'individualisme face à la collectivité. Est-ce que vous sentez que la solidarité l'emporte sur la fracture? Voilà, on attend votre témoignage au 0826 300 300. Emmanuel Galasso est à l'affût pour recevoir votre appel.
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1: Nous sommes le lundi 18 mai 2026, vous êtes sur Sud Radio, la France dans tous ses états. Je reçois Michel Mafezoli, auteur de Mes tribus, édition du Cerf. Il est 13h33, le débat est passionnant parce qu'on parle de tribus, de communautés, voilà. Non, Michel Mafezoli dit la fracture sociale n'est pas un terme qui correspond à la réalité. Au contraire, il y a plutôt des actes de solidarité, on le voit lorsqu'il y a une épreuve. Nous avons en ligne Ben. Bonjour Ben, qui nous appelle de Pézenas. Pézenas qui n'est pas très loin de Cressessac. Vous voyez, c'est presque un pays. Et vous, Ben, vous êtes né en Algérie. Vous êtes arrivé à l'âge de 6 ans. Michel Mafezoli dit, nous, les communautés italiennes, espagnoles, portugaises, on vivait ensemble. Ça a été plus difficile pour vous quand on grandit dans une culture, dans la culture musulmane?
27: Tout d'abord, bonjour à vous.
1: Bonjour.
27: Bonjour à monsieur Fazzoli, bonjour aux auditeurs. Oui, bonjour. Effectivement, ça a été plus difficile, ouais. Plus difficile parce que moi je viens d'un pays qui a connu la guerre d'Algérie, d'un pays où on avait une culture différente, une religion différente. Et ça, en 63, c'était très compliqué. Au niveau de l'école, en plus j'étais le seul Algérien à l'école. Notre famille était la première famille, on a été la première famille algérienne à Pézenas. Alors, c'est une très belle ville, les gens sont très accueillants. Mais la difficulté, c'est de s'adapter, de s'intégrer. Alors, le fait qu'on soit différent, c'est beaucoup plus difficile pour un Algérien que pour un Polonais, que pour un Italien, que pour un Espagnol.
1: Ça s'est passé comment, voilà, Ben pas... Ça s'est passé comment? Il y a eu des moments de tension, il y a eu des rejets?
27: Non, du rejet. Moi, je vais vous citer un exemple. Hein. À l'école, je me suis fait un ami. Bon, c'est un garçon de mon âge qui a 7-8 ans. Le garçon me dit, viens faire un goûter chez moi, à ma maison. Donc, il ouvre la porte, sa mère sort, elle me voit, elle devine que je ne suis pas français,
1: oui.
27: Pas forcément qu'elle devine pas que je ne suis pas, mais un garçon d'Afrique. Elle m'a dit, vous ne rentrez pas, vous restez devant la porte.
1: Oui. Voilà. On est en quelle année, là? Ben, on est en quelle année quand ça...
27: 63, 64.
1: Oui, je vois. Comme quoi? Alors,
27: vous savez, pour l'enfant que j'étais, c'est douloureux.
1: Évidemment.
27: Voilà. Et c'est pas la question d'Italien, c'est la question du rejet. Moi, vous savez, j'aime la France, c'est mon pays, de toute façon. Moi, je suis arrivé ici.
1: On n'en doute pas, Ben.
27: J'aime mon pays par rapport à sa culture, etc.
1: Mais bien sûr.
27: Mais le problème, c'est que la France ne nous aime pas toujours. Et certains Français ne nous aiment pas.
1: Michel.
27: On juge par rapport à la religion, et sans compter les médias, certains médias, qui ne sont pas là pour nous rassembler, pour nous unir, pour la fraternité, pour partager. Non, qui sont là pour nous diviser. C'est-à-dire qu'il y a des bons musulmans, il y a des mauvais musulmans, il y a des bons Algériens, il y a des mauvais Algériens. Et vous savez, c'est très compliqué. Moi, je veux dire, moi qui suis de culture musulmane, j'ai de la difficulté quand je vois des gens qui rejettent d'autres gens. Je peux pas accepter ça.
1: Ben, vous reconnaissez que tous les gens qui sont nés en Algérie, qui sont nés en France, n'ont pas votre discours. L'immense majorité pense, vit comme vous, il n'y a aucun problème. Vous savez qu'il y en a de plus en plus qui, pour des raisons diverses et variées, dont on peut parler indéfiniment, n'ont pas cette approche de la France que vous. C'est peut-être que là, le problème se pose. On laisse répondre Michel Maffezoli, parce que je veux qu'il nous dise quelle différence il fait entre les communautés, les tribus qu'il a connues. Pourquoi c'est plus difficile aujourd'hui quand on est peut-être d'un autre continent ou d'une autre religion?
3: Non, mais écoutez, la vie n'est jamais tout à fait aisée. Hein, et ce que vient de dire monsieur, on a tout
1: un exemple
3: qui le montre, c'est évident. En même temps, moi, ce n'est pas mon sentiment, puisque je parle écoutez, je ne vous ai pas dit, cher ami, mon grand-père était italien,
1: oui.
3: Il va d'abord travailler en Algérie, et ma grand-mère est arabe, vous voyez, elle est algérienne. Donc voilà, que j'ai connue au square jusqu'à sa mort, et qui en même temps s'est intégrée,
1: mère de votre père.
3: Pardon?
1: La mère de votre père.
3: La mère de mon père,
1: que j'ai
3: bien connu, ma foule de le s'appeler, donc j'ai bien connu, etc. Voilà. Mais ce pour dire que la réponse à ce monsieur, vient de m'écouter, le 9 octobre, je suis à Pézenas.
1: Eh bien, 9 octobre.
3: Voilà. Non, le problème, c'est celui-ci, c'est pour qu'il y ait de l'intégration, il faut qu'il y ait de l'assimilation. C'est tout. Hein. Oui. Et de fait, pour ceux que j'ai connus, moi, pour ceux que je vois encore actuellement, des jeunes qui viennent me rencontrer, il y a une forme d'assimilation, j'insiste là-dessus. Hein. On a parlé à la culture française.
1: Oui.
3: Voilà, c'est tout. Et c'est quand il y a cette assimilation qu'il y a possible intégration. Un des philosophes qui m'a beaucoup marqué, qui est un philosophe allemand, qui s'appelle Simmel. Bon, sa pensée serait utilisée à deux mots, le pont et la porte, vous voyez ?
1: Le pont et la porte.
3: Bon, il y a cette espèce de le pont, et en même temps, quelque chose qui fait qu'il faut que la porte aussi se referme, et pour qu'il y ait intégration, il faut qu'il y ait assimilation. Je ne sais pas si je réponds bien.
1: Vous connaissez pourtant des Algériens, ou des musulmans, qui ont été intégrés ou assimilés, et qui vivent leur citoyenneté française sans souffrance. Il y en a.
27: Non, mais écoutez, moi je ne veux pas, absolument pas généraliser.
1: Oui.
27: Hein, quand on parle de ça, il ne faut surtout pas généraliser.
1: Mais on ne généralise pas, j'ai bien compris. Mais je ne vous soupçonne pas de généraliser.
27: Monsieur, ce qui est important, et ça je voudrais quand même le souligner, c'est que chaque pays a une histoire. Et nous, l'Algérie, on a une histoire avec la France. C'est un pays qui a été colonisé, il y a eu la guerre d'Algérie. Et ça, cette affaire n'a jamais été réglée. Et aujourd'hui, aujourd'hui, il y a des gens... Vous regardez la France avec l'Algérie actuellement sur l'actualité. C'est une histoire qui n'a jamais été réglée.
1: Non, mais ça, c'est,
27: même pour les
1: c'est clair.
27: Noirs, même pour les pieds noirs. Et c'est... le problème, il est là. C'est que tant qu'on n'aura pas réglé cette problématique au niveau de la guerre d'Algérie, au niveau de ça, on aura toujours des gens qui refuseront, qui n'accepteront pas qu'il y a des gens qui aiment la France et qui veulent devenir français. Parce que moi, je sais qu'il y a des gens qui aiment ce pays, qui se considèrent comme français, mais certains Français ne les aiment pas et une certaine France ne les veut pas.
1: On a reçu votre témoignage. Ça sera l'objet d'une, évidemment, de thème d'émission très important parce qu'on est au cœur de l'actualité. Merci Ben pour votre témoignage. Là, on a Luc qui nous appelle du Perreux-sur-Marne. Alors Luc, vous divergez légèrement de ce que suggère Michel Maffezoli. Vous pensez que l'intégration et vous étiez âgé d'un papa italien, je précise, et vous dites, pour moi, il faut plus parler d'intégration que d'assimilation. Bonjour Luc, c'est bien ça ?
4: Bonjour Perrico, bonjour Monsieur Maffezoli.
0: Bonjour.
4: Je suis avec, émotion que je m'intègre dans votre discours de haute volée. Et j'espère faire part de mon sentiment. Alors, déjà une chose, Perrico, je voulais vous remercier pour un restaurant que j'ai fait connaître en Vallée de Dordogne, le Pont de Louis.
1: Ah oui, à la cave, voilà. Évidemment. Voilà, à la cave. Dans le Lot, en plein quartier. Merci.
4: je veux réagir à ce que vient de dire Ben, quand il s'est vu refuser la porte d'une femme française en arrivant d'Algérie. Nous, les pieds noirs, avons connu cela aussi. Et je pense, et pour la bonne raison, la simple et bonne raison, que les Français à l'époque considéraient que la perte de leurs enfants, c'est mon avis, la perte de leurs enfants lors de la guerre d'Algérie nous était imputable à tous, aussi bien les musulmans que les pieds noirs.
1: Et oui.
4: Quand nous sommes arrivés, ma mère était française, comme on dit, de souche, mon père est algérien, d'un père italien, d'une mère suisse protestante. Quand nous sommes arrivés, nous avons eu toutes les peines du monde à trouver des logements. Nous faisions caillasser. Au vu de l'immatriculation de notre voiture, l'immatriculation à Marseille, puisqu'on est arrivé à Marseille, et nous avons eu la même réception que les musulmans. Donc, après, ça s'est passé parce que, oui, comme vous le disiez, moi je pense que tout cela est un problème de civilisation. Et quand nous étions en Algérie, mon grand-père, d'une fratrie de quatre Italiens, serial bâtisseur, serial constructeur, ma grand-mère, sergent de l'armée du salut, il faisait tout pour que les musulmans, les arabes, soient intégrés, mais en gardant leur spécificité. Pour vous donner un exemple, des choses bêtes, mais quand mon grand-père avait un ouvrier, parce qu'il avait une très grosse miroiterie là-bas, partait à la retraite, il lui offrait ce qu'on appelait une petite épicerie mozabite. Nous ne fêtions pas Noël tant que nous n'avions pas distribué la soupe dans la rue. Et donc, c'est cette générosité dont parlait Maffezoli qui, je crois, et l'apanage de notre civilisation chrétienne.
1: Merci Luc pour votre témoignage. Michel Maffezoli, on est en phase là avec la théorie de Michel Maffezoli. Est-ce qu'une tribu peut intégrer ou peut aussi rejeter ?
0: Non, mais soyons clairs, il peut y avoir des quantités d'exemples tels qu'ils ont été donnés où il y a du rejet. Hein. Mais voilà, moi, mon sentiment, je vous ai donné mon sentiment, hein, globalement, on est en train de changer, on est en train de vivre, comment dire cela, un autre esprit du temps, un autre imaginaire.
1: Ah, il y a une autre époque, là, vous êtes formel là-dessus, postmodernité, on est en train
0: alors,
1: de... Alors,
0: deux mots très simples, hein. Enfin, mots très simples. Quand Auguste Comte, mon compatriote, il est de Montpellier, oui, décrivait la société, il disait en latin « reductio ad unum », on réduit à l'un. Hein, l'un de l'individu, l'un de l'État-nation, etc. Et ce fut l'esprit du temps, l'imaginaire moderne. Voilà. Globalement, c'était ça qui était dominant. Pour moi, l'imaginaire en cours, mais soyons clairs, ça se fait avec difficulté, hein, c'est pas réussi du jour au lendemain. Mais ce qui va être en jeu, ce ne sera plus cette réduction, mais Alors, je le redis en latin, cette coincidentia oppositorum, cette coïncidence des choses opposées. Voilà mon hypothèse, voilà ce qu'est cet imaginaire en gestation. Qui dit en gestation veut dire, ben voilà, quoi, il y a des reculs, des avancées, et il y a des oppositions, il y a toute une série d'attitudes quotidiennes qui vont à l'encontre de ce que je dis. Mais voilà mon hypothèse sur ce qui est sur la longue durée. Voilà.
1: Michel Maffezoli, merci pour votre témoignage. Hein. Je rappelle votre livre Mes tribus, édition du Cerf. Si je peux résumer, vous y défendez l'idée que l'avenir du lien social se jouera moins dans la rationalité économique que dans la communion des sensibilités. Michel Maffezoli, vous restez avec nous. On a encore un quart d'heure d'échange avec ceux qui nous écoutent, ouvert à toute l'actualité. Mais si la thématique vous sensibilise, vous serez le bienvenu pour participer à cet échange avec les auditeurs de Sud Radio. À tout de suite sur Sud Radio.
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1: Vous êtes bien sur Sud Radio en ce lundi 18 mai 2026, il est 13h48. La parole est à ceux qui nous appellent, bien entendu, en permanence sur Sud Radio, qui est la radio du Parlons Vrai, 13h30 sur le thème de notre invité, et de 13h45 à 14h sur toute l'actualité. Et pourtant, vous êtes deux, Jean-Michel et Fabrice, qui nous appelaient pour continuer à dialoguer avec Michel Maffezoli sur les tribus, comme quoi Michel Maffezoli, c'est une thématique qui interpelle et qui évidemment touche beaucoup plus de gens que l'on ne pense. Je commence par Fabrice, qui nous appelle de Gérance. Bonjour Fabrice.
31: Bonjour Perico, bonjour bon. Monsieur Maffezoli, et bonjour à tous les auditeurs.
1: Alors, on a beaucoup parlé de Pologne, là, dans les échanges, dans les exemples. Oui. Votre papa était aussi polonais, il est né en Pologne.
31: Absolument, tout à fait, il était polonais. Et pour revenir un petit peu, pour rebondir sur ce qui a été dit, je pense que moi je vais aller un petit peu, je pense dans le sens de Georges Simmel dont a parlé Monsieur Maffezoli, c'est-à-dire oui. Que bah moi de mon côté, moi je considère que vu l'expérience hein, par rapport à mon papa, l'intégration ça va dans les deux sens. C'est-à-dire que pour être intégré, il faut faire cette démarche d'intégration. Moi c'est cette démarche qu'il a fait.
1: Faut avoir envie, vous voulez dire. Faut avoir envie. Bah,
31: cette, Pardon ?
1: Faut avoir envie.
31: Ah, oui, tout à fait. Envie et une vraie volonté. Moi, je m'appelle Fabrice, mon frère s'appelle Pierre, mon père, D'André, a dit...
1: Prénom français. Quoi,
31: il avait fui. Voilà. Il avait fui des régimes autoritaires, communistes par rapport aux Russes. Puis après, il a atterri en Allemagne où il y a un certain moustachu qui est arrivé.
1: Quel était son prénom à votre papa ?
31: Mon père, Joseph.
1: Joseph. Comment on dit en polonais ? Josip ?
31: Oui.
1: Voilà. Et votre nom, votre patronyme que je vois, je ne le donne pas, il a une consonance totalement polonaise. Il n'y a aucun problème.
31: C'est le lieu de récolte des myrtilles.
1: Avec des doubles. W, des C, des Z et des K, c'est extraordinaire.
31: Le W, C, Z, Y, K est un veut dire le lieu en polonais.
1: D'accord, ok, je comprends beaucoup de choses, voilà.
31: Voilà, et si vous voulez, lui, sa volonté, ça a été de dire, la France m'a accueilli, la France m'a donné, m'a permis de m'en sortir, et il avait une réflexion qui m'a semblé très très abrupte, qui m'a choqué, mais c'était sa pensée. Vu tout ce que la France m'a offert, j'ai qu'un droit, c'est de me taire.
1: Ah.
31: Et de dire merci.
1: Ah.
31: Et de dire merci.
1: Ah.
31: Et donc lui, il voulait, lui, il avait son histoire. Mais pour lui, il voulait faire deux petits Français. Il a fait deux Français et on a été élevé dans cette culture française à 100%. Ça veut pas dire oublier les races.
1: Non, au contraire.
31: Ça veut pas dire
1: les
31: Mais, lui, une page était tournée, quoi. Et la France l'avait accueilli, il en était reconnaissant, il avait cette reconnaissance, et la meilleure façon de renvoyer la reconnaissance à la France, c'était de nous élever comme des Français.
1: Bien sûr. Fabrice, le témoignage n'est pas courant. Michel Mafézoli, voilà quelqu'un qui dit, vu ce que la France m'a donné, je dois évidemment...
3: Bien sûr. Ce que vient de dire notre ami, moi je l'ai connu encore une fois, dans ce petit village de 3000 habitants, il y avait 600 Polonais et qui ont fait cette assimilation qui était très forte. Alors cela dit, il y avait certains Polonais qui ne voulaient pas s'assimiler. Et à l'époque, on ne prenait pas des gants. Et moi, je me souviens encore une fois du bus où on a rempli de Polonais, des jeunes, des parents, etc., renvoyés en Pologne. Parce que justement, on considérait... C'était Jules Mauque en la matière.
1: Voilà, les grèves de 49.
3: Voilà. Qui considéraient que c'était pas... qu'ils ne voulaient pas s'assimiler, donc ils partaient. Mais par contre, je vais pas répéter ça. Disons que, de fait, il y avait cette nécessité du pont et de la porte.
1: Du pont et de la porte. Donc il peut y avoir de la rémigration aussi.
3: En gros, à l'époque.
1: Nous avons Jean-Michel qui nous appelle de Bordeaux. Alors Jean-Michel, bonjour Jean-Michel. Votre papa est aussi polonais. Et vous dites que la civilisation pour les Polonais, les Italiens et les Portugais est plus simple pour des raisons de civilisation judéo-chrétienne.
5: C'est vrai. Exactement. Bonjour Tarigo, bonjour Michel Mafézoli.
3: Bonjour.
5: Que je lis de temps en temps. Je m'inscris dans la droite lignée de... J'allais dire de mon copain Fabrice. Qui est passé avant moi.
1: Oui.
5: Bon, alors moi aussi, si vous voulez, je suis polonais d'origine, de papa et maman polonais, grands-parents polonais.
1: Les deux.
5: Ah oui. Qui ont transité par l'Allemagne, bien sûr, dans les mines de charbon. Mon père a travaillé dans la sidérurgie Lorraine et parfois il faisait 16 heures d'affilée. J'allais lui emmener son petit casse-croûte entre les deux 8 heures. Mon père m'a descendu dans les mines de fer, etc. Je vivais dans un village qui s'appelait Omécourt, 8000 habitants. Il y avait près de 3000 employés à l'usine Sidelor, sidérurgique Lorraine. C'était de Vindel, etc. Et donc, mon papa, si vous voulez, je vais vous dire une chose. On n'a jamais eu de voiture, on avait juste un vélo. On a eu un Solex un jour, c'était royal. Et mes parents n'avaient qu'une ambition, c'était que mon frère et moi, nous faisions de grandes études. Voilà. Et on n'avait pas tout le confort d'aujourd'hui, etc. Je signalerai à M. Mafézoli que la moitié de ma famille polonaise s'est mariée avec une moitié complètement italienne. Donc vous voyez un peu, on s'entendait très bien.
1: Mais c'est l'Europe. c'était l'Europe, la vraie.
5: C'était une forme d'Europe, je dirais, sympathique. Voilà. Et donc, mon frère a fait de grandes études, il a fini patron des Acélic. Moi, j'ai été journaliste à Paris, puis après j'ai monté des agences de pub. Malheureusement, mon père n'a pas pu voir tout ça. Mais vous voyez, on revient de loin et nous étions assez quand même... Nous avions une culture catholique quand même. Mes parents m'obligeaient à aller à la messe tous les dimanches matin. Donc je pense que l'immigration dont on parle et dont Michel Maffezoli parle n'est pas celle d'aujourd'hui.
1: Mais c'est Michel Maffezoli,
0: oui, non, mais vous avez raison, il y avait ce fond commun
1: de culture
0: catholique, catholique et catholique, ce qui rassemble les morceaux.
1: Hein, voilà. Les musulmans qui sont parfaitement intégrés.
0: Alors bien évidemment,
1: aussi,
0: bien sûr. Mais c'est vrai que moi j'ai pas trop envie de parler de ça. Il y a actuellement dans le monde musulman des gens qui ne veulent pas s'intégrer. Voilà,
1: c'est leur droit.
0: Mais par contre, ce qui était le background commun de toutes ces immigrations de l'époque, polonais, italiens, espagnol, etc., c'était, il est vrai, ce catholicisme traditionnel, hein, et qui perdure actuellement. Hein. Moi, je vois comment la messe en latin, la messe traditionnelle, et ce qui rassemble, justement, ces gens-là. Hein, voilà.
1: Bien sûr. Mais Michel Maffezoli, vous pensez pas que l'école, qui fut un instrument formidable d'intégration et d'assimilation, c'est parce qu'elle est en panne. Les musulmans sont toujours les mêmes. Il y en a qui se sont intégrés, assimilés merveilleusement. Et même s'ils s'intègrent pas, ils sont heureux d'être en France et sont en paix avec la société française.
0: Cher ami, là, c'est
1: parce que l'école a fait la pédagogie, justement, votre pédagogie de la sensibilité, du partage et de l'émotion.
0: Excusez-moi, là, ça sera un autre débat, je ne peux pas développer, mais pour moi, la pédagogie, l'éducation, c'est fini.
1: Hein? Ah bon?
0: Chaque espèce animale, écoutez-moi, chaque espèce animale doit transmettre, hein, la transmission.
1: J'entends bien.
0: L'éducation, ou pédagogie, si je prends le mot grec, a été éducation tirée. Hein?
1: Oui.
0: On tire. Le petit enfant qui est nul, on va l'en faire un humain, etc. Ça a marché, ce n'est plus le cas. Moi, j'en suis le résultat, si je puis dire. Là, il y a une autre forme de transmission qui est en train de se faire, c'est l'initiation. Hein, l'initiation ne postule pas qu'il y ait rien et que je tire, mais faire ressortir le trésor qui est là. Institutionnellement, c'est l'éducation qui prédomine. Alors que chez ces jeunes générations, ils ont envie d'initiation. Alors, si on a peur du mot initiation, on va dire coaching, accompagnement, peu importe en la matière. Voilà, le changement, il est là. Hein, la modernité, c'était l'éducation, vous avez compris, Edoucard, hein, je te tire, toi tu ne sais pas, moi je sais, je te tire. C'est ce que, là-dessus que fonctionne l'école, l'université, etc., ça ne marche plus, ça.
1: Voilà. La transmission existe quand même.
0: Alors la transmission prend la forme de l'initiation.
1: D'accord.
0: Et Internet aidant, c'est ça qui est important. Hein. Moi j'ai écrit dans l'encyclopédie universaliste, maintenant c'est Wikipédia. Et Wikipédia, qu'on le veuille ou non, pour le meilleur et pour le pire, pour moi c'est méchant, mais il n'en reste pas moins que c'est de l'initiation et c'est pas, vous comprenez ce que je veux dire, simplement de l'éducation.
1: On en revient toujours à peu près à la phrase de Rabelais, science sans conscience n'est que ruine de l'âme. Voilà, il faut savoir utiliser ces outils.
0: Mais c'est un débat énorme.
1: Mais ça sera l'occasion de revenir, Michel Maffezoli. On a évidemment abordé 2% de ce qu'on pouvait évoquer avec vous. Vous reviendrez sur Sud Radio pour continuer à parler de cette évolution, de ce changement d'époque, de cette postmodernité auquel on a du mal à s'habituer. Voilà, c'est terminé pour aujourd'hui. Je vous donne rendez-vous à demain. Albin sera là, bien entendu,
12: mais
1: toute
12: bien
1: l'équipe.
12: Sûr.
1: L'actualité sera riche et fournie et vous pourrez intervenir au 0826 303 ans, ce que vous pouvez faire en permanence. Cette radio est à vous pour donner vos avis sur ce qui se passe dans ce monde qui est devenu tout fou, mais dans lequel on est quand même très heureux de vivre encore et de partager des émotions, et notamment ces bons vins de France que nous dégustons avec modération, avec les plats que nos terroirs nous offrent avec immodération. À demain.
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33: Bonjour à toutes, bonjour à tous. Le procès s'ouvre devant la cour d'assises des Alpes de Haute-Provence pour cette affaire glaçante. Un ancien directeur d'agent bancaire est accusé par son ex-compagne de viol avec acte de torture et de barbarie et de proxénétisme. Les faits ont eu lieu entre 2015 et 2022 à Manosque. L'accusé de 51 ans évoque lui des pratiques consenties. Son procès doit durer jusqu'à vendredi et la victime a décidé de ne pas demander le huis clos pour que les débats soient publics. Le projet de loi Riposte est étudié au Sénat à partir de ce début d'après-midi. Il vise à lutter contre les troubles à l'ordre public. Le texte de loi proposé par Laurent Nunez avait été initié par son prédécesseur Bruno Retailleau. Déjà en commission, les sénateurs ont approuvé le durcissement de la répression des rave parties ou encore une interdiction généralisée de la vente et de la détention de protoxyde d'azote. Un déplacement sous le signe de l'apaisement. Le ministre de la Justice poursuit sa visite en Algérie. Aujourd'hui, Gérald Darmanin doit discuter de la coopération judiciaire et aborder le sort de Christophe Glaize, ce journaliste français condamné dans ce pays à 7 ans de prison pour apologie du terrorisme. Autre signe du réchauffement diplomatique entre Paris et Alger, le ministre de l'Intérieur algérien est attendu en France d'ici quelques jours. Le bateau de croisière MV Ondus est arrivé à Rotterdam. Ce navire néerlandais touché par plusieurs cas d'antivirus a accosté ce matin après avoir débarqué l'ensemble des passagers aux Canaries il y a une semaine. Les 27 personnes encore à bord vont à leur tour être placées en quarantaine. Aucun d'entre eux ne présente pour l'heure de symptômes de la maladie. Enfin, les parents d'Elio ont annoncé la bonne nouvelle hier soir. Leur garçon de 4 ans atteint d'une leucémie rare va pouvoir avoir une greffe de moelle osseuse. Un donneur compatible a été trouvé. Ses parents avaient lancé un appel aux dons fin mars qui a entraîné une forte mobilisation de solidarité. Plus de 66 000 demandes de préinscription au registre des donneurs ont depuis été enregistrées selon l'agence de la biomédecine, un record. C'est la fin de cette édition. Bon après-midi.
34: Tout de suite, nous retrouvons Jean-Paul Delperrier pour le résultat des courses. Bonjour Jean-Paul.
35: Bonjour Brigitte, bonjour à tous. Nous étions pour le Quintet aujourd'hui sur l'hippodrome de Marseille-Borély qui vient de rendre son verdict avec l'as Courpluvix qui s'est imposé devant le 7 Cléodore, 3e le 10 Marshmallow, 4e le 9 Amédras, 5e le 5 Rakim, ce qui nous donne as 7, 10, 9 et 5 pour la bonne combinaison.
34: Merci Jean-Paul Delperrier et ses résultats vous les retrouvez sur sudradio.fr.
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0: Bonjour à tous, nous allons passer ces deux heures ensemble sur Sud Radio. Alors j'aime bien évoquer ce que j'appelle notre élan vital, vous savez cette énergie qui nous concerne tous, même si elle n'est pas aussi forte suivant les individus, mais c'est elle qui nous pousse vers la vie, qui nous donne envie d'avoir envie de vivre bien sûr, envie d'aimer, envie de faire l'amour. Alors certains comparent cet élan vital à notre libido, pourquoi pas. En tout cas on va en parler parce que lorsque nous sommes malades, eh bien oui, on est atteint dans notre pulsion de vie et toutes les enquêtes pourtant l'ont montré, continuer à aimer, à se toucher surtout, voire à faire l'amour lorsqu'on est malade est un des excellents antidotes. Et c'est Sandy Boulanger qui est à mes côtés et qui a envie d'aborder ce sujet et avec elle on va voir comment maintenir cette bonne intimité dans le couple malgré les aléas de l'existence. Alors la maladie bien sûr, mais aussi l'âge, hein, l'âge qui peut nuire à notre envie d'avoir envie. Comment le retrouver, ce désir, si vous avez envie de le savoir, si vous l'avez perdu et que vous aimeriez bien le retrouver, eh bien venez nous rejoindre, on vous proposera des solutions. Et pour ça, vous nous appelez au 0826 300 300. Bonjour Sandy Boulanger, merci d'être avec nous.
1: Merci de me recevoir pour ce beau sujet.
0: C'est le vôtre, Sandy Boulanger, parce que vous travaillez beaucoup sur l'art du toucher. C'est d'ailleurs le titre de votre livre aux éditions de la Musardine, hein, l'art du toucher. Votre cycle lien au cœur du soin. Vous travaillez à l'hôpital et vous savez à quel point toucher le corps de quelqu'un, c'est déjà lui faire du bien.
1: Oui, et puis c'est une vraie rencontre aussi. Ça demande de pouvoir dire oui, de savoir recevoir et puis de pouvoir donner autre chose aussi. Donc l'hôpital c'est quand même un lieu de souffrance hein, à la base. Quand on peut y recevoir du soin qui est affectif et qui peut être réparateur, c'est précieux, oui.
0: Alors le toucher aujourd'hui il est assez suspect. On a l'impression que dès qu'on touche quelqu'un, c'est peut-être du harcèlement, de l'abus. Pourtant c'est quand même quelque chose d'essentiel et je pense notamment aux couples qui ne se touchent plus. On se pose la question quand même, qu'est-ce que ça signifie ?
1: Oui, parce que c'est un des langages d'amour hein, de Gary Chapman, le toucher avant la sexualité, c'est aussi le toucher. Donc ça pose question effectivement, comment est-ce qu'on est en relation avec l'autre ? On n'est pas obligé d'avoir des grandes déclarations, des paroles valorisantes à tout va, mais ce contact, il est quand même précieux, c'est ce qui nous entoure, nous habille, nous permet de nous élever quand on est tout petit, hein, dans ces soins du tactile. Donc c'est quand même aussi très très questionnant quand on le perd. Et puis on le voit beaucoup hein, sur les résidences de personnes âgées, qu'ils déplorent de ne plus être touchés. C'est quelque chose de très douloureux, de très violent. On l'a vu pendant la pandémie Covid, de plus pouvoir se toucher, ça a été très difficile. Donc ce sont des constats, on le sait, on l'a vécu hein, tout sur la pandémie. Et pourtant souvent, c'est un sens qui repart de nouveau aux oubliettes.
0: Alors le toucher, encore une fois, il a plusieurs étapes. La première, c'est peut-être le toucher tendresse. Ensuite, il y aurait le toucher sensuel et puis après le toucher sexuel, non ?
1: Oui.
0: Vous seriez d'accord avec
1: complètement.
0: Ça ?
1: Oui, je suis complètement d'accord avec ce que vous dites et cette continuité. En fait, ce toucher, c'est un continuum. On pourrait même trouver encore en point zéro ce toucher culturel qu'on peut avoir parfois. Voilà, on se dit bonjour, on se met une main sur l'épaule.
0: Ou le toucher médical aussi, qui quelque part, lui, n'est ni tendre ni sensuel, évidemment.
1: Oui. Donc, toute cette gamme, tout ce continuum de toucher, permet de toute façon de se développer hein, tout au long de sa vie. Moi, je ne crois pas que on peut avoir des déficiences comme ça cognitives qui feraient que on ne peut pas accéder au toucher. Je ne crois pas. Je pense que c'est beaucoup une protection. Je pense une forme de protection pour ne pas être trop en lien avec l'autre. Et puis c'est toute la théorie du moi-peau hein, dans Dieu de comment est-ce que je peux me laisser toucher par l'autre ou pas.
0: Et d'ailleurs, beaucoup de maladies de peau sont assez intéressantes parce que quand on essaye de comprendre et de donner du sens, on voit bien que souvent derrière, il y a une protection. Hein, toutes les maladies de peau traduisent souvent un mal-être, hein, à être touché notamment.
1: Bien sûr, puis c'est une maladie psychosomatique, je pense au psoriasis par exemple, où on a une régulation émotionnelle qui est très complexe et puis pas très efficiente, ou du coup il va y avoir une protection supplémentaire sur la peau qui protège, parce que bah les émotions ne sont pas bien régulées. Alors peut-être qu'il peut y avoir des perturbations neuronales ou cognitives qui font que c'est pas que du psy, mais quand même ça explique pas mal de choses. Oui.
0: Alors la tendresse dans un couple, elle aurait aucune raison de disparaître parce que c'est un pont d'amour entre les deux, et notamment quand l'un des deux est malade, est-ce qu'on pourrait pas conseiller en effet qu'il y ait toujours au moins ce toucher tendresse?
1: Oui, moi c'est ce dont je parle beaucoup à l'hôpital pour les diverses thématiques que je peux encadrer là-bas. C'est effectivement une façon d'être en lien très privilégié. C'est un contenant aussi. Parfois, on n'a pas les bons mots, soit parce qu'on est soi-même atteint d'une maladie chronique, soit parce qu'on est l'accompagnant, l'aidante de cette personne malade. C'est difficile de fois de dire des mots justes, à part « bon, allez, ça va aller ». Alors qu'un toucher, ça contient tellement de choses.
0: Oui. Ça veut dire beaucoup de choses sans avoir besoin de dire les mots, quoi.
1: Exactement. C'est une intensité dans ce continuum hein, qui est, c'est contenant, c'est présent. Voilà, il y a pas d'autre chose que ce moment présent où on peut être là l'un pour l'autre et se toucher. Et c'est un réceptacle et un lieu d'échange pour moi qui est précieux.
0: Et est-ce que justement on n'apprend pas tellement à se toucher finalement? Alors on sait que les enfants, les très jeunes enfants qui n'ont pas été assez touchés ont des carences, hein, donc on voit bien

0: acceptation des codes sociaux de la famille. Et ce manque, eh ben, on va avoir envie de le combler et de faire autrement. J'entends très peu de gens quand même dire dans notre famille, on était très tactile, très tendre, et moi, je ne le suis pas du tout. Sauf s'il y a eu un événement traumatique.
1: Oui, bien sûr. Mais vous avez l'impression que on se touche plus aujourd'hui dans notre culture qu'au siècle passé ?
0: Non, je pense pas. Pour avoir une panel de patients très vaste, non, je pense que même dans un siècle précédent, il y avait des familles où il y avait quand même cette tendresse. Il y avait peut-être moins de paroles valorisantes qu'on peut avoir aujourd'hui, où effectivement il faut toujours se dire plein de choses superbes, mais la tendresse pouvait être très très présente, peut-être exprimée différemment, mais non, elle pouvait aussi être présente.
1: Et on sait en revanche que dans la vie courante, hein, les femmes sont parfois très vite, se sentent parfois très vite agressées par un simple toucher sur l'épaule, par exemple, ce qui n'est pas le cas des hommes. Donc on voit bien aussi que il y a déjà une différence de genre, hein, même si on n'aime pas parler des différences, mais il faut bien le reconnaître.
0: Je pense que c'est aussi comment est-ce que on perçoit ces codes sociaux et la valeur que l'on va donner, cette valeur symbolique au toucher. Il y a un endroit où peut-être plus chez les hommes, il n'a pas de connotation sexuelle, alors que chez les femmes, tout de suite, il va y avoir une connotation plus intrusive, en tout cas.
1: Dès qu'un homme me touche, ça voudrait peut-être dire qu'il veut plus, donc dans la tête de certaines femmes, évidemment.
0: Oui.
1: Ce qui n'est pas forcément le cas.
0: Non.
1: Il y a des hommes qui sont touche-touche, hein, et qui sont pas forcément et ne sont pas des prédateurs. Bref, on va pas parler spécialement d'ailleurs du toucher comme ça, hein, on va parler plutôt du toucher dans le couple, et notamment lorsqu'il y a l'âge qui avance ou la maladie. Et c'est Liliane qui va commencer avec nous, puisque son mari est assez malade et que malheureusement l'intimité en souffre terriblement.
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1: Nous sommes avec Sandy Boulanger et nous parlons du toucher. Et justement, le toucher, je voulais remercier un auditeur, Nouram, qui m'a envoyé des magnifiques fleurs la semaine dernière. Et alors, j'étais très embêtée parce que je ne savais pas qui m'avait envoyé ce magnifique bouquet, notamment avec des lys, et j'adore les lys. Et donc, voilà, je remercie directement, j'espère qu'il écoute aujourd'hui. Et puis surtout, laissez-moi un petit mot, que je puisse vous remercier, vous répondre, vous envoyer une petite carte, etc. Parce que quand même, Voilà, donc
0: une belle attention, touchante.
1: C'est toujours très très touchant. Et puis j'ai une bonne nouvelle à vous annoncer. Dès à présent, vous pouvez aller écouter cette

0: cette nouvelle rubrique Sans Interdit, on se dit tout. 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Alors, ce premier épisode, vous entendrez Lola, qui va parler sans détour de sa pratique du gangbang, et puis voilà. Bon. 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Alors, Liliane est avec nous. Bonjour Liliane.
1: Bonjour Brigitte, bonjour Sandy.
2: Bonjour Liliane.
0: Merci de prendre la parole Liliane, et on commence avec vous. Et en effet, hein, vous êtes avec votre mari qui est assez malade.
1: Oui.
0: Et ça,
1: oui, qui est diagnostiqué Alzheimer il y a 3 ans.
0: Et depuis, ça a mis un stop à votre sexualité totalement ?
1: Complètement, oui. Au début, bon, si vous voulez, c'était un petit peu compliqué, mais ça allait encore. Mais maintenant, non, tout est bloqué, tout est fini.
2: Est-ce qu'il vous reconnaît encore ?
1: Oui, tout à fait.
2: Parce qu'il y a différents stades hein, de la maladie, mais là où il en est aujourd'hui, voilà, il...
1: Oui.
2: Et comment est-ce que vous pouvez analyser un peu cette situation ? Vous pensez que c'est plutôt de votre côté ou du sien, où il y a eu ce stop ?
1: Du sien, oui. Du sien. Mmh. On n'a plus... Alors, vous parliez de toucher tout à l'heure. Ça devient... comment vous expliquer ? Je ne peux pas le toucher.
0: C'est-à-dire, c'est lui qui... Ou c'est vous ? C'est lui qui...
1: Non, c'est lui. C'est vraiment devenu comme si je l'agressais, si vous voulez. Vous dire que si quand on va se coucher, si vous voulez, je me rapproche de lui, j'essaye de mettre ma tête vers lui, et automatiquement il va se retourner. Ah non, c'est complet, ça devient
0: Si vous l'agressiez par votre toucher. Ça confirme une théorie que j'ai plusieurs fois entendu et que je trouve quand même assez juste, comme si la maladie de l'Alzheimer était une manière de se protéger de traumatismes plus ou moins inconscients qu'on aurait subi, et ça rend souvent les gens en effet assez assez distants avec leurs proches, comme s'il fallait qu'ils restent dans sa bulle. Et ça, c'est terrible pour vous, parce que vous avez... Enfin, du coup, vous vous sentez terriblement seule, j'imagine.
1: Tout à fait, oui. Oui.
2: Vous arrivez à en parler, tous les deux, parce qu'au-delà de se toucher, est-ce que...
1: Non, parce que pour lui, il n'est pas malade.
2: Ah oui, il est très en colère, peut-être, hein, d'avoir cette maladie-là.
1: Je ne sais pas. Il refuse. Il va vous dire, si quelqu'un lui dit, vous êtes malade. Une assistante sociale était venue. Elle lui a dit, mais vous savez que vous êtes malade. Et il lui a dit, on me dit que je suis malade, mais moi, je ne suis pas malade.
0: Hein. Et oui, il est dans le déni total.
1: Ah, le déni complet. Mmh. Oui.
0: C'est là où vous êtes face à un mur, Liliane.
1: Tout à fait.
0: Il va falloir que vous appreniez un petit peu à vous protéger et faire un peu le deuil de cette relation qui, à mon avis, ne sera pas possible, parce qu'il n'y a pas de retour en arrière possible avec la maladie d'Alzheimer.
1: On sait qu'on va vers quelque chose de qui ne s'arrangera pas, quoi.
2: Oui, c'est progressif.
1: On a 56 ans de mariage, on a 3 enfants, on a 3 petits-enfants, et il arrive à certains moments à ne plus se rappeler de ses enfants.
0: Oui.
1: Il ne se rappelle plus du prénom de ses enfants. Et nous, les relations qu'on avait avec certaines personnes, il n'y en a plus. Les gens ont fui. Je suis toute seule. Voilà, moi je suis toute seule, je ne peux parler à personne. Alors bon, j'ai la chance d'avoir encore ma mère qui a 99 ans, à qui je peux parler, mais c'est tout.
0: Mais vos enfants, vous pouvez pas un peu compter sur eux ? Parce que finalement, c'est quand même leur père.
1: Bien sûr, ils sont là, mais...
0: Vous n'avez pas envie de les embêter avec ça, j'imagine ?
1: Mais ils me comprennent pas.
2: Oui, c'est pas...
1: Ils vont me dire, ouais, moi, de toute façon... parce que c'est vrai qu'à un moment, je vais dire à mon mari, oui, bah, je te l'ai déjà dit, oui, bah, voilà. Puis à un moment, j'arrive à être un petit peu...
0: Agacé, oui, bien sûr.
1: Voilà.
0: Oui, bien sûr.
1: Et là, les enfants me donnent tort, si vous voulez.
2: Ils se rendent pas compte, oui.
1: Ils se rendent pas compte, ils ne vivent pas.
2: Bah non, vous avez une place difficile. Hein. Vous êtes aidante, d'une maladie évolutive, avec une personne qui, pour le moment, n'est pas dans l'acceptation, qui est dans du déni, avec une fermeture. Qui n'est même pas dans l'échange non plus. Donc c'est très violent, je pense, mais c'est violent pour vous deux, pour des raisons très différentes. Pour lui, d'avoir ce diagnostic, et puis il doit se rendre compte de temps en temps qu'il y a des choses qui lui échappent, ce genre de choses, et puis que ça s'accélère un peu. Et puis pour vous, de pouvoir commencer justement à tricoter une relation différemment, parce que vous êtes son aidante et que ça va être de plus en plus difficile, mais quand on tricote ensemble, il y a cette tendresse, ce soutien, cette solidarité qui peut se permettre quand même de supporter un peu plus avant d'avoir de plus en plus d'aide. Mais là, vous êtes privé de ça. Mmh. C'est très violent, je trouve, aussi pour vous.
0: Surtout que ça va aller en s'aggravant pour deux raisons. D'abord parce que son état va pas s'améliorer, même si parfois la progression est lente et c'est ce qu'on peut lui souhaiter. Mais pour vous, ça va aller en s'aggravant aussi parce que ça, vous savez, c'est le vase qui se remplit. Et à des moments, je pense, il va falloir que vous preniez de l'oxygène et que vous preniez un peu soin de vous parce que sinon vous allez pas tenir.
2: Moi, je serais vous, je me ferais accompagner comme il y a des associations un peu partout en France, même à distance avec les visios maintenant. Je serais vous, je me ferais accompagner parce que ce début d'isolement aussi, il est très douloureux. Donc, il y a l'isolement de votre mari parce que maintenant, il vous repousse, il se coupe, ne serait-ce que d'un lien de tendresse. J'imagine peut-être même de sympathie. Si vous aviez de la complicité sur d'autres choses, j'en serais quand même assez étonnée. Mais je pense que vous avez effectivement besoin aussi, vous, de continuer à avoir ce lien social. Et c'est ce que vous dites. Oui, les enfants, c'est très bien, mais ce n'est pas pareil. Non, c'est pas pareil. Et puis là, vous avez votre maman. Et puis, au bout d'un moment aussi, dans l'ordre logique des choses, votre maman partira et vous serez vraiment seul. Donc, dès maintenant, commencez à recréer du lien quand même aussi avec des gens autour. Je trouve que maintenant, les associations, elles permettent même à distance d'avoir un relationnel qui est très, très soutenant, très accompagnant. Et je crois que vous avez besoin de ça aussi.
1: Comment je vais vous dire ? Moi, j'ai un caractère où je ne vais pas raconter ma vie aux gens parce que j'ai pas envie qu'on s'apitue sur moi et si vous voulez.
0: Oui, mais c'est tout à votre honneur, mais vous pouvez échanger avec d'autres personnes qui sont dans c'est le principe des associations d'ailleurs, qui sont dans le même cas que vous, et vous pouvez échanger même en vous amusant de ce que vous voyez. Ça pourrait être une manière. Moi j'aime bien rappeler que l'humour, c'est la défense positive par excellence, parce que vous pourriez tout à fait trouver une ou deux personnes avec qui vous aurez une bonne entente, parce que elles seront comme vous, pas envie de s'apitoyer, mais envie de se soulager un peu. Vous comprenez ?
1: Oui.
0: Vous voyez, il faut pas croire que les associations c'est toujours larmoyant.
2: Non, pas du tout.
0: Après, il y aura des personnes avec lesquelles vous entendrez pas, et puis il y a des personnes avec qui vous pourrez peut-être échanger de manière intelligente, et ça vous fera du bien. Parce que c'est quand même, je sais pas ce que c'est, parce que je n'ai jamais été aidant, comme on dit, mais c'est très très difficile.
2: Oui, c'est difficile, oui.
1: L'année dernière, nous avons eu, des 5 réunions avec l'association France Alzheimer, avec les aidants. Voilà, ça m'avait beaucoup, beaucoup, beaucoup aidé, si vous voulez.
0: Bon, et ben, il faut continuer.
1: C'est vrai que là, je voudrais. Et si vous voulez, bon, on a une très grande maison, grande propriété, et qui est en vente pour le moment. Et nous avons un appartement en résidence senior privée. Et je pense, là, voilà, je voudrais tellement vendre cette maison et partir pour changer un peu tout ça, quoi.
0: Oui. Et puis au moins dans un appartement senior, vous croiserez des gens avec qui vous pourrez échanger et ce sera beaucoup plus facile pour vous. C'est en plus si vous êtes dans une grande maison, vous êtes forcément déjà un peu isolé par le fait que vous êtes un peu à distance de tout. Donc il faut vraiment, vous savez, moi je dis souvent dans ces cas-là, vendez même à perte, mais libérez-vous.
1: Oui, c'est ça.
2: Non, mais vous avez des bonnes stratégies de comportement. Hein. Voilà, c'est bien ce que vous commencez à mettre en place. Mais effectivement, peut-être que pour retrouver de la capacité à tricoter du lien, comme j'aime bien le dire avec votre mari, c'est effectivement de ne pas le pousser là-dessus pour aller chercher ailleurs le lien. Aller les chercher déjà avec d'autres personnes. Et puis comme vous ne serez plus en demande, parce que c'est souffreteux quand même, c'est douloureux d'attendre quelque chose de l'autre qui ne vous donne plus. Du coup, voilà, peut-être que vous arriverez à recréer un lien différent, peut-être plus complice, dans l'humour aussi avec votre mari, qui lui permettra peut-être d'avoir un autre relationnel avec vous.
0: J'adore Sandy Boulanger, qui est toujours très positive, Liliane.
2: Mais parce que ça fait quand même plus de 15 ans que j'accompagne des gens divers et variés dans leurs difficultés. Ouais. Je vois bien que avant de renoncer, y a des choses à tenter. Moi, j'aime l'alchimie de la relation.
0: Bien sûr. Je vous souhaite vraiment bon courage, Liliane, et merci de votre témoignage. On fait une petite pause, on se retrouve avec le Love Conseil. Un désaccord n'est pas un désamour. Et puis nous aurons Karine qui, en revanche, elle, a plutôt un message positif à nous donner malgré le handicap.
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0: Sandy Boulanger est avec nous. Un désaccord n'est pas un désamour. C'est important de le rappeler. C'est vrai que les difficultés de communication sont souvent dues à des difficultés d'affirmation. Et c'est donc une des premières causes de désamour. On n'ose pas s'affirmer et on finit par ne plus aimer l'autre, alors que c'est notre faute. J'aime pas bien ce mot-là, mais c'est quand même un peu nous qui n'avons pas su nous affirmer et qui nous finit par en vouloir à l'autre de ne pas nous avoir respecté, de ne pas nous avoir écouté. Alors en fait, il y a trois sortes de comportements, si on généralise un petit peu. Il y a le comportement inhibé, agressif ou affirmé. Et bien sûr, il est important de mettre le curseur au bon endroit entre ses désirs, ses opinions et ceux de notre partenaire. Vous êtes d'accord avec ça, hein? Alors évidemment, quand on est inhibé, on laisse forcément pencher la balance vers l'autre, on ne se respecte pas assez, d'où la frustration, jusqu'à parfois une colère très froide, très sourde, qui tout d'un coup va exploser, et le partenaire comprend pas très bien pourquoi, puisque on a toujours été « oui, oui, bien sûr, oui, oui, comme tu veux mon chéri », puis tout d'un coup on explose. Bref, si on est agressif, en revanche c'est le contraire, on va plutôt sans cesse imposer à l'autre nos désirs, nos avis, on a raison quoi, on s'affirme avec une petite tendance à vouloir dominer, d'où des conflits et des disputes. Donc on voit bien à quel point la seule manière d'être bien, c'est de s'affirmer, sans être agressif, sans être inhibé, et s'affirmer dans le respect de soi et dans le respect de l'autre, et à ce moment-là il y aura parfois des désaccords, mais il n'y aura pas de désamour.
2: Je partage complètement. Je pense que c'est un chemin aussi, tout ça. Ça nous tombe pas tout cuit comme ça sur le paletot.
0: C'est plus difficile de s'affirmer à 18 ans qu'à 50, évidemment.
2: Oui, je pense que ça s'apprend. Ce sont des analyses, des stratégies de comportement, des prises de conscience aussi. Puis cette envie d'avoir une équité dans la relation avec l'autre. Je pense que déjà, cette envie d'équité, elle n'est pas développée de façon innée.
0: Et ça dépend évidemment de votre tendance, si vous êtes plutôt inhibé, affirmé ou agressif. Ça, vous devriez commencer à le savoir, j'imagine. 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Bonjour Karine.
13: Bonjour Brigitte, bonjour Sandy.
2: Bonjour Karine.
0: Alors vous, c'est plutôt un message positif, vous avez été paralysée, coincée dans votre lit pendant 8 mois, c'est ça?
13: Non, c'est-à-dire que je me suis réveillée du jour au lendemain sans pouvoir bouger. Et il a fallu, pendant un ou deux mois, c'était mon lit canapé, et après progressivement... Il a fallu que je reprenne à marcher.
0: Qu'est-ce qui vous est arrivé?
13: J'ai toujours des problèmes pour marcher. C'est le psoas qui c'est le muscle de l'âme qui me crée problème. Et en fait, c'est psychosomatique, c'est une accumulation de choses. Ça pourrait être un burning out, mais c'est plus que ça, parce que ça joue.
0: Oui.
13: Ouais, voilà. C'est le subconscient, en fait. Oui. J'ai du mal, ouais.
2: C'est une conversion somatique, ça s'appelle.
13: Comment?
2: Une conversion somatique. C'est que quand somatique.
13: C'est compliqué pour être traité parce qu'en fait, les traitements qu'on me donne, c'est des traitements pour déconnecter mon cerveau du corps.
2: Oui.
13: Mais ça fonctionne pas vraiment parce que c'est pas une maladie en soi. Enfin, je veux dire, c'est pas nerveux, c'est pas, on détecte rien, quoi.
0: Bah, écoutez, je vais plaisanter un tout petit peu, Karine, mais puisque vous êtes obligée de rester un petit peu immobile, élaborez peut-être un petit peu tout ce qui a fait que vous en êtes arrivée là.
13: Je le sais, j'en suis sûre. Mais pour moi, dans ma tête, je suis guérie. Enfin, dans ma tête, je suis passée à autre chose, mais je pense que mon subconscient, lui, non.
0: Et dans votre cœur. Dans votre cœur.
13: Un monde parfait, ça n'existe pas, Brigitte. Après,
0: non.
13: Ouais, c'est vrai que j'ai vécu des trucs assez dramatiques.
0: Mais oui.
2: Vous voyez, on reste coloré hein, par les choses dramatiques qu'on a vécues. Mais petit
13: j'en
2: à petit...
13: J'en ai eu plusieurs, donc oui. Centre antidouleur, quand ils m'ont reçu, les deux étaient en, pas en larmes, mais presque. Donc ils m'ont dit, on a compris. Alors il m'a dit, madame, c'est un peu normal que vous soyez pas comme ça, mais votre corps, il a du mal à encaisser tout ça et... Bah, il a une mémoire, le corps, même si vous voulez faire abstraction.
0: Et
13: corps,
0: non seulement il a une mémoire, et ensuite il est assez inerte. C'est-à-dire qu'il faut beaucoup de temps pour que le corps la tête oublie plus vite que le corps. C'est vrai.
2: C'est aussi une façon d'être prise en soin, Karine, non?
13: Et justement, la chose, c'est que. Il n'y a que mon mari qui peut me toucher, en fait, sans me prévenir. Sinon, c'est pas possible.
0: Oui. Et il est. Justement, il est très présent, je crois. Hein.
13: Complètement, oui. C'est pour ça qu'il a fallu revoir tout. Au départ, il a fallu tout rediscuter, tout revoir, parce que je suis plus la même, en fait. Donc, il y a plein de choses que je peux plus faire. Il faut beaucoup plus de diplomatie, de temps, de patience, de gentillesse.
2: Elle dit des choses importantes, hein, quand même, cette maladie. Elle dit des choses importantes, cette maladie psychosomatique.
13: Ah, oui.
2: D'être prise en compte avec douceur, avec temps. Puis du coup, vous avez une prise en charge médicale, donc c'est une prise en soin qui est lente. Voilà, tout le monde doit un peu s'adapter. C'est comme si cette maladie psychosomatique, elle avait une grande utilité aussi de vous dire, jusque-là, la vie que tu as organisée pour nous, notre corps et moi, ça ne va pas. Et effectivement, il faut que vous remettiez en place des choses plus douces hein, pour vous, c'est ça?
13: C'est ça.
0: Mais il a l'air d'être formidable, votre compagnon. Il a compris tout ça?
13: Au départ, c'était pas le cas, Brigitte. Il a son caractère, hein. Mais bon, quand on aime quelqu'un, on fait en sorte que je suis pas paralysée, je suis pas non plus drabataire. Donc, si vous voulez, à partir de là, on essaye de faire en sorte que les choses aillent ensemble. On fait des petites sorties, mais moins loin.
0: Mais vous vous touchez? Parce que c'est peut-être ça la clé aussi.
13: Ah ben quand c'est lui, ça va très bien.
0: Oui.
13: Il peut me masser, il peut faire plein de choses. Mais au départ, c'était pas ça. Au départ, il fallait que... Au départ, mon corps le refusait, progressivement...
2: Mais vous lui faites confiance. Cet homme, vous lui faites vraiment confiance.
13: Bah oui.
2: Il est pas parfait, comme tout le monde, vous l'avez dit.
13: Mais
2: il a votre confiance, parce que il est toujours là aussi. Il tricote encore de la relation avec vous.
13: C'est ça. Pourtant, ça n'a pas été simple au début. Hein. On s'est clashé, hein, parce que il m'a dit et au départ c'est violent parce qu'il vous dit que il a pas signé pour ça. Que c'est dur, que c'est pas évident, etc. Puis petit à petit, il a vu qu'en faisant quelques petits efforts et en faisant moi-même aussi des efforts, on arrive à cohabiter, à avoir une vie à peu près normale, quoi.
0: Mais c'est pas mal hein, qu'il ait osé vous dire dès le départ qu'il n'avait pas signé pour ça, parce que ça veut dire qu'il n'était pas dans le déni non plus. Il s'est retrouvé un petit peu avec la situation à laquelle il ne s'attendait absolument pas, vous non plus d'ailleurs. Mais au moins les choses ont été dites, et peut-être que c'est ça aussi qui fait qu'aujourd'hui vous lui faites confiance, parce que
13: on s'adapte, comme vous dites, dans les choses intimes. Il y a des positions qu'on peut pas faire, d'autres qu'on a été obligé de s'adapter. Quand on s'est adapté, la position de la femme enceinte, c'est une position qui est beaucoup plus facile et qui est plaisante pour tous les deux.
2: Vous êtes devenus flexibles, tous les deux.
13: Si on fait pas ça, on peut pas rester ensemble. Enfin, je veux dire, au bout d'un moment, il y a quelque chose qui se passe.
2: Ah oui, mais c'est notable hein, quand même, parce que vous auriez pu ne pas rester ensemble. Ni vous, ni lui.
0: Mais moi, je trouve même que c'est un pont solide qui s'est construit entre vous, là.
13: Oui. Mais c'est là que j'ai découvert qu'il m'aimait vraiment, quoi.
0: Plutôt, oui.
13: Parce qu'il n'était pas simple. Attends, mais Brigitte, avant...
0: Mais vous aussi, Karine.
13: Il était dur, hein. Il était dur. Même, je me suis dit, quand ça m'arrivait, j'ai dit, c'est pas bon. J'ai commencé à paniquer. Je me suis dit, ça va jamais passer, ça.
0: Oui, mais ça prouve qu'il est quand même solide aussi. Dur, mais solide.
13: Mais en fait, j'ai été surprise, hein.
0: Mais vous aussi, vous l'aimez vraiment. Parce que sinon, vous n'accepteriez pas son aide. parce qu'il faut aimer quelqu'un aussi pour accepter l'aide de quelqu'un sans avoir envie de le rejeter. Moi, j'entends souvent des femmes ou des hommes d'ailleurs hein, qui ont un cancer par exemple et qui quittent l'autre parce qu'ils ne veulent pas se montrer dans cet état parce que aimer quelqu'un c'est aussi se montrer vulnérable.
13: Ouais, bah justement.
0: Bah oui, justement. Bah oui.
2: Mais c'est très fort que vous puissiez faire ça. Permettez-nous de vous le dire encore. C'est chouette que vous ayez cette capacité-là, parce que c'est une flexibilité.
13: C'est un honneur que mon mari veuille me donner du temps, de la patience, de l'affection. Vous vous rendez compte? À l'heure actuelle, vous avez vu dans quel monde on vit aujourd'hui?
0: C'est bien ce qu'on dit.
13: C'est l'égoïsme.
0: Mais je peux
13: c'est
0: vous
13: chacun pour soi. Mon mari ait du temps pour moi, qui me cuisine, qui me fasse un tas de choses, mais c'est... C'est une grâce, c'est un honneur,
0: Écoutez, vous savez ce que je crois, Karine, c'est qu'il y a des femmes qui vous écoutent, là, et qui disent, moi, je vais peut-être avoir ça, parce que comme ça, au moins, je vais avoir mon mari qui me fait des petits plats et tout.
13: Moi, j'ai toujours cuisiné. Mais je veux dire, je reconnais que j'ai de la chance. Donc,
0: dans votre malheur, on va dire.
13: Le comportement qui va avec. C'est-à-dire, je vais pas tout porter à moi, et je vais faire en sorte que, comme je sais qu'il fait des efforts sur certains trucs, je vais faire des efforts sur d'autres pour que ce soit pas trop lourd à porter pour lui comme pour moi.
2: Et j'ai une petite question pour vous, du coup, maintenant. Est-ce que vous seriez prête à ne plus avoir cette maladie et de pouvoir continuer à faire grandir votre relation avec votre chéri?
13: Complètement.
2: Oui.
13: Ce serait le top.
0: Bon, tant mieux. Parce qu'il faudrait pas qu'il y ait des avantages collatéraux pour rester dans cet état-là.
2: Oui, il y a toujours des effets secondaires
0: quand même.
13: Ça nous a appris à mieux nous connaître finalement.
2: Oui, donc ça y est.
13: Dans une autre situation.
2: C'est fait maintenant, donc il n'y a plus besoin de conversion somatique.
0: Non, mais peut-être que ça va aller de mieux en mieux. C'est tout ce qu'on vous souhaite quand même, Karine. Mais en tout cas, c'est un merveilleux témoignage qui montre bien, oui, que on peut passer par des étapes difficiles dans un couple et que ça peut renforcer le lien. Grâce notamment à l'intimité.
13: Courage aux personnes qui m'entendent là. Il y a toujours. Il faut. C'est pas juste à l'autre à faire l'effort. C'est un mélange des deux en fait. C'est comme une salade.
2: Vous avez raison.
13: On assaisonne en fonction de ce qu'on a besoin et beaucoup d'écoute. L'écoute de l'autre, l'écoute de soi, et puis faire un entre-deux pour que tout le monde s'y retrouve.
2: Bravo.
13: On est tous gagnants finalement.
2: Oui.
0: Merci Karine. Merci beaucoup. On va dans un instant donner la parole à Claire qui, elle, va parler de son cancer du sein qui a aussi solidifié son couple. À tout de suite.
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0: On est avec Sandy Boulanger, somatothérapeute et sexothérapeute également, et autrice de L'Art du Toucher aux éditions de la Musardine, et qui nous conseille dans le couple, quoi qu'il arrive, de continuer à se toucher et à maintenir le plus possible une intimité. Claire est avec nous et j'en profite pour le rappeler, Claire, les enquêtes l'ont prouvé, hein, dans des couples, quand il y a un cancer, si on maintient l'intimité, en règle générale, la sexualité peut reprendre quand après, parce que évidemment pendant les moments difficiles de la maladie, il n'est pas question forcément d'avoir une sexualité, mais c'est important de le rappeler. Hein, donc voilà.
1: Oui. Bonjour Brigitte, bonjour Sandy.
0: Bonjour Claire.
1: Oui, effectivement, comme moi, ça a solidifié mon couple. Par contre, avant de le solidifier, il y a eu des étapes d'arriver à tout ça. Déjà parce que suite à mon cancer du sein, j'ai eu une ablation du sein. Donc le regard fait beaucoup. C'est compliqué déjà. Il fait que moi, je l'accepte. Et c'est vrai que le voir dans le regard de l'autre, c'est compliqué aussi.
0: Vous étiez ensemble depuis combien de temps quand ce cancer se déclare?
1: Ça faisait 24 ans.
0: D'accord, donc c'est un couple de longue durée.
1: Établi. Voilà, tout à fait. Mais c'est vrai qu'effectivement, même si ça faisait longtemps, ça resserrait d'autant plus les liens et. Et c'est vrai que dans la maladie, c'est super super important, quoi. Mmh. On se sent pas tout seul. Mais c'est vrai que effectivement, c'est compliqué de voir dans le regard de l'autre, même s'il est, il le montrait pas forcément. Mais c'est vrai qu'il y a toujours l'appréhension de. J'étais jusqu'à lui demander. En fait, si pour moi j'étais plus une femme, quoi, qu'il me manquait un sein, après avec la chimiothérapie, plus de cheveux, ça, en fait, la féminité, elle en prend tellement un coup que
0: c'est clair, surtout que les seins, c'est le symbole de la féminité, hein, donc on est en plein dedans. Mais en même temps, c'est compliqué parce que qu'est-ce qu'il pouvait vous dire, c'est très compliqué.
1: C'était très compliqué
0: pour lui, hein.
1: Oui, mais carrément. Après, c'est vrai que j'ai été cash en lui disant « Mais en fait, qu'est-ce que tu me trouves au jour d'aujourd'hui ?» Et en fait, sa réponse a été très simple. Il m'a dit « En fait, tu es ma femme, je t'aime et peu importe comme tu es. » Et en fait, ça a été... du coup, après cette phrase-là, j'ai été très bien. Parce que je me suis dit « Voilà, il m'accepte comme je suis, donc je dois m'accepter aussi et on continue notre route, quoi. »
2: Parce que vous lui avez fait confiance à ce moment-là,
1: oui.
2: C'est-à-dire qu'il vous l'a dit et en plus vous l'avez reçu.
0: Vous l'avez
2: parce que parfois, voilà, on peut entendre et puis on se dit oui, oh, tu dis ça. Mais vous avez dit quelque chose de vraiment très intéressant aussi beaucoup, c'est que ça a été par des étapes. Voilà, ça n'a pas été tout de suite et c'est vraiment important de partager ça. Je vous en remercie parce que oui, c'est un chemin, c'est un processus, la maladie chronique que peut être le cancer. Chronique, hein, c'est de plus de 6 mois, mais on peut pas tout de suite exiger des choses, des changements, des adaptations. Déjà, souvent, l'acceptation psychique est beaucoup plus rapide que l'acceptation du corps. Donc voilà, on est dans le train des traitements, chacun à sa place entre soigné et puis aidant. Mais c'est un vrai cheminement et je vous remercie de votre témoignage parce que il est coutume de penser que dans la maladie. Dans le cancer, lorsqu'une femme a un cancer, elle va être quittée par son mari. Donc il y a des statistiques qui sont assez sérieux là-dessus. En fait, non, vous avez quand même 80% des couples qui se retrouvent renforcés quand ils traversent une maladie homme-femme confondue. Après, dans les 20%, effectivement, ça va être plus les femmes qui vont être quittées quand elles vont être malades que les hommes. Mais je vous l'ai déjà dit, on ne sait pas ce qui s'est passé aussi dans ces statistiques. C'est pas demander pourquoi est-ce que la relation s'arrête. C'est ce que vous disiez tout à l'heure, Brigitte, aussi sur être agressif. Peut-être que parfois, voilà, c'est tellement insupportable d'être malade que on est odieuse et puis l'autre s'en va ou on laisse pas de place. Donc c'est très complexe.
1: Oui.
2: Mais ce que vous partagez, c'est doublement beau, et je vous en remercie encore, c'est que déjà, ça vient pas tout cuit dans le plat de la maladie, cette entente, cette osmose et de croître ensemble. Et puis aussi de se dire, mais si, on peut se consolider parce que toute épreuve de vie est là pour nous montrer si on arrive encore à la dépasser. Et pour moi, ce qui est très important dans le couple, c'est la solidarité. Mais la solidarité, c'est pas seulement l'été en concert. C'est vraiment quelque chose qui se met à l'épreuve, qui se travaille, et c'est de l'alchimie. Et c'est bien que vous l'ayez entendu, ouais.
13: Oui, non, tout à fait, parce que c'est vrai qu'autant moi je sais que j'ai pas eu besoin, mais j'avais possibilité d'être suivie par des psychologues, enfin vraiment être suivie à 100%, mais c'est vrai que mon mari pas trop. Et en fait je pense qu'effectivement je me suis aussi rendu compte que lui malheureusement ne pouvait pas en parler comme moi je pouvais parler de ma maladie. Et c'est vrai que du coup, le fait de tout garder pour lui, je pense que c'était aussi compliqué. Donc, fallait qu'il gère ses sentiments à lui, son ressenti. Me voir moins mal, c'est vrai que après, on relativise de tout ça et on se dit que en fait, on va avancer main dans la main, quoi.
2: J'aime bien, oui, main dans la main. On en revient sur cette histoire du toucher. Parce que il y a le toucher réel, puis il y a ce toucher symbolique. Des fois, on se lâche un peu la main. Puis l'idée, ça serait toujours de pouvoir aller se la récupérer quand même. Et aujourd'hui, vous sentez que vous avez monté une marche supplémentaire dans l'élévation de votre relation et l'approfondissement.
13: Non, vraiment, ça se passait déjà bien, mais c'est vrai que là, effectivement, la maladie fait qu'on prend conscience de plein de choses, et c'est vrai qu'on relativise sur énormément de choses aussi.
0: Ça, c'est sûr. Mais votre couple...
13: Je vois toujours le côté positif des choses, même si des fois, je vous avoue qu'il faut vraiment aller le chercher loin. Hein.
0: Mais j'entends...
13: On y arrive toujours.
0: Si j'entends bien, votre couple allait plutôt bien, c'était un couple qui allait bien, on est bien d'accord. Ce qui généralement est aussi plutôt un bon signe, quoique malheureusement la vie est faite de surprises.
13: Oui, en fait, c'est ça, c'est qu'on n'est jamais sûr à 100%, quoi.
0: Mais c'est toujours la même histoire, c'est que la femme, pour une femme, son physique, c'est un petit peu son comment dirais-je, son
2: assurance vie.
0: Et alors que pour un homme, c'est pas aussi clair et aussi vrai que ça. Et donc vous aviez besoin d'entendre qu'il vous aimait, quel que soit ce qui vous arrivait. Et c'est ça qui est peut-être important que tous ceux qui nous écoutent comprennent bien. Les hommes devraient, je veux pas les accuser, mais peut-être que les hommes devraient bien comprendre ça, parce que quand une femme vieillit, quand une femme a un problème physique qui fait que son corps change, etc., elle a besoin d'être rassurée. Et évidemment, quand on a un sein ou en moins, vous avez pris la décision de refaire une construction mammaire ou pas?
13: Non, pas pour l'instant. C'est aussi du coup, on en avait parlé avec mon mari et il m'avait dit que de toute façon, c'est moi qui décidais, que c'était mon corps et qu'en fait, ils accepteraient mon choix, quoi, que je fasse ou non. L'avantage, si je peux dire, c'est que en fait, il n'y a pas de durée.
0: Oui, bien sûr.
13: Là, c'est vrai que on n'est pas pris en se disant, là, si dans 3 ans j'ai pas pris ma décision, c'est fini, je ne peux plus rien faire. Donc je me dis qu'aujourd'hui j'ai pas envie, mais peut-être que dans 5 ans quelque chose fera que j'aurai envie. Donc effectivement là après
0: ça prouve peut-être que c'est aussi votre manière à vous tous les deux de marquer le coup et de rester comme ça.
13: Oui, tout à fait. Non, c'est sûr. Et puis après, c'est, si pas vous mentir, c'est la peur de, faut repasser, au bloc.
0: C'est une opération.
13: Voilà. Plein de choses après. Et c'est vrai que, j'ai pas forcément, envie pour l'instant de retourner dans ce chemin-là, quoi.
2: Oui, c'est sûr. Donc,
0: vous avez envie d'oublier un peu et de profiter un peu de la vie.
13: Voilà. Oui. Voilà.
2: Vous cheminez tous les deux, puis vous verrez, c'est effectivement, bien de vous dire, voilà, c'est ton corps, c'est toi qui vois, moi je t'accepte, mais derrière ça, c'est il cheminera avec vous, quelle que soit votre décision. C'est pas juste une acceptation de fait, c'est
13: tout
2: une acceptation
13: fait,
2: qui s'érode, j'ai envie de dire.
13: Oui.
0: Est-ce que vous avez l'impression que dans votre couple aujourd'hui, il y a plus de tendresse?
13: Oui,
0: c'est ce que je pense.
13: Ça
0: c'est vraiment moi j'aime vraiment la tendresse. Je pense que c'est vraiment ce qui indique qu'il y a une confiance totale envers l'autre.
2: Oui, et puis c'est une forme de complicité aussi, hein.
13: Oui, Ah oui, oui, oui, c'est sûr que on l'était avant, mais là on l'est d'autant plus, quoi. Mmh. C'est vrai qu'il y a des choses qui se passent dans le regard ou quoi, et on a même plus. Bon, après ça fait longtemps qu'on est ensemble aussi, hein. Mais c'est vrai qu'il y a plein de choses. On n'a plus besoin de se parler, en fait. On sait, et c'est vrai que c'est, si je peux dire, grâce à la maladie, quoi.
2: Ça a été voilà, vous avez été des alchimistes, hein, tous les deux. Vous me dites, Brigitte, que je suis un peu cucu là-dessus, mais
0: non, bah,
2: l'alchimie, c'est fondamental.
0: Non, là, de quelque chose de a priori négatif, vous en avez fait du positif. Oui, on est complètement d'accord. Et c'est chouette parce qu'on entend un petit peu votre émotion dans la voix, Claire. Hein,
13: c'est... Oui, parce que c'est toujours. Fait un petit moment maintenant, enfin un petit moment. Ça date de mai 2023. Mais c'est vrai que c'est toujours. C'est comme si c'était hier, quoi.
2: Bien sûr, oui. Oui, bah ça a été une période chamboulante, éprouvante, hein, parce que c'est pas du tout. C'est pas du tout glamour, la traversée du cancer du sein, c'est pénible, c'est éprouvant, c'est douloureux, c'est effrayant. Et en même temps, ça a permis de vivre d'autres choses. Voilà, vous avez été des alchimistes, tous les deux, de vous à vous déjà, et puis dans votre couple. Bravo, félicitations.
13: Merci.
0: Et puis ça doit être chouette pour vos enfants aussi, de voir comment votre couple a réussi à passer ça.
13: Tout à fait. C'est vrai que... Alors malheureusement, je sais que mes enfants, la plupart du temps, ils ont des copains, des copines qui ont leur maman aussi, qui ont eu, parce que mine de rien, il y a quand même de plus en plus de cancers du sein. Mais c'est vrai qu'effectivement, dès qu'il y avait une avancée ou quelque chose, c'est pareil, on les intégrait aussi. Enfin, les enfants étaient au courant de tout ce qui se passait, parce que déjà c'était plus des bébés, donc ils étaient en âge de comprendre. Donc et puis surtout rien leur cacher, quoi, en fait. Après, effectivement, leur dire les choses à leur niveau aussi, il y a des choses qu'ils n'ont pas non plus besoin de savoir, c'est pas essentiel, mais le principal est que voilà, ils sachent, ils voient que leurs parents sont main dans la main et que on continue d'avancer, et puis et j'ai trouvé aussi ma force en eux. Donc c'est vrai que c'est super important d'être entouré et bien entouré, quoi.
0: Eh ben merci beaucoup de ce joli témoignage, Claire. On fait une petite pause, on retrouvera Olivier dans un instant, qui a peut-être eu moins de chance, en tout cas de son couple n'a pas tenu. Et puis la petite devinette du jour, quel est le sport préféré des femmes, Sandy Boulanger? J'attends la réponse après les infos.
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0: Les infos, nous retrouvons Elsa Ruau.
10: Bonjour, bonjour à toutes et tous. Un procès sous haute sécurité devant le tribunal correctionnel de Marseille depuis ce matin. Celui de Félix Bingui, dit le chat, le chef présumé du clan Yoda, qui avait été interpellé au Maroc il y a 2 ans, puis extradé en France. Il comparait pour trafic de stupéfiants, association de malfaiteurs et blanchiment. 19 autres accusés sont aussi jugés à ses côtés jusqu'au 5 juin. Les fouilles ont repris ce lundi dans Lyon. De nouvelles recherches pour tenter de retrouver les dépouilles des victimes d'Émile Louis, le tueur en série mort en prison en 2013. 5 femmes disparues pourraient avoir été enterrées dans le bois de Rouvray à la fin des années 70, où 2 autres victimes ont été découvertes. Ces fouilles doivent durer 2 semaines. Dans l'actu également, l'ONU exige qu'Israël empêche un génocide à Gaza. Une demande du Haut Commissariat aux Nations Unies dans un rapport aujourd'hui qui évoque des violations flagrantes du droit international et notamment des crimes de guerre et des signes de nettoyage ethnique dans l'enclave palestinienne. Les ministres des Finances du G7 à Paris, aujourd'hui et demain, les représentants des 7 pays les plus riches doivent tenter de rapprocher leurs positions pour évaluer les répercussions du conflit au Moyen-Orient et parmi les priorités, les conséquences du blocage du détroit d'Ormuz. Notez que l'Iran annonce pour sa part la création officielle d'un organisme chargé de gérer la circulation dans le détroit. Le groupe Swatch reconnaît aujourd'hui des problèmes dans une 20aine de villes dans le monde après le lancement d'un nouveau modèle de montre. Une collaboration avec la marque Audemars Piguet qui a tourné à l'émeute devant plusieurs boutiques pendant le week-end, notamment à Paris et à Lyon. Swatch Group pointe l'organisation faite par certains centres commerciaux qui n'étaient pas suffisantes pour contenir cette ruée. Et puis la 10e édition du The Event sera la dernière. Les organisateurs de l'événement caritatif annoncent un ultime rendez-vous du 4 au 6 septembre, toujours sur la plateforme Twitch. La veille, un grand concert est annoncé à Montpellier avec Big Flo et Oli, Gazo ou encore Gims. Bon après-midi.
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0: Nous sommes en compagnie de Sandy Boulanger, somatothérapeute, et nous évoquons la qualité du lien, du toucher dans le couple malgré les accidents de la vie, la maladie, la vieillesse. Je rappelle également que vous êtes l'autrice de L'Art du toucher aux éditions de la Musardine et vous avez un site, Le lien au cœur du soin. On va donner la réponse à ma devinette et puis après on va donner la parole à Olivier. Quel est le sport préféré des femmes ?
2: Aucune idée. Conduire.
0: Oui, de toute façon, ça vous pouviez pas trouver. C'est le ski nautique parce qu'elle pratique les cuisses écartées, elle se mouille le slip tout en se faisant tirer par une vedette. C'est pas mal, hein. C'est n'importe quoi. Bonjour Olivier.
11: Bonjour Brigitte, bonjour à votre invité.
2: Bonjour Olivier.
0: Sandy Boulanger qui est avec nous. Donc vous, vous avez eu beaucoup moins de chance puisque vous avez eu un infarctus et 6 mois après, votre femme vous quitte.
11: Oui, et puis en plus j'ai eu des complications pulmonaires dessus. Enfin bon, ça a été le panier complet quoi. Mmh.
0: Vous étiez en couple depuis combien de temps ?
11: 2 ans et demi.
0: Oui, donc c'était pas encore un couple très très établi, très solide. Ça joue aussi ça, je pense, hein, Sandy.
2: Oui, il faut à peu près 5 ans hein, quand même de relation de couple pour bien connaître une personne. Donc d'avoir des épreuves dans les 5 premières années, il se peut effectivement que ça fragilise trop le couple. Oui. Qu'est-ce que vous dites après,
11: vous tout simplement après c'était la descente aux enfers.
2: Parce que vous vous sentiez seul ?
11: Non, pas forcément. C'est un problème physique. Donc, il faut voir, savoir d'où ça vient. Mais pourquoi ? Parce que...
0: Oui, mais... Donc vous faites l'infarctus, ok. Vous avez donc ensuite des problèmes de respiratoires, hein, c'est ça?
11: Ouais, un an après, en fait, à la contre-visite en cardio, on s'aperçoit que j'avais encore beaucoup, beaucoup trop de tension. Donc on m'envoie en pneumorouille, on me dépiste une apnée du sommeil aggravée à des conséquences neuro. Mmh, mmh. Voilà, donc perte de mémoire aussi, désorientation, enfin tout ça, ça fait,
0: ouais, c'est beaucoup,
11: ça fait
0: ouais.
11: Un cocktail un peu, mmh. un peu explosif, donc aspect dépressif, mais pas que.
0: Avant du coup vous... Mais c'est, est-ce que votre quand votre femme vous quitte, c'est à ce moment-là que vous déclenchez d'autres symptômes
11: non. Ou... non, en fait je sais pas, ça a été dépisté, enfin mon infarctus n'a la mise en enfin les antécédents de mon infarctus, on m'a dit qu'il y avait de bonnes chances que ce soit le stress et que l'apnée du sommeil y ait joué.
0: Ah, l'apnée du sommeil, oui, ça c'est sûr. Voilà. Mais votre femme, enfin votre copine, parce que ça ne peut pas dire votre femme.
11: Compagne de l'époque.
0: Oui. Votre compagne, elle vous quitte pourquoi, 6 mois après?
11: Bah parce que déjà elle ne voulait pas gérer. Et puis pensait que c'était définitif et que c'était irréversible. Et que à mon avis, j'en suis même persuadé que je ne reviendrai pas de cet état-là.
0: Mmh. D'accord, oui, donc elle n'avait pas envie d'être infirmière, en gros, si on simplifie.
11: Non, sans être infirmière parce que je me démerdais tout seul. Sans être infirmière, elle n'avait pas envie d'être ça, quoi, c'est tout.
0: C'est-à-dire qu'elle ne vous reconnaissait plus et elle n'aimait pas. Elle ne vous aimait. Oui, non, mais attendez, je sais bien, Olivier, c'est juste pour que ceux qui nous écoutent comprennent bien, c'est-à-dire que elle aimait un homme et tout d'un coup elle est avec un autre homme en fait dans sa tête à elle et elle ne vous aimait pas encore suffisamment, parce que on l'a entendu notamment avec le témoignage de Claire, quand on est depuis longtemps avec quelqu'un, on l'aime pour ce qu'il y a à l'intérieur. Quand on est avec quelqu'un pour pas très longtemps, on l'aime d'abord pour ce qui apparaît. Vous voyez ce que je veux dire, Olivier?
11: Et donc, c'est ce que je pense aussi. Hein. Moi, je pense que j'avais la belle voiture, cadre sup, j'avais tout ce qu'il fallait à ce moment-là.
0: On est d'accord. Oui.
11: Et après, c'est la descente aux enfers et elle a préféré se faire comme dans l'infanterie, se tirer ailleurs. Hein.
2: Qu'est-ce que vous avez envie de partager de vous? Parce que c'est courageux aussi d'appeler, de partager ça. Qu'est-ce que vous avez envie de dire?
11: C'est surtout, en fait, c'est pas la plongée, parce que tout le monde a pu avoir une plongée, une expérience de la plongée. C'est de pouvoir créer le propre chemin pour s'en sortir.
0: Oui, rebondir.
11: C'est surtout ça.
0: C'est ça dont vous avez envie de parler.
11: Ouais. Voilà, c'est surtout rebondir et savoir comment on fait.
2: Et vous en êtes où alors, dans vos rebonds? Comment vous faites?
11: Moi je voulais plus de vie, je voulais plus avoir d'histoire, j'avais plus envie d'avoir une femme dans ma vie, et puis là, maintenant c'est tout le contraire. J'ai rencontré quelqu'un, et ça se passe super bien, on s'entend comme si on se connaissait depuis toujours. C'est génial, et on a mis un an et demi à se parler parce qu'on se voyait quasiment tous les jours.
0: Mais voilà. est-ce que c'est pas vous finalement qui êtes un autre homme? Et que vous aviez donc vous avez peut-être une autre relation vis-à-vis de la femme.
11: J'ai travaillé sur moi-même. Mmh. J'ai travaillé sur moi-même.
0: Ben oui, c'est bien ce que je dis.
11: J'ai travaillé aussi, parce que c'est une approche globale. Il faut pas voir ça comme une approche sélective, mais il faut avoir une approche globale. Moi, j'étais suivi en neuropsy derrière parce que j'avais des soucis cognitifs, j'avais des soucis aussi dépressifs parce que d'avoir une vie à 3000 km/h avec tout ce qu'il faut pour pouvoir vivre et de façon très confortable et du jour au lendemain passer à zéro, parce que j'ai quand même mis 2 ans et demi entre un lit et un canapé. Mmh. C'est compliqué. Il faut pouvoir gérer, s'en sortir.
2: Bah oui, vous avez cheminé.
11: Tous les jours.
2: Vous avez sacrément cheminé.
0: Oui, mais vous voyez, j'insiste sur mon petit côté. Je suis pénible parfois. Bon, vous aviez tout, hein, donc forcément, c'était facile d'attirer une femme qui était attirée par justement le fait que vous aviez tout. Vous perdez tout. Bon, elle vous quitte, et puis aujourd'hui, vous avez tout, mais à l'intérieur de vous, et donc vous n'êtes pas le même homme. Et vous attirez donc d'autres femmes qui peut-être vous aiment pour vous et pas pour tout ce que vous aviez. Vous voyez ce que je
11: pense que c'est un tout.
0: On est d'accord.
11: C'est un tout. Voilà. C'est un tout parce que il a fallu que je me reconstruise. Il a fallu aussi que je trouve ma propre voie.
0: Exactement.
11: C'est-à-dire me reconstruire physiquement aussi. Parce que le physique, j'ai laissé ma peau. En cas, j'ai failli laisser ma peau. Donc là, je remets.
0: Vous avez changé de peau, hein, cela dit.
2: Ouais.
11: Ah, complètement, complètement. Là, j'ai deux séances de kiné en réadaptation par semaine. Je retourne à la salle de gym pour reprendre ma capacité physique. J'étais à 18 comprimés les premières fois où je vous ai appelé. J'étais à 3 comprimés par jour maintenant.
0: Mmh.
11: Voilà, j'ai changé ma diététique, j'ai tout changé.
2: Vous avez aussi changé votre paire de lunettes sur le monde.

0: Bah, il faut un peu mélanger. Hein.
1: J'essaye de trouver une solution. Mm. Et si j'en trouve pas, et ben, je tourne les talons et je m'en vais. Mm. Alors qu'avant, je me serais vachement impliqué.
2: Est-ce que quelque part, vous avez un petit peu essayé de comprendre pourquoi il vous est arrivé cet accident? Parce que là, on peut parler réellement d'accident. Après, il y a toujours des causes anatomiques, médicales, qui expliquent qu'on fait un infarctus, etc. Mais là, vous avez eu des tas de soucis qui se sont tout d'un coup...
1: Cumulé,
2: oui, merci. C'est pas par hasard non plus, voyez.
1: Bah, moi, il y a déjà une cardiopathie, donc ça veut dire que j'ai le cœur qui est en taille hors norme, et c'est ce qui est néfaste, mais aussi qui m'a sauvé la vie. Mmh. Voilà. Mais j'ai ça, j'ai une vie à 2000 km/h avant, où je comptais pas mes heures de travail, mes heures où je m'appliquais.
2: Et votre cœur vous a dit stop?
1: Non, mon cœur ne m'a pas dit stop. Il m'a. Je suis tombé en deux secondes et puis terminé.
2: Oui, j'entends bien. Mais c'est. Je pense qu'il serait quand même important que vous compreniez à un moment donné pourquoi ça arrive à ce moment-là. Qu'est-ce que ça signifie?
1: Bah, c'était dans la période où j'étais off, c'est-à-dire que c'est pas arrivé par hasard. C'est arrivé le 26 décembre au moment où j'étais en congé.
2: C'est ça, au moment où vous relâchez un peu et du coup tout relâche.
1: Voilà, le lendemain de Noël, ça s'était bien passé et puis tout à coup je me sens pas bien et, je me couche et à ce moment-là elle arrive, elle me dit ça va pas. Je dis non, elle me dit putain, on va peut-être appeler les pompiers. Je dis oui, appelle les pompiers. Voilà, c'est tout. Et parce que bon, en plus j'ai su détecter ce qui se passait parce que je suis du métier. Je suis pas médecin, mais j'arrive quand même à poser certains diagnostics. Et j'ai vu que ça allait pas, donc je me suis dit.
2: Mais elle a quand même appelé les pompiers, au moins on peut lui reconnaître ça.
1: Oui.
2: Bah quand même, oui. Allez, on va lui reconnaître ça.
1: Voilà, après, moi, ça est... la prise en charge a été correcte, tout le reste a été correct, c'est le après qui est difficile. C'est
0: il faut remonter, oui. Il faut remonter la pente petit à petit.
2: Mais vous savez, Olivier, quoi qu'on en dise, c'est toujours compliqué, c'est toujours difficile, c'est toujours douloureux, c'est toujours une vraie épreuve, quelle que soit la maladie. En même temps, après, on voit la vie différemment, quoi que ce soit.
1: Oui, mais c'est ce que je disais, c'est une approche globale.
2: Bien sûr.
1: Que moi, j'ai changé, je me suis mis au jeûne intermittent. Il y a des choses que j'ai complètement virées de mon alimentation. Tout ce qui est blé, j'en mange pas, quasiment pas. Tout ce qui est fromage, tout ce qui est laitage à base de vache, j'en mange pas.
0: Mais de vos affects aussi, c'est ce que vous disiez, Olivier. Dans vos affects aussi, oui. La relation que vous avez avec les autres, ça vous a fait bouger là-dessus aussi, hein.
1: Oui, bah, de toute manière, ça m'a fait bouger parce que de toute manière, il y a un énorme révélateur dans la vie du quotidien de n'importe qui, c'est la maladie.
2: Exactement.
1: Quand vous êtes vraiment malade, vous apercevez qui reste et qui part. Moi, je me suis retrouvé du jour au lendemain seul. Mmh. Quand je vous dis seul, c'est y compris ma propre famille.
2: Eh oui, mais
1: donc,
2: vous
1: ils ont
2: êtes
1: tous tourné les talons. Donc, moi personnellement, je suis devenu.
2: Mais vous savez, la famille, parfois, elle est moins fiable que les amis. Hein, et les amis, il faut leur donner du temps pour en avoir. Et peut-être que vous n'aviez pas le temps, vu que vous étiez peut-être dans une course.
1: J'ai un couple d'amis qui a fait attention à moi, et c'est pour ça que je suis encore là. Et parce que si je les avais pas eus, je serais pas là.
2: Bon, donc mais c'est les seuls. Vous avez quand même eu quelques amis, vous voyez. Quand on creuse un peu, on les trouve.
1: Mais c'est compliqué. Puis ouais. Il faut trouver son propre chemin de sortie.
2: Eh ben bravo Olivier et merci de votre témoignage. Ouais. On va faire une petite pause et on va retrouver Sébastien pour le C'est maintenant qui mène une double vie.
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10: Eh bien, Sandy Boulanger, on va écouter Sébastien. Sébastien qui se retrouve dans une situation qui est malheureusement toujours très complexe et plus fréquente qu'on ne l'imagine, le cœur entre deux. Bonjour Sébastien.
11: Oui, bonjour. Bonjour Brigitte, bonjour Sandy, pardon.
12: Bonjour Sébastien.
11: Bonjour, oui.
10: Donc vous avez une légitime, comme on dit, hein, et puis oui, voilà, une femme à côté, hein, c'est bien ça?
11: Ben voilà, exactement. En fait, je suis marié depuis 10 ans. J'ai des enfants, une maison, une femme qui est formidable, avec qui j'ai construit toute ma vie. Hein, je l'aime vraiment sincèrement. Avec elle, c'est la stabilité, la tendresse, la famille. Et il y a 5 ans, ça m'est tombé dessus, j'ai rencontré une autre femme. Donc au départ c'était juste des discussions hein, et puis c'est devenu une histoire d'amour petit à petit, et avec elle c'est pas pareil, je me sens vivant. Mm-hmm. Je partage mes émotions, mes rêves, une passion que je trouvais pas forcément dans mon couple avec mon épouse. Donc je sais qu'il y a beaucoup de gens qui vont me juger,
10: il y a beaucoup de gens qui vont vous juger, mais on va pas vous juger, voilà, c'est sûr que ça, non mais Sébastien, ça fait 5 ans si j'ai bien compris que vous avez ces deux amours dans votre vie. Vous avez visiblement pour l'instant rien dit à votre femme?
11: Non.
10: Vous arrivez à préserver. Et est-ce que votre maîtresse, hein, parce qu'on va l'appeler comme ça, vit bien la situation ou est-ce que elle la vit mal?
11: Alors justement, c'est pour ça aussi que je vous appelle. Jusqu'à il y a quelques semaines, ça se passait bien, il n'y avait pas de soucis. Mais là, elle commence à plus trop accepter la situation. Donc elle voudrait plus ou moins que je quitte ma femme avec qui j'ai construit une vraie vie avec elle.
12: Oui, elle veut plus.
11: Du coup, elle me demande de choisir et c'est là où je suis complètement perdu, en fait. Si je quitte ma femme, je vais détruire tout ce que j'ai construit depuis des années.
10: Si vous la quittez pas, vous risquez de perdre votre maîtresse qui vous apporte la fantaisie.
11: Voilà, à côté de l'amour le plus fort que j'ai ressenti depuis des années, quoi.
10: Ouais. C'est un choix cornélien que vous êtes peut-être obligé de faire. Tout dépend de la capacité qu'a votre maîtresse à vous poser l'ultimatum ou pas.
11: C'est ça, parce que là, du coup, là, je me rends compte que, à force de vouloir garder les deux, je vais finir surtout par moins souffrir et faire souffrir tout le monde.
10: Souffrir tout le monde, non. Vous n'êtes pas obligé que votre femme, à un moment donné, le sache.
11: Oui, non, mais si vraiment je suis obligé de faire le choix entre secret, c'est ma femme. Mmh.
10: Vous savez, Sébastien, les décisions, c'est globalement une histoire de coûts et de bénéfices. Donc aujourd'hui, vous aviez des bénéfices à avoir la vie stable, tendre, chouette avec votre femme, vos enfants, et puis une vie chouette, passionnée, occasionnelle avec une maîtresse. Effectivement, des fois, il faut se positionner. Bon, ça aurait pu durer encore plus longtemps. Déjà, 5 ans, c'est pas mal, hein, de pouvoir. Alors, ça a un coût, hein, et pour vous, et pour votre maîtresse, parce que, voilà, il y a quand même aussi toute une logistique, une organisation.
11: C'est toute une organisation, oui, bien sûr.
10: Et puis, du coup, on compartimente, hein, les moments.
0: Et sans doute, pour votre femme, qui ne le sait certainement pas consciemment, parce que je pense que sinon, elle vous aurait questionné, mais qui certainement, en subit un petit peu les conséquences aussi. On va pas l'exclure de ce trio, hein, de toute façon.
11: Oui, non, c'est sûr.
10: Après, c'est effectivement, je ne sais pas si on peut casser une vie de famille et déstabiliser ses enfants. C'est que là, vos enfants, ils ont un équilibre de vie, ils connaissent ça, mais ils ne savent pas quel homme vous êtes. Ils ne savent pas quelle femme est leur mère. Parce que, pour le moment, ils ont besoin que de parents. Bon. Après, effectivement, c'est se dire, cette maîtresse, elle vous permet de faire vivre des choses, voilà, de vibrer, d'aimer différemment, sachant que vous n'avez jamais vécu du quotidien ensemble.
11: Non.
10: Donc, vous ne savez pas non plus, même si 5 ans, c'est bien, hein, c'est une relation où on se connaît, mais vous n'avez pas eu à faire face à des situations du quotidien. Donc, il y a quelque chose d'assez exceptionnel quand même dans une relation parallèle, même si c'est un coût très élevé.
11: Donc mais après, oui, voilà, il n'y a pas de routine qui s'est encore installée. Oui.
0: Et puis c'est pas la mère de vos enfants, parce que votre avant d'avoir des enfants, justement, est-ce que avec votre femme il y avait ce côté que vous avez trouvé avec votre maîtresse ou pas du tout?
11: Oui. J'ai retrouvé des choses qu'on avait plus ou moins perdues.
0: Donc ouais. ça c'est une piste intéressante. Ça veut dire que du jour où votre femme est devenue mère, vous l'avez vue comme une mère. Et vous avez certainement perdu cette sorte de flamme qu'un homme peut avoir pour sa maîtresse. Et ça, c'est quelque chose que vous pourriez peut-être un petit peu travailler avec un très bon thérapeute, je pense, parce que là, c'est vraiment un thérapeute, c'est pour ça que je pense plus à un psy, qui vous amènerait vers justement cette dualité qu'on a tous, hein. On a tous envie à la fois d'avoir une compagne, je parle des hommes là, évidemment, avoir une compagne qui va être une bonne mère, qui va nous stabiliser dans une vie tranquille, et puis on a tous envie d'avoir une femme qui nous fait le Kama Sutra et qui nous emmène dans des parts de nous-mêmes que
11: quand...
0: Bon, donc mais ça, c'est quand même quelque chose maintenant qu'il va falloir aller travailler, parce que peut-être que vous pouvez retrouver ça avec votre femme.
11: Oui.
0: Peut-être que c'est plus important de vivre votre part de vous, qui est donc la part un peu fantaisie, et que vous êtes prêt à ce moment-là à faire l'impasse sur votre vie de famille. Mais ça, c'est un, il y a que vous qui pouvez aller chercher ce vrai désir plus profond. Mais ça peut pas. Enfin, moi, je vous conseille pas de lancer les dés et de faire un choix trop rapide.
11: Oui, non, parce que jusqu'à là, moi, ça me convenait.
0: Ah bah, quoi. Ça, je pense que
11: là,
0: ça convient.
11: Du coup, après, je pense qu'il y a le sentiment, je dis, de culpabiliser, de vraiment déséquilibrer cette vie de famille, les enfants, de casser.
0: Oui, mais Sébastien, et là, je vais continuer à parler en tant que psy. De toute façon, quel que soit le choix que vous ferez, vous allez culpabiliser. Soit vous allez culpabiliser de casser votre famille et vous sentirez coupable vis-à-vis de vos enfants, de votre femme, etc.
11: Ouais.
0: Soit vous vous sentirez coupable vis-à-vis de vous-même de ne pas respecter ce désir qui vous enflamme. Et ça, c'est difficile aussi, parce que parfois on en veut à sa femme d'avoir coupé notre parce que j'entends bien, si vous nous avez appelé, c'est que vous êtes vraiment aussi amoureux des deux.
11: C'est enfin, oui, exactement. C'est vraiment différent.
0: Et donc c'est un tiraillement.
11: Ouais.
0: Donc c'est un tiraillement impossible. Et c'est pour ça que moi je ne vous juge pas, parce que vous ne l'avez pas choisi
11: Non, comme je vous ai dit, hein, ça m'est vraiment tombé dessus. Je ne cherchais pas du tout à avoir quelqu'un. Mon couple allait très bien. Et voilà, c'est à force de discussion, les échanges, et on s'est découvert beaucoup de points communs et beaucoup d'attirance, et du coup voilà.
0: Et peut-être que il faut pas louper le coche, parce que des rencontres comme ça, on n'en fait pas plusieurs dans sa vie. On en fait parfois deux, mais vous voyez, c'est pour ça que moi je suis pas, contrairement à la morale qui dirait, ben écoutez, votre vie de famille, vos enfants, etc. Non, peut-être, oui, peut-être que cette femme que vous connaissez depuis 5 ans, c'est vraiment votre partenaire la plus extraordinaire. Mais je ne peux pas dire ça non plus, je n'en sais rien. Il n'y a que vous qui avez la réponse.
12: Oui, et c'est ce travail.
11: Dire comment on sait pour le savoir si c'est vraiment...
0: Eh ben, il faut aller chercher chez vous.
12: Il y a un petit travail, ouais. Il y a un petit travail à faire quand même avec un psy pour comprendre un peu, parce que tout ne, enfin, ça nous tombe pas non plus comme ça par hasard, dans le sens, vous n'avez rien demandé, mais quand même vous avez dit oui à cette expérience. Oui. Et ce que vous disiez, Brigitte, et je le partage complètement, c'est qu'est-ce que ça dit de vous aussi dans cette dualité-là? Vous l'aviez au début avec votre femme, elle devient la mère de vos enfants, vous ne l'avez plus. Alors on sait que les enfants, voilà, c'est vraiment une machine à laver, un rouleau compresseur les premières années, on le sait. Mais du coup, vous externalisez. Vous n'êtes pas allé le chercher, mais vous avez dit oui à l'externalisation de la joie, de la vibration et du plaisir.
0: Est-ce qu'il faut aller chercher auprès d'une psy? Je vais me faire très clair, hein, pour que vous compreniez bien. Est-ce que cette femme, qui est donc votre maîtresse, c'est vraiment la femme extraordinaire que vous pouviez rencontrer, que vous avez rencontré, il faut pas passer à côté? Ou est-ce que c'est juste une femme qui vous a apporté la fantaisie que vous n'aviez plus avec votre femme, et ben celle-là, ce sera triste, c'est difficile de ne plus la voir, mais elle est pas, à un moment donné, vous arriverez à en faire le deuil. Voyez? C'est ça qu'il
11: D'accord,
0: faut aller chercher.
11: Oui, c'est ça qu'il faut que je travaille.
0: Voilà. Et moi, je peux pas vous répondre là, parce que c'est pas en 5 minutes qu'on va trouver la réponse. Mais D'accord. c'est pas non plus des heures et des heures avec un très bon psy, et je dis bien plutôt un psychanalyste. Vous allez trouver la réponse, et dans 2-3 séances, vous allez avoir la réponse, parce que ça va vous emmener vers la relation à votre père, votre mère. Qu'est-ce que vous avez cherché dans votre vie de famille, et qu'est-ce que cette femme qui arrive 5 ans après, quand même, hein, c'est comme par hasard 5 ans après, hein, qui sont quand même la première étape d'une vie de couple. Hein.
11: C'est ça. Oui, donc moi je vais essayer de voir comment je peux faire. Bon, après, voilà, j'essaye de temporiser, de lui dire que je pouvais pas partir comme ça, parce que c'est vraiment la première fois où elle me pose ce genre de question du petit matin.
0: Dites-lui que vous allez faire un travail avec un psy pour pouvoir trouver la bonne réponse pour tout le monde.
11: D'accord, ça me permettra de gagner un peu de temps, on va dire.
12: C'est pas gagner du temps. Attendez, on peut pas se mettre au pied du mur là. C'est violent. Soit tu la quittes, ou soit je te quitte. Non, on peut affirmer une souffrance, se dire là ça ne me convient plus. Mais on n'est pas non plus dans je veux et j'exige. Elle parle d'une souffrance, votre maîtresse, et elle veut maintenant, elle veut plus. Mais c'est pas pour autant que vous devez obéir au doigt et à l'œil.
0: De toute façon, si elle était dans l'exigence, moi je vous dirais tout de suite, vous la quittez, parce que ça veut dire que vous allez vivre une vie...
12: Ça prend du temps, vous voyez. Il n'y a pas besoin d'une réponse la semaine.
0: Qu'il vous faut 2-3 mois pour trouver la réponse. Vous voyez?
11: D'accord.
12: Bah oui.
11: D'accord, ok.
0: Bien. Bon courage.
12: Oui, bon courage. Bon courage.
11: Merci pour vos informations, vos explications, en tout cas.
0: Je vous en prie. Et réécoutez en podcast si besoin. On fait une petite pause. On se retrouve avec le sexo-conseil du jour. On va parler de la baisse de testostérone. Et puis, vous pouvez continuer si vous avez envie de nous joindre au 0826-300-300 sur Sud Radio. On reçoit beaucoup d'SMS d'ailleurs, Sandy Boulanger. On va essayer d'y répondre aussi.
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10: Alors, Sandy Boulanger, on va parler un peu des hommes qui n'ont pas de ménopause, mais qui parfois quand même ont des problèmes de testostérone. Hein. C'est donc l'hormone mâle par excellence. Hein. Mais c'est vrai que contrairement à la ménopause, l'andropause n'est pas systématique. On l'appelle plus l'andropause, on l'appelle la dala maintenant. Mais bon, on va garder le terme d'andropause. Bon, alors... J'ai regardé un peu les chiffres. Hein. La testostérone diminue dès l'âge de 30 ou 40 ans. Et a priori, 1 à 2% en fonction des hommes. Et donc, d'après les données médicales, à 50 ans, il y a déjà 15% des hommes qui sont concernés par une baisse sensible. C'est pas rien, hein, parce que 50 ans, on est encore jeune. Hein. Enfin, en tout cas, on est encore tout à fait dans l'envie d'avoir une sexualité épanouie. Il y a une baisse sensible chez les hommes à 70 ans de 50%. Hein, donc c'est pas anodin quoi. Ah je veux dire, ça veut dire qu'un homme sur deux qui a 70 ans ou plus a vraiment des déficits de testostérone. Alors les symptômes, hein, je vais vous les donner un petit peu. Vous en rajouterez peut-être, Sandy Boulanger, parce que vous êtes dans la partie. Hein, une fatigue chronique, une perte de masse musculaire, avec une augmentation de la graisse abdominale. On le voit hein, chez les hommes qui prennent du ventre. Une perte de densité osseuse. Alors ça, évidemment, on en sait rien. À cela s'ajoutent des troubles du sommeil, une baisse de motivation, parfois même une irritabilité et évidemment sur le plan sexuel une baisse de désir et des difficultés érectiles avec aussi une éjaculation moins abondante. Donc c'est quand même intéressant quand on voit tout ça, surtout que la population vieillit quand même beaucoup, d'établir un diagnostic si certains de ces symptômes se manifestent parce qu'il y a quand même aujourd'hui des solutions hein, pour avoir une sexualité épanouie et les solutions permettent aussi d'avoir une meilleure qualité de vie parce que c'est pas que la sexualité qui est touchée dans la baisse de testostérone.
12: Ah bah là vous avez eu un tableau de symptômes qui est quand même assez conséquent, donc l'irritabilité, en plus souvent ça passe à l'as parce qu'on se dit ah oui bon il prend de l'âge, et on cautionne et on normalise beaucoup, alors qu'en fait, non, c'est pas du tout parce qu'on prend de l'âge qu'on devient un peu plus ours ou aigri. Et c'est vrai que c'est quand même intéressant de comprendre que ce sont les hormones qui peuvent mettre dans ce genre d'état-là. Donc,
10: Absolument. Donc voilà tout ce que je pouvais dire. Alors notre gagnante, on l'a déjà, c'est Michaël, c'est une femme qui habite à Bonne-Marsan et qui recevra donc ce Lelo, ce masseur double action pour couple Tiani Twist de la marque Lelo. Donc je vous le remontre, hein, ça il est joli, hein,
12: il est très beau. Envie.
10: Voilà. Donc ça c'est fait, c'est plus la peine d'envoyer vos SMS. Et puis je crois qu'on a Jean-Pierre qui veut réagir au témoignage de Sébastien qu'on vient d'entendre. Bonjour Jean-Pierre.
1: Oui, bonjour Brigitte, bonjour à votre invité.
12: Bonjour Jean-Pierre.
1: Je vous suis depuis une vingtaine d'années à peu près sur les différentes ondes. C'est toujours un plaisir de vous entendre.
10: Merci Jean-Pierre.
1: Oui, pour Sébastien, eh bien, sa première réaction a été de dire, j'espère qu'on ne me jugera pas, mais non, d'abord, qui peut se permettre de juger? Et effectivement, et d'autre part, c'est loin d'être un cas isolé. Pour ma part, j'ai plus d'années de mariage que lui et j'aime ma femme qui se refuse littéralement à moi depuis assez longtemps. Donc je suis dans le contraint, on va dire, de trouver des solutions palliatives, on va dire ça comme ça. Et je gère très bien cette double vie, cette double relation. Et j'ai beaucoup d'amis autour de moi qui sont mariés, bien mariés depuis très longtemps, et qui vivent exactement la même situation.
10: Ben, écoutez Jean-Pierre, je crois que oui, et je pense qu'il y a des femmes pareilles qui ont cette double vie. Moi, j'ai aussi entendu des témoignages de femmes. Donc après, ça parle aussi de nous toujours, hein, quand on est partagé entre deux. Ça parle de nous parce que on a fait un choix qui est peut-être le bon sur le plan familial, mais peut-être pas le bon sur le plan de l'amour. Hein. Et c'est compliqué d'avoir tout dans la même personne, hein, de toute façon.
12: Oui. Oui, et puis après c'est toujours une histoire aussi de contexte, de période. Donc parfois on se dit que voilà, c'est la même chose, c'est la même histoire, mais vous voyez, vous dans votre cas, vous avez une femme qui n'a plus envie de vous. C'était pas tout à fait le cas de Sébastien non plus, mais ça laisse en fait une partie des parties de soi, j'ai envie de dire un peu en pauvreté ou en jachère. C'est pour ça des fois que on vide ces moments-là avec d'autres personnes qui elles vont venir stimuler ces zones-là. C'est qu'est-ce qui devrait nous dire d'ailleurs qu'il faudrait se concentrer uniquement sur une personne? C'est toujours une question que je demande énormément à mes patients. C'est pourquoi est-ce que vous êtes fidèle? Pourquoi et pour qui? À quoi ça vous sert à vous? Quel engagement vous passez pour vous? Et je dis pas qu'il faut pas l'être ou l'être, c'est pas du tout ma question. C'est de se dire, qu'est-ce que moi je vais chercher dans la fidélité ou pas?
10: Ce que je voudrais quand même ajouter, Jean-Pierre, je vous serais peut-être pas d'accord avec moi, et c'est pas grave, je crois quand même que lorsqu'on a comme ça une double vie, mais j'aime pas trop cette expression,
1: oui, mais bon,
10: j'en ai pas d'autre là qui me vient, il y a toujours une perte d'énergie quelque part par rapport à soi, et c'est juste ça que je veux signaler, parce que c'est pas extraordinaire pour la construction de son estime de soi, parce que quelque part, il y a des moments où c'est un petit peu difficile. Voilà, je voulais juste ajouter ça, et encore une fois, c'est pas un jugement de ma part, évidemment.
1: Moi, si je puis me permettre d'apporter une dernière réponse, s'il vous plaît, par rapport à ce que vous dites, Brigitte. Oui, c'est vrai qu'il y a peut-être un peu d'estime de soi qui est malmenée à ce niveau-là, mais en revanche, l'époque particulièrement, mais énormément de gens réagissent de la même manière actuellement, dans le sens où les gens veulent vivre chaque jour comme si c'était le dernier. et à ce titre, j'ai envie de dire que on a envie de vivre, on ne sait pas combien d'années il nous reste et dans quelles circonstances, on a envie d'en profiter.
10: Oui, donc, mais ça, je suis totalement d'accord avec vous. C'était pas sous cet angle-là que je disais ça.
1: Je comprends.
10: Je disais que on aimerait tous
0: avoir la personne idéale avec tout ce qu'on attend de l'autre, voilà, et que oui. Quand on l'a pas, ben c'est un peu, on a un peu l'impression, une petite impression d'échec, quoi, c'est tout. C'était dans ce sens-là que je disais ça.
1: Absolument. Oui, je comprends.
0: Voilà, c'est tout, c'était juste ça. Mais encore une fois, on est, enfin, qui peut se permettre justement de juger, parce que c'est pas si simple. Et puis on a pas tous, j'aime bien moi, c'était une phrase qu'on m'avait dite quand j'étais beaucoup plus jeune. On n'a pas tous le même moteur. Il y en a qui ont un petit chat en eux, puis il y en a d'autres qui ont un tigre en eux. Et quand on a un tigre en soi, ben le puzzle est plus compliqué à remplir. Hein.
1: Oui, c'est tout à fait ça.
0: Oui. Voilà. Donc, s'il y a quelqu'un qui a envie de dire quelque chose parce qu'il trouve que on n'est pas politiquement correct, il reste quelques minutes, hein, vous pouvez réagir. Hein. Moi, je suis prête à discuter avec quelqu'un qui trouve que je ne suis pas assez morale.
1: C'est-à-dire qu'en fait, on essaie de faire les choses bien.
0: Ben oui.
1: Et on n'est pas écouté, on n'est pas entendu, on n'est pas reconnu. Donc bon, à force, bien, ce qui doit arriver arrive, hein, tout simplement. Comme Sébastien, on court pas spécialement après. Mais au bout d'un moment, soit ça vous tombe dessus, comme ça a été le cas pour lui, pour moi aussi d'ailleurs. Et bien on refuse pas parce que ça nous apporte ce qui nous manque.
12: Oui. Et vous conservez l'équilibre familial.
1: Oui, c'est ça.
0: Oui, bien sûr. Bah oui, bien sûr. Et puis je vais vous dire une chose, Jean-Pierre, ça va peut-être vous faire sourire. Au fond, le fait que vous avez été voir ailleurs fait que vous l'aimez quand même encore et que vous la supportez. Sinon ça serait devenu insupportable.
1: C'est ça. Pour la première allégation, oui. Pour la deuxième, des fois c'est très difficile.
12: Quand même.
0: Merci en tout cas. Merci de votre témoignage.
1: Beaucoup.
0: Au revoir. On fait une petite pause et on se retrouve dans un instant.
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10: Toujours en compagnie de Sandy Boulanger, on évoque entre autres la maladie, la difficulté dans le couple. Et c'est vrai que d'ailleurs, pour revenir sur le témoignage de Sébastien et de Jean-Pierre, c'est vrai que parfois la maladie, bah, ça provoque des infidélités. Etc. Nathalie réagit d'ailleurs. On va rester sur ce sujet parce que c'est Nathalie qui, elle, justement, est une maîtresse et elle a envie de donner son point de vue aussi. Et je crois que c'est pas mal d'avoir aussi ce point de vue. Bonjour Nathalie.
3: Bonjour Brigitte. Mais écoutez, ravie de passer à l'antenne. J'étais en train d'écouter les témoignages précédents et moi je suis une maîtresse. Donc c'est un rôle qu'il faut vraiment prendre à la hauteur de ce qu'il est. On a des histoires d'amour. Moi, je suis la maîtresse depuis plus de 10 ans d'un homme marié. Je l'ai rencontré dans un club libertin, mais ça n'a pas empêché que nous ayons eu une aventure et que nous ayons eu une relation qui s'est installée au fur et à mesure et les sentiments sont arrivés.
10: Alors, il était avec sa femme quand vous le rencontrez ?
3: Alors quand je le rencontre, il est avec sa femme. Alors effectivement, d'accord, il est en pénurie d'amour, hein, puisque ça fait presque 7 ans qu'il n'avait plus de relation avec son épouse, qui est un petit peu plus âgée que lui. Et donc voilà, il était un disette et il rentre dans ce sauna libertin, on se rencontre et là coup de cœur. Et donc on reste bien chacun à sa place, c'est-à-dire que je ne lui demande pas de divorcer, je ne lui demande rien du tout. Il respecte mon choix, moi, de continuer à libertiner, et moi je respecte son choix de rester avec sa femme, puisque je lui ai toujours dit qu'effectivement, si un homme devait quitter sa femme, c'est l'homme qui sait pourquoi il quitte sa femme, c'est pas moi qui dois lui demander. Et il est vrai qu'en tant que maîtresse, il y a quelque chose que l'on doit essayer d'accepter et qui peut être difficile, c'est que dans la vie de l'homme qu'on aime et qui nous aime, c'est qu'on passera toujours en dernier.
10: En second, on va dire. Peut-être pas en dernier, quand même.
3: Alors, en second, alors en dernier, s'il y a effectivement une vie, s'il y a des enfants, s'il y a les vacances, s'il y a des amis, enfin voilà, ils ont forcément une vie à côté. Et on sera toujours le second choix dans le cœur, peut-être, puisque nous avons déjà discuté ensemble de cette relation, qu'est-ce que lui pensait. Bon, effectivement, divorcer, à son sens, il n'y a pas de sens, parce que c'est une femme avec qui il est depuis plus de 30 ans. Et il ne voit pas vraiment le fond pour divorcer.
10: Oui.
3: Parce que c'est un homme qui a des valeurs. Et en fait, j'ai bien compris qu'il restait avec sa femme par valeur.
12: Oui. Et vous, du coup, moi j'avais une petite question là depuis tout à l'heure. Oui. Je me dis, mais pourquoi vous acceptez alors d'être celle qui passe la dernière ?
3: Bah parce que je pense que je l'ai accepté, tout simplement.
12: Pourquoi ?
3: Parce que je l'aime et je sais qu'il va m'aimer comme ça. Et c'est le moyen de me faire aimer de cet homme.
10: Mmh. Oui, mais peut-être, je crois que ce serait important quand même, Nathalie, d'être un peu plus juste quand même. Vous avez sans doute des avantages aussi à avoir une certaine liberté que vous n'auriez peut-être pas si vous viviez ensemble. Alors après, j'entends, parce que moi j'ai été souvent aussi la maîtresse, donc je connais bien les choses. Ce qui est pénible, c'est qu'on passe en effet toute façon Noël toute seule, si on a pu, ou alors il faut le passer avec notre propre famille. Il y a des inconvénients d'être la maîtresse, mais il y a quand même ses avantages. D'abord, quand vous dites que vous passez la dernière, je suis pas totalement d'accord, parce que dans son cœur, vous avez une place assez essentielle.
3: Oui. Ça, j'en ai bien conscience. C'est vrai que c'est le pacte qu'on s'est mis dès le départ, c'est qu'effectivement, lui est resté avec sa femme, puisque je ne voyais pas, je me voyais pas demander de la quitter. Par contre, je ne me voyais pas non plus faire abstinence et être dans une espèce d'attente.
10: Voilà, c'est pour ça que je dis, vous avez trouvé votre équilibre, c'est-à-dire que vous avez aussi votre vie que vous n'auriez peut-être pas si vous étiez totalement avec lui.
3: Et on aurait quelque chose de différent, tout à fait.
10: Et c'est pour ça que ça tient bien, parce que vous avez votre rapport de séduction avec des hommes autant que vous voulez. Vous avez certainement une vie assez riche à côté de lui.
12: Oui, équilibré. Vous avez votre équilibre.
3: Disons que c'est un équilibre, bon, alors que lui trouve pas forcément juste, puisque effectivement je me permets d'avoir des aventures quand il n'est pas disponible, puisqu'effectivement on se voit que très peu. Alors on communique tous les jours, hein, on a des SMS, dès qu'il peut m'appeler, il m'appelle, il n'y a pas de problème. Le lien, il est toujours là, mais effectivement notre contact physique charnel, on l'a pas autant qu'on voudrait, donc c'est aussi une grosse carence. Donc moi, effectivement, qui suis encore en demande, je me permets effectivement des petites aventures.
0: Oui, bien sûr, et personne ne vous jugerait, je pense.
12: Voilà. Non, oui.
3: Puis après, je lui reste fidèle, effectivement, cérébralement, je lui suis fidèle. Mon cœur, lui est vraiment ouvert. Ouais. Mais c'est vrai qu'être maîtresse, c'est pas simple.
12: Ah ben non. Hein.
3: Et voilà. Mm.
12: Mais comme être en couple, en couple exclusif, c'est pas simple. Oui. Hein. En fait, je pense que les relations que nous avons, les contrats que nous passons, ne sont pas simples. Et des fois, évidemment, ces équilibres vont tenir un certain nombre de temps, puis après, il faut revoir un peu le cadre.
3: Ah ben, on est toujours en train de s'ajuster, en fait. Ouais. Hein, on se rend bien compte que voilà, ce qu'on avait mis au départ, ben ça bouge avec le temps. On revient sur certains choix qu'on avait faits. On essaye de se caler. Oui. Voilà, c'est une relation qui quelque part, alors ça fait 10 ans, vous voyez, ça fait 10 ans qu'elle évolue en fait.
0: Mais vous savez, Nathalie, il y a des histoires parallèles qui durent toute une vie, hein, et ça existe depuis toujours. Hein.
3: Mais oui. Et puis après, je sais que voilà, le jour où il lui arriverait quelque chose, je n'en serait pas informé le jour où, vous voyez, il y a des choses comme ça aussi.
12: Ah oui, c'est le coup.
3: C'est un rôle.
12: Oui. Voilà, c'est un le rôle. Coup à payer, oui. Vous êtes toujours derrière, dans l'ombre.
3: C'est ça, c'est ça. C'est toujours, on est à la fin d'un choix d'eux, même si des fois il décide de venir, hop, si sa femme lui dit, ben non, c'est moi qui viens avec toi sortir cet après-midi, ben hop, il m'envoie un message en me disant, bon ben ça tombe à l'eau. Voilà, c'est des petites choses comme ça, alors que moi je me prépare, je fais des choses pour que le moment soit le plus profitable pour les deux. Donc tout ça, il faut s'y préparer, puis il faut l'accepter, ce qui n'est pas simple au départ.
12: Bien sûr, puis c'est une balance. Un équilibre instable. Des fois, cet amour en vaut la peine. Et puis parfois, c'est peut-être un peu plus douloureux. Et puis voilà, ça change comme ça. Vous savez pourquoi vous vivez ça. Et puis des fois, c'est acceptable. Des fois, c'est douloureux. Enfin, c'est une relation de couple. Hein.
3: C'est ça. Puis moi, je trouve que sa femme, pour moi, n'est pas un point noir, en fait. C'est pas une femme que je déteste. C'est pas une femme dont je suis jalouse, parce que je sais que c'est sa femme.
12: Ben oui.
0: Oui, donc, je pense que la seule chose qui fait qu'on ne peut pas être la maîtresse sur le long terme, c'est lorsqu'en effet on est jalouse de l'autre, ou alors quand on est trop dans l'attente et qu'on ne sait pas remplir sa vie à côté, parce que ça c'est insupportable d'être en train d'attendre le téléphone, que le téléphone sonne pour pouvoir, et puis de tout sacrifier pour l'autre, ça c'est pas gérable.
12: C'est pas juste en plus, oui.
3: Non, et puis voilà, et puis c'est vrai que du coup, quand on devient la maîtresse de quelqu'un, il faut c'est je sais pas comment dire ça, mais c'est qu'il faut presque mettre des règles.
12: Vous avez raison, il faut un cadre qui peut changer.
3: Il faut un cadre, voilà, c'est mais, exactement. Oui. Pour pas justement empiéter sur vraiment la vie privée quand il est avec sa femme. Moi, je sais que voilà, quand il est en vacances avec sa femme, je l'embête pas. Quand il me dit, tiens, je sors avec ma femme au restaurant, ben, je lui envoie pas de message. Je sais qu'il va en envoyer après quand il rentrera. Donc c'est de pouvoir respecter en fait leur vie à tous les deux.
12: En ayant la vôtre. Oui, quand même.
3: Exactement.
12: Oui, bien sûr.
3: Oui, tout à fait.
0: Mais ça s'appelle se respecter quand même, hein, Nathalie.
3: Aussi. Bien sûr.
12: Mais c'est une relation de couple.
3: Oui.
12: Oui.
3: À côté.
12: Exactement. Dans la partie un peu sombre, mais où là, du coup, il peut se vivre des choses très vibrantes aussi.
0: Et puis l'avantage, c'est que vous vous retrouvez que pour les bons moments et qu'en général, les bons moments sont un petit peu usés par le quotidien du couple. Hein,
3: Oui, parce qu'il a un fichu caractère et au quotidien, je ne sais pas si ce serait compatible sur du long terme. Voilà, chacun chez soi.
12: Oui, vous avez eu la réponse.
3: Ce mode de vie. Voilà.
0: Non, mais je pense, après tout, moi j'ai quand même une grande expérience des relations humaines, amoureuses et sexuelles. y a un statut de maîtresse ou un statut d'épouse, c'est pas le même.
3: C'est pas le même, effectivement.
0: Moi, je pense que c'est pas le même, quelque part. Et je pense qu'on pourrait dire la même chose du côté des hommes. Il y a des...
3: Exactement, exactement. Maintenant, quel est le meilleur, ça, des rôles, je ne sais pas, mais voilà.
12: C'est pas un temps, une histoire de comparatif du pire ou du meilleur. Je pense que ce sont des espaces différents. Voilà, c'est pas au même endroit.
0: On fait ce qu'on peut, de toute façon. Ouais. Et puis, ce qui est bien, c'est que vous savez profiter des bons moments, Nathalie. Et c'est ça aussi votre qualité. Mmh. Merci, en tout cas, de ce témoignage. Et puis, on a dévié. C'est le principe du direct, hein. On est reparti, grâce à Sébastien, sur tout à fait autre chose. Mais on avait aussi eu beaucoup de SMS de gens qui souffrent. C'est pas facile. C'est un sujet difficile, évidemment. Et je souhaite bon courage à tous ceux qui sont en couple et qui l'un des deux est malade. Et pensez au moins à la tendresse, si c'est possible, évidemment. Sandy Boulanger, merci en tout cas. Je rappelle que vous êtes l'autrice de L'Art du Toucher aux éditions de La Musardine et vous avez le site Le Lien au Cœur du Soin. 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Voilà. Demain, on sera avec Christian Jamin. On va parler des femmes et de leur vagin. C'est une histoire compliquée et on essaiera de répondre à toutes vos questions. Et puis tout de suite vous retrouvez Marie pour C'est votre avenir. Et puis voilà, hein.
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0: Les infos, nous retrouvons Elsa Ruot.
8: Bonjour à tous. C'est d'abord les accusations contre Patrick Bruel. Le parquet de Nanterre annonce reprendre des plaintes pour viol et agression sexuelle contre le chanteur. Elles avaient été classées sans suite, mais l'enquête est rouverte à la suite des nombreux témoignages de ces dernières semaines, et notamment celui de Flavie Flamand. L'animatrice qui a porté plainte contre Patrick Bruel prend la parole dans Mediapart aujourd'hui. Elle se dit absolument sidérée par les dénégations de l'artiste. Un homme mis en examen suspecté du meurtre de sa femme, c'était vendredi dernier dans le Val d'Oise. Son épouse de 68 ans avait été retrouvée morte, étranglée au bord d'une route. Son mari a reconnu les faits. Il a été placé en détention provisoire. Les free parties, les rodéos urbains et le protoxyde d'azote dans le viseur du projet de loi Riposte. Il est examiné au Sénat depuis le début d'après-midi. Le texte porté par le ministre de l'Intérieur, Laurent Nunez, vise à apporter un choc d'autorité avec des réponses immédiates contre les troubles à l'ordre public. Après 3 jours de débat, le vote solennel des sénateurs est prévu le 26 mai. La visite du ministre de la Justice, Gérald Darmanin, en Algérie. Et en plus de relancer la coopération judiciaire, le garde des Sceaux indique avoir abordé le dossier de la DZ Mafia, les biens mal acquis ou encore des dossiers individuels comme celui de Christophe Glaise, le journaliste français en détention en Algérie depuis presque un an. Le Tour de France partira de Reims en 2028, annonce cet après-midi des organisateurs. Un retour en France alors que les 2 prochains départs de la Grande Boucle seront donnés de l'étranger, depuis Barcelone cet été et à Édimbourg l'an prochain. Et pour l'édition 2028, le peloton fera 4 départs d'étape en Champagne Grand Est. Enfin, on sait qui représentera la France au concours de Miss Monde cette année. C'est la Guadeloupéenne Indira Ampio, Miss France 2023, qui a été désignée pour l'édition 2026 par la société Miss France. Elle qui avait déjà participé à Miss Univers il y a 2 ans. Notez que la finale de Miss Monde aura lieu début septembre. Et c'est la fin de ce point sur l'actualité. Très bon après-midi.
0: Merci Elsa Ruot.
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0: Bonjour à tous nos auditeurs Sud Radio et bienvenue dans C'est votre avenir en ce lundi 18 mai, journée internationale des musées. Eh bien, on va ouvrir ensemble les portes de votre avenir. Eh oui, parce que parfois, la vie aussi nous laisse des indices, des passages, des réponses qu'il suffit d'oser regarder autrement. Et je suis là pour vous guider, vous écouter jusqu'à 17h. Donc si vous avez des questions sentimentales, professionnelles, familiales ou financières, vous traversez un doute, vous avez besoin d'un éclairage sur une situation, eh bien c'est le moment de nous appeler au 0826 300 300.
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0: 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Et tout de suite, on accueille Caroline dans C'est votre avenir. Bonjour Caroline.
19: Bonjour Marie, ravie de vous avoir à l'antenne.
0: Mais moi aussi, je suis ravie. Vous nous appelez d'où Caroline ?
19: Je vous appelle de Paris.
0: De Paris. Et alors, qu'est-ce qui vous arrive, chère Caroline ?
19: Alors, moi, ce serait une question plutôt dans le domaine sentimental.
0: Oui.
19: Alors, je voulais vous faire un petit retour, d'ailleurs, puisque je vous avais eu l'année dernière. Donc, à ce moment-là, j'étais avec quelqu'un, mais vous m'aviez fait part qu'il y avait un ex, quand même, qui était toujours présent.
0: Oui.
19: Enfin, en tout cas, dans mon esprit. qui allait refaire surface.
0: Oui.
19: Notamment, vous m'aviez même donné la période sur le mois de juin.
0: C'est arrivé au mois de juin.
19: Donc, Voilà, donc effectivement, il avait repris contact avec moi sur cette période-là.
0: D'accord.
19: Il y avait eu une reprise de relation, malheureusement, qui a duré quelques mois, jusqu'à novembre.
0: Mm-hmm.
19: Et puis, j'ai dû arrêter la relation parce qu'il y a quand même eu une tromperie.
0: Et oui, oui. Je vous avais dit de faire attention au retour de l'ex, il me semble, non ? En général, quand il y a un retour d'ex, dis toujours de faire attention. Ça dépend lesquels, mais celui-ci, je le sens pas. De toute façon, il pourrait encore revenir, hein, mais il faut pas y retourner. Hein.
19: Ah bon ?
0: Oui.
19: Voilà, donc je voulais justement, effectivement, voir si, parce que là, il y a une reprise de contact à nouveau de sa part, petit à petit. Et bon, c'est vrai que c'est une relation en même temps qui est très fusionnelle,
0: c'est
19: malgré qu'il y a eu ce... Voilà. Bon, je sais que c'est une relation karmique aussi, donc
0: c'est pour
19: vrai
0: ça. C'est pour ça que c'est dur.
19: C'est des relations difficiles à couper.
0: Oui. Mmh.
19: Et, mais voilà, je voulais savoir quand même, pour autant, s'il y avait quand même une chance encore dans cette relation ou pas.
0: Alors, oui, il y a une chance de continuer, mais toujours sur une relation comme ça en dents de scie, parce que je ressens l'été, donc vous me dites qu'il revient là, donc on n'arrive pas loin de la période d'été. Là, vous êtes vous communiquez, mais vous êtes revus ?
19: Non, on ne s'est pas revus.
0: Pas
19: là,
0: encore.
19: On est téléphone, ouais. On reste une heure au téléphone, voilà, il y a
0: ça.
19: Beaucoup de... Mais on ne s'est pas revus physiquement parlant. Quoi.
0: Voilà, et je pense que ça va arriver très proche de l'été. Parce que je ressentais un été. Et je pense qu'après, sur l'automne, il va encore y avoir des choix, des décisions. Est-ce qu'on se sépare ? Est-ce que... Mais il y a aussi une personne nouvelle qui rentre dans votre vie, cette fois-ci. Hein ? Il y a quelqu'un qu'on découvre. Donc, il y aura un choix à faire entre deux, Caroline. Donc, il va falloir être attentive. Donc, oui, c'est comme une flamme jumelle, la personne avec qui vous êtes, et vous n'arrivez pas à couper. Les flammes jumelles, on a besoin souvent de se séparer pour se retrouver.
19: Et même de son côté.
0: Et oui.
19: Et même de son côté, d'ailleurs, parce que si c'est pas moi qui reviens, c'est lui. Donc.
0: Et oui. Mais oui. Et puis, parfois, ça peut même être de la distance, des longues années, sans se voir et se retrouver plus tard. Hein. Les flammes jumelles, c'est ça. Hein. Et en fait, c'est ce qui se passe avec lui. Comme vous dites, c'est karmique, il y a quelque chose de fort. Mais après, qu'est-ce que vous voulez aujourd'hui ? Est-ce que vous voulez une situation comme ça où ça va être compliqué et je pense qu'il y a beaucoup de gens dans des relations comme ça d'amour, mais qui ont besoin de passer par des séparations multiples pour se construire aussi. Parce que ce n'est pas négatif, ces choses-là. Quand il y a une séparation, on avance. On apprend des choses sur l'un, sur l'autre. On se remet en question. Faut pas voir que le négatif. Mais là, en l'occurrence, lui, je pense que c'est quelqu'un qui est un peu comme ça et qui restera comme ça. Donc, c'est pour ça, qu'est-ce que vous acceptez ? Et attention, il y a une personne nouvelle qui arrive dans votre entourage sentimental.
19: Est-ce que vous voyez qu'il a quelqu'un en ce moment ou pas ?
0: Je pense que là, en ce moment, c'est quelque chose qui est en train de se finir, en tout cas, s'il a quelqu'un. Le temps, vous savez, les temps, c'est toujours délicat. Oui, on sentait que c'est quelqu'un qui cachait des choses, qui vit d'autres choses. Mais je pense que là, ça marche pas, en fait. Avec cette personne.
19: D'accord.
0: D'où son retour aussi.
19: Cas, vous...
0: Attention.
19: Voilà. Donc, en fait, dans tous les cas, vous voyez qu'on se revoit. Donc,
0: oui, voilà. Vous allez le revoir, ça c'est sûr. Il va se repasser quelque chose.
19: Avec un retour de relation,
0: oui.
19: Mais il y aura un choix à faire à un moment donné parce qu'il y a quand même un autre homme qui arrive.
0: Il y a un autre homme et ça recommence avec lui. Vous verrez, il y aura encore des tensions, des choses entre vous. Donc, c'est pour ça. Et après, il faut faire le bon choix. Hein, je peux pas vous dire que l'autre est meilleur parce qu'on peut pas avoir sur du long terme, ce serait pas bien déjà de le faire. Il faut aussi vivre le moment présent, mais réfléchir à ce que vous voulez réellement. Après, quand on aime, hein, si on est prête
19: à. C'est pas sur du long terme. Alors pour vous, c'est ça.
0: C'est pas uniquement sur du long terme. Non, pas tout de suite en tout cas. Il y a encore des. Comme je vous dis, hein, on peut regarder sur 2-3 ans, mais on peut pas aller aussi loin. Donc, mais pour moi là, dans les 2 ans, c'est encore comme ça. Ça peut être quelqu'un qui part, qui revient, et c'est compliqué à gérer émotionnellement pour vous. C'est pas bon. Hein, quand on vit des petits coups durs comme ça, c'est l'esprit, c'est l'âme qui prend, c'est émotionnel, et le corps après il finit aussi par être malade parce que on a mal, donc ça crée d'autres maux aussi après. Donc faut aussi se protéger.
19: Est-ce que vous voyez un voyage avec lui quand même malgré tout sur l'été ?
0: Oui, ça peut arriver sur l'été, oui.
19: Ouais.
0: Ouais.
19: D'accord.
0: Il vous l'a proposé déjà ?
19: Non, mais c'est ce que je pense. Enfin, c'est ce que je ressentais que ça pourrait être possible.
0: Ouais, ça peut être possible, mais ça va dépendre de son état émotionnel aussi. Comment il clôture de l'autre côté. Il est en train de clôturer quelque chose, en tout cas, aussi. D'accord. Donc attention, soyez vigilante.
10: Et après, bah, vous rappellerez quand il y aura le nouveau, qu'on ait la date de naissance.
19: D'accord.
10: Qu'on regarde comment ça se passe, lequel faut choisir.
19: Et alors justement, c'est intéressant de savoir si cette relation qu'il avait là, ou qu'il a encore, mais qui va se terminer, elle durait depuis un moment, ou c'était quelque chose, ou c'est quelqu'un qu'il a rencontré depuis novembre.
10: Non, pour moi, c'est des gens, c'est passager, il n'est pas très stable. Il manque de stabilité et il a besoin de se rassurer. C'est une façon de se rassurer, cet homme. Donc, non, c'est pas du long terme. C'est des gens de passage. Voilà. Mais voilà, les sites de rencontres, on le sait, il y a de belles histoires qui naissent aussi, hein, sur les sites de rencontres. Mais, bien souvent, c'est plus des relations de passage, d'amusement, la plupart du temps, hein. Il y a un gros pourcentage où c'est ça. Donc, et lui, il est plutôt là-dedans. Voilà, Caroline.
19: Merci beaucoup.
10: Merci à vous de nous suivre dans C'est votre avenir.
19: Et je n'hésiterai pas à revenir vers vous.
10: Merci Caroline, on vous souhaite une belle journée. Merci à vous. Et tout de suite, on accueille Christelle dans C'est votre avenir. Bonjour Christelle.
20: Bonjour Marie.
10: Vous nous appelez d'où Christelle ?
20: D'Anglette, dans le 64.
10: D'Anglette. Qu'est-ce que c'est beau, Anglette.
20: Oh oui, c'est beau.
10: Alors, qu'est-ce qui vous arrive, ma chère Christelle ?
20: Eh ben, sentimentalement aussi, ça fait 13 ans que je suis avec mon conjoint. Ça fait un an qu'on a acheté un appartement, qu'on a à peine fini de rénover. Oui. Et il y a 2 mois, il m'a dit qu'il voulait me quitter.
10: Eh ben, qu'est-ce qui se passe, là ?
20: Et en sachant qu'il y a 2 ans et demi, il m'avait fait un peu le même coup.
10: Ouais.
20: Mais pareil que l'auditrice précédente, on est très fusionnels. Et nous, on a eu un coup de foudre il y a 13 ans quand on s'est rencontrés.
10: Ouais.
20: Et on est très, très connectés. On n'arrive pas à se quitter.
10: Ouais.
20: Là, ça fait donc 2 mois donc, qu'il m'a quittée quasiment. On cohabite à la maison parce qu'il a été tellement rapide. Je ne l'ai pas vu arriver. Il a mis l'appartement en vente alors qu'on a un petit cocon magnifique. Et donc là, il a été très très mal. Il a commencé une thérapie. Il est allé voir plusieurs fois de lui-même ce qui

0: jusqu'à l'automne. Il peut être dans des indécisions et le problème c'est que ça peut revenir et puis ensuite il peut être vraiment là, être sur une position et ne plus changer. C'est quelqu'un qui a peur du vide, il a peur d'être seul. D'accord. Ouais. Donc attention à ne pas mélanger l'amour et cette peur de la solitude. Hein, c'est pas la même chose. Quelqu'un qui a peur d'être seul, qui reste, il y a la fusion, d'accord. Mais attention à ce qui ne joue pas avec vous, parce que c'est plutôt quelqu'un de taiseux en général dans la relation, non?
1: Oh non, pas quand même. Quand il est bien, justement, c'est lui qui m'a appris à dire mes sentiments et tout ça. Il est quand même assez expressif.
0: Mais moi, je le sens taiseux sur le principal, c'est-à-dire qu'il n'exprime pas tout. Le principal, justement, ce qu'il faudrait aborder avec vous, il l'exprime pas.
1: Oui.
0: Il y a des choses qui lui manquent.
1: C'est la faute qu'il a fait là quand il s'est pas senti bien. Voilà. Moi, je l'ai senti qu'il y avait quelque chose et puis il m'a dit non, c'est pas ta faute.
0: C'est
1: et puis en fait, au final, il m'a quitté derrière quoi.
0: Et oui, il est taiseux. Et pour moi, il lui manque certaines choses. Donc il faudrait peut-être crever l'abcès du fait qu'il ne soit pas taiseux sur le principal, d'aller vraiment sans tabou, se parler des choses, de qu'est-ce qui lui manque. Je pense qu'il y a ça à approfondir avec lui pour pouvoir repartir sur de bonnes bases.
1: Après là, c'est manque de sexe et d'affection. Alors oui, qu'il y en a, mais il est très demandeur.
0: C'est ce que je ressentais. C'est pour ça que je vous le disais subtilement. Oui. Et oui, moi c'est ce que je ressens. Alors, il y a des hommes qui, comme des hommes ou des femmes d'ailleurs, qui sont parfois plus demandeurs. Donc peut-être essayer de trouver un juste milieu, qui comprennent aussi que vous, parfois vous êtes fatigué ou vous avez peut-être moins d'envie. Il y a plein de choses chez la femme qui changent, hein, les cycles, tout ça. Donc peut-être bien lui expliquer les choses sans tabou et essayer
1: Non, mais après on parle sans tabou parce que justement, moi ce que j'aime chez lui, c'est qu'on est nature tous les deux, autant lui que moi, et qu'on s'entend vraiment très très bien. Mis à part ça, tout allait bien. On a un petit coco maintenant. On a enfin réussi à habiter là où on voulait. Bon, on avait tout pour être heureux. Et là, il a une période pas facile. Et du coup, là, il est parti pour faire le point, pour voir si je lui manquais vraiment.
0: Oui, mais il faut le laisser faire. Hein. Parce que pour moi, il y a un retour. Hein. Et sur l'automne, il y aura des choses qui seront... C'est comme si sur l'automne, on sait où on va. On sait où on met les pieds. D'accord.
1: Mais le problème, que si c'est sur l'automne, ça sera un peu compliqué parce que vu qu'il a mis l'appartement en vente, si jamais...
0: C'est pas grave, c'est du matériel, Christelle.
1: Ouais, mais moi, je veux pas le quitter, cet appartement.
0: Et oui, c'est compliqué, mais ça, c'est du matériel.
1: C'est trop bien, là. Oui,
0: donc,
1: je sais bien.
0: Vous inquiétez pas. Hein. Donc, laissez-le faire pour se retrouver. C'est important, ce temps, loin l'un de l'autre, pour se retrouver.
1: Il a entamé la thérapie avec la psy de couple qu'on était allé voir il y a 2 ans, moi aussi de mon côté, et pour essayer d'équilibrer les choses, et elle nous a proposé de continuer la thérapie à deux.
0: Oui, ça il faut continuer, c'est toujours important. Une thérapie de couple, ça aide vraiment, ça donne des clés incroyables.
1: Ouais.
0: D'accord.
1: Ouais.
0: Vous reviendrez vers nous pour nous dire en automne comment ça se passe, si vous y arrivez.
1: Ça va pas être en automne. Hein. Moi, je vais pas avoir le courage d'attendre.
0: J'espère me tromper, mais ça m'arrive parfois de décaler sur les temps. Mais en tout cas, sur l'automne, vous saurez où vous allez. D'accord.
1: Très bien.
0: Voilà, merci Christelle.
1: Merci
0: à vous aussi. Restez avec nous sur Sud Radio, Danser votre avenir. Eh bien, aujourd'hui, plus que jamais, il est temps d'écouter cette petite voix intérieure qui vous pousse à avancer. Amour, travail, argent, famille. Eh bien, quelles réponses vous attendent? C'est le moment. Vous pouvez nous appeler au 0826 300 300. Si vous n'osez pas passer à l'antenne, vous pouvez nous envoyer un SMS. Avenir au 7 20 18. Votre question et votre date de naissance. Et bien sûr, je vous réponds. À tout de suite sur Sud Radio.
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10: 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Ouais. 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
18: De retour sur Sud Radio dans C'est votre avenir, vous vous posez des questions sur votre avenir, eh bien n'hésitez pas, appelez-nous au 0826 300 300 ou bien envoyez-nous un SMS avenir au 7 20 18, votre question et votre date de naissance et je vous réponds. Et d'ailleurs, je vais répondre tout de suite à Sophie qui nous a envoyé un SMS. Je suis en couple depuis 6 ans, mais depuis quelques mois, je doute énormément. Est-ce une mauvaise passe ou est-ce que notre histoire arrive à sa fin? Alors, Sophie, là, il y a un libre arbitre qui joue sur cette histoire d'amour. Dommage que je ne vous ai pas en direct, il y aurait eu à développer. Selon ce libre arbitre, si vous passez, parce que pour moi, vous êtes en année d'amour et lui aussi, hein, vous êtes vraiment dans une année incroyable tous les deux. Donc c'est où vous allez vers un nouvel amour, vous comme lui. Donc si vous vous séparez, ça veut dire que cette année, vous rencontrez quelqu'un d'autre et lui aussi, d'accord? Mais on a toutes les clés pour essayer de passer cette épreuve. Donc là, il y a un libre arbitre qui joue à remettre les bonnes choses, à remettre de la communication. C'est difficile avec lui, la communication. Et vous aussi, alors vous, il y a un côté plus carré, plus catégorique, mais peut-être mettre plus de douceur. Voilà Sophie pour votre réponse. Et tout de suite, on accueille Adeline dans C'est votre avenir. Bonjour Adeline.
19: Bonjour. Comment je suis contente d'être parmi vous.
18: Eh bien moi aussi je suis contente de vous accueillir dans C'est votre avenir Adeline. Vous nous appelez d'où Adeline ?
19: De Montauban, dans le Tarn-et-Garonne.
18: De Montauban. Et vous avez pu nous avoir par téléphone, par SMS ?
19: Par téléphone.
18: Par téléphone, comme quoi c'est possible, hein. Il faut insister, je sais qu'il y a beaucoup de gens qui ont du mal, hein. Parfois c'est compliqué, mais insistez vraiment, vous finissez toujours par nous avoir, que ce soit par SMS ou par téléphone. Alors Adeline, qu'est-ce qui vous arrive ?
19: Alors voilà, j'ai un projet d'achat d'une maison, oui. Ou d'un petit appartement, avec une de mes sœurs. Ça fait 5 ou 6 mois qu'on recherche et je ne trouve pas. En fait, je pense par rapport au budget, c'est peut-être pas suffisant par rapport à ce que je souhaite. Et comme je travaille à mi-temps et que j'ai un petit CDD, j'ai peut-être pas suffisamment pour pouvoir acheter.
18: Oui.
19: Et l'une de mes sœurs est à la recherche d'un emploi en plus. Donc oui. On est un peu limite.
18: Oui.
19: Voilà.
18: Aujourd'hui, Adeline, vous êtes limite. Mais moi, je pense que ce projet va se réaliser. Il est un peu décalé, oui. Comme des blocages. Il y a beaucoup de retard en ce moment. Oui. C'est mondial, hein. Quand on regarde le monde, comment il va au ralenti. Oui. Il y a plein de choses qui s'écroulent. Bon, bah, l'humain aussi. Il y a beaucoup de blocages chez tout le monde. D'ailleurs, beaucoup de gens sont dans l'angoisse ou le stress. On le ressent, hein. Mais soyez patients. Vraiment, tous les gens qui sont dans des blocages comme ça. Et là, ça s'adresse à tous les auditeurs. Et vous, Adeline, parce que moi, ce projet, je le vois se réaliser d'un seul coup. Tout va aller vite. Et ce sera plus sur, j'ai un an. D'accord. Alors attention avec les temps. Parfois, je mets dans le mille comme Caroline qui nous a appelé en début d'émission où c'était pile au mois de juin. Alors c'était il y a un an. Je lui avais dit au mois de juin. Mais il arrive parfois que les temps soient un petit peu décalés de quelques mois. Donc ne vous inquiétez pas si dans un an pile c'est pas là. Mais en tout cas pour moi sur 2027, il y a de belles chances de réaliser ce projet.
19: D'accord, très d'accord. Bien.
18: Donc restez d'accord. Positive, hein. C'est pas, oui. Ça tombe pas à l'eau ce projet, c'est juste en attente, hein. Donc
19: d'accord.
18: Sur l'année 2027, peut-être que ça peut être encore décalé, prendre du retard vu que je ressens du retard, mais vous allez le valider ce projet.
19: Oui. D'accord. D'accord, très bien. D'accord.
18: Voilà, Adeline.
19: Bon. Je vous remercie. Alors.
18: Ben merci à vous, merci de nous suivre dans C'est votre avenir et puis n'hésitez pas, hein, vous nous donnerez de vos nouvelles, savoir quand est-ce que vous avez signé. Merci Adeline.
19: Merci, au revoir.
18: Et tout de suite, on accueille Élise dans C'est votre avenir. Bonjour Élise.
0: Bonjour.
18: Comment ça va Élise ?
0: Ben, ça va bien, je suis ravie d'être avec vous, j'en reviens pas. Quoi. C'est magique.
18: C'est magique.
0: Je suis vraiment contente.
18: Mais c'est génial. Bah, écoutez, moi, je suis contente de vous donner de la magie, de vous faire du bien.
0: Ah, gentil.
18: Et vous nous appelez d'où, Élise ?
0: Du département du Gard.
18: Du Gard. Et alors, vous, qu'est-ce qui vous arrive ? Qu'est-ce que vous vivez de compliqué en ce moment, Élise ?
0: Ah, c'est pas compliqué, mais quand même un peu. Pour une raison sentimentale.
18: Oui.
0: Voilà, j'ai rencontré une personne très gentille qui peut me. Voilà, qui peut me convenir, voilà, et seulement j'ai un peu peur de m'engager parce que par rapport à mes histoires antérieures,
18: le passé.
0: J'ai besoin un peu de vous pour m'aider à avancer en fait.
18: Oui, vous aviez besoin de conseils, savoir comment faire pour avancer sans ces angoisses. Qu'est-ce qui s'est passé?
0: Pas de conseils, mais de voilà, pour m'aider à être plus. Comment dire pour être plus sûr de moi quoi.
18: Sûr de vous.
0: Voilà.
18: Et oui, et puis vous pouvez l'être parce que pour moi il y a tout pour avancer avec cette personne. Il vous pose des questions, il veut sur l'avenir. Il est plutôt c'est pas quelqu'un qui est fuyant, on est d'accord.
0: Ah, du tout.
18: Au contraire.
0: Tout, oui. Non.
18: Hein
0: oui.
18: Il veut pas vivre il veut pas vivre avec vous. Il vous a pas proposé ça il y a pas longtemps.
0: Non, mais si, mais complètement.
18: Ben voilà, donc je le ressens bien. Donc je suis complètement canal sur lui et pour moi c'est quelqu'un qui va de l'avant. Qu'est-ce qui vous fait peur? Qu'est-ce qui vient vous perturber par rapport à votre passé? Qu'est-ce que vous avez vécu dans le passé?
0: Des histoires pas très heureuses, compliquées. Voilà, du coup ça me fait peur. Je voudrais que ce soit fluide. Je voudrais que ce soit sur un long terme. Voilà.
18: Oui, mais si on met des barrières, alors je vais vous donner un exemple, Élise. Moi aussi, je suis comme vous, j'en ai vécu des histoires, des bonnes, des mauvaises. Mais toute histoire, finalement, est bonne parce qu'elle vous fait grandir, elle vous apprend. Et puis, il faut pas avancer avec des doutes, des peurs, des blocages. Chaque fois, je vous le dis sur Sud Radio, parce qu'en fait, c'est nous qui dessinons notre avenir. Après tout, c'est nous qui avons les clés. Et si on commence à se mettre du doute, de se dire « j'ai peur », eh bien, c'est envoyer cette information à l'univers, quelque part, et donc vous créez quelque chose qui va se passer. Donc, pourquoi te créer ça alors qu'aujourd'hui, tout va bien? Et vous savez, moi, j'étais comme vous à l'époque, et aujourd'hui, j'ai rencontré mon alter ego. Et comme vous, au début de cette relation, j'avais peur. Je me disais, oh, avec tout ce que j'ai vécu, est-ce que si encore ça chute, comment ça va se passer? Et finalement, je me suis dit, stop, on arrête, on laisse le passé derrière, on vit pleinement le moment présent. Et là, c'est ce qu'il va falloir que vous fassiez. Vivre le moment présent, accepter cette personne qui est plutôt sympathique avec vous. Moi, je sens que c'est quelqu'un de gentil, qui a envie d'avancer. Et bien, acceptez ça.
0: Ouais. Et vous voyez que ça peut durer dans le temps, du coup, avec cette personne.
18: Oui, j'ai quelqu'un de gentil en plus.
0: Ah, de très, très, très, très gentil.
18: Il ne sait pas quoi faire pour vous faire plaisir. Non, ça fait combien de temps que vous êtes avec lui?
0: Ça fait un peu plus d'un mois. C'est très récent.
18: Alors, laissez. C'est vrai que les débuts, ils sont souvent très gentils, comme les femmes. Hein. Nous aussi, on donne une facette au début. On ne donne pas notre vraie facette. C'est le début de l'amour pour tout le monde. C'est humain. Mais essayez d'être le plus naturel possible, que ce soit vous ou lui. Essayez de le porter à ne pas à se lâcher beaucoup plus, quoi. Et vraiment être naturel pour que la relation elle se construise sainement, hein, de pas découvrir dans un an une autre facette de la personne. Mais moi, pour moi, on est bien parti. J'ai quelqu'un de bon et oui, cette histoire elle peut durer.
0: Ouais,
18: d'accord.
0: Ouais.
18: Si elle s'arrête, c'est parce que vous allez mettre du doute. Excusez-moi, je vous ai coupé. Dites-moi, Élise.
0: Non, allez-y, ouais. Et ouais, parce que lui. Je voudrais vite s'engager, que je parte, que je le suive. Est-ce que vous pouvez voir si si je le suivrai, dans combien de temps à peu près ou...
18: Alors, là, ça fait beaucoup de questions à la fois. Il y a beaucoup d'auditeurs qui attendent derrière vous, ma chère Élise. Mais je vais vous répondre que oui, pour moi, vous pouvez le suivre. Mais encore une fois, c'est vous qui avez votre libre arbitre sur cette histoire. Rien n'est figé, hein. Je vous le dis tout le temps. Ça, si c'était figé, on donnerait les numéros du loto. Il y a aussi parfois des libres arbitres. Et là, c'est le cas. C'est vous qui avez les clés. Donc, lâchez-vous. Vivez le moment présent. Cet homme, il est bien. D'accord ?
0: Ouais.
18: Sinon, vous allez polluer les choses, vous allez le transformer. Hein. L'énergie, elle va changer, elle va tourner. Donc, vivez pleinement. Vous avez la chance de rencontrer. Il y a plein de femmes qui attendent encore cet amour, qui ne l'ont pas rencontré. Hein ? Voilà, Élise.
0: Bon, ben, merci. Écoutez, je vais essayer de suivre votre conseil.
18: Merci à vous.
0: Merci beaucoup.
18: Merci. Au revoir. Au revoir, Élise. Merci. Restez avec nous. Sur Sud Radio, dans C'est votre avenir, parfois un simple appel peut changer une journée, on peut peut-être même beaucoup plus. Hein. Vous avez une interrogation sur votre avenir sentimental, professionnel, vous ressentez le besoin d'être guidé ou d'être rassuré, eh bien n'hésitez pas, appelez-nous au 0826 300 300. Zach vous attend au standard de Sud Radio.
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18: De retour sur Sud Radio, dans C'est votre avenir, vous vous posez des questions, vous ne savez pas quel chemin prendre, vous êtes au bureau, à la maison, dans votre voiture, eh bien c'est simple, appelez-nous au 0826 300 300, vous pouvez aussi nous envoyer un SMS si vous n'osez pas passer à l'antenne, à venir au 7 20 18, votre question et votre date de naissance, et je vous réponds tout de suite. Et enfin tout de suite, ou parfois ça peut être dans les émissions d'après aussi, hein, ça arrive. Et là tout de suite, je vais répondre à Julien. J'ai reçu une proposition de travail à l'étranger qui pourrait changer ma vie, mais j'ai peur de tout quitter. Est-ce le bon moment pour prendre ce risque? Et Julien, oui, c'est le bon moment parce que vous êtes dans une année de renaissance. Donc si vous ne sautez pas le pas maintenant, vous allez bloquer sur plusieurs années. Ça ne se reproduira pas tout de suite. Donc allez-y, foncez, c'est le moment de renaître et d'aller vivre cette expérience à l'étranger. Voilà Julien, et tout de suite on accueille Laurence dans C'est votre avenir. Bonjour Laurence.
1: Bonjour Marie.
18: Vous nous appelez de Marseille, c'est ça Laurence?
1: Oui, c'est ça.
18: Bienvenue sur Sud Radio, qu'est-ce qui vous
1: Merci.
18: Arrive?
1: Et ça fait une année que je suis seule, que j'ai personne dans ma vie et ça commence vraiment à me peser.
18: Et oui.
1: Donc je voulais savoir si vous voyez... lumière dans cette ombre qui me pèse vraiment maintenant.
18: Il y a une lumière, mais il y a deux temps. Alors, j'ai une lumière sur l'automne qui pourrait arriver, quelqu'un de nouveau que vous pourrez rencontrer, mais il y a quelque chose où il faut avancer. Est-ce que il y a quelque, enfin, dans la relation passée, vous avez été bousculée par cette séparation?
1: Ah oui, très
18: voilà.
1: Bousculée.
18: D'accord.
1: Oui.
18: Et ça, c'est sans cesse. Quand je ressens ça, en général, c'est ce qui vous bloque. Donc, mon but, c'est de vous aider à avancer, hein, et à d'ouvrir les portes. C'est la journée internationale du musée. C'est votre musée, là, que vous allez explorer. Et on va ouvrir les portes. Et en fait, Laurence, parce que si vous ne faites pas ça, c'est-à-dire que pour moi, il y a une possibilité de rencontre sur l'automne. Alors, encore une fois, les mois, je peux parfois être décalée de 2-3 mois. Ça peut arriver, hein. Mais si vous ne bougez pas là maintenant, là-dessus, si vous ne mettez pas dans un tiroir cette relation qui vous a fait beaucoup de mal, vous allez reporter à 2-3 ans la rencontre.
1: Ah oui.
18: Donc, il faut pas la passer, celle-ci, d'octobre, là, hein, à l'automne. Est-ce que, dans ce qui vous a fait mal, est-ce qu'on peut en parler? Est-ce que vous voulez pas en parler?
1: Oui, bien sûr, oui, oui.
18: Qu'est-ce qui vous a fait mal?
1: Bah, en fait, j'étais beaucoup de mensonges, en fait, parce que j'étais la maîtresse d'un homme...
18: Marie,
1: il m'a dit qu'il se séparait et en fait il s'était pas vraiment séparé.
18: Ah ça fait
1: donc
18: mal.
1: Donc il a eu une double vie alors que moi je pensais qu'il était déjà parti de chez lui et tu... moi j'ai quitté pas mal de choses pour lui et lui en fait n'avait rien quitté.
18: Et oui, ça me parle.
1: Voilà. Voilà.
18: Ce sont des choses qui arrivent et ça fait très mal ce genre de situation.
1: Oui, oui, oui.
18: Ça fait mal pour vous et puis doublement, c'est que il a aussi menti à sa femme et vous n'êtes pas dans, enfin, c'était pas votre but de faire du mal aussi à cette femme. Donc là, vous vous retrouvez dans une situation qui est un peu complexe au niveau karmique aussi, j'ai envie de dire. Donc c'est,
1: oui, c'est
18: très bien. C'est plutôt Laurence, c'est positif d'être s'être détaché de cette relation énergétiquement,
1: oui.
18: J'ai envie de dire.
1: Oui.
18: D'accord. Donc là, vous allez penser surtout au futur et pas à ce que vous venez de vivre. Arrêtez de penser à ça, de ce que ça... Parce que vous l'avez encore dans la peau, cet homme. Vous savez pourquoi?
1: Non.
18: Mais parce que vous ne l'avez pas eu, justement.
1: Ah oui.
18: Et oui, quand ça se finit comme ça et qu'on découvre et que finalement on ne l'a pas eu alors que... Il continue à venir vous voir quand même, à vous faire croire, voilà. Donc on se dit, c'est compliqué dans l'humain, dans sa tête, de se dire, bah, il venait quand même me voir, c'est qu'il m'aimait, mais pourquoi il reste avec elle? Donc il y a plein de questionnements, et ça, faut les laisser de côté. C'est pas grave, il a fait son choix, enfin vous l'avez aidé finalement à faire son choix. Maintenant, il faut avancer, il faut ouvrir les portes de vous, ce que vous avez envie d'attirer. Pas le passé, si on reste dans le passé, on peut pas attirer les bonnes choses.
1: Ouais.
18: Hein? Je vous dis souvent, pardon.
1: Excusez-moi, la personne dont vous parlez pour l'automne, je la connais pas encore.
18: Non, pour moi, vous ne la connaissez pas. Mais si vous voulez qu'elle arrive à vous, encore une fois, on regarde plus le passé. Vous savez, je vous donne souvent cet exemple-là. Quand on est en voiture, si on regarde dans les rétroviseurs, c'est petit, d'accord? On regarde derrière, c'est le passé quelque part. Mais si on regarde constamment dans ce passé, eh bien, qu'est-ce qui se passe en voiture? Bah, si on regarde les rétroviseurs, on se prend des murs si on reste sur les rétroviseurs.
1: Ah, c'est
18: d'accord?
1: Clair.
18: Alors que si on regarde dans le pare-brise, on voit vraiment beaucoup plus large, beaucoup plus loin. D'accord?
1: Oui.
18: Et ben votre vie c'est pareil. Maintenant il va falloir regarder devant pour aller déclencher cette rencontre plus rapidement. Sinon il y a un cycle de 2-3 ans. Et je pense que ben, pour vous c'est compliqué parce que la solitude ça vous pèse énormément. Vous avez besoin d'aimer et d'être aimé.
1: Oui.
18: Hein? Sinon vous vous éteignez comme une petite tour qui éteint les lumières de haut en bas. Alors là on va aller les rallumer les lumières. Gardez confiance.
1: D'accord. Très bien. Merci beaucoup.
18: Et j'espère vous avoir à l'automne pour ce nouveau prénom et date de naissance, qu'on puisse aller voir comment ça se passe.
1: D'accord, merci beaucoup.
18: Merci Laurence, merci à vous. Et tout de suite, on accueille Bertrand d'Aquitaine. Bonjour Bertrand.
5: Bonjour Marie.
18: Vous nous appelez d'où Bertrand? Ah bah d'Aquitaine.
5: Oui, voilà.
18: Oui, alors peut-être que vous ne voulez pas dire
5: exactement.
18: À côté de Bordeaux. Voilà. Très bien. Et alors, qu'est-ce qui vous arrive, cher Bertrand ?
5: Bah, pas grand-chose, en fait. Je vous écoute très souvent. Oui. Et il se trouve que je trouve que vous avez le nez fin, de bonnes analyses. Et puis, je m'étais dit, est-ce que ça pourrait me servir à moi aussi ?
18: Oui.
5: Voilà, c'était plus une question sur mon avenir sentimental.
18: Moi, j'ai sur votre avenir sentimental, je sens qu'il y a eu, une rupture il n'y a pas longtemps. Une séparation ?
5: Oui, il n'y a pas longtemps.
18: D'accord.
5: Ouais.
18: Et en fait, moi, ce que je ressens, c'est que cette séparation, elle était nécessaire. Déjà, pour avancer, vous, il y a des choses nouvelles qui arrivent, il y a une nouvelle personne qui rentre dans votre vie. Vous l'avez déjà rencontrée ou pas encore ?
5: Pas encore.
18: Pas encore. Et est-ce que cet ex, avec qui c'est terminé, elle est encore dans les parages ?
5: Oui.
18: Voilà, parce que je sentais quand même quelqu'un, d'accord ? Elle est encore dans les parages, mais il y a quand même une nouvelle personne dans 7-8 mois.
5: D'accord. Donc, faut que je patiente.
18: Il faut patienter. Et je pense que cet ex, enfin, il y a eu pas mal, un peu comme cette auditrice au début de l'émission qui avait des retours et des fins. Enfin, tout le temps, ça coupe, ça reprend. Et je pense que vous, c'est pareil.
5: Exactement.
18: C'est ça?
5: Oui.
18: Et pourquoi il y a autant de cassures? Qu'est-ce qui ne va pas quand ça s'arrête avec elle? Elle est dans l'obsession un peu? Elle demande beaucoup?
5: Elle demande beaucoup, mais il n'y a pas qu'une question de demande. C'était au départ, c'était un choix de ma part de faire un peu cette partie célicouple.
18: Oui.
5: Et puis il se trouve qu'aujourd'hui, je me retrouve pas forcément, enfin, en tous les cas, plus là-dedans.
18: Oui.
5: Alors qu'elle s'y retrouve et voilà. Et puis je m'étais pas mis réellement en couple avec elle parce qu'il y avait des choses qui me dérangeaient sur la personnalité. Et j'étais pas pleinement en phase, quoi.
18: Mais vous avez eu le nez fin, vous, Bertrand, parce que pour moi, vous n'êtes pas aligné avec elle, et ça se sent dans ce que je canalise entre vous et elle. Je le sens. Et en fait, quelque part, vous aussi, vous avez le nez fin, parce que vous avez eu raison de pas aller vivre avec, parce que je pense que vivre avec, c'est une rupture assurée quelques mois après. Hein, j'ai une obsession chez elle. Déjà. Voilà. Donc le choix, il est fait, c'est le bon choix. Maintenant, il faut s'y tenir, parce que quand on garde quelqu'un dans les parages aussi, on se bloque d'en vivre d'autres choses. On peut rencontrer, mais ce sera moins joli. Donc si on veut attirer de belles choses, eh ben faut faire le ménage, faut accepter ce temps seul. Hein, ça fait du bien aussi de se retrouver seul avec soi-même. Et vous verrez que dans les 7-8 mois, il y a une belle rencontre où là, on peut avancer, on se redécouvre. C'est différent. C'est pas la même chose. Il y a plus d'alignement qu'avec cette personne que vous venez de laisser.
5: Eh ben, c'est très gentil.
18: Voilà.
5: Qui me donne des baumes au cœur.
18: Eh ben oui.
5: De la journée.
18: Eh bien, c'est formidable. Moi, j'adore. J'adore vous faire du bien. C'est le but.
5: Ouais.
18: Et j'adore vous donner des clés, surtout pour vous aider à avancer dans vos vies. C'est ça qui est important. Parce que parfois, un recul de quelqu'un de l'extérieur, avec ses ressentis, bien sûr, ça m'aide. Mais j'aime aussi vous donner des clés. Parce que si je vous les donne pas, vous pouvez me rappeler tous les ans, il y a rien qui va bouger. Et là, vous êtes sur le bon chemin, mais vraiment, couper clairement avec cette personne. Sinon, ça va bloquer longtemps. Vous allez être dans cette situation longtemps.
5: Ça fait déjà 13 ans.
18: Voilà. Eh bien, on va peut-être arrêter. 13 ans, c'est bon. On va avancer sur de nouvelles choses, plus jolies, et reconstruire différemment. Surtout que vous le savez, que vous n'êtes pas aligné.
5: Mmh.
18: Hein ? Alors, il y a peut-être des choses, parfois, c'est la facilité aussi. Se dire, bon, là, je suis tout seul, allez, pourquoi pas. Mais non, non, vous le savez que ça ne vous correspond pas. Donc maintenant, il faut ouvrir la porte à de nouvelles choses. De nouvelles situations.
5: Écoutez, je vous remercie beaucoup, beaucoup, Marie.
18: Eh bien, je vous en prie, Bertrand. Et puis, merci de nous suivre dans C'est Votre Avenir. Merci beaucoup. Et tout de suite, on accueille Laurence dans C'est Votre Avenir. Bonjour, Laurence.
6: Bonjour.
18: Vous nous appelez d'où, Laurence ?
6: De Martigues, dans les Bouches-du-Rhône.
18: De Martigues. Et alors, vous, qu'est-ce qui vous arrive ?
6: Alors, moi, je suis en formation. Je vais passer mon titre d'ici quelques semaines et j'aurais voulu savoir si après, je vais trouver du travail assez rapidement.
18: Après votre formation, c'est ça ?
6: Oui, c'est ça.
18: Alors, je sens que ça bloque un petit peu, d'accord ? Donc, vous ne vous inquiétez pas si ce n'est pas dans l'immédiat après votre formation. Peut-être qu'il peut y avoir un premier travail, mais qui vous plaise pas vraiment, ça sera pas vraiment tout ce que vous voulez. Moi, j'ai plus 6-7 mois où vraiment vous êtes bien et vous signez quelque chose.
6: D'accord.
18: Ok. Donc, faudra être patiente. Il faut pas stresser. Il faut pas avoir peur. Encore une fois, les peurs, le stress, tout ça, ce n'est pas bon. Moi, chers auditeurs, tous ceux qui nous écoutent, je sais que je suis constamment en train de vous dire ça. Mais vous savez, l'humain, il oublie tout. Hein, parfois, on vous donne des clés. Et 3 jours après, on se dit, oh, je rappellerai bien Marie parce que j'ai déjà oublié les clés. On oublie.
6: C'est vrai.
18: Donc, ça permet de remettre une piqûre de rappel. Donc, surtout, ça, c'est important, Laurence. Ne stressez pas, vous allez décrocher quelque chose. Mais j'ai plus 6-7 mois où vraiment, vous êtes dans un épanouissement dans ce que vous allez faire.
6: Ah ben, super.
18: D'accord ?
6: D'accord.
18: Eh bien, n'hésitez pas à nous donner des nouvelles. On aime bien avoir de vos nouvelles.
6: Pas de soucis. Merci beaucoup, Marie.
18: Merci, Laurence. Merci. Et tout de suite, je vais répondre à... Ah ben non, on accueille Jacqueline. Bonjour, Jacqueline, pardon.
7: Bonjour.
18: Vous nous appelez d'où, Jacqueline ?
7: D'Arcachon.
18: D'Arcachon. Alors, qu'est-ce qui vous arrive, ma chère Jacqueline ?
7: Ben, c'est-à-dire, je voudrais savoir, je suis veuve depuis 6 ans.
18: Oui.
7: Au bout de 60 ans de mariage, mon mari est mort tout d'un coup. Et je n'arrive pas à m'y faire. Je suis sous traitement depuis 6 ans. Et la solitude me pèse et je voudrais savoir ce que me réserve l'avenir.
18: Oh, ma chère Jacqueline, c'est tellement touchant votre témoignage. 60 ans, vous êtes restée avec votre mari ?
7: C'est ça. Ça fera 60 ans au mois de juillet.
18: Et oui, donc la solitude vous pèse et vous voudriez savoir si vous allez rencontrer quelqu'un d'autre ?
7: Mais quelqu'un ou quel est mon avenir ? Comment ? Parce que c'est insupportable de rester comme ça.
18: Et
7: alors
18: oui.
7: Bon, je n'arrive pas à faire un pas en avant. Je souffre de cette solitude qui... Mon mari était depuis 18 ans. J'en ai 81, je vais en avoir 81. Et
18: c'est très dur.
7: Je suis entourée d'enfants, de petits-enfants, d'arrière, mais c'est pas ça, quoi.
18: Et est-ce que vous sortez, Jacqueline ?
7: Ben, je suis sortie, je me suis inscrite à la mairie là d'Arcachon. Je suis sortie 2 ou 3 fois avec des gens comme moi, mais je n'arrive pas à passer à autre chose.
18: Et c'est pour ça que vous vous bloquez, parce que il y a un lien. Vous savez ce lien qu'on ne voit pas, mais qui est encore là avec votre mari. En fait, il est là, ce lien. Il est avec vous.
7: Ah,
18: ça s'appelle l'amour éternel. Et vous vous êtes dans cet amour éternel. Et vous savez qu'ils sont avec nous quelque part, ils sont autour de nous. Moi, je dis pas l'au-delà, parce que pour moi, ils sont là quelque part autour de nous, toujours. Ils veillent sur nous. Et en fait, tant que vous n'allez pas réussir à le laisser, il faut aussi le laisser lui s'éveiller, être dans la lumière, parce que vous le retenez quelque part, hein, petite coquine. Donc, il va falloir essayer de penser à vous. De ne pas culpabiliser de ça. Parce que lui, s'il veut être dans un éveil aussi de là où il est, il a besoin de vous voir heureuse. Et moi, je sens que il faut continuer à sortir, parce que vous pouvez rencontrer quelqu'un, pas forcément vivre un amour comme ce que vous avez vécu, mais quelqu'un en tout cas avec qui vous pouvez faire des sorties, discuter, vivre quelque chose de beau. Donc il faut laisser maintenant cette place, Jacqueline.
7: Je n'arrive pas, non, je suis sous traitement et je n'y arrive pas. Là, je n'avance pas, pourtant que ce soit financièrement, que ce soit j'ai mon appartement, j'ai tout ce qu'il faut, j'ai mes enfants autour, j'ai tout le monde, mais je n'arrive pas, je me dis c'est un cauchemar, je n'arrive pas à me dire c'est vrai, quoi, un jour ou l'autre, je vais me réveiller.
18: Et il sera là, c'est souvent le cas quand on perd quelqu'un de proche comme ça, mais je vous assure que vous allez y arriver. Pour moi, il faut continuer à programmer des sorties. C'est lorsque vous allez faire des sorties, vous allez rencontrer quelqu'un avec qui vous allez pouvoir parler de ça. Vous allez être soulagé, une oreille, quelqu'un qui va vous écouter. Je ne dis pas que c'est un amour. Ce n'est pas de l'amour comme vous avez vécu avec votre mari. Ça peut être un bon ami, mais il y a quelqu'un là sur l'année 2027. Ce n'est pas tout de suite, hein, c'est sur l'année 2027. Il y a un cheminement encore que vous allez faire là, toute la fin de l'année. D'accord, Jacqueline ? Mais continuez vos sorties. Pensez à moi, pensez à ce que je vous ai dit. Et vous verrez que sur 2027, vous allez aller un peu mieux. Je dis pas que c'est à vie qu'une personne nous manque, hein. C'est normal. Mais vous allez vivre d'autres choses. D'accord?
7: Je vous remercie beaucoup.
18: Mais avec plaisir, Jacqueline. Merci à vous de nous suivre.
7: Merci beaucoup. Au revoir. Merci.
18: Restez avec nous sur Sud Radio dans C'est votre avenir en cette journée internationale des musées. Si vous ouvriez aujourd'hui les portes de votre futur, certains signes, certaines intuitions ou certaines rencontres arrivent parfois au bon moment. Alors n'hésitez pas, appelez-nous au 0826 300 300 pour vos questions, ou alors envoyez-nous un SMS avenir 72018, votre question et votre date de naissance. À tout de suite sur Sud Radio.
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18: De retour sur Sud Radio dans C'est votre avenir, vous vous posez des questions sur votre futur sentimental, professionnel. Vous avez encore du temps avant de retrouver des vraies voix avec Philippe David et Cécile de Minibus à 17h. Vous pouvez encore poser ces questions, donc appelez-nous au 0826 300 300. Et tout de suite, je vais répondre à Pierre qui nous a envoyé un SMS. Bonjour Marie, je vous avais contacté concernant la vente de ma maison qui ne se réalise pas. Vous m'aviez donné une date, pour l'instant ça ne s'est pas fait, mais vous n'aviez pas ma date, ma bonne date de naissance. Que ressentez-vous aujourd'hui ? Ah ben oui, c'est sûr que quand on n'a pas la bonne date de naissance, je peux faire des erreurs. Pierre, moi je ressens cette vente, j'ai 6-7 mois, ça peut être décembre, janvier. Donc on croise les doigts et j'espère ne pas me tromper sur les temps parfois c'est compliqué. Voilà pour vous Pierre. Et tout de suite, on accueille Valérie dans C'est votre avenir. Bonjour Valérie.
19: Bonjour Marie.
18: Vous nous appelez d'où Valérie ?
19: Je vous appelle de Nouvelle-Aquitaine.
18: De Nouvelle-Aquitaine.
19: Et plus précisément du département du Lot-et-Garonne.
18: Du Lot-et-Garonne. Alors, et qu'est-ce qui vous arrive ? C'est sentimental Valérie, je sens le petit cœur qui est perturbé.
19: Oui, c'est effectivement sentimental, au-delà du fait que c'est la première fois que je vous ai au téléphone, donc effectivement il y a un petit peu de stress aussi par rapport à cet échange, mais
18: d'accord.
19: Oui, c'est une question sentimentale. Oui.
18: On est toujours un peu stressé quand on est en direct, hein, mais vous inquiétez pas, Sud Radio, c'est la radio du Sud, c'est le soleil, c'est la douceur, donc on est toutes les deux, vous inquiétez pas pour ça. Et alors, quelle est votre question Valérie ?
19: Donc ça fait un an que je suis maintenant séparée.
18: Oui.
19: Et j'ai fait la démarche de m'inscrire dans une agence de rencontre.
18: Mmh.
19: Et les choses se sont faites extrêmement vite. J'ai à peine inscrite été mise en relation avec quelqu'un.
18: Mmh.
19: Et ça se passe extrêmement bien. Beaucoup de points communs, beaucoup de valeurs communes, beaucoup d'échanges, des rendez-vous, etc. Mais je sais pas, de mon côté, j'ai une petite réticence, quelque chose qui me freine, une intuition. Et du coup, je viens vers vous pour savoir ce que vous ressentez.
18: Donc, vous avez rencontré une personne par rapport à ce site de rencontre, c'est ça ?
19: Oui, exactement.
18: D'accord. Ça fait combien de temps que vous l'avez rencontré ?
19: Ça fait 2 semaines.
18: 2 semaines. Et moi, je pense que de l'intuition, vous en avez et beaucoup, Valérie.
19: Mm-hmm.
18: Vous le savez, hein ?
19: Oui.
18: Vous faites des rêves prémonitoires ?
19: Non, pas vraiment.
18: Non,
19: reste monitoire, non, mais oui, je pense que je ressens des choses et que j'ai de l'intuition. Oui, je ressens des choses.
18: Et exactement. Et faites attention aux rêves aussi, parce que je pense que vous pourriez avoir du rêve prémonitoire dans l'avenir. Vous êtes là, Valérie ? Ou on vous a perdu ? On a perdu Valérie. Alors,
19: allô ?
18: Ah ben voilà, allô ? Vous êtes là. On ne vous entendait plus, Valérie. Donc, je vous disais oui que vous pourriez aussi avoir dans l'avenir des rêves prémonitoires. Notez bien vos rêves parce que je pense que vous allez avoir des messages à travers vos rêves.
19: D'accord.
18: Et là, en l'occurrence, il faut écouter votre intuition parce que pour moi, cette personne que vous avez rencontrée, elle est il y a des moments où elle est mystérieuse. Mais alors attention. tout n'est pas négatif, c'est que c'est quelqu'un qui observe aussi beaucoup avant de se dévoiler. Vous l'avez ressenti, ça ?
19: Oui, et pour autant, ce que je ressens aussi, c'est que c'est quand même quelqu'un qui se dévoile déjà beaucoup et qui me met aussi un peu de pression.
18: Oui, qui donne beaucoup. Mais il y a des incohérences. Il y a aussi, il dévoile, mais il dévoile pas tout pour moi. Il y a des choses D'accord. cachées parce qu'il y a une observation qui se fait. Et je pense que cet alignement avec cette personne, ça va être compliqué. Je pense qu'il y aura quelqu'un d'autre. Donc, vivez quand même les choses, allez jusqu'au bout des choses, c'est important de les vivre. Parce que dans ce qu'on vit, encore une fois, on apprend, on prend des clés. Donc c'est que si vous vivez cette histoire, c'est qu'il y a des choses à comprendre et à vous faire grandir chez vous. Donc ne vous dites pas, j'ai eu Marie, elle voit que l'alignement peut être difficile, je m'arrête. Allez vivre jusqu'au bout des choses, écoutez votre intuition. Mais pour moi, vous avez beaucoup d'intuition et vous êtes guidée directement. Donc vous pouvez vous faire confiance aussi.
19: D'accord.
18: D'accord ? C'est important.
19: Je suis assez en phase avec ce que vous me dites par rapport au fait d'aller jusqu'au bout des choses. Ça, c'est, c'est certain. Et c'est vrai que moi, par rapport à cette personne, je ressens plus une amitié qu'une issue véritablement sentimentale.
18: Exactement.
19: Ou amoureuse, en fait.
18: Exactement. Et je pense que la vie amoureuse, moi, j'ai plus sur l'année prochaine. Dans les,
19: d'accord.
18: Ouais, j'ai un an et demi. D'accord? Où vraiment, Valérie, vous allez vous stabiliser, être dans un épanouissement. Laissez venir les choses. Parfois, je sais que quand on prend de l'âge, hein, on n'est pas loin toutes les deux, on se dit, les années passent et j'ai envie de rencontrer l'amour et voilà, on s'inquiète parce que le temps passe vite, c'est vrai. Mais parfois, ce temps, il faut aussi se l'accorder. C'est un an, hein, vous êtes encore jeune et je vous assure que dans un an et demi, il y a un épanouissement. Donc, ça ne veut pas dire que vous allez le rencontrer dans un an et demi, hein, mais dans un an et demi, vous allez être dans cette stabilité sentimentale.
19: Et est-ce que vous savez me dire si ça sera au travers de cette agence de rencontre dans laquelle je suis inscrite depuis très peu de temps ?
18: Non.
19: Ça sera par ce biais-là ou par c'est autre chose ?
18: En fait, je pense que par ce biais-là, effectivement, vous voyez, par exemple, la personne que vous venez de rencontrer, ça peut être un lien et après, ça vous emmène à quelqu'un d'autre. C'est un D'accord. fil conducteur. Donc, c'est, okay. tout n'est pas mauvais, tout n'est pas à jeter à la poubelle sur ce genre de réseau. Là, en plus, vous en servez bien. Donc, vous verrez que ça va être un fil conducteur.
19: Ok, très bien.
18: D'accord ?
19: Bon. L'image que j'avais, c'était un chemin, mais je prends celle du fil conducteur aussi.
18: Eh bien voilà, je vous ai confirmé juste vos ressentis. Vous voyez que je vous disais, vous pouvez vous écouter parce que faites-vous confiance, vous avez beaucoup d'intuition, Valérie.
19: Très bien.
18: D'accord ?
19: Bon, je vous remercie infiniment, Marie.
18: Merci à vous, merci de nous suivre dans C'est votre avenir. Et tout de suite, je vais répondre à Caroline qui nous a envoyé un SMS. Elle est née le 11 mars, alors je vais pas dire l'année pour rester dans la discrétion, mais ses enfants ont quitté la maison et je ressens un énorme vide. Est-ce le moment de penser enfin un peu à moi et de changer de vie ? Alors, chère Caroline, oui, c'est le moment de changer de vie et je pense que cette année, il y a plein de belles choses qui vont s'ouvrir à vous. Notamment, j'ai une reconstruction peut-être sentimentale, donc je pense que est-ce que sentimentalement, il y a aussi des choses qui bougent ? Je ne vous ai pas en direct, donc difficile de savoir. Et tout de suite, on accueille Claude dans C'est votre avenir. Bonjour Claude.
2: Oui, bonjour.
18: Bonjour Claude. Quelle est votre question, ma chère Claude ?
2: Eh bien, écoutez, voilà, moi, je commence à être un petit peu, âgée, entre guillemets. Mais j'ai deux enfants assez jeunes.
18: Oui.
2: Et je suis un petit peu perdue. Je me fais envahir par mes émotions.
18: Oui.
2: Il n'y a rien de spécial. Attendez, je vais éteindre juste ma radio.
18: Oui. Il faut faire vite, Claude, parce que vous êtes la dernière. Et puis...
2: Donc, j'ai rien de tout va à peu près bien, mais je suis tout le temps envahie par mes émotions et c'est plus
18: savoir comment faire pour ne
2: plutôt que
18: comment
2: voilà,
18: faire.
2: Exactement.
18: Ouais. Alors, quand on a beaucoup d'émotions comme ça qu'on ne canalise pas, il y a la méditation. C'est hyper important la méditation de laisser. C'est quand le cerveau il travaille beaucoup et on est pollué par le cerveau quand on est dépassé par les émotions. Donc méditer, c'est pas forcément aller faire du yoga. Hein. Il n'y a pas que le yoga. S'il y en a qui ont pas le temps, parfois c'est le cas. On n'a pas le temps d'aller à ces activités-là. Mais vous pouvez prendre une heure, marcher dans les bois. Ça, c'est méditer. Penser à autre chose, attirer l'attention sur un oiseau. Essayez ces petits exercice-là, Claude. Et vous verrez que ça va vous aider à travailler votre émotionnel pour poser le cerveau. C'est le but. D'accord ?
2: Ok. Voilà, et vis-à-vis de mes enfants, parce que je suis toujours très inquiète par rapport à mes enfants.
18: Alors, ma chère Claude, je suis désolée, mais on va devoir rendre l'antenne. Et oui, n'hésitez pas à nous rappeler surtout, d'accord ? N'hésitez pas. Merci, Claude. Et j'annonce le gagnant pour la montre Kelton. Eh bien, c'est Stéphane de Saint-Denis-les-Murs qui a remporté la montre Kelton. Et bien sûr, la parole aux vraies voix avec Philippe David.
1: Bonsoir Marie. Au menu des vraies voix, le grand débat à 17h05. Gérald Darmanin est en déplacement à Alger et peut-il renouer le lien entre Paris et Alger? Est-ce que pour vous, il en a la capacité ou qu'il faudra passer au stade au-dessus avec les chefs d'État? Venez nous donner votre avis au 0826 300 300. La question du soir à 18h30. Le maire de Paris a eu des propos plutôt apaisants sur le scandale du périscolaire dans la ville. On a vu qu'à Tourcoing, quelqu'un qui avait été condamné pour des viols sur des petits-enfants a pu continuer à garder des enfants. Mais évidemment, c'était à l'autre bout de la France. Donc, c'était pas répertorié dans le Nord. Et il a été d'ailleurs arrêté et écroué. Et on vous pose cette question. Périscolaire, babysitter, nos enfants sont-ils en danger? Est-ce que vous avez peur pour vos enfants quand vous les confiez à une nounou dans une crèche ou dans une école ou pas? Venez témoigner au 0826 300 300. Nos trois vraies voix du soir, Philippe Bilger, Bruno Pomard et Patrick Adler.
18: Belle émission.
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1: Lors du flash avec François Germa. Bonsoir François.
33: Bonsoir à tous. Des applaudissements pour Laetitia à l'ouverture du procès de son ex-conjoint cet après-midi. Cet homme de 51 ans est jugé toute cette semaine devant la cour d'assises des Alpes de Haute-Provence pour de multiples viols et du proxénétisme. Accusée d'avoir fait subir un terrible calvaire pendant plus de 7 ans à la victime, elle a choisi de ne pas demander le huis clos à l'audience. Selon son avocat, elle souhaite que la peur et la honte changent de camp. L'essence à son plus haut niveau depuis près de 4 ans. Le sans-plomb a dépassé la semaine dernière 2,08 € en moyenne. Une hausse de près de 20% qui le rapproche du prix du litre de gasoil. Lui s'affiche à 2,15 € en moyenne. De son côté, Total annonce renouveler le blocage des prix pour le week-end prochain dans ses stations. Notez enfin que le gouvernement doit faire de nouvelles annonces dès jeudi pour les Français qui travaillent et les secteurs économiques les plus touchés. Le bateau de croisière MV Ondus est arrivé à Rotterdam en fin de matinée. Ce navire néerlandais touché par l'antivirus. 7 cas confirmés depuis début avril, dont celui d'une Française. Les 27 personnes à bord ont été placées en quarantaine à leur arrivée, mais aucun d'entre eux ne présente pour l'heure de symptômes de la maladie. L'ONU exige qu'Israël empêche un génocide à Gaza, demande du Haut Commissariat aux Nations Unies dans un rapport aujourd'hui qui évoque des violations flagrantes du droit international et notamment des crimes de guerre et des signes de nettoyage ethnique dans l'enclave palestinienne. Le Festival de Cannes avec L'Inconnu présenté cet après-midi en compétition officielle. Un film d'Arthur Harari, le réalisateur français qui avait co-signé le scénario d'Anatomie d'une chute, Palme d'Or de 2023. Et en marge du festival, notez que la ville de Cannes annonce qu'elle rebaptise l'une de ses plages Brigitte Bardot en hommage à l'actrice disparue en décembre dernier. Enfin, les premiers matchs à Roland-Garros avant le début du tournoi dimanche prochain. Place aux qualifications toute cette semaine, porte d'Auteuil à Paris. 256 joueurs et joueuses y participent, dont 30 Français. Bonne fin d'après-midi.
1: Merci à vous Elsa.
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1: Bonsoir Rémi André.
5: Bonsoir Philippe, bonsoir tout le monde.
1: Gilbert Bécaud chantait le jour où la pluie viendra, bah c'est aujourd'hui.
5: Effectivement. Ben disons qu'on a l'impression que les averses ne se sont jamais arrêtées depuis quelque temps. On a même de l'air encore frais aujourd'hui, même si on a atteint les 19 à 21 degrés sur la Gironde, jusqu'à 18 degrés actuellement à Toulouse, et que sur le bassin parisien, on n'a pas dépassé les 14 à 15 degrés. Cette fraîcheur est l'occasion également d'avoir pas mal d'averses sur le pays, notamment depuis le Massif central jusqu'au nord-est, mais ça s'est un petit peu calmé à l'ouest. Alors, ce calme n'est que relatif, car déjà sur la Bretagne, on voit arriver de gros nuages porteurs de pluie. En effet, après les averses, c'est vrai que c'est de la pluie continue qui va arriver ce soir sur la Bretagne et que l'on retrouvera demain en gros sur les deux tiers nord du pays, sur une ligne qui va depuis Bordeaux jusqu'à Colmar. Bien au-dessus de cette ligne, vous aurez droit à des nuages d'un passage pluvieux assez conséquent, même si les précipitations seront limitées aux alentours de 10 à 15 mm. Alors qu'au sud, eh bien, on profitera d'un temps plus sec avec encore quelques averses sur le relief, mais ce sera tout de même mieux. Et ce sera le début d'une amélioration, car en effet, à partir de mercredi, l'amélioration sera très nette. Vous finirez même la semaine en maillot de bain, puisqu'il fera presque chaud, jusqu'à 30 à 35 degrés dans le sud-ouest.
1: Merci. Ah, génial, merci beaucoup Rémi André.
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18: Et on vous souhaite un grand bonjour. On espère que tout va bien. Ça va, Philippe David ?
1: Oh, ça va très bien. Cécile, très heureux de vous retrouver.
18: Oui, nous aussi. Vous avez passé un bon week-end ?
1: Oh, excellent. Et vous ?
18: Ah, c'est ça. Oui, vous avez un homard sur votre sur votre pull.
1: Un cadeau de madame, bon, avec le petit foulard qui va bien avec.
18: Oh, bah, dites-donc.
9: Homard ou homard ?
1: Non, pas pommard, non.
18: C'est homard.
1: Ah, pardon. Enfin, on peut manger du homard en buvant du pommard. Hein, pourquoi
18: oui, par
1: pas.
18: Exemple, par exemple.
9: Homard ne vous a pas tué, en
18: non,
9: tout cas.
18: Non. Au contraire.
9: Homard était un bilger. On a deux grands crus.
1: Oui, oui.
9: Ah, oh Patrick, ça commence bien.
18: Voilà, pas mal, pas mal.
1: Et on va pas se faire la bise, mais la bisque.
18: Voilà, c'est très bien. Philippe Bilger est avec nous. Bonsoir, mon cher Philippe.
9: Je l'adore. Bon, j'adore Philippe. Quand il rit de ça. Bonjour, ma chère. Il fait comme Ricky, rit de Seven.
18: Oui. Faites comme si j'étais pas là, en fait. Ça changera pas visiblement depuis 5 minutes. Avec Bruno Pomar qui est avec nous, ancien membre du RAID. Ça va, mon petit Bruno ?
9: Bah écoutez, oui, il faut un peu d'ordre dans cette équipe et voilà, je suis là pour ça.
18: Voilà,
9: oui.
18: Très bien. Patrick Adler, humoriste et journaliste. Bonsoir, monsieur Adler.
9: Bonsoir.
2: Et il y a du bleu là ce soir.
1: Ah bah oui, tout le monde est en bleu.
2: Le peloton est bleu.
1: Il y a 50 nuances de bleu.
2: Ce numéro de téléphone avec Zach qui est avec nous au 0826 300 300. On espère que vous avez passé en tout cas un très bon week-end. Et on démarre ce grand débat du jour par le déplacement de Gérald Darmanin qui a organisé à Alger ce lundi pour relancer la coopération judiciaire entre la France et l'Algérie. Le sort de Christophe Glaize s'invite également dans ces discussions.
1: Et on vous pose cette question. Gérald Darmanin peut-il renouer le lien entre Paris et Alger? Eh bien, vous dites non à 92%. Vous pensez qu'il faudra passer au stade dessus les chefs d'État? Ou qu'avec Darmanin, comme on dit, ça peut le faire? Venez témoigner au 0826 300 300.
2: Et vous pensez, Philippe, qu'il peut renouer ses liens?
9: Non.
2: Non? Bon, ok.
9: Patrick. Parce que il s'inscrivait auparavant dans le chemin de Bruno Retailleau et je ne crois pas qu'il soit dans la ligne de Nunez.
2: Ok.
10: Moi, je pense justement que c'est une petite victoire qu'il va avoir sur Bruno Retailleau. C'est sa cinquième visite quand même. Puis en plus de ça, il s'appelle Moussa, deuxième prénom. Il est petit-fils d'un tirailleur algérien, donc ouais. Il a quelques légitimités.
1: Mais également Arki, également, donc ouais, avec l'origine algérien. Ouais.
11: Ils ont tous des origines un peu bizarres. Hein.
10: Il est arménien, c'est sa maman, et tunisien également.
11: Moi, je trouve que Darmanin, d'abord, se débrouille très bien dans ce qu'il fait depuis bien longtemps, ministre intérieur comme ministre de la Justice. Il manœuvre bien, il ne fait pas de la politique à se présenter comme le font tous.
2: On débattra tout à l'heure.
11: Je pense qu'il peut, trouver des réponses.
1: Moi, je vais dire que dans le couple franco-algérien, c'est l'Algérie qui domine, donc c'est l'Algérie qui décidera.
2: Eh bien, on verra. Et puis la question du soir, le scandale des violences dans les périscolaires à Paris prend encore de l'ampleur. Le parquet enquête désormais sur 84 écoles maternelles, une vingtaine d'élémentaires et une douzaine de crèches. C'est ce qu'a annoncé en tout cas la procureure de Paris, Laure Becco.
1: Et on vous pose cette question, périscolaire, babysitter, nos enfants sont-ils en danger? Vous dites oui, ou également à 92%. Vous êtes en confiance quand vous mettez votre enfant chez une nounou, dans une crèche, une école, une garderie ou une colonie de vacances ou pas? Venez témoigner au 0826 300 300.
2: Difficile de retrouver en tout cas un peu de sérénité, Philippe.
9: Oui, mais en même temps, la campagne parisienne a au moins eu de l'effet, elle a fait bouger Emmanuel Grégoire. Il a tenu sa promesse pour l'instant.
10: Il dit avoir mis des verrous, j'espère juste que les accusés prendront la porte.
2: Ah, bah dites donc.
11: Non, mais moi, ça met le doigt sur un point qui est important, c'est encore une fois tous les gens qui dirigent ces administrations et toutes ces structures en matière de contrôle, etc. Ça pose une réelle question sur le sérieux des gens qui ont en charge tous ces gens-là, quoi. C'est ça.
1: Et c'est très
11: inquiétant.
1: Oui, nos enfants sont en danger parce qu'avec de telles erreurs de recrutement, on est quand même en droit d'avoir des craintes.
10: Il y a aussi un problème de recrutement.
2: On va en parler tout de suite, justement. Soyez les bienvenus, les 0826 300 300. Tout de suite, c'est le grand débat du jour. Ah non !
9: Ah, eh oui,
10: c'est des casseroles.
2: C'est lundi, c'est la première erreur. On ne la prend pas, celle du lundi. Flavio à 17h50, j'ai oublié Flavio.
12: Tout à fait, il y a un petit problème avec une voiture, une histoire de contrôle technique.
2: Ça nous étonne. C'est étonnant.
13: Oui.
14: Oui, bonjour, je vous appelle pour le camion. Pourquoi il y a deux contrôles techniques sur le même véhicule?
13: Non, mais on est honnête chez nous, mon cousin, t'inquiète pas, tu te poses trop de questions, la bête, elle est devant toi, passe pas. Tu vois les choses à faire sur l'auto, tu viens voir comment c'est, et une fois que tu as vu comment c'est, tu reviens et t'es tranquille, il n'y a pas de problème pour ça.
2: C'est bien, il n'y a jamais de problème.
9: C'est
2: bien.
9: C'est limpide.
2: Ils sont
10: là, positifs. Et puis cette manière, ça fait mon cousin.
2: Allez, oui. C'est ça. Avec Linda qui est avec nous au 0826 300 300. Bonsoir Linda.
15: Bonsoir.
2: Bienvenue ma chère Linda. Est-ce que selon vous pensez que Gérald Darmanin peut encore renouer certains liens entre Paris et Alger?
15: Dire que c'est impossible, non, mais ça va être très compliqué.
2: Allez, on en parle dans un instant. Tout de suite, le grand débat du jour.
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0: de drogue. Pour lui, on ne va rien solutionner du tout. Ça, c'est Olivier qui dit ça. Et il y a Templier qui dit on peut, mais on n'a pas envie. Et tant mieux d'ailleurs.
1: Ah bah très bien, d'accord. Allez, tout de suite, le grand débat du jour.
2: On a tendu la main à l'Algérie. Qu'a-t-on eu en retour? Donc il faut, aujourd'hui, ce rapport de force.
3: Encore une fois, avec l'Algérie, c'est zéro centime, zéro visa.
4: Une fois fait ces déclarations, qu'est-ce qui se passe? Il ne se passe rien parce que l'Algérie ne bougera pas par rapport à ça.
5: Il y a un dialogue qui est engagé avec l'Algérie grâce à cette visite. Oui, doit reprendre parce que c'est notre intérêt commun.
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1: Et Linda nous appelle de Pau, 0826-300-300. Rebonsoir Linda, merci d'avoir accepté notre invitation. Sur la relation franco-algérienne, qu'est-ce que vous pouvez dire?
7: Que c'est compliqué tout simplement parce que depuis quelques années, nos politiques n'ont cessé d'intégrer que l'Algérie, il fallait aller dans un pouvoir, en face-face avec l'Algérie, imposer ce rapport de force, oui. Voilà, tout à fait, merci. Et du coup, les gens ont ancré, et du coup, je pense qu'à chaque fois que la France va aller là-bas, les Algériens seront toujours un peu sur la défensive, parce qu'ils se disent, ils vont essayer soit d'obtenir quelque chose, soit essayer de prouver à tous leurs électeurs, parce qu'il y a aussi un peu de ça. Aujourd'hui, faire tomber l'Algérie, c'est à celui qui fera tomber le premier l'Algérie, c'est à celui qui fera plier l'Algérie le premier pour pouvoir justement gagner des électeurs, gagner un petit peu en image auprès des Français. Et je pense que malheureusement, les Algériens aiment la France. Alors après, le pouvoir en lui-même, c'est peut-être plus compliqué, mais je pense que les Algériens, le peuple algérien aime la France, aime les Français, et vice versa. Contrairement à ce qu'on pense, voilà. Et je pense qu'en fait, c'est nos politiques qui gâchent tout ça, parce que justement, ils pensent encore une fois à leur intérêt personnel, aux futures élections présidentielles, et tout ça, ça continue encore de gâcher les relations France-Algérie. Je pense qu'il faudrait qu'ils y aillent en fait avec une intention réelle d'amitié. Voilà. Et ensuite, peut-être après ça, ils arriveront enfin à renouer un dialogue. Mais à date, vu la mentalité actuelle, je ne pense pas qu'ils puissent y arriver.
8: Ça me fait penser au proverbe occidental, les occidentaux ont la montre et eux, ils ont le temps.
1: Oui, c'est ça. Philippe
9: Je ne suis pas totalement d'accord avec ce qu'a dit notre auditrice.
1: Linda.
9: Je ne vois pas le succès de quelqu'un qui pourrait faire plier l'Algérie chez nous. En revanche, celui qui pliera le moins devant elle aura quelque chance de plaire au peuple français. J'ajoute, pour revenir à la question de Sud Radio, que Gérald Darmanin est garde des Sceaux. Donc déjà, il est moins bien placé, me semble-t-il, pour discuter avec les autorités algériennes que Laurent Nunez, et l'entretien qu'il a donné hier dans la tribune dimanche, c'était de l'euphémisme. Tout allait bien, et notamment dans les rapports avec l'Algérie. Donc je crains que Gérald Darmanin, malgré son talent et sa virtuosité intellectuelle, ne puisse pas changer radicalement le rapport de force.
10: Il y a un vrai, véritable sujet, c'est pour ça que Darmanin va là-bas, et peut-être parce que, encore une fois, toutes les voies diplomatiques, on a eu Barrot, ça n'a pas donné, ça a pas fait des miracles. Retailleau, évidemment, ça a été trop dur. Nunez y est allé, bon, mais visiblement, pour l'instant, ça bouge pas. On envoie un autre, en l'occurrence, Gérald Darmanin, qui a, tu le disais tout à l'heure, avec ses origines, etc. Mmh. On joue sur la fibre, même à ce niveau-là, même si c'est la diplomatie.
11: Non, c'est sa cinquième visite, quand même.
10: Mais c'est long, la diplomatie, parfois c'est long. Et on y va surtout pourquoi? C'est la problématique des OQTF, qui est un véritable problème en France, parce que la majorité des OQTF, une grande majorité,
9: sont
10: des Algériens. Donc il y a un véritable sujet à traiter.
11: Il des aides mafias.
10: Il des aides mafias, effectivement, où tu as tous les leaders.
0: Et le clan Yoda aussi, qui est en procès aujourd'hui.
1: Et c'est la dernière chance. Selon vous, c'est la dernière chance?
10: Oh non, la diplomatie, c'est jamais perdu. Regardez ce qui se passe en Iran avec les États-Unis. C'est de la diplomatie. Mais c'est long, c'est dur, c'est difficile. Et les Français, à 90%, ont dit qu'on va se planter. Il faut toujours essayer, il faut rien lâcher, il faut aller de l'avant. Et en priorité, évidemment, libérer Christophe Glaize, ce journaliste qui est emprisonné.
11: On a jusqu'à échanger Ségolène Royal contre Glaize.
10: Oui, t'as raison.
11: Ce qu'elle se plaît là-bas.
0: Moi, je crois qu'il y a une chose fondamentale à comprendre. c'est que pour qu'il y ait une bonne relation entre deux personnes ou deux États, il faut qu'il y ait de la bonne volonté des deux côtés. Le régime algérien, c'est un régime militaire.
10: Oui,
0: depuis
10: c'est vrai.
0: 1962, c'est... et après le coup d'État qui renverse Ben Bella pour Medine en 65.
11: Tebboune, il avait été emprisonné pendant quelques années aussi.
10: Oui, pour... Oui. Bon.

0: il dirige pas.
1: Ce que je veux dire, c'est que c'est un régime militaire qui gère avec ses intérêts propres. Et comme son pays est un échec total, puisque un petit groupe de personnes s'accapare les richesses. Parce que moi, ce qui m'amuse, c'est que le pouvoir algérien enseigne la haine de la France. Il a même remis dans les couplets de son hymne national un couplet authentiquement anti-français. Mais quand un président français va en Algérie, que demandent les gens ? Des visas. Alors, soit ils sont masochistes de venir dans un pays horrible, peuplé par d'horribles colons, tortionnaires, génocidaires, je sais pas quoi dire, ou alors c'est qu'il y a un problème.
2: Mais ils peuvent plus manifester, il y a eu 10 000 manifestants qui ont été tués.
0: Et la rente mémorielle, ils l'ont toujours, oui. La rente mémorielle, ils l'ont toujours.
1: Et donc, mais oui, mais évidemment, ce régime ne vit que sur sa rente mémorielle, vu ses échecs et sa corruption endémique. Donc, si on avait des gens honnêtes et dignes de ce nom, je vais vous prendre un exemple, hein. La guerre d'Indochine a fait beaucoup plus de morts que la guerre d'Algérie. Est-ce que vous avez vu comment ça se passe avec le Vietnam ? Le Vietnam est pas toutes les deux minutes. Pourtant, au Vietnam, on a utilisé du napalm. Il y a eu une guerre absolument terrible, des batailles terribles, qui ont fait beaucoup plus de morts que n'importe quelle bataille, que ce soit les Aurès ou Djebel Amour, etc. Vous avez les RC-4 en 50, Dien Bien Phu évidemment en 54. Les Vietnamiens, vous les entendez pleurer toutes les deux minutes en disant « Mais vous avez fait ci, vous avez fait ça, mais jamais de la vie », à tel point qu'ils vont même peut-être nous acheter des rafales.
3: Et alors là, mais le paradoxe, c'est qu'avec l'Algérie, j'ose dire que notre relation est tellement proche qu'en réalité, l'antagonisme est plus virulent.
2: Oui, c'est
4: allez,
2: moi non plus. Hein.
4: 0-826-300-300, c'est Karim qui est avec nous de Montpellier. Bonsoir Karim.
5: Oui, bonsoir. Oui, bonsoir.
4: Votre réaction, cher Karim.
5: À votre émission.
4: Je vous en prie.
1: Avec plaisir.
4: Allez-y, on vous écoute.
5: Je vous écoute, non, je vous écoute.
2: Ben voilà, c'est vous qui nous appelez. Le but, c'est un peu que vous parliez.
4: Vous vouliez réagir, peut-être.
5: Oui, là, je ne sais pas qui dans l'émission, il faisait le parallèle entre le Vietnam et l'Algérie,
1: je pense. Moi.
4: C'est Philippe David.
5: Voilà, c'est forcément très élevé. Je pense que ce sont deux histoires un peu différentes. Oui, mais la communauté algérienne est beaucoup plus présente en France que les Vietnamiens. Et par ailleurs, il y a aussi la proximité géographique. Donc, c'est complètement différent. Par ailleurs, si on parle de mort, de guerre, etc., je suis pas d'accord avec vous. On est un peu équivalent. Donc, vous parlez de napalm, vous parlez d'autres choses. Il y a eu les mêmes atrocités, mais c'est le moment, je pense, de tourner la page. Voilà, je pense que c'est le moment de tourner la page.
1: Mais moi aussi.
5: C'est vrai que voilà, les Algériens, les jeunes. Moi, je vais assez souvent en Algérie parce que j'ai encore la famille. Des racines là-bas. Les jeunes Algériens de maintenant, quelque part, s'en foutent complètement du passé. Ils sont tournés vers l'avenir. Et quand je parle avec mes jeunes cousins qui sont là-bas, qui sont trentenaires, ils sont un peu désolés de ce qui se passe en ce moment. Ils ont l'impression qu'ils sont détestés en France. Et ils commencent à se diriger vers d'autres pays comme la Turquie, le Canada, ou les autres pays d'Europe. Pour des investissements, pour des études, ou pour même du tourisme. Ils sont vraiment désolés, alors qu'ils sont tous francophones et qu'à la base ils aiment la France à la base.
4: Détestez-nous, mais c'est un peu l'incompréhension en fait. On se pose des questions. Enfin, forcément, les Français se posent des questions. Ça, c'est sûr.
5: Oui. Moi, je croise dans les aéroports, l'aéroport d'Alger notamment, des touristes français qui continuent à y aller. Là, par exemple, le week-end dernier, il y a eu l'Algerian Bike Week. C'était la plus grande concentration de Harley Davidson en Afrique qu'ils organisent tous les ans. Je suis désolé, il y avait du monde entier. Et il y avait une petite Française qui fait un tabac là-bas chaque année. Ça s'appelle Motodom. C'est une influenceuse. Elle ne rate jamais l'occasion d'y aller. Voilà, c'est-à-dire les Français continuent à y aller, même une femme seule.
2: Sauf qu'il faut des visas. La différence du Maroc et du...
5: Vous savez, les visas, c'est une histoire de communication entre les deux gouvernements. Il suffit de faciliter les visas. Savez-vous que les Français qui vont dans le désert vers Pamanrasset, on leur délivre le visa sur place. Ils sont pas obligés d'aller au consulat avant. Ils vont directement et on leur délivre le visa sur place, comme ça se fait dans certains pays.
4: Karim, sur cette question, est-ce que vous pensez que Gérald Darmanin peut renouer un peu le contact avec l'Algérie et la France?
5: Je pense qu'il fera beaucoup mieux que l'autre, comment il s'appelle,
2: Retailleau.
4: Bruno Retailleau.
2: Qu'est-ce que tu as sous ton grand manteau?
5: Voilà, pardon.
4: Maintenant, il fait une blague pour réaliser.
0: Non, il y a Philippe Bigir qui fait la moue.
5: Je pense que Darmanin a une bonne tête.
4: Ouais.
5: Et il a l'air beaucoup plus authentique, beaucoup plus sincère que Retailleau qui a, je ne sais pas, il avait une dent contre l'Algérie, les Algériens. On ne sait pas pourquoi. On dirait qu'il a eu des problèmes à l'école primaire avec peut-être des camarades algériens. J'en sais rien.
3: Il avait une dent à cause de Boualem et de Christophe Glaive.
5: Boualem Sensal, moi c'était l'élève de mon oncle. Je l'ai pas connu personnellement, mais mon oncle l'a connu. C'est son directeur à Miliana. Hein. C'était un cancre qui après est devenu ingénieur polytechnicien. Après, il est devenu haut fonctionnaire au ministère. Je veux dire, ce n'est pas un écrivain. C'est, pour moi, c'est un écrivain.
0: C'est un écrivain.
5: Excusez-moi, excusez-moi de le dire comme ça.
4: Ah non, mais chacun dit ce qu'il veut, mais c'est. Alors, bougez pas, Karim. Bougez pas.
0: Moi, j'étais un cancre, j'ai fini policier.
4: Linda voulait réagir.
2: Mais raison de plus.
4: Oui, Linda.
6: Oui, pardon, excusez-moi. Non, je voulais juste relever de petites choses qui m'ont un petit peu piqué au vif. Quand vous dites, oui, le pouvoir algérien est un pouvoir qui s'accapare les richesses et tout ça, je pense qu'actuellement en France, on n'a pas de leçons à donner aux autres pays. Parce que concernant des gouvernants qui s'accaparent les richesses, je crois qu'on est quand même pas mal.
1: Enfin, on n'est pas à ce niveau-là, excusez-moi.
6: Oui, je pense que sous couvert, en fouillant bien, on est pas mal.
1: Enfin, excusez-moi, mais sur le pétrole et le gaz, c'est la junte militaire qui s'accapare les richesses. Hein.
6: Oui, mais ça, d'accord, mais c'est parce qu'en France, on n'a pas tout ça, mais sinon, ça serait exactement la même chose, je pense. Alors, si je peux finir.
4: Allez-y, bien sûr.
6: Et concernant ensuite, quand vous dites les Algériens sont détestés en France, tout ça.
1: Ah non, on n'a pas dit ça.
4: C'est Karim qui a dit ça.
6: Ils étaient mal vus et tout ça. Enfin, je pense quand même qu'il y a une. On mélange un peu tout. Je pense que vous mélangez les affaires intérieures, où effectivement, il y a des OQTF qui créent des problèmes actuellement en France, où effectivement, il y a une migration, hein, malheureusement, qui a du mal à s'intégrer, mais voilà, ça ne se résout pas qu'aux Algériens, ça peut être étendu à d'autres personnes, et aux Algériens eux-mêmes. Et je pense qu'en Algérie, réellement, les peuples algériens aiment la France, aiment les Français, sont beaucoup plus ouverts, sauf qu'en France, vous gardez l'image de ces jeunes qui vont casser, après des matchs de foot, tout sur les Champs-Élysées et tout ça, et vous mélangez tout. Donc je pense qu'il faut séparer les affaires intérieures des affaires étrangères.
2: Puis rappelez-vous qu'on aime
4: Merci
2: Zidane.
4: Linda.
1: Oui.
4: Merci Linda, bien entendu. En tout cas, ce qui nous intéresse, nous, c'est le retour de Christophe Glaise, déjà.
3: Oui. Parce et que puis ça, surtout, important. On ne confond pas l'ensemble des Algériens avec lesquels Algériens qui créent des problèmes en France.
4: Ah, bien non, bien entendu. Et c'est là-dessus qu'il faut faire la différence.
7: Distinction. Non, mais surtout, je crois qu'il y a quand même une chose fondamentale. Et je le dis, je le répète. Il faut qu'il y ait de la bonne volonté des deux côtés. Ce que disait Karim était très intéressant. Il dit, moi, j'ai mes cousins qui sont trentenaires. Donc s'ils sont trentenaires, ils ont nés dans les années 90, c'est ça, qui ont été des années terribles en Algérie, parce que c'était les années où il y avait l'IGIA.
2: 10 000 morts.
7: C'est ça, c'était, je crois que d'ailleurs ça fait 30 ans pour les moines de Tibérine, là, il y a, en ce moment même. Qu'est-ce que des gens qui sont nés en 90 peuvent avoir une mémoire à vif pour des choses qui sont passées entre 1954 et 1962.
0: Oui, bien sûr. Oui.
7: Qu'est-ce que vous voulez? Je veux dire, nous tous français, on a tous un pathos, hein, parce qu'on a tous des ancêtres qui ont été blessés ou tués dans les tranchées. Moi, un de mes grands-oncles a été tué à 23 ans à l'étranger. Un de mes oncles est mort en déportation. C'est pas pour ça que je hais les Allemands, que je vais dire que les Allemands sont des ceux-ci, sont des ceux-là. Parce qu'on est passé à... Et pourtant, là, la proximité, il suffit de traverser un pont. Hein.
0: Mais c'est enfin, d'accord.
7: Parce qu'on a eu des
0: Et les politiciens ont enrobé tout ça et s'en servent encore.
2: Et alimenté, regardez Macron avec la repentance.
7: Bien sûr, oui, bien sûr. Non mais il était même pas président qu'il était déjà allé faire une repentance, ce qui était complètement dingue. Mais à mon avis, on va dire que je suis médisant, mais il y avait peut-être un peu d'arrière-pensée électorale derrière, non ?
2: En réalité, retour sur Terre, Glaise.
4: Pas mal.
0: J'ai eu du mal à capter sur le coup.
4: Oui, bah oui, c'est normal. C'est de la vanne de haute volée. On est habitué à Philippe David.
7: Ah, mais là, c'est McEnroe Fleming.
4: Bien entendu, on espère ce retour de Christophe Glaise. Bien entendu, on espère que les relations s'apaisent entre l'Algérie et la France. Vous restez avec nous dans un instant, seul contre tout. J'en profite pour remercier Linda et Karim, bien entendu. Philippe Bilger, vous dites que malgré la nostalgie du personnage, le gaullisme est mort. On reviendra bien entendu sur cette proposition. Patrick Adler, homejacking, mise en accusation, l'anonymat des célébrités est devenu un luxe aujourd'hui. On en parle dans un instant, soyez les bienvenus.
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26: Et avec Philippe David, nous avons choisi aujourd'hui d'accueillir Philippe Bilger, et c'est un plus, et Bruno Pomar, et c'est un plus, et Patrick Adler, et
0: c'est un moins.
26: Plus. Non, ah bon, c'est un plus aussi. Pour l'instant, on est positif.
7: Bah c'est bien.
26: Hein?
7: Ah oui, c'est très bien. Mais oui, pour que le courant passe, il faut un
0: plus. Sauf à l'antivirus. Ça a l'air de rien. Hein.
26: Ouais,
7: ça a l'air de rien.
26: Ok, je comprends pas ce que vous dites aujourd'hui.
3: Elle est bonne, et même pas de vous, je veux dire.
26: Je n'ai pas compris.
7: Je constate que dans cette radio, ça a l'air de rien. De plus en plus de gens.
0: J'ai dit en terrain, ça a l'air de rien.
7: Ça a l'air de rien, Patrick.
3: Mais Cécile avait compris.
0: Non, mais je pense que les auditeurs comprennent.
3: Je suis atterré.
26: D'une part, vous parlez tous en même temps, ça c'est la première des choses. D'autre part, c'est nul. Allez, tout de suite, seul contre tous.
0: Oui, maîtresse.
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26: Ah, enfin, quelqu'un d'intelligent, Philippe Bilger. Malgré la nostalgie du personnage, le gaullisme est mort.
3: Je crois véritablement, et pardon, je n'ai pas l'impression d'être le seul à dire cela. Il est évident que quand on voit le climat politique d'aujourd'hui, et notamment la nature psychologique des personnalités qui dominent, on a naturellement la nostalgie de l'intégrité intellectuelle et du courage d'un général de Gaulle, même si par ailleurs on peut le discuter sur tel ou tel point de sa politique. Mais en revanche, ce qui devient ridicule, et d'ailleurs c'est en train de se tarir, c'est l'ensemble de la classe politique, plutôt à droite, j'entends bien, voire à l'extrême droite, qui parle de Gaulle, qui donne l'impression qu'elle veut aller sur les traces de Gaulle.
0: Qui se reconnaît en de Gaulle.
3: Absolument. Ouais. Alors qu'en réalité, en dehors de quelques banalités, l'indépendance de la France, le rôle qu'elle a joué sur le plan international, personne ne serait capable, le moment venu, de mettre concrètement en application toutes ces belles idées. Et la grande différence entre De Gaulle hier et notre classe politique, c'est une différence capitale entre le verbe et le courage de la concrétisation. Donc arrêtons de parler De Gaulle. On n'en parle plus, il n'y a plus de gaullisme au sens profond du terme. Il y a des gens qui radotent parce qu'ils espèrent bénéficier d'une sorte de rat. On a la nostalgie du personnage, mais plus du tout de la politique.
7: Alors, moi je vais répondre en citant Pierre Messmer, ancien Premier ministre, compagnon de Libération, qui disait « Tout le monde a été, est ou sera gaulliste ». C'est une phrase qui est restée et qui a fait florès. Moi, je crois que le gaullisme est absolument pas mort, contrairement à vous. Par contre, je crois qu'il y a deux choses qui empêchent un gouvernement gaullien. Premièrement, à l'époque, un chef de l'État français, il avait des pouvoirs. Aujourd'hui, les pouvoirs ont été transférés à d'autres. Un président français, il pouvait parfaitement dire, vous savez, comme dans la scène de Gabin dans Le Président, qui prend son téléphone, qui dit « dévaluer le franc » et qui raccroche. À l'époque, un président français, il avait du pouvoir. Aujourd'hui, un président français, qu'est-ce qu'il a comme pouvoir? Il gère plus la politique monétaire. Donc, à Bruxelles, on contrôle la politique budgétaire. Il ne gère plus la politique commerciale. Bref, pratiquement, il n'a plus de pouvoir. Il a aussi le feu nucléaire, dont on espère qu'il ne s'en servira jamais, parce que ça voudrait dire que la planète disparaît. Donc, se vouloir gaulliste, c'est avoir une certaine idée de la France. Mais pour revenir au gaullisme, il faudra tout remettre à plat de A à Z, et notamment dire le mot de Cambronne à l'Europe. Vaste programme.
3: Mais vous voulez Frexit justement, ou quoi
7: comme c'est une question, hein. Dupont-Aignan disait ça ce matin sur Sud Radio.
3: Mais comme Cécile ne vous a pas dit avec sa gentillesse habituelle que vous étiez un peu à côté de la plaque.
7: Mais non, c'est vous qui n'avez pas compris.
3: Mais vous l'êtes complètement.
7: Mais non, vous avez rien compris au film.
3: Si, parce que le propre de De Gaulle, c'était précisément de résister à toutes les circonstances d'une vie politique. Il serait aujourd'hui, avec ce qu'il a été et avec ce qu'il était capable de faire, eh bien, ça ne pèserait pas sur sa politique. Vous démontrez de manière un peu erratique que De Gaulle, aujourd'hui, ne pourrait pas faire ce qu'il a fait hier.
7: Mais je le démontre.
3: C'est faux.
7: Mais non, c'est vrai.
3: Non, vous ne le démontrez
7: mais
3: pas.
7: Mais si.
0: Qu'est-ce qu'il a pris
1: Qu'est-ce qu'il a pris De Gaulle va à la pêche.
0: Non, mais. Oui, moi, je suis coupé entre les deux, là. Parce
1: énormément.
0: Que l'évolution de la société depuis. Pardon.
1: T'es normand.
0: Tu me fais perdre le fil de ce que je voulais dire. Non, mais je pense que oui, effectivement, appliquer, je dirais, toutes les valeurs gaullistes qui étaient celles de, évidemment, du général, c'est une chose, mais les appliquer dans la société actuelle où on maîtrise plus, où voilà. Le président de la République lui-même ne maîtrise plus tout
3: Bruno,
0: ce qu'il veut, que ce soit monétaire, il a raison.
3: Il
0: peut-être au niveau militaire encore.
3: Il était d'un formidable pragmatisme, De Gaulle. Il trouverait aujourd'hui de quoi faire vivre la France dans l'indépendance sans aucune difficulté. Peut-être que sa personnalité a disparu et donc forcément le gaullisme qu'il incarnait.
0: Mais ce que je partage avec vous, c'est tout le monde, évidemment, même Hollande d'ailleurs, même Royal, je crois, une fois, à un moment donné, tout le monde se revendique du gaullisme.
7: Ça, c'est à pleurer de rire, sachant qu'à l'époque, la gauche le comparait à Hitler et Mussolini, oui, soit dit en passant. Hein,
2: Patrick Adler. Bon,
1: si on n'a plus De Gaulle, on peut aller à la pêche.
2: Ça, c'était une bonne chute.
7: Non, mais Philippe Bilger, vous n'avez pas compris, c'est que De Gaulle, il était. Un chef d'État, quel qu'il soit, est prisonnier de la situation dans laquelle est son pays.
3: Faux.
7: Mais non, vrai.
3: Mais les grands hommes font l'inverse.
7: Mais absolument pas. De Gaulle, il n'a pas pu rester en France en 1940, sinon il finissait en camp de prisonniers ou au peloton d'exécution. Donc il est parti à Londres.
3: Mais bien sûr.
7: Churchill l'a accueilli parce qu'il n'avait pas les moyens de rester en France.
3: Mais attends.
7: Aujourd'hui, mais qu'est-ce qu'il pourrait faire un président français?
3: Mais vous plaisantez.
7: Mais non, mais je suis sérieux.
3: Vous ne pouvez pas échapper aux règles des vrais voix parce que vous n'êtes pas De Gaulle.
7: Mais bah en ça, revanche, je m'en étais rendu compte. Merci.
3: Mais en revanche, De Gaulle, il est parti dans les conditions que vous dites, mais après, il a très clairement affirmé sa personnalité dans des circonstances extrêmement difficiles. Il était plus fort que l'Europe, plus fort qu'un certain nombre.
7: Mais je vous arrête, pourquoi est-ce qu'il était plus... Je le dis en 10 secondes.
1: Oui.
7: Pourquoi est-ce qu'il était plus fort que l'Europe? Parce qu'à l'époque, c'est la France qui dominait l'Europe. Parce que l'Allemagne n'était pas réunifiée, elle était un tout petit peu plus peuplée que la France, et elle avait surtout la culpabilité de la Deuxième Guerre mondiale. Et De Gaulle était le grand leader de l'Europe quand on était à 6. Mais Mais maintenant, aujourd'hui, en Europe, la France sur 27 ne pèse plus rien. Et voilà la triste réalité.
3: Mais non, mais parce qu'il était de Gaulle.
26: Et ben voilà, c'est ça. Voilà, parce qu'il était de Gaulle. Tout simplement, ce sera le mot de la fin. Patrick Adler, homejacking, mise en accusation de l'anonymat des célébrités, devenu un luxe aujourd'hui.
1: Alors, c'était la phrase qu'avait prononcée, Karl Lagerfeld, un jour interviewé par Ardisson. Il a dit, mais vous avez connu le luxe, quel est le luxe auquel vous aimeriez accéder? Et il a dit l'anonymat. Et c'est vrai que ça te fait réfléchir quand on voit qu'aujourd'hui, dès lors que vous êtes un petit peu connu, que vous présentez par inadvertance, par malheur, vos biens, votre appartement, votre vie intime, eh bien vous retrouvez homejacké. Ça a été le cas de Michael Young à plusieurs reprises, oui. Ça a été le cas de plusieurs footballeurs, de Guillon, Bruno et puis Guillon, de Bruno Guillon Christophe et de plein d'autres aujourd'hui. Et ça, c'est vrai que ça commence à faire peur aujourd'hui d'être connu. C'est pour ça que j'avais.
3: Alors, Patrick, oui. J'entends bien que par rapport à ces transgressions, à ces délits, ou même parfois davantage, ça fait peur. Mais en même temps, par moments, je me dis qu'on exagère un peu lorsqu'on affirme que la gloire, la réputation, la célébrité sont des fardeaux durs à supporter.
1: Sinon, on passe à un autre métier. Mais je suis entièrement d'accord avec vous. Mais dès lors que vous faites la gaffe, je veux dire, de présenter vos biens, de vous présenter dans votre intimité, ça a été le cas par exemple de Christophe Beaugrand. Je veux dire, c'est tout silencieux. On n'avait pas toutes les pièces de la maison. Il n'a pas été difficile pour les autres.
0: Il n'a pas fait gaffe, je pense.
1: Mais ce qui est un peu dramatique d'ailleurs, parce qu'avant on aimait ça. Je veux dire, ça faisait partie du.
0: Christophe Beaugrand, un cas à part. Je ne sais pas, mais c'est pas. Je pense qu'il n'a pas fait exprès.
1: Oui,
0: je suis plus sensible sur les youtubeurs et compagnie qui montrent qu'ils ont des Rolex, qu'ils ont des belles bagnoles, etc. Beaugrand, je pense qu'il n'a pas fait attention à tout ça. Mmh. Et il aurait dû peut-être être conseillé, effectivement, en matière de sécurité.
3: Il y a même des footballeurs du PSG qui ne montraient pas leur villa.
7: Ou de l'OM.
3: Ils ont été. Ou de l'OM. Mais ça me gêne moins.
26: Et les patrons de la crypto-monnaie. Vous n'êtes pas d'accord du fait que dire que la, enfin, en tout cas, la notoriété peut être un fardeau parfois?
3: Ah si, ça peut exister, bien sûr. Mais j'ai toujours beaucoup aimé les gens, hommes ou femmes, qui avait de la célébrité et qui très aimablement se prêtait au regard du public.
1: Bien sûr.
3: Et mais ça existe.
0: Prends l'exemple d'un gars comme Jean-Jacques Goldman, qui est la méga star de 50 ans.
3: Oui, Goldman. Mais lui, il se cache.
0: Multimillionnaire, le mec, ou peut-être pas loin de ton milliardaire, mais enfin, au moins. Le mec, t'as
1: une grosse fortune de la société.
0: C'est clair. Alors après, si tu t'exposes, tu prends des risques, encore une fois. Mais c'est plus du côté, je verrais, des youtubeurs, etc. Parce que même Guillon, il vit en province, le mec discret. Bon, il a été suivi. Pourquoi? Parce que ce milieu du grand banditisme, ils sont malins, les mecs, ils ont raison. Il y a eu des tentatives de homejacking Villa Montmorency,
7: où c'est vraiment barricadé, la Villa Montmorency.
0: Mais parce que les mecs, ils vont là où il y a du pognon. Hein. C'est pas, on braque plus les fourgons blindés ou les banques. On va voir les mecs qui ont du pognon.
7: Évidemment, les banques, il n'y a plus de liquide.
0: Et on les saucissonne, comme on dit dans notre jargon, pour essayer de leur soutirer du. C'est vrai que ça devient compliqué, oui, effectivement.
7: Non, mais alors, moi, pour avoir une divergence avec Patrick, malheureusement, on avait, dans Les Vraies Voix font parler la France, il y a quelques mois, on avait eu un témoignage bouleversant d'un monsieur totalement anonyme qui avait été homejacké deux fois parce qu'il avait une belle maison, il avait une très belle situation et sa femme avait été... Enfin, c'était vraiment extrêmement violent à entendre. On était scotchés dans le studio. Donc le problème, c'est qu'aujourd'hui, l'anonymat des célébrités, c'est un luxe, mais aujourd'hui, tout le monde peut être victime de ce type de comportement. Oui, bien sûr, ouais. On l'a vu d'ailleurs à Paris 16e, où le tueur de Sarah Halimi a homejacké et torturé un type qui avait une dette de drogue, je crois, avec lui, quelque chose comme ça. Donc c'est complètement fou. Autre chose, alors c'est vrai que l'anonymat, ça peut être une chance. Je pense que quand on est une méga star, il y a des moments où on rêverait de se grimer le visage, mettre un chapeau, une fausse barbe, etc. et partir quelque part pour qu'il n'y ait pas 20 personnes qui vous demandent un selfie, 10 personnes qui vous demandent une autographe et 3 personnes qui vous disent « Est-ce que vous pourriez avoir un stage pour mon gamin ?» ou un emploi pour mon gamin ?» Mais malheureusement, c'est le contre-coup de la célébrité.
0: Oui. C'est un choix de vie,
7: C'est un choix de vie. Et quelque part, je vais citer quelqu'un qui est pas au même niveau que Pierre Messmer, mais que j'aime beaucoup, qui s'appelle Bichente Lizarazu, et qui avait dit le jour où quand j'ai parlé de ma retraite, je crois que c'est Lothar Matthäus, un joueur mythique de la Mannschaft et du Bayern Munich et de l'Inter Milan, qui lui avait dit, tu verras, les plus beaux moments de ta vie, ce sera quand tu étais footballeur. Parce que les gamins t'attendent à la sortie de l'entraînement, ils te demandent des autographes. Et une fois que t'es en retraite depuis 20 ans, les gamins, ils te connaissent pas. Moi, je pense que, alors moi, j'étais un vrai fan, j'aurais croisé Raymond Coppa dans la rue, ou j'aurais reconnu Coppa, mais j'aurais pas reconnu les trois quarts des joueurs de 58. Ah. Je pense que j'étais pas né. Mais je pense que si mon fils croise des joueurs de 82-86, il les reconnaîtrait pas non plus.
0: Moi-même, ceux de 2025, je te dis tout de suite.
7: Oui, mais vous, c'est vous. Et je pense que c'est quand même une chose qu'il faut reconnaître, c'est que, c'est des moments quand on a la chance d'être une star, parce que il y a quand même la contrepartie en général qui va avec, qui est la rémunération, et qui est quand même en général ces gens gagnent beaucoup d'argent.
26: Pas toujours, vous savez, il y a des gens très connus aujourd'hui qui gagnent pas beaucoup de sous. Hein.
0: Ah oui, ouais, bien sûr. Ouais, dans les médias, les vrais, les stars des médias, tu veux dire, chanteurs.
26: Des gens très connus qui
0: actrices. Oui, Natasha, on n'a pas le même niveau de.
1: On n'a pas la même grille de lecture.
0: Vous avez vos trois gardes du corps quand vous, vous quittez Sud Radio tous les soirs. Bon, vous avez pas ce problème de sécurité pour
26: Je son mari et ses amis. Qui sont des gens très connus et qui n'ont pas toujours du travail. Et donc, voilà, c'est de l'intermittence pour beaucoup de gens, même des gens très connus.
7: Ça, c'est sûr. Mais en revanche, pour rebondir sur ce qu'a dit Patrick, une chose. Aujourd'hui, je trouve que ce qu'il y a de terrible, c'est que quand vous êtes connu et surtout très connu, vous pouvez être la cible d'un tir de barrage de personnes mal intentionnées ou intentionnées, etc., etc., qui vont balancer des trucs sur vous. Et moi, j'en parlais, j'en parlais avec Patrick Roger tout à l'heure, je lui dis, tu sais, quand on voit tout ce qui se passe à la prochaine présidentielle, quelqu'un qui veut désinguer un candidat, il va balancer une affaire sur lui qu'il aurait eu un comportement déplacé avec une fille quand il était étudiant il y a 30 ans, etc. Et ce sera beaucoup plus efficace que les costumes de Fillon ou le Penelope Gate.
1: Mais enfin, Nathalie Baye et Annie Dupérez n'ont jamais eu d'ennui parce que ce sont des gens qui sont capables d'aborder leur public avec sourire.
7: Est-ce que disait Annie Dupérez que quand elle s'est faite en kikinet, elle a toujours remis les choses en place et c'était réglé.
26: Merci, merci beaucoup. Dans un instant, les amis, l'info en plus, on va revenir sur l'annonce de Canal+, qui a annoncé justement ne plus vouloir travailler avec les 600 signataires de la tribune anti-Bolloré. On en parle dans un instant avec René Chiche, à tout de suite.
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26: Et avec aujourd'hui Patrick Adler, Philippe Bilger, bien entendu Philippe David et Bruno Pomard. Et tout de suite, direction Cannes, si je puis dire, avec l'info en plus.
1: Que des paix.
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26: Et donc le président du directoire de Canal+, Maxime Saada, a annoncé dimanche qu'il ne souhaitait plus que son groupe premier financier du cinéma français continue de travailler avec des professionnels du secteur qui ont signé une pétition contre son actionnaire de référence, Vincent Bolloré. Et nous sommes avec René Chiche. Bonsoir René.
28: Bonjour.
26: Comment ça va?
11: Eh ben ça va, comment allez-vous le petit peuple?
26: Eh ben... Mon René, tellement contente.
0: Ah, vous êtes avec Najat Vallaud-Belkacem, je suppose?
26: Ouais. René, on revient sur pétition, bien entendu.
11: Oui.
26: J'imagine que ça circule énormément à Cannes aujourd'hui?
11: Eh ben absolument, ça c'est vrai. Depuis, on peut dire que depuis hier, le ciel de Cannes s'est un peu assombri avec cette polémique entre Maxime Saada et donc les signataires de cette tribune. Moi, personnellement, déjà en analysant cette polémique, je la trouve un petit peu non pas outrancière, mais un petit peu excessive. D'un côté, vous avez la naïveté pour moi de certains professionnels qui ont signé cette pétition. Parce que franchement, signer une pétition contre Canal+, même si c'est au-delà de Canal+, d'ailleurs, peut-être qu'on y reviendra, est un peu bizarre. Mais je trouve aussi que quand même la réaction de Maxime Saada, 5 jours après quand même la publication de cette pétition, est aussi un peu excessive. Parce que aussi bien le groupe Canal que les signataires, les professionnels qui ont signé cet appel, dépendent l'un de l'autre. Vous voyez, donc je trouve qu'à mon avis, tout ça est un petit peu... une naïveté de l'un, un coup de pression de l'autre, et je pense qu'au bout du compte, tout ça finira par se calmer, car c'est quand même l'avenir de l'industrie cinématographique qui est en dépend.
0: Non mais attendez, René Chiche, mon cher René, il faut arrêter de déconner. Quand vous me dites que Canal+ devrait être modéré, tout au moins Maxime Saada devrait être modéré, qui paie commande, on ne peut pas admettre quand même se faire traiter de con, en gros c'est ça. Hein.
7: Je ne sais pas. De fasciste, ouais. Plus que de con, on trouve
0: alors qu'on file du pognon à des gens pour réaliser des films. On croirait, oui. Mon cher René Chiche. Oui. Excusez-moi, alors, mais c'est...
11: Non, mais j'ai pas dit ça. J'ai pas dit que c'était bien de traiter de crypto-fasciste ou quoi que ce soit Canal+. D'abord, excusez-moi, quand on voit d'abord la pétition de ces 600 signataires, moi je l'ai un peu regardé, après, vraiment précisément, entre nous, on peut pas dire qui est les poids lourds du cinéma français qui ont signé cette pétition, hein.
0: Mais voilà, Juliette Binoche,
11: Juliette Binoche, c'est peut-être une grande actrice, mais Juliette Binoche aujourd'hui, c'est pas Marion Cotillard, c'est pas Virginie Efira.
0: Elle est retournée aux États-Unis.
11: C'est pas ces gens. Mais en plus, c'est quand même dans cette pétition, il y a même des gens qui sont des chercheurs en cinéma.
0: Ils chercheront plus comme ça.
11: Non, exactement, ce sont même pas des grands noms, vous voyez, c'est pas, il y a pas non plus, faut pas exagérer. Il y a pas des Gilles Lelouch, des Jean Dujardin, des Cédric Clapiche, qui ont signé cette pétition.
0: Vous êtes très indulgent, René Chiche.
11: J'analyse un peu de recul, sinon on va dire, ah ouais, ils sont cons, les uns et les autres sont pas cons. Mais pas du tout. Simplement, Maxime Saada, d'abord, peut pas dire je vais refuser maintenant de travailler avec ces gens qui ont signé. Ce sont ces gens-là encore une fois sont pas les plus importants. Et en plus, Canal+ a une obligation, de toute façon, comme vous le savez, dans son cahier des charges, d'investir 110 à 120 millions d'euros dans le cinéma. Alors, il peut très bien dire je vais arrêter le financement, etc. Mais c'est pas possible juridiquement parlant.
26: Et alors plus, là, pour l'instant, ils peuvent jusqu'en 2027, c'est 170 millions au lieu de 220 millions. Ouais. 220 millions.
0: Mais c'est un truc de fou. Ça fait une sorte
7: énorme. Mais excusez-moi, René, mais il va continuer à faire des films selon les contrats signés, mais en prenant d'autres réalisateurs et d'autres acteurs. C'est QFD.
11: Alors justement, je vous donne un exemple précis. Imaginez, par exemple, je parlais de Cédric Clapiche. Imaginez Cédric Clapiche qui a un projet de film, qui est quand même un réalisateur de renom et de qualité populaire et qui n'a pas du tout signé cet appel, et qui a éventuellement recruté dans son casting, je dis n'importe quoi, Bruno Solo qui a signé l'appel, vous voyez. Est-ce que vous pensez que le grand patron du cinéma... Oui, c'est vrai, il a signé l'appel. Imaginez que le grand patron du cinéma à Canal+, qui n'est pas Maxime Saada d'ailleurs, qui est Laurent Acide, va refuser de financer le projet de Cédric Clapiche parce qu'il aurait pris Bruno Solo. Et est-ce que vous pensez qu'il va oser dire à Cédric Clapiche « Cher Cédric, on va pas faire ton film parce que tu as pris Bruno Solo, donc tu l'enlèves. » Et c'est beaucoup plus compliqué que ça. C'est beaucoup plus compliqué que ça. Moi, je pense qu'il y a un coup de pression, certes, qui a été mis par Maxime Saada, mais d'ailleurs, attendez, un peu à juste titre, il a le droit, qui à mon avis, d'ailleurs cette réaction Maxime Saada a été quand même longuement concertée, visiblement.
3: Bah là, oui, c'est là, clair.
11: On est d'accord. Donc, vous voyez, c'est quand même compliqué. Il y a un peu de nuance, mais encore une fois, dans les 600 signataires, il y a beaucoup, je dirais, je vais pas dire de second couteau, même pas. Après, excusez-moi, vous avez même Adèle Haenel qui ne fait plus de cinéma, vous voyez. Donc,
2: c'est un peu plus compliqué.
26: Elle est de tous les combats, Adèle Haenel.
3: Mon cher René, comment articuler cette intimidation de Saada, tout de même, avec le fait que récemment, les producteurs de cinéma ont indiqué qu'en réalité, le cinéma n'avait rigoureusement rien à voir avec Grasset. C'était intéressant, ça, non ?
11: N'avait rien à voir avec Grasset. Oui, non, mais. Alors, justement, excellente remarque. Je veux dire pourquoi, mon cher Philippe. Parce que cette pétition, elle va quand même au-delà du cinéma aussi, hein. Et ça, je ne partage pas l'opinion des signataires, hein, encore une fois, je le dis tout de suite. Mais cette pétition.
26: Oui, c'est la prise de participation sur UGC, c'est ça?
11: Oui, absolument.
1: Mais c'est une pétition anti-Bolloré, surtout.
11: L'emprise, selon les signataires, l'emprise du groupe Vivendi-Bolloré, non seulement, ma chère Cécile, sur le cinéma, effectivement, sur la production, la distribution, sur UGC, mais aussi comme un peu sur la culture, vous voyez, avec Grasset, avec l'édition, avec les relais, tout ça. Donc ça va au-delà. Maintenant, il faut pas nier, bien sûr, je suis le premier à le reconnaître, que les gens qui ont signé cette pétition sont quasiment à 95% des gens de gauche, voire de l'ultra-gauche. On le sait, c'est une attaque un peu contre Bolloré. Donc c'est pour ça que pour moi c'est naïf, parce que les vrais pros, les grands pros, qu'ils soient producteurs, réalisateurs, acteurs, ils n'ont jamais signé une pétition contre le groupe Bolloré, parce que le groupe Bolloré, il est, comme vous le savez, à 85% présent dans le cinéma français. Mmh. Mais encore une fois, Saada peut pas dire trop de choses non plus, trop excessives, parce que Saada a besoin du cinéma. Il faut même pas oublier que les films, c'est avec le sport, les deux mamelles de Canal+, vous voyez. Donc, sans l'un et sans l'autre, ça va pas. Donc, je pense. Mais enfin, il y a beaucoup de discussions actuellement, effectivement, à Cannes. C'est vraiment le sujet polémique du jour. Hein, ça, c'est vrai.
0: René, de toute manière, Maxime Saada, il trouvera toujours des gens à financer et il financera qui il a envie de financer. Moi, j'ai du pognon, je finance que j'ai envie. Quand je sponsorise quelqu'un avec mon association, je le fais parce que j'ai envie de le faire avec lui. C'est pareil à ce niveau.
26: Là où c'est intéressant, le président du Centre National du cinéma d'image animée qui s'appelle Gaëtan Bruel dit sur le plan de la liberté d'expression, ça pose question parce que le droit à la critique, ça fait partie de ce principe fondamental. Est-ce qu'on est, Philippe, dans une liberté d'expression?
3: Je dirais, mais il devrait, Monsieur Bruel, j'ai lu ce qu'il avait dit, en effet, il devrait s'interroger sur les limites de la liberté d'expression quand quelqu'un duquel tout dépend est insulté. Tout à l'heure, j'ai eu l'air de dire que on pouvait tenir les deux bouts de la chaîne, mais je comprends que Vincent Bolloré puisse être offensé, voire humilié par ce traitement qu'il subit. Il y a des limites, donc la liberté d'expression qui consiste à cracher systématiquement sur celui dont on dépend, elle est discutable.
26: Et n'oublions pas que si Vincent Bolloré n'avait pas racheté Canal+, la chaîne n'existerait absolument certainement plus aujourd'hui.
7: Et puis, n'oublions jamais une chose, on ne crache pas dans la main qui nous nourrit. C'est le B.A.B.A. C'est comme quelqu'un qui, c'est comme si nous au micro de Sud Radio, on faisait que critiquer Sud Radio, ce serait logique. Désolé de le dire.
0: On aime le.
7: Vous en êtes sûr?
0: J'ai pas votre talent, mais je prendrai quand même.
3: Oui, absolument. Mais...
7: Il y a une tentative de coup d'état, Cécile, contre moi.
26: Oui, c'est ça. Mais écoutez, je vais l'arrêter.
0: Non, mais c'est ahurissant d'entendre ça. Je pense qu'il doit se régaler, René Chiche, là-bas, de voir ce qui se passe là-bas. C'est les stars des médias et des films qui se permettent de dire on vous emmerde, mais financez-nous. Et en plus, on vous emmerde.
11: Justement, c'est pas le cas, Bruno. Ce ne sont pas les plus grands noms du cinéma qui ont fait ça.
26: On parle de 600 personnes. Merci beaucoup, René Chiche, d'avoir accepté notre invitation. Et tout de suite, le bon Flavio.
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26: On va continuer à vous embêter si ça vous dérange pas. Ça va, monsieur Flavio?
18: Ben ça va et vous?
26: Bien, très bien. Il nous faut une carte grise là, ça c'est sûr.
18: C'est évident.
26: Mais on nous propose une non conforme, enfin une conforme, mais non conforme. Enfin, c'est la clarté dans la confusion, c'est ça?
18: Bah, et pour avoir une carte grise, il faut un contrôle technique. Et pour le coup, on a un vendeur malhonnête, mais qui est honnête en même temps.
26: Ah voilà, c'est ça. C'est pas facile. Voilà. Bah, vous savez quoi? Choisissez votre camp. Écoutez.
9: Oui.
19: Oui, oui, bonjour, je vous appelle pour le camion, toujours disponible?
9: Oui, oui. Oui, toujours dispo, oui, oui, tout. Dis-moi tout.
19: Oui. Je voulais vous demander, parce que j'ai vu sur l'annonce, il y a marqué deux contrôles techniques disponibles, ça veut dire quoi exactement?
9: Oui. J'explique. L'auto, c'est pas mon cousin, c'est pas pour moi, c'est par rapport à ce qu'il y a à faire dessus, tu vois. Donc, tu vois ce que je veux faire dessus? Ben, c'est par rapport à mon cousin, tu vois.
19: Je comprends pas trop. Voilà. Pourquoi il y a deux contrôles techniques sur le même véhicule?
9: Non, mais on est honnête chez nous, mon cousin, t'inquiète pas, tu poses trop de questions, là, la bête, elle est devant toi, passe pas. Tu vois les choses à faire sur l'auto, tu viens voir comment c'est, et une fois que t'as vu comment c'est, ben, tu reviens et t'es tranquille, il y a pas de problème pour ça.
19: Tranquille dans quel sens?
9: L'auto, pour la mettre à ton nom, le contrôle, il faut qu'il soit positif. Donc pour toi, au moins, si t'as pas de problème par rapport à ça, l'auto, il y a quelques bricoles à faire, tu les fais dessus, et puis voilà, il faudra pas venir, ouais, s'il y a déjà ça, tu vois, mon cousin, faut pas m'embêter, moi.
19: C'est-à-dire quoi? C'est-à-dire qu'il y a un contrôle technique qui est arrangé et qui est positif pour pouvoir faire les papiers du véhicule, et un deuxième contrôle technique qui, lui, par contre, indique les vrais problèmes du véhicule.
9: Eh ben, t'es un champion, t'as tout compris, mon cousin. C'est exactement ça, t'as tout compris.
19: C'est pas mal, je vois. Mais donc, c'est
9: des hommes honnêtes, hein, chez nous. Hey, moi, je te le dis, hein, tu viens chez moi, t'inquiète pas, tu prends un café, tu vas voir qui je suis, le personnage, tu viens avec des billets dans la poche, pas la banque ou quoi. Nous, c'est tout à la main, tout à la confiance. Nous, c'est tout bien.
19: Je vais quand même réfléchir si jamais je vous rappelle, si je suis intéressé, hein.
9: Tu me tiens au courant, je suis dispo, SMS, appel, y a pas de problème.
26: Et voilà. Et je répète cette phrase, on est honnête chez nous, hein, vous savez, on est très honnête chez nous.
0: Tout en liquide. Alors là, c'est une preuve d'honnêteté
26: oui,
0: impeccable.
26: Et ce qui est bien, Flavio, c'est que vous avez gagné un cousin. Un
18: mais
26: cousin.
18: Oui, c'est ça. Mais à force
1: c'est toujours mieux que frérot. Hein.
18: J'ai ma famille qui s'agrandit de la vie.
26: C'est un cousin, mon cousin. Et en plus, un cousin honnête comme ça, c'est rare.
3: Et gentil.
26: Hein, mon cousin. Mon cher Flavio, on est content en tout cas d'avoir votre famille agrandie. On vous embrasse. Et à y retrouver, bien entendu, un podcast sur Sud Radio et aussi sur Instagram, le bon Flavio. On aime, on adore. Il nous fait marrer. Et encore une arnaque qu'on a soulevée. C'est toujours important de le dire. Et voilà, et puis on se retrouve demain.
18: C'est ça.
26: Allez, vivement demain. Cette fois-ci, c'est moi qui le dis. Eh ben voilà. Allez, on vous embrasse. Dans un instant, le journal, la météo et le coup de gueule de Philippe David.
7: Pourquoi appelle-t-on rêve partie des choses qui virent au cauchemar?
0: Oh, c'est beau ça. Ça, c'est beau.
26: Ça, c'est du teasing.
0: Rave party. Moi, je me cultive à chaque fois que je viens à cette émission.
26: C'est une rave.
7: C'est pas très compliqué.
26: Allez, à tout de suite.
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26: Et on vous souhaite un très bon début de soirée. Il est 18h01.
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26: Et tout de suite le flash avec Elsa Ruot. Bonsoir Elsa.
10: Bonsoir à toutes et tous. Une enquête rouverte par le parquet de Nanterre contre Patrick Bruel, le chanteur visé par une plainte pour agression sexuelle pour des faits datant de 2015. Elle avait été classée sans suite en 2022. Les investigations sont relancées à la suite de nombreux témoignages de violences sexuelles de ces dernières semaines contre Patrick Bruel. Selon BFM TV, il est désormais visé par au moins 10 plaintes. Un procès sous haute sécurité au tribunal correctionnel de Marseille pour les 3 prochaines semaines. Celui de Félix Bingui, dit le chat, le chef présumé du clan Yoda, interpellé au Maroc il y a 2 ans, puis extradé en France. Il comparaît pour trafic de stupéfiants, association de malfaiteurs et blanchiment. 19 autres accusés sont aussi jugés à ses côtés jusqu'au 5 juin. Le narco-banditisme, d'ailleurs évoqué lors de la visite du ministre de la Justice en Algérie. Gérald Darmanin indique avoir notamment abordé le dossier de la DZ Mafia, venu relancer la coopération judiciaire avec ce pays après plusieurs mois de tensions diplomatiques. Le garde des Sceaux a également parlé du dossier de Christophe Glaize. Le journaliste français est en détention en Algérie depuis presque 1 an. Les ministres des Finances du G7 réunis à Paris jusqu'à demain. Les représentants des 7 pays les plus riches doivent évoquer les répercussions du conflit au Moyen-Orient, notamment avec le blocage du détroit d'Ormuz. Notez que l'Iran annonce aujourd'hui la création officielle d'un organisme chargé de gérer la circulation dans le détroit. Deux infos sport pour finir avec d'abord le Tour de France. Et on a appris cet après-midi que l'édition 2028 partirait de la ville de Reims. Le peloton visitera la Marne mais aussi les Ardennes, la Meuse et la Moselle lors des 4 premiers jours de cette 115e édition. Pour rappel, le Tour de France partira de l'Espagne cette année. Première étape depuis Barcelone le 4 juillet prochain. Et puis des nouvelles d'Ousmane Dembélé. L'attaquant parisien est sorti blessé hier soir lors de la dernière journée de Ligue 1. Le PSG indique qu'il a une gêne musculaire au mollet droit et qu'il restera en soins au cours des prochains jours. Voilà pour l'info. Bonne fin de journée.
11: Merci à vous Elsa.
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11: Bonsoir Rémi André.
13: Bonsoir Philippe.
11: Pluie en vue.
13: Oui, effectivement, avec une perturbation. Alors, ça sera la dernière de la série.
11: Oh, mais c'est ça fait
13: une
11: du bien.
13: Voilà, ça fait du bien. Mais
11: comme
13: c'est
11: ça s'arrête, tout
13: de même,
11: évidemment.
13: Mais pourtant, elle arrive ce soir sur la Bretagne. Une perturbation que l'on va retrouver demain matin sur les 3/4 du pays. Alors, au sud d'une ligne qui va de Bordeaux jusqu'à Colmar, ça ne donnera que des passages nuageux et quelques averses sur le relief. Mais au nord, eh bien, le passage nuageux sera marqué dans la matinée et sera suivi dans l'après-midi sur le nord-ouest d'Averse. Sur la partie sud-est, depuis le Rhône jusque vers la Méditerranée, voire la Corse, le temps sera un petit peu plus sec, même si sur la Corse, nous aurons des averses sur le relief. Donc demain, une journée encore marquée par la pluie, les averses, un temps tout de même encore très nuageux, mais avec des températures qui commencent à remonter. Les maximales atteindront 15 à 19 degrés sur la moitié nord, on pourra aller jusqu'à plus de 20 degrés au sud, et localement, évidemment, sur le sud-est, on pourrait atteindre les 25 degrés. Mais ensuite, je vous disais, ce sera la dernière perturbation de la série, puisqu'à partir de mercredi, tout cela va s'arranger.
11: Merci beaucoup Rémi André.
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26: Soyez la bienvenue si vous venez de nous rejoindre et merci pour votre fidélité. Vous êtes de plus en plus nombreux à nous écouter un petit peu partout, hein, sur les plateformes, sur notre page Facebook, sur Instagram, sur LinkedIn, sur
11: YouTube,
26: TikTok, sur YouTube. Enfin, vous êtes un petit peu partout. D'ailleurs, la chaîne YouTube, vous êtes, monsieur Adler, abonné, oui, à notre chaîne YouTube?
1: Non, du tout, mais je le super, bravo,
26: très vite. Eh bien, faites-le maintenant. Ça fait, si vous voulez. Ça fait, faites-le. tout de suite. C'est tout de suite.
7: Je vais vous envoyer le lien.
26: Non, mais il y va de la suite de l'émission quand même.
0: Mais oui.
26: Enfin, en tout cas pour vous. Pour moi. Parce que nous, on est abonnés.
0: Comme le match de foot hier, on peut l'arrêter
7: à trop de futur.
26: Voilà. Bon, bah écoutez, c'est une grande déception. Bah, vous allez le faire, bien entendu.
1: Non, non, pendant... ça va être vite réparé quand, être... dès lors que j'ai le lien.
26: Voilà, c'est ça. Et puis, je pourrais demander à Maxime, notre réalisateur, à combien on en est, mais il est pas
0: 1 030 000.
26: Ah non,
0: ah, j'ai anticipé.
1: C'est pas vrai. 1 030 000.
7: Il est bon, il est très bon.
0: Tu vois, il va y aller du coup.
26: Ah ouais, bah y aller.
0: J'espérais que vous me posiez la question.
26: Voilà, bah voilà, c'est fait. Allez tout de suite, le coup de gueule de Philippe David.
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7: Comme d'habitude, je vais remettre le clocher au milieu du village, un petit village d'environ 115 âmes, nommé Saint-Privat-du-Faux dans la Lozère. Pourquoi Saint-Privat-du-Faux? Parce que ce que les gendarmes ont saisi lors de la rêve partie sauvage qui a eu lieu en fin de semaine dernière, m'a mis hors de moi, mais bien moins probablement que les habitants du village qui en ont subi les conséquences. Il y a une cinquantaine d'années, un slogan disait « On trouve tout à la Samaritaine », ce grand magasin parisien qui s'engageait, bien avant Internet et les plateformes mondiale, a trouvé tout ce que vous lui commandiez en produits licites, bien évidemment. 50 ans plus tard, dans les rêves partout, on trouve tout, mais uniquement le pire dans ces temples du mauvais goût musical. Prenons le cas de la saisie record vendredi dernier à Saint-Privat-du-Faux. Accrochez-vous bien. 3,228 kilos de kétamine, 235 grammes de cocaïne, 421 grammes d'ecstasy, 850 grammes de cannabis, 90 doses de MDMA, une drogue de synthèse, 537 grammes de 3-MMC, drogue destinée à augmenter le désir et le plaisir sexuel, du LSD et de l'opium. Sans oublier 999 paquets de cigarettes de contrefaçon, ainsi qu'un pistolet 9 mm et 17 cartouches, ce, dans un seul véhicule. Le suspect a été placé en détention provisoire. Avant un jugement en comparution immédiate, on attend la peine avec impatience. Alors, un bis repetita de la rêve partie organisée il y a 2 semaines à Cornus, dans le Cher, sur un ancien terrain militaire miné, accrochez-vous bien, l'usage de produits stupéfiants faisant manifestement perdre tout instinct de survie ou découplant le goût du risque. Une rêve partie au cours de laquelle 87 personnes avaient été prises en charge par les secours, dont 5 en urgence absolue pour de la consommation de stupéfiants. Mais qui sont ces gens qui considèrent qu'un terrain privé leur appartient? Qu'aurait-on dit si un des participants avait sauté sur une mine? À tous les coups, c'est l'armée qui aurait été mise sur le banc des accusés. Le gouvernement a prévu la riposte avec la loi Riposte qui fera risquer aux organisateurs de rêves non autorisés 2 ans de prison, du moins en théorie. Mais quand on voit le bilan de ces 2 week-ends, ne parlons plus de rêve party mais de cauchemar party.
1: C'est beau.
2: Oui, mais votre dans une seule voiture.
7: Une seule voiture, on a trouvé tout ça.
2: Tout ce que vous avez dit, mais...
1: C'est quoi, c'est un fourgon, c'est quoi?
0: Le problème de notre société, incroyable. C'est que, bon, il y a des booms, il y a les boîtes de nuit, il y a tout un tas de choses. Il y a depuis quelques années, effectivement, c'est pas nouveau, hein, les rêves parties. Ça s'est considérablement développé. Moi, en soi, ça me dérange pas que les gens fassent la fête avec
7: les
0: normes, etc.
7: C'est pas sur le terrain des gens, quand même, hein.
0: Laissez-moi finir, Philippe David. Je sais que vous êtes en colère, mais quand même. C'est
1: toujours en colère.
0: Je suis en colère avec De Gaulle tout à l'heure. Non, ce que je veux dire par là, c'est que tout ça, je suis plus sur quel média j'étais la dernière fois, ça peut s'organiser, c'est ça le pire. C'est que ces gens-là se mettent en marge. J'étais face à face avec une teufeuse la dernière fois de cette affaire-là, qui me dit, ah, mais nous, on est là pour la liberté, nous, on s'en fout des règles. Mais non, mais.
1: Parfois ils demandent et parfois c'est refusé.
0: C'est vrai aussi. Mais pourquoi? Parce qu'il y a un cahier des charges à remplir que le préfet demande. Quand tu organises des événements, moi j'en ai organisé plein, j'ai un cahier des charges, je le remplis. On trouve toujours des arrangements évidemment avec le préfet pour que ça rentre dans le cadre, mais c'est ce qu'on leur demande.
26: Ça vient aussi souvent de gens de l'extérieur parce que c'est très très européen ces soirées-là.
0: Oui, c'est le concept de dire on fait ce qu'on veut, c'est la liberté.
26: Police, en fait.
0: Donc on ne demande rien et on fait comme on veut. C'est complètement stupide parce qu'on arrive dans ces situations de blocage où on est obligé de faire des lois supplémentaires au-delà de celles-là. Mais riposte avec les rodéos urbains, etc. Bon, on va sanctionner plus. Le problème, c'est que ça n'arrêtera pas, évidemment, les jeunes à mettre en place ce type d'événement. Et c'est là où il faut qu'on trouve un motus vivendi, c'est comme ça qu'on dit.
1: Motus vivendi,
0: voilà, pour pouvoir essayer de trouver quelque chose.
7: Et modus, c'est Renault.
0: Pour trouver quelque chose qui soit stable pour tout le monde, pour l'État, pour les organisateurs, pour les maires.
26: Donner un peu plus de possibilités aux maires aussi.
0: Oui, alors les maires, moi, j'en ai échappé à une. village, comme tu dis, là, de 110 habitants, parce qu'on a eu de l'anticipation, on a eu des informations avant, et on aurait pu se retrouver face à ça. Et après, quand le maire est pris avec 1000 personnes sur un secteur comme ça, c'est pas du tout évident à gérer, même pour les forces de l'ordre. Mais parce qu'elles sont présentes, les forces de l'ordre. Ce qu'on a dit la dernière fois sur le terrain militaire, il y avait 600 gendarmes, ils ont quand même maintenu tout, ça aurait pu être une
7: catastrophe. Mais le terrain était miné quand même, c'est un peu dangereux.
1: Mais le problème, c'est qu'il y a des flash mobs, et ils font ça par internet, etc. Ils se retrouvent tout à coup à 10 000 personnes.
0: Oui, alors, flash mob, c'est spontané. Bah mais les raves parties, ça dure 3, 4, 5 jours, des fois.
1: Comment vous les accueillez? Ils ont fait ça via internet, etc. Ils se retrouvent à 1000, 2000, 3000, 5000.
0: Les réseaux sociaux, ça va très vite.
26: Alors, si sur Telegram, sur des.
0: Ils vont en Corrèze, c'est paumé au possible. T'as des patrouilles gendarmes qui se baladent, on peut pas voir, tu vois passer les voitures, etc. Ils sont très malins. Donc, à un moment donné, ils se tournent un top, paf, point GPS, rendez-vous là-bas, et ils déboulent à 1000 d'un coup.
2: Ils invoquent la liberté, mais le problème, c'est que plus aucune interdiction n'est valide, n'est acceptée. À la limite, la liberté, on est tous pour, mais ce qui est intéressant, c'est de voir que l'interdiction est méprisée.
7: Mais excusez-moi, ils accepteraient qu'on aille faire un barbecue chez eux?
0: Mais bien sûr que non.
7: Quand ils sont des champs des agriculteurs, ça leur pose pas de problème, ils sont pas chez eux.
26: On a compris que vous étiez fâché, Philippe David, à retrouver,
7: comme toujours,
26: bien entendu.
7: À 18h05.
26: À retrouver en podcast, bien entendu. Et puis, dans un instant, nous allons nommer un ministre. Ce sera le ministre de l'Industrie. Juste derrière, ce sera le qui c'est qui l'a dit. Soyez les bienvenus. On est ensemble jusqu'à 19h.
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11: Autour de cette table, Philippe Bilger avec Patrick Adler et puis Bruno Pomarevo, 0826-300-300, Zoc. Zac, plutôt. Zoc, c'est pas mal. Zoc, c'est pas mal.
12: Zoc, Zac.
11: Oui, mais c'est mieux Zac, en fait. Ce Zoc, numéro Zoc. Jusqu'à 19h.
13: Zoc d'Albanie.
11: Oui. Zoc d'Albanie, effectivement.
12: C'est quoi Zoc d'Albanie?
13: C'était un roi.
12: Oh là, mais que... oui. Moi, à chaque fois que je viens ici, j'apprends
11: des choses.
12: Entre Philippe Bilger et Philippe David, mon Patrick Adler est là, donc je pense qu'il va en rejeter une couche tout à l'heure, mais j'apprends plein de choses. Mais c'est bien, à 66 ans, quand tu apprends des choses, c'est important, quoi.
11: Absolument.
14: Tu verras quand tu en auras 68, tu verras.
12: Tu crois?
11: Allez, si vous étiez ministre.
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11: Et c'est une ministre qui est avec nous, avec Nathalie de l'Essonne. Bonsoir Nathalie.
16: Bonsoir à tous.
12: Bonsoir.
11: Madame la ministre, bienvenue sur Sud Radio. Vous êtes donc ministre de l'Industrie avec des propositions que vous avez peaufinées, j'imagine.
16: Oui, absolument.
11: Ah,
16: comme
11: très bien.
16: Ministre.
13: Ah bah. Hein, ça se discute.
11: Non, laissez-nous dans ce rêve, Philippe David. Allez-y, madame la ministre.
16: C'est ironique. Oui, alors, pas créatif et pas nouveau, baisse de la charge fiscale sur l'industrie, sur les entreprises. Créer une banque française pour le développement de l'industrie et des savoir-faire français. Cesser d'empiler les normes, faudrait un petit peu alléger tout ça et renforcer. Et par contre, les renforcer pour l'industrie agroalimentaire.
11: D'accord.
16: Et puis comme avant j'étais ministre de l'Éducation nationale et au vu des jeux des chaises musicales, je prévois de créer des agences industrie éducation nationale pour articuler les compétences des jeunes.
11: Ah, c'est pas idiot, hein. C'est intéressant, ça. C'est intéressant ce que vous dites. Philippe David.
13: Alors, pour avoir passé quelques années dans l'industrie, baisse des charges sur l'industrie, c'est fondamental. Alors,
11: oui,
13: il y a une arme géniale qui a été abandonnée suite à un coup de menton de Laurent Fabius lors d'un débat télévisé, c'était la TVA sociale.
11: Oui.
13: Bizarrement, les Allemands l'ont faite, pas nous. Parce qu'on a, c'était Sarkozy à l'époque, s'est couché devant Laurent Fabius. Et bizarrement, l'Allemagne s'est beaucoup moins désindustrialisée que nous. Si on la mettait en place, ce serait bien, parce que ça veut dire que là, tout le monde paye des cotisations sociales et pas seulement ceux qui produisent en France. Là, bravo madame la ministre. Moins de normes, bravo. Non, mais pas plus de normes sur l'agroalimentaire. On a déjà le pays le plus chargé en normes sur l'agroalimentaire. En revanche, là où je suis pas d'accord avec vous, les agences d'État, pour moi, ça rime avec afuera.
12: Stop.
13: Laissez les industriels travailler. Il n'y a pas besoin de soviet. Il n'y a pas besoin du soviet de l'industrie, du soviet de l'agriculture, du soviet de l'énergie.
12: On
13: laisse faire, et je peux vous dire que les patrons de l'industrie qui connaissent quelque chose, ils feront tourner la machine industrielle.
12: Et c'est juste l'économie
11: sur milliards. La relation avec l'éducation nationale.
13: Ah ben ça, entièrement d'accord. Alors
11: voilà,
13: là, oui.
11: Mais c'est ça ce qu'elle dit.
13: Mais
11: créer des agences pour faire des ponts entre l'éducation nationale.
13: Bravo, madame la ministre. On a besoin de beaucoup plus de tourneurs-fraiseurs. Et je vais me faire lyncher d'un peu moins de sociologues.
14: Oui, mais l'éducation, c'est le ministère de l'éducation nationale, c'est surtout de l'instruction, je veux dire.
13: C'est ça.
11: Mais il y a aussi une notion d'orientation.
13: Bah oui, regardez en Allemagne.
11: Et orientation.
13: Regardez en Allemagne, il y a beaucoup moins d'élèves qui ont l'abitur. Vous qui êtes prof d'allemand à l'origine, qui est le bac.
14: Précisez comment est-ce que l'abitur. Vous dites ça comme ça.
13: Bac.
14: Vous direz le préfond aussi.
13: qui ont donc le bac, il y a beaucoup moins d'élèves qui ont le bac. Je crois qu'il n'y a même pas 50% des élèves allemands qui ont l'abitur, qui ont l'équivalent du bac. Alors que nous, ils sont 95, 96, 97. Par contre, en apprentissage, ils sont des millions.

0: vous le donne peut-être trop facilement aussi.
1: Ah bah ça, on est bien d'accord, à 96%, c'est cadeau.
2: Moi, je ne l'ai pas eu. Mais...
3: Malraux non plus l'avait pas eu, c'est ce
4: que
3: je disais.
4: Ça me rassure. Ah, mais... Il fallait démontrer que c'était...
0: Si j'avais su que quelqu'un fait le pont entre Malraux et Pommard,
2: c'est grain. Oui, mais les grains hommes se retrouvent.
4: Ah oui, c'est un point commun très logique et cohérent.
0: Absolument. Ils sont tous les deux au service de l'État.
2: Par contre, je viens d'apprendre que Patrick Allaire était prof d'allemand.
3: Il y a un problème ?
0: Non, mais avant.
2: Il n'avait pas l'air.
3: Il y a 35 ans, bah si, j'ai l'air con, mais non. Mais non. Bac plus 5, mon cher.
2: Ah ouais ?
1: Non, mais ce que dit Nathalie, moi je trouve que c'est très juste,
4: oui,
1: globalement.
4: Et elle a un ton qui me plaît énormément.
0: Bah, moi aussi, j'aime beaucoup notre ministre.
3: Et très, très efficace, en tout cas, dans le discours. Hein. C'est construit.
1: Non, mais c'est vrai que ce qui a tué l'industrie française.
4: Si elle pouvait faire tout le gouvernement au fil des soirées.
0: Nathalie, avant d'être ministre, vous faisiez quoi ?
5: Avant d'être ministre, je faisais quoi ? Oh mon Dieu, bien, je crois que j'étais un peu enseignante.
0: C'est ça.
2: Comme Patrick Adler.
4: Ça explique le talent pour le verbe.
1: Vous êtes prof d'anglais, c'est ça ?
5: C'est ça.
1: Ah, c'est vous qui aviez jugé que l'accent de Philippe Bilger était le meilleur accent en anglais que vous n'aviez jamais entendu, on est bien d'accord.
4: Vous avez une pierre de plus dans votre jardin.
1: Et vous savez, a rolling stone gathers no moss. Pierre qui roule n'amasse pas mousse en anglais.
2: Ah, c'est les Rolling Stones, ça ?
1: Oui, non, mais c'est un proverbe anglais. D'où le nom des Rolling Stones.
2: Ah, je connais pas tous les titres.
1: Ah, bah, pardon, Nathalie ?
5: D'où le nom des Rolling Stones.
1: Absolument, ce que je disais.
3: Ah ouais.
0: On n'est pas sur le même niveau de
4: Philippe
0: compréhension
4: David,
0: avec.
4: C'est plutôt Sympathy for the Devil.
0: Oh, magnifique, Philippe.
4: Il fallait que je démontre que mon anglais était perfectible.
1: Non, mais pour revenir sur la désindustrialisation, pour être très bref, ce qui a tué l'industrie française, c'est un. Trop de normes.
0: Non, ça change.
1: Deux, trop d'enquiquinement pour créer de nouvelles usines. Et trois, alors là, je ne vais pas me faire que des amis, l'euro qui est adapté parfaitement pour l'industrie allemande, mais qui a liquidé l'industrie française.
2: Ouais, c'est clair.
1: Parce que je tiens à rappeler que l'euro, c'était un rapport du FMI il y a 9 ans, qui disait que l'euro était sous-évalué de 18% par rapport à l'industrie allemande, à l'économie allemande, et surévalué de 6,7% pour l'économie française. Donc, comme vous avez deux coureurs, et un, vous lui mettez un sac de 20 kilos sur le dos et l'autre qui court juste en t-shirt, ben c'est celui qui est en t-shirt qui gagne.
2: Et les 20 kilos, c'est vous.
0: Et moi, je vous suis à 100% sur l'orientation, ma chère madame la ministre. Parce que c'est un vrai sujet. Je rappelle qu'on cherche beaucoup de chaudronniers en ce moment. Et qui gagnent terriblement bien leur vie.
1: On en cherche beaucoup.
3: Surtout à Saint-Étienne.
0: Et c'est important.
1: Ouais. Ah oui, dans le chaudron. Ah oui,
0: on a trois comiques autour de cette table. Ça va être compliqué avec des vannes différentes, de niveaux différents. Donc j'hésite entre le CM2 et le 6e, je sais pas.
1: Quel bonheur d'avoir entendu l'accent d'anglais de Philippe Bilger. C'est toujours un bonheur.
0: Mais et puis c'est naturel, ça passe comme ça. Bah,
4: et les plaisanteries les plus courtes
0: sont les meilleures. Ah,
1: oui. Je sais pas si vous avez, c'est l'accent d'Oxford ou de Cambridge, mais en tout cas vous ramez un peu avec la langue de Shakespeare.
4: Vous plaisantez. Alors c'est pas parce que vous imitez Nelson Montfort en permanence.
6: Mon cher Patrick, my very expensive Philippe.
0: Et donc, ce qui est bien aussi, je vous rappelle, mon cher Philippe David, que les Anglais et les Américains adorent l'accent français.
1: Je sais.
0: Qui parle français. Anglais, pardon.
1: Donc, I know it.
4: I know donc, it. J'ai exactement. Des chances.
0: Madame la ministre, merci beaucoup d'avoir joué le jeu.
5: Merci à vous.
1: Merci à vous.
0: Vous revenez quand vous voulez, on vous adore. Merci Nathalie. Ah ouais. Et tout de suite, c'est le qui c'est qui l'a dit.
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3: Que le monde entier nous envie.
0: Absolument, absolument. Absolument. Question qui c'est qui l'a dit. Les règles de l'UE sont devenues une prison pour la France.
2: Ah putain, j'ai entendu.
3: Natacha Polony.
4: Non, pas du tout. Dupont-Aignan.
1: Absolument,
0: Philippe.
1: Bravo.
3: Dupont-Aignan.
2: Non, mais c'était...
1: Qui était ce matin sur Sud Radio, invité politique de Jean-François.
4: On aura donc une phrase de lui tout à l'heure.
0: Pas forcément.
1: Qui c'est qui l'a dit sur l'économie ? J'ai adoré la phrase. Nous sommes mis à l'épreuve par un choc exogène.
2: Tanguy ?
1: Non.
0: Oh non.
4: Une femme, non.
2: Le même.
1: Non, c'est pas la verdure
0: Tanguy,
1: non plus.
0: Vous connaissez des gens ou pas ?
2: Pardon ?
0: À part Tanguy, vous connaissez des gens ou...
1: Oui, je connais la verdure.
4: C'est pas Lescure, par hasard.
1: Bonne réponse de Philippe
0: Roland
1: Bilger.
0: Lescure, ministre des Finances. Qui c'est qui l'a dit sur la primaire de gauche ? Même chez les écologistes, comme un parti socialiste, tout le monde a abandonné cette idée.
2: Tondelier ?
1: Non. C'est le même parti.
0: Non, oui.
3: Oui, c'est
2: Jadot.
1: Bonne, il était un poil plus rapide.
0: Jadot,
2: excusez-moi, Patrick Adler.
3: Excusez-moi.
1: Qui c'est qui l'a dit sur la loi d'urgence agricole à l'Assemblée ? J'alerte sur le fait que nous sommes au quatrième texte agricole. Sur les précédents textes, nous en sommes à moins de 30% d'application. On vote des lois, mais elles ne sont pas appliquées.
8: Très juste.
2: Quel bord ?
1: Centriste.
3: Genevard ?
1: Non. Oh. Alors non, mais il a été ministre de l'Agriculture.
2: Le Roux.
1: Bonne réponse, Fénot.
0: Exactement.
2: Oui, non, mais il s'appelle Fénot le Roux. Vous voyez ce que je veux dire ?
1: Il y a eu un ministre qui s'appelait Bruno Leroux.
2: Oui, c'est vrai. Il est resté derrière moi.
1: Ouais, c'est ça.
0: Il s'est fait foutre dehors. C'est qui l'a dit sur la présidentielle ? L'essentiel à la fin, c'est qu'il n'y ait qu'un seul candidat dans le bloc central.
2: Attal.
1: Non. Alors c'est un...
2: Attal, les opticiens.
8: J'ai pas compris la phrase, pardon.
0: L'essentiel à la fin, c'est qu'il n'y ait qu'un seul candidat dans le bloc central.
1: C'est un député macroniste historique.
0: Ouais.
3: Historique.
1: Qui passe beaucoup dans les médias.
2: Mathieu Lefebvre.
1: Non, il est député de Paris.
3: Il est
1: député de Paris.
4: Ah oui, Maillard.
1: Bonne réponse.
0: Sylvain Maillard, député EPR.
1: Qui c'est qui l'a dit ? Un dialogue est engagé avec l'Algérie sur le narcotrafic. Les deux présidents sont conscients de la responsabilité commune qu'ils ont.
4: Non, Nunes.
1: C'est une autre ministre.
3: Une autre ministre.
1: Ouais. Qui s'est rendue en Algérie il y a peu de temps.
2: Ségolène Royal.
1: Non. Et ça, non, elle est encore ministre et ça a fait couler beaucoup d'encre.
2: Ah oui. Oran Berger.
1: Non. Elle a le même patronyme qu'un psychiatre, qu'un pédopsychiatre célèbre.
2: Ruffo.
1: Bonne réponse.
2: Mais évidemment, c'est sa fille. Alice
1: Bravo.
2: Ruffo.
1: Bravo.
2: C'est sa fille ?
3: Mais t'es quoi ?
2: Pour une fois que j'en trouve une. C'est sa fille ?
1: Oui, Cécile.
4: C'est la fille de Ruffo.
0: Quand vous dites elle est bonne, c'est à quoi ? Vous...
2: Elle est très jolie, en tout cas.
4: Je parlais de la réponse de Patrick.
0: Non, mais c'est important de le dire. Qu'on n'ait pas l'impression que... Bref. Qui c'est qui l'a dit ? Je veux dire aux parents qu'ils doivent avoir confiance en leur école.
1: Emmanuel Grégoire. Bonne réponse, il a été un poil plus rapide.
4: Ah bon ? Vraiment ? Un poil.
1: D'accord. Alors là, c'est une question par rapport aux naissances et aux décès du jour. Qui c'est qui l'a dit ? Il faut garder quelques sourires pour se garder des jours sans joie. Un très grand chanteur français, auteur, compositeur...
0: Non.
1: Il aurait eu 113 ans aujourd'hui.
2: Nougaro.
1: Non. Il n'aurait pas 113 ans, il était de 1929. Originaire de Narbonne.
2: Chantrenay.
1: Bonne réponse de Patrick Canler.
2: C'est énorme.
0: Allez, la dernière, Philippe.
1: C'était moi qui l'ai lu. Donc
0: qui c'est qui l'a dit ? L'Europe doit respirer avec ses deux poumons, celui de l'Est et celui de l'Ouest.
2: Macron.
1: Non. Il aurait eu 106 ans aujourd'hui, ça a été un homme qui a profondément marqué la fin du XXe siècle.
0: C'est vrai.
4: Jean 23.
1: Non. Plus tard.
2: Jean 22.
1: Plus tard.
4: Plus tard.
1: L'Est et l'Ouest.
0: Le plus, peut-être celui qu'on retient le plus.
1: Non.
2: Brejnev.
1: Non.
4: Non.
1: Un pape.
4: Un pape. Voïtila,
1: Jean-Paul II.
0: Bravo.
4: Je me suis planté.
1: Mais je rêve d'être revenu du diable au vert. Vous étiez à 0, ils étaient à 2 et 3, vous êtes à 4.
2: C'est énorme.
0: Vous êtes à 4 ?
2: Oui, je suis à 4.
1: Il a gagné ?
2: Je suis comme ça, moi, je suis à 4. On lui a filé des réponses, c'est pas possible.
0: C'est
2: insupportable comme ça.
4: Jean 23.
0: Mais bien sûr.
1: Et oui.
0: Allez, les amis, on est désolés. En tout cas, c'est une très belle victoire de M. Patrick Adler.
1: C'est
2: pour sa troisième.
0: Voilà.
2: Je progresse à chaque fois.
0: Oui, absolument.
2: Parce que au tout début, je me suis dit, ça y est, on va l'écraser.
4: Mais non.
2: Et visiblement, c'est pas
3: la bête, elle est costaude.
0: Tant pis pour vous. Dans un instant, les amis, on va revenir sur le périscolaire.
2: Scolaire.
0: Oui, c'est ça. Avec cette question, nos enfants sont-ils en danger ?
1: Eh bien, vous dites oui à 93% avec énormément de commentaires.
0: Allez, on en parle dans un instant. Soyez les bienvenus. Zach vous attend au 0826-300-300. On est ensemble jusqu'à 19h.
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0: Et avec cette belle bande de... Vous prenez la fin,
3: de pieds-nickelés, vous alliez dire.
0: Non, je vous laisse choisir, vous, les auditeurs. Bruno Pomard est avec nous, monsieur Patrick Adler, monsieur Philippe Bilger, monsieur Philippe David. J'aurais dû dire monsieur Philippe.
3: Oui, quand même, parce que
2: vous avez changé de plus jeune.
0: Je suis quoi ?
2: Vous avez changé de coiffeur ?
0: Pas du tout.
2: Parce que la semaine dernière, c'était pas joli, joli, hein.
0: De quoi ?
1: Pourquoi ? Mais toi, elle était bien coiffée, la dernière.
2: C'est vrai. On aurait dit qu'elle sortait d'une tribu indigène, là.
0: Ah non ?
3: Qu'est-ce qui vous est arrivé ?
0: Vous n'aimez pas le changement ?
2: Mais non, elle avait les cheveux complètement. Alors je suis peut-être jaloux parce que j'en ai pas, mais. Et là, elle a les cheveux lissés.
3: Ah, mais oui.
0: Plus, mais ça vous fait savez plus que propre. C'est passionnant comme truc là.
2: Non, c'est pour nos auditeurs.
0: Oui, oui,
2: ah, mais oui, vous voyez la télé en même temps.
3: Mais vous qui aimez la
0: police ?
3: Mais vous qui aimez la police ?
2: Oui.
0: Ah
1: oui !
0: C'est ça.
1: Oh, elle est bonne.
2: Ah oui, pas mal. Ça, c'est bon. Oui, c'est bon.
0: Il faut aller la chercher loin là.
2: On retient,
0: Écoutez,
3: vos parents auraient dû se retenir.
0: La question du soir. Si vous permettez, sur des sujets plus intéressants.
2: C'est intime, ça, je vous permets pas.
0: Allez, la question du soir, périscolaire, babysitting, nos enfants sont-ils en danger ?
1: Eh bien, vous dites oui à 93%. Vous voulez réagir, le 0826-300-300. Beaucoup de témoignages poignants. Notamment, mon fils a été victime de maltraitance chez sa nourrice, petit, qui gardait 10 enfants qu'elle abandonnait une grande partie de la journée dans un petit sous-sol de la maison et qu'elle remontait un peu avant qu'on revienne le chercher le soir, alors qu'elle n'avait un agrément que pour garder 3 enfants. Beaucoup de commentaires. Les enfants abusés n'oublient jamais, ça c'est Betty, cela durait depuis des années, il y a donc manifestement un silence coupable et complice. Et Betty conclut avec un cœur évidemment pour les victimes.
0: Laurence, vous êtes là, 0826-300-300.
20: Oui, je suis là.
0: Nos enfants sont-ils en danger ? Oui, non ?
20: Alors, d'abord, je voudrais.
0: Alors, c'est juste. Non, mais juste pour qu'on sache, parce que là, on va envoyer le jingle. Oui ou non ?
20: Oui. Oui, je suis.
0: Allez. On
20: oui,
0: y va.
20: Mais non.
0: Tout de suite.
21: Eric vit dans l'angoisse, celle que sa fille de 5 ans ait pu être victime de violences sexuelles à l'école.
22: On vous dit, il y a peut-être un danger pour vos enfants, surveillez-les. On n'a pas d'informations sur les risques psychologiques. On n'a pas d'informations sur les mesures qui sont prises et surtout qui auraient pu être prises. C'est des charlots à un moment.
23: Pour le prochain animateur, le recrutement, est-ce qu'on va être rassuré ? On ne sait pas. J'ai plus confiance.
21: Si les 3 animateurs visés par l'enquête en cours ont été suspendus à titre conservatoire, aucun d'entre eux n'est mis en examen à ce stade.
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0: Depuis donc début 2026, 78 agents ont été suspendus dans les écoles parisiennes, dont 31 pour des suspicions de violences sexuelles. Laurence est avec nous. Bonsoir Laurence, bienvenue sur Sud Radio. On vous écoute. Est-ce que vous pensez que nos enfants sont en danger?
5: Alors d'abord, je voudrais revenir sur un jeu de mots qui a été fait sur le péril scolaire. Je voudrais être très très claire. Moi, je suis enseignante et je suis enseignante à l'école publique. Mon chef, c'est l'État. Quand je passe le concours, il me demande mon casier. Et ensuite, si je commets des infractions, il en est informé. Se sont posés avec des animateurs du péril scolaire.
2: Oui.
5: Ce n'est pas l'école, c'est Étanche. Leur chef, c'est le maire ou quelqu'un d'une collectivité locale.
0: Absolument.
5: Ces gens-là ne sont même pas membres du conseil d'école. C'est un monde différent de celui de l'école. Par contre, quand vous me dites est-ce que les enfants sont en danger, quelle est la part de responsabilité, entre guillemets, du ministère de l'Éducation et de l'école? Moi, je pense qu'ils sont en danger par incapacité à faire de la prévention. C'est-à-dire que lorsqu'on regarde les critères qui permettent d'identifier un enfant victime, il y a les plaies génitales, les troubles du sommeil, les troubles de l'alimentation. Ces choses-là, nous, enseignants, n'en est pas informés. Un médecin, oui. Or, on sait très bien à quel point la médecine scolaire est inefficace, manque de médecins. Un peu partout, il y a des enfants qui ne passeront jamais une visite médicale. De la même façon, il y a des éléments de troubles du comportement qui vont se voir. Et là, non, si on veut se tourner vers le psychologue scolaire, on ne peut pas sans l'accord des parents. Vous imaginez bien que s'il y a un cas d'inceste, l'accord des parents ne viendra jamais.
0: Bien sûr.
5: Et en plus, nous manquons de plus en plus de psychologues. Donc, voilà, ils sont en danger par un désintérêt de la politique pour les plus faibles. C'est-à-dire qu'on sait très bien que l'aide sociale à l'enfance aussi, c'est un désastre.
2: Totalement.
5: Donc, donc en matière de prévention, on est extrêmement défaillant. Et ce n'est pas l'éducation à la vie relationnelle et affective qui nous ont pondu pour se donner bonne conscience qui va changer les choses. Je ne suis pas une psychologue, je ne suis pas une pédopsychiatre, je ne suis pas experte en dépistage des souffrances
2: c'est
5: des
2: clair.
5: Enfants.
0: Absolument, on va faire réagir Philippe Bilger.
4: Je suis évidemment très réticent devant les globalités un peu dévastatrices qui laissent penser que la situation dès aujourd'hui est désastreuse et qu'il n'y a pas de remède pour demain. Moi, je pense que tout ce qui se passe là est grave. Et apparemment, Emmanuel Grégoire, je le disais tout à l'heure, a enfin pris la mesure à la suite des injonctions de Rachida Dati, notamment de ce qu'il n'avait pas accompli à l'époque. Mais il me semble tout de même que je risquerais de tomber dans un pessimisme qui me semble être partagé en l'occurrence à partir du moment où les engagements qui sont pris ne sont pas tenus. Vous le disiez Patrick, formation et puis casier judiciaire, un ensemble de choses qui considèrent qu'il est fondamental de connaître ceux qui auront la chance et j'allais dire le métier de garder nos enfants et les plus petits en l'occurrence où que ce soit.
0: Et puis un petit mot pour ceux qui font très bien leur travail aussi.
1: Bien sûr, il y a une majorité, Dieu merci.
0: Absolument, de le dire. Patrick.
3: Rien à ajouter.
0: Oui, bon, d'accord, ok.
2: Non, ce qu'il y a de dramatique avec l'exemple parisien, c'est ça, c'est qu'il y a eu un manquement, mais les élus ont une véritable responsabilité, et d'ailleurs, je comprends pas comment ils soient pas entendus, là. Je pense à l'ancienne majorité, là, hein. Enfin, Guillaume, il est maire de Paris maintenant, c'est un véritable scandale. Pourquoi? D'abord, la dame l'a très bien dit, l'aide sociale à l'enfance, c'est un désastre total. Il y a eu un très bon rapport qui a été fait par Isabelle Santiago, députée socialiste du 94. Quand vous le lisez, moi je l'ai lu en partie parce que 400 pages, c'est attention, il faut se le farcir. C'est un désastre total.
3: Mais ce sont des éducateurs spécialisés au départ ou c'est quoi
2: dans le périscolaire, c'est souvent des gens qu'on recrute comme ça à qui on ne demande rien.
3: C'est ce que je vous disais tout à l'heure. C'est le gros problème du recrutement.
2: Mais
3: il y a personne qui veut faire.
2: Ouais, mais Patrick, le problème c'est que le recrutement, comment on prend tout et n'importe quoi? Pourquoi? D'abord parce que ces gens sont payés au lance-pierre.
3: Mais oui, c'est ce que
2: c'est un peu comme l'éducation spécialisée, c'est exactement pareil. On se fout de l'accompagnement de nos enfants, à tous les niveaux d'âge, et on voit le résultat qui est dramatique. Il faut que ces gens-là soient fichés, contrôlés, comme nous, quand on veut devenir flic, on a une fiche pour savoir si on a fait de conneries ou pas, au même titre que les enseignants, mais c'est exactement pareil pour ces gens. Il y en a encore.
3: Mais quelle est la formation qui est requise pour ces accompagnants?
2: Rien, les mecs qui viennent avec des barres.
3: C'est ça le problème aussi.
2: Mais parce qu'il n'y a personne qui veut faire.
1: Non, mais,
4: pas le casier.
2: Oui, mais c'est ça le problème.
0: Le problème, c'est que de département à un autre, c'est-à-dire qu'il peut avoir eu une condamnation ou du sursis, personne ne le sait.
2: Je finis ce que je disais. Mais juste la gauche bien pensante, une partie de la gauche bien pensante, quand on a commencé à dire, il faudrait quand même, entre guillemets, ficher ces gens qui travaillent dans ce domaine, pas de fichage, quand même. C'est juste des mecs qui tripotent des gosses. C'est sûr que c'est pas bien grave. Il y a quand même à prendre en considération tout ça, et on doit être contrôlé comme le sont les profs, les flics, les pompiers et d'autres fonctions.
1: Non, mais ce qu'il y a dingue, c'est
3: parce qu'ils n'appartiennent pas à l'éducation nationale.
2: Ils sont périscolaires.
0: Il faut pas faire l'amalgame pour tous ces gens qui travaillent à l'éducation nationale.
1: Ils sont recrutés par les maires. Enfin, M-A-I-R-E-S, évidemment. Non, mais quand on voit ce qui s'est passé également à Tourcoing, où quelqu'un a été mis en examen et écroué pour des agressions sexuelles sur de nombreux petits-enfants.
2: Ça fait peur.
1: Alors qu'il avait été condamné en 2020 à Nice à 5 ans de prison pour agression sexuelle sur mineurs et qu'il n'avait plus le droit d'être en contact avec des mineurs depuis 2020, comment est-ce que les fichiers peuvent ne pas être coupés entre les Alpes-Maritimes et le Nord?
0: On peut comprendre que en région il n'y ait pas autant de personnel et que ce soit beaucoup plus fastidieux, mais en plein Paris.
1: Cécile, pas d'accord. Permettez-moi de dire pourquoi. Je vais vous prendre un exemple. Mon père était vice-président d'un club de football où il prenait des éducateurs pour les gosses. Je peux vous dire qu'il demandait systématiquement. Alors j'ai oublié le nom du dossier. C'était le fichier.
20: Extrait de casier judiciaire.
1: Et surtout, c'était le fichier éducation nationale au ministère de la jeunesse qui prévenait le club si jamais la personne avait eu un problème avec des mineurs auparavant. Et si vous étiez dans un club à Paris, le type avait eu un problème.
0: Oui, mais tout le monde ne fait pas ça, Philippe.
1: Si le club le fait pas, et qu'il y a un problème, le club peut avoir de très gros soucis.
4: C'est d'autant plus nécessaire que ces gens-là, pas tous, bien sûr, ne choisit jamais ce type de métier par hasard.
2: Oui, il y en a beaucoup. Malheureusement,
4: il faut être clair.
2: Tu vois, c'est des métiers pour la prédation. Du fait que ces gens-là doivent être, entre guillemets, quand je dis fichés, ça veut dire qu'ils soient identifiés. Quoi. Quand on fait un boulot, ils sont identifiés dans l'entreprise ou dans la société pour laquelle on travaille. Il y a le même cas avec, je sais pas, c'est aujourd'hui ou hier, je sais pas, je faisais une radio pareil. J'ai dit, il faudrait mettre des caméras carrément. Ça va pas tout régler. Non, mais à ce moment-là, on met rien du tout. Et puis, mais dans des endroits comme ça où il y a des enfants qui sont encadrés, etc., on met pourquoi pas des caméras. Voilà. Et je trouve que c'est encore un moment de prudence de la part de ceux qui sont en charge.
0: Oui, mais il y a plein de recoins où ça peut se passer. Il faut prendre des gens qui sont formés pour ça.
3: Et madame qui est enseignante, elle sait que, par exemple, quand on reçoit un élève, on veille à laisser la porte ouverte et avoir une deuxième personne qui est
2: le chef de classe et tout.
3: Aujourd'hui, c'est quand même très très surveillé à ce niveau-là. J'ai des copains qui sont instituteurs, ils ont fait même plus la bise aux enfants parce qu'on a trop peur. On est arrivé à un stade complètement inverse.
4: C'est délirant dans l'autre
3: sens. Dans l'autre sens.
0: Laurent, ça a un impact sur vous en tant qu'enseignante? C'est-à-dire que les gens font de l'amalgame?
20: Oui, bien sûr. À longueur de journée, à la radio, à la télé, les journalistes, vous êtes les premiers à amalgamer et à faire monter parce qu'il y a une volonté de pour être écouté, il faut un petit peu buzzer et faire mousser l'actualité et que le fonctionnement de l'éducation nationale, c'est quelque chose d'aride à expliquer. Donc moi, la plupart des parents ne font pas la différence entre l'école et le périscolaire, même en les pratiquant. Donc très souvent, moi j'étais directrice, on venait me parler de problèmes qui étaient, et j'ai plein d'amis directrices, on vient leur parler des problèmes du périscolaire, des problèmes à la cantine. Et ça, ce n'est pas du tout dans les responsabilités d'un directeur.
1: Mais pour avoir une de mes sœurs qui était institutrice avant de devenir directrice comme vous, Laurence, dans une école primaire et maternelle où le directeur a eu de gros problèmes avec la justice puisqu'il a été arrêté pour agression sexuelle ou viol, je ne sais plus, c'est à plus de 30 ans sur mineur et qu'il a mis fin à ses jours avant d'être jugé, voyez un peu. Personne n'avait rien vu dans l'établissement. Personne n'avait rien vu.
3: On voit jamais rien.
1: Aucune instite. Et la femme du directeur travaillait, était instite dans le même établissement scolaire. Voyez un peu. Et puis je peux dire que moi je l'ai connu, j'aurais eu des enfants à l'époque, j'aurais mis mes enfants à l'école sans aucun problème. Parce que le souci, c'est pas écrit sur la tête des gens non plus.
4: Évidemment.
1: Ça, on est bien d'accord.
3: Regardez Bétharam, combien d'années ça a duré.
1: Combien d'années ça a duré, absolument.
2: L'état total.
4: Et puis quand on le devine, on ne le dénonce pas.
1: Oui.
3: Parce que c'est un bon établissement, parce qu'il y a des résultats au bac, etc.
0: En tout cas, là, c'est bien effectivement extérieur. C'est pas le sujet de l'éducation nationale. Merci beaucoup, Laurence, pour votre témoignage.
3: Et bravo pour votre
0: travail, parce que c'est pas facile aujourd'hui. Et on vous soutient, bien entendu, largement. Merci d'avoir accepté notre invitation. Dans un instant, la petite phrase du jour. Vous aviez raison, Philippe. Nicolas Dicouagnan, candidat à l'élection présidentielle en 2027 et maire de hier, ce sera sa petite phrase du jour dans un instant. À tout de suite.
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1: Retour des vraies voix avec ce trio entre Philippe Bilger, Patrick Adler, Bruno Pomard, et c'est l'heure de la petite phrase du jour. C'était Nicolas Dupont-Aignan qui était l'invité de Jean-François Aquili ce matin dans le Grand Matin de Sud Radio.
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33: Industrie, énergie, sécurité, immigration. Je prouve dans ce livre que les règles de l'Union européenne sont devenues une prison pour la France. Et j'explique qu'on s'en sortira réellement, c'est-à-dire qu'on réglera nos problèmes français, que si on retrouve une liberté minimum.
34: Donc vous dites de sortir de l'Union européenne,
33: je vais plus loin.
34: Même Marine Le Pen et Jordan Bardella ne le proposent plus.
33: Mais c'est bien là le problème. Je veux une vraie alternance. Parce que si on reste dans l'Union européenne telle qu'elle est, vous ne réglerez aucun problème migratoire, aucun problème de sécurité, aucun problème de ruine agricole et industrielle. Je propose pas une sortie à l'anglaise. Je propose une dissolution de l'Union européenne avec d'autres États et une reconstruction d'une Europe légère qui a marché dans le passé.
1: Philippe Bilger.
4: Lorsque certains tournent, beaucoup d'ailleurs, tournent en dérision la classe politique, je ne peux pas m'empêcher d'admirer des gens comme Dupont-Aignan qui, depuis des années, connaissent échec sur échec et qu'ils présentent le suivant, mais qui tiennent une ligne. Et je trouve ça, finalement...
3: Ça s'appelle le syndrome de Stockholm.
4: Vous voyez, Patrick, j'admire une forme de constance, tout de même. Presque suicidaire. Oui. Il y croit, il continue à le dire, et il sait que ça n'aboutira pas. J'avoue que dans ce monde où tout est volatile, des stables comme ça, ça me plaît.
2: Ben oui, ouais, mais... surtout qu'il représente rien. En plus, c'est ça le pire. Philippot, les mecs. Ouais.
3: Il va pas être remboursé de ses.
2: Il s'auto-stimule. Parce qu'il faut le soir en famille.
4: Mais il y croit, Bruno. Il croit ce qu'il dit. Hein.
2: En même temps, ça lui permet de rester en politique depuis combien il est. Pas loin de 45 ans qu'il est. Pareil. Pourquoi? Mais parce que c'est son fonds de commerce, c'est sa gamelle, le point final.
3: Mais alors qu'il est très bien réélu en tant que maire, il était.
2: Il est pas mauvais.
3: Il est un très très bon maire.
2: Il est pas mauvais.
1: c'est un très très bon maire hier. Hein. Enfin, hier dans l'Essonne, pas hier dans le Var.
2: Mais ils ont des. Non, ils ont surtout des melons surdimensionnés, quoi. Ils sont...
4: Là,
2: non, mais...
4: Bruno, c'est pas vrai. Parce que.
2: Ah bon
4: Non, mais je ne vois pas pour quelqu'un comme Dupont-Aignan, que je connais par ailleurs comme d'autres, c'est pas le problème du melon. Il n'a pas dans sa vie des choses fabuleuses parce qu'il est encore en politique.
2: Non, mais c'est de l'ego. C'est le mec, il est, mais on voit bien à la stature, à la façon de parler. On sent que c'est les seigneurs de la politique.
3: Mais c'est un énarque.
2: Si, franchement, vous le savez bien, Philippe, vous le connaissez.
4: Vous mettez tout le monde sur le même plan en politique, Bruno. Tout le monde n'a pas la même arrogance.
2: Non, mais attendez, entre Darmanin et Macron et Dupont-Aignan, il y a quand même une différence, même si politiquement et localement, c'est un très bon maire. Mais à un moment donné, il faut rester à son niveau, qu'il faut arrêter
1: je crois qu'il a été député, qu'il a été plutôt un bon député. Il a perdu à cause du Front Républicain la dernière fois.
2: C'est un bon maire.
1: Mais moi, ce que je comprends pas, c'est qu'ils sont trois à vouloir faire le Frexit maintenant. Dupont-Aignan, Asselineau et Philippon. Plutôt que se présenter chacun pour faire 1%. Pourquoi est-ce qu'il... C'était d'ailleurs mon coup de gueule de vendredi sur le trop-plein de candidats à la présidentielle.
2: Parce qu'ils ont des égos surdimensionnés.
1: C'est exactement ce que j'ai dans mon coup de gueule. Mais pourquoi ne pas se mettre d'accord?
4: C'est à partir du moment où on ne représente presque rien qu'en réalité l'antagonisme est le plus fort. S'ils se fondent, il n'existe plus profondément les trois.
1: Excusez-moi Philippe, mais parfois on pèse beaucoup et l'antagonisme est très fort. Regardez Balladur et Chirac en 95, regardez Mitterrand et Rocard, c'est pas parce qu'on est à 2% ou à 1% que l'antagonisme est plus fort.
2: Mais vous savez, ce que cherchent tous là-dedans, Tondelier pareil, Borne qui a monté son parti aussi, tout ça pourquoi? C'est juste pour gameler, encore une fois. Excusez-moi, j'ai toujours ce terme.
4: Non,
2: mais si, Bruno, mais c'est pour peser dans la future majorité qui sera au gouvernement.
4: C'est autre chose.
2: Ils vont dire, moi je représente tant, donc filez-moi 2-3 postes.
4: Non.
2: Mais si, Philippe, vous connaissez très bien la politique,
4: Bruno,
2: Philippe.
4: Mais Bruno, ce qui me gêne, c'est que quand vous appréhendez cela, comme si avec la gamelle,
2: peut-être
4: qu'elle existe
2: en
4: partie, mais les hommes ou les femmes politiques sont beaucoup moins sordides que vous donnez l'impression.
2: Vous
3: êtes angélique, je trouve.
2: Oui, angélique, c'est ça.
4: Non, pas du tout. J'admets qu'il y a de la gamelle, du besoin de se faire connaître, de l'argent,
2: de peser,
4: de la réputation. Mais ça n'est pas l'essentiel de la vie politique.
1: Non, mais pour revenir sur ce que disait Dupont-Aignan, je crois deux choses. La deuxième chose, refaire une Europe sur les cendres de la précédente, ça ne marchera jamais. Parce que les Allemands ne voudront pas, parce que les Italiens ne voudront pas, parce que les autres pays ne voudront pas. Faire le Frexit, comme les Anglais ont fait le Brexit, là...
3: Avec quel résultat?
1: Les Anglais vivent pas plus mal que les Français aux dernières nouvelles.
0: Ils regrettent un petit peu quand même.
1: Non, pas plus que ça. Bon. Mais d'ailleurs, je tiens à dire ce qu'avait dit Emmanuel Macron, je crois que c'était en 2018, alors qu'il était invité de la BBC. Il avait dit, si on faisait un référendum en France sur le Brexit, sur le Frexit, il passerait probablement.
2: Ah oui.
1: Et moi, je crois que on a le droit de défendre l'idée, mais... Excusez-moi, mais le Royaume-Uni n'a pas eu une nuée de sauterelles, il n'a pas été détruit par un cyclone qui aurait envahi. Le Royaume-Uni s'en tire plutôt pas mal. D'ailleurs, je tiens à vous dire une chose, il y a beaucoup de Français qui partent travailler au Royaume-Uni, alors que les Anglais qui viennent vivre en France, c'est pour passer une retraite un climat plus favorable.
3: Surtout les médecins, parce que c'est mieux payé.
1: Mais pas que, voilà. Et donc, reconnaissons une chose, c'est que on nous avait promis que ce serait le cataclysme. Je vous dire, je vais à Londres le week-end prochain, je vous dirai si j'ai vu des gens qui mourraient de faim dans la rue, des bidonvilles partout, etc. À ce que je sache, le Brexit les a pas amenés là. Nous, on a une faiblesse, c'est que comme on est dans l'euro, on aurait beaucoup plus de conséquences et il faudra avoir une politique budgétaire hyper dure et une politique monétaire, alors là, par contre, hyper cadrée pour relancer la machine économique en France, c'est-à-dire baisser les importations et réaugmenter les exportations. Mais c'est pas complètement idiot. Désolé.
3: Et maintenant, il demande, vous avez vu, il demande un CETA, une sorte de visa.
1: Oui, j'ai dû demander bien.
0: Merci les amis, merci un beaucoup. État. Philippe, pendant que vous êtes là, dans un instant, c'est le micro qui est ouvert
1: Micro qui est ouvert à toutes et à tous. On va parler de beaucoup de sujets. Tiens, on parlait tout à l'heure de l'industrie, avec avec Nathalie, notamment le problème des normes. Est-ce que vous trouvez qu'il y a trop de normes aujourd'hui en France? Venez témoigner, vous êtes agriculteur, entrepreneur. On va parler également des carburants avec le nouveau paquet d'aide qui arrive. Est-ce que pour vous, ça devient vraiment problématique, le prix des carburants? Et on commencera avec un sujet qui vous a vraiment touché. Vous avez vu que hier, à Nantes, pour Nantes-Toulouse, le match n'a pas pu se terminer parce que le terrain était envahi. Que le Paris Saint-Germain n'a pas pu fêter sa victoire parce que maintenant, fêter un titre, ça peut se terminer en émeute. Ou encore, ce qui s'est passé qui est complètement fou, les émeutes devant les boutiques Swatch pour acheter des montres. Est-ce que pour vous, on est devenu un pays, la France, où tout peut virer au n'importe quoi? On attend vos témoignages au 0826 300 300.
0: Merci Bruno Pomar, merci beaucoup Patrick Adler, merci Philippe Bidger. On se retrouve demain à partir de 17h avec Philippe David. Merci Maxime, merci Zach, merci François-Louis, merci Antonin et merci Quentin. Et tout de suite la déclaration d'impôts, ces erreurs fiscales qui coûtent cher. C'est Thomas Binet, les incontournables de la Bourse. Passez une très belle soirée, salut.
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9: Nous nous retrouvons donc comme tous les lundis soirs avec notre consultant Fabien Kériel, directeur général de Saxo Bank, pour parler bourse et marché financier. Bonsoir Fabien.
10: Bonsoir Thomas.
9: Fabien, c'est la période des impôts, c'est le printemps, donc comme tous les ans ça revient. Eh bien, beaucoup d'investisseurs se retrouvent face à des questions auxquelles ils ne savent pas répondre. IFU, flat tax, PEA, courtier étranger, la fiscalité boursière, c'est vraiment le parent pauvre de l'éducation financière en France, selon vous ?
10: Oui, tout à fait. Déjà, en France, l'éducation financière a un peu de retard par rapport à certains de nos voisins. Ce que j'ai l'habitude de dire, c'est qu'on est très fort pour épargner, mais on est nul pour investir. Alors, quand il s'agit en plus d'investir de façon fiscalement optimisée, ou en tout cas en respectant les règles et en anticipant, ça devient assez compliqué.
9: Alors, pour améliorer tout ça, Fabien, moi, je vais vous proposer quand même de passer en revue les 5 erreurs les plus fréquentes sur la fiscalité boursière. Si vous êtes d'accord, on commence par l'erreur numéro 1.
10: Alors, la première erreur, on va dire, c'est avant même d'avoir commencé à investir, si vous passez par un courtier étranger, parce qu'il y a des courtiers qui sont implantés en France et qui sont agréés en France, et puis d'autres qui agissent pour les résidents français, mais depuis l'étranger. Si vous ne déclarez pas votre compte à l'étranger, c'est 1 500 € d'amende, défaut de déclaration. Donc, c'est assez simple, c'est un CERFA, le 3916, je crois, mais il faut déclarer ses comptes à l'étranger, sinon on est pénalisé, et 1 500 € avant même d'avoir commencé à investir, ça fait mal.
9: Bon, bah donc ça, c'est un bon point pour commencer. Déclarer, évidemment. Deuxième erreur, Fabien.
10: Deuxième erreur, peut-être l'imprimé fiscal unique. Les banques aujourd'hui en France, ou les courtiers établis en France, communiquent, et c'est obligatoire, à leurs clients un imprimé fiscal unique qui reprend le montant des cessions, les plus-values réalisées, les dividendes ou les coupons encaissés. Et certains clients se disent, ben non, je vais faire le calcul moi-même et puis je trouve un écart. Parfois, on ne respecte pas les règles du Code général des impôts. Donc, on peut contacter son courtier pour avoir, ou sa banque pour avoir une explication, mais la plupart du temps, les banques font leur travail sérieusement et donc déclarer ce qu'il y a dans l'IFU, sinon vous risquez par la suite d'avoir des questions à l'administration fiscale.
9: Alors on continue sur les erreurs, la troisième, et on parle là d'un mot quand même que les Français soit ne connaissent pas, soit n'aiment pas, la fameuse flat tax.
10: Alors qu'est-ce que c'est la flat tax? La flat tax, c'est un prélèvement forfaitaire où on dit que les revenus et les plus-values, donc les gains qu'on peut faire quand on achète une action par exemple et qu'on la revend plus haut, ce gain c'est une plus-value, et cette plus-value, comme tout revenu en France, est taxée. Et la flat tax, c'est un prélèvement forfaitaire, c'est-à-dire que c'est un forfait qui aujourd'hui est à 31,4%, qui dispense ensuite de payer en fonction de son barème. Mais on peut, si on veut, se faire taxer au moment où on fait sa déclaration d'impôt, non pas à cette flat tax, mais au barème progressif. Donc c'est intéressant. Dans la flat tax, il y a quoi ? Il y a des contributions sociales, 18,4%, et de l'impôt sur le revenu, 12,8%. Donc si votre taux au barème progressif est inférieur à 12,8%, donc soit si vous êtes dans la première tranche à 0 ou la deuxième à 11%, dans ces cas-là, c'est intéressant de cocher la case pour dire « je veux être imposé au barème progressif et pas à la flat tax ». Si vous gagnez plus de 30 000 euros de revenus fiscaux, donc vous êtes taxé à plus de 11, la flat tax est plus intéressante pour vous.
9: Et vous avez également relevé une quatrième erreur, c'est laquelle ?
10: Sur le PEA, souvent, nos clients ouvre un PEA et c'est une très bonne chose pour investir dans un environnement optimisé fiscalement, mais il ne faut pas retirer avant 5 ans. Sauf si, bien sûr, vous en avez besoin de cet argent, auquel cas vous pouvez le faire. Et je rappelle, le PEA, si on retire avant 5 ans, il n'y a pas de pénalité. C'est juste considéré comme un compte titre ordinaire. Mais retrait avant 5 ans veut dire clôture du PEA.
9: Alors PEA, hein, pour tout le monde, c'est le plan d'épargne en action. Et la cinquième erreur, Fabien, c'est laquelle, la dernière?
10: La cinquième erreur, c'est quand vous gagnez, vous déclarez des plus-values, vous payez de l'impôt. Si vous perdez de l'argent, c'est agaçant, ça fait mal, mais ces moins-values doivent aussi être déclarées pour pouvoir les années suivantes venir en déduction de vos gains. Mais pour pouvoir déduire les années suivantes, il faut bien déclarer la moins-value l'année en question.
9: Et pour terminer, un résumé, Fabien, un message pour nos auditeurs qui arrivent à la période donc de déclaration, peut-être un peu dépassée par tout ce qui se passe.
10: Faites attention à la fiscalité, un gain nécessairement sera taxé l'année suivante. Donc si vous faites une plus-value, pensez à provisionner éventuellement votre montant d'impôt et pensez à optimiser tout ça d'un point de vue fiscal. Le PEA est très bien pour faire ça, ça réduit votre taxation et ça évite de payer de l'impôt à chaque fois qu'on vend des actions.
9: Et peut-être que dans certains cas, il faut se faire accompagner, Fabien, parce qu'on sait pas.
10: Effectivement, si on a des questions, on peut contacter son courtier, sa banque, exactement, ou des conseillers en investissement financier ou en gestion de patrimoine.
9: Merci à vous, Fabien, et je vous retrouve lundi prochain avec tous nos auditeurs pour un autre numéro d'Oser Investir, les incontournables de la bourse. Et pour ce qui me concerne, je vous donne rendez-vous dimanche matin à 9h25 dans la matinale week-end.
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1: Le flash avec Louis Crépeau, bonsoir Louis.
17: Bonsoir, bonsoir à tous, c'est le jeudi. Sidéré, Flavie Flamand répond à Patrick Bruel et répétait ses accusations de viol dans un entretien à Mediapart. L'animatrice affirme n'avoir jamais entretenu de relation avec le chanteur comme il l'a déclaré. Flavie Flamand affirme avoir été droguée et violée par Patrick Bruel en 1991 dans son appartement à Paris alors qu'elle était mineure. D'après BFM TV, le parquet de Nanterre ouvre une plainte classée sans suite également en 2022. Patrick Bruel serait visé au total par une dizaine de procédures. La visite du ministre de la Justice et Gérald Darmanin en Algérie, en plus de relancer la coopération judiciaire entre les deux pays, le garde des Sceaux indique avoir abordé le dossier de la DZ Mafia ou encore des dossiers individuels, comme notamment celui de Christophe Glaise, le journaliste français en détention en Algérie depuis presque un an. Les suites de la fusillade mortelle de Nice, 3 personnes sont mises en examen, notamment pour meurtre en bande organisée, une semaine après la mort de 2 personnes dans le quartier sensible des Moulins. Les suspects sont deux hommes de 19 et 30 ans et une femme de 26 ans. Tous ont été arrêtés jeudi. L'enquête aurait permis également de déjouer un autre projet criminel. L'essence à son plus haut niveau depuis près de 4 ans. Le sans-plomb a dépassé la semaine dernière 2,08 € en moyenne. Une hausse de près de 20% qui le rapproche du prix du gazole qui s'affiche à 2,15 € en moyenne. De son côté, Total annonce renouveler son blocage des prix pour le week-end prochain dans ses stations et le gouvernement doit faire de nouvelles annonces jeudi. L'ONU exige qu'Israël empêche un génocide à Gaza, une demande du Haut Commissariat aux Nations Unies dans un rapport aujourd'hui et qui évoque des violations flagrantes du droit international, notamment des crimes de guerre et des signes de nettoyage ethnique dans l'enclave palestinienne. Et puis le Tour de France partira de Reims en 2028, annonce des organisateurs un retour en France alors que les deux prochains départs de la Grande Boucle seront donnés de l'étranger depuis Barcelone cet été et Édimbourg l'an prochain. En 2028, le peloton passera 4 jours en Champagne Grand Est. Voilà pour l'actu, excellente soirée à vous.
6: Merci à vous Louis.
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6: Bonsoir Rémi André.
8: Bonsoir Philippe.
6: Il pleut, il mouille, c'est la fête à la cagouille, comme on dit en Charente.
8: Eh oui, alors les grenouilles doivent en profiter cette nuit et demain, car ensuite, eh bien, elles vont avoir chaud pour la fin de semaine. En attendant, eh bien, nous avons une perturbation qui arrive actuellement sur la Bretagne. Cette perturbation va traverser le nord-ouest dans la nuit, on la retrouvera demain matin, elle continuera de circuler sur la moitié nord avec beaucoup de nuages, un petit peu de pluie. À l'arrière, eh bien, ce sont des averses qui prendront le relais en cours d'après-midi. Sur la moitié sud, on aura surtout des nuages, peu de pluie en dessous de Bordeaux, mais dans l'après-midi, quelques averses seront encore possibles sur les Pyrénées ou sur les Alpes, ainsi que sur la Corse. Sur le sud-est et sur les bords de la Méditerranée, ce sera nettement mieux, même si nous avons quelques passages nuageux. Les températures commenceront déjà à remonter légèrement pour atteindre les 16 à 17 degrés, par exemple, sur le bassin parisien, où on n'a pas dépassé la 14 à 15 degrés aujourd'hui. On ira jusqu'à plus de 20 degrés dans le sud-ouest, et même 25 degrés seront tout à fait possibles dans le Var.
6: Merci beaucoup Rémi André.
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6: Bienvenue dans Les Vraies Voix font parler la France, comme tous les soirs du lundi au jeudi de 19h à 20h sur Sud Radio. Bonsoir François-Louis Bourneau.
15: Bonsoir Philippe David. Vous avez un beau homard sur votre torse.
6: Oui, c'est un cadeau de madame ce week-end. Il y a même le foulard qui va avec.
15: Oh, quelle panoplie, la panoplie du pêcheur.
6: J'ai l'impression que vous en pincez de ce homard.
15: Mais prima blague, Philippe.
6: Oui, mais comme vous n'avez pas eu l'honneur qu'elle passe quand on l'a faite au début des Vraies Voix, il fallait quand même que je vous la ressorte pour que vous disiez que vous êtes capable de faire de très bonnes blagues aussi.
15: Vivier de bonheur, en tout cas.
6: Oh, elle est bonne.
15: Voilà. En tout cas, j'espère que vous allez bien. Et puis vous aussi, si vous nous écoutez depuis chez vous ou depuis votre voiture, en A+, peut-être, eh ben, vous êtes avec nous jusqu'à 20h. On vous donne la parole au 0826-300-300. Philippe, par quoi on va commencer, tiens?
6: Eh bien, on va parler des gens qui ne respectent plus rien. Regardez à Nantes. Match interrompu, Nantes TFC, parce que bon, Nantes descend en Ligue 2. Terrain envahi, match annulé. Enfin, arrêté au bout d'une vingtaine de minutes. Le PSG, champion de France, ça se fête. Eh ben non, on peut pas le fêter parce qu'on a peur qu'il y ait des émeutes, que ça dérape. Et enfin, les scènes surréalistes devant les boutiques Swatch. Alors, c'est complètement fou.
15: Pour une édition spéciale.
6: Vous savez, il y en a qui se battaient pour drober sur du pot de Nutella.
15: Bien
6: quand
15: sûr.
6: Même.
15: Alors, si vous pensez que justement, on a tendance à ne plus rien respecter, que tout simplement, il y a plus de civisme, hein, qu'il y a un problème de société ou alors que c'est juste des cas isolés, eh ben, vous pouvez réagir au 0826-300-300. On va y revenir. La France a battu un record. Un record de quoi? De normes. Ah. Parce qu'en France, on n'a pas de pétrole, mais on a des normes, Philippe. La preuve, c'est que c'est un niveau inédit. Le nombre de normes en vigueur en France a franchi un seuil absolument historique. Vous trouvez qu'il y a trop de lois en France ou alors est-ce qu'on a tendance à trop compliquer les choses avec les normes aujourd'hui en France? 0826-300-300 et puis on refera un petit point sur les carburants puisque l'opération prise unique va continuer pour les ponts du 23 et du 25 mai. Et voilà, Philippe, on commence. C'est parti. Tout de suite, ces débordements qu'il y a lieu, qui parfois sur les terrains de foot, vous l'avez dit, mais aussi parfois lorsqu'il y a des éditions spéciales pour des pots Nutella ou pour des montres, on a tendance à voir qu'on ne respecte plus rien, ou alors que certains ne veulent plus rien respecter. On a Sandrine qui est avec nous. Bonsoir Sandrine.
6: Bonsoir Sandrine.
18: Bonsoir messieurs.
15: Est-ce que vous êtes d'accord avec ça? Est-ce qu'on a tendance à ne plus rien respecter quand par exemple un produit va sortir ou qu'un match va se terminer? Bien sûr, ce n'est pas le cas dans tous les sports, mais est-ce qu'on a tendance à aller trop loin? Est-ce qu'il y a des codes qui ne sont plus acquis? On vous écoute, Sandrine.
18: Bon, oui, alors on a tendance, je dirais pas on, parce que moi je ne fais pas partie de ces gens-là et on est nombreux à ne pas en faire partie.
6: Bien sûr.
18: Mais là, il se trouve quand même qu'on a des générations d'atrophiés du bulbe rachidien. aller faire ses besoins dans la rue.
6: Oui. C'était devant les boutiques Swatch là.
18: Mais c'est lunaire pour une montre en fait. Les mecs crèvent de faim. Ils sont pas capables d'acheter un bouquin. Les seuls bouquins qu'ils ont à la maison, c'est pour caler un meuble. Et ils vont faire une queue terrible et faire preuve d'incivilité pour acheter une montre. Mais où on va en fait? Moi je comprends pas. Alors moi je viens du Gers, hein, on est encore un peu préservé, privilégié. Je me sens privilégié de vivre dans le Gers, vraiment. On voit pas ça chez nous. On est même le pot de Nutella à 1€, les mecs ils vont pas se battre, on s'en contrefout en fait. On va acheter les noisettes et les mixer nous-mêmes, quoi. Vous voyez ce que je veux dire? On est, je sais pas, cette société de consommation est en train de nous tuer, mais à petit feu. Il y a plus d'éducation, il y a plus de structure, il y a plus rien. Là on se retrouve avec des jeunes adultes, du coup, qui sont devenus des adultes. Il est interdit d'interdire, et bien on y est, tiens. Il est interdit d'interdire, hein. C'est dramatique quand même.
6: Sandrine, vous êtes dans le Gers, je sais pas si vous vous souvenez, alors ça c'est régulier, quand Apple sort un nouveau produit, les gens qui dorment devant les boutiques, ce que je trouve surréaliste, qu'on veut le nouveau téléphone ou la nouvelle tablette, si on l'achète au bout de 2, 3, 4 jours ou une semaine, dès lors que son téléphone marche, pour moi ça change pas grand chose, il n'y a pas besoin d'attendre d'être le premier ou un des premiers dans le magasin, à mon avis tout le monde devrait s'en fiche. Mais est-ce que vous rappelez ce fast-food asiatique qui avait fait des menus gratuits, qui s'appelle le Krusty Sabaidi?
2: Ouais, c'est ça, absolument, pour du poulet, c'est le poulet croustillant, comme on dit.
6: C'est ça, mais Sabaidi, c'est bienvenue en Thaïe.
2: Ah, je ne sais pas, Thaïe.
6: Et on avait dû appeler les CRS parce qu'il y avait des menus gratuits.
2: Les gens se battaient.
6: On a dû appeler les CRS. Et est-ce que vous ne trouvez pas ça complètement lunaire?
18: Ah, mais moi, je trouve ça complètement lunaire, en fait, ça m'aide. Déjà, de la malbouffe. Punaise, quand même, tu vas au supermarché, t'achètes un poulet, ou chez ton boucher du coin, ou encore mieux à la campagne, chez un paysan. Tu vas quand même être capable de faire cuire un poulet. Je sais pas, moi, mais les gens, ils se battent pour des trucs, ça m'hallucine, parce que cette société je m'y retrouve plus. J'ai 53 ans bientôt, je ne m'y retrouve plus. Je me dis, mais bon sang, mais je suis vieille, ça y est.
6: Non mais vous n'êtes pas la seule. Moi, je vais vous dire, j'en ai bientôt 60 et je pense exactement la même chose que vous. J'aurais jamais eu l'idée de me battre pour 3€ le pot de Nutella ou pour aller acheter une montre, faire mes besoins dehors sur le trottoir, dormir devant une... Ou alors, l'incapacité de faire la fête quand maintenant l'équipe de France ou une équipe de football gagne. Je trouve ça complètement fou.
18: Non, mais... Alors, pardon Philippe, mais faire la fête, ils font pas la fête, ils cassent, petits merdeux. Et à un moment donné, il va falloir remettre l'église au centre du village et que les juges rouges, là, que nos juges rouges fassent leur boulot, en fait. Les prisons, ils n'ont qu'à en construire. Nous, dans le Cher, il y a des terres partout, hein. Ils n'ont qu'à nous en coller deux, ça nous fera du boulot. Et les mecs, il faut les serrer. Arrêtez de leur foutre des plaies dans leurs cellules. Il faut arrêter. Les mecs, ils sont en prison, ils sont en colo. Ils ont leur téléphone, machin, fouille interdite, merci Taubira. Enfin, on arrête, il faut arrêter à un moment donné. Il va falloir remettre vraiment de l'ordre, du cadre, mais très sincèrement, de manière ferme. Alors, peut-être un peu autoritaire, ce que je dis, et ça l'est d'ailleurs. Mais je crois que l'autorité, on en a besoin tous. C'est le vivre ensemble.
6: Ah ben, Sandrine, restez avec nous parce qu'on a Anne qui veut réagir. Les femmes sont au rendez-vous ce soir.
2: Bonsoir Anne, vous nous venez de l'Hérault. Bonsoir.
6: Bonsoir Anne.
4: Oui, bonsoir. Bonsoir à tous les deux.
2: On vous laisse la parole sur ce sujet. Vous avez entendu le témoignage de Sandrine, on vous écoute.
6: Vous êtes d'accord avec Sandrine?
4: Oui. Ah oui, plutôt d'accord avec Sandrine, mais j'essaye de l'analyser plus en avant parce que je pense que tout a été fait par cette société de consommation pour rendre les gens complètement addicts comme des enfants gâtés qui ont 5 ans d'âge mental, qui peuvent plus supporter la moindre frustration et personne ne leur dit que finalement ils sont esclaves de tout ça. Et qui peuvent pas être fiers d'être esclaves d'objets qui peuvent pas attendre quelques jours. Donc personne ne veut attendre, il faut avoir tout de suite et piétiner le voisin, ce qui montre bien que l'autre n'existe plus, il n'y a plus d'altérité, il n'y a plus de liens sociaux. Je peux piétiner l'autre pour avoir ce que je veux, mais qui sont des caprices d'enfant gâté.
6: Non mais excusez-moi, vous parlez de caprices d'enfant gâté, mais quand j'avais des enfants, enfin maintenant ils sont grands évidemment, qui faisaient un caprice. Avec leur mère, on les recadrait. Mais là, des gens qui vont dormir, faire leurs besoins sur le trottoir devant une boutique de montres. Mais excusez-moi, ne pas perdre leur place. J'aurais jamais imaginé ça, moi.
18: Pardon,
4: mais parce que je pense qu'ils n'ont pas. Ouais, ils sont même pas capables de se regarder dans une glace pour voir les anomalies de leur comportement.
1: Mais
4: c'est ça qui est grave.
1: C'est absolument dingue. Et sur le fait qu'on ne sache plus, Sandrine voulait réagir, pardon, je crois.
18: Oui, je disais, ces gens-là n'ont reçu aucune éducation. On leur a pas mis de limite, on leur a pas donné de structure. Ils ont poussé comme une herbe au bord d'un fossé, en fait. Débrouille-toi, grandis et organise-toi. Moi, j'ai grandi dans le Gers, donc c'était facile. On faisait une bêtise, le voisin, il reprenait tout de suite. Aujourd'hui, tout le monde s'en fiche de tout le monde. Chacun regarde son nombril. Les mômes, t'as le malheur de lui dire quelque chose. Tu te fais enguirlander par les parents. Un, le pauvre, faut pas le gronder. Non, mais je rêve, en fait.
1: Mais
18: aujourd'hui, ils sont devenus des adultes. Et ces adultes-là vont faire des enfants à leur tour. Qu'est-ce que ça va donner? Dans quelle société on va vieillir, en fait? Moi, ça me fait peur, hein.
1: Très
18: sincèrement, ça me fait peur. Je me suis fait agresser sur un parking de supermarché, par un petit gars de 20 ans. Il a compris comment je m'appelais, celui-ci. Et je crois que plus jamais il manquera de respect à quelqu'un, en fait. Je l'ai remis à sa place de petit mec de 20 ans et je lui dis, on s'adresse pas aux gens comme ça.
1: Non mais c'est clair. Mais pour vous c'est quoi? Parce que Anne disait que c'était un problème de société, de consommation. Je veux bien oui. qu'il y ait la société de consommation, mais comme le disait à mon avis justement Sandrine, est-ce que le premier problème c'est pas l'éducation? Parce que je vais vous prendre un exemple. J'ai une grande passion pour le foot. Quand il y avait mon premier album Panini, on est en année de Coupe du Monde, c'était en 64.

0: Mais c'est clair.
1: Voilà, on ne peut faire qu'un constat, mais après, on voit ça que dans le foot. Enfin, moi, je suis allé voir une finale de rugby à Paris.
0: Oui.
1: Les CRS, ils avaient les mains dans le dos. J'ai fait des photos avec le commandant ou je sais pas quoi, le super grand chef des CRS, il m'a mis son galop sur la tête. On a rigolé pendant une demi-heure.
0: Ah, mais c'est vrai
1: que. On est sortis du stade, tout le monde était content. On est allé boire des coups en ville, les supporters, je crois que c'était les Gallois, mais tout le monde était content et je n'ai pas vu une seule bagarre.
0: Ah mais je vous avoue que moi j'ai vu des matchs, des finales de top 14 ou des matchs du tournoi destination au Stade de France. Il y a des CRS, mais j'avoue, il n'y a jamais une bagarre, il n'y a jamais un problème. Restez avec nous parce que les appels sont nombreux, parce que ce sujet complètement fou, on ne peut plus célébrer un titre de champion de France. On descend, on envahit le terrain. Moi, je me souviens d'une année tragique pour le Toulouse Football Club. On était descendu, même pas en Ligue 2, mais carrément en National. C'était en 2001, parce qu'on avait eu rétrogradation sportive administrative. Moi, j'étais au stade, j'étais vraiment pas joyeux, évidemment. Mais de mémoire, personne n'avait envahi le terrain. Mais j'avoue, c'était il y a 25 ans.
2: 0826-300-300, si vous trouvez que le respect des règles des autres a reculé. On se retrouve tout de suite.
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0: Retour des vraies voix font parler la France avec... ce pays où il n'y a plus de limite, où on peut tout faire, on est capable de se taper dessus pour avoir 3 euros de remise sur un pot de Nutella, dormir devant un magasin pour une montre ou un téléphone, et évidemment, plus célébrer une victoire parce que ça peut tourner à l'émeute. Et j'ai l'impression, François-Louis, que ça commence vraiment à fatiguer les gens.
2: Ça les fatigue, et puis on a l'impression surtout que les scènes de violence sont totalement banalisées, Philippe, que les scènes de chaos sont de plus en plus présentes dans les espaces publics. D'ailleurs, si vous trouvez que c'est le cas, un seul numéro, le 0826-300-300, que vous soyez depuis chez vous, que vous nous écoutiez en voiture, surtout garez-vous pour passer l'appel, mais on prend vos appels jusqu'à 20h et puis on accueille Ludovic de Mont-de-Marsan. Bonsoir Ludovic.
0: Bonsoir Ludovic.
13: Bonsoir Philippe.
2: Ah parfait, on vous écoute Ludovic sur ce sujet.
13: Oui. Oh, ben, je pense que déjà Philippe a déjà été en tête de gondole pour, devant barbecue pour récupérer la dernière entrecôte. Hein, mais bon, c'est autre chose. Et puis après, pour la montre, ça a donné du boulot à Flavio pour détecter les arnaques. Également. Également, et peut-être que les gens pensaient à ça. Non, mais pour redevenir sérieux, en effet, moi j'ai l'impression que tout devient prétexte à la violence, quelle que soit la forme, quelle que soit la raison, qu'on gagne, qu'on perde pour une montre, etc. François-Louis parlait de banalisation, c'est ça. En plus, avec l'aval de certains partis politiques, on est une société, en fait, qui a plus de cadre. Les piliers de la famille, de l'école ont été cassés. Il n'y a plus d'éducation ni d'instruction. Donc forcément, on ne peut plus disposer d'un modèle social qui nous unit. On peut également évoquer une perte de foi en l'état de droit, qui est incarnée par l'autorité et la justice. Et pourtant, il n'y a

0: pas de liberté, hein, sans sécurité, et état de droit est une condition de vie démocratique essentielle, hein, pour vivre ensemble. Quand on parle du foot, j'étais également au stadium, à la descente en nationale, et il y avait une petite manif pacifique aussi au Capitole le lendemain, mais supporter, c'est encourager. Et
1: qui demandait la démission du président de l'époque, qui s'appelait Labattute, de mémoire.
0: C'est ça. Tout à fait, avant l'emprise par Sadran.
1: Absolument.
0: Quelques cadres qui étaient restés, comme Revault, Prunier, Lièvre, voilà.
1: Il y avait Emana qui était arrivé, etc. À ce moment-là, c'était l'époque des Pitchounes.
0: Mais vous savez, supporter, donc c'est encourager, c'est soutenir, il n'y a pas de notion de haine, il n'y a pas de notion de violence, et pourtant ça depuis l'Antiquité, par exemple les courses de chars dans l'Empire romain, oui. mais c'est le cas. Mais si on interroge aussi les gens, depuis la nostalgie qu'ils ont de la France, sur les 20 dernières années, je dirais qu'il y a une forme de perte de fraternité, c'est-à-dire ce lien de solidarité qui devrait tous nous unir.
1: Mais Ludovic, je peux vous prendre des exemples? Vous avez quel âge, Ludovic?
0: 51, comme le pastis.
1: D'accord. Alors, l'abus d'alcool est dangereux pour la santé, à consommer avec modération. Mais à 19h, c'est la bonne heure. On va dire ça comme ça. Moi, je me souviens que, je sais pas moi, les Verts ont descendu les Champs-Élysées en 76 après avoir perdu. Il s'était rien passé. Quand en 84, la France est championne d'Europe, moi j'ai passé la finale au Lila en Seine-Saint-Denis, il y avait eu la fête, pas une voiture, rien de cassé, mais ni ailleurs. Quand la France a été championne du monde en 98, j'étais dans de la famille à Annemasse, tout s'est passé nickel. Pour l'Euro 2000, avec un match de légende, j'étais à Nice, aucun problème. La Coupe du Monde 2018, j'avais fait 6 heures de direct sur Sud Radio, je suis arrivé à l'Arc de Triomphe. Première chose, c'est d'avoir pris plein de gaz lacrymogène au visage par les CRS, mais qui faisait bien parce que les types cassaient tout, ils cassaient toutes les voitures. Comment expliquer ce basculement en quelques années? On est passé de la civilisation à la sauvagerie, qu'est-ce qui se passe?
0: Je pense qu'on a aussi développé la politique de l'inculture.
1: Hein. Oui, ça c'est vrai.
0: On a parlé d'éducation, d'instruction, qui sont deux choses différentes, mais il y a aussi la parole publique. On est devenu une société individualiste, égoïste, il y a la jalousie du voisin, la société de consommation, on est attiré par le pouvoir de l'argent, l'apparence, le voyeurisme. C'est un tout, l'enfant roi, il y a eu des mots forts sur la question de l'enfant roi, et pourtant, sur la question de respect, c'est de Tocqueville, qui me semble, qui disait qu'il n'y a pas de grands hommes sans vertu, et sans respect des droits, il n'y a pas de grand peuple. Et aujourd'hui, pourtant la France est capable de se relever, elle a prouvé par le passé, mais aujourd'hui, il va falloir vraiment faire quelque chose pour devenir un grand pays, un grand peuple soudé et uni.
1: Restez avec nous, Ludovic, parce que le sujet crée beaucoup d'appels au 0826-300-300.
2: C'est très intéressant ce que nous dit Ludovic de Mont-de-Marsan. On va accueillir Raphaël des Pyrénées-Atlantiques. Bonsoir Raphaël.
1: Bonsoir Raphaël.
3: Bonsoir à vous deux. Bonsoir Philippe, bonsoir François-Louis.
2: Raphaël, on vit dans une époque complètement folle, n'est-ce pas?
3: Oui, alors moi je voudrais... J'ai une bonne nouvelle pour vous, François-Louis. Parce que tout à l'heure, je vous ai entendu dire en France, on n'a pas de pétrole, mais on a des normes. Mais rassurez-vous, le pétrole, on va le trouver. Parce qu'on n'arrête pas de... À force de creuser, plus ça va, plus on creuse, on va bien finir par en trouver du pétrole. On se demande toujours où c'est que ça va s'arrêter. Et chaque jour, il y a un truc de nouveau, quoi. Voilà. Donc là aujourd'hui, c'est pour des montres Swatch. Ouais, c'est génial. Voilà, on se fout sur la figure, etc. C'est de pire en pire. Mais c'est pas nouveau. C'est pas nouveau. C'est de pire en pire. Moi, j'avais été témoin d'une scène par rapport à quelque chose qui aurait dû regrouper tout le monde. Tout le monde se souvient de l'époque Charlie.
1: Oui.
3: Et il y avait eu
1: hiver 2015. Janvier 2015, oui.
3: Voilà, 11 ans. Et il y avait eu la sortie d'un numéro spécial, et lorsque les magasins ont ouvert, j'ai vu des scènes, moi, les gens, mais s'arracher le journal dans les bras les uns des autres, en venir presque aux mains, entre hommes et femmes, et j'ai vu des choses, mais surréalistes, quoi. Oh, c'était une mesure sociale qu'il y avait, là. Eh ben, ils se foutaient sur la tronche pour des trucs comme ça, quoi. Je veux dire, c'est... Bon, on a une société où les gens deviennent de plus en plus tarés, de plus en plus fous. On les enferme là-dedans. on les enferme là-dedans, on milite là-dedans. Vous avez des responsables politiques qui font rien pour arranger la sauce. Quand vous avez une Ségolène Royal qui vous dit « Ah ben ceux qui font les rodéos avec les scooters, ah ben c'est leur passion, ben on n'a qu'à les prendre et les faire travailler comme mécanos ou comme cascadeurs pour le cinéma. »
1: C'est ça, oui.
3: Attendez, non, mais où on va ? L'autre jour, j'ai entendu, j'ai hurlé, ça sert à rien, j'étais devant ma télé, je hurlais tout seul, ça sert à rien, c'est de foule. Mais le ministre de l'Intérieur, jamais j'aurais cru entendre ça un jour. Le ministre de l'Intérieur, après les émeutes là de footballistiques là du
1: oui.
3: PSG,
1: oui, dire, la qualification dire, face au Bayern.
3: Voilà, dire bon, il y a une bonne nouvelle, il y a eu aucune vitrine cassée, il y avait juste 3 ou 4 policiers blessés.
1: Oui,
3: c'est dramatique.
1: Ah non, mais c'est dramatique.
3: Non, mais
1: excusez-moi, mais c'est comme les véhicules incendiés à la Saint-Sylvestre. Bientôt, oui, ben, l'année est bonne, il n'y a eu que 492 véhicules incendiés contre 722 l'année dernière. Mais je trouve ça surréaliste aussi.
3: Voilà, donc vous voyez, bon, il y en a 300 de moins que l'an dernier. Super, c'est une bonne année. Non, mais attendez, mais où on va là? C'est absolument ubuesque, c'est absolument scandaleux. On parle beaucoup du rugby où il y a pas de soucis, mais il y a d'autres sports où il y a pas de soucis. Vous allez voir des matchs de hand, il y a pas de soucis. Vous
1: de basket, il y a pas de soucis.
3: Il y a pas de soucis. Il y a vraiment que dans le foot.
1: De hockey sur glace, qui est pourtant un sport collectif pour le moins viril, il y a pas de soucis.
3: Oui.
1: C'est vrai.
3: Sur la glace, c'est autre chose.
1: Peut-être que ça rafraîchit les quand la température monte, c'est pour ça.
3: Voilà, je sais pas, faudrait peut-être mettre des patins à glace aux pseudo-supporters. En fait,
1: c'est pas des supporters, vont... hein, c'est des gens qui viennent pour casser. Hein. C'est des gens, à mon avis, qui mettent jamais les pieds dans un stade.
3: Hein. Ah non, mais ils disent qu'ils supportent, mais eux-mêmes sont insupportables.
1: C'est bien vu.
3: Ça peut pas couler.
2: Raphaël, on vient se rester avec nous, continue de parler de ce sujet qui vous fait énormément réagir au 0826-300-300. On va prendre Yann de Bayonne. Bonsoir Yann.
4: Bonsoir à tout le monde.
2: Vous avez entendu les différents témoignages qu'on a pu avoir. Qui est vraiment responsable pour vous ? Est-ce que c'est l'éducation, comme on le disait au début ? Est-ce que l'État y est pour quelque chose ? On vous écoute.
4: Comme dans toutes les institutions, les organisations, les responsables, ce sont ceux qui font les règles. Les règles sont là pour gérer, pour borner, pour permettre, pour sécuriser. Et aujourd'hui, quand on entend qu'on peut pas, on peut pas, on peut pas, on peut pas créer de place de prison, on peut pas mettre les jeunes de moins de 16 ans par-ci, on peut pas taper sur les parents au niveau de leur responsabilité, on peut pas taper sur les jeunes, ils sont tous H quelque chose. Ils sont HPI, HP quelque chose. Nous, on était juste chiants. Moi, j'étais 52 ans. Hein. Nous, étions chiants, ou hyperactifs, ou en
1: manque de repères. Ah oui, c'est vrai. Alors, ça, je suis d'accord. Un enfant aujourd'hui n'est jamais mal élevé, il est hyperactif. Ça, c'est
4: On trouve toujours des excuses. On trouve des excuses à tout le monde. Ils vivent dans des HLM, ils vivent trop loin de Paris, trop près de Paris, trop près de Marseille, trop près de Bayonne, trop près... On leur trouve... L'État est entièrement responsable de tout. L'école, on a perdu les valeurs de la peur du maître, on n'a plus peur du policier, on n'a plus peur. Et l'être humain, quand il n'a pas peur, il fait n'importe quoi. Et tout le monde fait n'importe quoi.
1: Mais Yann,
4: les gens qui sont devant les boutiques, vous y allez, vous mettez un canon en haut. Demain, il y en a la moitié qui viennent.
1: Mais Yann, vous avez appelé au 0826-300-300 et vous m'avez remis en mémoire une question dans le qui l'a dit. Vous allez voir.
2: Très bien, on voit ça après.
1: C'est un ancien ministre, président du groupe Modem à l'Assemblée nationale, qui l'a dit. Elle était dans le qui l'a dit. Mais on va revenir juste après une courte pause, mon cher
2: bien
1: François-Louis.
2: Bien sûr, si vous avez la réponse, 0826-300-300, puis même si vous voulez participer au débat et témoigner, c'est le même numéro. On se retrouve tout de suite.
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1: Retour des vraies voix font parler la France en compagnie bien évidemment de François-Louis Bourneau. Avec ce sujet qui fait beaucoup parler, c'est-à-dire que nous sommes dans un pays où on ne peut plus faire la fête, où on ne peut plus rien faire, tout devient tout et n'importe quoi quand on voit ce qui s'est passé devant les boutiques Swatch pour de simples montres, François-Louis.
2: Absolument, Philippe. 0826 300 300, c'est le numéro à composer. Vous aviez commencé à nous mettre en haleine, Philippe, avec une petite blague ou...
1: Non, c'est pas une blague. Je vais reprendre. Yann est toujours avec nous, ainsi que Raphaël, Ludovic et Anne. C'était dans le qui c'est qui l'a dit. Je vous le redonne. J'alerte sur le fait que nous en sommes au quatrième texte agricole. Sur les précédents textes, nous sommes à moins de 30% d'application. On vote des lois, mais elles ne sont pas appliquées. C'était Marc Fesneau, ancien ministre de l'Agriculture et président du groupe Modem à l'Assemblée nationale, qui l'a dit. Vous disiez, Yann, il faut des lois. Mais est-ce que le problème en France, c'est pas qu'on a une inflation de lois, mais comme le disait Marc Fesneau, que ce soit sur l'agriculture ou sur le reste, qui ne sont pas appliquées?
4: Mais moi, j'étais passé il y a quelques temps, on m'avait proposé d'être le ministre de la cohésion sociale, et j'avais dit, pour la cohésion sociale, tout simplement, c'est faire appliquer les règles. Faire appliquer les règles. À un moment donné, on a tous, moi j'ai la peur, la crainte du gendarme, des fois je prends le téléphone, voilà. Mais il y a des gens, ils ont plus peur. Donc, moi, quand vous dites qu'on peut plus rien faire, vous avez entièrement tort. On peut tout faire.
1: Ah non, on peut tout faire.
4: On peut tout faire. On peut plus faire la fête. Si, on peut tout faire n'importe quoi. On peut aller dans un champ, se mettre à 10 000, faire n'importe quoi et on vous sort pas.
1: C'est ça.
4: On peut tout faire.
1: Ah non, mais c'est ça. Ah, mais je suis bien d'accord avec vous.
4: Voilà. Vous avez dit, on peut plus rien faire. On peut plus faire la fête sans que... Voilà,
1: ah non, mais...
4: Si, on peut faire la fête avec tout cassé.
1: Oui. Oui, mais c'est pas la fête, là. On casse tout.
4: Ah ben, mais pour vous, c'est pas la fête. Pour moi, c'est pas la fête. Mais pour certains, c'est la fête.
1: Ah ben, c'est
4: mais
1: vrai.
4: Qu'est-ce qu'ils ont en face? Aucune répression. Aucune répression. Mais alors, il y a des pays, là, on a vu des procès de 75 000 personnes. On n'en est pas là. Mais construire 4, 5, 6 prisons, là, rapidement, là, vite, avec un peu d'argent.
1: Le problème, c'est que beaucoup de communes n'en veulent pas sur leur territoire. C'est ça le problème aussi.
4: Mais il n'y a pas de choix. Vous avez tout le choix dans votre vie. Vous avez tout le temps le choix. Moi, je dis à mon fils souvent, le problème, c'est le choix. Quand on n'a pas le choix, vous ouvrez le frigo, il y a yaourt à la fraise ou à la fraise, et vous mangez un yaourt à la fraise.
1: Vu comme ça, c'est
4: et
1: vrai.
4: Voilà. Et quand il n'y a pas de choix, la prison, on va la mettre là. Et si c'est pas là, ce sera là. Et à un moment donné, on élit des gens, on est d'accord ou pas d'accord avec eux, pour qu'ils prennent des choix. Pour qu'ils fassent des choix, qu'ils prennent leurs responsabilités. Le responsable des prisons, il a décidé qu'il y avait 10 prisons qu'il fallait faire. Et bien, on l'a fermé dans 6 ans.
1: Yann, on fait autre chose. Restez avec nous. On va faire réagir. Ça rime avec vous d'ailleurs, Anne. Anne, vous êtes d'accord avec ce que dit Yann? Et le constat qu'on fait, c'est que le problème, c'est pas les lois, c'est qu'elles sont pas appliquées.
14: Alors, c'est un problème un peu compliqué, parce qu'effectivement, les lois, il en faut. Mais alors, qu'elles soient appliquées, qu'elles soient surtout jamais évaluées dans leur application, c'est un souci.
1: Ah, ça, c'est
14: vrai
1: aussi.
14: On a l'impression qu'en fait, il y a une asymétrie dans l'application des lois, c'est-à-dire que on ne soutient pas et on ne valorise pas le travail et la réussite, alors qu'on ne dit rien à tous les casseurs.
1: Ça, c'est vrai.
14: Que les casseurs sont sans limite. Donc, il y a une asymétrie. Si déjà, on pouvait soutenir tout le travail des agriculteurs qui se tuent à la tâche, qui touchent 3 francs 6 sous pour leur travail et qui travaillent dans des conditions effarantes, obligés d'utiliser des pesticides qui les tuent, je trouve ça abominable, alors qu'on laisse les gens venir défoncer leurs champs avec des rêves partis. Donc, il y a quelque chose qui ne va pas. Il y a effectivement une culture de l'excuse qui donne toujours raison à celui qui fait mal. C'est pas le contraire.
1: Ludovic, vous êtes toujours avec nous ?
0: Toujours, toujours, Philippe.
1: Vous êtes fan de foot et de rugby, manifestement. Est-ce que vous pensez qu'un jour, en France, on pourrait refaire la fête de manière normale, après une victoire de l'équipe de France de foot du Paris Saint-Germain, où on va fantasmer du Toulouse Football Club en Ligue Europa ou en Ligue Europa Conférence, que la Ligue des Champions, c'est quand même un pas au-dessus, là, hein ? Parce que quand, je vous avoue que je suis souvent allé faire la fête place du Cap, enfin place du Capitole, quand le Stade Toulousain a gagné la Coupe d'Europe ou le Top 14, il y a jamais eu une bousculade, jamais eu une bagarre, jamais eu une voiture brûlée, jamais eu une vitrine cassée. Hein.
0: Parce que c'est une question de culture aussi, même au niveau du sport. Attention, j'alerte sur un fait aussi, Philippe, c'est qu'au niveau du rugby avec le professionnalisme, et l'argent qui est véhiculé, l'économie qui gravite autour, il peut y avoir aussi des supporters qui deviennent cons. il faut quand même conserver ces valeurs de respect, de fraternité qui existent dans ce magnifique sport. Non, ça va mettre du temps, je pense. Mais quand vous avez aussi des responsables politiques qui empêchent, entre guillemets, les gens de faire la fête autour de pinards et de cochons, pour ne pas citer le canon français, c'est l'identité culturelle française et forcément l'unité qu'il y a derrière qui en prend un coup. On a développé la politique de l'esclave, et il m'est revenu aussi une phrase qui date d'il y a quelque temps, que les sauvages ont le droit de s'amuser.
1: Ça avait fait scandale quand Jean-Pierre Chevènement avait parlé des sauvageons, d'ailleurs.
0: Oui, mais je veux dire, si déjà on ne prend pas le problème à la base, c'est-à-dire dès l'enfance, inculquer une éducation, inculquer du respect et à instruire aussi. Mettre les règles. Je veux dire, moi, une torgnole, ça m'a jamais fait de mal. Mes gamines, je les ai punis aussi, et j'aurais inculqué aussi certaines valeurs de travail, de méritocratie, de respect, etc.
1: C'est ça.
0: Et ça se passe très bien. Déjà, il faut reprendre tout à la base.
1: Ah, mais c'est clair. Raphaël voulait réagir, je crois.
15: Oui, non, mais je vais tout à fait. On est tous d'accord, c'est rassurant. Alors, comme quoi, sur Sud Radio, il n'y a pas des cons, c'est bien.
1: je confirme.
15: on les laisse pour les autres.
1: Au téléphone, au standard et au micro, évidemment.
15: non, mais c'est rassurant. Je veux dire, on est rentré dans un système. Si maintenant, dès que maintenant vous commencez à dire, il va falloir les corriger, il va falloir mettre un peu de
1: discipline. Vous êtes un bourreau.
15: On va vous dire, vous allez enfoncer la chose parce que le pauvre malheureux, s'il fait ça, c'est qu'il a des problèmes, et là, vous l'enfoncez un peu plus. Alors, c'est insupportable. Alors moi, j'ai peut-être essayé de vous faire sourire. Tout ça, ça me rappelle un petit peu, je me remémore, moi, toujours un petit peu, une très très vieille émission. J'ai plus 20 ans. C'était une émission humoristique où il y avait Gilbert Bécaud, qui était invité et
1: donc ça date d'il y a très longtemps parce qu'il est mort il y a 25 ans Gilbert Bécaud.
15: Merci. Et j'apprécie. Il chantait sa chanson Les Marchés de Provence.
1: Oui.
15: Et les humoristes autour lui disaient vous nous prenez pour des andouilles ou quoi? Qu'est-ce que c'est là? Pour 5 francs on a du poireau, des tomates, des pommes de terre. et lui il répondait mais ça c'était avant. Mais avant que la gauche ne passe. Voilà. C'est le même problème. La gauche est passée et la culture de c'est fini, il est interdit d'interdire, on est en plein dedans. Et quand la droite est là, elle applique une politique de gauche parce qu'il faut pas être trop répressif, parce que sinon il faut pas, etc. Donc il y a du boulot. Quand vous demandez combien de temps il y a, mais il y a du boulot, quoi. Il y a du boulot. Il faut retourner complètement la table. Moi, j'ai quelque chose qui m'a marqué. Moi, j'ai un gamin, quoi qu'il arrive, ça sera toujours mon gamin, qui a 24 ans, et qui pourrait donc être papa. Je lui ai interdit, je veux pas être grand-père. Il dit, c'est interdit, je veux pas qu'on m'appelle papy. C'est de l'humour, je précise. Il y a des gens qui y croient. mais,
3: je lui ai dit, mais est-ce que, à ton âge, tu amènerais, si tu avais un gamin de 6 ans, est-ce que tu l'amènerais avec toi au stade? Et il m'a regardé, il m'a dit, ah, mais certainement pas.
1: Voilà.
3: Certainement
1: voilà.
3: pas.
1: Voilà, voilà. Voilà. Donc, ah, mais c'est clair. Yann de Bayonne, le mot de la fin, je pense qu'il y a vraiment consensus parmi les auditeurs de Sud Radio sur ce sujet. Hein.
4: Alors le mot sur deux choses. Alors moi j'ai eu la chance d'entraîner des clubs de top 14 et de Pro D2 pendant 19 ans
1: oui.
4: et de venir perdre à Toulouse. Donc je suis beaucoup les jeunes et attention parce que ce qu'on voit au foot est en train d'arriver au rugby. Le projet Mbappé, les papas et les mamans qui vivent au travers de deux. Donc attention, on n'en est pas sorti encore. On voit les jeunes au niveau du centre de formation qui pensent que parce qu'ils ont fait 3 aspirations en espoir, voilà, tout leur est dû. Ça c'est la première chose. Et après oui, les règles une fois de plus. Les règles, et les appliquer, les faire appliquer. Et voilà, aujourd'hui, j'ai l'impression qu'elles sont faciles pour le petit conducteur qui va se faire flasher, qui va prendre 2 points,
1: 5
4: euros. Voilà, mais le petit conducteur et le petit, c'est 3 petits points, qui lui va cracher sur quelqu'un. On va les trouver, ben voilà.
1: Merci.
4: Quelque chose de pour le pourquoi du comment il a fait. Voilà.
1: Merci Yann, merci à tous. Merci Raphaël, vous êtes toujours là?
16: Oui.
1: On vous a sorti un petit cadeau. Maxime, notre réalisateur, nous a sorti un petit cadeau.
17: 100 francs butin de la garrigue.
1: L'immense Gilbert Bécaud. Merci à tous. J'adorais Gilbert Bécaud en plus. On va passer à un autre sujet, François, dans quelques instants.
2: Dans quelques instants, Philippe, vous faites bien de le dire, puisque la France a battu un nouveau record, un niveau inédit de nombre de normes. C'est dans un instant sur Sud Radio. Puis si vous voulez prendre la parole, 0826-300-300.
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1: Retour des vraies voix font parler la France. Et on va parler d'une chose dans laquelle la France est très productive. On n'a pas de pétrole, mais on a des idées. Mais on a aussi des normes,
2: oui,
1: François.
2: C'est plutôt ça, Philippe.
1: Je vous paraphrase, comme vous êtes excellent.
2: Il
1: n'y
2: a pas de problème. D'ailleurs, si vous trouvez qu'il y a trop de lois en France, trop de normes, tout simplement, et qu'on a tendance à trop compliquer les choses. D'ailleurs, on va en parler avec Philippe, qui est un très bon exemple. 0826-300-300, c'est le numéro. Le nombre d'articles de lois et de normes est passé de 216 000 à 354 000 entre 2002 et 2024. Vous vous rendez compte, Philippe, c'est impressionnant.
1: Et ça a été divulgué vendredi. On est aujourd'hui à 366 999 articles de normes. Moi, je pense qu'il aurait fallu en faire un de plus. 367 000, ça aurait fait un compte rond, non, François-Louis?
2: Absolument. Et le corpus législatif est tellement long que ça représente l'équivalent de 113 jours de lecture continue si on devait lire mot à mot. C'est impressionnant.
1: Impressionnant.
2: On va avoir une petite histoire, parce que vous, Philippe, vous avez travaillé sur les chantiers.
1: Ah ben, je vais raconter, mais une chose folle, mais on va donner la parole à nos auditeurs,
2: bien
1: si
2: sûr,
1: vous voulez, François-Louis.
2: Vous avez quelque chose à nous raconter. On va voir Olivier Dugard. Bonsoir, Olivier.
24: Oui, bonsoir.
1: Bonsoir, Olivier.
2: On vous écoute. Vous étiez dans la ferraille, si je me trompe pas, et vous aussi, vous avez connu donc les chantiers. Et les chantiers, on le sait, il y a un paquet de normes. On vous écoute.
24: Ah ben, moi, je travaillais pour les chantiers publics, hein, donc pour les conseils généraux. Je travaillais pas des petits chantiers, hein, les centrales nucléaires.
1: Ah oui, effectivement. Ah oui,
2: avec beaucoup de normes.
24: On nous impose des normes. Alors, on nous impose des normes. Par exemple, dans la ferraille, c'est la qualification AFCAB.
1: Oui.
24: Ça sert à rien. C'est des gens, des incompétents qui ont créé ce truc. Ils sont pas capables. ils savent pas, mais bon, ils nous prennent 14 000 euros pour avoir la qualification. Donc là, il vient et c'est bien parce que moi, j'ai fait des chantiers pendant 40 ans.
1: Allez-y.
24: Et on voit des gens qui viennent nous troller. Alors, je vais vous citer deux exemples. J'ai fait le stade Yves du Manoir à Montpellier.
1: Oui.
24: Donc, il y a un contrôleur qui vient, qui regarde, mais qui ne connaît absolument rien. Mais quand je dis rien, il connaît rien. Si c'est moi, j'arrête le chantier. De toute façon, un jour, il se passe une catastrophe. Parce que quand les appuis de toiture qui portent 100 tonnes ne sont pas ferraillés dessous, c'est un scandale. Ils oublient, les architectes oublient par exemple de faire des fondations sur un mur.
1: Le mur, il peut carrément s'effondrer là, oui.
24: Ah ben c'est clair, hein, mais sous les escaliers monumentaux, il y a des ferrailles spéciales qu'on appelle des bandes de noyer, mais ils les ont pas mises. Alors moi j'ai fabriqué, puis après je dis mais ça va où ça? Mais alors ils savent pas, donc je prends le plan, je cherche, je dis ah mais ça allait sous l'escalier que vous avez fait là. Ben vous l'avez pas mis. Après, je vais vous donner un autre exemple qui est grave aussi. J'ai fait le viaduc de Port-la-Nouvelle.
1: Oui.
24: Donc, il y a un gars qui vient, qui contrôle, soi-disant, c'est un ingénieur, il contrôle tout. Et il y a des barres, c'est simple, il y a des barres de 20 en travers et en long. Des barres de 25 en travers et des barres de 20 en long.
1: Oui.
24: Et le gars, il a rien remarqué, mais alors rien du tout. C'est un viaduc qui fait 400 mètres quand même. Il y a des barres tous les 20 cm en bas et tous les 20 cm en haut.
1: Oui.
24: Mais les barres de 25, en réalité, ce sont des barres de 22. Et les barres de 20, ce sont des barres de 18. Mais si je dis c'est grave, parce que les résistances ne sont pas faites. C'est dans le chantier, j'ai interpellé une fois sur la radio Jean-Jacques Bourdin. J'ai dit, vous êtes animateur de radio. D'ailleurs, je vous le dis à vous aussi, vous êtes animateur de radio. Demain, vous pouvez monter une entreprise de maçonnerie.
1: C'est-à-dire faire des maisons. Alors que j'ai aucune compétence dans ce domaine, hein, je vous l'avoue. Hein.
24: Voilà, oui, non, mais alors si vous voulez être coiffeur, il faut le CAP de coiffeur.
1: Oui. C'est obligatoire. Mes compétences sont limitées.
24: Si vous ratez la coupe, au bout d'un mois, les cheveux ont repoussé. Oui. Boulanger, c'est pareil.
2: Oui, il n'y a pas de cheveux, Philippe, donc la coupe, ça.
24: C'est pas grave. Mais il faut le CAP de boulanger. Par contre, maison, non, vous faites une maison à étage, aucune compétence, elle s'écroule. Alors, les dégâts sont pas les mêmes. Hein.
1: Alors, c'est sûr. Olivier, restez avec nous. On a beaucoup d'appels à ce sujet, François-Louis.
2: On va avoir Dominique qui nous vient de Roussillon, dans le Vaucluse. Bonsoir, Dominique.
1: Bonsoir, Dominique.
6: Bonsoir à toute l'équipe.
2: Allez-y, excusez-moi.
6: Non, je disais juste bonsoir à toute l'équipe, bonsoir aux éditeurs et bonsoir à Philippe.
2: Bonsoir
1: à vous, Dominique.
2: Bienvenue, vous avez composé le 0826-300-300. Vous trouvez que la France a tendance à devenir trop bureaucratique quand il s'agit justement de toutes ces normes?
6: Non, elle n'est pas devenue, elle ne devient pas, elle l'est devenue et ça fait déjà à peu près 20 ans que ça dure. Et c'est une véritable catastrophe et c'est une catastrophe économique, sociale, industrielle que ne prennent pas en compte le pouvoir public parce qu'en fait, il y a par exemple, pour vous donner un organisme, une idée, il y a, bien sûr, vous avez parlé du nombre de normes, mais vous avez quand même 64 organismes certificateurs.
1: Oui, déjà, c'est vrai.
6: Pour vous retrouver dans le maelstrom d'organismes qui va correspondre au produit que vous êtes en train de créer, c'est une catastrophe. Quand vous faites appel à cet organisme, il met des mois à certifier votre produit. Je sais de quoi je parle parce que j'y suis passé. Il met des mois à certifier votre produit. Puis derrière, il vous renvoie un autre organisme certificateur qui va certifier ce que vient de faire le premier parce qu'il faut que ça passe par un deuxième organisme certificateur qui certifie le certificateur.
1: Oui.
6: Je vous jure que c'est vrai. Et quand vous avez fait toutes ces démarches, vous avez perdu un an. Et puis vous vous rendez compte parce qu'en fait, on réfléchit franco-français. On se dit pas, mais moi, je suis en train de faire un marché international et moi je dois faire certifier mon produit en Allemagne, aux Pays-Bas. Vous avez en Allemagne par exemple le TUF.
1: Le TUFA, c'est ça. TU avec un umlaut et un V, exactement.
6: Voilà, exactement. Ça s'écrit TUVE, mais ça s'appelle le TUF. Et donc, vous repassez de nouveau pendant 3 ou 4 mois d'attente, puis ainsi de suite aux Pays-Bas, et ainsi de suite. Donc, en fait, on ne fait que détruire des volontés, mais on détruit des entreprises. Juste un chiffre, Philippe, enfin trois chiffres. 64 000 défaillances d'entreprises en 2024, dont à peu près estimé 30% par rapport aux normes à la suradministration française. 67 000 en 2025 et on est déjà sur des perspectives dépassant les 70 000 entreprises, ce qui est un record historique, ça ne s'est jamais vu en France cette année. Donc ça va être une véritable catastrophe et quand on sait que 30% de ces défaillances d'entreprises sont dues à l'inflation de normes, c'est fou, c'est de la perte d'emploi, c'est de la perte de TVA, c'est de la perte de richesse, c'est de la perte d'animation, c'est de la perte de savoir, c'est de la perte pour toute la France, ça se chiffre en centaines de milliards. Et on ne fait rien, on entretient l'administration, on laisse ces gens, ces petits gris, continuer à se policher sur nous, et c'est nous qui les payons, et en plus on les paye pour qu'ils nous fassent du mal. On est devenu une France sadomasochiste.
1: C'est fou. Restez avec nous, Dominique. On va prendre le chemin de la Côte d'Azur. Bonsoir, Lionel.
2: Bonsoir.
8: Bonsoir, Philippe. Bonsoir à tous.
1: On vous écoute.
8: Moi, je suis dans le bâtiment aussi, hein, comme
1: Olivier, alors.
8: Non, oui, tout à fait. Moi, je suis dans la fondation spéciale, donc tout ce qui touche aux pieux, enfin, aux structures fondation
1: des bâtiments, oui.
8: Oui, alors c'est vrai que la norme, techniquement, elle a quand même un sens, parce que c'est aussi une bonne façon de faire. Mais comme toutes ces bonnes façons de faire, il y a une limite à tout. Moi, dans mon métier, on fait pas la distinction entre votre terrasse en bois pour la fonder sur pieux et le viaduc de Millau. Donc, forcément, les coûts, en fait, que ça va engendrer derrière sont extrêmement pénalisants pour le client final. Parce qu'en fait, c'est la question, elle est juste là. Qui paye? Parce qu'en fait, finalement, c'est qu'une question d'argent. Qui paye cette surnormalisation? Et bien souvent, c'est le client final. Et en fait, ça vient lui foutre à mal tout son projet. Alors que vous soyez créateur de produits, ou que vous soyez dans le bâtiment ou dans n'importe quoi d'autre, cette application de normes, en fait, elle génère des surcoûts absolument démentiels que nos pays voisins n'ont pas. Donc en fait, finalement, on se retrouve à devoir surpayer, nous, certaines choses. Et que moi, je travaille beaucoup avec les étrangers. Sur la Côte d'Azur, on a énormément de constructions, que ce soit des Norvégiens, des Anglais ou peu importe. Et c'est vrai qu'ils n'arrivent pas à comprendre en fait pourquoi on a des surcoûts comme ça. Nous, moi, dans ma partie, une simple application de la norme stricte, c'est un surcoût entre 15 et 20 000 euros instantanément. Et en fait, juste pour payer finalement les tests nécessaires pour faire réaliser le process. Alors, moi, je veux bien sur un ouvrage d'art, sur un pont, sur un viaduc, sur tout ce que vous voulez, ou un bâtiment qui accueille du public. Voilà, ça peut avoir un sens, effectivement, parce que c'est aussi, encore une fois, une bonne façon de faire les choses. Ça permet de les vérifier, de les contrôler et de les assurer. Mais il y a une juste normalité à tout. Et à un moment donné, il faut aussi, on va dire, savoir-faire pragmatique. On n'est pas obligé de surinterpréter toutes les dispositions européennes. On n'est pas obligé de se tirer une balle dans le pied, en fait. Notre industrie, elle ramasse plein pot à cause de ça aussi. Mais... parce que on nous demande des process de certification absolument déments.
1: Allez-y, Lionel, oui.
8: Oui, et ça rend les choses complètement incohérentes. Et pour les organismes de certification ou de contrôle, hein, nous on a des bureaux de contrôle, même eux se perdent. Et comme je disais, il y a encore pas une semaine, un organisme de contrôle, je disais, moi je comprends bien que vous devez signer en bas de la page comme quoi tout est ok, je suis aussi expert judiciaire. Et attraper un bureau de contrôle dans le cadre d'une expertise, si on a un problème, c'est extrêmement complexe. Parce que vous lui fournissez en fait des documents et lui se retranche derrière le fait que oui, il a validé, mais en fait c'est moi qui lui ai donné des mauvais papier. Donc vous voyez, en fait, on tourne en rond, il y a une espèce de dilution de responsabilité, et encore une fois, c'est le client final qui paye. Donc son projet peut tomber complètement à l'eau, ça veut dire pas de construction, mais pas de produit final, et encore une fois, on se met une balle dans le pied, mais vraiment, c'est l'armement. Hein.
1: Mais pour reprendre, parce que moi j'ai travaillé avec le bâtiment, mais côté éclairage, que Olivier est encore avec nous, ainsi que Dominique, je me rappelle, il y a à peu près 25 ans, il y avait une nouvelle norme qui avait été faite, au nom des économies d'énergie, pour les personnes à mobilité réduite, donc les personnes malvoyantes, on devait mettre 20 lux moyens pour tous les lieux, par exemple, qui conduisaient d'un parking à l'entrée du bâtiment, etc. Seul problème, c'est que sur la norme avait été écrit 20 lux en tout point. Et donc, ça rendait... on pouvait pas respecter cette norme, sauf à exploser le budget en nombre d'éclairages et ne plus être dans la norme en termes d'économie d'énergie. Et évidemment, les chantiers s'arrêtaient, les architectes, les bureaux d'études disaient « fournissez-nous » et on était arrivé à avoir le certificat du ministère, je sais plus quel ministère c'était, je crois que c'est l'équipement, et on envoyait, voyez, c'est bien 20 lux moyens, donc l'étude d'éclairage qu'on vous a faite est bonne, il n'y a pas besoin de rajouter X luminaires, ce qui ferait exploser le budget, ça passerait pas. Mais comme vous le disiez, Olivier, moi je pense que les gens qui font les normes dans les ministères ne sont pas toujours compétents. Et je le pense fondamentalement, Olivier.
8: Exactement.
24: Ah oui, non, mais c'est sûr. Moi, j'ai combien de fois j'ai repris des plans. Moi, je suis un ferrailleur. C'est simple. Et quand on me donne un plan, puis j'appelle les bureaux d'études, je dis mais on peut pas le faire ça. Comment on fait là? Tenir des barres de 12 mètres verticales, elles tiennent comment? Ah mais alors faites-moi un croquis et on va modifier. C'est une honte. C'est sur des ponts.
1: Non mais excusez-moi, mais faire un croquis, c'est quand même un peu léger. Hein. Généralement, il y a des logiciels qui sont faits pour étudier les.
24: Mais expliquer qu'il faut, on peut pas mettre tout d'un coup. Il faut mettre des attentes et on coule le bas et après on reprend. Mais ils ont tous des. Vous savez, j'ai vendu ma maison. J'avais un DPE de AA.
1: Oui.
24: Donc j'en refais une. Et je refais, c'est moi qui ai fait le plan, donc je refais le plan pareil, les isolations, tout, et alors là, les normes ont changé, parce que chaque année, les normes des maisons, elles changent.
1: Mais c'est dingue.
24: Donc, il a fallu que j'envoie mon plan à Paris, que je paye 400 euros, à un bureau d'études, qui m'a dit, mais non, ça va pas. Je lui ai dit, comment ça va pas? Je lui ai dit, j'avais AA, j'ai mis les mêmes matériaux, les mêmes épaisseurs, ah oui, mais vous comprenez, le polystyrène, maintenant, faut plus l'employer. Il faut de la laine de bois compressée, mais de 14 cm.
1: Oh là là.
24: Je dis, oui, mais moi, je peux pas agrandir ma maison, je suis en limite d'emprise au sol. Mais il me dit, vous rétrécissez l'intérieur. Ah, j'ai dit, je vais rétrécir ma maison de 4 cm de chaque côté, c'est-à-dire que j'ai perdu 8 cm de surface, mais il faut que je change toutes mes fenêtres, toutes mes portes, parce que la tapée qui avait prévu à 11, mais elle passe à 15 et ça passe pas, quoi.
1: Non, mais c'est dingue.
24: C'est moi qui paye, c'est pas eux. Mais le gars, il sait pas de quoi il parle.
1: Non mais c'est fou,
24: moi,
1: Olivier.
24: En permanence, j'ai fait des murs de clôture. On m'a interdit de faire des murs hauts. On m'a dit c'est 40 cm. J'ai dit bon, je fais pas des murs de clôture, je fais des murs anti-bruit. Ah mais là j'ai le droit là.
1: Non mais c'est dingue. Dominique.
24: Ils savent pas. Oui. Il m'a dit pourquoi on n'a pas le droit de faire un mur de 1m60. Il m'a dit parce que s'il pleut, le mur risque de tomber. Mais si on fait des trous en bas, si on fait des trous, ça s'appelle des barbacanes, on laisse passer l'eau elle circule, le mur il tombe pas.
1: Bien sûr.
24: Ouais, mais ça c'est pas prévu dans les textes.
1: Dominique, j'ai l'impression, je sais pas si vous avez lu Burois d'Alfred Jarry, qu'on est un peu là-dedans en fait en France.
6: Oui, on est vraiment dans Burois et ce qui est terrible, c'est que ça pourrait être drôle dans certaines circonstances.
1: Mais ça peut être tragique aussi, hein.
6: Mais c'est plus que tragique dans l'état actuel du pays, c'est révoltant. On est arrivé à un niveau de bêtise administrative qui a dépassé toutes les limites, parce qu'après après à cela, il faut rajouter par exemple l'URSSAF, il faut rajouter la déclaration. Alors avant, vous aviez une DAT, la déclaration d'achèvement des travaux,
1: oui.
6: Vous aviez un formulaire FA que vous alliez remplir sur le coin du guichet d'autre mairie, ça prenait à peu près 30 secondes hein, de remplir une DAT il y a quelques années. Aujourd'hui, on vous demande d'aller sur votre espace impôt.gouv et vous y passez 5 heures. 5 heures, Philippe. Et je vous jure, les questions, mais vous devenez fou.
1: Ah, mais...
6: Vous avez un escalier, vous accueillez du public, par exemple, dans une chambre d'hôte, vous accueillez du public, on vous demande de calculer l'aire de l'escalier, le temps d'utilisation professionnelle, le temps d'utilisation non professionnelle et le temps de non-utilisation. Un toilette, on vous demande de calculer le temps d'utilisation du toilette, le temps de non-utilisation et le temps d'utilisation professionnelle.
1: Non mais c'est dingue. Non mais c'est complètement...
6: C'est fou. Et le type des impôts qui m'a rappelé, parce que j'avais fait bien sûr une erreur à la linéa 7 de la page 24 de la question 10, me rappelle très aimablement, il me dit il faut qu'on corrige ça, et je lui dis mais pourquoi vous avez tout ça? Il dit je sais pas, moi on m'a déplacé d'un autre service et maintenant je prends 100% de mon temps à appeler les gens pour les aider à remplir le truc et ça nous sert à rien, on sait pas quoi en faire, mais on nous a demandé de faire ça.
1: Non mais c'est
6: et
1: fou.
6: Aujourd'hui, moi, j'ai perdu 5 heures de ma vie, j'en ai qu'une, et chaque seconde de ma vie, comme de la vôtre, comme de celle de tous les
1: bien
6: citoyens,
1: sûr.
6: Vaut de l'or.
1: Mais c'est clair. Mais surtout quand on est entrepreneur ou chef de chantier ou conducteur de travaux, on n'a pas envie de s'enquiquiner avec des normes en veux-tu, en voilà. C'est complètement fou. Le mot de la fin, Lionel, en 30 secondes, vous entendez Olivier et Dominique, vous dites, faut faire un grand afuera dans ce domaine?
8: Ah oui, et plus que ça même, parce que en fait, ce que ces hommes politiques, alors déjà, on a trop de strates en fait, de toute façon administrative, et il faut bien les occuper. Et je pense qu'en fait, la problématique, elle est là. La problématique de base, elle est là. C'est-à-dire que pour occuper les gens, on leur donne des missions à réaliser. Ben tiens, fais-moi
1: même si elles ne servent à rien.
8: Oui, c'est ça, parce qu'en fait, il faut les occuper, il faut leur donner en fait quelque chose à faire, parce qu'il faut bien justifier leur salaire. Moi, personnellement, en tant qu'entrepreneur, la chose la plus précieuse que j'ai, c'est le temps.
1: C'est clair.
8: Le truc, en fait, qui me permet de générer de l'argent, qui me permet d'avancer, qui me permet de créer, qui me permet de concevoir et tout ce que vous voulez. Le temps, c'est quelque chose qui n'est pas où on a tous la même montre autour du poignet. On a à peu près une quinzaine d'heures par jour pour travailler. Moi, si je passe 5 heures à remplir un document, c'est 5 heures de perte financière. Donc, moi, je préfère produire personnellement plutôt que
1: faire de la paperasse. On est bien d'accord.
8: Exactement. Qui n'a aucun sens en fait, ni financier, ni de rendement, ni rien du tout. Donc, il faut réduire toute cette paperasse là, et il faut surtout virer en fait une bonne partie de toutes nos strates administratives, les occuper à autre chose. Ils trouveront un job. Hein. Du travail, il y en a. Ils trouveront un job. On réduit la voilure énormément et on simplifie.
1: Merci beaucoup, Lionel, Olivier, Dominique. Merci beaucoup. François, Louis, cette magnifique équipe, Maxime, Zach au standard, Antonin au web.
2: Et puis nous, on se retrouve demain.
1: Absolument, Philippe,
2: 19h,
1: avec grand plaisir.
2: Ce sont les vraies voix qui font parler la France. Et 17h-19h, ce sont les vraies voix. Et puis tout de suite, vous allez retrouver Magali Berda avec ce sujet. Elle va parler du festival local. On en a parlé nous aussi.
1: Passe le programme.
2: Et elle pose cette question. Les influenceurs volent-ils la place des spécialistes du cinéma? Vaste question, Philippe. C'est jusqu'à 21h avec Magali Berda. Et puis nous, on se dit à demain.
1: À demain.
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1: Le flash avec Louis Crépeau. Bonsoir Louis.
26: Bonsoir à tous. À la une de l'actu ce soir, la visite du ministre de la Justice et Gérald Darmanin en Algérie. En plus de relancer la coopération judiciaire, le garde des Sceaux indique avoir abordé le dossier de la DZ Mafia, les biens mal acquis ou encore des dossiers individuels comme celui de Christophe Glaise, ce journaliste sportif français en détention en Algérie depuis presque un an. Les ministres des Finances du G7 sont réunis à Paris jusqu'à demain. Les représentants des 7 pays les plus riches du monde doivent évoquer les répercussions du conflit au Moyen-Orient, notamment avec le blocage du détroit d'Ormuz. Notez que l'Iran annonce aujourd'hui la création officielle d'un organisme chargé de gérer la circulation dans le détroit. Des applaudissements pour Laetitia à l'ouverture du procès de son ex-conjoint cet après-midi. Cet homme de 51 ans est jugé toute cette semaine devant la cour d'assises des Alpes de Haute-Provence pour de multiples viols et du proxénétisme. Accusé d'avoir fait subir un terrible calvaire pendant plus de 7 ans à la victime, elle a choisi de ne pas demander le huis clos à l'audience. Flavie Flamand, elle répond à Patrick Bruel et répète ses accusations de viol. Dans un entretien à Mediapart, l'animatrice affirme n'avoir jamais entretenu une relation avec Patrick Bruel, comme l'a déclaré le chanteur. Flavie Flamand affirme avoir été droguée et violée en 1991 dans son appartement parisien alors qu'elle était mineure, d'après BFM TV. Le parquet de Nanterre ouvre également une plainte classée sans suite en 2022. Patrick Bruel serait visé par une douzaine de procédures au total. Le bateau de croisière MV Rendus est arrivé à Rotterdam. En fin de matinée aujourd'hui, le navire néerlandais est touché par l'antivirus. 7 cas confirmés depuis début avril, dont celui d'une française. Les 27 personnes à bord ont été placées en quarantaine à leur arrivée, mais aucun d'entre eux ne présente pour l'heure de symptômes de la maladie. Et puis les premiers matchs à Roland-Garros avant le début du tournoi dimanche. Place aux qualifications toute cette semaine, Porte d'Auteuil à Paris. 256 joueuses et joueurs y participent, dont 30 français. Seulement 2 tricolores ont remporté aujourd'hui leur duel sur les 8 premiers engagés ce lundi. Voilà pour l'actu, je vous souhaite une excellente soirée.
27: Merci Thomas.
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0: Magali Berda sur Sud Radio, on vit pas dans la même France. Cette émission qui casse les codes, cette émission qui ne ressemble à aucune autre dans toutes les radios de France, je pense, avec nos influenceurs préférés de France qui mettent 3 heures à se maquiller parce qu'ils croient qu'ils sont à la télé, n'est-ce pas, Océane Alimer? Ce soir, on a une émission qui va être extraordinaire. Je préfère vous le dire, tenez-vous bien. Alors, cette émission, je vous explique, on casse les codes en radio. Il n'y a que sur Sud Radio qu'on trouve ça. Océane, tu t'es trompé de place, on va y arriver. Il n'y a que uniquement sur Sud Radio qu'on voit ce genre d'émission. Ça va, Océane? Ça va, vous? Bonsoir à tous. Ça y est, elle est arrivée.
3: On est là.
0: Tout va bien. Alors, on est là. Ce soir, les amis, on va parler des influenceurs. Alors, je vous explique. Le sujet, ce soir, les influenceurs au Festival de Cannes. Est-ce que les influenceurs ont leur place au Festival de Cannes? Qu'est-ce que vous en pensez, vous, nos auditeurs? Est-ce que vous pensez qu'ils ont leur place ou pas? C'est un grand débat que même les influenceurs font sur les réseaux sociaux. C'est-à-dire même eux, ils ne savent pas s'ils ont leur place ou pas leur place. Qu'est-ce que vous en pensez? Dites-nous tout. Ce soir, on reçoit pour en parler une habituée des montées des marches de Cannes. Elle a l'habitude. Alors elle est sur les marches. Même quand il n'y a pas le festival, elle est sur la marche, elle fait des shootings. On parle d'Océane Alimer, qui a été connue. Alors, je vais vous la présenter juste après, mais star des réseaux sociaux et de télé-réalité. En face d'une autre star de télé-réalité, mais qui, elle, déteste les marches du Festival de Cannes.
4: Jamais fait, d'ailleurs.
0: On parle de Julia Paredes. Et donc, il va y avoir un grand débat ce soir entre Julia Paredes et Océane Alimer. Et j'ai enfin retrouvé mon Valentin National.
12: Et oui, et moi, je suis une star ou pas, tes yeux,
0: Magali? Ah, mais toi, t'es une vraie star.
12: Moi, je suis ta star à
0: toi. T'es plus que star que les stars.
12: Eh ben, je suis content d'être de retour. Fallait que je réchauffe un peu ma place.
0: Exactement.
12: Bah oui, bah je suis très content. Mais
0: tu m'as manqué pendant 2 semaines.
12: Tu m'as manqué, tout le monde m'a manqué et je suis trop content d'être de retour. Par contre, là où je suis déçu, tu sais très bien que je suis un fan de l'Eurovision.
0: Ouais.
12: Et on a fini 11e.
0: On a fini 11e.
12: Ouais, face à la Bulgarie qui a fini.
0: Ah, mais j'avais dit quoi, moi, au départ?
12: Ouais,
0: j'avais dit, la chanson,
12: vrai,
0: elle est nulle.
12: Oui, c'est vrai.
0: Je l'avais dit. Elle a une voix extraordinaire, on peut pas se mentir. Elle a une voix de dingue, une voix extraordinaire, mais la chanson, elle restait pas dans la tête. Enfin, voilà, il y avait rien de fou, quoi. Bon, bref.
12: Comme chaque soir, du coup, je retrouve mon poste. Donc, n'hésitez pas à réagir sur les réseaux sociaux avec le @Instagram Magali Berda sur le live et sur YouTube avec le Live Sud Radio, ça fait longtemps.
0: Il est presque ému, Valentin.
12: J'ai lu tous les commentaires.
0: Par contre, t'es vraiment assorti à la couleur rouge derrière. Qu'est-ce qui se passe?
12: J'ai fait un petit tube.
0: Les amis, je ne m'entends pas dans le casque, les amis. Du coup, je n'entends pas les voix de nos invités. Voilà, j'ai un petit problème technique que va me régler tout de suite parce que je suis super bien entourée.
12: J'ai
0: tellement la classe Sud Radio, regardez-moi ça. C'est incroyable. Non, je pense que le casque ne fonctionne vraiment plus. Je n'entends rien.
12: Faut le changer.
0: Je n'entends plus rien. Ouh là là, je m'entends moi-même. Tout va bien, les amis.
12: On est toujours
0: là. Merci. Hop. Et là, oh là là, qu'est-ce que je m'entends, mon Dieu. Tout va bien. Océane, on n'est pas dans un selfie. Alors les amis, vous pouvez nous voir.
4: On n'entend pas bien.
0: Les amis, je vous explique. Soit vous nous regardez, soit vous nous écoutez sur les ondes de Sud Radio, bien évidemment. Soit vous nous regardez sur la chaîne YouTube de Sud Radio. Est-ce qu'on est en direct live Insta ou pas?
12: C'est bon.
0: On est en direct live Insta. Vous pourrez voir toutes les images de ce duel infernal. Et je peux vous dire que c'est lourd. Océane a mis un quart d'heure à rentrer sur le plateau parce qu'elle se maquillait.
4: Non mais Océane, elle est déjà au Festival de Cannes.
0: Ça commence pas fini encore, ça finit demain.
4: C'est Paris au Festival de Cannes.
0: Océane, tu sais que ce n'est pas la télé là, on est en radio.
4: Et pour moi c'est pareil Magali, ça reste quand même de la télé, c'est tout. Je reste quand même filmée, donc je vais être au top du top tout le temps. Voilà, c'est tout.
0: Alors, Océane, toi, tu es une influenceuse. Alors, je te présente pour nos auditeurs, même si on te connaît. Toi, tu es une influenceuse, une personnalité de télé-réalité suivie par des centaines de milliers d'abonnés. Je crois que tu as plus d'un million sur Instagram.
4: 1,2 million maintenant, presque, oui.
0: Presque. Grâce à toi,
4: hein, c'est quand même toi qui m'as trouvé dans ce petit monde de brut, comme on dit.
0: Dans ce petit monde de brut.
4: Mais on est encore là, grâce à vous et grâce à vous tous d'ailleurs, en fait.
0: Alors, t'as 1,2 million abonnés sur Instagram. Toi, t'as été révélée aussi grâce à plusieurs émissions à succès. Tu as su développer un univers mêlant la mode, le lifestyle, le partage du quotidien. Tu es très active sur Instagram. C'est vraiment ta plateforme préférée.
4: Ouais.
0: Tu as Snapchat aussi, sur qui t'es assez active. Toi, tu collabores régulièrement avec de nombreuses marques, beaucoup de marques de mode.
4: Ouais.
0: T'adores ça, c'est ta passion.
4: J'adore la mode. C'est ma deuxième passion après le sport.
0: Faut savoir qu'Océane, le matin, se lève pour aller faire des shootings.
4: Ouais. Ah, c'est ma passion. En fait, c'est vrai que c'est motivation au quotidien, parce qu'on se dit que, bah, j'aime la mode, et pour moi, donc, d'où justement ma venue ici pour ce thème qui m'inspire, c'est que pour moi le Festival de Cannes, ça rejoint également la mode et également tous les acteurs qui font les films. Et c'est vrai que moi j'aime ça. Donc je veux vraiment participer à ce sujet et je compte bien me défendre.
3: T'inquiète, j'arrive. Voilà. Alors toi, entre projet professionnel, voyage, apparition médiatique, tu t'es imposé comme une figure incontournable de l'influence digitale. On connaît ces fameuses jumelles Océane et Marine, puisque tu as ta sœur jumelle Marine qui te ressemble comme deux gouttes d'eau.
4: Oui.
3: Deux caractères complètement différents, rien à voir, mais très très complémentaires et hyper complices.
4: Qui est d'ailleurs enfin, en ce moment en plein Festival de Cannes.
3: Moi, elle est au Festival Marine.
4: Ouais, elle y est en ce moment, ouais.
3: Ah, donc elle monte les marches.
4: Je suis pas allée, je suis allée l'année dernière et elle a monté les marches cette année aussi. Mais on l'a pas fait en même temps, parce que j'avais d'autres projets dont vous allez bientôt être au courant. Je serai bientôt de retour à la télé. Voilà, c'est pour ça que je n'étais pas là durant le Festival de Cannes.
3: Ah,
4: voilà.
3: Tu pars en tournage?
4: Oui. Bientôt. Voilà. Bientôt, vous allez me revoir à travers vos écrans.
3: Super.
4: Voilà.
12: Bon, c'est pas dur à savoir c'est quelle émission,
4: mais. Je sais pas. Mais vous verrez.
3: C'est confidentiel. Oui,
4: mais en tout cas, voilà, c'est vrai que.
12: Bah, chez vous, ça l'est, mais pas chez moi. Donc, si je me balance.
3: Dis rien, tais-toi. Ouais. Vive la confidentialité pour Océane Limer.
4: Ouais, il y a quelques tournages, il y en a plusieurs, on sait pas encore ce que c'est.
3: Alors, Julia Paredes, Julia, toi, t'es une fille, une influenceuse et personnalité de télé-réalité également, révélée dans l'émission Friendstrip.
14: Ouais, il y a longtemps.
3: T'as commencé ça?
4: Il y a longtemps.
3: Ça fait plus de 10 ans.
14: Ça ne me rajeunit pas. Non, mais dis pas ça, parce que je fais croire à tout le monde que j'ai 30 ans.
3: Et mais, bah, du coup, ils commencé à 20 ans.
14: Ouais, non,
3: mais... non.
14: De toute façon, il y a Wikipédia, je suis morte, mais.
3: Oui, voilà. Exactement.
14: Mais c'était il y a longtemps, du coup.
3: Toi, t'as enchaîné énormément de programmes aussi.
14: Ouais.
3: Des programmes très marquants, comme Les Anges, Les Marseillais vs le reste du monde, Maman est célèbre. T'as fait partie de ces mamans célèbres, ouais. Qui a été filmée au quotidien, à Dubaï. T'as vécu à Dubaï. Tu vis moitié en France, moitié là-bas.
14: Mmh.
3: Enfin, bref, Théo Max, d'origine portugaise.
14: Non, espagnole. Wikipédia se trompe.
3: Ah, ok. Ah bon?
14: Ouais, je te jure. Tout le monde me dit ça. Non, le nom, si les gens parlent espagnol, le savent, c'est Los Paredes, c'est espagnol.
3: Alors tu sais que les moi je vous le dis les amis, nos auditeurs, les profils Wikipédia peuvent être modifiés par n'importe qui.
14: Ah ouais.
3: Oui, parce que moi quand j'ai eu ma polémique avec Booba et ce harcèlement que j'ai vécu, hein, ils se sont tous jetés sur mon Wikipédia et vous savez que Booba a publié une fausse sextape de
14: c'est
3: moi
14: pas vrai.
3: Et en fait les fans de Booba sont partis faire mon Wikipédia, je me suis retrouvée actrice porno sur Wikipédia. Oui, je vous jure.
14: Mais tout le monde peut modifier comme
3: métier,
14: ça.
3: Métier actrice porno, c'était ouais, c'est lunaire. Et comme Wikipédia, je le dis pour que nos auditeurs comprennent, parce que Wikipédia, c'est comme une bibliothèque, c'est une référence. Donc les gens, quand ils veulent savoir qui tu es, vont voir Wikipédia. Et ben, sachez les amis que Wikipédia, c'est pas toujours les vraies choses marquées dessus. Ne croyez pas ce que vous lisez, même sur Wikipédia, puisque ça peut être modifié par des particuliers. Mmh. Voilà, donc faites gaffe à ce que vous lisez sur Wikipédia. Donc toi, tu as également suivi des études de journalisme.
14: Ouais.
3: Tu es journaliste.
14: Ouais.
3: Non mais on dit que les candidats de télé-réalité n'ont pas de cerveau.
14: Je vais y revenir bientôt d'ailleurs dans ce milieu.
3: Ah c'est vrai?
14: Ouais, peut-être à la radio, à la télé.
3: Bah okay. Voilà.
14: C'est en cours.
3: C'est en cours de négo?
14: Oh, ouais, c'est bien négocié.
3: C'est bien négocié. Alors on a Julia Paredes qui revient bientôt et Océane qui part en tournage.
4: Finalement,
3: parfait.
4: On va venir amis.
14: Voilà.
3: Très suivi donc sur Instagram où tu partages ton quotidien, tes projets, tes combats personnels comme l'endométriose. T'as écrit un bouquin.
14: J'ai écrit un livre et il y a un projet de deuxième Caribe.
3: Ah, aussi. C'est bien.
14: Ouais.
3: Et tu as su créer une communauté fidèle autour de ton univers lifestyle et familial. Maman, tes followers sont au courant de tout ton divorce.
14: Ah oui, aussi. Qui est en cours d'ailleurs.
3: Okay. On a compliqué. Droit à tout avec Maxime, ouais. À qui on passe le bonjour.
14: Oui.
3: Voilà. Et on a tes enfants dans les studios qui sont en train de courir.
14: Ils me suivent partout.
3: Bah, ils sont en train de courir partout.
14: Ah, mais j'avais dit de rester cool.
3: Non, là, ils sont pas envie.
14: Bon, ils sont
3: là, ils ont envie de foutre le bordel.
12: Ils veulent monter les marches de Cannes.
3: Ils sont à fond. Ils sont à
14: c'est
3: fond.
14: Mon fils, ça, c'est sûr.
3: Alors, les amis, restez avec nous sur Sud Radio. On revient juste après cette petite pause pour parler du Festival de Cannes et de la place des influenceurs pour la montée des marches. Est-ce qu'ils ont leur place au Festival de Cannes? Réagissez sur les réseaux sociaux. On veut vous entendre ce que vous en pensez. À tout de suite sur Sud Radio.
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3: Magali Berda sur Sud Radio, il est 20h14, nous sommes en direct, on vit pas dans la même France, cette émission qui casse les codes, qu'on ne retrouve absolument nulle part. C'est vrai que c'est assez improbable, tous les soirs on fait des débats entre des politiques, des institutionnels et des influenceurs ou des personnalités publiques. Alors là, ce soir, on a un petit sujet un peu spécial. On s'est dit, bon, on va pas faire venir un député ou un sénateur pour parler du Festival de Cannes. On va faire venir deux influenceurs, un pour, un contre, et on va vous demander, est-ce que vous pensez que vos influenceurs préférés en France ont leur place sur les marges du Festival de Cannes. Alors, il y a des vrais coups de gueule. Moi, je peux vous dire que j'ai vu des vrais coups de gueule cette semaine. Le festival termine demain, je crois. On a des influenceurs eux-mêmes qui font des coups de gueule. Alors, on se demande, est-ce que ceux qui font des coups de gueule sont sincères parce qu'ils veulent vraiment pas y aller, ils sont contre, ou est-ce que c'est ceux qui n'ont pas d'invitation ? Voilà. On peut se poser aussi la question, on va en parler après. Mais quand même, on a des petits coups de gueule, notamment Jérém Star. Moi, ça m'étonnerait que Jérém Star n'ait pas d'invite pour aller. Je pense qu'il déjà, a des invites, Jérém, pour
4: il
3: aller.
4: Il est déjà allé sur lui.
3: Bah, écoute, on va écouter ce qu'il pense du Festival de Cannes et des influenceurs. Est-ce qu'on peut entendre cette petite audio tout de suite sur son coup de gueule ?
5: Tout le monde me demande pourquoi je suis pas au Festival de Cannes. Mais qu'est-ce que je foutrais au Festival de Cannes ? On est bien mieux là, en Égypte, à découvrir les hiéroglyphes, à faire des visites culturelles. Puis alors, ces influenceurs qui font la montée des marches en se prenant pour je sais pas qui, alors qu'ils savent même pas quel film ils vont voir, ils sont même pas au courant de la projection. Ça sort juste sa robe parce que c'est trop content d'avoir des photos incroyables par une agence de presse sur un tapis rouge. Bon, enfin, c'est toujours les mêmes d'ailleurs qu'on voit aux avant-premières d'Avengers au Grand Rex à Paris. Mais non, j'ai rien à y faire. Et c'est vrai que chaque année, je suis invité, je vous cache pas qu'on me propose d'y venir, mais je me sens pas légitime en fait. Enfin, j'y connais pas grand-chose au cinéma, je ne joue pas dans un film. Enfin, c'est vrai que c'est un peu le défilé des influenceurs. Bon, je trouve que alors il y en a un qui crée du contenu tout ça autour du cinéma, mais les trois quarts sont vraiment là pour se pavaner, pour se montrer. Enfin, c'est pathétique, vraiment. Donc non, j'y vais pas. J'ai rien à y foutre. Je suis vraiment hyper bien ici à Paris avec ma copine Emma.
3: Voilà. Alors Jérém Star, qui est en Égypte. Et qui donc n'est pas allé au Festival de Cannes. Est-ce que pour toi, Océane, alors, pour faux moi, coup de gueule ou vrai coup de gueule ?
6: Faux coup de gueule, parce qu'en fait, il mélange tout. Alors oui, c'est vrai qu'à la base, le Festival de Cannes, c'est aussi fait pour pas que pour la comment dire que pour les acteurs qui font la production du film, pour ceux qui sont acteurs et qui font également le film, mais c'est aussi surtout pour ceux qui sont en partenariat de marques comme L'Oréal, comme d'autres marques de luxe, comme Magnum, toutes les événements qu'on voit, tous les événements pardon qu'on voit à côté autour de ça, malheureusement, ça on l'oublie. Nous les influenceurs, on est là pour ça aussi, pour mettre en valeur un petit peu ce qui se passe autour et pour alimenter tout ça. Donc c'est aussi ce qui fait ce dont pourquoi nous sommes invités, nous, influenceurs, dans ce genre d'événements, c'est parce que surtout, on fait de la com pour ça, et c'est aussi pour fructifier ce Festival de Cannes qui aussi peut, pourquoi pas, aller jusqu'au bout des rêves de d'autres personnes, comme nous, influenceurs. Nous, on aime la mode, on aime également les acteurs, on aime faire des films, on aime tout ce qui est autour de ça. Donc pourquoi est-ce que nous n'avons pas notre place dans ça aussi? Moi, j'étais pas mal de fois invitée dans tout ce qui est, toutes les grandes marques m'ont invitée dans les événements. Pas mal de fois j'ai accepté, d'autres fois j'ai refusé parce que je ne voyais pas forcément ma place. Maintenant, c'est vrai que c'est pas que pour la production d'un film. Il faut aussi savoir que nous, on est aussi dans la mode et on aime également faire ça.
3: Toi, tu veux dire que par exemple, t'es influence. C'est vrai qu'aujourd'hui, alors ce que tu dis, c'est pas bête ce qu'elle dit, Julia, Océane. Les marques aujourd'hui sponsorisent le Festival de Cannes.
6: C'est ça.
3: Parce qu'en fait, il y a une sphère économique autour du Festival de Cannes, évidemment.
6: Pas que ça.
3: Donc le festival est sponsorisé par des grandes marques comme L'Oréal, comme plein d'autres marques. Il y a 200, je crois. Enfin bref, il y a plein de marques qui sponsorisent le festival. Ces marques ont recours de plus en plus aux influenceurs pour faire leur promo tout au long de l'année. Donc en fait, quand elles envoient les influenceurs sur le tapis rouge du festival, c'est aussi pour en même temps, en parallèle, faire la promotion de la marque. Donc il y a des influenceurs qui sont en contrat avec une marque comme L'Oréal. Par exemple, on voit Iris Mittener sur L'Oréal. On le sait, Iris Mittener est en contrat avec L'Oréal toute l'année. En allant sur le tapis rouge, alors qu'elle n'est pas actrice, elle donne un coup de visibilité à L'Oréal parce qu'il y a des photos, il y a du tapis rouge, il y a des journalistes, etc. Et elle marque partout by L'Oréal, présence à L'Oréal, la soirée Magnum, la soirée machin.
6: Mais c'est ce qui fait aussi du festival quelque chose de beau, quelque chose

0: aussi de beaucoup plus alimenter, parce que si on serait pas là finalement, si on n'était pas là pardon, ce serait un peu triste finalement, parce que c'est aussi nous qui embellissons un petit peu le truc. C'est vrai, mais on embellit un peu. On embellit un peu les événements. Tu vois, sans nous, ce serait quand même un petit peu triste. Ouais, désolé.
1: Je pense qu'il faut juste trouver l'équilibre pour que la communication elle passe pas au-dessus du cinéma. Parce que la base principale du festival de Cannes, c'est le cinéma.
0: Ce sont eux qui passent devant nous.
1: Là, c'est la communication, c'est le buzz, c'est tous les dramas, c'est les tenues, c'est tout ça qui passe au-delà. Tu vois,
0: mais aucun drama qui a été fait autour des influenceurs.
2: Le festival de Cannes, quand tu dis. Oui. Sans nous, ce serait bien triste.
0: Non, mais triste, je veux dire.
2: Tu dis ça. Mais le festival.
0: Attends, je trouve que c'est beaucoup plus alimenté.
2: Oui, mais le festival de Cannes, il n'a jamais commencé avec les influenceurs. Les influenceurs, c'est un phénomène nouveau.
0: Mais grâce à nous, c'est quand même devenu un petit peu quelque chose de auquel tout le monde peut avoir accès. Je veux dire, il y a aussi des gens qui aimeraient bien, c'est aussi leur rêve, tu vois, de faire la montée des marches, c'est aussi leur rêve de devenir acteur. Pourquoi est-ce qu'eux n'auraient pas le droit d'y aller?
2: Dans ces cas-là, les gens lambda qui sont pas influenceurs aussi, il y en a plein qui ont envie d'être acteurs.
0: Tout à fait, il y a pas que
2: par exemple, les étudiants,
0: tout le monde.
2: Si je suis ton raisonnement, les étudiants de toutes ces écoles d'acting, comme le cours Florent, etc., qui passent des années à s'entraîner, à apprendre ce métier d'acteur, parce que ça, je rappelle que c'est un métier, est-ce qu'ils ont pas plus leur place, eux, que toi, influenceuse?
0: Ils peuvent aussi être invités, parce que nous, on a droit à un plus un. Donc pourquoi pas?
2: Non, mais tu vas pas aller chercher toi,
0: bien sûr, s'il veut. Celui qui a le rêve d'être acteur et qui veut aller voir la projection, pourquoi pas?
2: Oui, mais quand toi t'es invité, tu vas amener un copain à toi, une copine à toi, tu vas pas forcément.
0: On parle de nous influenceurs. Bah non, moi si je rejoins ton point de vue, je suis d'accord aussi, bien sûr. Mais ça, par contre,
1: ça, le vrai problème, tu vois, avec ce que t'as dit au début, c'est que maintenant certains confondent un peu la Fashion Week et le Festival de Cannes. Toi, comme t'as dit au début, on aime
0: Non, parce que c'est des contrats que nous on fait, tu vois. Donc c'est eux qui nous invitent.
1: Non, mais ça, je suis d'accord.
0: Donc, nous, pourquoi pas accepter en fait, finalement. Si on aime bien ce milieu-là, c'est aussi quand même un milieu qui nous fait rêver.
1: Non, moi je suis juste pas d'accord avec le fait que, enfin pour moi, ça devrait être un peu plus légitime. On peut inviter des créateurs de contenu au Festival de Cannes.
0: Mais moi,
1: faut juste que ce soit légitime. Faut qu'il y ait une cohérence entre l'influenceur et le Festival de Cannes. Faut que l'influenceur dans ses réseaux.
0: L'influenceur il est bien parce qu'il a invité pas pour une marque.
1: Non, mais
0: pas
1: moi
0: parce qu'il
1: a
0: invité pour que pour
1: oui,
0: pour
1: mais faut qu'il ait une cohérence. Ça veut dire que dans ses réseaux sociaux, il faut qu'il ait déjà parlé, tu vois, d'un réalisateur, d'un film. Là aujourd'hui,
0: pourquoi,
1: les influenceurs.
0: S'il a été invité pour ça, pourquoi est-ce qu'il doit se forcer
1: à les influenceurs aujourd'hui, c'est pas légitime dans le sens où ils viennent sur le Festival de Cannes. Ouais, bien sûr, mais ils savent même pas quel film ils vont voir. Ils connaissent aucun nom de réalisateur, aucun nom d'acteur, enfin, tu vois, ceux qui sont présents.
0: Ouais, quand tu vas voir un défilé en Fashion Week, tu sais qui est créateur, forcément, tu sais que tu connais tous les mannequins marqueurs.
1: Bah, ceux qui, qui sont invités à la Fashion Week, c'est quand même les influenceurs.
0: Moi, tu vois, je dirais. Plus.
1: Qui parle plus de mode sur les réseaux.
0: Oui, là, tu as raison, mais moi, je dirais plus que c'est de la faute, en ce cas-là, à ceux qui invitent. Parce que nous, on fait que recevoir et accepter, finalement. On a le droit.
1: Oui, mais comme tu vois, il le disait dans l'audio GRM Star, et comme certains influenceurs qui sont invités, bah, si on se sent pas légitime d'y aller parce que on n'est pas, forcément dans le cinéma ou on parle pas forcément du cinéma sur nos réseaux.
0: Oui, mais si on adore le cinéma, si on adore. Et qu'on aime bien, qu'on est fan et que ça nous fait rêver, que ça.
1: Mais du coup, est-ce que vous savez les projections qu'il y a quand vous allez au Festival de Cannes? Vous connaissez les films?
0: C'est à l'avance, c'est marqué dans le planning. Après, ceux qui veulent s'intéresser, s'intéressent. Tu vois.
1: C'est plus, moi, je trouve que c'est plus Fashion Week maintenant. C'est devenu un peu Fashion Week.
2: Ça a dénaturé, pour toi, le festival.
1: Ça a perdu l'âme.
0: Ça, par contre, je suis d'accord. C'est plus comme avant. C'est vrai. Pourquoi? Maintenant, j'en sais rien.
3: Parce que les influenceurs viennent pour montrer leur belle robe et leur make-up et leur belle coiffure. Moi, je suis désolé. On parlait d'Iris Mittenaere. Moi, ça me dérange moins Iris Mittenaere parce que je me dis, ça a été Miss Univers.
0: Oui. Comme Isabeau aussi, qui est maintenant devenue aussi un peu.
3: C'est la vraie création de contenu. Mais quand je vois une influenceuse, si on peut dire influenceuse, qui a percé, par exemple, en un an, juste parce qu'elle a fait des playbacks sur des musiques tendances pendant 15 secondes, défiler les marches de Cannes, je suis désolé, ça me dérange.
1: C'est pas légitime.
3: Parce que c'est pas, enfin, elle a rien fait de waouh, pour monter les marches de Cannes. Par exemple, Magali, elle a fait un film. Encore, toi, tu vois, ça me dérange pas que tu ailles.
0: Mais est-ce que t'as d'ailleurs, est-ce que t'as déjà été invité d'ailleurs?
2: Alors moi,
0: attends, mais ça c'est intéressant. Est-ce que elle a déjà été invitée?
2: Moi, j'ai déjà été invitée. On m'a encore invitée cette année.
0: Ah, voilà.
2: Mais je vous cache pas que mes trois dernières années ont été un peu compliquées. C'était pas trop le moment pour moi d'aller sur les marches de Cannes parce que voilà, il y a un temps pour tout, je pense. Mais j'avais plus à m'occuper déjà de ma personne et de ma vie et de reconstruire ma vie plutôt que d'aller sur les marches rouges, même si ça m'a flattée. Mais voilà, c'est pas. Et pourtant, oui, j'ai joué dans un film. Mais bon, attends, j'ai joué dans un film qui va être au cinéma à partir du mois prochain.
3: Au moins, t'as une touche.
2: Mais j'ai joué deux minutes. Enfin, je suis pas une actrice, tu vois. Mais après,
1: t'es déjà dans le milieu.
2: Après, sans vouloir critiquer, je me dis quand même, quand on choisit la lumière, un influenceur, il choisit la lumière. Vous pouvez pas dire aujourd'hui, vous influenceur, que vous n'aimez pas la lumière.
1: Parce qu'aujourd'hui,
2: vous aimez ça. C'est-à-dire que tous les influenceurs ont un ego un peu spécial. Tous les influenceurs, et celui qui dit l'inverse, c'est hypocrite. Oui, tous les influenceurs aiment la lumière. Ils aiment s'exposer, ils aiment se montrer. Sinon, ils seraient pas en train de tourner des vidéos pour se faire repérer sur les réseaux sociaux. Et ils resteraient chez eux sans se montrer. Moi, j'ai plein d'amis, et on en a tous, qui disent, moi, je veux pas apparaître sur les vidéos. Ces gens-là, ils ont fait le choix de pas apparaître sur les vidéos. Quand tu as envie de faire des vidéos buzz, c'est que forcément, tu aimes la lumière. Donc tous les influenceurs, on va pas se mentir, moi les influenceurs qui critiquent aussi le festival de Cannes en disant oui les influenceurs vous êtes je trouve que c'est un peu hypocrite parce que je suis sûre que les trois quarts ils auraient des invitations, ils y seraient allés.
0: Bien sûr que oui. Si demain, Julia, tu dis par exemple, tiens, j'ai une place pour toi dans un film, je t'étais pas actrice, mais pour moi, je te fais bien jouer ce rôle.
1: Moi, et j'ai toujours.
0: Tu as les talents, tu pourrais le faire. Tu vas dire non.
1: Attends, là, on parle pas de
2: jouer dans un film.
0: Mais je sais, même, dans tous les cas, on pourrait dire oui. Mais non, mais dans tous les cas, c'est pas parce que tu ne l'es pas que tu peux pas y aller. Tu vois.
1: Moi, c'est juste que je ne trouve pas ça légitime.
3: Toi, Océane, tu vas monter les marches de Cannes cette année?
0: Alors non, parce que j'étais pas disponible, mais avec grand plaisir. En fait, c'est pas parce
3: disponible
0: que
3: disponible ou pas invité.
0: Non, j'étais invité. J'ai fait l'an passé. J'étais invité, mais je pouvais pas parce que j'étais en tournage. Ah. Mais en tout cas, une chose est sûre, c'est que alors par contre oui, alors être à l'aise, moi je serais pas. L'an passé, je l'ai fait, j'étais pas à l'aise parce que je m'y mets pas trop à place.
1: Bah ouais, c'est vrai. Ça, ouais.
0: Mais j'étais fière.
3: Oui, mais tu
0: parce que t'es quand même dans la lumière, t'es quand même entouré des acteurs qui sont quand même des personnes dont t'es quand même quelque part fan. Tu l'as quand même vu depuis ton enfance. C'est quand même plaisant et c'est quand même un petit peu un rêve d'enfant. Donc c'est autre chose en fait. Si nous maintenant on est invité, c'est pas pour rien aussi. Faut pas oublier. C'est pas nous qui payons l'invitation. On nous l'offre. Donc pourquoi pas y aller en fin de compte finalement. C'est que ça reste quand même une belle expérience.
2: Moi, si je peux me permettre, les amis, je pense que il y a beaucoup d'hypocrisie autour de tous ces coups de gueule sur les réseaux sociaux.
3: Parce que je suis pas hypocrite.
2: Mais les amis, enfin.
1: Non, mais moi, je trouve ça. Arrêtez.
3: Moi, je serai jamais invité au festival.
2: Ok, mais si demain.
3: parce que je n'ai rien fait, donc encore heureux que j'ai la haine.
2: Mais Valentin, si demain je te dis Val, on part, on va monter les marches, ça te ferait pas kiffer? Tu me dirais non, j'ai pas ma place.
3: Franchement, oui. Je trouverais qu'il y a un gros décalage entre des vrais acteurs hyper connus qui ont fait une grande carrière et moi, à côté, je me sentirais mal à l'aise.
2: Est-ce que tu irais et tu serais heureux d'y aller?
3: Je sais pas. Franchement, je te dis la vérité, je sais pas. Je peux pas te dire oui ou non parce que franchement, je pense que ça me gênerait. Je serais pas à l'aise.
2: Ah bon?
3: Bah ouais.
2: Et toi, Julien?
1: Moi, j'irais dans les événements à côté, les fêtes et tout. Mais
2: tu monterais pas les marches?
1: Non, parce que je trouve ça... Je te jure, je me sentirais pas à ma place. Je te promets, je me sentirais pas à ma place. Et je me dis, il y a plein d'influenceurs aujourd'hui qui y vont. Ils regardent autour d'eux, ils connaissent personne. Ils connaissent pas. Je sais pas. Moi, j'ai ce côté, aussi informatif et tout. Je me dis, tu te dois quand même. T'es invité au festival de Cannes.
0: Bah, si t'es invité, normalement, tu devrais être fier de toi. Tu vas jusqu'au bout, tu le fais. Et puis c'est tout.
1: Mais
0: tu te dois.
1: C'est mon point de vue. Pour moi, il faut quand même qu'il y ait, comme je l'ai dit au début, une cohérence. Moi, je serais pas cohérente sur les marches. Je me dirais, mais qu'est-ce que je fous là en fait?
3: Il y a des influx qui y vont, ils savent même pas pourquoi ils y vont. Ils y vont juste pour taper la pause sur la marche et poster sur Instagram, mais sinon ils savent même pas pour quel film ils vont voir.
1: Mais c'est devenu aujourd'hui, arrêtez
0: demain d'être invité, vous y allez.
1: Le festival de Cannes aujourd'hui, c'est devenu la vitrine d'Instagram. Donc les jeunes qui vont voir ça aujourd'hui, qui ne connaissent pas le festival de Cannes, ils vont pas se dire c'est une récompense des films, des acteurs, des réalisateurs. Ils vont se dire, c'est juste un défilé de mode.
3: Je suis d'accord.
1: Et ça, c'est ça qui est dommage.
0: Alors attends, pourquoi est-ce qu'aujourd'hui on nous invite alors?
3: Faire la promotion d'une marque.
1: Non, c'est parce qu'il passe la communication justement plus.
0: Donc c'est quelque part. Nous avons notre place. Que notre place.
2: Essayez de pas parler en même temps parce que déjà Océane, on a du mal à déchiffrer des fois. Si tu parles sur la voix de Julia, on est foutu.
0: C'est que à notre place, on a invité. Je comprends pas pourquoi.
3: Toi-même tout à l'heure, Océane, dans ton discours, t'as dit je me sentirais pas à l'aise.
0: À l'aise, oui, parce que c'est quand même des célébrités.
3: Mais tu sens du coup qu'il y a un décalage.
2: Mais pourquoi ne pas y aller? On revient juste après cette petite pause. Réagissez sur les réseaux. Valentin, il va vous lire 2-3 commentaires juste après cette petite pause sur Sud Radio. À tout de suite.
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2: Magali Berda sur Sud Radio, il est 20h30, nous sommes en direct, on vit pas dans la même France, cette émission qui casse les codes. Ce soir, on parle des influenceurs. Vous savez bien que sur Sud Radio, tous les soirs à 20h, c'est le rendez-vous des influenceurs. On est les seuls à le faire, on est tellement fiers. Et oui, parce que les influenceurs, ils ont une place importante dans notre société. On peut dire ce qu'on veut, on les aime, on les aime pas. La preuve en est sur ce festival de Cannes où il y a plus d'influenceurs que d'acteurs. Est-ce que vous êtes pour ou contre la venue des influenceurs, justement, au festival de Cannes? Est-ce que vous trouvez que c'est ridicule? Est-ce que vous trouvez qu'ils ont absolument rien à y faire? Ou est-ce que vous trouvez que, au contraire, c'est notre société qui évolue, c'est un nouveau phénomène de société qu'il faut juste savoir l'accepter et grandir avec notre génération? C'est une question qu'on vous pose, je sais que ça fait débat, et c'est de ça qu'on parle ce soir sur Sud Radio. Valentin, je sais qu'il y a des réactions sur les réseaux. Alors, on reçoit avec nous Océane Elimer, on reçoit deux très grandes influenceuses ce soir. Océane Elimer, plus d'un million de followers sur Instagram, qui a monté les marches du Festival de Cannes. Ta sœur jumelle y est actuellement. Toi, tu ne peux pas y aller parce que tu as un tournage, mais tu y étais l'année dernière. Et Julia Paredes, qui est complètement contre, qui dit que c'est n'importe quoi et que les influenceurs n'ont rien à y foutre, que c'est la place des acteurs et que c'est pas bien. Et elles sont en débat toutes les deux. Elles se sont pas encore crêpées le chignon, les amis. Tout va bien se passer.
10: Attends, on a des extensions sautées, alors laisse-nous
2: encore, tranquille. S'il te plaît. On laisse les extensions à leur place. Valentin, comment ça se passe sur les réseaux?
3: Alors, on a une question de Marie pour Julia. Elle nous demande, Cannes sans influenceurs aujourd'hui, ce serait moins glamour amour ou enfin du vrai cinéma?
1: Ben moi, je trouve que, alors, tu vois, comme elle disait Océane tout à l'heure, ok, ça fait parler d'avoir les influenceurs, mais qu'est-ce qu'on en retient derrière? On retient que les tenues, les coiffures. Donc oui, ok, c'est glamour, mais est-ce qu'on retient les films? On ne sait même pas ce qui est au programme parce qu'on retient que ça sur le réseau. Il y a que les influenceurs, que les tenues, que ce qu'ils font, les dramas qui est invité, qui est ensemble, pas ensemble. Et je trouve que c'est dommage parce que il y a plus cette âme du Festival de Cannes où ça a été connu pour ça en fait. Et à la base, pour récompenser les films et les artistes, pas pour montrer les influenceurs.
3: Ça serait mieux qu'il n'y ait plus du tout d'influenceurs.
1: Pour moi, je pense qu'il faut qu'il y ait
2: un
1: film très épais, tu vois, et qu'il y ait des influenceurs, à la limite, qui parlent de cinéma de base sur leurs réseaux sociaux et qui ne sont pas juste à se montrer avec les robes et compagnie. Pour moi, il faut que ce soit plus cohérent. C'est tout.
2: Qu'est-ce que t'en penses, Océane?
0: Alors, elle n'a pas totalement tort non plus, mais je...
1: Tu vois, tu vas être de mon côté.
0: Elle n'a pas tort non plus, mais c'est vrai que moi, quelque part, c'est vrai que, déjà, si on y va, c'est qu'on aime aussi, quelque part, le monde du cinéma. Par contre, entre aimer et ne pas connaître, il y a un monde, c'est
2: Océane,
0: vrai.
2: Océane, est-ce que tu peux me citer un film qui est au Festival de Cannes en ce moment?
1: Non, j'allais le dire.
0: Bah, le film de Marion Cotillard et de Guillaume Canet, que Guillaume Canet a écrit pour
1: elle. Regardé il s'appelle comment? Avant, je l'ai vu.
0: Il s'appelle comment? J'ai oublié le nom. Mais en tout cas, j'ai...
1: Ouvre ton téléphone, y es-tu là?
2: Non, attends, j'ai une question. J'ai oublié le nom. Est-ce que tu sais comment s'appelle le film de Marion Cotillard et Guillaume Canet actuellement à Cannes?
0: Non, du coup, j'ai oublié. Non, j'ai plus en tête.
2: D'accord. Est-ce que tu peux me citer trois influenceurs qui ont monté les marches là maintenant?
0: Alors ouais, bah t'as Isabeau, il y a Iris, et puis il y a aussi qui je peux dire d'autre, Jeanne Leboeuf.
2: Donc voilà, donc elle a raison. Tu retiens plus le nom des influenceurs qui montent les marches plutôt que le nom du film.
0: Parce qu'on c'est plus notre domaine à nous, les influenceurs. Je suis pas actrice moi.
1: Ouais, mais malheureusement, c'est aussi ce que les jeunes retiennent. Les jeunes, tu vois, ils vont plus, la même question qu'on va leur poser à toi, ils vont avoir la même réponse. Ils vont avoir les noms des influenceurs, mais ils vont pas avoir les noms des acteurs.
0: Du
1: festival de Cannes, elle est en train de mourir à cause de tous ces influenceurs qui sont invités à tort et à travers.
0: Toi, t'en connais ou pas?
1: Mais moi, je t'ai dit que je veux pas aller au festival de Cannes. Moi, je suis pas dans les films, là.
0: Quelque part, c'est vrai que c'est pas notre faute à nous, c'est à eux.
1: Je trouve qu'on est pas légitime. Moi, je te dis que les influenceurs sont pas légitimes.
0: Mais dans ce cas-là, pourquoi tu mets plus en valeur nous, les influenceurs, que les films? Nous, on y est pour rien, en fait. C'est parce que c'est...
2: Tu peux te rapprocher de ton micro sans te déranger.
0: Et ça alimente de nous, ça veut dire. Parce que nous, on... Mais c'est parce que pourquoi est-ce qu'on parle plus de nous? Nous, on y est pour rien. Nous, tout ce qu'on fait, c'est y aller. Si maintenant, on parle plus de nous, c'est qu'on intéresse plus les gens, finalement, j'en sais rien.
1: Ben justement, je pense qu'il faudrait moins y aller. Je pense que les influenceurs devraient refuser certaines invitations et mettre leur ego de côté et se dire, ok, ben moi je suis pas légitime, je connais pas les films, je connais pas les acteurs. Qu'est-ce que je vais foutre sur les marches du festival de Cannes ?
0: Celui qui fait le festival de Cannes que devrait dire celui qui fait la collection, celui qui fait les médias.
1: Ils veulent mettre la communication en avant. C'est du marketing, ça devient plus du marketing qu'autre chose. Mais toi, enfin nous, faut pas qu'on rentre là-dedans parce qu'on n'est pas légitime. Le festival de Cannes, on n'est pas acteur.
0: Qui irait aux événements? Tu crois que tous les acteurs ils vont aux événements?
1: Ça devrait rester entre eux. Tu vois, les techniciens, les réalisateurs, les...
0: Et ben, c'est ce qu'on appelle dans ce cas-là, de là, comment t'appelles ça? C'est pour faire des chiffres, des ventes, pour faire marcher les restaurants, pour faire marcher les boîtes.
2: Alors, ça s'appelle de la publicité.
0: Mais non. Comment t'appelles ça, Magali?
1: Du marketing.
0: Mais non, du marketing, voilà.
3: Leur présence, ils font plus de publicité qu'une story Instagram d'un influenceur.
0: Bah pourquoi on en a besoin de nous? Pourquoi on invite? Nous, on te demande que ça.
1: Problème, c'est que tu vois, le festival de Cannes, ça devient des stories de 15 secondes. C'est plus comme avant, en fait. Je trouve que ça a perdu quelque chose.
0: Ça, je suis d'accord, parce qu'avant, c'est vrai qu'on n'était pas du tout invité.
1: C'est des stories maintenant. Le festival de Cannes, ça dure. Ça dure que le temps d'une story. Ça a vraiment perdu tout son charme et justement, nous regardait le festival comme quelque chose de grandiose et maintenant c'est devenu tellement accessible à tous que ça a perdu quelque chose. Caché.
3: Moi, je regarde même plus.
1: T'es pas d'accord?
3: Si, complètement. Je regarde les extraits sur TikTok, mais je vois que des influenceurs.
0: T'en penses quoi tout ça?
1: Pourtant, je suis influenceuse, mais je te dis ça.
2: Moi, je pense que la génération a évolué. Je pense que notre société a évolué et qu'aujourd'hui, les influenceurs font partie de notre société. C'est dur à accepter pour certains. Je pense qu'il y a beaucoup de gens qui sont très frustrés avec ça parce que les influenceurs, on aime les détester et on aime les critiquer. Et je le sais, on le sait tous. Vous aimez tout le monde. Enfin, je veux dire, les influenceurs sont constamment critiqués. Les influenceurs font partie intégrante de notre société. Et aujourd'hui, tout passe par les influenceurs. La publicité des marques, les messages de prévention, les communications, la publicité des films. Combien il y a d'influenceurs aujourd'hui qui sont appelés par les maisons quand tu vas au cinéma, les avant-premières.
0: Ouais.
2: Tu parles des avant-premières au cinéma de grands films, Warner Bros, Disney. Ils invitent qui à l'avant-première?
1: Moi, tu vois, les avant-premières Disney, j'y vais, mais pour mes enfants.
2: Mais ils invitent
1: qui? Parce que c'est famille.
2: Oui, mais ils invitent qui?
1: Les influenceurs.
2: Ils invitent les influenceurs.
0: Et quelque part, c'est le métier, tu vois.
2: Donc, en fait, aujourd'hui, le cinéma lui-même inclut les influenceurs dans sa communication. C'est-à-dire qu'à partir du moment où, pour communiquer sur un film, vous savez très bien qu'ils invitent les influenceurs, ils font des messages DM. Comment ça fonctionne? Moi, je le dis à nos auditeurs. Les maisons, comment ça s'appelle? C'est les maisons de ceux qui produisent les films, les producteurs, pas
3: réalisateurs.
2: Non, Warner Bros, tout ça, les diffuseurs, les maisons de production, etc. Ils contactent en DM, en message privé, les influenceurs sur Instagram pour les inviter. Ça se passe comme ça, on reçoit des messages de certaines maisons de production pour dire, voilà, il y a l'avant-première de tel film. Ça veut dire que automatiquement aujourd'hui, le monde du cinéma inclut les influenceurs dans leur méthode de communication. Donc, on peut pas leur reprocher, on peut pas reprocher aux influenceurs d'être sur les marges du Festival de Cannes, alors que le cinéma lui-même se sert des influenceurs pour communiquer autour des films. Et quelque part, j'ai envie de dire, pourquoi toujours tout diaboliser? Le monde du cinéma est un monde en crise. Il y a la crise aujourd'hui dans, c'est un milieu qui est complexe parce qu'il y a beaucoup d'intermittents du spectacle. Il y a beaucoup de problèmes économiques. Aujourd'hui, pour financer un film, c'est très difficile. Réaliser un film, c'est très compliqué. Ça coûte beaucoup d'argent. Pourquoi se priver d'une communication qui peut apporter aussi des flux aux maisons de prod pour pouvoir mieux produire, mieux payer ces intermittents du spectacle, etc. Et si ça doit passer par prendre des influenceurs pour mieux communiquer et donc plus ramener les gens au cinéma, enfin ramener un peu plus les gens au cinéma. Ouais. Regardez cette communication autour du Diable s'habille en Prada numéro 2. Est-ce que vous avez vu cette com qu'ils ont fait dans le monde entier? Ils sont partis de partout. Ils ont fait un événement ici, ils ont invité une tonne d'influenceurs. Et ben, grâce à ça, la vérité, moi je vais jamais au cinéma, je déteste être assise au cinéma pendant 2 heures. J'ai mal aux jambes, ça me saoule, voilà. Et ben, je vous jure que ça m'a donné envie d'y aller et j'y suis allée. Et ça fait très longtemps que j'étais pas allée au cinéma, mais parce que j'en ai tellement vu sur les réseaux sociaux que ça m'a donné envie d'y aller. Donc ça m'a ramené au cinéma. Et quelque part, quand on va dans les salles de cinéma, et ben, on remplit les salles, on ramène de l'argent et on peut payer, ben, les intermittents et tous ceux qui ont participé à la production du film. Donc, pourquoi toujours tout diaboliser? J'ai envie de dire, les marques se servent des influenceurs.
1: C'est sûr.
0: Voilà, tout dit.
2: Pourquoi les marques se servent d'eux? Le cinéma se sert des influenceurs. Pourquoi aujourd'hui dire les influenceurs n'ont pas leur place?
0: C'est trop facile.
2: Finalement, tout le monde s'en sert.
1: Tous les influenceurs n'ont pas leur place.
2: Alors, tous les influenceurs, mais à partir du moment où ils sont invités, c'est que la marque, c'est que finalement, quelqu'un...
0: C'est que quelqu'un a vu un potentiel.
2: Tu vois, moi, je me souviens...
1: Mais alors, dans ce cas, qui parle un peu plus, justement, des films et pas que de leur tenue. Je vois que ça sur les réseaux. Je me dis, mais au moins, qui parle un peu plus des films et des... Tu vois, de ce qui se passe réellement au festival.
2: Ça, c'est un vrai sujet.
1: Arrêtez de parler que des robes et compagnie. Alors, dans ce cas, s'ils sont invités, intéressez-vous un peu plus au sujet et aux films qui sont présents. Montrez des choses sur les réseaux sociaux par rapport à ça et pas que les tenues et compagnie. Je trouve que c'est ça plus
2: oui,
1: qui est dommage.
2: Ça, elle a pas tort. Elle a pas tort, Océane.
0: Mais alors moi j'ai une question. Qui s'occupe de faire toutes ces coms? Pourquoi est-ce que dans ce cas-là, qui communique sur tout ça? C'est les médias.
2: Mais toi, quand t'es allée au festival l'année dernière, Océane,
0: oui.
2: Est-ce que ça t'est venu à l'idée une seule seconde? T'es allée voir un film?
0: Oui.
2: Oui,
0: oui, mais le problème, c'est que, ils mettent qu'un petit passage.
3: C'était quoi le film?
0: Ils mettent qu'un petit passage.
1: Non, attends, mais elle se souvient pas, elle était sur son téléphone à son
0: regard. Elle a fait les stories, bah oui, filmer la production du film. Non, mais c'est vrai que c'est leur fait, parce qu'ils mettent qu'un petit passage. Sur tout le long, en fait, sur 24 heures, ils mettent que 15 minutes.
2: Non, mais est-ce que toi,
0: c'est pas le film, en fait?
2: Mais est-ce que toi, en tant que créatrice de contenu, quand tu es allée voir le film auquel tu as été invitée, est-ce que ça t'est venu à l'idée de faire une story où tu as parlé de ce film?
3: Bah non.
0: Non, parce que c'est pas mon rôle d'en parler.
1: C'est ouf.
0: Non, parce que je sais pas. Non,
3: parce que. Pourquoi? Pour montrer ta
0: robe. Oui, j'aime bien les films.
1: C'est ça.
0: À part
1: dire
0: oui, j'aime bien, j'ai pas aimé,
3: mais
0: c'est nul.
3: Ça, le problème, c'est que c'est pas pour montrer la robe et l'aquarium.
0: Bah non, parce que c'est pas ce qu'on
3: va se dire. Parce que tu préfères filmer ton make-up que le film.
0: Non, parce que moi, ce que pose la question, moi, je suis qui, pour dire que le film est bien ou pas bien.
2: Parlez pas en même temps, les amis, on vous comprend pas.
1: C'est ça, Océane et Mère. Qui pourrait être au Festival de Cannes?
0: Bah, Océane et Mère.
1: Bah oui, mais donc, tu dois montrer le film.
0: Mais
1: tu as été invitée parce que t'es influenceuse, parce que t'es jolie, etc.
0: Non, mais ce que je veux te dire, c'est qu'en fait, je n'ai pas assez d'expérience ni de connaissances dans le monde de l'acting pour parler de ça.
1: Mais on t'a invitée pour donner aussi ton avis.
0: Et bien, ça, ce que je demande, je donne en fait. Mais moi, à la base, je suis influenceuse, je suis actrice.
3: Bah,
0: c'est
3: ça, justement, tu influences les gens, donc ça se trouve, tu peux influencer les gens à regarder le film.
0: Mais si t'es là-bas juste pour montrer.
3: Non, mais si t'es là-bas juste pour montrer ta coupe de cheveux et ton maquillage.
0: Bah, si on a envie, je le fais, c'est quoi ton problème?
3: Et pas montrer même 5 secondes
0: mais
3: du film.
0: Mais si je veux, je le fais. J'ai pas été invité pour aller à un film.
3: Bah, non, mais t'es invité pour quoi? Pour monter les marges ou pour regarder un film?
0: Je suis influenceuse ou actrice, moi?
3: Bah, t'es influenceuse. Bah, justement, si t'es
0: influenceuse. Mais j'ai
2: aussi pas été filmée. Attendez, stop, les amis. Océane, on n'entend rien. S'il vous plaît, Valentin va te poser une question, tu ne parles pas tant qu'il finit pas sa phrase. Quand il finit sa phrase, c'est toi qui parles et les autres parlent pas.
3: Regarde, tu le dis toi-même, je suis pas actrice, je suis influenceuse. Bah qu'est-ce que tu fous là-bas?
0: Bah il n'y a pas que les acteurs qui sont là-bas.
3: Bah t'es influenceuse, tu vas regarder un film, donc tu te montres en train de regarder.
2: Elle veut pas le laisser finir.
0: Mais il n'y a pas que ça.
3: Mais parce qu'elle sait que j'ai raison au fond d'elle.
0: Il a un peu raison, mais il n'y a pas que ça, attends.
2: Non, il n'y a pas que la production. C'est insupportable.
3: Tu te contredis.
2: On comprend.
3: tu te contredis dans ce que tu dis. T'es influenceuse, t'es pas actrice. Donc tu vas là-bas, ok, que tu sois invitée, c'est très bien, mais tu vas là-bas pour quelque chose quand même, pas juste pour montrer ta robe et monter les marches et faire une photo sur Instagram. Ouais. Donc tu vas là-bas, tu regardes le film, mais même 15 secondes du film, vous êtes pas capable de le montrer et vous filmez. Vous filmez après en sortant et parler du film, vous êtes pas capable. Vous êtes là juste pour montrer vos strass, vos paillettes.
0: Attention, non, c'est faux. On dit que le film était bien et pas bien, mais après, bon, que 15 minutes. Comment tu veux parler d'un film qui passe 15 minutes?
3: Tu peux me faire un résumé des 15 minutes que t'as vu l'année dernière au Festival de Cannes?
0: Bah, c'était un film avec beaucoup d'émotions, beaucoup d'amour, mais c'est cool, c'est quoi une pub?
3: Waouh, ça donne envie d'aller
0: voir. Mais c'est une pub! C'est une pub de 15 minutes, c'est une pub.
3: Ça donne vraiment envie, tu vois, parce que. C'est là le truc, c'est qu'il faut pas prendre n'importe quelle influenceuse ou influenceuse. Parce que moi, je regarde une story Instagram d'un influenceur et qui me dit, bah écoute, il y avait beaucoup d'émotions, j'ai pas envie d'aller le voir.
0: Mais c'est pas mon rôle de vendre le film en fait, excuse-moi, mais non, je connais pas assez pour
3: parler ça. Mais du coup, t'es là-bas, pourquoi? C'est ça ma question.
0: On m'a invité, pourquoi à la base? Pour travailler avec une marque. Ok, moi, je suis aux événements, je fais ce que j'ai à faire, je fais mon travail, de ce que je peux faire, ce que je peux dire.
3: Mais faut mettre en valeur la marque et le Festival de Cannes, si vous êtes là-bas quand même.
0: Mais les gars, je suis actrice, arrête un peu tôt, c'est pas mon job.
3: N'y allez pas.
0: Pas du tout, non, je suis pas d'accord, Je suis pas là pour parler que du film, je suis désolée, non, il n'y a pas que ça autour de ça.
2: Restez avec nous sur Sud Radio, on revient juste après pour entendre l'opinion de Julia sur ce sujet. À tout de suite sur Sud Radio.
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2: Magali Berda sur Sud Radio, on vit pas dans la même France. On parle du Festival de Cannes et de la place des influenceurs au Festival de Cannes. On est en plein dedans, on voit énormément d'influenceurs. Je pense qu'effectivement, là où beaucoup n'ont pas tort, c'est qu'on voit quasiment que des influenceurs. Et peut-être un peu trop. Est-ce que ça écrase le cinéma français? Est-ce que ça écrase l'événement du Festival de Cannes ou pas? Ou au contraire, c'est notre nouvelle génération, il faut s'y adapter, il faut leur laisser cette place puisque tout le monde se sert des influenceurs. Les maisons de prod elles-mêmes appellent les influenceurs pour faire de la promotion au cinéma, hein, on le voit dans les avant-premières, tous les influenceurs sont invités, etc. Donc est-ce qu'il ne faut pas juste avancer avec son temps? On reçoit pour ce sujet Julia Paredes, qui est une très grande influenceuse avec plus d'un million d'abonnés et qui est totalement contre la présence des influenceurs. Toi Julia, tu nous as dit que même si tu étais invitée, tu n'irais pas parce que tu n'y vois pas ta place. Océane Alimer, qui est habituée du Festival de Cannes, qui y va chaque année, qui adore ça et qui dit qu'elle au contraire c'est la mode et que c'est les marques qui vous invitent parce que vous êtes égérie des marques tout au long de l'année, donc il n'y a pas de raison que vous ne soyez pas au Festival de Cannes.
3: Je crois que j'ai dégoûté là.
2: Océane est très énervée.
0: Non, c'est pas la place, c'est pas invité les gars. Vous voulez une place? Je vous la donne l'année prochaine.
10: On la prend pas.
3: Moi j'en veux
10: on
3: pas.
0: Parce que vous l'avez pas, c'est tout. Vous pouvez pas y aller, c'est pas la faute.
10: On la prendrait pas la place.
0: C'est pour rien moi. C'est drôle. On est jaloux.
10: Alors, mais justement, c'est ça le truc, c'est que tu vois quand tu donnes ton opinion, quand t'es contre l'avis de quelqu'un, on te dit t'es jaloux. Ouais. Mais c'est totalement faux.
0: Mais déjà, écoute, moi, je suis invitée, j'y vais. C'est que ma place est liée finalement. Si
10: et t'as vu
0: invité,
10: ce que tu disais tout à l'heure,
0: c'est la vérité. Ouais, je suis désolée, c'est ça.
10: Tu disais les influenceurs. S'il n'y a pas les influenceurs, on n'entend pas parler du Festival de Cannes. Et le Festival de Cannes.
2: Laisse ça finir.
10: Le Festival de Cannes, il a jamais attendu les influenceurs pour exister.
0: Alors pourquoi on appelle?
10: Ça existe depuis 1939. C'est hyper vieux le Festival de Cannes. Donc, on n'a pas besoin des influenceurs.
0: Alors, pourquoi est-ce qu'on les invite?
10: Mais le problème, c'est que justement, les influenceurs acceptent, montrent autre chose que le Festival de Cannes, autre chose que des films.
0: Mais non, c'est grâce à nous, on fait venir les gens au cinéma. On fait également beaucoup plus d'argent.
10: Ah ouais, si tu veux, c'est grâce aux influenceurs qu'on parle plus du Festival de Cannes comme on devrait en parler.
0: Bah non, grâce à nous, les gens vont voir les films.
10: Voilà. On parle du Festival de Cannes comme si on parlait d'une Fashion Week, d'un défilé de.
0: Bah, ça relie la voix, ça rejoint tout maintenant. C'est tout, je suis désolée, c'est comme ça.
10: Je suis pas d'accord du tout contre ça.
0: Bah moi je suis pas d'accord. C'est aussi un travail de
2: Valentin.
3: Mais tu sais, c'est pas grâce aux influenceurs que le Festival de Cannes, il existe.
0: Bah non, c'est pas ça que je dis.
3: Juste avant.
0: C'est pas ce que j'ai dit.
3: Juste avant, tu as dit on fait beaucoup de com. Mais en fait, c'est vous les influenceurs qui brillez grâce au Festival de Cannes.
0: Ah non, bah non.
2: Attends, laisse le temps briller. Non,
0: attends,
2: mais Océane, on est trois, chacun parle. Valentin il parle et après c'est toi qui parles. Vas-y.
3: C'est la vérité parce que regarde, si tu fais juste une photo sur les marches sur Instagram, ça va faire des likes, ça va vous faire du buzz, etc. Et c'est plutôt sympa de se montrer dans un événement ça, oui. comme le Festival de Cannes.
0: D'accord.
3: Et tu disais juste avant, grâce à nous, les gens vont voir un film.
0: Bah, ils ont, alors, non, c'est pas que je dis. Je pense que si nous, les influenceurs, on a un but aujourd'hui, c'est parce qu'aussi, il y a un manque de communication et un manque de vente dans les places de cinéma, comme Magali l'a dit. Et c'est vrai. Et quelque part, c'est aussi pour ça que nous, on est là.
3: Oui.
0: Pour mais... faire parler un petit peu de ce qui se passe autour de nous. Tu
3: je suis complètement d'accord. Moi, j'ai aucun problème avec, il y ait des influenceurs.
0: Et c'est nous, juste que pourquoi qu'on vous invite finalement?
3: Mais, bah, on vous invite peut-être pour faire de la promotion, comme tu le dis.
0: C'est ce qu'on fait.
3: Mais non, vous le faites pas tout. Je suis désolé. Le trois quarts, ils montent juste leur tenue. Et en plus de ça, regarde.
0: Bah non, c'est même,
3: même toi, tu le disais tout à l'heure, t'en as pas vraiment parlé après ton festival de Cannes l'année dernière, vrai ou faux?
0: Ah oui, parce que c'est pas ce que j'ai reçu le plus.
3: Elle est où la pub à part montrer ta robe et ta coiffure et la marque?
0: La communication, mais c'est les médias qui le font, c'est pas nous, c'est les médias, les gars, t'es un peu avec nous.
3: Mais toi-même, juste avant, tu viens de dire que c'est grâce à vous, les influenceurs.
0: Qu'est-ce qui met les vidéos, nous? Qu'est-ce qui fait l'interview? Qu'est-ce qu'ils font, tout ça? C'est pas nous, c'est eux qui nous filment, c'est eux qui diffusent.
3: Oui, mais il faut que t'aies un petit intérêt à y aller.
0: Mais l'intérêt, c'est que moi, je suis invité par la marque et que je fais la com pour la marque avec qui je travaille. Oui, et que pour, enfin, pour tout.
3: T'es là pour montrer un peu le festival de Cannes, quand même, Océane.
0: Bah, t'as qu'à y aller si tu crois que c'est intéressant.
3: Mais moi, j'ai jamais demandé à y aller. Moi, je te dis ça à toi parce que toi, tu y vas.
0: Quand je suis invité, moi, je fais quoi? Tu crois qu'on a que ça à faire toute la journée? On est là, on est maquillés, coiffés, on est vraiment débordés, c'est la vérité. C'est très, très compliqué. C'est vrai. Et en même temps, je veux dire, c'est pas un sujet, ok, moi, j'ai toutes mes connaissances non plus.
3: Enfin, tu fais un sens à parler d'un film que t'as vu, tu peux pas en parler.
0: Ça, je l'ai fait.
3: Mais non,
0: c'est
3: 15
0: minutes du film. C'est 15 minutes du film, j'ai pas quoi te dire quoi.
3: Tu peux dire, ouais.
0: Tu peux
3: dire, j'étais content, je vous parle du film. Parce que tu m'as dit,
0: c'est ton métier, c'était invité pour ça, non?
3: Mais c'est ton métier, oui, t'as été invité pour faire la promotion du film.
0: Non.
3: Même,
0: on me dit pas, Océane, tu as invité pour parler de ça.
3: Mais toi-même.
0: T'as invité par la marque avec qui tu travailles.
3: Mais toi-même, alors, juste avant, t'as dit, grâce à moi et grâce aux influenceurs, les gens vont aller regarder le film. Vrai ou faux?
0: Parce que, comme une solution, c'est vrai, c'est de tout, surtout.
3: Mais vrai ou faux, tu l'as dit. Film. Tu te contredis.
0: On parle de tout,
3: en fait.
0: Pas que du film, on parle de tout, on parle de ce qui passe autour.
3: Non, vous parlez surtout des strass et des paillettes et de la montée de marche que du film.
0: T'aimes pas?
3: Mais moi j'adore regarder des vrais stars, des vrais acteurs. Moi, je m'en fous de voir des influenceurs.
0: Donc demain, t'es invité, tu vas pas?
3: Hein?
0: Demain, t'es invité, demain, je donne.
3: C'est pas légitime d'y aller.
0: Mais arrête, mais je vous jure.
3: Non, mais moi, c'est sacré, comme tu le disais.
10: Vraiment, on passe pour
3: des jaloux.
10: Ouais, c'est ça, tu vois.
3: Mais je suis pas jaloux,
10: on
3: je
10: se
3: m'en
10: sent
3: fous.
10: Pas légitime.
0: En tout cas, si j'avais été invité, forcément que j'y vais, c'est que j'ai ma place. Maintenant, je ressens le fait que, oui, j'ai pas toutes mes connaissances, sur le film dont on va projeter. Je suis d'accord avec ça.
10: On a des sous-titres.
0: Ouais, je comprends, là, j'ai plus dégagé. Je suis énervée, parce que j'avais pas compris. Voilà.
2: Ce que je dis, c'est que. Attends, excuse-moi, pause.
0: J'ai réussi à articuler.
2: Pause. Est-ce que ça se dit le film qu'on va projeter?
0: Non. Le film qui était projeté.
13: Qu'on va projeter.
2: Non,
13: un film est projeté.
0: Projeté.
10: Bon, en tout cas, si tu te sens débordé au Festival de Cannes, je vais te donner mes enfants, tu vas voir si tu vas pas être débordé.
0: Bon, en tout cas, moi, ma place, en tout cas, j'ai bien kiffé, c'est super. Et voilà.
3: Oui, mais t'as bien kiffé, on est content pour toi, mais toi-même, tu l'as dit tout à l'heure, tu sais même plus pourquoi tu y as été.
0: Pardon?
3: Bah oui, tu te souviens plus du résumé du film.
0: Attends, arrête un peu. Moi, j'y viens, je suis invitée, j'aime bien faire la promotion pour ma marque et faire les événements, et voir les acteurs, et voir les paillettes, et c'est comme ça.
3: Ok, très bien, mais est-ce que tu te souviens au moins de ta robe que t'avais portée l'année dernière?
0: Elle était rose pailletée, c'était Chanel.
3: Tu te rappelles plus de ta robe que du film?
0: Bah oui, bien sûr, elle est beaucoup plus chère.
3: Mais c'est pas forcément. Mais vous y allez juste pour rencontrer du beau monde et en vrai je suis content.
0: Bah oui,
3: pour vous,
0: attends, et on sait jamais si tu vas t'approcher avant qu'est-ce que je là-bas. On sait pas. Je suis actrice finalement.
3: Mais je te le souhaite de finir actrice.
0: Je rigole. Bon, bref, qu'est-ce que t'en penses, Magali, de tout ça, toi? Parce que moi, bon,
10: Magali, elle est au bout de sa vie, elle est déjà dans son lit.
2: J'espère juste que les auditeurs vont comprendre tout ce que vous racontez, c'est tout. Moi, c'est la seule chose qui m'intéresse.
3: Bah, de mon côté, ça a l'air d'aller.
0: Bon, c'est bon, j'abandonne. Là, vous êtes deux contre moi, c'est moi tranquille. Non, ça a mis sa fille.
10: Elle a juste envie d'aller au festival de Cannes. Ouais.
0: C'est moi, je vais faire un closing là.
2: Valentin, est-ce que tu as une autre question de la part de nos auditeurs, s'il te plaît?
3: Alors, oui, j'ai une question de Gabriel pour Julia.
2: Ah,
3: est-ce que.
2: Gabriel.
10: Je t'écoute, Gabriel.
2: C'est qui, Gabriel
0: Ayuso? Ah,
3: non. Gabriel pour Julia. Est-ce que Cannes cherche encore à célébrer le cinéma ou surtout à faire le buzz sur les réseaux sociaux?
10: Bah, c'est exactement ce que je disais tout à l'heure. La communication a pris le dessus sur ce qu'était réellement le festival, donc le cinéma et compagnie. C'est dommage, en fait. Et les influenceurs contribuent à ça. Contribuent à faire perdre l'âme du Festival de Cannes en montrant tout ce qui n'a aucun rapport avec le cinéma. Donc oui.
2: Océane?
0: Repose la question.
3: Est-ce que Cannes cherche encore à célébrer le cinéma ou surtout à faire le buzz sur les réseaux sociaux?
0: Bah moi, je redis les deux.
1: Et pourquoi? Ah non, là, c'est plus le buzz.
0: Bah là, bah. Il y a les deux, parce que finalement, maintenant, ils se servent un petit peu de nous pour un petit peu alimenter le truc. Maintenant, nous, maintenant, on en prend plein de notre grade, maintenant, on ne connaît pour rien. Et quelque part, c'est un peu. C'est trop facile, je trouve, parce qu'on s'en prend à nous, alors que nous, finalement, on demande juste à. On reçoit juste l'invitation quand on y va, parce qu'on est content d'y être, on est fiers aussi, parce que c'est quand même un milieu qui est au-dessus de nous, pour moi, c'est vrai. Mais on est fiers d'être invités, tu vois. Donc finalement. Bah, regarde. Oui, ça sert un petit peu de nous.
1: Moi, je suis influenceuse pourtant, et je le dis. Mais pour moi, chacun devrait rester à sa place. On n'a pas été connu au cinéma, on n'a pas été connu au Festival de Cannes. On fait nos télés, on reste dans nos télés.
0: Si
1: on veut montrer ce qu'on veut sur nos réseaux sociaux, on le montre. Ben oui, mais alors dans ce cas, tu vas dans des événements. Mais monter, pour moi, en fait, c'est symbolique, tu vois.
0: Non, monter les gens du Festival de Cannes, photo,
1: tu n'es pas à ta place.
0: Mais ça, oui. Mais pourquoi ne pas dire si on a invité, c'est un rêve d'enfant, mais pas pour
2: nous. Alors, Julia, pour toi, qui tu as vu monter les marches pour toi qui avait le moins sa place au Festival de Cannes? Est-ce que tu as un nom comme ça qui te vient à l'esprit?
1: Alors j'ai pas trop le temps moi de regarder les autres les réseaux sociaux, tu te doutes bien avec les enfants que j'ai. Mais en tout cas je dirais non, toutes les influenceuses j'ai
0: donc on aucune.
1: Je vais mettre des gens à dos, bah si. Non mais comme les comment elle s'appelle, j'ai plus les noms moi, je connais pas très influenceuses en vrai.
0: Bah t'es influenceuse non?
1: Luana, les trucs comme ça là. Luana.
0: La copine de Adil Rami.
1: Bon, tu vois des filles comme ça pour moi.
2: Après c'est sa copine, si lui l'invite c'est normal qu'il
1: l'amène. Non mais d'autres influenceuses après bah Isabeau par exemple, je trouve qu'elle est côté très mode.
0: Bah dans ce cas, dis-moi laquelle elle a pas sa place. Parce que tu crées tout ce que tu connais aucune.
1: Isabeau, tu vois.
0: Isabeau a sa place.
1: Non, Isabeau, pour moi, Fashion Week, pas de problème. Elle est très mode. Mais est-ce qu'elle, mais elle est pas dans le cinéma?
0: Oui, si elle est au cinéma.
1: Mais non, mais tu peux aller au cinéma, aimer aller au cinéma, mais tu n'es pas légitime pour autant d'être au Festival de Cannes. Pour moi, toutes les influenceuses mode restent
0: pour moi,
1: dans
0: tout
1: la
0: monde
1: Fashion
0: sa place
1: Week.
0: Pour
1: alors, dans ce cas, tu restes dans les événements mode. Mais t'as rien à foutre sur les marches du Festival de Cannes. Ça doit être vraiment, pour moi, plus encadré, tu vois. Il y a des influenceurs qui sont légitimes d'y être. Mais comme je t'ai dit tout à l'heure, il faut qu'ils parlent cinéma déjà sur leurs réseaux sociaux et pas montrer que le côté mode.
2: Valentin.
3: Mais justement, on parlait de Luana, la femme de Adil Rami, influenceuse, la petite copine. Elle justement n'a pas monté les marches de Cannes et elle a poussé un coup de gueule contre les influenceurs qui montaient les marches de Cannes et elle a dit elle a dit, je cite, moi tant que je n'ai pas fait de cinéma, je me sens pas légitime de monter les marches et elle a clashé toutes les influenceuses qui montaient les marches de Cannes.
0: Donc tu parles de qui au final?
1: Non, attends, moi, je suis influenceuse, mais je ne regarde pas les autres influenceurs, donc je peux pas te sortir de noms qui sont. Mais je te parle des influenceurs qui sont au Festival de Cannes et qui ne sont pas dans le monde du cinéma. Eux, pour moi, ils ont rien à faire là-bas. Si t'es pas dans le monde du cinéma.
0: Moi, si je suis invitée, j'y vais, je suis fière d'y aller parce que c'est les gens qui font rêver, dont je suis fan depuis toute petite et voilà, c'est comme ça.
2: Après, ça sera la conclusion, les amis. Océane est très fière d'aller au Festival de Cannes parce que.
0: Et l'année prochaine, vous t'inviterez si vous voulez.
1: On ira prendre. Oh, je reverrai sûrement.
2: Merci les amis, merci Valentin, merci Julia, Paris-Brest.
0: J'y vais, j'ai
2: la cousine du festival qui m'attend. Merci Océane Animeur. Les amis, restez avec nous sur Sud Radio. On retrouve tout de suite Jacques Pessis, notre star international, qui lui a sa place totale au Festival de Cannes, vu les invités qu'il reçoit chaque jour. Moi, je lui tire mon chapeau à notre Jacques Pessis national. Et moi, je vous dis à demain sur Sud Radio avec un autre sujet assez explosif. Restez là. Enfin, soyez présents demain soir à 20h. Très belle soirée, les amis. À demain.
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20: Bonsoir, une enquête est rouverte par le parquet de Nanterre contre Patrick Bruel, le chanteur visé par une plainte pour agression sexuelle pour des faits datant de 2015. Elle avait été classée sans suite en 2022. Les investigations sont donc relancées à la suite des nombreux témoignages de violences sexuelles de ces dernières semaines contre Patrick Bruel. D'après BFM TV ce soir, il est désormais visé par au moins 12 plaintes. Un procès sous haute sécurité au tribunal correctionnel de Marseille pour les 3 prochaines semaines. Celui de Félix Bingui, dit Le Chat, le chef présumé du clan Yoda, avait été interpellé au Maroc il y a 2 ans, puis extradé en France. Il comparait pour trafic de stupéfiants, association de malfaiteurs et blanchiment. 19 autres accusés sont également jugés à ses côtés jusqu'au 5 juin. Le narco-banditisme évoqué lors de la visite du ministre de la Justice en Algérie, Gérard Darmanin, indique avoir notamment abordé le dossier de la DZ Mafia, venu relancer la coopération judiciaire avec ce pays après plusieurs mois de tensions diplomatiques. Le garde des Sceaux a également parlé du dossier Christophe Glaise, le journaliste français en détention en Algérie depuis presque 1 an. Les ministres des Finances du G7 réunis à Paris jusqu'à demain, les représentants des 7 pays les plus riches du monde doivent évoquer les répercussions du conflit au Moyen-Orient, notamment avec le blocage du détroit d'Ormuz. Notez que l'Iran annonce aujourd'hui la création officielle d'un organisme chargé de gérer la circulation dans le détroit. Et 2 infos sport pour finir avec d'abord le Tour de France. On a appris que l'édition 2028 partirait de la ville de Reims. Le peloton visitera la Marne, mais aussi les Ardennes, la Meuse et la Moselle lors des 4 premiers jours de cette 115e édition. Pour rappel, le Tour de France partira de l'Espagne cette année, première étape depuis Barcelone le 4 juillet prochain. Et puis, de nouvelles d'Ousmane Dembélé, l'attaquant du PSG est sorti blessé lors de la dernière journée de Ligue 1 hier soir. Le PSG indique qu'il a une gêne musculaire au mollet droit. Le Ballon d'Or va donc rester en soins quelques jours avant la finale de la Ligue des Champions. Voilà pour l'actu. Excellente soirée à vous.
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22: Sud Radio, les clés d'une vie, celle de mon invité. Vous avez transformé un problème de corde vocale en un atout qui a fait de vous une chanteuse capable de remplir régulièrement en Belgique des salles de 8000 places. Vous partez aujourd'hui à la conquête de la France et on est heureux de vous recevoir pour ce baptême en quelque sorte. Bonjour Tiff Barreau.
23: Bonjour.
22: Alors c'est vrai que vous êtes une star en Belgique. Moi j'ai vu des images, notamment de Forêt Nationale où vous remplissez 2 fois 8000 places. Voilà, c'est quand même extraordinaire. On va expliquer comment, parce que c'est un parcours. Et vous partez à la conquête de la France, et on va l'expliquer avec ce nouvel album. Alors, le principe des clés d'une vie, je sais pas si vous le savez, c'est d'évoquer votre parcours à travers des dates clés. J'en ai trouvé une qui est pas liée exactement à votre parcours, mais à votre famille, le 30 novembre 1925. Ce jour-là, une gloire familiale, qui s'appelle Zofia Strzelczyńska, reçoit la Légion d'honneur parce qu'elle a décoré le palais polonais à l'exposition des Arts Déco.
23: Oh, waouh! Waouh! Mais vous avez été chercher loin dans mes racines familiales, là. Oui, je suis impressionnée.
22: C'est étonnant. En fait, cette femme qui reçoit la Légion d'honneur, qui a la récompense suprême, elle est la princesse de la peinture polonaise.
23: Tout à fait. Et en fait, c'est une de mes arrière-tantes qui. Ça fait partie d'une branche de ma famille que je connais un petit peu moins bien parce que mon papa, faut savoir qu'il était orphelin. Et donc, il a un petit peu dû se débrouiller tout seul dans la vie. Il est arrivé en Belgique quand il avait une 20aine d'années. Et l'histoire familiale, elle est assez taboue. On n'en sait pas grand-chose, si ce n'est Zofia Strzelczyńska qu'on connaît parce que papa nous en parle et qu'on a une œuvre à la maison. Et quand je suis allée à Varsovie, justement, j'ai été voir ce qu'elle faisait. J'étais très très admirative et très fière aussi quelque part de ses racines polonaises que je connais cependant pas si bien. En fait, c'est la première fois que je l'entends cette date.
22: Voilà. Elle a été une des icônes, les premières icônes polonaises de la pop culture. Elle a été une des premières femmes à être reconnue dans la peinture au même titre que Sonia Delaunay en France à l'époque où les femmes n'existaient pas. Alors effectivement, votre père a été orphelin. Il a quand même grandi dans la rue. Il s'est débrouillé tout seul. Mais qu'est-ce qui s'est passé?
23: Disons que sa maman l'a eu très jeune, elle avait 18 ans, je crois qu'elle avait besoin de vivre sa vie. Son papa est parti à l'étranger, il a tout quitté. Et donc il a dû un petit peu se débrouiller entre chez sa grand-mère et la rue, l'orphelinat. Et puis voilà, il s'est fait tout seul. J'ai beaucoup de respect pour lui, pour son histoire, pour son courage. Je sens que c'est encore un sujet qui... Comme je vous disais, qui est un peu tabou, dont il a un peu du mal à parler. Et la première fois que j'ai fait un concert à Varsovie, d'ailleurs, c'était très particulier parce qu'à la fois, bon, moi je parle pas polonais, du coup mon papa a jamais voulu nous parler en polonais malgré son accent très fort. Et à la fois je me sentais étrangère, mais à la fois je me sentais tellement proche de mon histoire, de mes racines, de ma personnalité aussi. Et puis j'avais pour l'occasion demandé à mon papa de me traduire en phonétique tous mes speeches du français au polonais, et j'ai fait tous mes speeches pendant une heure et demie de concert en polonais. Donc j'ai des gens qui sont venus me trouver après le concert en parlant polonais, j'étais là, niez-moi, vous voyez, parce que je ne parle pas polonais, mais voilà, j'y tenais pour cette date qui avait une saveur particulière.
22: Alors effectivement, il est parti en Belgique, vous êtes né à Bruxelles, et vous devez à votre père, je crois, la passion de la musique, car il écoutait beaucoup de musique anglaise à la maison, Steve Barrow.
23: Oui, tout à fait. On a été baigné dans la musique anglo-saxonne depuis tout petit, pas tellement la chanson française. Et puis, ça c'était le côté soul, blues, jazz, Eric Clapton, B.B. King, Marvin Gaye, Stevie Wonder. Et je vois encore son vieux tourne-disque que j'ai commencé à utiliser quand il était parti de la maison. Et je suis tombée sur des vinyles incroyables, dont Stevie Wonder notamment, Hotter Than July, cet album monumental. Et là, j'entends Master Blaster, c'est un coup de cœur infini. Malheureusement, je ne manie pas très bien l'engin, et donc j'abîme en fait son vieux tourne-disque de collection, ce qui fait qu'en fait j'ai été interdite de pouvoir écouter à la maison, donc j'écoutais en cachette. Enfin bon, voilà, ma découverte de la musique.
22: Et votre chance, Steve Barrow, c'est que votre mère vous a dit « qu'est-ce que tu veux apprendre comme instrument de musique ?»
23: Oui, tout à fait. Ils ne m'ont pas demandé si je voulais jouer un instrument de musique, ils m'ont demandé quel instrument de musique est-ce que tu veux jouer.
22: C'est extraordinaire.
23: Tout à fait, c'était très intelligent. Mais ils l'ont fait avec mes deux frères et sœurs aussi. Et voilà, je suis partie sur le piano assez spontanément et j'ai commencé vers 5 ans, quelque chose comme ça.
22: Oui, vous avez appris à 5 ans le piano et le solfège à 8 ans. C'est rare, c'est vraiment une passion.
23: Je sais pas si c'est rare ou pas, j'ai l'impression qu'à l'époque c'était un petit peu comme ça quoi. Mes parents tenaient à ce qu'on fasse et du sport et de un art, en tout cas là c'était pour moi de la musique. Je suis très admirative de ma maman qui a trois enfants et qui courait à droite à gauche en plus de son boulot pour essayer qu'on puisse tous s'épanouir dans nos activités extrascolaires. Et voilà, moi j'ai vite trouvé dans la musique, dans le piano, un moyen d'expression, même si ça a été assez chaotique pour moi assez rapidement.
22: Oui, mais en même temps, à 9 ans, vous écrivez des chansons en yaourt, en faux anglais.
23: Oui, vous êtes bien renseigné. Vous êtes bien renseigné, oui. En fait, ce qui s'est passé, c'est que depuis toute petite, j'ai cette voix assez grave.
22: Oui.
23: Et je me rends vite compte que c'est pas une voix tout à fait normale, assez atypique. Les profs de solfège me disent à mes parents que ma voix est bizarre, qu'il y a un problème. Je suis mise dans le groupe des garçons pendant ces cours de solfège.
22: Vous jouez au football ?
23: Je joue au football parce que j'ai un frère qui a un an et demi de différence d'âge de moi, et donc forcément je me sens hyper proche de lui. J'ai un côté très garçon manqué. Donc effectivement, pas simple pour le processus d'identification. Et tout ça pour dire que quoi qu'en fait à l'époque les chanteuses que j'écoutais à la radio et la norme c'était Maria Carey, Whitney Houston, Céline Dion, et que j'avais cette voix grave un peu garçonne qui me convenait pas du tout. Et donc comme j'arrivais pas à reprendre les chansons des grandes chanteuses, je me suis dit, et que j'avais pas envie de reprendre les chansons d'hommes à ce moment-là, je me suis dit, le meilleur moyen, c'est que j'écrive des chansons. Au moins, je suis sûre qu'il y aura des chansons adaptées à ma voix, quoi.
22: Voilà. Alors, vous les écrivez en yaourt. Il faut savoir que le yaourt, c'est né dans les années 60, au temps des yéyés, où les musiciens faisaient du yaourt avec du faux anglais pour préparer les chansons américaines traduites en français.
23: Eh ben voilà, je trouve enfin une origine à ce terme. Ben oui, c'est comme ça que c'est sorti, cette espèce de yaourt. Et en fait, ce que je faisais, comme je parlais pas vraiment anglais à l'époque, mais que pour moi la musique sonnait anglais, je prenais les paroles dans les... Vous saviez, je recevais un magazine chaque semaine avec les traductions de paroles. Et donc je prenais les mots, j'essayais de construire des phrases, et c'est comme ça que mes premières chansons sont nées.
22: Alors vos premières chansons ont surpris vos parents en disant « c'est pas possible que t'aies écrit ça ».
23: Oui, tout à fait. Mais bon, je l'aurais pas montré tout de suite. Ce qui se passe, c'est que mes chansons étaient assez mélancoliques, assez négatives. En fait, j'utilisais la musique comme un moyen d'expression, comme une façon, comme peut-être un exutoire. Parce que à l'époque, j'ai toujours été quelqu'un d'assez docile, qui n'osait jamais trop dire ce qu'elle pensait, qui avait toujours peur de mal faire. Et donc, le meilleur moyen pour moi d'exprimer un petit peu le côté sombre, parce qu'il n'y a rien à faire, en tant qu'adolescente, on traverse forcément des choses difficiles, et ma façon pour moi de pouvoir en parler...
22: C'était la chanson.
23: C'était la chanson.
22: Et il se trouve qu'il y avait un côté Gainsbourg dans ces chansons. Ah bon? Alors que Gainsbourg, oui, parce qu'il y avait un côté torturé à la Gainsbourg, oui, de la deuxième partie, mais on oublie souvent que Gainsbourg a écrit des chansons joyeuses, comme celle-ci.
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22: C'est extraordinaire, quand on connaît Gainsbourg et qu'on écoute ses chansons, on ne sait pas qu'il a fait des chansons comme ça, aussi joyeuses, dans les années 60.
23: Donc il dit « Suspends un jambon à ta porte, oui, et tu ramèneras les copains ».
22: Exactement.
23: C'est génial. Je vais faire ça.
22: Voilà. Voilà. Alors, il se trouve aussi que vous avez une autre activité. Vous avez été mannequin pour enfants de 1 an à 16 ans grâce à votre maman, Steve Barrow.
23: Mm-hmm. Oui. Oui, en fait, j'ai la chance d'avoir une maman qui, en plus d'être... une incroyable maman, est très belle. Et donc, très vite, elle se fait repérer à la maternité parce que les agences de pub, à l'époque, cherchaient des mamans avec des nouveau-nés pour des magazines pour mamans et futures mamans. Et donc, elle se fait repérer, elle accepte de prendre des photos à la maternité avec moi. Et puis, en fait, elle a continué un peu là-dedans. Puis, l'agence lui a demandé s'il pouvait m'inscrire. Et ça a très bien marché pour moi, en fait, puisque justement, j'étais une enfant assez docile, comme je vous disais tout à l'heure. J'étais capable, je pense que j'avais une grande force de travail aussi, j'étais capable de travailler des heures à l'époque, il n'y avait pas de réglementation pour le travail pour enfants. Donc il m'arrivait d'avoir des journées de 9h du matin à 8h du soir derrière un objectif. Et voilà, c'est comme ça que j'ai commencé de manière très précoce à gagner ma vie, en quelque sorte.
22: Oui, il y avait un compte pour vous bloqué jusqu'à 18 ou 21
23: mais
22: ans.
23: Mais comment vous êtes au courant de tout ça? Je suis super impressionnée. Qui sont vos taupes?
22: Je cherche tout seul, vous inquiétez pas.
23: Oh, je suis impressionnée.
22: Et c'est vrai qu'en plus, vous avez toujours voulu, Steve Barrow, faire le mieux possible. C'est une caractéristique que vous avez.
23: Oui. Oui, la peur de pas être aimée, de pas... Je crois que je manquais quelque part d'amour propre et d'estime de soi quand j'étais petite. Je dis pas que c'est plus le cas, j'y travaille, mais c'est certainement une des raisons qui m'a menée à ce métier. Oui. Le besoin d'être validée, d'être admirée, d'aller chercher à l'extérieur l'amour que j'arrivais pas à me donner à moi-même finalement, mais c'est pas une bonne méthode.
22: Non, en même temps, vous avez commencé à gagner un peu d'argent et vous étiez surprise qu'on vous paye pour quelque chose qui était votre passion. Je crois que votre premier cachet, c'est à 15 ans pour quelques heures de travail, pour une soirée de travail.
23: Oui, tout à fait. En fait, c'est l'âge où on propose aux ados de commencer à faire des petits jobs d'étudiants. Et à l'époque, je me dis, bon, je crois que j'avais démarré dans un resto piano-bar en tant que serveuse. Et j'étais extrêmement maladroite. Et donc, un soir, après un service, je vais chez le pianiste en lui disant, écoute, il n'y a plus personne dans le bar, est-ce que tu me laisserais jouer un petit morceau ou l'autre? Et le chef m'entend, le patron m'entend, il vient me trouver, il me dit, est-ce que tu sais tenir 2-3 heures comme ça? Moi, au culot, je lui réponds oui, oui. Il me dit, je te vire et je te réengage, tu commences demain.
22: Et voilà.
23: Et j'ai commencé comme ça, mais c'était, à l'époque, je gagnais c'était des cacahuètes, mais j'avais l'impression c'était incroyable pour moi d'être payé pour faire ce que j'aimais.
22: Voilà. Et ça a continué. Et on va évoquer une autre date qui est importante dans votre parcours, le 21 mars 2005. À tout de suite sur Sud Radio avec Steve Barrow.
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22: Sud Radio, les clés d'une vie, mon invité Tige Barrault. Il faut savoir que vous êtes une star en Belgique et dans d'autres pays, en Allemagne je crois également. En France, vous débutez, vous commencez votre parcours et on est heureux d'évoquer votre premier album sorti en France à Sud Radio. On va presque être les parrains de votre carrière française qui s'annonce fort bien. Alors, on a évoqué vos débuts et puis il y a une date importante dans votre parcours, Tige Barrault, le 21 mars 2005, la sortie de cette chanson. 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
23: Lost Paradise.
22: Et ça, effectivement, c'est une chanson qui a figuré dans les hit parades dans la 10e place et c'est votre première apparition dans les hit parades.
23: Vous m'impressionnez. Je n'ai même pas reconnu la chanson. Il m'a fallu 3 secondes. Oui, tout à fait. Première chanson qui m'a fait d'ailleurs. Qui m'a déjà à l'époque ouvert les portes sur la France, puisque j'ai, suite à ça, signé avec

0: bien en fait que je me cherchais à l'époque.
1: Et le piano bar, justement, ça a bien marché. Je crois que vous avez dit un jour que vous étiez fait les pieds dans les bars.
0: Oui, c'est sûr. Bah, c'est une école qui est très instructive et en même temps qui peut être un peu cruelle. Parce que les gens viennent avant tout pour boire un verre, papoter. La musique est toujours un peu trop forte. On s'entend pas parler. Et donc, en fait, c'est un vrai challenge pour moi de me dire, OK, je vais essayer de dépasser le brouhaha et le simple bruit de fond. Je vais essayer d'aller chercher les gens, quoi. Et c'était ma mission. Et c'est comme ça que j'ai appris, en fait, mon métier, appris à gérer une scène, appris à essayer de capter les gens.
1: Oui. Et justement, vous avez pu débuter dans la chanson parce que vous avez promis à vos parents de faire des études de droit à côté.
0: En fait, ça s'est... Je ne sais pas exactement si ça s'est passé comme ça. Disons que j'avais commencé le conservatoire en musique.
1: Oui.
0: Et je sentais bien que mes parents n'étaient pas tout à fait à l'aise avec l'idée. D'ailleurs, quand j'avais été passer l'examen... Le conservatoire en Belgique, je ne sais pas comment c'est en France, mais en Belgique, c'est l'université de la musique, en quelque sorte. Je rentrais dans la section jazz et au moment où je passe les examens d'entrée, ma maman me dit « Dis, est-ce que tu as un plan B ?» Et je dis, maman, si je passais les examens de médecine, est-ce que tu me demanderais si j'avais un plan B? Elle m'a dit, non, c'est vrai. Et voilà. Et puis, en fait, je sentais que ça les rassurait. Et donc, j'ai pris des études de droit en même temps, qui étaient pas très loin du conservatoire. Donc, ça me permettait de faire les allers-retours. C'était des années un petit peu rock'n'roll, mais voilà. Une espèce de contrat moral, comme ça, qui a fait que mes parents m'ont foutu la paix pendant les 5 ans d'études et que j'ai pu, tranquillement construire mon projet.
1: Oui, parce que finalement, je crois qu'il y avait même des complices dans les horaires pour les examens, pour que vous passiez d'un endroit à l'autre.
0: Exactement, exactement. Ben, disons que les secrétaires d'université m'ont vraiment bien aidé pour aménager les doubles sessions d'examen que j'avais. Et puis, j'avais de la chance d'avoir des super potes qui m'envoyaient les notes quand je pouvais pas assurer deux cours en même temps.
1: Je crois que ça se passait à l'université Saint-Louis de Bruxelles.
0: Exactement.
1: Qui est une université qui a été créée à la demande du pape Pie IX, qui voulait une institution catholique de niveau universitaire à Bruxelles.
0: Ah ben, je suis venue apprendre plein de choses.
1: Alors, il se trouve que donc, vous commencez à faire vos classes dans la chanson, en parallèle, vos études qui vont permettre d'être juriste. Et puis, vous débutez grâce à un producteur qui vous permet d'apprendre votre métier. Et ce métier, vous l'avez vraiment appris petit à petit, parce que c'est pas venu tout de suite, votre succès.
0: Disons que c'est vrai que les choses se sont construites au fur et à mesure. C'est-à-dire qu'aujourd'hui, on est dans une culture un peu différente, qui est la culture du buzz, où les artistes émergent principalement et avant tout sur les réseaux sociaux, sur les plateformes, sur les différents réseaux sociaux, et que ça va en général très très vite avant d'attaquer la scène. Et pour moi, les choses se sont passées de façon un peu plus old school, disons à l'ancienne, puisque j'ai commencé dans les piano bars et puis les petites scènes, et puis des plus en plus grosses scènes, et puis les radios se sont intéressées à moi, et puis il y a eu YouTube aussi en parallèle, mais ça j'imagine que vous allez venir,
1: bien
0: que vous êtes
1: parler.
0: Super renseigné. Mais oui, les choses se sont vraiment faites de façon assez progressive.
1: En fait, ce qui s'est passé aussi, c'est que un jour, je crois que c'est en 2013, vous postez sur YouTube des reprises de piano-voix. Mm-hmm. Et puis ça marche. À l'époque, en plus, YouTube n'était pas ce qu'il est aujourd'hui.
0: C'était un peu les premières covers sur YouTube. Et c'est vrai que c'était pas encore tout à fait la mode. Et à l'époque, mon premier single était sorti en radio. C'était un peu les prémices et j'avais pas beaucoup de contenu pour mes réseaux sociaux, pour la communauté qui commençait à grandir et à me suivre. Et donc, je me suis dit, bah tiens, comment est-ce qu'on va créer un petit peu de visibilité ou de contenu en attendant qu'il y ait un album, etc. Ben, il y a toutes ces années de piano-voix, toutes ces heures de piano-bar que j'ai dans les doigts. Je vais réutiliser certaines covers que je faisais dans les piano-bars et je vais les poster sur YouTube. Et effectivement, ça a pris un tournant assez inattendu. J'avais notamment posté, pour la petite histoire, cette cover de Gangsta's Paradise de Coolio, qui a repris d'ailleurs une chanson de Stevie Wonder. Et je poste ça et je reçois un message de mon ex-manager qui m'envoie « Mais Tiff, Coolio a vu ta reprise et l'a repostée sur tous ses réseaux. » Et en fait, là, ça a été... C'était un moment incroyable parce que je me souviens que je regardais Coolio à la télé quand j'étais toute petite et là... De voir que ces covers prenaient un tel tournant inattendu et que et que Coolio avait vu ma reprise. Enfin, c'était fou. Bon, maintenant, j'attends que Stevie Wonder fasse

0: la même chose.
1: Non, mais à l'époque, vous faites 1 million de vues. Aujourd'hui, ça paraît banal, mais à l'époque, c'était énorme, Tiff Barreau.
2: Oui, oui, oui. Oui, bah, ça a définitivement participé à la croissance de ma musique et ça m'a permis de dépasser un petit peu les frontières digitalement parlant.
1: Alors, ensuite, il y a eu un problème. Un jour, en plein concert, vous devenez aphone.
2: Oui, je perds la voix.
1: Qu'est-ce qui s'est passé?
2: Je perds la voix parce que on découvre à ce moment-là qu'en fait j'ai un kyste sur les cordes vocales, qui est une espèce de blessure, cicatrice sur qui immobilise une partie de la corde vocale et qui fait que voilà, j'ai la voix que j'ai qui a ce grain particulier, mais qui entraîne aussi pas mal de difficultés parce que c'est comme si j'étais un marathonien qui courait avec un genou un peu blessé.
1: Au départ, on dit il faut vous opérer et vous ne voulez pas.
2: Exactement. Exactement. Donc je perds la voix sur scène, je vais chez l'ORL qui me dit on opère et là je panique parce que je sais que les chances de réussite de l'opération ne sont pas de 100%. Je ne sais pas comment ça va changer ma voix, si ça va changer ma voix. Donc je dis non, plan B, très instinctivement. Et là il me dit plan B, tu te tais pendant un mois et on réévalue d'ici un mois. Et donc, je n'ai jamais répondu, j'ai hoché de la tête, je suis sortie de là. Et pendant un mois, je n'ai pas dit un mot.
1: Vous parliez avec des petites fiches près de vous.
2: Exactement. Exactement. Ouais, je vivais à l'époque en appartement avec mon petit copain de l'époque qui était parti pour le boulot pendant plusieurs semaines. Et donc, j'allais à la pharmacie, au supermarché avec des petites fiches. Mais c'est marrant parce qu'au début, c'est un peu angoissant. On se dit... On a peur d'être jugé, on se demande comment on va s'en sortir. Et en fait, à partir du moment où je comprends que les personnes en face de moi sont plus mal à l'aise que moi, ça me détend complètement. Et c'est même presque devenu un jeu. Et puis c'est surtout devenu, en fait, la période la plus paisible de toute ma vie et une des périodes les plus instructives. Parce que quand on est dans le silence, on apprend énormément de choses sur les autres. On est beaucoup plus dans l'observation. Et puis j'en ai aussi énormément appris sur moi. Parce que c'est un épisode qui m'a forcée... aller observer qu'est-ce qu'il y avait derrière cette voix, pourquoi ma voix m'a lâchée, comment écouter cette voix. En fait, ma voix m'envoyait un signal, mon corps m'envoyait un signal très très fort. Et donc, ça m'a obligée à aller faire une introspection et d'aller... d'aller apprendre à comment fonctionner, comment mieux fonctionner. Et finalement, ma voix qui se barre, c'était une façon de me dire... grossièrement, on va te faire foutre, quoi.
1: Oui, et vous avez fait de la méditation pendant 10 jours, je crois, au Venezuela.
2: Ah oui, alors là, petit saut dans le temps, ça a été plus tard, ça. J'ai été faire un vipassana, donc toujours dans le silence. Vipassana, c'est 10 jours de retraite de méditation en silence. On médite 12-13 heures par jour, mais mes parents pensaient que j'allais dans une secte. Mais en fait, l'idée, c'est qu'on coupe toute source de stimulation extérieure. Donc, on coupe les sources de lecture, on ne regarde pas les autres dans les yeux, on ne parle pas, on n'a pas de téléphone, on a... Vraiment, c'est... Le cerveau est tellement surstimulé en permanence d'un milliard d'informations, et encore plus aujourd'hui, que l'idée là, c'est de couper toute source d'information, ce qui fait que les couches superficielles du cerveau se vident et on commence à rentrer dans des couches beaucoup plus profondes de la mémoire, de l'inconscient. Et il y a beaucoup de choses qui remontent. C'est une espèce de, c'est comme un grand nettoyage qui est pas évident, mais ça a été en même temps tellement waouh, ça a été une expérience complètement. Complètement folle et je vous avoue que j'ai très envie de le refaire. Maintenant, ma vie pour le moment ne me le permet pas, mais j'aspire vraiment à y retourner parce que je pense que c'est indispensable, comme un entretien technique d'une voiture, c'est indispensable de pouvoir couper régulièrement, de pouvoir se ressourcer et se reconnecter en fait à ses intuitions.
1: Bon, on va faire silence pendant quelques instants et se couper, mais on va se retrouver dans quelques instants avec une autre date, le 8 juillet 2022. À tout de suite sur Sud Radio avec Tiff Barreau.
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1: Sud Radio, les clés d'une vie. Mon invité, Tiff Barrault. Alors, on a évoqué votre parcours en Belgique. Petit à petit, vous devenez une star. Vous venez en France pour la première fois aujourd'hui avec un album qu'on va évoquer dans quelques instants. Et dans votre parcours, il y a une date importante que j'ai repérée. Je ne sais pas si vous en souvenez, le 8 juillet 2022, c'est votre première télé en France, un festival festidreux en Bretagne, et vous êtes au journal régional où vous évoquez votre rapport à la scène et au public.
2: Oui. Bah, c'est le genre de bons souvenirs qu'on garde. C'est le genre de petits milestones comme ça qu'on met sur sa checklist. C'est vrai que ça fait partie des très bons moments. Mon rapport à la scène au public, c'est essentiel pour moi.
1: Mais en plus en Bretagne, c'est assez rare. Vous aviez chanté en Bretagne pour un festival?
2: Oui. Mais c'était pas le seul. On a aussi joué à Châlons en Champagne. On en a fait quelques-uns. Là, ça commence à. On peut commencer à les compter. C'est chouette. Mais évidemment, quand on chante en anglais, c'est plus compliqué. C'est sûr que je reçois tout le temps des demandes qui me disent mais quand est-ce que tu vas chanter en français? Et c'est ma réponse, c'est que j'ai grandi dans la musique anglo-saxonne, ce sont mes influences. Maintenant, je ne ferme pas du tout la porte au français. C'est une tellement belle langue que je prends du temps à m'y attaquer parce que je trouve que ma plume mériterait d'être encore peaufinée. Je suis très fan de, enfin, j'adore la musique des Brel, des Jacques Brel, des Cabrel, des Goldman, et donc je trouve que ce sont des plumes qui placent la barre assez haute et qu'il faut pouvoir, Bref, ça va mettre encore un peu de temps, quoi.
1: Alors pour l'instant, on revient à votre succès en Belgique, qui a véritablement débuté avec cet album et cette chanson.

0: en français, en anglais. C'est un album qui a vraiment cartonné, qui a été vraiment votre premier grand succès, qui vous a lancé en Belgique, Clive Barreau.
1: Ça a été mon premier album, tout simplement. Je pense que j'ai mis un peu de temps avant de le sortir et du coup, on avait déjà posé les bases en Belgique et qui a été très bien reçu. Oui, c'est vrai, je sais pas trop quoi dire sur le fait que ça a été un premier succès, mais en tout cas, j'ai eu beaucoup de chance d'avoir les médias et le public qui ont suivi.
0: Bah, vous avez été numéro un des ventes presque immédiatement, ce qui est fabuleux parce que c'était jamais arrivé. Et cet album, vous l'aviez enregistré à Bruxelles et à Abbey Road aussi, je crois.
1: À Londres, tout à fait. En fait, c'était pas tout à fait Abbey Road, c'était les studios qui avaient repris tout le matériel d'Abbey Road, etc.
0: Ça.
1: Avec un groupe qui s'appelait Heliocentrics, qui est un collectif londonien absolument, qui a un son absolument canon, dont le son que vous venez d'entendre là sur la musique The Whispers, un peu rétro comme ça, et ouais, ça a été une super expérience. Vraiment.
0: Mais là, vous surprenez tout le monde à tel point que je crois que vous faites un concert à l'ancienne Belgique et vous recevez un disque d'or le soir de ce concert.
1: Ouais, quel super souvenir. Super souvenir, ouais. Comme je vous disais tout à l'heure, c'est tous des rêves de petite fille comme ça qui s'accomplissent au fur et à mesure et pour lesquels j'ai bossé dur en fait, parce que finalement, comme vous le disiez, les choses sont pas arrivées du jour au lendemain, donc il a fallu mettre du temps pour construire tout ça.
0: Et l'ancienne Belgique porte bonheur aux artistes, puisqu'il y a un jeune chanteur à 20 ans qui a débuté alors qu'il était jeté par les radios, qu'il voulait même pas passer son disque, et c'est Salvatore Adamo.
1: Adorable.
0: Il a fait ses premiers triomphes à l'ancienne Belgique
1: extra,
0: à Bruxelles.
1: Ouais, adorable Adamo. On se connaît, c'est vraiment un artiste qui a le cœur sur la main.
0: On est bien d'accord. Et puis, finalement, en Belgique, il y a vous, il y a Adamo, il y a Frédéric François. C'est quand même un vivier d'artistes qui ont réussi.
1: Ah, j'adore le grand écart entre les trois styles.
0: Oui, mais c'est vrai. Mais ce sont trois styles différents.
1: Je savais même pas que Frédéric François était belge.
0: Bien sûr.
1: Oh, quelle ignorante. Pas possible. Bah, c'est bien. Je viens refaire ma culture ici.
0: Il se trouve que cet album sort et immédiatement on compare votre voix à cette légende du jazz. Amy Winehouse qui a été avec son album Back to Black a vendu 20 millions d'exemplaires. Elle est l'influence de la musique britannique. Je crois que même Adele s'en est inspirée. Et c'est vrai qu'on vous compare immédiatement à cet artiste, Clive Barreau.
1: C'est un énorme privilège, mais en même temps, ça me paraît tellement absurde parce que je ne lui arrive pas à la cheville, quoi. Je trouve que c'est un.
0: Mais le grain de voix, le style de voix elle-même.
1: Merci pour le compliment. Je ne veux que vous remercier pour le compliment.
0: C'est pas moi qui le dis, ce sont les critiques.
1: Mais disons que, en tout cas, c'est la première fois que j'entends à la radio une chanteuse à laquelle j'ai l'impression de pouvoir m'identifier un petit peu en termes de grain vocal. C'est la première fois que j'entends un grain comme ça cassé, éraillé, et où je me sens un peu moins seule, quoi, dans ce que je fais.
0: Et c'est vrai que ça va vous entraîner vers d'autres choses, notamment The Voice Belgique. Mm-hmm. Vous allez passer 3 ans grâce au succès de cet album, Clive Barreau.
1: Alors, ça a été c'est marrant comme anecdote, mais je vais vous la raconter. En fait, avant de faire The Voice Belgique, j'ai eu The Voice France qui m'appelait chaque année pour participer en tant que talent. Bruno Verberès, si tu m'écoutes. Et Bruno, chaque année, me rappelait « Allez, Tiff, tu participerais ». J'ai dit « Écoute, à un moment donné, je lui ai dit « Bruno, le jour où je participe, je sens que c'était pas pour moi en tant que talent. C'était trop gros pour moi, c'était peut-être pas ce que je sentais au niveau de mon parcours de vie. Puis je trouve ça très impressionnant, les artistes qui le font, toutes ces caméras, toutes ces... Waouh, cette grande machine. Mais je lui avais dit « Écoute, arrête de m'appeler Bruno, le jour où je le fais, je serai dans les sièges.
0: Ouais. »
1: Et un jour, The Voice Belgique m'appelle pour que je devienne coach. Et puis, voilà, je crois que j'en suis à ma 5e saison là, 2e saison de The Voice Kids, qui s'est finie il y a quelques mois. Donc... Ouais, l'aventure est chouette. Et Bruno m'a rappelé du coup en me disant « Ah, tu m'as dit, tu l'as fait ».
0: Exactement. Ah, il se trouve aussi d'ailleurs que je crois que The Voice Belgique a commencé un an avant The Voice France et que les premières artistes à jouer le jeu, il y avait Lio, Natacha Saint-Pierre et Chimène Badi. avant vous?
1: Je ne sais pas. Je ne sais plus qui étaient les coachs. Que je sais en tout cas qu'il y a Moziman aussi qui l'a fait une année chez nous. Il y a eu Big Flo et Oli. Mais dans quel ordre, je ne saurais pas.
0: Mais en tout cas, vous avez fait 5 ans, je crois que c'est un record, et vous avez traité les candidats d'une façon très particulière. Ceux que vous sélectionnez, vous les avez emmenés faire du saut à l'élastique.
1: Ouf! Ah oui! Oh là là! En fait, c'est-à-dire que, en tant que coach, on nous demande toujours, et c'est de la télé, de faire des activités, sort d'un petit peu de l'ordinaire. Cette année-là, je crois qu'on nous avait, proposé, je ne sais même plus quel était le thème, mais en gros, oui, c'est vrai que je les ai emmenés faire du saut à l'élastique, parce que quoi, mais il y avait une raison, parce qu'en fait, quand on monte sur scène, il n'y a rien à faire, c'est le grand saut. Et pour certaines personnes, pour beaucoup d'artistes d'ailleurs, c'est extrêmement angoissant. Et d'ailleurs, il y a quelque chose de pas très naturel d'aller s'exposer comme ça devant des milliers de gens, de se mettre à nu comme ça. Et donc, il y a une à la fois quelque chose qui se passe au niveau chimique qui est très similaire à des sensations extrêmes telles que le saut à l'élastique, le saut en parachute. Et il y a aussi ce côté dépassement de soi. Sauter le pas, parvenir à surmonter ses peurs, ses angoisses pour pouvoir performer. Et donc, voilà, c'est l'activité que je leur ai proposée par rapport à ce que je viens de vous dire, parce que pour moi, ça me paraissait pas anodin,
0: ah oui,
1: finalement. Mais bon, je les ai surtout emmenés, il y en a certains que j'ai emmenés avec moi sur scène, etc., après l'expérience, et ça c'est des souvenirs qui vont rester pour moi, évidemment.
0: Et le saut élastique, on le connaît en France grâce à un néo-zélandais qui s'appelle Alan John Hackett, qui a sauté le 26 juin 1987 du haut de la Tour Eiffel. Il a été embarqué par la police, mais ça a rendu le saut élastique populaire en France.
1: C'est génial. Moi, j'adorerais.
0: Et les sports extrêmes, d'ailleurs, vous adorez aussi, mm-hmm. Steve Barrault. Vous en faites beaucoup, vous faites du parapente, vous êtes prête à tout faire.
1: Disons que je suis un peu tête brûlée à ce niveau-là et que j'adore les sensations extrêmes. Je suis pas quelqu'un qui a le vertige. J'ai eu mon brevet en parapente, j'ai eu mon brevet en saut en parachute. Le saut en parachute, par exemple, ça a été motivé par le fait que pendant le Covid, on n'avait plus la possibilité de faire de la scène. Et donc, le seul moyen pour moi de retrouver cette sensation vertigineuse que j'ai quand je monte sur scène, c'était de sauter d'un avion. Mais je me suis un peu calmée parce que quelques mois après la naissance de mon fils, j'ai accepté de faire Fort Boyard et je me suis fracturé l'épaule droite, figurez-vous. Et là, ça m'a un petit peu calmée, quoi. Je me suis dit, tiens, Tiff, t'es plus toute seule, t'as un petit bout, va falloir commencer à te calmer. Ça m'a un peu calmée dans mes ardeurs.
0: Et il y a une chanteuse française que vous connaissez peut-être, Isabelle Aubray, qui a travaillé avec Jean Ferrat beaucoup, qui est très célèbre. Eh bien, à 85 ans, elle s'est offert son baptême en parachute, et maintenant, à 88 ans, elle veut faire du parapente.
1: Elle a
0: bien raison. Alors, il y a un autre moment très fort dans votre carrière et particulièrement émouvant, Yves Barrault.

0: souvenir à la fois fabuleux et très triste, c'est-à-dire que vous rencontrez Morane et vous allez faire un duo avec elle à deux reprises à Bruxelles en deux jours.
1: J'ai des frissons hein, dès qu'elle s'est mise à chanter, c'est un truc de fou. Oui, tout à
0: fait. Vous rêviez de rencontrer Morane.
1: Je rencontre Morane. Un jour, Morane m'appelle sur mon téléphone. Salut, c'est Morane. Ça te dit qu'on fasse un duo ensemble à l'occasion de tel événement. Moi, je suis là. Je bafouille, quoi. Elle me tutoie, on est cool et tout. Enfin, j'étais en mode hallucinée. Et puis, c'est le coup de cœur immédiat. Il y a ce double duo complètement... j'en perds mes mots, c'est un moment exceptionnel pour moi, suspendu dans le temps. C'est le genre de grande âme et de grande voix qui va vous dérouler un petit tapis comme ça, qui fait que vous allez pouvoir donner le meilleur de vous-même dans ce genre de duo. Et ça, elle a tout c'est vraiment une grande âme, quoi. Et puis le lendemain, elle disparaît.
0: C'est fou. Vous avez fait le dernier concert de Morane alors qu'elle était en pleine forme, qu'elle revenait sur scène après deux ans de silence.
1: C'est fou. J'ai encore du mal à comprendre ce qui s'est passé.
0: Alors il y a aussi, puisqu'on parle de Brel, vous avez une phrase sur Brel qui est tout à fait juste. Vous dites « Le talent n'existe pas, c'est le travail ». Ce que disait Brel, Brel travaillait debout derrière un chevalet pour écrire ses chansons et pour souffrir comme les textes qu'il écrivait. Et ça, vous y croyez, Yves Barrault?
1: Je pourrais regarder de manière inlassable les interviews de Jacques Brel. Je trouve qu'il est tellement inspirant et qu'il est tellement juste dans sa façon de raconter son art et ce métier.
0: Et c'est vrai que Brel, finalement, ce côté travail, vous l'avez complètement, vous l'avez toujours eu.
1: Oui, disons que mes parents m'ont inculqué ça dans mon éducation. J'ai toujours été assez perfectionniste, assez opiniâtre, et c'est sûr que ce métier, il faut être persévérant. Il faut être persévérant, et c'est à ça qu'on reconnaît une vocation, je pense. C'est quand, malgré les portes qui sont fermées, on lâche pas, on continue, on donne jusqu'à ce que les portes finissent par s'ouvrir, quoi.
0: Eh ben, c'est ce qu'on va évoquer justement à travers la date du 28 avril 2026. À tout de suite sur Sud Radio avec Yves Barrault.
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0: Sud Radio, les clés d'une vie. Mon invité, Yves Barrault. Alors, on a évoqué votre parcours en Belgique, votre ascension jusqu'à des disques d'or et des salles pleines. Et puis, le 28 avril 2026, vous donnez votre premier concert à Paris à la Maison des Métallos, qui est une salle qui est modeste par rapport au Forest National, que je crois que vous avez rempli deux fois. Ça fait deux fois 8000 places. C'est énorme. Le Forest National, c'est un souvenir fabuleux.
1: C'est un souvenir inoubliable. Surtout que mon deuxième Forêt National, en fait, j'ai annoncé ma grossesse sur scène.
0: Oui.
1: En disant, en fait, on n'est pas 8, mais on est 9 sur scène. Ça a été un moment inoubliable, et d'autant plus que c'est une salle devant laquelle je passais maintes et maintes fois quand j'étais petite, et où je rêvais d'avoir un jour mon nom tout en haut de l'affiche. Donc le faire deux fois, c'était une chance, une immense chance qui m'a été offerte. Mais par contre, le fait de jouer dans des petites salles à Paris, pour moi, c'est pas moins important, c'est pas moins symbolique, c'est juste différent.
0: Voilà,
1: c'est
0: parce que justement, vous n'avez pas encore conquis la France, vous avez décidé aujourd'hui, Yves Barrault, de partir à la conquête de la France.
1: En tout cas, il y a des portes qui s'ouvrent et je vais évidemment pas bouder mon plaisir, parce que ça fait partie de mes rêves de petite fille aussi, de pouvoir dépasser les frontières. Donc c'est sûr que quand cette opportunité-là s'est présentée, j'étais la première à dire oui. Au final, c'est toujours le même stress, en fait, avant de monter sur scène. Qu'on joue devant 500 ou 5000 personnes, c'est toujours le même stress, mais quelque part, c'était très émouvant pour moi parce qu'on a joué devant une salle comble, donc c'était chouette de voir que, en fait, les Parisiens se déplaçaient, qu'ils étaient curieux de venir découvrir. Et puis c'était chouette parce qu'en fait, il y avait aussi des fans qui avaient fait le déplacement depuis la Belgique, qui m'ont accueilli devant la salle au moment où je suis arrivée avec un énorme calico. Bienvenue à Paris. Enfin voilà, c'est une date qui a eu une saveur particulière et vraiment moi en tout cas j'ai pleinement savouré ce moment et j'espère qu'il y en aura encore plein d'autres.
0: Ben oui, pourquoi avoir attendu aussi longtemps? Parce que finalement, vous auriez pu conquérir la France bien avant aujourd'hui, bien avant 2026.
1: Oh, je pense qu'il doit y avoir plein de raisons. Parfois, c'est l'univers qui décide du timing. Mais bon, le prochain rendez-vous, ce sera l'Olympia. Je l'ai déjà dit. Je ne sais pas quand, mais c'est sur ma bucket list. Je manifeste.
0: Avec un nouvel album, puisque un nouvel album est sorti en France et en Belgique, en même temps. Et dans cet album, il y a une chanson qui s'appelle Close to Me.

0: un album qui s'appelle Dreama.
1: Mm-hmm.
0: C'est-à-dire à la fois drama et dream.
1: Exactement. Un peu à l'image de tout ce que j'ai vécu depuis la sortie de l'album précédent, puisque il s'est passé plein de choses entre les deux, dont le fait notamment de donner naissance, qui a été un petit peu un grand chamboulement dans ma vie, parce que ça a été un peu ma propre renaissance. Il y a eu pas mal de changements au niveau psychique, physique, identitaire même parfois aussi pour certaines femmes. Et du coup, voilà. Puis c'est un peu la vie finalement, les ups et les downs, le rêve, les moments plus compliqués. C'est un peu tout ça que cet album raconte. Et donc ce mot valise que j'ai trouvé me paraissait bien résumer ce... Bon, après, c'est un peu la vie, finalement. C'est up et c'est down.
0: Vos fans attendaient en Belgique cet album parce que vous êtes resté pendant plusieurs années sans sortir d'album, ce qui était une première pour vous.
1: Ben, ce qui s'est passé, c'est que mes deux premiers albums se sont très vite enchaînés. Et puis, en fait, quelques mois après la sortie du deuxième album, il y a eu le Covid. Donc, la tournée a dû être reportée plusieurs fois. D'ailleurs, alléluia qu'elle n'ait pas été annulée. Et finalement, l'album a vécu beaucoup plus longtemps que ce à quoi on s'attendait, puisque le Covid a ralenti tout et ça a été une espèce de faille spatio-temporelle comme ça. Et puis, le fait de donner naissance, qui était un peu une surprise pour moi, qui fait que finalement, je me suis dit, bah, tiens, je vais aussi prendre mon temps. Et puis, en fait, avec cette naissance, il y a eu tous ces changements dans ma vie pro, dans ma vie perso. J'ai complètement réimaginé les choses, réimaginé mon projet. C'est un projet qui est beaucoup plus personnel, dans lequel je suis beaucoup plus investie de A à Z. Je travaille avec des nouvelles personnes autour de moi aussi. Donc voilà, j'avais pas envie de faire les choses n'importe comment. J'avais surtout envie de pouvoir sortir un opus qui puisse vraiment être à l'image de cette nouvelle version de moi-même.
0: Voilà, et cette nouvelle version, effectivement, en Belgique et en France, vous l'avez avec votre fils, et votre fils a débuté encore plus jeune que vous dans la musique, puisqu'il est sur cette chanson « Miracle ».

0: Bon, alors, là du coup les gens seront obligés d'aller écouter le titre sur Spotify parce que on entend mon fils mais pas dans l'extrait qui voilà. Vient d'être proposé.
1: Il babille dans l'album.
0: Oui, c'est mon plus beau duo de l'album, c'est mon seul d'ailleurs sur cet album-ci. Puisque en fait cette chanson là que vous venez de passer, c'est une chanson que j'ai écrite quand j'étais enceinte, qui en fait n'avait pas vocation de se retrouver sur l'album. Je voulais la faire comme un petit cadeau à mon futur fils. Et puis mon entourage m'a dit, mais Tiff, elle fait tellement partie intégrante de ton histoire et elle va parler à tellement de femmes et de parents que ce serait triste de pas la mettre. Et donc je me suis laissée convaincre. Et puis en fait, en la faisant écouter à mon fils, il arrêtait pas de commenter, dire des petites choses quand on l'écoutait dans la voiture. Et je me suis dit à un moment donné, non, c'est trop. Il faut que j'immortalise ce moment. Il faut que je puisse garder ce moment, imprimer ce moment. Et donc voilà, je l'ai fait enregistrer sur cette chanson et c'est mon plus beau duo de l'album.
1: Exactement. Et on écoutera sur Spotify effectivement ou en écoutant l'album cette chanson Miracle. Alors effectivement, vous avez beaucoup travaillé sur cet album. Vous avez assuré la production. Vous êtes entouré de nouvelles personnes. Mm-hmm. Vous avez même tourné le clip.
0: Exactement. C'était la première fois que je co-réalisais un clip où je réalisais aussi un kiff que j'avais depuis longtemps qui était de danser en duo. Et ça a été vachement sportif en fait comme expérience. Je me suis vraiment rendu compte à quel point les danseurs étaient incroyables de persévérance et de force, parce qu'en fait, moi je suis sortie complètement cassée de ce tournage, c'est un peu de la danse acrobatique, hein. Et voilà, difficile à dire enfin difficile à comprendre peut-être sans voir les images, mais ça a été une expérience complètement folle de nouveau, de co-réaliser ce clip, de danser en duo, et je suis vraiment très très contente du résultat que ça donne.
1: Oui.
0: Heureusement d'ailleurs, parce que j'aurais été mal si de me donner tout ce mal et que finalement ça ne donne pas le résultat escompté.
1: La prochaine étape, c'est danse avec les stars, à coup sûr.
0: Mais c'est marrant, tout le monde m'en parle. Je le prends comme un compliment.
1: Alors, il se trouve aussi que c'est dans cet album, il y a une évocation de la mythologie et que la mythologie, c'est cher à votre cœur depuis vos jeunes années, Tiff Barreau.
0: Disons que mes parents adoraient nous expliquer les différentes histoires de la mythologie.
1: Grecque.
0: Oui, la mythologie grecque. J'ai une petite sœur qui s'appelle Sappho. Moi, je m'appelle Tiffany, qui est aussi un prénom de consonance et d'origine grecque. Et donc, oui, il y a cette culture-là qu'on a eue assez jeune. Et effectivement, comme les grandes figures puissantes de la mythologie, telles qu'Athéna avec son casque, toutes ces figures puissantes ont un attribut. Moi, je voulais pour mon album aussi avoir un attribut qui puisse symboliser cette renaissance, qui puisse symboliser tout ce que je racontais sur l'album. Et donc, j'ai imaginé avec un designer parisien qui s'appelle Christophe Leca, que j'embrasse, cette cagoule en métal mèche, qui est une matière que lui travaille pour des grandes marques comme Paco Rabanne, comme Chanel. Il m'a donné la chance de pouvoir imaginer cette cagoule qu'il a créée, qu'on a créée ensemble, et que je porte aussi notamment sur scène. Et voilà, et que je voulais évidemment qu'il puisse symboliser plus qu'un accessoire esthétique, vraiment qui puisse avoir une symbolique forte en lien avec mon histoire et avec l'album.
1: Et qui prouve justement le côté armure que vous avez eu dans la vie depuis vos débuts, avec toutes les épreuves que vous avez traversées.
0: Oui, après chacun le voit un petit peu comme il veut. Il y a ce côté protection, il y a ce côté aussi étincelant, parce que c'est pas une cagoule derrière laquelle je me cache, c'est quelque chose que... Il y a une célébration quelque part dans cette renaissance aussi. Il y a le côté guerrière parce que je me sens plus forte, plus résiliente qu'avant, mais en même temps c'est sur peau nue sur la pochette d'album, donc il y a ce côté aussi quand même, cette fragilité qui est exacerbée aussi avec la maternité, cette vulnérabilité que j'ai toujours eue. Voilà, c'est chacun y voit un peu la symbolique qu'il veut. J'aime bien qu'on puisse y donner son interprétation.
1: Vous pourriez chanter un jour « Que reste-t-il de nos armures ?»
0: je prends la proposition. Je ne dis pas que je vais l'appliquer, mais...
1: Une autre chanson de cet album, « Rise ».

0: Alors, ce sujet, Philippe Marot, c'est l'hommage à la femme. Et c'est vrai qu'aujourd'hui, les femmes ont beaucoup plus de pouvoir et de présence que voici quelques décennies. Et ça vous touche et ça vous plaît?
1: Oui, forcément, ça fait aussi partie des choses que j'ai découvertes en devenant maman, puisqu'il y a quand même une prise de conscience où finalement, quand on donne naissance, on peut pas s'empêcher de se projeter pour son enfant et du coup de remettre en question un petit peu sa propre enfance, sa propre adolescence, les choses par lesquelles on est passé, les choses dont on ne veut plus, dont on ne veut pas pour son enfant. On est obligé d'être cohérent avec ça, je trouve, quand il y a cette forme de responsabilité. Et du coup, j'ai pas pu m'empêcher de constater quand même qu'il y avait certaines choses dans ma docilité, certaines formes de violence que j'avais acceptées, ou en tout cas que j'avais enduré en minimisant peut-être un peu les choses, en tout cas il y a une grande forme de résilience et il y a cette prise de conscience là. Il y a aussi le fait de parler autour de soi et de voir qu'en fait il y a tellement de femmes autour de moi qui sont passées par des choses compliquées, qui endurent des choses compliquées.
0: Et qui les avouent aujourd'hui?
1: Oui, je trouve que la parole se libère et c'est peut-être le plus courageux parce que il y a aussi cette remise en question de la parole de la femme qui accompagne souvent et qui peut être parfois tout aussi douloureuse pour les femmes que le fait d'avoir vécu des choses douloureuses, d'avoir vécu des formes de violence et des choses comme ça. Voilà, mais cette chanson, je l'ai voulue positive, je l'ai voulue comme un message d'émancipation, comme un boost positif de rise, c'est oui, le fait de briller en tant que femme, de prendre sa place en tant que femme, et puis il y a rien à faire. Je vois d'autant plus aujourd'hui les femmes comme des guerrières parce que la vie a fait que les différentes expériences par lesquelles je suis passée, et puis le fait d'en parler aussi, le fait d'observer, ça éveille les consciences.
0: Alors, ce côté guerrière, donc, vous l'exprimez en triomphant en Belgique, en Allemagne, mais quand on écoute cette chanson...
1: Mais en Allemagne, je sais pas du tout.
0: On vous est suivi en Allemagne et en
1: incroyable.
0: Espagne.
1: C'est je crois qu'il y a Géorgie aussi, les trucs un peu improbables, mais ça, c'est l'effet YouTube, je pense.
0: Mais en même temps, ces chansons sont internationales. Mm-hmm. Vous pourriez imaginer, bon, il y a la France, mais il y a aussi d'autres pays.
1: Oui, bah, évidemment, l'envie, c'est que ça puisse s'étendre au-delà des frontières... Au plus, au mieux, on a une date en Luxembourg qui arrive. On a déjà fait des dates en Suisse aussi. Donc voilà, on espère que ça va continuer comme ça.
0: Et l'avenir en France, justement, Yves Barreau, maintenant que vous avez débuté à Paris.
1: Bah, c'est bon, je suis passé sur Sud Radio. Il y a un boulevard qui est ouvert pour moi.
0: mais c'est vrai que vous allez continuer à développer ce parcours en France.
1: Évidemment, ça fait évidemment partie de mes envies.
0: Je crois que vos parents sont très fiers de vous et je crois que vous leur avez fait écouter les nouvelles chansons en voiture. C'est une de vos traditions.
1: Mais oui, parce que l'autre jour, je veux leur faire découvrir une partie de l'album et puis mon papa veut faire passer le son par sa TV. Enfin bref, j'ai pas trop compris le concept, mais j'ai dit écoutez, venez tous dans ma voiture, comme ça je suis sûre qu'on va avoir un bon son. Et voilà, Igor était un peu, lui me dit écoute, Stéphanie, je veux pas écouter dans une voiture, je suis bien chez moi, dans mon salon. Je dis papa, allez. S'il te plaît, fais comme je te dis, fais-moi ce petit plaisir, tu vas voir. Et donc voilà, on a eu notre petite session d'écoute dans ma voiture, devant la maison.
0: Bah, tout ce qu'on peut souhaiter maintenant, c'est que tout roule pour vous.
1: Merci
0: en Belgique,
1: beaucoup.
0: Bien sûr, mais aussi en France. Et on est heureux d'avoir été un peu les parrains de votre aventure française, en espérant qu'elle se poursuive et qu'on ait rapidement la suite en vous recevant sur Sud Radio.
1: Merci beaucoup.
0: Merci Yves Barreau, les clés d'une vie, c'est terminé pour aujourd'hui. On se retrouve bientôt. Restez fidèles à l'écoute de Sud Radio.
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0: Il est 22h.
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0: Bonjour à tous, nous allons passer ces deux heures ensemble sur Sud Radio. Alors j'aime bien évoquer ce que j'appelle notre élan vital, vous savez, cette énergie qui nous concerne tous, même si elle n'est pas aussi forte suivant les individus, mais c'est elle qui nous pousse vers la vie, qui nous donne envie d'avoir envie, envie de vivre bien sûr, envie d'aimer, envie de faire l'amour. Alors certains comparent cet élan vital à notre libido, pourquoi pas. En tout cas, on va en parler parce que lorsque nous sommes malades, eh bien oui, on est atteint dans notre pulsion de vie et toutes les enquêtes pourtant l'ont montré, continuer à aimer, à se toucher surtout, voire à faire l'amour lorsqu'on est malade est un des excellents antidotes. Et c'est Sandy Boulanger qui est à mes côtés et qui a envie d'aborder ce sujet et avec elle, on va voir comment maintenir cette bonne intimité dans le couple malgré les aléas de l'existence. Alors la maladie bien sûr, mais aussi l'âge qui peut nuire à notre envie d'avoir envie. Comment le retrouver, ce désir, si vous avez envie de le savoir, si vous l'avez perdu et que vous aimeriez bien le retrouver, eh bien venez nous rejoindre, on vous proposera des solutions. Et pour ça, vous nous appelez au 0826 300 300. Bonjour Sandy Boulanger, merci d'être avec nous.
2: Merci de me recevoir pour ce beau sujet.
0: C'est le vôtre, Sandy Boulanger, parce que vous travaillez beaucoup sur l'art du toucher. C'est d'ailleurs le titre de votre livre aux éditions de la Musardine, hein, l'art du toucher. Votre site, le lien au cœur du soin. Vous travaillez à l'hôpital et vous savez à quel point toucher le corps de quelqu'un, c'est déjà lui faire du bien.
2: Oui, et puis c'est une vraie rencontre aussi. Ça demande de pouvoir dire oui, de savoir recevoir et puis de pouvoir donner autre chose aussi. Donc l'hôpital, c'est quand même un lieu de souffrance hein, à la base. Quand on peut y recevoir du soin qui est affectif et qui peut être réparateur, c'est précieux, oui.
0: Alors le toucher aujourd'hui, il est assez suspect. On a l'impression que dès qu'on touche quelqu'un, c'est peut-être du harcèlement, de l'abus. Pourtant, c'est quand même quelque chose d'essentiel et je pense notamment aux couples qui ne se touchent plus. On se pose la question quand même, qu'est-ce que ça signifie ?
2: Oui, parce que c'est un des langages d'amour hein, de Gary Chapman, le toucher avant la sexualité, c'est aussi le toucher. Donc ça pose question effectivement, comment est-ce qu'on est en relation avec l'autre ? On n'est pas obligé d'avoir des grandes déclarations, des paroles valorisantes à tout va, mais ce contact, il est quand même précieux, c'est ce qui nous entoure, nous habille, nous permet de nous élever quand on est tout petit, hein, dans ces soins du tactile. Donc c'est quand même aussi très très questionnant quand on le perd. Et puis on le voit beaucoup hein, sur les résidences de personnes âgées, qu'ils déplorent de ne plus être touchés. C'est quelque chose de très douloureux, de très violent. On l'a vu pendant la pandémie Covid, de plus pouvoir se toucher, ça a été très difficile. Donc ce sont des constats, on le sait, on l'a vécu hein, tout sur la pandémie. Et pourtant souvent, c'est un sens qui repart de nouveau aux oubliettes.
0: Alors le toucher, encore une fois, il a plusieurs étapes. La première, c'est peut-être le toucher tendresse. Ensuite, il y aurait le toucher sensuel et puis après le toucher sexuel, non ?
2: Oui.
0: Vous seriez d'accord avec
2: complètement.
0: Ça ?
2: Oui, je suis complètement d'accord avec ce que vous dites et cette continuité. En fait, ce toucher, c'est un continuum. On pourrait même trouver encore en point zéro ce toucher culturel qu'on peut avoir parfois. Voilà, on se dit bonjour, on se met une main sur l'épaule.
0: Ou le toucher médical aussi, qui quelque part, lui, n'est ni tendre ni sensuel, évidemment.
2: Oui, donc toute cette gamme, tout ce continuum de toucher, permet de toute façon de se développer hein, tout au long de sa vie. Moi, je ne crois pas que on peut avoir des déficiences comme ça cognitives qui feraient que on ne peut pas accéder au toucher. Je ne crois pas. Je pense que c'est beaucoup une protection. Je pense une forme de protection pour ne pas être trop en lien avec l'autre. Et puis c'est toute la théorie du moi-peau hein, dans Dieu, de comment est-ce que je peux me laisser toucher par l'autre ou pas.
0: Et d'ailleurs, beaucoup de maladies de peau sont assez intéressantes parce que quand on essaye de comprendre et de donner du sens, on voit bien que souvent derrière, il y a une protection. Hein, toutes les maladies de peau traduisent souvent un mal-être, hein, à être touché notamment.
2: Bien sûr, puis c'est une maladie psychosomatique, je pense au psoriasis par exemple, où on a une régulation émotionnelle qui est très très complexe et puis pas très efficiente, où du coup il va y avoir une protection supplémentaire sur la peau qui protège, parce que bah les émotions ne sont pas bien régulées. Alors peut-être qu'il peut y avoir des perturbations neuronales ou cognitives qui font que c'est pas que du psy, mais quand même ça explique pas mal de choses, oui.
0: Alors la tendresse dans un couple, elle aurait aucune raison de disparaître parce que c'est un pont d'amour entre les deux, et notamment quand l'un des deux est malade, est-ce qu'on pourrait pas conseiller en effet qu'il y ait toujours au moins ce toucher tendresse?
2: Oui, moi c'est ce dont je parle beaucoup à l'hôpital pour les diverses thématiques que je peux encadrer là-bas. C'est effectivement une façon d'être en lien très privilégié. C'est un contenant aussi. Parfois, on n'a pas les bons mots, soit parce qu'on est soi-même atteint d'une maladie chronique, soit parce qu'on est l'accompagnant, l'aidante de cette personne malade. C'est difficile de fois de dire des mots justes, à part bon, allez, ça va aller. Alors qu'un toucher, ça contient tellement de choses.
0: Oui. Ça veut dire beaucoup de choses sans avoir besoin de dire les mots, quoi.
2: Exactement. C'est une intensité dans ce continuum hein, qui est, c'est contenant, c'est présent. Voilà, il y a pas d'autre chose que ce moment présent où on peut être là l'un pour l'autre et se toucher. Et c'est un réceptacle et un lieu d'échange pour moi qui est précieux.
0: Et est-ce que justement on n'apprend pas tellement à se toucher finalement? Alors on sait que les enfants, les très jeunes enfants qui n'ont pas été assez touchés ont des carences, hein, donc on voit bien l'importance justement de se toucher, mais on voit dans beaucoup de familles, il y a un moment où très vite on arrête de se toucher. C'est culturel ça?
2: Je ne sais pas si c'est culturel, je pense que c'est multiple et complexe. Il y a des familles effectivement où c'est culturel et pourtant sur la génération d'après, on va entendre des gens qui disent voilà, chez moi voilà, on se touchait pas, il y avait pas de bisous, il y avait pas de tendresse, mais c'est pas ce que je fais avec mes enfants. J'entends beaucoup ça. Donc c'est comme si quand même il y a eu un manque quelque part malgré l'acceptation des codes sociaux de la famille, et ce manque eh ben on va avoir envie de le combler et de faire autrement. J'entends très peu de gens quand même dire dans notre famille on était très tactile, très tendre, et moi je ne le suis pas du tout. Sauf s'il y a eu un événement traumatique.
0: Oui, bien sûr. Mais vous avez l'impression que on se touche plus aujourd'hui dans notre culture qu'au siècle passé?
2: Non, je pense pas. Pour avoir une panel de patients très vaste, non, je pense que même dans un siècle précédent, il y avait des familles où il y avait quand même cette tendresse. Il y avait peut-être moins de paroles valorisantes qu'on peut avoir aujourd'hui, où effectivement il faut toujours se dire plein de choses superbes, mais la tendresse pouvait être très très présente, peut-être exprimée différemment, mais non, elle pouvait aussi être présente.
0: Et on sait en revanche que dans la vie courante, hein, les femmes se sentent parfois très vite agressées par un simple toucher sur l'épaule, par exemple, ce qui n'est pas le cas des hommes. Donc on voit bien aussi que il y a déjà une différence de genre, hein, même si on n'aime pas parler des différences, mais il faut bien le reconnaître.
2: Je pense que c'est aussi comment est-ce qu'on perçoit ces codes sociaux et la valeur que l'on va donner, cette valeur symbolique au toucher. Il y a un endroit où peut-être plus chez les hommes, il n'a pas de connotation sexuelle, alors que chez les femmes, tout de suite, il va y avoir une connotation plus intrusive, en tout cas.
0: Dès qu'un homme me touche, ça voudrait peut-être dire qu'il veut plus, donc hein,
2: exactement.
0: Dans la tête de certaines femmes, évidemment.
2: Oui. Oui.
0: Ce qui n'est pas forcément le cas.
2: Non.
0: Il y a des hommes qui sont touche-touche, hein, et qui ne sont pas forcément et ne sont pas des prédateurs. Bref, on va pas parler spécialement d'ailleurs du toucher comme ça, hein, on va parler plutôt du toucher dans le couple, et notamment lorsqu'il y a l'âge qui avance ou la maladie. Et c'est Liliane qui va commencer avec nous, puisque son mari est assez malade et que malheureusement l'intimité en souffre terriblement.
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1: Nous sommes avec Sandy Boulanger et nous parlons du toucher. Et justement, le toucher, je voulais remercier un auditeur, Nouram, qui m'a envoyé des magnifiques fleurs la semaine dernière. Et alors, j'étais très embêtée parce que je ne savais pas qui m'avait envoyé ce magnifique bouquet, notamment avec des lys, et j'adore les lys. Et donc, voilà, je remercie directement, j'espère qu'il écoute aujourd'hui. Et puis surtout, laissez-moi un petit mot, que je puisse vous remercier, vous répondre, vous envoyer une petite carte, etc. Parce que quand même, voilà. Donc,
2: une belle attention, touchante.
1: C'est toujours très, très touchant. Mmh. 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Alors, Liliane est avec nous. Bonjour Liliane.
3: Bonjour Brigitte, bonjour Sandy.
1: Bonjour Liliane. Merci de prendre la parole Liliane, et on commence avec vous. Et en effet, hein, vous êtes avec votre mari qui est assez malade.
3: Oui.
1: Et ça,
3: oui, et qui est diagnostiqué Alzheimer il y a 3 ans.
1: Et depuis, ça a mis un stop à votre sexualité totalement ?
3: Complètement, oui. Au début, bon, si vous voulez, c'était un petit peu compliqué, mais ça allait encore. Mais maintenant, non, tout est

0: Comment vous expliquer? Je peux pas le toucher.
1: C'est-à-dire, c'est lui qui... Ou ah c'est oui. vous c'est, Non, c'est lui qui...
0: Non, c'est lui. C'est vraiment devenu comme si je l'agressais, si vous voulez. Quand on va se coucher, si vous voulez, je me rapproche de lui, j'essaye de mettre ma tête vers lui, et automatiquement il va se retourner. Ah non, c'est complet, ça devient.
1: Si vous l'agressiez par votre toucher. Ça confirme une théorie que j'ai plusieurs fois entendu et que je trouve quand même assez juste, comme si la maladie de l'Alzheimer était une manière de se protéger de traumatismes plus ou moins inconscients qu'on aurait subi, et ça rend souvent les gens en effet assez distant avec leurs proches, comme s'il fallait qu'ils restent dans sa bulle. Et ça, c'est terrible pour vous, parce que vous avez... Enfin, du coup, vous vous sentez terriblement seul, j'imagine.
0: Tout à fait, oui. Oui.
2: Vous arrivez à en parler, tous les deux, parce qu'au-delà de se toucher, est-ce que...
0: Non, parce que pour lui, il n'est pas malade.
2: Ah oui, il est très en colère, peut-être, hein, d'avoir cette maladie-là.
0: Je sais pas. Il refuse. Il va vous dire si quelqu'un lui dit vous êtes malade. Une assistante sociale était venue. Elle lui a dit mais vous savez que vous êtes malade. Et il lui a dit on me dit que je suis malade, mais moi je suis pas malade.
1: Hein. Et oui, il est dans le déni total.
0: Ah, le déni complet. Mmh. Oui, oui.
1: C'est là où vous êtes face à un mur, Liliane.
0: Tout à fait.
1: Il va falloir que vous appreniez un petit peu à vous protéger et faire un peu le deuil de cette relation qui, à mon avis, ne sera pas possible, parce qu'il n'y a pas de retour en arrière possible avec la maladie d'Alzheimer.
0: On sait qu'on va vers quelque chose de qui ne s'arrangera pas, quoi.
2: Oui, c'est progressif.
0: On a 56 ans de mariage, on a 3 enfants, on a 3 petits-enfants, et il arrive à certains moments à ne plus se rappeler de ses enfants. Il ne se rappelle plus du prénom de ses enfants. Et nous, les relations qu'on avait avec certaines personnes, il n'y en a plus. Les gens ont fui. Je suis toute seule. Voilà, moi je suis toute seule, je ne peux parler à personne. Alors bon, j'ai la chance d'avoir encore ma mère qui a 99 ans, à qui je peux parler, mais c'est tout.
1: Mais vos enfants, vous pouvez pas un peu compter sur eux? Parce que finalement c'est quand même leur père.
0: Bien sûr, ils sont là, mais...
1: Vous avez pas envie de les embêter avec ça, j'imagine?
0: Mais ils me comprennent pas.
2: Oui, c'est pas...
0: Ils vont me dire, ouais, moi, de toute façon, parce que c'est vrai qu'à un moment, je vais dire à mon mari, oui, je te l'ai déjà dit, oui, voilà. Puis à un moment, j'arrive à être un petit peu,
1: agacé, oui, bien sûr.
0: Voilà.
1: Oui, bien sûr.
0: Et là, les enfants me donnent tort, si vous voulez.
2: Ils se rendent pas compte, oui.
0: Ils se rendent pas compte, ils ne vivent pas.
2: Vous avez une place difficile. Hein. Vous êtes aidante, d'une maladie évolutive, avec une personne qui, pour le moment, n'est pas dans l'acceptation, qui est dans du déni, avec une fermeture, qui n'est même pas dans l'échange non plus. Donc c'est très violent, je pense, mais c'est violent pour vous deux pour des raisons très différentes. Pour lui, d'avoir ce diagnostic, et puis il doit se rendre compte de temps en temps qu'il y a des choses qui lui échappent, ce genre de choses, et puis que ça s'accélère un peu. Et puis pour vous, de pouvoir commencer justement à tricoter une relation différemment, parce que vous êtes son aidante et que ça va être de plus en plus difficile, mais quand on tricote ensemble, il y a cette tendresse, ce soutien, cette solidarité qui peut se permettre quand même de supporter un peu plus avant d'avoir de plus en plus d'aide. Mais là, vous êtes privé de ça. C'est très violent, je trouve, aussi pour vous.
1: Surtout que ça va aller en s'aggravant pour deux raisons. D'abord parce

0: que son état va pas s'améliorer, même si parfois la progression est lente et c'est ce qu'on peut lui souhaiter. Mais pour vous, ça va aller à s'aggravant aussi, parce que ça, vous savez, c'est le vase qui se remplit. Et il y a des moments, je pense, il va falloir que vous preniez de l'oxygène et que vous preniez un peu soin de vous, parce que sinon vous allez pas tenir.
1: Moi, je serais vous, je me ferais accompagner, comme il y a des associations un peu partout en France, même à distance avec les visios maintenant. Je serais vous, je me ferais accompagner, parce que ce début d'isolement aussi, il est très douloureux. Donc il y a l'isolement de votre mari, parce que maintenant il vous repousse, il se coupe, hein, ne serait-ce que d'un lien de tendresse, hein, j'imagine peut-être même de sympathie. Si vous aviez de la complicité sur d'autres choses, j'en serais quand même assez étonnée. Mais je pense que vous avez effectivement besoin aussi, vous, de continuer à avoir ce lien social. Et c'est ce que vous dites, oui, les enfants, c'est très bien, mais ce n'est pas pareil. Ben non, c'est pas pareil. Et puis là, vous avez votre maman, et puis ben, au bout d'un moment aussi, dans l'ordre logique des choses, votre maman partira et vous serez vraiment seul. Donc, dès maintenant, commencez à recréer du lien, quand même aussi, avec des gens autour. Je trouve que maintenant, les associations, elles permettent, même à distance, d'avoir un relationnel qui est très, très soutenant, très accompagnant, et je crois que vous avez besoin de ça aussi.
2: Comment je vais vous dire? Moi, j'ai un caractère où je ne vais pas raconter ma vie aux gens, parce que j'ai pas envie qu'on s'apitue sur moi et voilà, si vous voulez.
0: Oui, mais c'est tout à votre honneur, mais vous pouvez échanger avec d'autres personnes qui sont dans c'est le principe des associations d'ailleurs, qui sont dans le même cas que vous, et vous pouvez échanger même en vous amusant de ce que vous voyez. Ça pourrait être une manière. Moi j'aime bien rappeler que l'humour, c'est la défense positive par excellence, parce que vous pourriez tout à fait trouver une ou deux personnes avec qui vous aurez une bonne entente, parce qu'elles seront comme vous, pas envie de s'apitoyer, mais envie de se soulager un peu. Vous comprenez?
2: Oui.
0: Vous voyez, il faut pas croire que les associations c'est toujours larmoyant.
1: Non, pas du tout.
0: Il y aura des personnes avec lesquelles vous entendrez pas, et puis il y a des personnes avec qui vous pourrez peut-être échanger de manière intelligente, et ça vous fera du bien. Parce que c'est quand même, enfin moi je ne sais, enfin je sais pas ce que c'est, parce que je n'ai jamais été aidant, comme on dit, mais c'est très très difficile.
1: Oui, c'est difficile, ouais. Oui.
2: L'année dernière, nous avons eu, des 5 réunions avec l'association France Alzheimer, avec les aidants. Voilà, ça nous avait beaucoup aidé, si vous voulez.
0: Bon, ben il faut continuer.
2: C'est vrai que là, je voudrais. Et si vous voulez, bon, on a une très grande maison, grande propriété, et qui est en vente pour le moment, et nous avons un appartement en résidence senior privée, et je pense, là, voilà, je voudrais tellement vendre cette maison et partir pour changer un peu tout ça, quoi.
0: Oui. Et puis au moins dans un appartement senior, vous croiserez des gens avec qui vous pourrez échanger, et ce sera beaucoup plus facile pour vous. C'est en plus, si vous êtes dans une grande maison, vous êtes forcément déjà un peu isolé par le fait que vous êtes un peu à distance de tout. Donc il faut vraiment, vous savez, moi je dis souvent dans ces cas-là, vendez même à perte, mais libérez-vous.
2: Oui, c'est ça.
1: Non, mais vous avez des bonnes stratégies de comportement, hein. Voilà, c'est bien ce que vous commencez à mettre en place, mais effectivement, peut-être que pour retrouver de la capacité à tricoter du lien, comme j'aime bien le dire, avec votre mari, c'est effectivement de ne pas le pousser là-dessus pour aller chercher ailleurs le lien. Aller les chercher déjà avec d'autres personnes. Et puis comme vous ne serez plus en demande, parce que c'est souffreteux quand même, c'est douloureux d'attendre quelque chose de l'autre qu'il ne vous donne plus. Du coup, voilà, peut-être que vous arriverez à recréer un lien différent, peut-être plus complice, dans l'humour aussi, avec votre mari, qui lui permettra peut-être d'avoir un autre relationnel avec vous.
0: J'adore Sandy Boulanger, qui est toujours très positive, Liliane.
1: Mais parce que ça fait quand même plus de 15 ans que j'accompagne des gens divers et variés dans leurs difficultés. Ouais. Je vois bien que avant de renoncer, il y a des choses à tenter. Moi, j'aime l'alchimie de la relation.
0: Bien sûr. Je vous souhaite vraiment bon courage, Liliane, et merci de votre témoignage. On fait une petite pause, on se retrouve avec le Love Conseil. Un désaccord n'est pas un désamour. Et puis nous aurons Karine qui, en revanche, elle, a plutôt un message positif à nous donner malgré le handicap.
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1: Sandy Boulanger est avec nous. Un désaccord n'est pas un désamour. C'est important de le rappeler. C'est vrai que les difficultés de communication sont souvent dues à des difficultés d'affirmation. Et c'est donc une des premières causes de désamour. On n'ose pas s'affirmer et on finit par ne plus aimer l'autre, alors que c'est notre faute. J'aime pas bien ce mot-là, mais c'est quand même un peu nous qui n'avons pas su nous affirmer et qui nous finit par en vouloir à l'autre de ne pas nous avoir respecté, de ne pas nous avoir écouté. Alors en fait, il y a trois sortes de comportements, si on généralise un petit peu. Il y a le comportement inhibé, agressif ou affirmé. Et bien sûr, il est important de mettre le curseur au bon endroit entre ses désirs, ses opinions et ceux de notre partenaire. Vous êtes d'accord avec ça, hein ? Alors évidemment, quand on est inhibé, on laisse forcément pencher la balance vers l'autre, on ne se respecte pas assez, d'où la frustration, jusqu'à parfois une colère très froide, très sourde, qui tout d'un coup va exploser, et le partenaire comprend pas très bien pourquoi, puisque on a toujours été « oui, oui, bien sûr, oui, oui, comme tu veux mon chéri », puis tout d'un coup on explose. Bref, si on est agressif, en revanche c'est le contraire, on va plutôt sans cesse imposer à l'autre nos désirs, nos avis, on a raison quoi, on s'affirme avec une petite tendance à vouloir dominer, d'où des conflits et des disputes. Donc on voit bien à quel point la seule manière d'être bien, c'est de s'affirmer, sans être agressif, sans être inhibé, et s'affirmer dans le respect de soi et dans le respect de l'autre, et à ce moment-là il y aura parfois des désaccords, mais il n'y aura pas de désamour.
2: Je partage complètement. Je pense que c'est un chemin aussi, tout ça. Ça ne nous tombe pas tout cuit comme ça sur le paletot.
1: C'est plus difficile de s'affirmer à 18 ans qu'à 50, évidemment.
2: Oui, je pense que ça s'apprend. Ce sont des analyses, des stratégies de comportement, des prises de conscience aussi. Puis cette envie d'avoir une équité dans la relation avec l'autre. Je pense que déjà, cette envie d'équité, elle n'est pas développée de façon innée.
1: Et ça dépend évidemment de votre tendance, si vous êtes plutôt inhibé, affirmé ou agressif. Ça, vous devriez commencer à le savoir, j'imagine. 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Bonjour Karine.
3: Bonjour Brigitte, bonjour Sandy.
2: Bonjour Karine.
1: Alors vous, c'est plutôt un message positif. Vous avez été paralysée, coincée dans votre lit pendant 8 mois, c'est ça ?
3: Non, c'est-à-dire que je me suis réveillée du jour au lendemain sans pouvoir bouger. Et il a fallu, pendant un ou deux mois, c'était mon lit canapé. Et après, progressivement... Il a fallu que je réapprenne à marcher.
1: Qu'est-ce qui vous est arrivé ?
3: J'ai toujours des problèmes pour marcher. C'est le psoas qui c'est le muscle de l'âme qui me crée problème. Et en fait, c'est psychosomatique, c'est une accumulation de choses. Ça pourrait être un burning out, mais c'est plus que ça, parce que ça joue.
1: Oui.
3: Ouais, voilà. C'est le subconscient, en fait. Oui. J'ai du mal, ouais.
2: C'est une conversion somatique, ça s'appelle. Une conversion somatique. C'est que quand
3: on a. Alors c'est compliqué pour être traité parce qu'en fait, les traitements qu'on me donne, c'est des traitements pour déconnecter mon cerveau du corps.
2: Ah, oui.
3: Mais ça fonctionne pas vraiment parce que c'est pas une maladie en soi. Enfin, je veux dire, c'est pas nerveux, c'est pas. On détecte rien, quoi.
1: Bah, écoutez, je vais plaisanter un tout petit peu, Karine, mais puisque vous êtes obligée de rester un petit peu immobile, élaborez peut-être un petit peu tout ce qui a fait que vous en êtes arrivée là.
3: Je le sais, j'en suis
1: sûre.
3: Mais pour moi, dans ma tête, je suis guérie. Enfin, dans ma tête, je suis passée à autre chose, mais je pense que mon subconscient, lui, non.
1: Et dans votre cœur. Dans votre cœur.
3: Un monde parfait, ça n'existe pas, Brigitte. Après,
1: non.
3: Ouais, c'est vrai que j'ai vécu des trucs assez dramatiques.
1: Ben oui.
2: Vous voyez, ouais. On reste coloré hein, par les choses dramatiques qu'on a vécues. Mais petit
3: j'en
2: à petit.
3: J'ai eu plusieurs, donc oui. Centre antidouleur, quand ils m'ont reçu, les deux étaient pas en larmes, mais presque. Donc ils m'ont dit, on a compris. Alors il m'a dit, madame, c'est un peu normal que vous soyez pas comme ça, mais votre corps, il a du mal à encaisser tout ça et. Il a une mémoire, le corps, même si vous voulez faire abstraction.
1: Non seulement il a une mémoire, et ensuite il est assez inerte. C'est-à-dire qu'il faut beaucoup de temps pour que le corps la tête oublie plus vite que le corps. C'est vrai.
2: C'est aussi une façon d'être prise en soin, Karine, non?
3: Et justement, la chose, c'est que. Il n'y a que mon mari qui peut me toucher, en fait, sans me prévenir. Sinon, c'est pas possible.
1: Oui, et il est. Justement, il est très présent, je crois. Hein.
3: Complètement, oui. C'est pour ça qu'il a fallu revoir tout. Au départ, il a fallu tout rediscuter, tout revoir, parce que je suis plus la même, en fait. Donc, il y a plein de choses que je peux plus faire. Il faut beaucoup plus de diplomatie, de temps, de patience, de gentillesse.
2: Elle dit des choses importantes, quand même, cette maladie. Elle dit des choses importantes, cette maladie psychosomatique.
3: Ah, oui.
2: D'être prise en compte avec douceur, avec temps. Puis du coup, vous avez une prise en charge médicale, donc c'est une prise en soin qui est lente. Voilà, tout le monde doit un peu s'adapter. C'est comme si cette maladie psychosomatique, elle avait une grande utilité aussi de vous dire, jusque-là, la vie que tu as organisée pour nous, notre corps et moi, ça ne va pas. Et effectivement, il faut que vous remettiez en place des choses plus douces hein, pour vous, c'est ça?
3: C'est ça.
1: Mais il a l'air d'être formidable, votre compagnon. Il a compris tout ça?
3: Au départ, c'était pas le cas, Brigitte. Il a son caractère, hein. Mais bon, quand on aime quelqu'un, on fait en sorte que je suis pas paralysée, je suis pas non plus drabataire. Donc, si vous voulez, à partir de là, on essaye de faire en sorte que les choses aillent ensemble. On fait des petites sorties, mais moins loin.
1: Mais vous vous touchez? Parce que c'est peut-être ça la clé aussi.
3: Ah quand c'est lui, ça va très bien.
1: Oui.
3: Il peut me masser, il peut faire plein de choses. Mais au départ, c'était pas ça. Au départ, il fallait que. Au départ, mon corps le refusait, progressivement.
2: Mais vous lui faites confiance. Cet homme, vous lui faites vraiment confiance.
3: Oui.
2: Il n'est pas parfait, comme tout le monde,
3: non.
2: Vous l'avez dit.
3: Mais
2: il a votre confiance parce que il est toujours là aussi. Tricote encore de la relation avec vous.
3: C'est ça. Pourtant, ça n'a pas été simple au début. Hein. On s'est clashé hein, parce que il m'a dit qu'il a. Et au départ, c'est violent parce qu'il vous dit qu'il n'a pas signé pour ça. Que c'est dur, que c'est pas évident, etc. Puis petit à petit, il a vu qu'en faisant quelques petits efforts et en faisant moi-même aussi des efforts, on arrive à cohabiter, à avoir une vie à peu près normale, quoi.
1: Mais c'est pas mal hein, qu'il ait osé vous dire dès le départ qu'il n'avait pas signé pour ça, parce que ça veut dire qu'il n'était pas dans le déni non plus, il s'est retrouvé un petit peu avec la situation à laquelle il ne s'attendait absolument pas, vous non plus d'ailleurs.
3: Non.
1: Mais au moins les choses ont été dites et peut-être que c'est ça aussi qui fait qu'aujourd'hui vous lui faites confiance parce que
3: on s'adapte comme vous dites dans les choses intimes il y a des positions qu'on peut pas faire, d'autres qu'on a été obligé de s'adapter, on s'est adapté, la position de la femme enceinte, c'est une position qui est beaucoup plus facile et qui est plaisante pour tous les deux.
2: Vous êtes devenus flexibles tous les deux.
3: Sinon, si on fait pas ça, on peut pas rester ensemble. Enfin, j'ai dit, au bout d'un moment, il y a quelque chose qui se passe.
2: Ah oui, mais c'est notable hein, quand même, parce que vous auriez pu ne pas rester ensemble, ni vous ni lui.
1: Mais moi, je trouve même que c'est un pont solide qui s'est construit entre vous là.
3: Oui, mais c'est là que j'ai découvert qu'il m'aimait vraiment quoi.
1: Plutôt oui.
3: Parce qu'il n'était pas simple. Attends, mais Brigitte, avant.
1: Mais vous aussi, Karine.
3: Il était dur, hein. Il était dur. Même je me suis dit quand ça m'arrivait, j'ai dit c'est pas bon. J'ai commencé à paniquer. Je me suis dit ça va jamais passer ça.
1: Oui, mais ça prouve qu'il est quand même solide aussi. Dur mais solide.
3: Mais en fait, j'ai été surprise. Hein.
1: Mais vous aussi, vous l'aimez vraiment parce que sinon vous n'accepteriez pas son aide. Parce qu'il faut, il faut aimer quelqu'un aussi pour accepter l'aide de quelqu'un sans avoir envie de le rejeter. Moi, j'entends souvent des femmes ou des hommes d'ailleurs, hein, qui ont un cancer par exemple et qui quittent l'autre parce qu'ils ne veulent pas se montrer dans cet état, parce que aimer quelqu'un, c'est aussi se montrer vulnérable.
3: Ouais, bah justement.
1: Ben oui, justement. Ben oui.
2: Mais c'est très fort que vous puissiez faire ça. Permettez-nous de vous le dire encore. C'est chouette que vous ayez cette capacité-là, parce que c'est une flexibilité.
3: C'est un honneur que mon mari veuille me donner du temps, de la patience, de l'affection. Vous vous rendez compte? À l'heure actuelle, vous avez vu dans quel monde on vit aujourd'hui?
1: C'est bien ce qu'on dit.
3: C'est l'égoïsme.
1: Mais je peux
3: c'est
1: vous
3: chacun pour soi. Mon mari ait du temps pour moi, qui me cuisine, qui me fasse un tas de choses, mais c'est... C'est une grâce, c'est un honneur,
1: écoutez, vous savez ce que je crois, Karine, c'est qu'il y a des femmes qui vous écoutent, là, et qui disent, moi, je vais peut-être avoir ça, parce que comme ça, au moins, je vais avoir mon mari qui me fait des petits plats et tout.
3: J'ai toujours cuisiné. Mais je veux dire, je reconnais que j'ai de la chance. Donc,
1: j'ai
3: le comportement qui va avec. C'est-à-dire, je vais pas tout porter à moi, et je vais faire en sorte que, comme je sais qu'il fait des efforts sur certains trucs, je vais faire des efforts sur d'autres pour que ce soit pas trop lourd à porter pour lui comme pour moi.
2: Et j'ai une petite question pour vous, du coup, maintenant. Est-ce que vous seriez prête à ne plus avoir cette maladie et de pouvoir continuer à faire grandir votre relation avec votre chérie?
3: Complètement.
2: Oui.
3: Ce serait le top.
1: Bon, tant mieux. Parce qu'il faudrait pas qu'il y ait des avantages collatéraux pour rester dans cet état-là.
2: Oui, il y a toujours des effets secondaires
1: Ça
3: nous a appris à mieux nous connaître finalement.
2: Oui,
3: à nous
2: donc ça y est.
3: Dans une autre situation.
2: C'est fait maintenant, donc il y a plus besoin de conversion somatique.
1: Non, mais peut-être que ça va aller de mieux en mieux. C'est tout ce qu'on vous souhaite quand même, Karine. Mais en tout cas, c'est un merveilleux témoignage qui montre bien, oui, que on peut passer par des étapes difficiles dans un couple et que ça peut renforcer le lien. Grâce notamment à l'intimité.
3: Courage aux personnes qui m'entendent là, il y a toujours. Il faut. C'est pas juste à l'autre à faire l'effort, c'est un mélange des deux en fait. C'est comme une salade, hein. On assaisonne en fonction de ce qu'on a besoin et beaucoup d'écoute. L'écoute de l'autre, l'écoute de soi, et puis faire un entre-deux pour que tout le monde s'y retrouve.
2: Bravo.
3: On est tous gagnants finalement.
2: Oui.
1: Merci Karine. Merci beaucoup. On va dans un instant donner la parole à Claire qui, elle, va parler de son cancer du sein qui a aussi solidifié son couple. À tout de suite.
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1: On est avec Sandy Boulanger, somatothérapeute et sexothérapeute également, et autrice de L'Art du Toucher aux éditions de la Musardine, et qui nous conseille dans le couple, quoi qu'il arrive, de continuer à se toucher et à maintenir le plus possible une intimité. Claire est avec nous et j'en profite pour le rappeler, Claire, les enquêtes l'ont prouvé, hein, dans des couples, quand il y a un cancer, si on maintient l'intimité, en règle générale, la sexualité peut reprendre parce que évidemment pendant les moments difficiles de la maladie, il n'est pas question forcément d'avoir une sexualité, mais c'est important de le rappeler. Hein, donc voilà.
2: Oui. Bonjour Brigitte, bonjour Sandy.
3: Bonjour Claire.
2: Oui, effectivement, comme moi, ça a solidifié mon couple. Par contre, avant de le solidifier, il y a eu des étapes d'arriver à tout ça. Déjà parce que suite à mon cancer du sein, j'ai eu une ablation du sein. Donc le regard fait beaucoup. C'est compliqué déjà. Il fait que moi, je l'accepte. Et c'est vrai que le voir dans le regard de l'autre, c'est compliqué aussi.
1: Vous étiez ensemble depuis combien de temps quand ce cancer se déclare?
2: Ça faisait 24 ans.
1: D'accord, donc c'est un couple de longue durée établi.
2: Voilà, tout à fait. Mais c'est vrai qu'effectivement, même si ça faisait longtemps, ça resserrait d'autant plus les liens et c'est vrai que dans la maladie, c'est super super important, quoi. Parce qu'on ne se sent pas tout seul. Mais c'est vrai que effectivement, c'est compliqué de voir dans le regard de l'autre, même s'il est, il le montrait pas forcément, mais c'est vrai qu'il y a toujours l'appréhension de. J'ai été jusqu'à lui demander. En fait, si pour moi j'étais plus une femme, quoi, qu'il me manquait un sein, après avec la chimiothérapie, plus de cheveux, enfin en fait la féminité elle en prend tellement un coup que
1: c'est clair, surtout que les seins c'est le symbole de la féminité, hein, donc on est en plein dedans. Mais en même temps c'est compliqué parce que qu'est-ce qu'il pouvait vous dire, c'est très compliqué, c'était très compliqué pour lui, hein.
2: Bah oui, mais carrément. Après, c'est vrai que j'ai été cash en lui disant « Mais en fait, qu'est-ce que tu me trouves au jour d'aujourd'hui ?» Et en fait, sa réponse a été très simple. Il m'a dit « En fait, tu es ma femme, je t'aime et peu importe comme tu es. » Et en fait, ça a été... du coup, après cette phrase-là, j'ai été très bien. Parce que je me suis dit « Voilà, il m'accepte comme je suis, donc je dois m'accepter aussi et on continue notre route, quoi. »
3: Parce que vous lui avez fait confiance à ce moment-là, oui. C'est-à-dire qu'il vous l'a dit et en plus vous l'avez reçu.
1: Vous l'avez
3: cru. Parce que parfois, on peut entendre et puis on se dit oui, oh, tu dis ça. Mais vous avez dit quelque chose de vraiment très intéressant aussi beaucoup, c'est que ça a été par des étapes. Voilà, ça n'a pas été tout de suite. Et c'est vraiment important de partager ça. Je vous en remercie parce que oui, c'est un chemin, c'est un processus, la maladie chronique que peut être le cancer. Chronique, hein, c'est plus de 6 mois, mais on peut pas tout de suite exiger des choses, des changements, des adaptations. Déjà, souvent, l'acceptation psychique est beaucoup plus rapide que l'acceptation du corps. Donc voilà, on est dans le train des traitements, chacun à sa place entre soigné et puis aidant. Mais c'est un vrai cheminement, et je vous remercie de votre témoignage parce que il est coutume de penser que dans la maladie. Dans le cancer, lorsqu'une femme a un cancer, elle va être quittée par son mari. Donc il y a des statistiques qui sont assez sérieux là-dessus. En fait, non, vous avez quand même 80% des couples qui se retrouvent renforcés quand ils traversent une maladie homme-femme confondue. Après, dans les 20%, effectivement, ça va être plus les femmes qui vont être quittées quand elles vont être malades que les hommes. Mais je vous l'ai déjà dit, hein, on ne sait pas ce qui s'est passé aussi dans ces statistiques. C'est pas demandé pourquoi est-ce que la relation s'arrête. C'est ce que vous disiez tout à l'heure, Brigitte, aussi sur être agressif. Peut-être que parfois, voilà, c'est tellement insupportable d'être malade que on est odieuse et puis l'autre s'en va ou on laisse pas de place. Donc c'est très complexe. Oui. Mais ce que vous partagez, c'est doublement beau, et je vous en remercie encore, c'est que déjà, ça vient pas tout cuit dans le plat de la maladie, cette entente, cette osmose, et de croître ensemble. Et puis aussi de se dire, mais si, on peut se consolider parce que toute épreuve de vie est là pour nous montrer si on arrive encore à la dépasser. Et pour moi, ce qui est très important dans le couple, c'est la solidarité. Mais la solidarité, c'est pas seulement l'été en concert. C'est vraiment quelque chose qui se met à l'épreuve, qui se travaille, et c'est de l'alchimie. Et c'est bien que vous l'ayez entendu,
2: Non, tout à fait, parce que c'est vrai qu'autant moi je sais que j'ai pas eu besoin, mais j'avais possibilité d'être suivie par des psychologues, enfin vraiment être suivie à 100%, mais c'est vrai que mon mari pas trop. Et en fait, je pense qu'effectivement, je me suis aussi rendu compte que lui malheureusement ne pouvait pas en parler comme moi je pouvais parler de ma maladie. Et c'est vrai que du coup, le fait de tout garder pour lui, je pense que c'était aussi compliqué. Donc, fallait qu'il gère ses sentiments à lui, son ressenti. Me voir moi mal, c'est vrai que après, on relativise de tout ça et on se dit que en fait, on va avancer main dans la main, quoi.
3: J'aime bien, oui, main dans la main. On en revient sur cette histoire du toucher, parce que il y a le toucher réel, puis il y a ce toucher symbolique. Des fois, on se lâche un peu la main. Puis l'idée, ça serait toujours de pouvoir aller se la récupérer quand même. Et aujourd'hui, vous sentez que vous avez monté une marche supplémentaire dans l'élévation de votre relation et l'approfondissement.
2: Non, vraiment, ça se passait déjà bien, mais c'est vrai que là, effectivement, la maladie fait qu'on prend conscience de plein de choses, et c'est vrai qu'on relativise sur énormément de choses aussi.
4: Ça, c'est sûr. Mais votre couple...
2: Aussi, moi, toujours le côté positif des choses, même si des fois, je vous avoue qu'il faut vraiment aller le chercher loin. Hein.
4: Mais j'entends...
2: On y arrive toujours.
4: Si j'entends bien, votre couple allait plutôt bien, c'était un couple qui allait bien, on est bien d'accord. Ce qui est généralement est aussi plutôt un bon signe, quoique malheureusement la vie est faite de surprises.
2: Oui, en fait, c'est ça, c'est qu'on n'est jamais sûr à 100%, quoi.
4: Mais c'est toujours la même histoire, c'est que la femme, pour une femme, son physique, c'est un petit peu son
3: assurance vie.
4: Et et alors que pour un homme, c'est pas aussi clair et aussi vrai que ça. Et donc vous aviez besoin d'entendre qu'il vous aimait, quel que soit ce qui vous arrivait. Et c'est ça qui est peut-être important que tous ceux qui nous écoutent comprennent bien. Les hommes devraient, je veux pas les accuser, mais peut-être que les hommes devraient bien comprendre ça, parce que quand une femme vieillit, quand une femme a un problème physique qui fait que son corps change, etc., elle a besoin d'être rassurée. Et évidemment, quand on a un sein ou en moins, vous avez pris la décision de refaire une construction mammaire ou pas?
2: Non, pas pour l'instant. C'est aussi, du coup, on en avait parlé avec mon mari et il m'avait dit que de toute façon, c'est moi qui décidais, que c'était mon corps et qu'en fait, ils accepteraient mon choix, quoi, que je fasse ou non. L'avantage, si je peux dire, c'est que en fait, il n'y a pas de durée.
4: Bien sûr, c'est vrai qu'on
2: n'est pas pris en se disant, là, si dans 3 ans, j'ai pas pris ma décision, c'est fini, je ne peux plus rien faire. Donc je me dis qu'aujourd'hui j'ai pas envie, mais peut-être que dans 5 ans quelque chose fera que j'aurai envie. Donc effectivement là après
4: ça prouve peut-être que c'est aussi votre manière à vous tous les deux de marquer le coup et de rester comme ça.
2: Oui, tout à fait. Non, c'est sûr. Et puis après, c'est, si pas vous mentir, c'est la peur de, faut repasser au bloc.
4: Une opération.
2: Voilà. Plein de choses après. Et c'est vrai que, j'ai pas forcément envie pour l'instant de retourner dans ce chemin-là, quoi.
3: Oui, c'est sûr. Donc,
4: vous avez envie d'oublier un peu et de profiter un peu de
2: la vie. Voilà.
3: Vous cheminez tous les deux, puis vous verrez, c'est effectivement bien de vous dire, voilà, c'est ton corps, c'est toi qui vois, moi je t'accepte, mais derrière ça, c'est il cheminera avec vous, quelle que soit votre décision. C'est pas juste une acceptation de fait, c'est
2: tout
3: une acceptation qui s'érode, j'ai envie de dire.
2: Oui.
4: Est-ce que vous avez l'impression que dans votre couple aujourd'hui, il y a plus de tendresse?
2: Oui,
4: c'est ce que je pense. Vraiment j'aime vraiment la tendresse. Je pense que c'est vraiment ce qui indique qu'il y a une confiance totale envers l'autre.
3: Oui, et puis c'est une forme de complicité aussi.
2: Oui. Ah oui, oui, oui, c'est sûr que on l'était avant, mais là on l'est d'autant plus, quoi. Mmh. C'est vrai qu'il y a des choses qui se passent dans le regard ou quoi, et on a même plus. Bon, après ça fait longtemps qu'on est ensemble aussi, hein. Mais c'est vrai qu'il y a plein de choses. On a plus besoin de se parler, en fait. On sait, et c'est vrai que c'est, si je peux dire, grâce à la maladie, quoi.
3: Ça a été voilà, vous avez été des alchimistes, hein, tous les deux. Vous me dites, Brigitte, que je suis un peu cucu là-dessus, mais
4: non, bah
3: l'alchimie, c'est fondamental.
4: Non,
3: c'est,
4: là, de quelque chose de a priori négatif, vous en avez fait du positif. Mm. Oui, on est complètement d'accord. Et c'est chouette parce qu'on entend un petit peu votre émotion dans la voix, Claire. Hein,
2: oui, parce que c'est toujours. Fait un petit moment maintenant, enfin un petit moment. Ça date de mai 2023. Mmh. Mais c'est vrai que c'est toujours. C'est comme si c'était hier, quoi.
3: Bien sûr, oui. Mmh. Oui, ça a été une période chamboulante, éprouvante, hein, parce que c'est pas du tout. C'est pas du tout glamour, la traversée du cancer du sein, c'est pénible, c'est éprouvant, c'est douloureux, c'est effrayant. Et en même temps, ça a permis de vivre d'autres choses. Voilà, vous avez été des alchimistes, tous les deux, de vous à vous déjà, et puis dans votre couple, bravo, félicitations.
2: Merci.
4: Et puis ça doit être chouette pour vos enfants aussi, de voir comment votre couple a réussi à passer ça.
2: Tout à fait, c'est vrai que... Alors malheureusement, je sais que mes enfants, la plupart du temps, ils ont des copains, des copines qui ont leur maman aussi, qui ont eu, parce que mine de rien, il y a quand même de plus en plus de cancers du sein. Mais c'est vrai qu'effectivement, dès qu'il y avait une avancée ou quelque chose, c'est pareil, on les intégrait aussi. Enfin, les enfants étaient au courant de tout ce qui se passait, parce que déjà c'était plus des bébés, donc ils étaient en âge de comprendre. Donc et puis surtout rien leur cacher, quoi, en fait. Mmh. Après, effectivement, leur dire les choses à leur niveau aussi. Il y a des choses qu'ils n'ont pas non plus besoin de savoir. C'est pas essentiel, mais le principal est que ils sachent, ils voient que leurs parents sont main dans la main et que on continue d'avancer. Et puis et j'ai trouvé aussi ma force en eux. Donc c'est vrai que c'est super important d'être entouré et bien entouré, quoi.
4: Eh ben merci beaucoup de ce joli témoignage, Claire. On fait une petite pause, on retrouvera Olivier dans un instant, qui a peut-être eu moins de chance, en tout cas de son couple n'a pas tenu. Et puis la petite devinette du jour, quel est le sport préféré des femmes, Sandy Boulanger? J'attends la réponse après les infos.
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0: Nous sommes en compagnie de Sandy Boulanger, somatothérapeute, et nous évoquons la qualité du lien, du toucher dans le couple malgré les accidents de la vie, la maladie, la vieillesse. Je rappelle également que vous êtes l'autrice de L'Art du toucher aux éditions de la Musardine et vous avez un site, Le Lien au cœur du soin. On va donner la réponse à ma devinette et puis après on va donner la parole à Olivier. Et quel est le sport préféré des femmes ?
2: Aucune idée. Conduire.
0: Oui, de toute façon, ça vous ne pouviez pas trouver. C'est le ski nautique parce qu'elle pratique les cuisses écartées, elle se mouille le slip tout en se faisant tirer par une vedette. C'est pas mal, hein ? C'est n'importe quoi. Bonjour Olivier.
3: Bonjour, Brigitte, bonjour à votre invité.
2: Bonjour Olivier.
0: Sandy Boulanger qui est avec nous. Donc vous, vous avez eu beaucoup moins de chance puisque vous avez eu un infarctus et 6 mois après, votre femme vous quitte.
3: Oui, et puis en plus j'ai eu des complications pulmonaires dessus. Enfin bon, ça a été le panier complet quoi. Mmh.
0: Vous étiez en couple depuis combien de temps ?
3: 2 ans et demi.
0: Oui, donc c'était pas encore un couple très très établi, très solide. Ça joue aussi, ça, je pense, hein, Sandy.
2: Oui, il faut à peu près 5 ans, hein, quand même, de relation de couple pour bien connaître une personne. Donc, d'avoir des épreuves dans les 5 premières années, il se peut effectivement que ça fragilise trop le couple, oui. Qu'est-ce que vous dites,
3: après, toi ? Bah, tout simplement, après, c'était la descente aux enfers.
2: Parce que vous vous sentiez seul ?
3: Non, pas forcément, c'est un problème physique. Donc il faut voir, savoir d'où ça vient, pourquoi, parce que
0: l'infarctus. Donc vous faites l'infarctus, ok. Vous avez donc ensuite des problèmes de respiratoires, hein, c'est ça?
3: Ouais, un an après, en fait, à la contre-visite en cardio, on s'aperçoit que j'avais encore beaucoup, beaucoup trop de tension. Donc on m'en débrouille, on me dépiste une apnée du sommeil aggravée, des conséquences neuro. Voilà, donc perte de mémoire aussi, désorientation, enfin tout ça, ça fait,
2: ouais, c'est beaucoup,
3: ça fait
2: ouais.
3: Un cocktail un peu explosif, donc aspect dépressif, mais pas que.
2: Ah, avant du coup.
0: Vous... Mais est-ce que votre quand votre femme vous quitte, c'est à ce moment-là que vous déclenchez d'autres symptômes ou...
3: Non, en fait, je sais pas, ça a été dépisté. Enfin, mon infarctus n'a les antécédents de mon infarctus, on m'a dit qu'il y avait de bonnes chances que ce soit le stress et que l'apnée du sommeil y ait joué.
0: Ah, l'apnée du sommeil, oui, ça c'est sûr.
3: Voilà.
0: Mais votre copine, parce que ça ne peut pas dire votre femme, votre compagne, elle vous quitte pourquoi, 6 mois après?
3: Bah parce que déjà elle voulait pas gérer. Et puis penser que c'était définitif et que c'était irréversible. À mon avis, j'en suis même persuadé que je ne reviendrai pas de cet état-là.
0: Mmh. D'accord, oui, donc elle n'avait pas envie d'être infirmière, en gros, si on simplifie.
3: Non, sans être infirmière parce que je me démerdais tout seul. Sans être infirmière, elle n'avait pas envie d'être ça, quoi, c'est tout.
0: C'est-à-dire qu'elle ne vous reconnaissait plus et elle n'aimait pas...
3: Ah,
0: elle ne
3: vous aimait...
0: Oui, non, mais attendez, je sais bien, Olivier, c'est juste pour que ceux qui nous écoutent comprennent bien. C'est-à-dire que elle aimait un homme et tout d'un coup, elle est avec un autre homme, en fait, dans sa tête à elle. Et donc, elle ne vous aimait pas encore suffisamment. Parce que, on l'a entendu, notamment avec le témoignage de Claire, quand on est depuis longtemps avec quelqu'un, on l'aime pour ce qu'il y a à l'intérieur. Quand on est avec quelqu'un pour pas très longtemps, on l'aime d'abord pour ce qui apparaît. Vous voyez ce que je veux dire, Olivier.
3: Et donc, c'est ce que je pense aussi. Hein. Moi, je pense que j'avais la belle voiture, cadre sup, puis j'avais tout ce qu'il fallait à ce moment-là.
0: On est d'accord. Oui.
3: Et après, c'est la descente aux enfers. Et la préférée, se faire comme dans l'infanterie, se tirer ailleurs. Hein.
2: Qu'est-ce que vous avez envie de partager de vous ? Parce que c'est courageux aussi d'appeler, de partager ça. Qu'est-ce que vous avez envie de dire ?
3: C'est surtout, en fait, c'est pas la plongée, parce que tout le monde a pu avoir une plongée, une expérience de la plongée. c'est de pouvoir créer le propre chemin pour s'en sortir.
0: Oui, rebondir. C'est ça dont vous avez envie de parler.
3: Ouais. Voilà, c'est surtout rebondir et savoir comment on fait.
2: Et vous en êtes où alors dans vos rebonds? Comment vous faites?
3: Moi je voulais plus de vie, je voulais plus avoir d'histoire, j'avais plus envie d'avoir une femme dans ma vie, et puis là, maintenant c'est tout le contraire. J'ai rencontré quelqu'un, et ça se passe super bien, oui. On s'entend comme si on se connaissait depuis toujours. C'est génial, et on a mis un an et demi à se parler parce qu'on se voyait quasiment tous les jours.
0: Mais voilà. Est-ce que c'est pas vous finalement qui êtes un autre homme? Et que vous aviez donc vous avez peut-être une autre relation vis-à-vis de la femme.
3: J'ai travaillé sur moi-même. Mmh. J'ai travaillé sur moi-même.
0: Ben oui, c'est bien ce que je dis.
3: J'ai travaillé aussi, parce que c'est une approche globale. Faut pas voir ça comme une approche sélective, mais faut avoir une approche globale. J'étais suivi en neuropsy derrière parce que j'avais des soucis cognitifs, j'avais des soucis aussi dépressifs parce que d'avoir une vie à 3000 km/h avec tout ce qu'il faut pour pouvoir vivre et de façon très confortable et du jour au lendemain passer à zéro parce que j'ai quand même mis 2 ans et demi entre un lit et un canapé. C'est compliqué. Faut pouvoir gérer, s'en sortir.
2: Vous avez cheminé
3: tous les jours.
2: Vous avez sacrément cheminé.
0: Oui, mais vous voyez, j'insiste sur mon petit côté, je suis pénible parfois. Bon, vous aviez tout, donc forcément, c'était facile d'attirer une femme qui était attirée par justement le fait que vous aviez tout. Vous perdez tout. Bon, elle vous quitte, et puis aujourd'hui, vous avez tout, mais à l'intérieur de vous, et donc vous n'êtes pas le même homme. Et vous attirez donc d'autres femmes qui peut-être vous aiment pour vous et pas pour tout ce que vous aviez. Vous voyez ce que
3: je pense que c'est un tout.
0: On est d'accord.
3: C'est un tout. Voilà. C'est un tout parce que ouais. Il a fallu que je me reconstruise. Il a fallu aussi que je trouve ma propre voie.
2: Exactement.
3: C'est-à-dire me reconstruire physiquement aussi. Parce que le physique, j'ai laissé ma peau. Hein, quand j'ai failli laisser ma peau. Donc là, je remets.
0: Vous avez changé de peau, cela dit.
2: Ouais.
3: Ah, complètement. Là, j'ai 2 séances de kiné en réadaptation par semaine. Je retourne à la salle de gym pour reprendre ma capacité physique. J'ai divisé par. J'étais à 18 comprimés les premières fois où je vous ai appelé. J'étais à 3 comprimés par jour maintenant. Voilà, j'ai changé ma diététique, j'ai tout changé.
2: Vous avez aussi changé votre paire de lunettes sur le monde.
3: Oui, je suis totalement réaliste maintenant.
2: Parce qu'avant, vous étiez quoi?
3: Plutôt idéaliste.
2: Ah oui? Vous pensez que ça se loge
3: idéaliste
2: à ça?
3: Idéaliste en voyant que le bon côté des choses. Maintenant, j'ai appris à lire entre les lignes et ça m'évite. C'est pareil, tous les problèmes conflictuels, toutes les choses qui vont me capter de l'énergie. Comme je sais que je peux plus l'encaisser, et ben j'évite, je fais le ménage avant que ça me tombe dessus.
2: Ça veut dire que vous évitez ou vous savez éviter que ça arrive au conflit, ça reste un désaccord
3: les
2: ou
3: deux.
2: Vous fuyez? Il faut un peu mélanger.
3: J'essaye de trouver une solution. Et si j'en sens pas, je tourne les talons et je m'en vais. Alors qu'avant, je me serais vachement impliqué.
0: Est-ce que quelque part, vous avez un petit peu essayé de comprendre pourquoi il vous est arrivé cet accident? Parce que là, on peut parler réellement d'accident. Après, il y a toujours des causes anatomiques, médicales, qui expliquent qu'on fait un infarctus, etc. Mais là, vous avez eu des tas de soucis qui se sont tout d'un coup...
3: Cumulé,
0: oui, merci. C'est pas par hasard non plus, voyez.
3: Moi, il y a déjà une cardiopathie, donc ça veut dire que j'ai le cœur qui est en taille hors norme, et c'est ce qui est néfaste, mais aussi qui m'a sauvé la vie. Voilà. Mais j'ai ça, j'ai une vie à 2000 km/h avant, où je comptais pas mes heures de travail, mes heures de voiture, mes heures où je m'appliquais.
0: Et votre cœur vous a dit stop?
3: Non, mon cœur ne m'a pas dit stop. Je suis, Je suis tombé en deux secondes et puis terminé.
0: Oui, oui, j'entends bien. Mais c'est, je pense qu'il serait quand même important que vous compreniez à un moment donné pourquoi ça arrive à ce moment-là, qu'est-ce que ça signifie.
3: Bah, c'était dans la période où j'étais off, c'est-à-dire que c'est pas arrivé par hasard, c'est arrivé le 26 décembre au moment où j'étais en congé.
0: C'est ça, au moment où vous relâchez un peu et du coup tout relâche.
3: Voilà, le lendemain de Noël, ça s'était bien passé et puis tout à coup je me sens pas bien et je me couche et à ce moment-là elle arrive, elle me dit ça va pas. Je dis non, elle me dit on va peut-être appeler les pompiers. Je dis oui, appelle les pompiers. Voilà, c'est tout. Et parce que en plus j'ai su détecter ce qui se passait parce que je suis du métier. Je suis pas médecin, mais j'arrive quand même à poser certains diagnostics. Et j'ai vu que ça allait pas, donc je me suis dit.
0: Mais elle a quand même appelé les pompiers. Au moins, on peut lui reconnaître ça.
3: Oui.
0: Bah quand même, oui. Allez, on va lui reconnaître ça.
3: Voilà. Après, moi, ça est, la prise en charge a été correcte. Tout le reste a été correct. C'est le après qui est difficile.
2: Il faut remonter la pente petit à petit.
0: Mais vous savez. Olivier, quoi qu'on en dise, c'est toujours compliqué, c'est toujours difficile, c'est toujours douloureux, c'est toujours une vraie épreuve, quelle que soit la maladie. En même temps, après, on voit la vie différemment, quoi que ce soit.
3: Oui, mais c'est ce que je disais, c'est une approche globale.
0: Bien sûr.
3: Que moi, j'ai changé, je me suis mis au jeûne intermittent. Il y a des choses que j'ai complètement virées de mon alimentation. Tout ce qui est blé, j'en mange quasiment pas. Tout ce qui est fromage de, tout ce qui est laitage à base de vache, j'en mange pas.
2: Mais de vos affects aussi, c'est ce que vous disiez, Olivier. Dans vos affects aussi, oui. La relation que vous avez avec les autres, ça vous a fait bouger là-dessus aussi, hein.
3: Oui, bah, de toute manière, ça m'a fait bouger parce que de toute manière, il y a un énorme révélateur dans la vie du quotidien de n'importe qui, c'est la maladie.
0: Exactement.
3: Quand vous êtes vraiment malade, vous apercevez qui reste et qui part. Moi, je me suis retrouvé du jour au lendemain seul. Mmh. Quand je vous dis seul, c'est y compris ma propre famille.
0: Eh oui, mais
3: donc,
0: vous êtes
3: tous tourné les talons. Donc, moi personnellement, je suis devenu.
0: Mais vous savez, la famille, parfois, elle est moins fiable que les amis. Hein, et les amis, il faut leur donner du temps pour en avoir. Et peut-être que vous n'aviez pas le temps, vu que vous étiez peut-être dans une course.
3: J'ai un couple d'amis qui a fait attention à moi, et c'est pour ça que je suis encore là. Parce que si je les aurais pas eus, je serais pas là.
0: Bon, donc mais c'est les seuls. Vous avez quand même eu quelques amis, vous voyez. Quand on creuse un peu, on les trouve.
3: Mais c'est compliqué. Puis après, faut trouver son propre chemin de sortie.
0: Eh ben bravo Olivier et merci de votre témoignage. Oui. On va faire une petite pause et on va retrouver Sébastien pour le C'est maintenant qui mène une double vie.
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1: Eh bien, Sandy Boulanger, on va écouter Sébastien. Sébastien qui se retrouve dans une situation qui est malheureusement toujours très complexe et plus fréquente qu'on ne l'imagine, le cœur entre deux. Bonjour Sébastien.
2: Oui, bonjour. Bonjour Brigitte, bonjour Sandy, pardon.
3: Bonjour Sébastien.
2: Bonjour, oui.
1: Donc vous avez une légitime, comme on dit, hein, et puis
2: oui, voilà,
1: une femme à côté, hein, c'est bien ça?
2: Bah voilà, exactement. En fait, je suis marié depuis 10 ans. J'ai des enfants, une maison, une femme qui est formidable, avec qui j'ai construit toute ma vie. Hein, je l'aime vraiment sincèrement. Avec elle, c'est la stabilité, la tendresse, la famille. Et il y a 5 ans, ça m'est tombé dessus, j'ai rencontré une autre femme. Donc au départ c'était juste des discussions, hein, et puis c'est devenu une histoire d'amour petit à petit. Et avec elle c'est pas pareil, je me sens vivant. Mm-hmm. Je partage mes émotions, mes rêves, une passion que je trouvais pas forcément dans mon couple avec mon épouse. Donc je sais qu'il y a beaucoup de gens qui vont me juger. Bon, après,
1: mais
2: voilà,
1: non,
2: c'est la vérité.
1: Pas du tout. Si, il y a beaucoup de gens qui vont vous juger, mais on va pas vous juger. Voilà, c'est sûr que ça. Sébastien, ça fait 5 ans, si j'ai bien compris, que vous avez ces deux amours dans votre vie. Vous avez visiblement, pour l'instant, rien dit à votre femme.
2: Non.
1: Vous arrivez à préserver. Et est-ce que votre maîtresse, hein, parce qu'on va l'appeler comme ça, vit bien la situation ou est-ce que elle la vit mal?
2: Alors justement, c'est pour ça aussi que je vous appelle. Jusqu'à il y a quelques semaines, ça se passait bien et pas de soucis. Mais là, elle commence à plus trop accepter la situation. Donc elle voudrait plus ou moins que je quitte ma femme avec qui j'ai construit une vraie vie avec elle.
3: Oui, elle veut plus.
2: Voilà, du coup, elle me demande de choisir et c'est là où je suis complètement perdu, en fait. Si je quitte ma femme, je vais détruire tout ce que j'ai construit depuis des années.
1: Et si vous ne la quittez pas,
2: l'équilibre de mes enfants.
1: Si vous ne la quittez pas, vous risquez de perdre votre maîtresse qui vous apporte la fantaisie.
2: À côté de l'amour le plus fort que j'ai ressenti depuis des années, quoi.
1: Ouais. C'est un choix cornélien que vous êtes peut-être obligé de faire. Tout dépend de la capacité qu'a votre maîtresse à vous poser l'ultimatum ou pas.
2: C'est ça, parce que là, du coup, là, je me rends compte que, à force de vouloir garder les deux, je vais finir surtout par moins souffrir et faire souffrir tout le monde.
1: Souffrir tout le monde, non. Vous n'êtes pas obligé que votre femme, à un moment donné, le sache.
2: Oui, non, mais bon, voilà, si vraiment je suis obligé de faire le choix entre ma maîtresse et ma femme.
3: Vous savez, Sébastien, les décisions, c'est globalement une histoire de coûts et de bénéfices. Donc aujourd'hui, vous aviez des bénéfices à avoir la vie stable, tendre, chouette avec votre femme, vos enfants, et puis une vie chouette, passionnée, occasionnelle avec une maîtresse. Effectivement, des fois, il faut se positionner. Bon, ça aurait pu durer encore plus longtemps. Déjà, 5 ans, c'est pas mal, hein, de pouvoir. Alors, ça a un coût, hein, et pour vous, et pour votre maîtresse, parce que, voilà, il y a quand même aussi toute une logistique, une organisation.
2: C'est toute une organisation, oui, bien sûr.
3: Et puis, du coup, on compartimente, hein, les moments.
1: Et sans doute, pour votre femme, qui ne le sait certainement pas consciemment, parce que je pense que sinon, elle vous aurait questionné, mais qui certainement, en subit un petit peu les conséquences aussi. On va pas l'exclure de ce trio, hein, de toute façon.
2: Oui, non, c'est sûr.
3: Après, c'est effectivement, je ne sais pas si on peut casser une vie de famille et déstabiliser ses enfants. C'est que là, vos enfants, ils ont un équilibre de vie, ils connaissent ça, mais ils ne savent pas quel homme vous êtes. Ils ne savent pas quelle femme est leur mère. Parce que, pour le moment, ils ont besoin que de parents. Bon. Après, effectivement, c'est se dire, cette maîtresse, elle vous permet de faire vivre des choses, voilà, de vibrer, d'aimer différemment, sachant que vous n'avez jamais vécu du quotidien ensemble.
2: Non.
3: Donc, vous ne savez pas non plus, même si 5 ans, c'est bien, hein, c'est une relation où on se connaît, mais vous n'avez pas eu à faire face à des situations du quotidien. Donc, il y a quelque chose d'assez exceptionnel quand même dans une relation parallèle, même si c'est un coût très élevé. Donc
1: mais,
3: après,
1: mais,

0: Là, il n'y a pas de routine qui s'est encore installée.
1: Et puis, c'est pas la mère de vos enfants, parce que votre avant d'avoir des enfants, justement, est-ce que avec votre femme, il y avait ce côté que vous avez trouvé avec votre maîtresse ou pas du tout?
0: Oui. J'ai retrouvé des choses qu'on avait plus ou moins perdues.
1: Donc ouais. ça c'est une piste intéressante. Ça veut dire que du jour où votre femme est devenue mère, vous l'avez vue comme une mère. Et vous avez certainement perdu cette sorte de flamme qu'un homme peut avoir pour sa maîtresse. Et ça, c'est quelque chose que vous pourriez peut-être un petit peu travailler avec un très bon thérapeute, je pense, parce que là, c'est vraiment un thérapeute, c'est pour ça que je pense plus à un psy, qui vous amènerait vers justement cette dualité qu'on a tous. Hein, on a tous envie à la fois d'avoir une compagne, je parle des hommes là, évidemment, avoir une compagne qui va être une bonne mère, qui va nous stabiliser dans une vie tranquille, et puis on a tous envie d'avoir une femme qui nous fait le Kama Sutra et qui nous emmène dans des parts de nous-mêmes que
0: quand... Exactement.
1: Bon, donc, mais ça, c'est quand même quelque chose maintenant qu'il va falloir aller travailler, parce que peut-être que vous pouvez retrouver ça avec votre femme.
0: Oui.
1: Peut-être que c'est plus important de vivre votre part de vous, qui est donc la part un peu fantaisie, et que vous êtes prêt à ce moment-là à faire l'impasse sur votre vie de famille. Mais ça, il y a que vous qui pouvez aller chercher ce vrai désir plus profond. Mais ça peut pas. Enfin, moi, je vous conseille pas de lancer les dés et de faire un choix trop rapide.
0: Oui, non, parce que jusqu'à là, moi, ça me convenait.
1: Ah bah, ça, je pense que
0: là,
1: ça convient.
0: Du coup, après, je pense qu'il y a le sentiment, je dis, de culpabiliser, de vraiment déséquilibrer de cette vie de famille, les enfants, de casser.
1: Oui, mais Sébastien, et là, je vais continuer à parler en tant que psy. De toute façon, quel que soit le choix que vous ferez, vous allez culpabiliser. Soit vous allez culpabiliser de casser votre famille et vous sentirez coupable vis-à-vis de vos enfants, de votre femme, etc.
0: Oui.
1: Soit vous vous sentirez coupable vis-à-vis de vous-même de ne pas respecter ce désir qui vous enflamme. Et ça, c'est difficile aussi, parce que parfois on en veut à sa femme d'avoir coupé notre parce que j'entends bien, si vous nous avez appelé, c'est que vous êtes vraiment aussi amoureux des deux.
0: C'est enfin, oui, exactement. C'est un tiraillement
1: impossible. Et c'est pour ça que moi, je ne vous juge pas, parce que vous ne l'avez pas choisi.
0: Comme je vous ai dit, hein, ça m'est vraiment tombé dessus. Je ne cherchais pas du tout à avoir quelqu'un. Mon couple allait très bien. Et voilà, c'est à force de discussion, les échanges, et on s'est découvert beaucoup de points communs et beaucoup d'attirance. Et du coup, voilà.
1: Et peut-être qu'il faut pas louper le coche, parce que des rencontres comme ça, on n'en fait pas plusieurs dans sa vie. On en fait parfois deux, mais vous voyez, c'est pour ça que moi, je suis pas, contrairement à la morale qui dirait, ben écoutez, votre vie de famille, vos enfants, etc. Non, peut-être, oui. Peut-être que cette femme que vous connaissez depuis 5 ans, c'est vraiment votre partenaire la plus extraordinaire. Mais je ne peux pas dire ça non plus, je n'en sais rien. Il y a que vous qui avez la réponse.
2: Oui, et c'est ce travail.
0: Je veux dire, comment je fais pour le savoir si c'est vraiment...
1: Eh ben, il faut aller chercher chez vous.
2: Il y a un petit travail, ouais. Il y a un petit travail à faire quand même avec un psy pour comprendre un peu, parce que tout ne, enfin, ça nous tombe pas non plus comme ça par hasard, dans le sens, bah, vous n'avez rien demandé, mais quand même, vous avez dit oui à cette expérience. Oui. Et ce que vous disiez, Brigitte, et je le partage complètement, c'est qu'est-ce que ça dit de vous aussi dans cette dualité-là? Vous l'aviez au début avec votre femme, elle devient la mère de vos enfants, vous ne l'avez plus. Alors on sait hein, que les enfants, voilà, c'est vraiment une machine à laver, un rouleau compresseur les premières années, on le sait. Mais du coup, vous externalisez. Vous n'êtes pas allé le chercher, mais vous avez dit oui à l'externalisation de la joie, de la vibration et du plaisir.
1: Et ce qu'il faut aller chercher auprès d'une psy, je vais me faire très clair, hein, pour que vous compreniez bien, c'est est-ce que cette femme, qui est donc votre maîtresse, c'est vraiment la femme extraordinaire que vous pouviez rencontrer, que vous avez rencontré, il faut pas passer à côté, ou est-ce que c'est juste une femme qui vous a apporté la fantaisie que vous n'aviez plus avec votre femme, et ben celle-là, ce sera triste, difficile de ne plus la voir, mais elle n'est pas, à un moment donné, vous arriverez à en faire le deuil. Voyez, c'est ça qu'il
0: D'accord,
1: faut aller chercher.
0: Oui, c'est ça qu'il faut que je travaille.
1: Voilà. Et moi, je peux pas vous répondre là parce que c'est pas en 5 minutes qu'on va trouver la réponse. Mais D'accord. c'est pas non plus des heures et des heures avec un très bon psy, et je dis bien plutôt un psychanalyste. Vous allez trouver la réponse, et dans 2-3 séances, vous allez avoir la réponse, parce que ça va vous emmener vers la relation à votre père, votre mère. Qu'est-ce que vous avez cherché dans votre vie de famille, et qu'est-ce que cette femme qui arrive 5 ans après, quand même, hein, c'est comme par hasard 5 ans après, hein, qui sont quand même la première étape d'une vie de couple. Hein.
0: Mm-hmm. C'est ça. Oui, donc moi, je vais essayer de voir comment je peux faire. Bon, après, voilà, j'essaie de temporiser, de lui dire que vous ne pouvez pas partir comme ça, parce que c'est vraiment la première
1: Mais
0: fois où elle me pose ce genre de question du petit matin.
1: Dites-lui que vous allez faire un travail avec un psy pour pouvoir trouver la bonne réponse pour tout le monde.
0: D'accord, ça me permettra de gagner un peu de temps, on va dire.
2: Mais c'est pas gagner du temps,
0: madame.
2: Attendez, on peut pas se mettre au pied du mur là. C'est violent. C'est soit tu la quittes ou soit je te quitte. Non, c'est on peut affirmer une souffrance, se dire là ça ne me convient plus. Mais on n'est pas non plus dans je veux et j'exige. Elle parle d'une souffrance, votre maîtresse, et elle veut maintenant, elle veut plus. Mais c'est pas pour autant que vous devez obéir au doigt et à l'œil.
1: De toute façon, si elle était dans l'exigence, moi je vous dirais tout de suite, vous la quittez, parce que ça veut dire que vous allez vivre une vie.
0: Ça
2: prend du temps, vous voyez. D'une réponse la semaine, quoi.
1: On va dire qu'il vous faut 2-3 mois pour trouver la réponse. Vous voyez.
0: D'accord.
2: Bah oui.
0: D'accord, ok.
1: Bien.
0: Yeah.
1: Bon courage.
2: Oui, bon courage. Bon courage.
0: Merci pour vos informations, vos explications en tout cas.
1: Je vous en prie. Et réécoutez en podcast si besoin. On fait une petite pause, on se retrouve avec le sexo-conseil du jour. On va parler de la baisse de testostérone. Et puis vous pouvez continuer si vous avez envie de nous joindre au 0826-300-300 sur Sud Radio. On reçoit beaucoup d'SMS d'ailleurs, Sandy Boulanger, on va essayer d'y répondre aussi.
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1: Alors, Sandy Boulanger, on va parler un peu des hommes qui n'ont pas de ménopause, mais qui parfois quand même ont des problèmes de testostérone. Hein. C'est donc l'hormone mâle par excellence. Hein. Mais c'est vrai que contrairement à la ménopause, l'andropause n'est pas systématique. On l'appelle plus l'andropause, on l'appelle la DALA maintenant. Mais bon, on va garder le terme d'andropause. Bon, alors... J'ai regardé un peu les chiffres, hein. La testostérone diminue dès l'âge de 30 ou 40 ans, et a priori 1 à 2% en fonction des hommes. Et donc d'après les données médicales, à 50 ans, il y a déjà 15% des hommes qui sont concernés par une baisse sensible. C'est pas rien, hein, parce que 50 ans, on est encore jeune, hein. Enfin, en tout cas, on est encore tout à fait dans l'envie d'avoir une sexualité épanouie. Ensuite, il y a une baisse sensible chez les hommes à 70 ans de 50%. Hein, donc c'est beau, c'est pas anodin, quoi. Ça veut dire qu'un homme sur deux qui a 70 ans ou plus a vraiment des déficits de testostérone. Alors les symptômes, hein, je vais vous les donner un petit peu. Vous en rajouterez peut-être, Sandy Boulanger, parce que vous êtes dans la partie. Hein, une fatigue chronique, une perte de masse musculaire, avec une augmentation de la graisse abdominale. On le voit, hein, chez les hommes qui prennent du ventre. Une perte de densité osseuse. Alors ça, évidemment, on en sait rien. À cela s'ajoutent des troubles du sommeil, une baisse de motivation, parfois même une irritabilité. Et évidemment, sur le plan sexuel, une baisse de désir et des difficultés érectiles, avec aussi une éjaculation moins abondante. Donc c'est quand même intéressant, quand on voit tout ça, surtout que la population vieillit quand même beaucoup, d'établir un diagnostic si certains de ces symptômes se manifestent, parce qu'il y a quand même aujourd'hui des solutions, hein, pour avoir une sexualité épanouie. Et les solutions permettent aussi d'avoir une meilleure qualité de vie, parce que c'est pas que la sexualité qui est touchée dans la baisse de testostérone.
2: Ah bah là, vous avez eu un tableau de symptômes qui est quand même assez conséquent. Donc l'irritabilité, en plus souvent ça passe à parce qu'on se dit, ah oui, bon, il prend de l'âge, et on cautionne et on normalise beaucoup, alors qu'en fait, non, c'est pas du tout parce qu'on prend de l'âge qu'on devient un peu plus ours ou aigri. Et c'est vrai que c'est quand même intéressant de comprendre que ce sont les hormones qui peuvent mettre dans ce genre d'état-là. Donc...
1: Absolument. Donc voilà tout ce que je pouvais dire. Alors notre gagnante, on l'a déjà, c'est Michaëlle, c'est une femme qui habite à Bonne-Marsan et qui recevra donc ce Lelo, ce masseur double action pour couple Tiani Twist de la marque Lelo. Donc je vous le remontre, hein, il est joli. Hein,
2: il est très beau. Envie.
1: Voilà. Donc ça, c'est fait, c'est plus la peine d'envoyer vos SMS. Et puis je crois qu'on a Jean-Pierre qui veut réagir au témoignage de Sébastien qu'on vient d'entendre. Bonjour Jean-Pierre.
3: Oui, bonjour Brigitte, bonjour à votre invité.
2: Bonjour Jean-Pierre.
3: Je vous suis depuis une vingtaine d'années à peu près sur les différentes ondes. C'est toujours un plaisir de vous entendre.
1: Merci Jean-Pierre.
3: Oui, pour Sébastien, eh bien, sa première réaction a été de dire, j'espère qu'on ne me jugera pas, mais non. D'abord, qui peut se permettre de juger? Et effectivement, et d'autre part, c'est loin d'être un cas isolé. Pour ma part, j'ai plus d'années de mariage que lui, et j'aime ma femme qui se refuse littéralement à moi depuis assez longtemps. Donc je suis dans le contraint, on va dire, de trouver des solutions palliatives, on va dire ça comme ça. Et je gère très bien cette double vie, cette double relation. Et j'ai beaucoup d'amis autour de moi qui sont mariés, bien mariés depuis très longtemps, et qui vivent exactement la même situation.
1: Ben, écoutez Jean-Pierre, je crois que oui, et je pense qu'il y a des femmes pareilles qui ont cette double vie. Moi, j'ai aussi entendu des témoignages de femmes. Donc après, ça parle aussi de nous toujours, hein, quand on est partagé entre deux. Ça parle de nous parce que on a fait un choix qui est peut-être le bon sur le plan familial, mais peut-être pas le bon sur le plan de l'amour. Hein. Et c'est compliqué d'avoir tout dans la même personne, hein, de toute façon.
2: Oui. Oui, puis après, c'est toujours une histoire aussi de contexte, de période. Donc parfois, on se dit que voilà, c'est la même chose, c'est la même histoire. Mais vous voyez, vous, dans votre cas, vous avez une femme qui n'a plus envie de vous. Donc c'était pas tout à fait le cas de Sébastien non plus. Mais ça laisse en fait une partie, des parties de soi, j'ai envie de dire, un peu en pauvreté ou en jachère. C'est pour ça, des fois, que on vide ces moments-là avec d'autres personnes qui, elles, vont venir stimuler ces zones-là. Qu'est-ce qui devrait nous dire, d'ailleurs, qu'il faudrait se concentrer uniquement sur une personne? C'est toujours une question que je demande énormément à mes patients. C'est pourquoi est-ce que vous êtes fidèle? Pourquoi et pour qui? À quoi ça vous sert à vous? Quel engagement vous passez pour vous? Et je dis pas qu'il faut pas l'être ou l'être, c'est pas du tout ma question. C'est de se dire, qu'est-ce que moi je vais chercher dans la fidélité ou pas?
1: Ce que je voudrais quand même ajouter, Jean-Pierre, je vous serais peut-être pas d'accord avec moi, et c'est pas grave, je crois quand même que lorsqu'on a comme ça une double vie, mais j'aime pas trop cette expression,
3: oui, mais bon,
1: j'en ai pas d'autre là qui me vient, il y a toujours une perte d'énergie quelque part par rapport à soi, et c'est juste ça que je veux signaler, parce que oui. c'est pas extraordinaire pour la construction de son estime de soi, parce que quelque part il y a des moments où c'est un petit peu difficile. Voilà, je voulais juste ajouter ça, et encore une fois, c'est pas un jugement de ma part, évidemment.
3: Moi, si je puis me permettre d'apporter une dernière réponse, s'il vous plaît, par rapport à ce que vous dites, Brigitte. Oui, c'est vrai qu'il y a peut-être un peu d'estime de soi qui est malmenée à ce niveau-là, mais en revanche, l'époque particulièrement, mais énormément de gens réagissent de la même manière actuellement, dans le sens où les gens veulent vivre chaque jour comme si c'était le dernier. et à ce titre, j'ai envie de dire que on a envie de vivre, on ne sait pas combien d'années il nous reste et dans quelles circonstances, on a envie d'en profiter.
1: Oui, donc, mais ça, je suis totalement d'accord avec vous. C'était pas sous cet angle-là que je disais ça.
3: Je
1: disais que on aimerait tous avoir la personne idéale avec tout ce qu'on attend de l'autre, voilà. Et que quand on l'a pas, c'est un peu, on a un peu l'impression, une petite impression d'échec, quoi. C'est tout. C'était dans ce sens-là que je disais ça.
3: Absolument. Oui, je comprends.
1: Voilà, c'est tout, c'était juste ça. Mais encore une fois, qui peut se permettre justement de juger, parce que c'est pas si simple. Et puis on a pas tous, j'aime bien moi, c'était une phrase qu'on m'avait dite quand j'étais beaucoup plus jeune. On n'a pas tous le même moteur. Il y en a qui ont un petit chat en eux, puis il y en a d'autres qui ont un tigre en eux. Et quand on a un tigre en soi, le puzzle est plus compliqué à remplir. Hein.
3: Oui, c'est tout à fait ça.
1: Oui. Voilà. Donc, s'il y a quelqu'un qui a envie de dire quelque chose parce qu'il trouve que on n'est pas politiquement correct, il reste quelques minutes. Hein, vous pouvez réagir. Hein. Moi, je suis prête à discuter avec quelqu'un qui trouve que je ne suis pas assez morale.
3: C'est-à-dire qu'en fait, on essaie de faire les choses bien.
1: Ben oui.
3: Et on n'est pas écouté, on n'est pas entendu, on n'est pas reconnu. Donc bon, à force, bien, ce qui doit arrive, hein, tout simplement. Comme Sébastien, on court pas spécialement après. Mais au bout d'un moment, soit ça vous tombe dessus, comme ça a été le cas pour lui, moi aussi d'ailleurs. Et on refuse pas parce que ça nous apporte ce qui nous manque.
2: Oui. Et vous conservez l'équilibre familial.
3: Oui, c'est ça.
1: Oui, bien sûr.
2: Oui, bien sûr.
1: Et puis, je vais vous dire une chose, Jean-Pierre, ça va peut-être vous faire sourire. Au fond, le fait que vous avez été voir ailleurs fait que vous l'aimez quand même encore et que vous la supportez. Sinon ça serait devenu insupportable.
3: C'est ça. Pour la première allégation, oui. Pour la deuxième, des fois, c'est très difficile.
2: Quand même.
1: Merci en tout cas. Merci de votre témoignage.
3: Merci beaucoup.
1: Au revoir. On fait une petite pause et on se retrouve dans un instant.
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1: Toujours en compagnie de Sandy Boulanger, on évoque entre autres la maladie, la difficulté dans le couple. Et c'est vrai que d'ailleurs, pour revenir sur le témoignage de Sébastien et de Jean-Pierre, c'est vrai que parfois la maladie, ça provoque des infidélités. Etc. Nathalie réagit d'ailleurs. On va rester sur ce sujet parce que c'est Nathalie qui, elle, justement, est une maîtresse et elle a envie de donner son point de vue aussi. Et je crois que c'est pas mal d'avoir aussi ce point de vue. Bonjour Nathalie.
2: Bonjour Brigitte. Mais écoutez, ravie de passer à l'antenne. J'étais en train d'écouter les témoignages précédents et moi, je suis une maîtresse. Donc c'est un rôle qu'il faut vraiment prendre à la hauteur de ce qu'il est. On a des histoires d'amour. Moi, je suis la maîtresse depuis plus de 10 ans d'un homme marié. Je l'ai rencontré dans un club libertin, mais ça n'a pas empêché que nous ayons eu une aventure et que nous ayons eu une relation qui s'est installée au fur et à mesure et les sentiments sont arrivés.
1: Alors, il était avec sa femme quand vous le rencontrez?
2: Alors quand je le rencontre, il est avec sa femme. Alors effectivement, d'accord, il est en pénurie d'amour, hein, puisque ça faisait presque 7 ans qu'il n'avait plus de relation avec son épouse, qui est un petit peu plus âgée que lui. Et donc, il était en disette et il rentre dans ce sauna libertin, on se rencontre et là, coup de cœur. Et donc on reste bien chacun à sa place, c'est-à-dire que je ne lui demande pas de divorcer, je ne lui demande rien du tout. Il respecte mon choix, moi, de continuer à libertiner, et moi je respecte son choix de rester avec sa femme, puisque je lui ai toujours dit qu'effectivement, si un homme devait quitter sa femme, c'est l'homme qui sait pourquoi il quitte sa femme, c'est pas moi qui dois lui demander. Et il est vrai qu'en tant que maîtresse, il y a quelque chose que l'on doit essayer d'accepter et qui peut être difficile, c'est que dans la vie de l'homme qu'on aime et qui nous aime, c'est qu'on passera toujours en dernier.
1: En second, on va dire. Peut-être pas en dernier, quand même.
2: Alors, en second, alors en dernier, s'il y a effectivement une vie, s'il y a des enfants, s'il y a les vacances, s'il y a des amis, enfin voilà, ils ont forcément une vie à côté. Et on sera toujours le second choix dans le cœur, peut-être, puisque nous avons déjà discuté ensemble de cette relation, qu'est-ce que lui pensait. Bon, effectivement, divorcer, à son sens, il n'y a pas de sens, parce que c'est une femme avec qui il est depuis plus de 30 ans. Et il ne voit pas vraiment le fond pour divorcer.
1: Oui.
2: Parce que c'est un homme qui a des valeurs. Et en fait, j'ai bien compris qu'il restait avec sa femme par valeur.
3: Oui. Et vous, du coup, moi j'avais une petite question là depuis tout à l'heure qui me dit, mais pourquoi vous acceptez alors d'être celle qui passe la dernière?
2: Bah parce que je pense que je l'ai accepté, tout simplement.
3: Pourquoi?
2: Parce que je l'aime et je sais qu'il va m'aimer comme ça. Et c'est le moyen de me faire aimer de cet homme.
1: Oui, mais peut-être, je crois que ce serait important quand même, Nathalie, d'être un peu plus juste quand même. Vous avez sans doute des avantages aussi à avoir une certaine liberté que vous n'auriez peut-être pas si vous viviez ensemble. Alors après, j'entends, parce que j'ai été souvent aussi la maîtresse, donc je connais bien les choses. Ce qui est pénible, c'est qu'on passe en effet toute façon Noël toute seule, si on a pu, ou alors il faut le passer avec notre propre famille. Il y a des inconvénients d'être la maîtresse, mais il y a quand même ses avantages. D'abord, quand vous dites que vous passez la dernière, je suis pas totalement d'accord, parce que dans son cœur, vous avez une place assez essentielle.
2: Oui, oui. Ça, j'en ai bien conscience. C'est vrai que c'est le pacte qu'on s'est mis dès le départ, c'est qu'effectivement, lui est resté avec sa femme, puisque je ne voyais pas, je me voyais pas lui demander de la quitter. Par contre, je ne me voyais pas non plus faire abstinence et être dans une espèce d'attente.
1: Voilà, c'est pour ça que je dis, trouvé votre équilibre, c'est-à-dire que vous avez aussi votre vie que vous n'auriez peut-être pas si vous étiez totalement avec lui.
2: Et on aurait quelque chose de différent, tout à fait.
1: Pour ça que ça tient bien, parce que vous avez votre rapport de séduction avec des hommes autant que vous voulez. Vous avez certainement une vie assez riche à côté de lui.
3: Oui, équilibré,
2: oui.
3: Vous avez votre équilibre.
2: disons que c'est un équilibre, bon, alors que lui trouve pas forcément juste, puisque effectivement, je me permets d'avoir des aventures quand il n'est pas disponible, puisqu'effectivement, on se voit que très peu. Alors, on communique tous les jours, hein, on a des SMS, dès qu'il peut m'appeler, il m'appelle, il n'y a pas de problème. Le lien, il est toujours là, mais effectivement, notre contact physique charnel, on l'a pas autant qu'on voudrait, donc c'est aussi une grosse carence. Donc, moi, effectivement, qui suis encore en demande, je me permets effectivement des petites aventures.
1: Oui, oui, bien sûr, et personne ne vous jugerait, je pense.
3: Voilà. Non, oui.
2: Puis après, je lui reste fidèle, effectivement, cérébralement, je lui suis fidèle. Mon cœur, est vraiment, lui est vraiment ouvert. Ouais. Mais c'est vrai qu'être maîtresse, c'est pas simple.
3: Ah ben non. Hein.
2: Et voilà. Mmh.
3: Mais comme être en couple, en couple exclusif, c'est pas simple. Oui. Hein. En fait, je pense que les relations que nous avons, les contrats que nous passons, ne sont pas simples. Et des fois, ces équilibres vont tenir un certain nombre de temps, puis après, il faut revoir un peu le cadre.
2: Ah ben, on est toujours en train de s'ajuster, en fait. Ouais. Hein, on se rend bien compte que voilà, ce qu'on avait mis au départ, ben ça bouge avec le temps. On revient sur certains choix qu'on avait faits. On essaye de se caler. Oui. Voilà, c'est une relation qui quelque part, alors ça fait 10 ans, vous voyez, ça fait 10 ans qu'elle évolue en fait.
1: Mais vous savez, Nathalie, il y a des histoires parallèles qui durent toute une vie, hein, et ça existe depuis toujours. Hein.
2: Mais oui. Et puis après, je sais, voilà, le jour où il lui arriverait quelque chose, je n'en serait pas informé le jour où, vous voyez, il y a des choses comme ça aussi.
3: Ah oui, c'est le coup.
2: C'est un rôle.
3: Oui. Voilà, c'est un le rôle. Coup à payer, oui. Vous êtes toujours derrière, dans l'ombre.
2: C'est ça, c'est ça. C'est toujours, on est à la fin d'un choix d'eux, même si des fois il décide de venir, hop, si sa femme lui dit, ben non, c'est moi qui viens avec toi sortir cet après-midi, ben hop, il m'envoie un message en me disant, bon ben ça tombe à l'eau. Voilà, c'est des petites choses comme ça, alors que moi je me prépare, je fais des choses pour que le moment soit le plus profitable pour les deux. Donc tout ça, il faut s'y préparer, puis il faut l'accepter, ce qui n'est pas simple au départ.
3: Bien sûr, puis c'est une balance. Un équilibre instable, des fois cet amour en vaut la peine, et puis parfois c'est peut-être un peu plus douloureux, et puis voilà, ça change comme ça, vous savez pourquoi vous vivez ça, et puis des fois c'est acceptable, des fois c'est douloureux, enfin c'est une relation de couple, hein.
2: C'est ça, puis moi je trouve que sa femme pour moi n'est pas un point noir en fait. C'est pas une femme que je déteste, c'est pas une femme dont je suis jalouse, parce que je sais que c'est sa femme.
3: Bah oui.
1: Oui, je pense que la seule chose qui fait qu'on ne peut pas être la maîtresse sur le long terme, c'est lorsqu'en effet on est jalouse de l'autre, ou alors quand on est trop dans l'attente et qu'on ne sait pas remplir sa vie à côté, parce que ça c'est insupportable d'être en train d'attendre le téléphone, que le téléphone sonne pour pouvoir, et puis de tout sacrifier pour l'autre, ça c'est pas gérable.
3: C'est pas juste en plus, oui.
2: Non, et puis voilà, et puis c'est vrai que du coup quand on devient la maîtresse de quelqu'un, il faut je ne sais pas comment dire ça, mais c'est qu'il faut presque mettre des règles.
3: Vous avez raison. Il faut un cadre qui peut changer.
2: Il faut un cadre, pour pas justement empiéter sur vraiment la vie privée quand il est avec sa femme. Moi, je sais que voilà, quand il est en vacances avec sa femme, je l'embête pas. Quand il me dit tiens, je sors avec ma femme au restaurant, je lui envoie pas de message. Je sais qu'il va en envoyer après quand il rentrera. Donc c'est de pouvoir respecter en fait leur vie à tous les deux.
3: En ayant la vôtre. Oui, quand même.
2: Exactement.
3: Oui, bien sûr.
2: Tout à fait.
1: Mais ça s'appelle se respecter quand même, hein, Nathalie.
2: Aussi. Bien sûr.
3: Mais c'est une relation de couple.
2: Oui.
3: Oui.
2: À côté.
3: Exactement. Dans la partie un peu sombre, mais où là, du coup, il peut se vivre des choses très vibrantes aussi.
1: Et puis l'avantage, c'est que vous vous retrouvez que pour les bons moments, et qu'en général, les bons moments sont un petit peu usés par le quotidien du couple. Hein,
2: Oui, parce qu'il a un fiche caractère, et au quotidien, je ne sais pas si ce serait compatible sur du long terme. Ou chacun chez soi.
3: Oui, vous avez eu la réponse.
2: Ce mode de vie. Voilà.
1: Non, mais je pense, après tout, moi j'ai quand même une grande expérience des relations humaines, amoureuses et sexuelles. Il y a un statut de maîtresse ou sous un statut d'épouse, c'est pas le même.
2: C'est pas le même, effectivement.
1: Moi, je pense que c'est pas le même, quelque part. Et je pense qu'on pourrait dire la même chose du côté des hommes. Il y a des...
2: Exactement, exactement. Maintenant, quel est le meilleur, ça, des rôles, je ne sais pas, mais voilà.
3: C'est pas un temps, une histoire de comparatif du pire ou du meilleur. Je pense que ce sont des espaces différents. Voilà, c'est pas au même endroit.
1: On fait ce qu'on peut, de toute façon. Ouais. Et puis, ce qui est bien, c'est que vous savez profiter des bons moments, Nathalie. Et c'est ça aussi votre qualité. Merci, en tout cas, de ce témoignage. Et puis, on a dévié. C'est le principe du direct, hein. On est reparti, grâce à Sébastien, sur tout à fait autre chose. Mais on avait aussi beaucoup de SMS de gens qui souffrent. C'est pas facile. C'est un sujet difficile, évidemment. Et je souhaite bon courage à tous ceux qui sont en couple et qui l'un des deux est malade. Et pensez au moins à la tendresse, si c'est possible, évidemment. Sandy Boulanger, merci en tout cas. Je rappelle que vous êtes l'autrice de L'Art du Toucher aux éditions de La Musardine et vous avez le site Le Lien au cœur du soin. 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Voilà. Demain, on sera avec Christian Jamin. On va parler des femmes et de leur vagin. C'est une histoire compliquée et on essaiera de répondre à toutes vos questions. Et puis tout de suite vous retrouvez Marie pour C'est votre avenir. Et puis voilà, hein.
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2: Bonjour à tous nos auditeurs Sud Radio et bienvenue dans C'est votre avenir en ce lundi 18 mai, journée internationale des musées. Eh bien, on va ouvrir ensemble les portes de votre avenir. Et oui, parce que parfois, la vie aussi nous laisse des indices, des passages, des réponses qu'il suffit d'oser regarder autrement. Et je suis là pour vous guider, vous écouter jusqu'à 17h. Donc si vous avez des questions sentimentales, professionnelles, familiales ou financières, vous traversez un doute, vous avez besoin d'un éclairage sur une situation, eh bien c'est le moment de nous appeler au 0826 300 300.
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2: 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Et tout de suite, on accueille Caroline dans C'est votre avenir. Bonjour Caroline.
3: Bonjour Marie, ravie de vous avoir à l'antenne.
2: Mais moi aussi, je suis ravie. Vous nous appelez d'où Caroline ?
3: Je vous appelle de Paris.
2: De Paris. Et alors, qu'est-ce qui vous arrive, chère Caroline ?
3: Alors, moi, ce serait une question plutôt dans le domaine sentimental.
2: Oui.
3: Alors, je voulais vous faire un petit retour, d'ailleurs, puisque je vous avais eu l'année dernière. Donc, à ce moment-là, j'étais avec quelqu'un, mais vous m'aviez fait part qu'il y avait un ex, quand même, qui était toujours présent.
2: Oui.
3: Enfin, en tout cas, dans mon esprit. qui allait refaire surface.
2: Oui.
3: Notamment, vous m'aviez même donné la période sur le mois de juin.
2: C'est arrivé au mois de juin.
3: Donc, voilà, donc effectivement, il avait repris contact avec moi sur cette période-là.
2: D'accord.
3: Il y avait eu une reprise de relation, malheureusement, qui a duré quelques mois, jusqu'à novembre.
2: Mm-hmm.
3: Et puis, j'ai dû arrêter la relation parce qu'il y a quand même eu une tromperie.
2: Et oui. Je vous avais dit de faire attention au retour de l'ex, il me semble, non ? En général, quand il y a un retour d'ex, je dis toujours de faire attention. Ça dépend lesquels, mais celui-ci, je le sens pas. De toute façon, il pourrait encore revenir, hein, mais il faut pas y retourner. Hein.
3: Ah bon ?
2: Oui.
3: Voilà, donc je voulais justement, effectivement, voir si... parce que là, il y a une reprise de contact à nouveau de sa part,
2: oui.
3: Petit à petit. Et bon, c'est vrai que c'est une relation en même temps qui est très fusionnelle, malgré
2: c'est ça.
3: Qu'il y a eu ce... voilà. Bon, je sais que c'est une relation karmique aussi, donc
2: c'est pour
3: vrai
2: ça. C'est pour ça que c'est dur.
3: C'est des relations qui sont difficiles à couper.
2: Oui. Mmh.
3: Mais voilà, je voulais savoir quand même, pour autant, s'il y avait quand même une chance encore dans cette relation ou pas.
2: Alors... oui, il y a une chance de continuer, mais toujours sur une relation comme ça en dents de scie, parce que je ressens l'été, donc vous me dites qu'il revient là, donc on n'arrive pas loin de la période d'été. Là, vous communiquez, mais vous êtes revus ?
3: Non, on ne s'est pas revus.
2: Pas encore.
3: On est téléphone, ouais. On reste une heure au téléphone, voilà,
2: c'est
3: il y a
2: ça.
3: Beaucoup de... mais il y a pas, on ne s'est pas revus physiquement parlant. Quoi.
2: Voilà, et je pense que ça va arriver très proche de l'été. Parce que je ressentais un été. Et je pense qu'après, sur l'automne, il va encore y avoir des choix, des décisions. Est-ce qu'on se sépare ? Est-ce que... mais il y a aussi une personne nouvelle qui rentre dans votre vie, cette fois-ci. Hein ? Il y a quelqu'un qu'on découvre. Donc, il y aura un choix à faire entre deux, Caroline. Donc, il va falloir être attentive. Donc, oui, c'est comme une flamme jumelle, la personne avec qui vous êtes, et vous n'arrivez pas à couper. Les flammes jumelles, on a besoin souvent de se séparer pour se retrouver.
3: Et même de son côté.
2: Et oui.
3: Et même de son côté, d'ailleurs, parce que si c'est pas moi qui reviens, c'est lui. Donc.
2: Et oui. Mais oui. Et puis, parfois, ça peut même être de la distance, des longues années, sans se voir et se retrouver plus tard. Hein. Les flammes jumelles, c'est ça. Hein. Et en fait, c'est ce qui se passe avec lui. Comme vous dites, c'est karmique, il y a quelque chose de fort. Mais après, qu'est-ce que vous voulez aujourd'hui ? Est-ce que vous voulez une situation comme ça où ça va être compliqué et je pense qu'il y a beaucoup de gens dans des relations comme ça d'amour, mais qui ont besoin de passer par des séparations multiples pour se construire aussi. Parce que ce n'est pas négatif, ces choses-là. Quand il y a une séparation, on avance. On apprend des choses sur l'un, sur l'autre. On se remet en question. Hein, faut pas voir que le négatif. Mais là, en l'occurrence, lui, je pense que c'est quelqu'un qui est un peu comme ça et qui restera comme ça. Donc c'est pour ça, qu'est-ce que vous acceptez? Et attention, il y a une personne nouvelle qui arrive dans votre entourage sentimental.
3: Est-ce que vous voyez, d'accord, est-ce que vous voyez qu'il a quelqu'un en ce moment ou pas?
2: Je pense que là, en ce moment, c'est quelque chose qui est en train de se finir, en tout cas, s'il a quelqu'un. Le temps, vous savez, les temps, c'est toujours délicat. Oui, on sentait que c'est quelqu'un qui cachait des choses, qui vit d'autres choses, mais je pense que là, ça marche pas, en fait, avec cette personne.
3: D'accord.
2: D'où son retour aussi.
3: Cas, vous...
2: Attention.
3: Voilà. Donc, en fait, dans tous les cas, vous voyez qu'on se revoit. Donc,
2: oui, voilà. Vous allez le revoir, ça c'est sûr. Il va se repasser quelque chose.
3: Avec un retour de relation,
2: oui.
3: Mais il y aura un choix à faire à un moment donné parce qu'il y a, quand même un autre homme qui arrive.
2: Il y a un autre homme et ça recommence avec lui. Vous verrez, il y aura encore des tensions, des choses entre vous. Donc, c'est pour ça. Et après, il faut faire le bon choix. Hein, je peux pas vous dire que l'autre est meilleur parce qu'on peut pas avoir sur du long terme, ce serait pas bien déjà de le faire. Il faut aussi vivre le moment présent, mais réfléchir à ce que vous voulez réellement. Après, quand on aime, on aime. Hein, si on est prête
3: à. C'est pas sur du long terme. Alors pour vous, c'est ça.
2: C'est pas uniquement sur du long terme. Non, pas tout de suite en tout cas. Il y a encore des. Comme je vous dis, hein, on peut regarder sur 2-3 ans, mais on peut pas aller aussi loin. Donc, mais pour moi là, dans les 2 ans, c'est encore comme ça. Ça peut être quelqu'un qui part, qui revient, et c'est compliqué à gérer émotionnellement pour vous. C'est pas bon. Hein, quand on vit des petits coups durs comme ça, c'est l'esprit, c'est l'âme qui prend, c'est émotionnel, et le corps après il finit aussi par être malade parce que on a mal, donc ça crée d'autres maux aussi après. Donc faut aussi se protéger.
3: Est-ce que vous voyez un voyage avec lui quand même malgré tout sur l'été?
2: Oui, ça peut arriver sur l'été, oui.
3: Ouais. D'accord.
2: Il vous l'a proposé déjà?
3: Non, mais c'est ce que je pense. Enfin, c'est ce que je ressentais que ça pourrait être possible.
2: Bon, ouais, ça peut être possible, mais ça va dépendre de son état émotionnel aussi. Comment il clôture de l'autre côté. Il est en train de clôturer quelque chose, en tout cas. Aussi, d'accord. Donc attention, soyez vigilante. Et après, vous rappellerez quand il y aura le nouveau qu'on ait la date de naissance.
3: D'accord.
2: Qu'on regarde comment ça se passe, lequel faut choisir.
3: Et alors justement, c'est intéressant de savoir si cette relation qu'il avait là, ou qu'il a encore, mais qui va se terminer, elle durait depuis un moment, ou c'était quelque chose, ou c'est quelqu'un qu'il a rencontré depuis novembre.
2: Non, pour moi, c'est des gens, c'est passager. Il n'est pas très stable. Il manque de stabilité et il a besoin de se rassurer. C'est une façon de se rassurer, cet homme. Donc, non, c'est pas du long terme.
3: C'est
2: des gens de passage. Voilà. Mais voilà, les sites de rencontres, on le sait, il y a de belles histoires qui naissent aussi, hein, sur les sites de rencontres. Mais, bien souvent, c'est plus des relations de passage, d'amusement, la plupart du temps, hein. Il y a un gros pourcentage où c'est ça. Donc, et lui, il est plutôt là-dedans. Voilà, Caroline.
3: Merci beaucoup.
2: Merci à vous de nous suivre dans
3: C'est
2: votre avenir.
3: Et je n'hésiterai pas à revenir vers vous.
2: Merci Caroline, on vous souhaite une belle journée. Merci à vous. Et tout de suite, on accueille Christelle dans C'est votre avenir. Bonjour Christelle.
4: Bonjour Marie.
2: Vous nous appelez d'où Christelle ?
4: D'Anglette, dans le 64.
2: D'Anglette. Qu'est-ce que c'est beau, Anglette.
4: Oh oui, c'est beau.
2: Alors, qu'est-ce qui vous arrive, ma chère Christelle?
4: Sentimentalement aussi, ça fait 13 ans que je suis avec mon conjoint. Ça fait un an qu'on a acheté un appartement qu'on a à peine fini de rénover.
2: Oui.
4: Et il y a 2 mois, il m'a dit qu'il voulait me quitter.
2: Qu'est-ce qui se passe là?
4: Et en sachant qu'il y a 2 ans et demi, il m'avait fait un peu le même coup.
2: Ouais.
4: Mais pareil que l'auditrice précédente, on est très fusionnels et nous, on a eu un coup de foudre il y a 13 ans quand on s'est rencontrés.
2: Ouais.
4: Et on est très très connectés, on n'arrive pas à se quitter.
2: Ouais.
4: Là, ça fait donc 2 mois donc qu'il m'a quittée quasiment. On cohabite à la maison parce qu'il a été tellement rapide, je l'ai pas vu arriver. Il a mis l'appartement en vente alors qu'on a un petit cocon magnifique. Et donc là, il a été très très mal. Il a commencé une thérapie. Il est allé voir plusieurs fois de lui-même, ce qui m'a étonné, une magnétiseuse, pardon.
2: Ouais, si ça peut faire du bien.
4: Voilà. Et là, pour être sûr, parce que là, ça y est, il doute à nouveau de savoir s'il veut vraiment me quitter. Et là, hier, il est parti 10 jours dans un appartement d'une amie pour faire le point. Mais il m'a dit avant de partir qu'il pensait à revenir. Oui. Mais moi, j'ai mangé mon pain noir pendant 2 mois là.
2: Et oui, c'est toujours dur ces situations, encore une fois. Ouais. Hein. Et là, ce que je sens, effectivement, hein, je ressentais cette instabilité et ça peut être encore comme ça jusqu'à l'automne. Il peut être dans des indécisions et le problème, c'est que ça peut revenir et puis ensuite, il peut être vraiment là, être sur une position et ne plus changer. C'est quelqu'un qui a peur du vide. Il a peur d'être seul. D'accord. Ouais. Donc attention à ne pas mélanger l'amour et cette peur de la solitude. Hein, c'est pas la même chose. Quelqu'un qui a peur d'être seul, qui reste, il y a la fusion, d'accord. Mais attention à ce qui ne joue pas avec vous, parce que c'est plutôt quelqu'un de taiseux en général dans la relation, non?
4: Oh non, pas quand même. Quand il est bien, justement, c'est lui qui m'a appris à dire mes sentiments et tout ça. Il est quand même assez expressif.
2: Mais moi, je le sens taiseux sur le principal, c'est-à-dire qu'il n'exprime pas tout. Le principal, justement, ce qu'il faudrait aborder avec vous, il l'exprime pas.
4: Oui.
2: Il y a des choses qui lui manquent.
4: C'est la faute qu'il a fait là quand il s'est pas senti bien. Voilà. Moi, je l'ai senti qu'il y avait quelque chose et puis il m'a dit non, c'est pas ta faute.
2: C'est
4: et
2: ça.
4: Puis en fait, au final, il m'a quitté derrière quoi.
2: Et oui, il est taiseux. Et pour moi, il lui manque certaines choses. Donc, il faudrait peut-être crever l'abcès du fait qu'il ne soit pas taiseux sur le principal, d'aller vraiment sans tabou, se parler des choses, de qu'est-ce qui lui manque. Je pense qu'il y a ça à approfondir avec lui pour pouvoir repartir sur de bonnes bases.
4: Après, là, c'est manque de sexe et d'affection. Alors, oui. Qu'il y en a, mais il est très demandeur.
2: C'est ce que je ressentais. C'est pour ça que je vous le disais subtilement. Oui. Et oui, moi, c'est ce que je ressens. Alors, il y a des hommes qui, comme des hommes ou des femmes d'ailleurs, qui sont parfois plus demandeurs. Donc peut-être essayer de trouver un juste milieu qui comprenne aussi que vous parfois vous êtes fatigué ou vous avez peut-être moins d'envie. Il y a plein de choses chez la femme qui change, hein, les cycles, ça. Donc peut-être bien lui expliquer les choses sans tabou et essayer
4: Non, mais après on parle sans tabou parce que justement, moi ce que j'aime chez lui c'est qu'on est nature tous les deux, autant lui que moi, et qu'on s'entend vraiment très très bien. Mis à part ça, tout allait bien. On a un petit cocon maintenant. On a enfin réussi à habiter là où on voulait. Bon, on avait tout pour être heureux. Et là, il a une période pas facile. Et du coup, il est parti pour faire le point, pour voir si je lui manquais vraiment.
2: Et oui, mais il faut le laisser faire. Hein, parce que pour moi, il y a un retour. Hein, et sur l'automne, il y aura des choses qui seront... C'est comme si sur l'automne, on sait où on va. On sait où on met les pieds. D'accord.
4: Mais le problème, que si c'est sur l'automne, ça sera un peu compliqué parce que vu qu'il a mis l'appartement en vente, si jamais...
2: C'est pas grave, c'est du matériel, Christelle.
4: Ouais, mais moi, je veux pas le quitter, cet appartement.
2: Et oui, c'est compliqué, mais ça, c'est du matériel.
4: C'est trop bien, là. Oui, je sais bien.
2: Vous inquiétez pas. Hein. Donc, laissez-le faire pour se retrouver. C'est important, ce temps, loin l'un de l'autre pour se retrouver.
4: Et je pense... Pardon, excusez-moi. Il a entamé la thérapie avec la psy de couple qu'on était allé voir il y a 2 ans. Moi aussi, de mon côté. Et pour essayer d'équilibrer les choses, et elle nous a proposé de continuer la thérapie à deux.
2: Oui, ça, il faut continuer. C'est toujours important, une thérapie de couple. Ça aide vraiment, ça donne des clés incroyables.
4: Oui.
2: D'accord?
4: Oui.
2: Vous reviendrez vers nous pour nous dire en automne comment ça se passe, si vous y arrivez.
4: Ça va pas être en automne. Hein, parce que moi, je vais pas avoir le courage d'attendre.
2: J'espère me tromper, mais ça m'arrive parfois de décaler sur les temps. Mais en tout cas, sur l'automne, vous saurez où vous allez. D'accord?
4: Très bien.
2: Voilà, Christelle. Merci à vous aussi. Restez avec nous sur Sud Radio, dans C'est votre avenir. Eh bien, aujourd'hui, plus que jamais, il est temps d'écouter cette petite voix intérieure qui vous pousse à avancer. Amour, travail, argent, famille. Eh bien, quelles réponses vous attendent? C'est le moment. Vous pouvez nous appeler au 0826 300 300. Si vous n'osez pas passer à l'antenne, vous pouvez nous envoyer un SMS. Avenir au 7 20 18. Votre question et votre date de naissance. Et bien sûr, je vous réponds. À tout de suite sur Sud Radio.
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2: De retour sur Sud Radio dans C'est votre avenir, vous vous posez des questions sur votre avenir, eh bien n'hésitez pas, appelez-nous au 0826 300 300 ou bien envoyez-nous un SMS avenir au 7 20 18 votre question et votre date de naissance et je vous réponds. Et d'ailleurs, je vais répondre tout de suite à Sophie qui nous a envoyé un SMS. Je suis en couple depuis 6 ans, mais depuis quelques mois, je doute énormément. Est-ce une mauvaise passe ou est-ce que notre histoire arrive à sa fin? Alors, Sophie, là, il y a un libre arbitre qui joue sur cette histoire d'amour. Dommage que je ne vous ai pas en direct, il y aurait eu à développer. Selon ce libre arbitre, si vous passez, parce que pour moi, vous êtes en année d'amour et lui aussi, hein, vous êtes vraiment dans une année incroyable tous les deux. Donc, c'est où vous allez vers un nouvel amour, vous comme lui. Donc, si vous vous séparez, ça veut dire que cette année, vous rencontrez quelqu'un d'autre et lui aussi. D'accord? Mais on a toutes les clés pour essayer de passer cette épreuve. Donc là, il y a un libre arbitre qui joue à remettre les bonnes choses, à remettre de la communication. C'est difficile avec lui, la communication. Et vous aussi. Alors vous, il y a un côté plus carré, plus catégorique, mais peut-être mettre plus de douceur. Voilà Sophie pour votre réponse. Et tout de suite, on accueille Adeline dans C'est votre avenir. Bonjour Adeline.
3: Bonjour. Comment je suis contente d'être parmi vous.
2: Eh bien, moi aussi, je suis contente de vous accueillir dans C'est votre avenir, Adeline. Vous nous appelez d'où, Adeline?
3: De Montauban, dans le Tarn-et-Garonne.
2: De Montauban. Et vous avez pu nous avoir par téléphone, par SMS?
3: Par téléphone.
2: Par téléphone, comme quoi c'est possible, hein. Il faut insister. Je sais qu'il y a beaucoup de gens qui ont du mal, hein. Parfois c'est compliqué, mais insistez vraiment, vous finissez toujours par nous avoir, que ce soit par SMS ou par téléphone. Alors, Adeline, qu'est-ce qui vous arrive?
3: Alors voilà, j'ai un projet d'achat d'une maison, oui, ou d'un petit appartement, mmh, avec une de mes sœurs. Mmh. Ça fait 5 ou 6 mois qu'on recherche et je ne trouve pas. En fait, je pense par rapport au budget, c'est peut-être pas suffisant par rapport à ce que je souhaite. Et comme je travaille à mi-temps et que j'ai un petit CDD, j'ai peut-être pas suffisamment pour pouvoir acheter.
2: Oui.
3: Et l'une de mes sœurs est à la recherche d'un emploi en plus. Donc oui, on est un peu limite.
2: Oui.
3: Voilà.
2: Aujourd'hui, Adeline, vous êtes limite. Mais moi, je pense que ce projet va, oui, se réaliser. Il est un peu décalé, oui, comme des blocages. Il y a beaucoup de retard en ce moment. Oui. C'est mondial, hein. Quand on regarde le monde, comment il va au ralenti. Oui. Il y a plein de choses qui s'écroulent. Bon, bah, l'humain aussi. Il y a beaucoup de blocages chez tout le monde. D'ailleurs, oui, beaucoup de gens sont dans l'angoisse ou le stress. On le ressent, mm-hmm, hein. Mais soyez patients. Vraiment, tous les gens qui sont dans des blocages comme ça. Et là, ça s'adresse à tous les auditeurs. Et vous, Adeline, parce que moi, ce projet, je, oui, le vois se réaliser d'un seul coup. Tout va aller vite. Et ce sera plus sur, j'ai un an. D'accord. Alors attention, d'accord, avec les temps. Parfois, je mets dans le mille, comme Caroline qui nous a appelé en début d'émission, où c'était pile, oui, au mois de juin. Alors, c'était il y a un an. Je lui avais dit au mois de juin, mais il arrive parfois que les temps soient un petit peu décalés de quelques mois. Donc, ne vous inquiétez pas si dans un an pile, c'est pas là. Mais mm-hmm, en tout cas, pour moi, sur 2027, il y a de belles chances de réaliser ce projet.
3: D'accord. Très, d'accord, bien.
2: Donc, restez, d'accord, positive. Hein. C'est pas, oui, ça tombe pas à l'eau, ce projet. C'est juste en attente. Hein. Donc,
3: d'accord,
2: sur l'année 2027. Peut-être que ça peut être encore décalé, prendre du retard, vu que je ressens du retard. Mais vous allez le valider, ce projet.
3: Oui. D'accord. D'accord. Très bien. D'accord.
2: Voilà, Adeline.
3: Bon. Je vous remercie, alors.
2: Ben, merci à vous. Merci de nous suivre dans, voilà, C'est votre avenir. Et puis, n'hésitez pas. Hein, vous nous donnerez de vos nouvelles. Savoir quand est-ce que vous avez signé. Merci Adeline.
3: Merci, au revoir.
2: Et tout de suite, on accueille Élise dans C'est votre avenir. Bonjour Élise.
4: Bonjour.
2: Comment ça,
4: bonjour,
2: va Élise?
4: Ben, ça va bien, je suis ravie d'être avec vous, j'en reviens pas. Quoi.
2: Ah,
4: c'est magique.
2: C'est magique.
4: Je suis vraiment contente.
2: Mais c'est génial. Ben, écoutez, moi je suis contente de vous donner de la magie, de vous faire du bien.
4: Ah, gentil.
2: Et vous nous appelez d'où, Élise?
4: Du département du Gard.

0: du Gard. Et alors vous, qu'est-ce qui vous arrive? Qu'est-ce que vous vivez de compliqué en ce moment, Élise?
1: Ah, c'est pas compliqué, mais quand même un peu, pour une raison sentimentale.
0: Oui.
1: Voilà, j'ai rencontré une personne très gentille qui peut me convenir, voilà, et seulement j'ai un peu peur de m'engager parce que par rapport à mes histoires antérieures,
0: j'avais
1: besoin un peu de vous pour m'aider à avancer en fait.
0: Oui, vous aviez besoin de conseils, savoir comment faire pour avancer sans ces angoisses. Qu'est-ce qui s'est passé?
1: Pas de conseils, mais de voilà, pour m'aider à être plus pour être plus sûre de moi, quoi.
0: Sûre de vous.
1: Voilà.
0: Et oui, et puis vous pouvez l'être, parce que pour moi, il y a tout pour avancer avec cette personne. Il vous pose des questions, il veut sur l'avenir. Il est plutôt, c'est pas quelqu'un qui est fuyant, on est d'accord?
1: Ah, du tout.
0: Au contraire.
1: Tout. Non.
0: Hein?
1: Oui.
0: Il veut pas vivre avec vous, il vous a pas proposé ça il y a pas longtemps?
1: Non, mais si, mais complètement.
0: Ben voilà, donc je le ressens bien. Donc je suis complètement canal sur lui, et pour moi c'est quelqu'un qui va de l'avant. Qu'est-ce qui vous fait peur, qu'est-ce qui vient vous perturber par rapport à votre passé? Qu'est-ce que vous avez vécu dans le passé?
1: Des histoires pas très heureuses, compliquées, voilà, du coup ça me fait peur. Je voudrais que ce soit fluide, je voudrais que ce soit sur un long terme, voilà.
0: Oui, mais si on met des barrières, alors je vais vous donner un exemple, Élise. Moi aussi, je suis comme vous, j'en ai vécu des histoires, des bonnes, des mauvaises. Mais toute histoire, finalement, est bonne parce qu'elle vous fait grandir, elle vous apprend. Et puis, il faut pas avancer avec des doutes, des peurs, des blocages. Chaque fois, je vous le dis sur Sud Radio, parce qu'en fait, c'est nous qui dessinons notre avenir. Après tout, c'est nous qui avons les clés. Et si on commence à se mettre du doute, de se dire « j'ai peur », eh ben, c'est envoyer cette information à l'univers quelque part, et donc vous créez quelque chose qui va se passer. Donc pourquoi te créer ça alors qu'aujourd'hui tout va bien? Et vous savez, moi j'étais comme vous à l'époque, et aujourd'hui j'ai rencontré mon alter ego. Et comme vous au début de cette relation, j'avais peur. Je me disais, oh, avec tout ce que j'ai vécu, est-ce que si encore ça chute, comment ça va se passer? Et finalement je me suis dit, stop, on arrête, on laisse le passé derrière, on vit pleinement le moment présent. Et là c'est ce qu'il va falloir que vous fassiez. Vivre le moment présent, accepter cette personne qui est plutôt sympathique avec vous. Moi je sens que c'est quelqu'un de gentil, qui a envie d'avancer. Et bien accepter ça.
1: Ouais. Et vous voyez que ça peut durer dans le temps, du coup, avec cette personne.
0: Oui, j'ai quelqu'un de gentil en plus.
1: Ah, de très très très très gentil.
0: Il ne sait pas quoi faire pour vous faire plaisir.
1: Non,
0: ça fait combien de temps que vous êtes avec lui?
1: Ça fait un peu plus d'un mois. C'est très récent.
0: Alors, laissez. C'est vrai que les débuts, ils sont souvent très gentils, comme les femmes. Hein. Nous aussi, on donne une facette au début. On donne pas notre vraie facette. C'est le début de l'amour pour tout le monde. C'est humain. Mais essayez d'être le plus naturel possible, que ce soit vous ou lui. Essayez de le porter à ne pas à se lâcher beaucoup plus, quoi. Et vraiment être naturel pour que la relation elle se construise sainement, hein, de pas découvrir dans un an une autre facette de la personne. Mais moi, pour moi, on est bien parti. J'ai quelqu'un de bon, et oui, cette histoire elle peut durer.
1: Ouais,
0: d'accord.
1: Ouais.
0: Si elle s'arrête, c'est parce que vous allez mettre du doute. Excusez-moi, je vous ai coupé. Dites-moi, Élise.
1: Non, allez-y, ouais. Et ouais, bon, parce que lui, il voudrait vite s'engager, que je parte, que je le suive. Est-ce que vous pouvez voir si je le suivrai, dans combien de temps à peu près, ou...
0: Alors là, ça fait beaucoup de questions à la fois. Il y a beaucoup d'auditeurs qui attendent derrière vous, ma chère Élise. Hein. Mais je vais vous répondre que oui, pour moi, vous pouvez le suivre. Mais encore une fois, c'est vous qui avez votre libre arbitre sur cette histoire. Rien n'est figé. Hein. Je vous le dis tout le temps. Ça, si c'était figé, on donnerait les numéros du loto. Il y a aussi parfois des libres arbitres. Et là, c'est le cas. C'est vous qui avez les clés. Donc lâchez-vous, vivez le moment présent. Cet homme, il est bien. D'accord?
1: Ouais.
0: Sinon, vous allez polluer les choses, vous allez le transformer. Hein. L'énergie, elle va changer, elle va tourner. Donc, vivez pleinement. Vous avez la chance de rencontrer. Il y a plein de femmes qui attendent encore cet amour, qui l'ont pas rencontré. Hein? Voilà, Élise.
1: Bon, ben, merci. Écoutez, je vais essayer de suivre votre conseil.
0: Merci à vous.
1: Merci beaucoup.
0: Merci.
1: Au revoir.
0: Au revoir, Élise. Merci. Restez avec nous sur Sud Radio, dans C'est votre avenir. Parfois, un simple appel peut changer une journée. On peut peut-être même beaucoup plus. Hein. Vous avez une interrogation sur votre avenir sentimental, professionnel. Vous ressentez le besoin d'être guidé ou d'être rassuré. Eh bien, n'hésitez pas, appelez-nous au 0826 300 300. Zach vous attend au standard de Sud Radio.
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2: De retour sur Sud Radio dans C'est votre avenir, vous vous posez des questions, vous ne savez pas quel chemin prendre. Vous êtes au bureau, à la maison, dans votre voiture. Eh bien c'est simple, appelez-nous au 0826 300 300. Vous pouvez aussi nous envoyer un SMS si vous n'osez pas passer à l'antenne. Avenir au 7 20 18, votre question et votre date de naissance et je vous réponds tout de suite. Et enfin tout de suite, ou parfois ça peut être dans les émissions d'après aussi, hein, ça arrive. Et là tout de suite je vais répondre à Julien. J'ai reçu une proposition de travail à l'étranger qui pourrait changer ma vie, mais j'ai peur de tout quitter. Est-ce le bon moment pour prendre ce risque? Et Julien, oui, c'est le bon moment parce que vous êtes dans une année de renaissance. Donc si vous ne sautez pas le pas maintenant, vous allez bloquer sur plusieurs années. Ça ne se reproduira pas tout de suite. Donc allez-y, foncez, c'est le moment de renaître et d'aller vivre cette expérience à l'étranger. Voilà Julien, et tout de suite on accueille Laurence dans C'est votre avenir. Bonjour Laurence.
3: Bonjour Marie.
2: Vous nous appelez de Marseille, c'est ça Laurence?
3: Oui, c'est ça.
2: Bienvenue sur Sud Radio, qu'est-ce qui vous
3: Merci.
2: Arrive?
3: Et ça fait une année que je suis seule, que j'ai personne dans ma vie et ça commence vraiment à me peser.
2: Et oui.
3: Donc je voulais savoir si vous voyez une lumière dans cette ombre qui me pèse vraiment maintenant.
2: Il y a une lumière, mais il y a deux temps. Alors, j'ai une lumière sur l'automne qui pourrait arriver, quelqu'un de nouveau que vous pourrez rencontrer, mais il y a quelque chose où il faut avancer. Est-ce qu'il y a dans la relation passée, vous avez été bousculée par cette séparation?
3: Ah oui, très voilà. Bousculée.
2: D'accord.
3: Oui.
2: Et ça, c'est sans cesse. Quand je ressens ça, en général, c'est ce qui vous bloque. Donc, mon but, c'est de vous aider à avancer hein, et à d'ouvrir les portes. C'est la journée internationale du musée. C'est votre musée là que vous allez explorer.
3: Ouais.
2: Et on va ouvrir les portes. Et en fait, Laurence, parce que si vous ne faites pas ça, c'est-à-dire que pour moi, il y a une possibilité de rencontre sur l'automne. Alors encore une fois, les mois, je peux parfois être décalée de 2-3 mois. Ça peut arriver. Hein. Mais si vous ne bougez pas là maintenant, là-dessus, si vous ne mettez pas dans un tiroir cette relation qui vous a fait beaucoup de mal, vous allez reporter à 2-3 ans la rencontre.
3: Ah oui.
2: Donc, il faut pas la passer, celle-ci d'octobre, là, hein, à l'automne. Est-ce que, dans ce qui vous a fait mal, est-ce qu'on peut en parler? Est-ce que vous ne voulez pas en parler?
3: Oui, bien sûr, oui.
2: Qu'est-ce qui vous a fait mal?
3: Bah, en fait, j'étais beaucoup de mensonges, en fait, parce que j'étais la maîtresse d'un homme... Marie m'a dit qu'il se séparait et en fait il s'était pas vraiment séparé.
2: Ah ça fait
3: donc
2: mal.
3: Donc il a eu une double vie alors que moi je pensais qu'il était déjà parti de chez lui et tu... moi j'ai quitté pas mal de choses pour lui et lui en fait n'avait rien quitté.
2: Et oui, ça me parle.
3: Voilà.
2: Ce sont des choses qui arrivent et ça fait très mal ce genre de situation.
3: Oui.
2: Ça fait mal pour vous et puis doublement c'est que il a aussi menti à sa femme et vous n'êtes pas dans, enfin c'était pas votre but de faire du mal aussi à cette femme, donc là vous vous retrouvez dans une situation qui est un peu complexe au niveau karmique aussi j'ai envie de dire. Donc
3: c'est
2: très bien. C'est plutôt Laurence, c'est positif d'être détaché de cette relation énergétiquement,
3: oui.
2: J'ai envie de dire.
3: Oui.
2: D'accord. Donc là, vous allez penser surtout au futur et pas à ce que vous venez de vivre. Arrêtez de penser à ça, de ce que ça... Parce que vous l'avez encore dans la peau, cet homme. Vous savez pourquoi?
3: Non.
2: Parce que vous ne l'avez pas eu, justement.
3: Ah oui.
2: Et oui, quand ça se finit comme ça et qu'on découvre et que finalement on ne l'a pas eu alors qu'il continue à venir vous voir quand même, à vous faire croire. Voilà. Donc on se dit, c'est compliqué dans l'humain, dans sa tête, de se dire, bah, il venait quand même me voir, c'est qu'il m'aimait, mais pourquoi il reste avec elle? Donc il y a plein de questionnements. Et ça, faut les laisser de côté. C'est pas grave. Il a fait son choix. Enfin, vous l'avez aidé finalement à faire son choix. Maintenant, il faut avancer. Il faut ouvrir les portes de vous, ce que vous avez envie d'attirer. Pas le passé. Si on reste dans le passé, on peut pas attirer les bonnes choses.
3: Oui.
2: Hein? Je vous dis souvent. Pardon?
3: Excusez-moi, la personne dont vous parlez pour l'automne, je la connais pas encore.
2: Non, pour moi, vous ne la connaissez pas. Mais si vous voulez qu'elle arrive à vous, encore une fois, on regarde plus le passé. Vous savez, je vous donne souvent cet exemple-là. Quand on est en voiture, si on regarde dans les rétroviseurs, c'est petit, d'accord? On regarde derrière, c'est le passé quelque part. Mais si on regarde constamment dans ce passé, eh bien, qu'est-ce qui se passe en voiture? Bah, si on regarde les rétroviseurs, on se prend des murs si on reste sur les rétroviseurs. D'accord?
3: Clair.
2: Alors que si on regarde dans le pare-brise, on voit vraiment beaucoup plus large, beaucoup plus loin. D'accord?
3: Oui.
2: Et ben votre vie c'est pareil. Maintenant il va falloir regarder devant pour aller déclencher cette rencontre plus rapidement. Sinon il y a un cycle de 2-3 ans. Et je pense que pour vous c'est compliqué parce que la solitude ça vous pèse énormément. Vous avez besoin d'aimer et d'être aimé.
3: Oui.
2: Hein, sinon, vous vous éteignez comme une petite tour qui éteint les lumières de haut en bas. Alors là, on va aller les rallumer, les lumières. Gardez confiance.
3: D'accord. Très bien. Merci beaucoup.
2: Et j'espère vous avoir à l'automne pour ce nouveau prénom et date de naissance, qu'on puisse aller voir comment ça se passe.
3: D'accord, merci beaucoup.
2: Merci Laurence, merci à vous. Et tout de suite, on accueille Bertrand d'Aquitaine. Bonjour Bertrand.
4: Bonjour Marie.
2: Vous nous appelez d'où Bertrand? Ah bah d'Aquitaine.
4: Oui, voilà.
2: Oui, alors peut-être que vous ne voulez pas dire...
4: À côté de Bordeaux.
2: À côté de Bordeaux, voilà. Très bien. Et alors, qu'est-ce qui vous arrive, cher Bertrand?
4: Bah, pas grand chose en fait, je vous écoute très souvent et il se trouve que je trouve que vous avez le nez fin, de bonnes analyses, et puis je m'étais dit est-ce que ça pourrait me servir à moi aussi. Voilà, c'était plus une question sur mon avenir sentimental.
2: Moi j'ai, sur votre avenir sentimental, je sens qu'il y a eu, une rupture il n'y a pas longtemps, une séparation.
4: Oui, il n'y a pas longtemps.
2: D'accord, et en fait moi ce que je ressens c'est que cette séparation elle était nécessaire. Déjà, pour avancer, vous, il y a des choses nouvelles qui arrivent, il y a une nouvelle personne qui rentre dans votre vie. Vous l'avez déjà rencontré ou pas encore?
4: Pas encore.
2: Et est-ce que cet ex, avec qui c'est terminé, elle est encore dans les parages?
4: Oui.
2: Voilà, parce que je sentais quand même quelqu'un, d'accord? Elle est encore dans les parages, mais il y a quand même une nouvelle personne dans 7-8 mois.
4: D'accord. Donc je faut que je patiente.
2: Il faut patienter et je pense que cet ex, enfin, il y a eu pas mal, un peu comme cette auditrice au début de l'émission qui avait des retours et des fins, enfin tout le temps ça coupe, ça reprend. Et je pense que vous c'est pareil.
4: Exactement.
2: C'est ça?
4: Oui.
2: Et pourquoi il y a autant de cassures? Qu'est-ce qui ne va pas quand ça s'arrête avec elle? Elle est dans l'obsession un peu, elle demande beaucoup.
4: Elle demande beaucoup, mais il n'y a pas qu'une question de demande. C'était au départ, c'était un choix de ma part de faire un peu cette partie célicouple.
2: Oui.
4: Et puis il se trouve qu'aujourd'hui, je me retrouve pas forcément, enfin en tous les cas plus là-dedans.
2: Oui.
4: Alors qu'elle s'y retrouve et voilà. Et puis je m'étais pas mis réellement en couple avec elle parce qu'il y avait des choses qui me dérangeaient sur la personnalité. Voilà. Et j'étais pas pleinement en phase, quoi.
2: Mais vous avez eu le nez fin, vous, Bertrand. Parce que pour moi, vous n'êtes pas aligné avec elle. Et ça se sent dans ce que je canalise entre vous et elle. Je le sens. Et en fait, quelque part, vous aussi, vous avez le nez fin. Parce que vous avez eu raison de ne pas aller vivre avec. Parce que je pense que vivre avec, c'est une rupture assurée quelques mois après. Hein, j'ai une obsession chez elle. Déjà. Voilà. Donc le choix il est fait, c'est le bon choix. Maintenant il faut s'y tenir parce que quand on garde quelqu'un dans les parages aussi, on se bloque d'en vivre d'autres choses. On peut rencontrer, mais ce sera moins joli. Donc si on veut attirer de belles choses, eh ben faut faire le ménage, faut accepter ce temps seul. Hein, ça fait du bien aussi de se retrouver seul avec soi-même. Et vous verrez que dans les 7-8 mois il y a une belle rencontre où là on peut avancer, on se redécouvre. C'est différent. C'est pas la même chose. Il y a plus d'alignement qu'avec cette personne que vous venez de laisser.
4: Eh ben c'est très gentil. Voilà. Qui me donne du baume au cœur.
2: Eh ben oui.
4: De la journée.
2: Eh bien, c'est formidable. Moi, j'adore. J'adore vous faire du bien, c'est le but. Ouais. Et j'adore vous donner des clés, surtout, pour vous aider à avancer dans vos vies. C'est ça qui est important. Parce que parfois, un recul de quelqu'un de l'extérieur, avec ses ressentis, bien sûr, ça m'aide. Mais j'aime aussi vous donner des clés, parce que si je vous les donne pas, vous pouvez me rappeler tous les ans, il n'y a rien qui va bouger. Et là, vous êtes sur le bon chemin, mais vraiment, coupez clairement avec cette personne. Sinon, ça va bloquer longtemps. Vous allez être dans cette situation longtemps.
4: Ça fait déjà 13 ans.
2: Voilà. Eh bien, on va peut-être arrêter. 13 ans, c'est bon. On va avancer sur de nouvelles choses, plus jolies, et reconstruire différemment. Surtout que vous le savez que vous n'êtes pas aligné. Hein? Alors, il y a peut-être des choses, parfois, c'est la facilité aussi. Se dire, bon, bah là, je suis tout seul, allez, pourquoi pas. Mais non, non, vous le savez que ça ne vous correspond pas. Donc maintenant, il faut ouvrir la porte à de nouvelles choses, de nouvelles situations.
4: Et écoutez, je vous remercie beaucoup, beaucoup, Marie.
2: Eh bien, je vous en prie, Bertrand. Et puis, merci de nous suivre dans C'est votre avenir. Merci beaucoup. Et tout de suite, on accueille Laurence dans C'est votre avenir. Bonjour, Laurence.
5: Bonjour.
2: Vous nous appelez d'où, Laurence?
5: De Martigues, dans les Bouches-du-Rhône.
2: De Martigues. Et alors, vous, qu'est-ce qui vous arrive?
5: Alors, moi, je suis en formation. Je vais passer mon titre d'ici quelques semaines. Et j'aurais voulu savoir si, après, je vais trouver du travail assez rapidement.
2: Après votre formation, c'est ça?
5: Oui, c'est ça.
2: Alors, je sens que ça bloque un petit peu, d'accord? Donc, vous ne vous inquiétez pas si ce n'est pas dans l'immédiat après votre formation. Peut-être qu'il peut y avoir un peu un premier travail, mais qui vous plaise pas vraiment, enfin, ça sera pas vraiment tout ce que vous voulez. Moi, j'ai plus 6-7 mois où vraiment vous êtes bien et vous signez quelque chose.
5: D'accord.
2: Ok. Donc, faudra être patiente. Il faut pas stresser. Il faut pas avoir peur. Encore une fois, les peurs, le stress, tout ça, ce n'est pas bon. Moi, chers auditeurs, tous ceux qui nous écoutent, je sais que je suis constamment en train de vous dire ça. Mais vous savez, l'humain, il oublie tout. Hein, parfois, on vous donne des clés. Et trois jours après, on se dit, oh, je rappellerai bien Marie parce que j'ai déjà oublié les clés. On oublie.
5: C'est vrai.
2: Donc ça permet de remettre une piqûre de rappel. Donc surtout, ça c'est important, Laurence. Ne stressez pas, vous allez décrocher quelque chose. Mais j'ai plus 6-7 mois où vraiment vous êtes dans un épanouissement dans ce que vous allez faire.
5: Ah bah super.
2: D'accord.
5: D'accord.
2: Eh bien, n'hésitez pas à nous donner des nouvelles. On aime bien avoir de vos nouvelles.
5: Pas de soucis. Merci beaucoup, Marie.
2: Merci, Laurence. Merci. Et tout de suite, je vais répondre à... Ah ben non, on accueille Jacqueline. Bonjour Jacqueline, pardon.
6: Bonjour.
2: Vous nous appelez d'où Jacqueline ?
6: D'Arcachon.
2: D'Arcachon. Alors, qu'est-ce qui vous arrive ma chère Jacqueline ?
6: Ben, c'est-à-dire, je voudrais savoir, je suis veuve depuis 6 ans.
2: Oui.
6: Au bout de 60 ans de mariage, mon mari est mort tout d'un coup. Et je n'arrive pas à m'y faire. Je suis sous traitement depuis 6 ans. Et la solitude me pèse et je voudrais savoir ce que me réserve l'avenir.
2: Oh, ma chère Jacqueline, c'est tellement touchant votre témoignage. 60 ans, vous êtes restée avec votre mari ?
6: C'est ça. Ça fera 60 ans au mois de juillet.
2: Et oui, donc la solitude vous pèse et vous voudriez savoir si vous allez rencontrer quelqu'un d'autre ?
6: Quelqu'un ou quel est mon avenir ? Comment ? Parce que c'est insupportable de rester comme ça.
2: Et
6: alors
2: oui.
6: Je n'arrive pas à faire un pas en avant. Je souffre de cette solitude qui... Mon mari était depuis 18 ans. J'en ai 81. Je vais en avoir 81. Et c'est très dur. Je suis entourée d'enfants, de petits-enfants derrière, mais c'est pas à quoi.
2: Et est-ce que vous sortez, Jacqueline ?
6: Ben, je suis sortie, je me suis inscrite à la mairie là d'Arcachon. Je suis stylo trois fois avec des gens comme moi, mais je n'arrive pas à passer à autre chose.
2: Et c'est pour ça que vous vous bloquez, parce que il y a un lien, vous savez, ce lien qu'on ne voit pas, mais qui est encore là avec votre mari. En fait, il est là, ce lien. Il est avec vous.
6: Ah,
2: ça,
6: oui.
2: Ça s'appelle l'amour éternel. Et vous vous êtes dans cet amour éternel. Et vous savez qu'ils sont avec nous quelque part, ils sont autour de nous. Moi, je dis pas l'au-delà, parce que pour moi, ils sont là quelque part autour de nous, toujours. Ils veillent sur nous. Et en fait, tant que vous n'allez pas réussir à le laisser, il faut aussi le laisser lui s'éveiller, être dans la lumière, parce que vous le retenez quelque part, hein, petite coquine. Donc, il va falloir essayer de penser à vous, de ne pas culpabiliser de ça. Parce que lui, s'il veut être dans un éveil aussi là où il est, il a besoin de vous voir heureuse. Et moi, je sens que il faut continuer à sortir, parce que vous pouvez rencontrer quelqu'un, pas forcément vivre un amour comme ce que vous avez vécu, mais quelqu'un en tout cas avec qui vous pouvez faire des sorties, discuter, vivre quelque chose de beau. Donc il faut laisser maintenant cette place, Jacqueline.
6: Je n'arrive pas, non, je suis sous traitement et je n'y arrive pas. Là, je n'avance pas, pourtant j'ai, que ce soit financièrement, que ce soit j'ai mon appartement, j'ai tout ce qu'il faut, j'ai mes enfants autour, j'ai tout le monde, mais je n'arrive pas, je me dis c'est un cauchemar, je n'arrive pas à me dire c'est vrai, quoi. Un jour ou l'autre, je vais me réveiller.
2: Et il sera là, c'est souvent le cas quand on perd quelqu'un de proche comme ça, mais je vous assure que vous allez y arriver. Pour moi, il faut continuer à programmer des sorties. C'est lorsque vous allez faire des sorties, vous allez rencontrer quelqu'un avec qui vous allez pouvoir parler de ça. Vous allez être soulagé, une oreille, quelqu'un qui va vous écouter. Je dis pas que c'est un amour. C'est pas de l'amour comme vous avez vécu avec votre mari. Ça peut être un bon ami, mais il y a quelqu'un là sur l'année 2027. C'est pas tout de suite, hein. C'est sur l'année 2027. Il y a un cheminement encore que vous allez faire là, toute la fin de l'année. D'accord, Jacqueline? Mais continuez vos sorties. Pensez à moi. Pensez à ce que je vous ai dit. Et vous verrez que sur 2027, vous allez aller un peu mieux. Je dis pas que c'est à vie qu'une personne nous manque, hein. C'est normal. Mais vous allez vivre d'autres choses. D'accord?
6: Je vous remercie beaucoup.
2: Mais avec plaisir, Jacqueline. Merci à vous de nous suivre.
6: Merci. beaucoup. Au revoir, merci.
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2: De retour sur Sud Radio dans C'est votre avenir, vous vous posez des questions sur votre futur sentimental, professionnel. Vous avez encore du temps avant de retrouver les vraies voix avec Philippe David et Cécile de Minibus à 17h. Vous pouvez encore poser ces questions, donc appelez-nous au 0826 300 300. Et tout de suite, je vais répondre à Pierre qui nous a envoyé un SMS. Bonjour Marie, je vous avais contacté concernant la vente de ma maison qui ne se réalise pas. Vous m'aviez donné une date, pour l'instant ça ne s'est pas fait, mais vous n'aviez pas ma bonne date de naissance. Que ressentez-vous aujourd'hui ? Ah ben oui, c'est sûr que quand on n'a pas la bonne date de naissance, je peux faire des erreurs. Pierre, moi je ressens cette vente, j'ai 6-7 mois, ça peut être décembre, janvier. Donc on croise les doigts et j'espère ne pas me tromper sur les temps parfois c'est compliqué. Voilà pour vous Pierre. Et tout de suite, on accueille Valérie dans C'est votre avenir. Bonjour Valérie.
3: Bonjour Marie.
2: Vous nous appelez d'où Valérie ?
3: Je vous appelle de Nouvelle-Aquitaine.
2: De Nouvelle-Aquitaine.
3: Et plus précisément du département du Lot-et-Garonne.
2: Du Lot-et-Garonne. Alors, et qu'est-ce qui vous arrive ? C'est sentimental Valérie, je sens le petit cœur qui est perturbé.
3: Oui, c'est effectivement sentimental, au-delà du fait que c'est la première fois que je vous ai au téléphone, donc effectivement il y a un petit peu de stress aussi par rapport à cet échange, mais
2: d'accord.
3: Oui, c'est une question sentimentale. Oui.
2: On est toujours un peu stressé quand on est en direct, hein, mais vous inquiétez pas, Sud Radio, c'est la radio du Sud, c'est le soleil, c'est la douceur, donc on est toutes les deux, vous inquiétez pas pour ça. Et alors, quelle est votre question Valérie ?
3: Donc ça fait un an que je suis maintenant séparée.
2: Oui.
3: Et j'ai fait la démarche de m'inscrire dans une agence de rencontre. Mmh. Et les choses se sont fait extrêmement vite. J'ai à peine inscrite été mise en relation avec quelqu'un. Et ça se passe extrêmement bien. Beaucoup de points communs, beaucoup de valeurs communes, beaucoup d'échanges, des rendez-vous, etc. Mais je sais pas, de mon côté, j'ai une petite réticence, quelque chose qui me freine, une intuition. Et du coup, je viens vers vous pour savoir ce que vous ressentez.
2: Donc, vous avez rencontré une personne par rapport à ce site de rencontre, c'est ça ?
3: Oui, exactement.
2: D'accord. Ça fait combien de temps que vous l'avez rencontré ?
3: Ça fait 2 semaines.
2: 2 semaines. Et moi, je pense que de l'intuition, vous en avez, et beaucoup, Valérie.
3: Mm-hmm.
2: Vous le savez, hein ?
3: Oui.
2: Vous faites des rêves prémonitoires ?
3: Non, pas vraiment.
2: Non,
3: pas de rêve prémonitoire, non, mais oui, je pense que je ressens des choses et que j'ai de l'intuition. Oui.
4: Je ressens des choses.
2: Et exactement. Et faites attention aux rêves aussi, parce que je pense que vous pourriez avoir du rêve prémonitoire dans l'avenir. Vous êtes là, Valérie ? Ou on vous a perdu ? On a perdu Valérie. Alors,
3: allô ?
2: Ah ben voilà, allô ? Vous êtes là. On ne vous entendait plus, Valérie. Donc, je vous disais oui que vous pourriez aussi avoir dans l'avenir des rêves prémonitoires. Notez bien vos rêves, parce que je pense que vous allez avoir des messages à travers vos rêves.
3: D'accord.
2: Et là, en l'occurrence, il faut écouter votre intuition, parce que pour moi, cette personne que vous avez rencontrée, il y a des moments où elle est mystérieuse. Mais alors attention, tout n'est pas négatif, c'est que c'est quelqu'un qui observe aussi beaucoup avant de se dévoiler. Vous l'avez ressenti, ça ?
3: Oui, et pour autant, ce que je ressens aussi, c'est que c'est quand même quelqu'un qui se dévoile déjà beaucoup et qui me met aussi un peu de pression.
2: Oui, qui donne beaucoup. Mais il y a des incohérences. Il y a aussi, il dévoile, mais il dévoile pas tout pour moi. Il y a des choses
3: D'accord.
2: cachées parce qu'il y a une observation qui se fait. Et je pense que cet alignement avec cette personne, ça va être compliqué. Je pense qu'il y aura quelqu'un d'autre. Donc, vivez quand même les choses, allez jusqu'au bout des choses, c'est important de les vivre. Parce que dans ce qu'on vit, encore une fois, on apprend, on prend des clés. Donc c'est que si vous vivez cette histoire, c'est qu'il y a des choses à comprendre et à vous faire grandir chez vous. Donc ne vous dites pas, j'ai eu Marie, elle voit que l'alignement peut être difficile, je m'arrête. Allez vivre jusqu'au bout des choses, écoutez votre intuition. Mais pour moi, vous avez beaucoup d'intuition et vous êtes guidée directement. Donc vous pouvez vous faire confiance aussi.
3: D'accord.
2: C'est important.
3: Je suis assez en phase avec ce que vous me dites par rapport au fait d'aller jusqu'au bout des choses. Ça,
2: oui,
3: c'est
2: oui.
3: certain. Et c'est vrai que moi, par rapport à cette personne, je ressens plus une amitié qu'une issue véritablement sentimentale.
2: Exactement.
3: ou amoureuse en fait.
2: Exactement. Et je pense que la vie amoureuse, moi j'ai plus sur l'année prochaine, dans les j'ai un an et demi, d'accord, où vraiment Valérie, vous allez vous stabiliser, être dans un épanouissement. Laissez venir les choses. Parfois, je sais que quand on prend de l'âge, hein, puisqu'on a, on n'est pas loin toutes les deux, on se dit les années passent et j'ai envie de rencontrer l'amour et ça, et voilà, on s'inquiète parce que le temps passe vite, c'est vrai. Mais parfois, ce temps, il faut aussi se l'accorder. C'est un an, hein, vous êtes encore jeune et je vous assure que dans un an et demi, il y a un épanouissement. Donc, ça ne veut pas dire que vous allez le rencontrer dans un an et demi, hein, mais dans un an et demi, vous allez être dans cette stabilité sentimentale.
3: Et est-ce que vous savez me dire si ça sera au travers de cette agence de rencontre dans laquelle je suis inscrite depuis très peu de temps?
2: Non.
3: Ça sera par ce biais-là ou par autre chose?
2: En fait, je pense que par ce biais-là, effectivement, vous voyez, par exemple, la personne que vous venez de rencontrer, ça peut être un lien, et après, ça vous emmène à quelqu'un d'autre. C'est un fil conducteur. Donc, tout n'est pas mauvais, tout n'est pas à jeter à la poubelle sur ce genre de réseau. Là, en plus, vous en servez bien, donc vous verrez que ça va être un fil conducteur.
3: Ok, très bien.
2: D'accord.
3: Bon. L'image que j'avais, c'était un chemin, mais je prends celle du fil conducteur aussi.
2: Eh bien voilà, je vous ai confirmé juste vos ressentis. Vous voyez, je vous disais, vous pouvez vous écouter parce que faites-vous confiance, vous avez beaucoup d'intuition, Valérie.
3: Très bien.
2: D'accord.
3: Bon, je vous remercie infiniment, Marie.
2: Merci à vous, merci de nous suivre dans C'est votre avenir. Et tout de suite, je vais répondre à Caroline qui nous a envoyé un SMS. Elle est née le 11 mars, alors je vais pas dire l'année pour rester dans la discrétion, mais ses enfants ont quitté la maison et je ressens un énorme vide. Est-ce le moment de penser enfin un peu à moi et de changer de vie? Alors, chère Caroline, oui, c'est le moment de changer de vie et je pense que cette année, il y a plein de belles choses qui vont s'ouvrir à vous. J'ai une reconstruction peut-être sentimentale, donc je pense que, est-ce que sentimentalement, il y a aussi des choses qui bougent? Je ne vous ai pas en direct, donc difficile de savoir. Et tout de suite, on accueille Claude dans C'est votre avenir. Bonjour Claude.
4: Oui, bonjour.
2: Bonjour Claude. Quelle est votre question, ma chère Claude?
4: Eh bien, écoutez, voilà, moi, je suis, je commence à être un petit peu, âgée, entre guillemets. J'ai deux enfants assez jeunes.
2: Oui.
4: Et je suis un petit peu perdue. Je me fais envahir par mes émotions.
2: Oui.
4: Il n'y a rien de spécial. Attendez, je vais éteindre juste ma radio.
2: Oui. Il faut faire vite, Claude, parce que vous êtes la dernière. Et puis...
4: Donc, j'ai rien de tout va à peu près bien, mais je suis tout le temps envahie par mes émotions et c'est plus
2: savoir comment faire pour ne
4: plutôt que
2: comment
4: voilà,
2: faire.
4: Exactement.
2: Oui. Alors, quand on a beaucoup d'émotions comme ça qu'on ne canalise pas, il y a la méditation. C'est hyper important, la méditation, de laisser. C'est quand le cerveau il travaille beaucoup et on est pollué par le cerveau quand on est dépassé par les émotions. Donc méditer, c'est pas forcément aller faire du yoga, hein. Il y a pas que le yoga. S'il y en a qui ont pas le temps, parfois c'est le cas, on n'a pas le temps d'aller à ces activités-là. Mais vous pouvez prendre une heure, marcher dans les bois. Ça, c'est méditer. Penser à autre chose, attirer l'attention sur un oiseau. Essayez ces petits exercices-là, Claude. Et vous verrez que ça va vous aider à travailler votre émotionnel pour poser le cerveau. C'est le but, d'accord?
4: Ok.
2: Voilà,
4: et vis-à-vis de mes enfants, parce que je suis toujours très inquiète par rapport à mes enfants.
2: Alors, ma chère Claude, je suis désolée, mais on va devoir rendre l'antenne. Et oui, n'hésitez pas à nous rappeler surtout, d'accord? N'hésitez pas.
4: Merci, au revoir.
2: Merci, Claude.
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1: Sud Radio, les clés d'une vie, celle de mon invité. Vous avez transformé un problème de corde vocale en un atout qui a fait de vous une chanteuse capable de remplir régulièrement en Belgique des salles de 8000 places. Vous partez aujourd'hui à la conquête de la France et on est heureux de vous recevoir pour ce baptême en quelque sorte. Bonjour Tiffe Barrault.
2: Bonjour.
1: Alors c'est vrai que vous êtes une star en Belgique. Moi j'ai vu des images, notamment de Forest National où vous remplissez deux fois 8000 places. Voilà, c'est quand même extraordinaire. On va expliquer comment, parce que c'est un parcours. Et vous partez à la conquête de la France, et on va l'expliquer avec ce nouvel album. Alors, le principe des clés d'une vie, je sais pas si vous le savez, c'est d'évoquer votre parcours à travers des dates clés. J'en ai trouvé une qui est pas liée exactement à votre parcours, mais à votre famille, le 30 novembre 1925. Ce jour-là, une gloire familiale, qui s'appelle Zofia Strzelczyńska, reçoit la Légion d'honneur parce qu'elle a décoré le palais polonais à l'exposition des Arts Déco.
2: Oh, waouh! Waouh! Mais vous avez été chercher loin dans mes racines familiales, là.
1: Oui,
2: je suis impressionnée.
1: C'est étonnant. En fait, cette femme qui reçoit la Légion d'honneur, qui a la récompense suprême, elle est la princesse de la peinture polonaise.
2: Tout à fait. Et en fait, c'est une de mes arrière-tantes qui. Ça fait partie d'une branche de ma famille que je connais un petit peu moins bien parce que mon papa, faut savoir qu'il était orphelin. Et donc, il a un petit peu dû se débrouiller tout seul dans la vie. Il est arrivé en Belgique quand il avait une vingtaine d'années. Et l'histoire familiale, elle est assez taboue. On n'en sait pas grand-chose, si ce n'est Zofia Strzelczyńska qu'on connaît parce que papa nous en parle et qu'on a une œuvre à la maison. Et quand je suis allée à Varsovie, justement, j'ai été voir ce qu'elle faisait. J'étais très très admirative et très fière aussi quelque part de ses racines polonaises que je connais cependant pas si bien en fait. C'est la première fois que je l'entends cette date.
1: Voilà. En fait, elle a été une des icônes, les premières icônes polonaises de la pop culture. Elle a été une des premières femmes à être reconnue dans la peinture au même titre que Sonia Delaunay en France à l'époque où les femmes n'existaient pas. Alors effectivement, votre père a été orphelin. Il a quand même grandi dans la rue. Il s'est débrouillé tout seul. Mais qu'est-ce qui s'est passé?
2: Disons que sa maman l'a eu très jeune, elle avait 18 ans, je crois qu'elle avait besoin de vivre sa vie. Son papa est parti à l'étranger, il a tout quitté. Et donc il a dû un petit peu se débrouiller entre chez sa grand-mère et la rue, l'orphelinat. Et puis voilà, il s'est fait tout seul. J'ai beaucoup de respect pour lui, pour son histoire, pour son courage. Je sens que c'est encore un sujet qui... Comme je vous disais, qui est un peu tabou, dont il a un peu du mal à parler. Et la première fois que j'ai fait un concert à Varsovie, d'ailleurs, c'était très particulier parce qu'à la fois, bon, moi je parle pas polonais, du coup mon papa a jamais voulu nous parler en polonais, malgré son accent très fort. Et à la fois je me sentais étrangère, mais à la fois je me sentais tellement proche de mon histoire, de mes racines, de ma personnalité aussi. Et puis j'avais pour l'occasion demandé à mon papa de me traduire en phonétique tous mes speeches du français au polonais. Et j'ai fait tous mes speeches pendant 1h30 de concert en polonais. Donc j'ai des gens qui sont venus me trouver après le concert en parlant polonais. J'étais là, nie mouvier popol, parce que je ne parle pas polonais. Mais voilà, j'y tenais pour cette date qui avait une saveur particulière.
1: Alors effectivement, il est parti en Belgique, vous êtes né à Bruxelles. Et vous devez à votre père, je crois, la passion de la musique. Car il écoutait beaucoup de musique anglaise à la maison, Tiffe Barrault.
2: Oui. Tout à fait. On a été baigné dans la musique anglo-saxonne depuis tout petit. Pas tellement la chanson française. Et puis, ça c'était le côté soul, blues, jazz, Eric Clapton, B.B. King, Marvin Gaye, Stevie Wonder. Et je vois encore son vieux tourne-disque que j'ai commencé à utiliser quand il était parti de la maison et je suis tombée sur des vinyles incroyables dont Stevie Wonder notamment Hotter Than July, cet album monumental. Et là j'entends Master Blaster, c'est un coup de cœur infini. Malheureusement, je ne manie pas très bien l'engin et donc j'abîme en fait son vieux tourne-disque de collection, ce qui fait qu'en fait j'ai été interdite de pouvoir écouter à la maison, donc j'écoutais en cachette. Enfin bon, voilà, ma découverte de la musique.
1: Et votre chance, Tiffe Barrault, c'est que votre mère vous a dit « qu'est-ce que tu veux apprendre comme instrument de musique ?»
2: Oui, tout à fait. ils ne m'ont pas demandé si je voulais jouer un instrument de musique, ils m'ont demandé quel instrument de musique est-ce que tu veux jouer.
1: C'est extraordinaire.
2: Tout à fait, c'était très intelligent. Mais ils l'ont fait avec mes deux frères et sœurs aussi. Et voilà, je suis partie sur le piano assez spontanément et j'ai commencé vers 5 ans, quelque chose comme ça.
1: Oui, vous avez appris à 5 ans le piano et le solfège à 8 ans. C'est rare, c'est vraiment une passion.
2: Je sais pas si c'est rare ou pas. J'ai l'impression qu'à l'époque, c'était un petit peu comme ça, quoi. Mes parents tenaient à ce qu'on fasse et du sport et un art. En tout cas, là, c'était pour moi de la musique. Je suis très admirative de ma maman qui a trois enfants et qui courait à droite à gauche en plus de son boulot pour essayer qu'on puisse tous s'épanouir dans nos activités extrascolaires. Et voilà, moi j'ai vite trouvé dans la musique, dans le piano, un moyen d'expression, même si ça a été assez chaotique pour moi assez rapidement.
1: Oui, mais en même temps, à 9 ans, vous écrivez des chansons en yaourt, en faux anglais.
2: Vous êtes bien renseigné, oui. En fait, ce qui s'est passé, c'est que depuis toute petite, j'ai cette voix assez grave.
1: Oui.
2: Et je me rends vite compte que c'est pas une voix tout à fait normale, assez atypique. Les profs de solfège me disent à mes parents que ma voix est bizarre, qu'il y a un problème. Je suis mise dans le groupe des garçons pendant ces cours de solfège.
1: Vous jouez au football ?
2: Je joue au football parce que j'ai un frère qui a un an et demi de différence d'âge de moi et donc forcément je me sens hyper proche de lui. J'ai un côté très garçon manqué. Donc effectivement, pas simple pour le processus d'identification. Et tout ça pour dire que à l'époque, les chanteuses que j'écoutais à la radio et la norme, c'était Mariah Carey, Whitney Houston, Céline Dion, et que j'avais cette voix grave, un peu garçonne qui me convenait pas du tout. Et donc, comme j'arrivais pas à reprendre les chansons des grandes chanteuses, je me suis dit, et que j'avais pas envie de reprendre les chansons d'hommes à ce moment-là, je me suis dit, le meilleur moyen, c'est que j'écrive des chansons. Au moins, je suis sûre qu'il y aura des chansons adaptées à ma voix, quoi.
1: Voilà. Alors, vous les écrivez en yaourt. Il faut savoir que le yaourt, c'est né dans les années 60, au temps des yéyés, où les musiciens faisaient du yaourt avec du faux anglais pour préparer les chansons américaines traduites en français.
2: Ben voilà, je trouve enfin une origine à ce terme. Ben oui, c'est comme ça que c'est sorti, cette espèce de yaourt. Et en fait, ce que je faisais, comme je parlais pas vraiment anglais à l'époque, mais que pour moi la musique sonnait anglais, je prenais les paroles vous saviez, je recevais un magazine chaque semaine avec les traductions de paroles. Et donc je prenais les mots, j'essayais de construire des phrases et c'est comme ça que mes premières chansons sont nées.
1: Alors vos premières chansons ont surpris vos parents en disant c'est pas possible que t'aies écrit ça.
2: Oui, tout à fait. Mais bon, je l'aurais pas montré tout de suite. Ce qui se passe, c'est que mes chansons étaient assez mélancoliques, assez négatives. En fait, j'utilisais la musique comme un moyen d'expression, comme une façon, comme peut-être un exutoire. Parce que, à l'époque, j'ai toujours été quelqu'un d'assez docile, qui n'osait jamais trop dire ce qu'elle pensait, qui avait toujours peur de mal faire. Et donc, le meilleur moyen pour moi, d'exprimer un petit peu le côté sombre, parce qu'il n'y a rien à faire. En tant qu'adolescente, on traverse forcément des choses difficiles et ma façon pour moi de pouvoir en parler,
1: c'était la chanson.
2: C'était la chanson.
1: Et il se trouve qu'il y avait un côté Gainsbourg dans ces chansons.
2: Ah
1: alors
2: bon
1: que Gainsbourg, oui, parce qu'il y avait un côté torturé à la Gainsbourg,
2: ouais,
1: de la deuxième partie, mais on oublie souvent que Gainsbourg a écrit des chansons joyeuses, comme celle-ci.
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1: C'est extraordinaire quand on connaît Gainsbourg et qu'on écoute ses chansons, on ne sait pas qu'il a fait des chansons comme ça aussi joyeuses dans les années 60.
2: Donc il dit suspends un jambon à ta porte et tu ramèneras les copains.
1: Exactement.
2: C'est génial. Je vais faire ça.
1: Voilà.
2: Voilà.
1: Alors il se trouve aussi que vous avez eu une autre activité. Vous avez été mannequin pour enfants de 1 an à 16 ans grâce à votre maman, Steve Barrow.
2: Mm-hmm. Oui. Oui, en fait, j'ai la chance d'avoir une maman qui, en plus d'être une incroyable maman, est très belle. Et donc, très vite, elle se fait repérer à la maternité parce que les agences de pub, à l'époque, cherchaient des mamans avec des nouveau-nés pour des magazines pour mamans et futures mamans. Et donc, elle se fait repérer, elle accepte de prendre des photos à la maternité avec moi. Et puis, en fait, elle a continué un peu là-dedans. Puis l'agence lui a demandé s'il pouvait m'inscrire. Et ça a très bien marché pour moi, en fait, puisque justement, j'étais une enfant assez docile, comme je vous disais tout à l'heure. J'étais capable, je pense que j'avais une grande force de travail aussi, j'étais capable de travailler des heures. À l'époque, il n'y avait pas de réglementation pour le travail pour enfants. Donc, il m'arrivait d'avoir des journées de 9h du matin à 8h du soir derrière un objectif. Et voilà, c'est comme ça que j'ai commencé de manière très précoce à gagner ma vie, en quelque sorte.
1: Oui, il y avait un compte pour vous bloqué jusqu'à 18 ou 21
2: ans. Mais comment vous êtes au courant de tout ça? Je suis super impressionnée. Qui sont vos taupes?
1: Je cherche tout seul, vous inquiétez pas.
2: Oh, je suis impressionnée.
1: Et c'est vrai qu'en plus, vous avez toujours voulu, Tige Barreau, faire le mieux possible. C'est une caractéristique que vous avez.
2: Oui. Oui, la peur de pas être aimée, de pas... Je crois que je manquais quelque part d'amour propre et d'estime de soi quand j'étais petite. Je dis pas que c'est plus le cas, j'y travaille, mais c'est certainement une des raisons qui m'a menée à ce métier. Oui. Le besoin d'être validée, d'être admirée, d'aller chercher à l'extérieur l'amour que j'arrivais pas à me donner à moi-même finalement, mais c'est pas une bonne méthode.
1: Non, en même temps, vous avez commencé à gagner un peu d'argent et vous étiez surprise qu'on vous paye pour quelque chose qui était votre passion. Je crois que votre premier cachet, c'est à 15 ans pour quelques heures de travail, pour une soirée de travail.
2: Oui, tout à fait. En fait, c'est l'âge où on propose aux ados de commencer à faire des petits jobs d'étudiants. Et à l'époque, je me dis je crois que j'avais démarré dans un resto piano bar en tant que serveuse. Et j'étais extrêmement maladroite. Et donc un soir après un service, je vais chez le pianiste en lui disant, écoute, il y a plus personne dans le bar, est-ce que tu me laisserais jouer un petit morceau ou l'autre? Et le chef m'entend, le patron m'entend, il vient me trouver, il me dit, est-ce que tu sais tenir 2-3 heures comme ça? Moi, au culot, je lui réponds oui, oui. Il me dit, je te vire et je te réengage, tu commences demain.
1: Et voilà.
2: Et j'ai commencé comme ça, mais c'était, à l'époque, je gagnais c'était des cacahuètes, mais j'avais l'impression c'était incroyable pour moi d'être payé pour faire ce que j'aimais.
1: Voilà. Et ça a continué. Et on va évoquer une autre date qui est importante dans votre parcours, le 21 mars 2005. À tout de suite sur Sud Radio avec Tige Barreau.
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1: Sud Radio, les clés d'une vie. Mon invité, Tige Barreau. Il faut savoir que vous êtes une star en Belgique et dans d'autres pays, en Allemagne, je crois également. En France, vous débutez, vous commencez votre parcours et on est heureux d'évoquer votre premier album sorti en France à Sud Radio. On va presque être les parrains de votre carrière française qui s'annonce fort bien. Alors, on a évoqué vos débuts. Et puis, il y a une date importante dans votre parcours, Tige Barreau, le 21 mars 2005, la sortie de cette chanson. 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
2: Lost Paradise.
1: Et ça, effectivement, c'est cette chanson qui a figuré dans les hit parades, dans la 10e place, et c'est votre première apparition dans les hit parades.
2: Vous m'impressionnez. Je n'ai même pas reconnu la chanson. Il m'a fallu 3 secondes. Oui, oui, oui, tout à fait. Première chanson qui m'a fait d'ailleurs, qui m'a déjà à l'époque ouvert les portes sur la France, puisque j'ai, suite à ça, signé avec Romain Billart chez Universal.
1: Oui.
2: Figurez-vous. Ça a été une aventure qui a duré 1 an et demi. Finalement, ça n'a pas mené là où j'avais espéré à l'époque. Mais je pense que rien n'arrive par hasard dans la vie. Ça a été un premier pied à l'étrier, un premier pas dans ce monde de la musique.
1: Oui, à l'époque, vous appelez Tiffany Cielli.
2: Tout à fait.
1: Pourquoi?
2: Oh, c'est mon prénom, Tiffany. Oui. Alors, Cielli, c'était une partie de mon nom de famille que j'avais plus ou moins abrégé pour rendre joli. Mais je changeais plusieurs fois de nom de.
1: Oui, il y a eu de scène aussi.
2: Oui, jusqu'à finir par me trouver. Mais ça correspondait bien au fait que je me cherchais à l'époque.
1: Et le piano bar, justement, ça a bien marché. Je crois que vous avez dit un jour que vous étiez fait les pieds dans les bars.
2: Oui, c'est sûr. Bah, c'est une école qui est très instructive et en même temps qui peut être un peu cruelle. Parce que les gens viennent avant tout pour boire un verre, papoter, la musique est toujours un peu trop forte, on s'entend pas parler. Et donc, en fait, c'est un vrai challenge pour moi de me dire, ok, je vais essayer de dépasser le simple le brouhaha et le simple bruit de fond, je vais essayer d'aller chercher les gens, quoi. Et c'était ma mission, et c'est comme ça que j'ai appris, en fait, mon métier, appris à gérer une scène, appris à essayer de capter les gens.
1: Oui, et justement, vous avez pu débuter dans la chanson parce que vous avez promis à vos parents de faire des études de droit à côté.
2: En fait, ça s'est... Je ne sais pas exactement si ça s'est passé comme ça. Disons que j'avais commencé le conservatoire en musique.
1: Oui.
2: Et je sentais bien que mes parents étaient pas tout à fait à l'aise avec l'idée. D'ailleurs, quand j'avais été passer l'examen, le conservatoire en Belgique, je sais pas comment c'est en France, mais en Belgique, c'est l'université de la musique en quelque sorte. Je rentrais dans la section jazz et au moment où je passe les examens d'entrée, ma maman me dit, est-ce que tu as un plan B ? Et je dis, maman, si je passais les examens de médecine, est-ce que tu me demanderais si j'avais un plan B ? Elle m'a dit non, c'est vrai. Et voilà. Et puis en fait, je sentais que ça les rassurait, et donc j'ai pris des études de droit en même temps. Qui était pas très loin du conservatoire, donc ça me permettait de faire les allers-retours. C'était des années un petit peu rock'n'roll, mais voilà, une espèce de contrat moral comme ça qui a fait que mes parents m'ont foutu la paix pendant les 5 ans d'études et que j'ai pu tranquillement construire mon projet.
1: Oui, parce que finalement, je crois qu'il y avait même des complices dans les horaires pour les examens, pour que vous passiez d'un endroit à l'autre.
2: Exactement, exactement. Ben, disons que les secrétaires d'université m'ont vraiment bien aidé pour aménager les doubles sessions d'examen que j'avais. Et puis, j'avais de la chance d'avoir des super potes qui m'envoyaient les notes quand je pouvais pas assurer deux cours en même temps.
1: Je crois que ça se passait à l'université Saint-Louis de Bruxelles.
2: Exactement.
1: Qui est une université qui a été créée à la demande du pape Pie IX, qui voulait une institution catholique de niveau universitaire à Bruxelles.
2: Eh ben, je suis venue apprendre plein de choses.
1: Alors, il se trouve que donc vous commencez à faire vos classes dans la chanson, en parallèle vos études qui vont permettre d'être juriste, et puis vous débutez grâce à un producteur qui vous permet d'apprendre votre métier, et ce métier, vous l'avez vraiment appris petit

0: Et puis il y a eu YouTube aussi en parallèle, mais ça j'imagine que vous allez venir,
1: bien
0: vu
1: sûr,
0: que vous êtes super renseigné. Mais oui, les choses se sont vraiment faites de façon assez progressive.
1: En fait, ce qui s'est passé aussi, c'est que un jour, je crois que c'est en 2013, vous postez sur YouTube des reprises de piano voix. Mm-hmm. Et puis ça marche. À l'époque, en plus, YouTube n'était pas ce qu'il est aujourd'hui.
0: C'était un peu les premières covers sur YouTube, et c'est vrai que c'était pas encore tout à fait la mode. Et à l'époque, mon premier single était sorti en radio. C'était un peu les prémices, et j'avais pas beaucoup de contenu pour mes réseaux sociaux, pour la communauté qui commençait à grandir et à me suivre. Et donc, je me suis dit, tiens, comment est-ce qu'on va créer un petit peu de visibilité ou de contenu en attendant qu'il y ait un album, etc. Il y a toutes ces années de piano-voix, toutes ces heures de piano-bar que j'ai dans les doigts. Je vais réutiliser certaines covers que je faisais dans les piano-bars et je vais les poster sur YouTube. Et effectivement, ça a pris un tournant assez inattendu. J'avais notamment posté, pour la petite histoire, cette cover de Gangsta's Paradise de Coolio, qui a repris d'ailleurs une chanson de Stevie Wonder. Et je poste ça et je reçois un message de mon ex-manager qui m'envoie: mais Tiff, Coolio a vu ta reprise et l'a repostée sur tous ses réseaux. Et en fait, là, ça a été, c'était un moment incroyable parce que je me souviens que je regardais Coolio à la télé quand j'étais toute petite, et là, de voir que ces covers prenaient un tel tournant inattendu et que Coolio avait vu ma reprise. Enfin, c'était fou. Bon, maintenant, j'attends que Stevie Wonder fasse la même chose.
1: Non, mais à l'époque, vous faites 1 million de vues. Aujourd'hui, ça paraît banal, mais à l'époque, c'était énorme, Tiff Barreau.
0: Oui. Oui, ça a définitivement participé à la croissance de ma musique, et ça m'a permis de dépasser un petit peu les frontières digitalement parlant.
1: Alors, ensuite, il y a eu un problème. Un jour, en plein concert, vous devenez aphone.
0: Oui, je perds la voix.
1: Qu'est-ce qui s'est passé ?
0: Je perds la voix parce que on découvre à ce moment-là qu'en fait, j'ai un kyste sur les cordes vocales, qui est une espèce de blessure, cicatrice, qui immobilise une partie de la corde vocale, et qui fait que, j'ai la voix que j'ai, qui a ce grain particulier, mais qui entraîne aussi pas mal de difficultés, parce que c'est comme si j'étais un marathonien qui courait avec un genou un peu blessé.
1: Au départ, on dit il faut vous opérer, et vous ne voulez pas.
0: Exactement. Donc je perds la voix sur scène, je vais chez l'ORL qui me dit on opère, et là je panique parce que je sais que les chances de réussite de l'opération ne sont pas de 100%. Je ne sais pas comment ça va changer ma voix, si ça va changer ma voix. Donc je dis non, plan B, très instinctivement. Et là, il me dit plan B, tu te tais pendant un mois et on réévalue d'ici un mois. Et donc, je n'ai jamais répondu, j'ai hoché de la tête, je suis sortie de là. Et pendant un mois, je n'ai pas dit un mot.
1: Vous parliez avec des petites fiches près de vous.
0: Exactement. Exactement. Ouais, je vivais à l'époque en appartement avec mon petit copain de l'époque qui était parti pour le boulot pendant plusieurs semaines. Et donc, j'allais à la pharmacie, au supermarché avec des petites fiches. Mais c'est marrant parce qu'au début, c'est un peu angoissant. On se dit, on a peur d'être jugé, on se demande comment on va s'en sortir. Et en fait, à partir du moment où je comprends que les personnes en face de moi sont plus mal à l'aise que moi, ça me détend complètement, et c'est même presque devenu un jeu. Et puis c'est surtout devenu, en fait, la période la plus paisible de toute ma vie, et une des périodes les plus instructives, parce que quand on est dans le silence, on apprend énormément de choses sur les autres, on est beaucoup plus dans l'observation, et puis j'en ai aussi énormément appris sur moi, parce que c'est un épisode qui m'a forcé à aller observer qu'est-ce qu'il y avait derrière cette voix, pourquoi ma voix m'a lâchée, comment écouter cette voix. En fait, ma voix m'envoyait un signal, mon corps m'envoyait un signal très très fort, et donc ça m'a obligée à aller faire une introspection et d'aller... d'aller apprendre à comment fonctionner, comment mieux fonctionner, et finalement ma voix qui se barre, c'était une façon de me dire grossièrement, on va te faire foutre, quoi.
1: Oui, et vous avez fait de la méditation pendant 10 jours, je crois, au Venezuela.
0: Ah oui, alors là, petit saut dans le temps, ça a été plus tard, ça. J'ai été faire un vipassana, donc toujours dans le silence. Vipassana, c'est 10 jours de retraite de méditation en silence. On médite 12-13 heures par jour, mais mes parents pensaient que j'allais dans une secte. Mais en fait, l'idée, c'est qu'on coupe toute source de stimulation extérieure. Donc, on coupe les sources de lecture, on ne regarde pas les autres dans les yeux, on ne parle

0: pas, on n'a pas de téléphone, on a vraiment c'est le cerveau est tellement surstimulé en permanence d'un milliard d'informations et encore plus aujourd'hui que l'idée là c'est de couper toute source d'information, ce qui fait que les couches superficielles du cerveau se vident et on commence à rentrer dans des couches beaucoup plus profondes de la mémoire, de l'inconscient. Et il y a beaucoup de choses qui remontent. C'est une espèce de, c'est comme un grand nettoyage qui est pas évident, mais ça a été en même temps tellement waouh. Ça a été une expérience complètement complètement folle. Et je vous avoue que j'ai très envie de le refaire. Maintenant, ma vie pour le moment ne me le permet pas, mais j'aspire vraiment à y retourner parce que je pense que c'est indispensable. Comme un entretien technique d'une voiture, c'est indispensable de pouvoir couper régulièrement, de pouvoir se ressourcer et se reconnecter en fait à ses intuitions.
1: Bon, on va faire silence pendant quelques instants et se couper, mais on va se retrouver dans quelques instants avec une autre date, le 8 juillet 2022. À tout de suite sur Sud Radio avec Tiff Barreau.
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1: Sud Radio, les clés d'une vie, mon invité Tiff Barreau. Alors, on a évoqué votre parcours en Belgique. Petit à petit, vous devenez une star. Vous venez en France pour la première fois aujourd'hui avec un album qu'on va évoquer dans quelques instants. Et dans votre parcours, il y a une date importante que j'ai repérée. Je ne sais pas si vous vous en souvenez, le 8 juillet 2022, c'est votre première télé en France, un festival Festidreux en Bretagne. Et vous êtes au journal régional où vous évoquez votre rapport à la scène et au public.
2: Oui. Bah, c'est le genre de bons souvenirs qu'on garde. C'est le genre de petits milestones comme ça qu'on met sur sa checklist. C'est vrai que ça fait partie des très bons moments. Mon rapport à la scène au public, c'est essentiel pour moi.
1: Mais en plus en Bretagne, c'est assez rare. Vous aviez chanté en Bretagne pour un festival?
2: Oui. Moi, c'était pas le seul. On a aussi joué à Châlons en Champagne. On en a fait quelques-uns. Là, ça commence à. On peut commencer à les compter. C'est chouette. Mais évidemment, quand on chante en anglais, c'est plus compliqué. C'est sûr que je reçois tout le temps des demandes qui me disent mais quand est-ce que tu vas chanter en français? Et c'est ma réponse, c'est que j'ai grandi dans la musique anglo-saxonne, ce sont mes influences. Maintenant, je ne ferme pas du tout la porte au français. C'est une tellement belle langue que je prends du temps à m'y attaquer parce que je trouve que ma plume mériterait d'être encore peaufinée. Je suis très fan de, j'adore la musique des Brel, des Jacques Brel, des Cabrel, des Goldman, et donc je trouve que ce sont des plumes qui placent la barre assez haute et qu'il faut pouvoir, Bref, ça va mettre encore un peu de temps, quoi.
1: Alors pour l'instant, on revient à votre succès en Belgique, qui a véritablement débuté avec cet album et cette chanson.

0: brut,
1: oh, en français, mm-hmm. en anglais. C'est un album qui a vraiment cartonné, qui a été vraiment votre premier grand succès, qui vous a lancé en Belgique, Tiff Parot.
2: Ça a été mon premier album, tout simplement. Je pense que j'ai mis un peu de temps avant de le sortir et du coup, on avait déjà posé les bases en Belgique et qui a été très bien reçu. Oui, c'est vrai, on a... Je sais pas trop quoi dire sur le fait que ça a été un premier succès, mais en tout cas j'ai eu beaucoup de chance d'avoir les médias et le public qui ont suivi.
1: Bah vous avez été numéro un des ventes, oui, presque immédiatement, ce qui est, mm-hmm, fabuleux parce que c'était jamais arrivé. Et cet album vous l'aviez enregistré à Bruxelles et à Abbey Road aussi, je crois.
2: À Londres, tout, ouais, à fait. En fait, c'était pas tout à fait Abbey Road, c'était les studios qui avaient repris tout le matériel d'Abbey Road, oui, etc. Ça. Avec un groupe qui s'appelait Heliocentrics, qui est un collectif londonien. Absolument, qui a un son absolument canon, dont le son que vous venez d'entendre là sur la musique The Whispers, un peu rétro comme ça, et ouais, ça a été une super expérience, vraiment.
1: Mais là, vous surprenez tout le monde à tel point que je crois que vous faites un concert à l'ancienne Belgique et vous recevez un disque d'or le soir de ce concert.
2: Ouais, quel super souvenir. Super souvenir, ouais. Comme je vous disais tout à l'heure, c'est tous des rêves de petite fille comme ça qui s'accomplissent au fur et à mesure et pour lesquels j'ai bossé dur en fait, parce que finalement, comme vous le disiez, les choses sont pas arrivées du jour au lendemain, donc il a fallu mettre du temps pour construire tout ça.
1: Et l'ancienne Belgique porte bonheur aux artistes, puisqu'il y a un jeune chanteur à 20 ans qui a débuté alors qu'il était jeté par les radios, qu'il ne voulait même pas passer son disque, et c'est Salvatore Adamo.
2: Adorable.
1: Il a fait ses premiers triomphes à l'ancienne Belgique.
2: Extra,
1: à Bruxelles.
2: Ouais, adorable Adamo. On se connaît, c'est vraiment un artiste qui a le cœur sur la main.
1: On est bien d'accord. Et puis, finalement, en Belgique, il y a vous, il y a Adamo, il y a Frédéric François. C'est quand même un vivier d'artistes qui ont réussi.
2: Ah, j'adore le grand écart entre les trois.
1: C'est... Oui, mais c'est vrai. Mais ce sont trois styles différents.
2: Mais je savais même pas que Frédéric François était belge.
1: Bien sûr.
2: Oh, quelle ignorante. Pas possible. Bah, c'est bien. Je viens refaire ma culture ici.
1: Il se trouve que cet album sort et immédiatement on compare votre voix à cette légende du jazz. Amy Winehouse qui a été avec son album Back to Black a vendu 20 millions d'exemplaires. Elle est l'influence de la musique britannique. Je crois que même Adele s'en est inspirée. Et c'est vrai qu'on vous compare immédiatement à cet artiste, Tiff Parot.
2: C'est un énorme privilège, mais en même temps, ça me paraît tellement absurde parce que je ne lui arrive pas à la cheville, quoi. Je trouve que c'est un...
1: Mais le grain de voix, le style de voix elle-même?
2: Merci pour le compliment. Je ne veux que vous remercier pour le compliment.
1: C'est pas moi qui le dis, ce sont les critiques.
2: Mais disons que, en tout cas, c'est la première fois que j'entends à la radio une chanteuse à laquelle j'ai l'impression de pouvoir m'identifier un petit peu en termes de grain vocal. C'est la première fois que j'entends un grain comme ça cassé, éraillé, et où je me sens un peu moins seule, quoi, dans ce que je fais.
1: Et c'est vrai que ça va vous entraîner vers d'autres choses, notamment The Voice Belgique. Mm-hmm. Vous allez passer 3 ans grâce au succès de cet album, Tiff Parot.
2: Alors, ça a été c'est marrant comme anecdote, mais je vais vous la raconter. En fait, avant de faire The Voice Belgique, j'ai eu The Voice France qui m'appelait chaque année pour participer en tant que talent. Bruno, ouais, Verberès, si tu m'écoutes. Et Bruno, chaque année, me rappelait « Allez, Tiff, tu participerais ». J'ai dit « Écoute, à un moment donné, je lui ai dit « Bruno, le jour où je participe, je sens que c'était pas pour moi en tant que talent. Je sais, c'était trop gros pour moi, c'était peut-être pas ce que je sentais au niveau de mon parcours de vie. » Puis je trouve ça très impressionnant, les artistes qui le font, toutes ces caméras, toutes ces... Ouah, cette grande machine. Mais je lui avais dit « Écoute, arrête de m'appeler Bruno, le jour où je le fais, je serai dans les sièges. Ouais. » Et un jour, The Voice Belgique m'appelle pour que je devienne coach. Et puis, voilà, je crois que j'en suis à ma 5e saison là, 2e saison de The Voice Kids, qui s'est finie il y a quelques mois. Donc... Ouais, l'aventure est chouette. Et Bruno m'a rappelé du coup en me disant « Ah, tu m'as dit, tu l'as fait ».
1: Exactement. Ah, il se trouve aussi d'ailleurs que je crois que The Voice Belgique a commencé un an avant The Voice France et que les premières artistes à jouer le jeu, il y avait Lio, Natacha Saint-Pierre et Chimène Badi. avant vous?
2: Je ne sais pas. Je ne sais plus qui étaient les coachs. Que je sais en tout cas qu'il y a Moziman aussi qui l'a fait une année chez nous. Il y a eu Big Flo et Oli. Mais dans quel ordre, je ne saurais pas.
1: Mais en tout cas, vous avez fait 5 ans, je crois que c'est un record, et vous avez traité les candidats d'une façon très particulière. Ceux que vous sélectionnez, vous les avez emmenés faire du saut à l'élastique.
2: Ouf! Ah oui! Oh là là! En fait, c'est-à-dire que, en tant que coach, on nous demande toujours, et c'est de la télé, de faire des activités, un petit sort d'un petit peu de l'ordinaire. Cette année-là, je crois qu'on nous avait, proposé, je ne sais même plus quel est le thème, mais quel était le thème. Mais en gros, oui, c'est vrai que je les ai emmenés faire du saut à l'élastique parce que quoi? Mais il y avait une raison. Parce qu'en fait, quand on monte sur scène, il n'y a rien à faire, c'est le grand saut. Et pour certaines personnes, pour beaucoup d'artistes d'ailleurs, c'est extrêmement angoissant. Et d'ailleurs, il y a quelque chose de pas très naturel d'aller s'exposer comme ça devant des milliers de gens, de se mettre à nu comme ça. Et donc, il y a une à la fois quelque chose qui se passe au niveau chimique qui est très similaire à des sensations extrêmes telles que le saut à l'élastique, le saut en parachute. Et il y a aussi ce côté dépassement de soi. Sauter le pas, parvenir à surmonter ses peurs, ses angoisses pour pouvoir performer. Et donc, voilà, c'est l'activité que je leur ai proposée par rapport à ce que je viens de vous dire, parce que pour moi, ça me paraissait pas anodin,
1: ah oui,
2: finalement. Mais bon, je les ai surtout emmenés, il y en a certains que j'ai emmenés avec moi sur scène, etc., après l'expérience, et ça c'est des souvenirs qui vont rester pour moi, évidemment.
1: Et le saut élastique, on le connaît en France grâce à un néo-zélandais qui s'appelle Alan John Hackett, qui a sauté le 26 juin 1987 du haut de la Tour Eiffel. Il a été embarqué par la police, mais ça a rendu le saut élastique populaire en France.
2: C'est génial. Moi, j'adorerais.
1: Et les sports extrêmes, d'ailleurs, vous adorez aussi, Steve Barrault. Vous en faites beaucoup, vous faites du parapente, vous êtes prête à tout faire.
2: Disons que je suis un peu tête brûlée à ce niveau-là et que j'adore les sensations extrêmes. Je suis pas quelqu'un qui a le vertige. J'ai eu mon brevet en parapente, j'ai eu mon brevet en saut en parachute. Disons que ça a été le saut en parachute, par exemple, ça a été motivé par le fait que pendant le Covid, on n'avait plus la possibilité de faire de la scène, et donc le seul moyen pour moi de retrouver cette sensation vertigineuse que j'ai quand je monte sur scène, c'était de sauter d'un avion. Mais je me suis un peu calmée parce que quelques mois après la naissance de mon fils, j'ai accepté de faire Fort Boyard et je me suis fracturé l'épaule droite, figurez-vous. Et là, ça m'a un petit peu calmée, quoi. Je me suis dit, tiens, Tiff, t'es plus toute seule, t'as un petit bout, va falloir commencer à te calmer. Ça m'a un peu calmé dans mes ardeurs.
1: Et il y a une chanteuse française que vous connaissez peut-être, Isabelle Aubray, qui a travaillé avec Jean Ferrat beaucoup, qui est très célèbre. Eh bien, à 85 ans, elle s'est offert son baptême en parachute, et maintenant, à 88 ans, elle veut faire du parapente.
2: Elle a
1: bien raison. Alors, il y a un autre moment très fort dans votre carrière, et particulièrement émouvant, Yves Barrault.

0: souvenir à la fois fabuleux et très triste, c'est-à-dire que vous rencontrez Morane et vous allez faire un duo avec elle à deux reprises à Bruxelles en deux jours.
1: J'ai les frissons hein, dès qu'elle s'est mise à chanter, c'est un truc de fou. Oui, tout à
0: vous
1: fait.
0: Vous rêviez de rencontrer Morane.
1: Je rencontre Morane. Un jour, Morane m'appelle sur mon téléphone. Salut, c'est Morane. Ça te dit qu'on fasse un duo ensemble à l'occasion de tel événement. Moi, je suis là. Je bafouille, quoi. Elle me tutoie, on est cool et tout. Enfin, j'étais en mode hallucinée. Et puis, c'est le coup de cœur immédiat. Il y a ce double duo complètement... j'en perds mes mots. C'est un moment exceptionnel pour moi, suspendu dans le temps. C'est le genre de grande âme et de grande voix qui va vous dérouler un petit tapis comme ça, qui fait que vous allez pouvoir donner le meilleur de vous-même dans ce genre de duo. Et ça, c'est elle a tout d'une. Enfin, c'est vraiment une grande âme, quoi. Et puis le lendemain, elle disparaît.
0: C'est fou. Vous avez fait le dernier concert de Morane alors qu'elle était en pleine forme, qu'elle revenait sur scène après deux ans de silence.
1: C'est fou. J'ai encore du mal à comprendre ce qui s'est passé.
0: Alors il y a aussi, puisqu'on parle de Brel, vous avez une phrase sur Brel qui est tout à fait juste. Vous dites « le talent n'existe pas, c'est le travail ». Ce que disait Brel, Brel travaillait debout derrière un chevalet pour écrire ses chansons et pour souffrir comme les textes qu'il écrivait. Et ça, vous y croyez, Yves Barrault?
1: Je pourrais regarder de manière inlassable les interviews de Jacques Brel. Je trouve qu'il est tellement inspirant et qu'il est tellement juste dans sa façon de raconter son art et ce métier.
0: Et c'est vrai que Brel, finalement, ce côté travail, vous l'avez complètement, vous l'avez toujours eu.
1: Oui, disons que mes parents m'ont inculqué ça dans mon éducation. J'ai toujours été assez perfectionniste, assez opiniâtre. Et c'est sûr que ce métier, il faut être persévérant. Il faut être persévérant et c'est à ça qu'on reconnaît une vocation, je pense. C'est quand, malgré les portes qui sont fermées, on lâche pas, on continue, on donne jusqu'à ce que les portes finissent par s'ouvrir, quoi.
0: Eh ben, c'est ce qu'on va évoquer justement à travers la date du 28 avril 2026. À tout de suite sur Sud Radio avec Yves Barrault.
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0: Sud Radio, les clés d'une vie, mon invité Yves Barrault. Alors, on a évoqué votre parcours en Belgique, votre ascension jusqu'à des disques d'or et des salles pleines. Et puis, le 28 avril 2026, vous donnez votre premier concert à Paris à la Maison des Métallos, qui est une salle qui est modeste par rapport au Forest National, que je crois que vous avez rempli deux fois, ça fait deux fois 8000 places. C'est énorme. Le Forest National, c'est un souvenir fabuleux.
1: C'était un souvenir inoubliable. Surtout que mon deuxième Forêt National, en fait, j'ai annoncé ma grossesse sur scène.
0: Oui.
1: En disant, en fait, on n'est pas 8, mais on est 9 sur scène. Ça a été un moment inoubliable. Et d'autant plus que c'est une salle devant laquelle je passais maintes et maintes fois quand j'étais petite. Et où je rêvais d'avoir un jour mon nom tout en haut de l'affiche. Donc le faire deux fois, c'était une chance, une immense chance qui m'a été offerte. Mais par contre, le fait de jouer dans des petites salles à Paris, pour moi, c'est pas moins important, c'est pas moins symbolique, c'est juste différent.
0: Voilà,
1: c'est
0: différent. Parce que justement, vous n'avez pas encore conquis la France, vous avez décidé aujourd'hui, Yves Barrault, de partir à la conquête de la France.
1: En tout cas, il y a des portes qui s'ouvrent et je vais évidemment pas bouder mon plaisir parce que ça fait partie de mes rêves de petite fille aussi, de pouvoir dépasser les frontières. Donc c'est sûr que quand cette opportunité là s'est présentée, j'étais la première à dire oui. Au final, c'est toujours le même stress, en fait, avant de monter sur scène. Qu'on joue devant 500 ou 5000 personnes, c'est toujours le même stress, mais quelque part, c'était très émouvant pour moi parce que Bah parce qu'on a joué devant une salle comble, donc c'était chouette de voir que en fait les Parisiens se déplaçaient, qu'ils étaient curieux de venir découvrir. Et puis c'était chouette parce qu'en fait il y avait aussi des fans qui avaient fait le déplacement depuis la Belgique, qui m'ont accueilli devant la salle au moment où je suis arrivée avec un énorme calico bienvenue à Paris. Enfin voilà, c'est une date qui a eu une saveur particulière et vraiment on a, enfin moi en tout cas j'ai pleinement savouré ce moment et j'espère qu'il y en aura encore plein d'autres.
0: Ben oui, pourquoi avoir attendu aussi longtemps? Parce que finalement, vous auriez pu conquérir la France bien avant aujourd'hui, bien avant 2026.
1: Oh, je pense qu'il doit y avoir plein de raisons. C'est pas, parfois c'est l'univers qui décide du timing. Mais bon, le prochain rendez-vous, ce sera l'Olympia. Je l'ai déjà dit. Je ne sais pas quand, mais c'est sur ma bucket list. Je manifeste.
0: Avec un nouvel album, puisque un nouvel album est sorti en France et en Belgique, en même temps. Et dans cet album, il y a une chanson qui s'appelle Close to Me.

0: un album qui s'appelle Drima.
1: Mm-hmm.
0: C'est-à-dire à la fois drama et dream.
1: Exactement. Un peu à l'image de tout ce que j'ai vécu depuis la sortie de l'album précédent. Puisqu'il s'est passé plein de choses entre les deux, dont le fait notamment de donner naissance, qui a été un petit peu un grand chamboulement dans ma vie, parce que ça a été un peu ma propre renaissance. Il y a eu pas mal de changements au niveau psychique, physique, identitaire même parfois aussi pour certaines femmes. Et du coup, voilà. Puis il y a c'est un peu la vie finalement, les ups et les downs, le rêve, les moments plus compliqués. C'est un peu tout ça que cet album raconte, et donc ce mot valise que j'ai trouvé me paraissait bien résumer ce... Bon, après c'est un peu la vie finalement, c'est up et c'est down.
0: Vos fans attendaient en Belgique cet album parce que vous êtes resté pendant plusieurs années sans sortir d'album, ce qui était une première pour vous.
1: Ben, ce qui s'est passé, c'est que mes deux premiers albums se sont très vite enchaînés. Et puis en fait, quelques mois après la sortie du deuxième album, il y a eu le Covid. Donc la tournée a dû être reportée plusieurs fois, d'ailleurs alléluia qu'elle n'ait pas été annulée, et finalement l'album a vécu beaucoup plus longtemps que ce à quoi on s'attendait, puisque le Covid a ralenti tout et ça a été une espèce de faille spatio-temporelle comme ça. Et puis le fait de donner naissance, qui était un peu une surprise pour moi, qui fait que finalement je me suis dit bah tiens, je vais aussi prendre mon temps. Et puis en fait avec cette naissance, il y a eu tous ces changements dans ma vie pro, dans ma vie perso. J'ai complètement réimaginé les choses, réimaginé mon projet. C'est un projet qui est beaucoup plus personnel, dans lequel je suis beaucoup plus investie de A à Z. Je travaille avec des nouvelles personnes autour de moi aussi. Donc voilà, j'avais pas envie de faire les choses n'importe comment. J'avais surtout envie de pouvoir sortir un opus qui puisse vraiment être à l'image de cette nouvelle version de moi-même.
0: Voilà, et ces nouvelles versions, effectivement, en Belgique et en France, vous l'avez avec votre fils, et votre fils a débuté encore plus jeune que vous dans la musique, puisqu'il est sur cette chanson Miracle.

0: Bon, alors là du coup les gens seront obligés d'aller écouter le titre sur Spotify parce que on entend mon fils mais pas dans l'extrait qui vient d'être proposé.
1: Il babille dans l'album.
0: Oui, c'est mon plus beau duo de l'album, c'est mon seul d'ailleurs sur cet album-ci. Puisque en fait cette chanson là que vous venez de passer, c'est une chanson que j'ai écrite quand j'étais enceinte, qui en fait n'avait pas vocation de se retrouver sur l'album. Je voulais la faire comme un petit cadeau à mon futur fils. Et puis mon entourage m'a dit, mais Tiff, elle fait tellement partie intégrante de ton histoire et elle va parler à tellement de femmes et de parents que ce serait triste de pas la mettre. Et donc je me suis laissée convaincre. Et puis en fait, en la faisant écouter à mon fils, il arrêtait pas de commenter, dire des petites choses quand on l'écoutait dans la voiture. Et je me suis dit à un moment donné, non, c'est trop. Il faut que j'immortalise ce moment. Il faut que je puisse garder ce moment, imprimer ce moment. Et donc voilà, je l'ai fait enregistrer sur cette chanson et c'est mon plus beau duo de l'album.
1: Exactement, et on écoutera sur Spotify effectivement ou en écoutant l'album cette chanson Miracle. Alors effectivement, vous avez beaucoup travaillé sur cet album, vous avez assuré la production, vous êtes entouré de nouvelles personnes, mm-hmm. Vous avez même tourné le clip.
0: Exactement, c'était la première fois que je co-réalisais un clip. Où je réalisais aussi un kiff que j'avais depuis longtemps, qui était de danser en duo. Et ça a été vachement sportif, en fait, comme expérience. Je me suis vraiment rendu compte à quel point les danseurs étaient incroyables de persévérance et de force, parce qu'en fait, moi je suis sortie complètement cassée de ce tournage, c'est un peu de la danse acrobatique, hein. Et voilà, difficile à dire enfin difficile à comprendre peut-être sans voir les images, mais ça a été une expérience complètement folle de nouveau, de co-réaliser ce clip, de danser en duo, et je suis vraiment très très contente du résultat que ça donne.
1: Oui.
0: Heureusement d'ailleurs, parce que j'aurais été mal si de me donner tout ce mal et que finalement ça ne donne pas le résultat escompté.
1: La prochaine étape, c'est danse avec les stars, à coup sûr.
0: Mais c'est marrant, tout le monde m'en parle. Je le prends comme un compliment.
1: Alors, il se trouve aussi que c'est dans cet album, il y a une évocation de la mythologie et que la mythologie, c'est cher à votre cœur depuis vos jeunes années, Tiff Barreau.
0: Disons que mes parents adoraient nous expliquer les différentes histoires de la mythologie.
1: Grecque.
0: Oui, la mythologie grecque. J'ai une petite sœur qui s'appelle Sappho. Moi, je m'appelle Tiffany, qui est aussi un prénom de consonance et d'origine grecque. Et donc, oui, il y a cette culture-là qu'on a eue assez jeune. Et effectivement, comme les grandes figures puissantes de la mythologie, telles qu'Athéna avec son casque, toutes ces figures puissantes ont un attribut. Moi, je voulais pour mon album aussi avoir un attribut qui puisse symboliser cette renaissance, qui puisse symboliser tout ce que je racontais sur l'album. Et donc, j'ai imaginé avec un designer parisien qui s'appelle Christophe Leca, que j'embrasse, cette cagoule en métal mèche, qui est une matière que lui travaille pour des grandes marques comme Paco Rabanne, comme Chanel. Il m'a donné la chance de pouvoir imaginer cette cagoule qu'il a créée, qu'on a créée ensemble, et que je porte aussi notamment sur scène. Et voilà, et que je voulais évidemment qu'il puisse symboliser plus qu'un accessoire esthétique, vraiment qui puisse avoir une symbolique forte en lien avec mon histoire et avec l'album.
1: Et qui prouve justement le côté armure que vous avez eu dans la vie depuis vos débuts, avec toutes les épreuves que vous avez traversées.
0: Oui, après chacun le voit un petit peu comme il veut. Il y a ce côté protection, il y a ce côté aussi étincelant, parce que c'est pas une cagoule derrière laquelle je me cache, c'est quelque chose que... Il y a une célébration quelque part dans cette renaissance aussi. Il y a le côté guerrière parce que je me sens plus forte, plus résiliente qu'avant, mais en même temps c'est sur peau nue, sur la pochette d'album, donc il y a ce côté aussi quand même, cette fragilité qui est exacerbée aussi avec la maternité, cette vulnérabilité que j'ai toujours eue. Voilà, c'est chacun y voit un peu la symbolique qu'il veut, et j'aime bien qu'on puisse y donner son interprétation.
1: Vous pourriez chanter un jour « Que reste-t-il de nos armures ?»
0: Je prends la proposition. Je ne dis pas que je vais l'appliquer, mais...
1: Une autre chanson de cet album, « Rise ». ».

0: Alors, ce sujet, Philippe Marot, c'est l'hommage à la femme. Et c'est vrai qu'aujourd'hui, les femmes ont beaucoup plus de pouvoir et de présence que voici quelques décennies. Et ça vous touche et ça vous plaît?
1: Oui, forcément, ça fait aussi partie des choses que j'ai découvertes en devenant maman, puisqu'il y a quand même une prise de conscience où finalement, quand on donne naissance, on peut pas s'empêcher de se projeter pour son enfant et du coup de remettre en question un petit peu sa propre enfance, sa propre adolescence, les choses par lesquelles on est passé, les choses dont on ne veut plus, dont on ne veut pas pour son enfant. On est obligé d'être cohérent avec ça, je trouve, quand il y a cette forme de responsabilité. Et du coup, j'ai pas pu m'empêcher de constater quand même qu'il y avait certaines choses dans ma docilité, certaines formes de violence que j'avais acceptées, ou en tout cas que j'avais enduré sans en minimisant peut-être un peu les choses, en tout cas il y a une grande forme de résilience et il y a cette prise de conscience là. Il y a aussi le fait de parler autour de soi et de voir qu'en fait il y a tellement de femmes autour de moi qui sont passées par des choses compliquées, qui endurent des choses compliquées.
0: Et qui les avouent aujourd'hui?
1: Oui, je trouve que la parole se libère et c'est peut-être le plus courageux parce que il y a aussi cette remise en question de la parole de la femme qui accompagne souvent et qui peut être parfois tout aussi douloureuse pour les femmes que le fait d'avoir vécu des choses douloureuses, d'avoir vécu des formes de violence et des choses comme ça. Voilà, mais cette chanson, je l'ai voulu positive, je l'ai voulu comme un message d'émancipation, comme un boost positif de rise, c'est oui, le fait de briller en tant que femme, de prendre sa place en tant que femme, et puis il y a rien à faire. Je vois d'autant plus aujourd'hui les femmes comme des guerrières parce que la vie a fait que les différentes expériences par lesquelles je suis passée et puis le fait d'en parler aussi, le fait d'observer, ça éveille les consciences.
0: Alors ce côté guerrière, donc vous l'exprimez en triomphant en Belgique, en Allemagne, mais quand on écoute cette chanson...
1: Mais en Allemagne, je sais pas du tout.
0: On vous est suivi en Allemagne et en Espagne.
1: Incroyable. Je crois qu'il y a Géorgie aussi, les trucs un peu improbables, mais ça c'est l'effet YouTube, je pense.
0: Mais en même temps, ces chansons sont internationales, mm-hmm. Vous pourriez imaginer, bon, il y a la France, mais il y a aussi d'autres pays.
1: Oui, bah évidemment, l'envie c'est que ça puisse s'étendre au-delà des frontières... Au plus au mieux, on a une date en Luxembourg qui arrive, on a déjà fait des dates en Suisse aussi. Donc voilà, on espère que ça va continuer comme ça.
0: Et l'avenir en France, justement, Yves Barrault, maintenant que vous avez débuté à Paris?
1: Bah, c'est bon, je suis passé sur Sud Radio. Il y a un boulevard qui est ouvert pour moi.
0: mais c'est vrai que vous allez continuer à développer ce parcours en France.
1: Évidemment, ça fait évidemment partie de mes envies.
0: Je crois que vos parents sont très fiers de vous et je crois que vous leur avez fait écouter les nouvelles chansons en voiture. C'est une de vos traditions.
1: Mais oui, parce que l'autre jour, je veux leur faire découvrir une partie de l'album et puis mon papa veut faire passer le son par sa TV. Enfin bref, j'ai pas trop compris le concept, mais j'ai dit écoutez, venez tous dans ma voiture, comme ça je suis sûre qu'on va avoir un bon son. Et voilà, Igor est un peu, il me dit écoute, Fanny, je veux pas écouter dans une voiture, je suis bien chez moi dans mon salon. Je dis papa, allez. S'il te plaît, fais comme je te dis, fais-moi ce petit plaisir, tu vas voir. Et donc voilà, on a eu notre petite session d'écoute dans ma voiture, devant la maison.
0: Bah, tout ce qu'on peut souhaiter maintenant, c'est que tout roule pour vous.
1: Merci
0: en Belgique,
1: beaucoup.
0: Bien sûr, mais aussi en France. Et on est heureux d'avoir été un peu les parrains de votre aventure française, en espérant qu'elle se poursuive et qu'on ait rapidement la suite en vous recevant sur Sud Radio.
1: Merci beaucoup.
0: Merci Yves Barrault, les clés d'une vie, c'est terminé pour aujourd'hui. On se retrouve bientôt. Restez fidèles à l'écoute de Sud Radio.
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1: Jean-François Aquili, la vérité en face jusqu'à 10h avec vous.
2: Nous allons reparler des nouvelles aides aux professions touchées par la hausse des prix des carburants. Il va falloir attendre jeudi pour savoir qui est concerné. Est-ce que le gouvernement a bien réagi face à la crise? Et notre pays, quant à lui, peut-il, va-t-il entrer en récession? Désormais, c'est le mot qui fait peur. Ça a déjà été le cas, la récession, Patrick, par le passé, on a connu ça. Et ce sera le thème de notre débat 9h30 avec l'économiste Christian de Boissieu. Vous pouvez appeler dès maintenant au 0826-300-300. Est-ce que vous êtes inquiet de la situation économique de ce pays? Il y a Gérald Darmanin en visite officielle à Alger, avec pas mal de dossiers sur la table. La détention de Christophe Glaise, la DZ Mafia, les chefs, ils vivent en Algérie, une partie d'entre eux du moins. Les OQTF toujours bloqués sur le sol français. Est-ce que c'est le dialogue paye mieux que la fermeté avec Alger? À quel prix surtout? 0826-300-300, vous nous appelez, vous réagissez à cette actualité. Également cette polémique, vous en avez parlé, Patrick, ce matin, qui agite le festival de Cannes, le monde du cinéma. Canal+, qui annonce que son groupe ne veut plus travailler avec les 600 signataires de la pétition contre Vincent Bolloré. Est-ce qu'il a eu la bonne réaction? Est-ce que l'action politique, au fond, doit s'inviter dans les milieux artistiques?
1: Il faut préciser qu'il n'y a pas beaucoup de comédiens et comédiennes dans les 600 signataires. Non. Ce sont beaucoup des techniciens, des monteurs, des accessoiristes et beaucoup moins des personnalités.
2: Et aucune organisation représentative du cinéma apporte son soutien à la pétition en question. Allez, 0-826-300-300, vous nous appelez, vous réagissez en ce début de semaine. C'est le mot qui fait peur aux Français, la récession. Faut-il la craindre réellement? Donald Trump est rentré de Chine, rien n'a changé. Le détroit d'Hormuz reste tout aussi bloqué que les prix des carburants à la pompe qui sont au plus haut. Sébastien Lecornu va annoncer ses nouvelles aides directes jeudi. Parce que l'économie française souffre de cette impasse géopolitique, parce qu'elle est entrée dans le rouge. Taux de chômage au-dessus de 8% selon l'INSEE, son plus haut niveau de